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1: Le club! Content de vous retrouver en ce 28 mai 2026. Pas de cachette, ça va être un show pas évident, mais c'est pas grave. On va le faire quand même. Comment ça va, Gilbert?
2: Ça va bien, les gars. Ça va bien, les gars. Ça va bien, les gars. Ben oui, on est un petit peu down, désolé, mais c'est pas grave. On va te remonter, mon chien. On va te remonter.
1: Ben, pas le choix,
2: c'est pas fini. C'est pas terminé.
3: C'est pas fini tant que c'est pas fini.
2: It's never over until the fat lady sings.
4: Exact. Tant qu'il y a de la vie, il y a de l'espoir.
2: I can tell you that the fat lady is probably warming up.
4: Ouais, c'est certain.
1: Ça, c'est sûr. On va en parler abondamment de cette rencontre-là d'hier. On va parler de plein d'autres trucs. Content de vous retrouver dans le club du matin en ce 28 mai 2026. Tourné en forme?
4: Ben, un peu déçu, évidemment, là. Ça, c'est certain. Mais à part de ça, oui. Bonne nuit de sommeil. C'est rare qu'habituellement, on est motivé. Puis là, c'est bien dur de trouver moyen de dormir après un match excitant. Hier, ben, ça a été un long somnifère pendant 3 heures de temps. Fait que ça a été facile de s'endormir. Au moment que le match est terminé. Bon, fait que moi, je m'encourage avec ça. C'est comme ça que je m'encourage ce matin. Ça n'a pas compliqué ma nuit de sommeil. T'sais, c'est comme une lente agonie où on a vu la fin du match, puis c'était une finalité. Après ça, on s'en va faire de dos, puis tout est correct.
1: Ouais, moi, ça a été très compliqué m'endormir.
2: Toi, Ali, comment ça va, mon chum?
3: Bon, ça va. C'est un drôle de feeling, là. Ce matin, on s'entend, les gars, là. C'est comme...
2: Ah, mais c'est quoi, patente, là? C'est 3-1, là. C'est fini? C'est pas fini, là?
3: Ben là...
1: Gilbert, tu l'écoutes à la game, là.
4: C'est bien beau, lunettes roses,
1: là. On comprend, là.
3: Non, mais j'ai...
1: T'es gentil d'essayer de nous remonter le moral.
3: Ouais, j'apprécie, Gilbert.
4: Très bel essai, ouais. Gilbert.
3: C'est pour ça que t'es... T'as tout le temps un coéquipier tant apprécié, j'ai
4: ouais, exactement.
3: Tu remontes le moral
2: et tout. Tes cheveux, ça commence à...
3: Ça pousse, hein?
2: Oh, baby!
3: La flow, là.
1: Quand il pleut, ça apprécie-tu?
3: Non. Puis vous savez, moi, je mets même pas de gel, hein. Alors, c'est juste de même comme
2: quoi,
3: ça.
2: Toi, tu seras jamais chauve. Je te regarde, là. T'as des cheveux en simonac.
3: Ben, j'espère... Enfin, toi... T'étais chauve, là, t'es allé en Turquie, pis la teinture, pis... J'allais dire pendant un moment que j'espérais être comme toi, là, mais
1: tout a touché.
2: Ah, oh, j'étais allé en Turquie, quand est-ce que j'étais allé là, moi?
4: Non, ton voyage en Espagne, c'était de plus gros.
2: Et voilà, c'est ça, patente.
3: La semaine que t'as manqué, dans le fond, c'est parce que t'avais les implants pis le bandeau.
2: Ah, ça paraissait pas bien, c'est ça.
3: Exactement.
4: Tu sais, la session suivait le passage de la tondeuse. Après ça, il allait se faire tenter les feux.
1: C'était pas une tondeuse.
3: C'était le chirurgien qui se préparait à opérer le chirurgien.
2: Hey, les gars, est-ce que je peux faire une petite salutation?
4: Bien sûr. Bon, t'essayes de détourner l'attention.
2: Parce que là, vous êtes tellement dans le champ, le gang. C'est parce que moi, j'ai 63 ans, puis... Vous êtes jaloux.
3: Oui.
2: On souhaitait
1: que
2: vous
1: soyez 63
2: ans.
3: Ben oui,
1: c'est
3: indéniable.
1: Je te regarde, là, puis je suis pas juste jaloux de tes cheveux. Non.
2: Hey, les gars, hier, j'étais allé, vous savez, me faire rénover et tout ça, puis j'ai fait une pub avec chez le peintre, le décorateur. Là.
1: C'est pas la pub là, qu'il fallait texter, genre, ouais, 16 mots.
2: Exactement. C'est quoi, je parlais le propriétaire Dominico, puis Catherine, qui s'occupe de la patente. Écoute... Ils m'ont fourni de la peinture pour la maison à ma fille.
3: Ah, ouais.
2: Puis fourni de la peinture, là, puis ils sont extrêmement gentils. J'ai pris des photos avec tous les employés, tout ça. C'était super le fun. Puis pas juste 2 gallons, là, des eaux, là. On parle de, tu sais, on parle de des 20 litres, là, puis pas un, pas deux,
1: on parle d'une maison complète peinturée.
2: Exactement, avec le primer et tout ça. Puis vraiment, là, très, très bon service. Des fans de hockey, des fans de BPM Sport, là, des fans finis. Puis je suis allé hier, puis c'est le fun. Vraiment, là, merci beaucoup, beaucoup. C'est très apprécié de votre part. Puis n'importe quand, les pubs, moi, vous savez que je suis l'expert des pubs.
3: Ben
2: parce
3: oui.
2: Que ma voix est tellement, tu sais, mon intonation et tout ça, c'est tellement bien, là.
3: Ah, on se rappelle tous de G-Vernova.
2: G-Vernova.
1: Les gens le savent pas, mais t'es one take, là.
3: Ben oui.
2: Ouais, ça dépend pourquoi. Oh, one take, mais je sais pas si
1: c'est
2: bien
1: que c'est très bon. T'es très bon.
2: T'sais, si c'est trop parfait, Tony, c'est pas moi. Faut que ça soit un petit peu croche.
3: Moi, si j'étais toi, j'irais faire mes cartes UDA, puis.
4: Ouais, ouais.
3: Je
2: pense qu'elle va passer mon tour.
3: Le théâtre, on sait que t'as un intérêt pour ça.
4: Ouais, d'ailleurs, là, moi, là, si je m'appelais le Larousse illustré, j'appellerais Gilbert pour avoir la définition du mot parfait. Puis je rajouterais ça dans le dictionnaire.
2: Parfait.
4: Ouais. Ouais, avec une définition différente que parfait. Ouais.
2: Quand c'est parfait, c'est correct. Mais quand c'est parfait avec trois O.
4: En lettres majuscules,
2: ça veut dire que c'est une coche en haut, mon désir.
1: C'est exact.
2: Tu sais, quand tu dis le maton, là. C'est pas moi, ton show est parfait.
1: Et voilà.
2: Pouf.
1: Ouais. On l'amène à un autre niveau.
2: Ton show est parfait.
1: Ouais, on sent qu'il y a quelque chose qui cloche.
2: Ouais, exact.
1: Une intention derrière.
2: Oli, il fait son travail parfaitement derrière le board. C'est extraordinaire.
1: Ah, on peut le conjuguer aussi.
2: Ah,
1: là.
2: Tu peux, exactement. Tu peux à tous les temps.
4: Dirais-tu que la nouvelle mouture matinale de l'émission, c'est parfait?
2: C'est très parfait. Parfait avec 5 A majuscules.
3: Ouais, plus il y a de A, plus c'est parfait.
2: Exact.
4: Puis d'ailleurs, dans le dictionnaire, si on avait à mettre le mot parfait, parfait, il serait en avant du mot parfait.
1: Bien sûr. Ouais.
4: Parce qu'il y a moins de lettres. Ça serait parfait.
1: Ça serait A-A, à place de A-I.
3: Oui. Les gens, ils utilisent putain les dictionnaires, je pense, malheureusement.
2: Ah non?
4: Ben effectivement, non. C'est assez facile d'avoir réponse à nos questions via Internet. Ben,
3: c'est dommage, par contre.
2: Mais dans le temps, là, c'était ça. Là, tu voulais avoir une définition d'un mot, là, tu faisais des recherches à l'école. T'sais, moi, j'ai 63 ans, j'étais allé à l'école, la petite école, j'étais allé là dans les années 60, début 70. Nous autres, on voulait avoir de quoi, là, c'était le petit Larousse, puis le grand Larousse, puis le mais c'était ça.
1: Mais
2: là,
1: tu parles des années 70, je veux dire, je me souviens très bien, plus jeune, on jouait à un jeu de société qui s'appelle Boggle, que vous connaissez probablement, ouais. Le jeu qu'il faut faire des mots. Ben, pour vérifier si on avait des mots qui étaient vrais, on avait un gros dictionnaire, puis après ça, bon, on feuilletait le dictionnaire.
3: C'est bon parce que ça travaille le cerveau d'avoir ça en ordre alphabétique, puis là.
2: Ma mère était championne de Scrabble. Elle aimait ça, ma mère là.
3: Est-ce que son.
2: Surprenamment, là, c'est une très grande culture parce qu'elle lisait beaucoup et tout ça. Puis moi, je pense qu'elle nous bullshitait quand on jouait au Scrabble.
3: Elle écrivait parfait, puis elle te faisait croire que c'était un vrai mot.
2: Moi, je trouve que je pense qu'elle sortait des mots qui n'étaient pas vraiment des mots. Puis,
3: ma grand-mère fait la même chose.
2: Moi, je pense qu'elle nous a bullshité pendant des années. On l'a salué, ma maman, qui était au
1: ça, c'était un poisson d'eau douce.
2: Ah non, mais c'est ça, là. Et elle sortait des mots. Oui, ça existe. Ouais. I think I call bullshit on that. C'est la bonne onde.
1: OK. C'est parti, on plonge dans l'émission du 28 mai, surtout dans le match hier Canadien Hurricanes.
2: Aïe, aïe, aïe, aïe, aïe, Félix, oui, monsieur.
1: Je vais commencer, Gilbert, parce que t'as ouvert l'émission en étant très optimiste, puis c'est correct, puis t'as le droit d'y croire encore. Je veux juste faire une nuance. Je pense que, tout au long de l'émission, ça va être normal d'être un peu déçu et fâché. Il y a une différence entre tout vouloir sacrer à terre, et vous, comme certaines personnes ont avancé hier, vouloir échanger Caulfield, Suzuki, mettre dehors Martin Saint-Louis, mettre dehors tout le monde, et juste être déçu de la tournure des événements.
2: Puis un petit peu réaliste aussi.
1: Et réaliste à travers ça. Ouais. Je peux pas dire que je suis fâché du Canadien de Montréal en général. Je suis très fier de ce qu'ils ont accompli. Mais la réalité, c'est que le spectacle qu'ils ont offert hier était franchement pas à la hauteur. C'était un cauchemar qui a duré de la première à la dernière minute. Ça, c'est la réalité. Je pense qu'on a le droit d'être réaliste dans ce qu'on a vu sans vouloir mettre tout le monde dehors. Je pense qu'il y a une
2: on a un crédit. Les Hurricanes jouent du très bon hockey, sont intenses et tout ça. Mais en même temps, il y a des choses qu'on peut contrôler. Il y a des choses qu'on peut contrôler, les gars. Tu sais, hostie, nos débuts de match. Je regrette, là, c'est plus un, là.
1: Ah oui, un bon pas.
2: Tu sais, il n'y avait pas 3 minutes de jouer, Tony, qu'il y avait 5-6 turnovers déjà, là. Mm. On donne la rondelle dans notre zone.
1: Trois fois sa même séquence.
2: C'est épouvantable. Tu peux pas contre les Hurricanes de la Caroline, qui est un club qui va prendre avantage de justement des revirements, puis ils vont virer ça avec des chances de marquer. Tu peux pas faire ça contre eux autres. Il faut aller travailler profondément, puis on l'a pas fait une
1: fois
2: encore.
1: Mais qu'est-ce qui explique qu'on... Je veux dire...
2: Ben, c'est parce qu'ils sont
1: bêtes, là.
2: Sont on top. Ben, c'est parce que c'est sûr qu'il y a beaucoup de pression, puis les Hurricanes, ils travaillent fort, là. Très fort, puis ils sont sur le puck.
4: Aucune demi-mesure.
2: Ils sont sur le puck, c'est ça. Tous les gars embarquent, puis ça frappe, puis ça finit le check. Puis c'est tout de suite. J'ai regardé une séquence hier, ils l'ont montré. Je sais pas si c'est à TVA, je pense que c'est peut-être à TVA, ou en tout cas, un ou l'autre. Tu sais, à chaque fois, Tony, que le Canadien, si on bouge la rondelle, il y a quelqu'un tout de suite sur un gars. On bouge la rondelle, sur l'échec avant, il y a tout le temps quelqu'un, je te dirais, en dedans de 10 pieds de distance d'un joueur du Canadien. Fait que t'as pas vraiment d'espace pour bouger. Tu sais, il faut que tu gagnes. Faut que tu gagnes ton territoire. Faut que tu gagnes ton espace. Puis Colin, depuis encore une fois hier, on a passé des opportunités de lancer. Tu sais, à un moment donné, Nick Suzuki, il a le puck dans l'enclave. Je pense que c'est en première période. Il fait semblant de slap. Pourquoi tu slap?
1: Il est pas vraiment dans l'enclave. Il est plus proche de la ligne bleue que l'enclave.
2: High slot.
1: Ouais, il est assez haut quand même.
2: 15 points. Oui,
1: le rondel, elle arrive de nulle part. Il n'y a aucune vitesse. Il veut faire la fin de lancer.
2: Pourquoi qu'il lance pas?
1: Pas, tu sais, honnêtement.
2: Mais
1: il lance pas de transfert de poids avec une vue pas voilée de Frédéric Anderson.
2: Ouais, mais il y a peut-être un retour, il y a peut-être quelque chose.
1: Peut-être, mais il s'est dit, je vais essayer de conserver.
2: C'est juste un exemple qu'on essaie. Tu sais, on garde la rondelle, puis qu'est-ce qui est arrivé là-dessus? On a perdu le puck.
1: Il s'est fait enlever la rondelle par en arrière.
2: On a perdu le puck, puis on part de l'autre côté. C'est ça, tu sais, faut être plus.
1: Mais tu parles de revirement. Je suis tombé sur une stat, puis je te donne la parole, Tony, parce qu'on t'a pas entendu encore, mais. 10 chances des Hurricanes en première période suite à un revirement du Canadien.
4: Non, mais
1: 10. Ça, c'est une chance aux 2 minutes, là. Ça n'a pas de bon sens.
4: Non, mais je comprends que les Hurricanes, honnêtement, depuis 3 matchs, jouent du très bon hockey. Mais honnêtement, hier, c'était pathétique ce qu'on a vu du Canadien. Je suis désolé, mais moi, il n'y a pas d'excuse de ne pas arriver prêt comme ça dans un match au Centre Bell avec autant d'importance. C'était cafouillage par-dessus cafouillage de nos meilleurs joueurs. Où sont-ils? T'sais, où est Noah Dobson dans cette série-là? Noah Dobson, c'est terrible. Mike Matheson, pas mieux. Lane Hudson, sous pression constamment, c'était cafouillage par-dessus cafouillage.
2: Mais c'est ça.
4: T'sais, constamment sous pression. Bravo Hurricanes, mais une déconfiture totale. Honnêtement, compte tenu de l'importance de la situation où se trouve le Canadien en demi-finale, pour moi, hier, c'est le match le plus décevant que j'ai vu de cette équipe-là. De toute ma vie. Honnêtement. Compte tenu de l'importance. Tu t'es fait dominer de A à Z, de la première à la 60e minute de jeu. Jamais les partisans n'ont eu le moindre espoir de gagner ce game-là hier. Pas un.
2: T'as
4: jamais. On n'a jamais eu un soubresaut.
2: Pas de flash, rien.
4: À rien, de rien, de rien.
1: Je te dirais, la seule occasion où les partisans ont eu la chance d'applaudir et de rentabiliser les billets qu'ils ont payés à fort prix, c'est l'arrêt de Debech sur Jackson Blake à la 2 minutes et demie que la game est commencée.
2: Ouais, mais Debech.
1: C'est tout. C'est la seule fois où est-ce que les gens ont vraiment pu être dans le match.
2: Ouais. Debech a fait sa job. On s'entend dessus.
1: Debech a fait sa job, mais faire sa job quand c'est 3-0 pour l'autre bord, t'as pas envie de crier.
2: Encore une fois, on a eu plus à tirer au but hier, parfait, tout ça, mais est-ce qu'on a été vraiment menaçant? Est-ce qu'on a eu vraiment des grosses chances de marquer? J'ai pas les chances devant moi, les statistiques et tout ça, mais des chances AAA, là.
1: Pour moi, il y en a eu une hier.
4: Imagine.
1: Une chance en plus pour le Canadien. Une. C'est tout. C'est en troisième période. En troisième ou en deuxième? Je sais même plus. Pas en deuxième.
2: C'est pipi.
1: La rondelle qui est redirigée un peu par Nick Suzuki, que Frédéric Anderson donne un retour sur la palette de Josh Anderson, puis Anderson prend un bon lancer qui est bloqué. Pour moi, ça, c'est la seule chance du Canadien hier.
2: Tu sais, puis les Hurricanes, ils payent le prix. Ils bloquent des shots. Combien de fois hier on a bloqué des tirs? Slavin a mané que c'est pour fun devant le net. Un lancer de Demidov. Un peu plus tard, c'est Hudson qui se fait bloquer un tir. On se fait prendre un petit peu profondément. Tony, on donne un surnom. Puis les Hurricanes de la Caroline, quand tu lui donnes des chances, quand tu lui donnes des surnoms, c'est un club qui va te faire payer. Oui, c'est un club qui est plate, mais c'est un club qui est opportuniste. Tu me donnes un 2 contre 1, parfait, t'as cafouillé, tu me donnes un 2 contre 1, parfait, parce que tu forces le jeu, puis c'est normal un petit peu qu'on force le jeu hier pour essayer de créer quelque chose, il se passe absolument fuck all. Pouf, il y a à mettre dedans, il y a à mettre dedans. 3-0, le but de Steinkoven.
1: Bonsoir, la visite. Mais ça, le but de Steinkoven, je trouve que ça encapsule quand même bien le match. Une chance du Canadien, la rondelle arrive à Hudson, veut prendre un bon tir. Gustis Bear paye le prix, bloque le lancer, 2 contre 1, 3-0.
2: Est-ce que vous avez vu la réaction des joueurs des Hurricanes sur le banc?
4: Non. Ils n'ont pas célébré Steinkoven, ils ont célébré Gustis Bear.
1: C'est ça. Exactement.
4: Mais hier, ils ont bloqué une quantité phénoménale de lancer, encore une fois. Ouais. Moi, je suis très impressionné par la façon qu'on a rebondi après le match numéro 1 de cette série-là. Les Hurricanes étaient complètement tout croche, rouillés de leur longue inactivité. Mais ils sont survenus en force depuis. Honnêtement, là, Jacob Slavin était moins 4 dans le premier match. Là, c'est un mur.
2: Là, c'est Jacob Slavin.
4: Ah, là, c'est vraiment Slavin qu'on connaît. Bloc des tirs, le bâton. Keandre Miller joue du hockey, inspiré. Moi, j'ai jamais vu ce gars-là avec les Rangers de New York.
1: Jamais.
4: Alors, c'est incroyable. Keandre Miller joue du très, très gros hockey. Franchement, Chatfield, ces gars-là là, sont dédiés. Aucune présence de congé. Jamais ils t'offrent la moindre lueur d'espoir. Je suis très impressionné de la façon qu'ils jouent cette série-là, Adam.
2: Il n'y a jamais un joueur des Hurricanes qui cesse de patiner, qui arrête de patiner, là. Que ce soit sur l'échec avant, sur le back-check. Ouais. Tu sais, quand on dit dans le langage de hockey, les straight legs, parce que tu te laisses glisser en zone neutre, tu te laisses glisser en zone adverse, sur le forecheck, whatever. On voit pas ça des Hurricanes à Caroline.
1: On voit aucun passager.
2: Non. Ben, c'est ça. Les autres sont en mission. Je pense que Rod Brind'Amour, son club est en mission. Mais en même temps, tu sais, le Canadien est rendu là, puis les gars, je comprends qu'on est déçus ce matin et tout ça, mais en même temps, t'sais, l'attitude qu'il faut avoir, c'est qu'on est capable. On est capable de on a battu les Hurricanes en Caroline. Je sais que c'est un club qu'on a pogné peut-être un petit peu à plat après une dizaine de jours de congé, 12 jours de congé et tout ça. Moi, je pense qu'on a des choses. On peut bâtir sur quelque chose, puis hey, les boys, you never know.
1: Bâtir sur quoi?
2: Sur qu'est-ce qu'on a fait lors du premier match. T'sais, amener des rondelles au filet, amener du trafic, faire dévier des shots, déranger le gardien de but. C'est sûr qu'on fait pas face à la même opposition. Désolé, je comprends là, ton pessimisme.
1: Non, mais je veux pas être pessimiste. J'essaie juste de pas prendre les partisans pour des valises.
2: Je prends pas les partisans pour des valises.
1: J'ai déjà travaillé dans une entreprise où est-ce que on pouvait pas dire réellement ce qu'on pensait parce qu'il fallait que les gens restent à l'écoute. Il fallait toujours embellir la réalité parce qu'il fallait que les gens continuent à nous écouter. Et moi, je détestais ça. Mm-hmm. Parce que je trouvais que c'était d'un ridicule. Mm-hmm. Les gens ont vu le match, puis je me sentirais hypocrite d'ouvrir mon micro ce matin puis de commencer à dire « Ah, oh, mais ça, c'est un bon geste, puis on peut faire ça, puis ça va bien, puis on va gagner le match numéro 5. » À un moment donné, moi, j'ai envie de dire ce que je pense réellement. Puis hier, je m'excuse, mais on peut bâtir sur absolument rien si c'est pas de bêche.
2: Non, t'as raison.
1: That's it, là.
2: Non. T'as raison.
1: Puis même, je te dirais, dans la série au complet...
2: Ouais, ben, attends, là. On est rendu quand même en finale de conférence. Le Canadien a accompli de belles choses cette saison.
1: Mais ça revient à ce que je disais au départ. Je suis pas frustré envers la situation. Ouais. Je suis juste réaliste de ce qu'on voit présentement. Je suis pas en train de dire que cette équipe-là est nulle, qu'il faut tout sacrer à terre, que Martin Saint-Louis, c'est un pas bon. Je fais juste dire que les Hurricanes de la Caroline sont une meilleure équipe que le Canadien de Montréal. Est-ce que c'est grave?
2: Non.
1: Mais non. Le Canadien commence à devenir une équipe qui aspire à de grandes choses. Les Hurricanes sont là depuis presque une dizaine d'années.
4: Ouais. On est en train de vivre une série différente, mais qui ressemble quand même pas mal à ce qu'on a vu contre Washington l'année passée. On n'est pas dominé physiquement comme on l'a été contre Washington, peut-être.
2: On s'est fait brosser en tabarnak.
4: Oui.
2: On se fait pas aussi violent, peut-être, mais on se fait...
4: Avec moins de violence, OK, ouais, d'accord. Mais le reste, tu sais, c'est pas mal une domination de A à Z, là. Mm-hmm. Je m'en sens que des périodes de prolongation, t'es chanceux de se rendre là, puis il y a une seule raison, c'est d'auberge. Ouais. Alors oui, le Canadien n'est pas encore un projet achevé. Moi, ce que je trouve plate, parce que c'est fini, là, oublie ça, là. On plie bagage demain, merci, bonsoir. Là. Il n'y a aucune chance qu'on gagne ce game-là demain. Oubliez ça.
2: Tony, tu peux
4: c'est
2: pas
4: terminé.
2: Dire ça.
4: Oui, je peux le dire. Avec ce qu'on a vu hier, on s'est fait dominer de A à Z à la maison.
2: Tu peux pas penser ça comme joueur de hockey, comme organisation.
4: L'auras-tu vu la face?
2: Tu peux pas penser ça comme organisation, comme coach.
4: Moi, je peux, par exemple.
2: Toi, tu peux.
4: Parce que là, hier,
2: tu peux pas penser ça.
4: Du début de la deuxième jusqu'à la fin, c'était des mines abattues.
2: Il n'y a pas de show-pas.
4: Le coach avait l'air abattu. Il y a juste un hier qui s'est présenté, c'est le gardien de but. Je regrette, mais c'est ça qu'on a vu.
2: Je suis d'accord avec vous autres.
4: Moi, ce que je trouve dommage, c'est que tout le beau parcours du Canadien qu'on a vu depuis le début des séries, c'est fascinant ce qu'on a vu là, ça a été une maudite belle ride. Malheureusement, on va penser trop à ça. Là. Le résultat final de la fin, là, le désastre qu'on a vu hier, on va encore y penser tout l'été. Ça m'écarte.
2: Ouais, mais en même temps, les Panthers de la Floride ont perdu en finale avant de gagner la Coupe Stanley. Il y a des clubs qui ont perdu avant.
1: Mais le point de Tony, ce qui est intéressant.
4: Mais on fait pas le point.
2: Tu peux pas te présenter pareil. Puis comme tu as raison, puis je suis d'accord avec vous autres à 100%, les gars, puis j'ai pas aimé le tu sais, la façon comme... Tu sais, Martin Saint-Louis, normalement, j'ai pas aimé son body language, j'en aurais du mal non plus hier. Tu sais, calvaire, c'est toi qui es le chef d'orchestre de cette équipe-là. Tu sais, je comprends que oui, t'es overmatched et tout ça, mais aujourd'hui, le message, il faut que ça soit positif. Il faut que ce soit, guys, tu sais, try to get the first goal, puis let's go, puis on bâtit là-dessus. On gagne le premier 5 minutes, le deuxième 5 minutes, le troisième 5 minutes, on gagne la première période. C'est de même qu'il faut que t'approches ce match-là. Moi, je pense comme un joueur de hockey, tu peux pas arriver... C'est sûr que la montagne est de même, là.
1: On s'entend. T'sais,
2: la montagne est de même, là, puis on n'est pas des câbles, puis je suis pas un câble non plus, j'étais un gars archi-positif, mais je suis pas un câble. La montagne est de même. Mais calvaire, on peut-tu prendre des petits pas, un petit pas, un petit pas, un petit pas, on verra. Parce que peut-être que ça sera pas assez, puis probablement que ça sera pas assez dans la game de demain. Mais tu peux pas aborder la game... comme un chien qui la queue entre les deux jambes. On est fini.
1: Mais ça, on s'entend. Là, comment tu parles comme le joueur en tant que tel.
4: Nous, on
1: est des animateurs de radio. Là, c'est deux réalités qui sont différentes, mais t'as 100% raison que je voyais pas un joueur débarquer avec la queue entre les deux jambes. Là, honnêtement, lui, il y a encore une job à faire. Il faut encore qu'il se donne. Tant qu'il y a de la vie, il y a de l'espoir. Ça, c'est la réalité. Mais le point de Tony est bon.
2: Ah ouais,
1: parce que lorsqu'il dit « on va penser à ça tout l'été », je pensais jamais dire ça. Mais si Alex Newhook ne marque pas dans le match numéro 7 contre Buffalo et que c'est plutôt le Canadien qui encaisse, on aurait un été complètement différent avec une mentalité complètement différente. Et là, à la place de ça, on aura un été où est-ce qu'on va avoir un goût amer en bouche. C'est ça la réalité, là. Ça se termine d'une bien moins bonne façon.
2: Ouais, mais tu joues une série de plus.
1: Je sais, tu joues une série de plus.
2: T'es un jeune club qui est même pas supposé d'être là. Puis là, on va chialer tout l'été. Le Canadien vaut pas de la merde. Puis là, on veut échanger tout le monde. Puis Saint-Louis vaut pas de la merde.
1: Je te parle pas de chialer. Je te dis juste, en termes de perception du groupe, on n'aurait pas le même. On serait pas à la même place.
2: Finis en 7 contre Buffalo, tu perds en overtime. Puis selon vous autres, c'est mieux que de perdre en 5 contre les Hurricanes de Caroline.
1: Je te dis pas que c'est mieux, je te dis juste qu'on n'aurait pas eu le même goût amer en bouche durant tout l'été. C'est juste ça mon point.
2: Tu
1: penses qu'on va avoir un meilleur goût en bouche suite à la
2: finale de conférence, calvaire, avec un club qui n'est pas supposé être là?
1: On réécrit les lignes de médiocrité de la Ligue nationale de hockey. Les 3 matchs de suite en série, le moins de lancés depuis 1960.
2: On est-tu là ou on n'est pas là?
1: Les Capitals de 98 avaient lancé 46 fois. Les Sharks de 95 avaient lancé 44 fois. Et au premier rang, les Canadiens de Montréal ont lancé 43 fois. Dans la série, les Hurricanes ont bloqué 68 lancés. Ouais. Montréal a 65 lancés. Je pense que c'est tout à fait normal de se dire cet été d'avoir l'effet de récence et de se rappeler seulement des derniers matchs. Ça veut pas dire que tout le reste n'existe pas, qu'il faut pas l'effacer, puis c'est notre job en tant qu'analyste de le mettre de l'avant.
2: Vous autres, là, si vous êtes les dirigeants du Canadien, là, mes deux snoureaux ce matin.
1: On n'est pas les dirigeants, on parle comme des fans.
2: Écoute-moi, parfait. Vous présentez, c'est une saison décevante.
1: J'ai jamais dit ça.
2: Y a-tu quelque chose que j'ai manqué?
1: Oui, il y a quelque chose que t'as manqué. T'as rien compris. C'est pas ça que j'ai dit. J'ai jamais parlé de saison décevante. Bien au contraire. Finale d'association, l'équipe la plus jeune depuis 93.
2: Non, ça c'est positif.
1: Mais je te parle pas d'être positif. Je te dis juste que le goût que je vais avoir en bouche cet été, c'est que je vais me rappeler les performances pitoyables du Canadien.
2: Contre les Hurricanes de la Caroline.
1: Exact.
4: Il y a un effet de récence, c'est ça que tu disais.
1: C'est juste ça le point. Si on avait été éliminé contre Buffalo en 7, on se serait dit « Caroline de Bin, on a gagné une ronde progression, on a poussé ça jusqu'à la limite contre une équipe qui a fini... »
2: On gagne 2 rondes, puis là, on est un petit peu overmatch contre les... un petit peu pas mal overmatch contre les Hurricanes de la Caroline, puis là, les roues débarquent de la charrette, puis on a un goût amer, puis...
1: On s'entend pas, on se comprend pas en ce moment. On dit pas la même chose. Agree to disagree. Je comprends ce que tu dis, je comprends pas ce que je te dis.
2: Ah, moi, je comprends pas.
1: Non, c'est vrai, tu comprends pas, Gilbert. Je suis pas en train de dire que le Canadien est pourri.
2: Juste... Ma femme en
1: crise. Non, mais Colin, tu comprends pas. Non, mais comprenez-vous ce que je dis, les gars?
2: Ben oui, je comprends ce que tu dis. C'est un goût amer parce que on se présente pas, puis on joue pas des bonnes games, puis on n'est pas compétitif. Je comprends très bien ce que tu dis, des autres. Ben, c'est depuis le début, si je comprends ce que tu dis.
1: Colin!
2: Ben oui, mais je veux juste m'astiner que toi un peu. Mais, ouais.
1: Mais c'est toi qui me fais passer à ma blonde.
4: Oui, on peut les blâmer. Je pense qu'on avait plus de ressources que ce qu'on a offert hier, mais c'est un club qui est à E, point de vue énergie. Ah. Ça, c'est évident.
2: Empty.
4: Il n'y a plus rien dans la tank à gaz. C'est pas compliqué, là. Il n'y a plus rien là-dedans. Ben,
2: nos gros joueurs.
4: On n'est pas capable de surmonter.
2: Cole Caulfield, hier, a été inexistant.
1: Ben, la seule fois qu'on s'est rendu compte qu'il jouait, c'est quand il a mangé une poque à la gueule au banc.
2: Tu peux pas, mais c'est un jeune club. Puis là, on est un petit peu, en anglais, on dit un petit peu pas mal overwhelmed.
1: Exactement.
2: Moi,
1: je dirais submergé, là. Ça vient de partout, puis on sait plus.
2: On est un petit peu en dehors de nos bottines.
1: Exactement.
2: T'sais, on se comprend là-dessus, moi, des autres.
1: On se comprend.
2: Ça va bien, là. Ça commence à venir.
1: Ça fait juste 3 ans qu'on travaille ensemble. On finit par comprendre comment ça marche. Hey, on va aller en pause. Je vous le dis tout de suite, il n'y en aura pas de Gilbert. Il n'y en aura pas de joueur parfait, il n'y en aura pas de bien joué à Tabaslac, puis il n'y en a pas de je regrette, doit être meilleur, servira à rien. On va poursuivre la discussion parce qu'il y a plein d'autres choses que j'ai à dire là-dessus, ça sent bien.
2: Je suis la fête parfaite, c'est les cheveux à Oli ce matin, that's it.
1: Exact.
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1: 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Gagne ta place dans un jet privé pour aller voir le match numéro 5 en Caroline.
4: Ouais.
1: Je pense que ça serait un peu différent, votre départ en vue de cette rencontre-là.
2: C'est quand même un beau voyage.
1: Je suis content de vous l'aider, Cabo Flow. Ouais, c'est ça, mon point.
4: Hey, mais c'est drôle pareil parce que, tu sais, je regardais pendant la pause, là, la messagerie texte, parce qu'on a un beau débat tantôt. C'est incroyable. Il y a un texto que, ça valait pas de la merde hier. Puis l'autre texto tout de suite après, réjouissez-vous donc de ce qu'on est rendu. Il y a pas de juste milieu, là.
1: Mais on a le droit de croire les deux.
4: Exact.
1: C'est ça mon point depuis tantôt.
4: Mais pour l'auditeur, là, c'est soit d'un bord, soit de l'autre. Il y en a pas de juste milieu. Ça existe pas, là.
1: Mais t'as le droit de dire, Colin, c'est la quatrième fois de ma vie, je vois mon équipe en finale de conférence. Et si vous pensez que je vais fermer le téléviseur et que j'écoutais pas le match demain, vous vous mettez le doigt dans l'œil, là. On verra probablement pas de match du Canadien de Montréal avant octobre. Je me priverai pas d'une rencontre du Canadien de Montréal en finale d'association pour seulement la quatrième fois de ma vie, là. Mm-hmm. Oubliez ça, là. Il y a 29 clubs à travers la Ligue nationale de hockey qui paieraient cher pour être à notre place, pour avoir encore une chance de se rendre jusqu'au bout.
4: Ah ouais.
1: Puis d'autres, on va cracher là-dessus. Non! C'est juste d'être réaliste puis d'être déçu de l'effort que le Canadien a fourni hier.
4: Mm-hmm.
1: Puis à travers ça, je vous dirais, un peu déçu... Un peu déçu qu'on ait apporté aucun changement.
4: Ouais.
1: Vous voulez pas rentrer Gallagher, fine. Vous voulez pas rentrer Jacky, fine. Vous voulez pas me faire la modification de trio, OK. Et là, on a le même résultat, soyez pas surpris.
2: Ouais. Tu fais la même chose d'une façon. Tu essaies de faire des choses, mais tu changes pas ton line-up, je comprends. Mais en même temps, désolé, là. Puis oui, on peut être déçu, puis c'est décevant. Puis l'effort est décevant et tout ça. Mais tu sais, Tony, quand t'arrives avec ton char électrique, là. Puis ta barre est complètement en bas, là, puis il reste plus rien dans batterie, là. Je pense qu'on est rendu là, des os.
1: Tu peux pas vraiment être fâché après la batterie, c'est ça ton point.
2: Ben, c'est ça, là. Tu sais, la batterie est dépluguée, déconnectée, là, et puis elle recharge plus, là. Tu sais, on a utilisé beaucoup des joueurs, tu sais, puis on a... Du côté des Hurricanes de Caroline, on a joué, à date, les 4 games, tu sais, on a usé le Canadien, on frappe, on est dans leur face, on est fatiguant. T'sais, on les force à faire des revirements. Lane Hudson, même sur le but hier, que moi, chapeau au petit gars, là, parce que sur le but, que le tir bloqué dans l'enclave, puis ça a donné un 2 contre 1, c'était un Coven avec Jackson Blake. Qui a backchecké comme un malade, puis qui est arrivé à un bâton près.
1: De 48.
2: De mettre le bâton. T'sais, il est parti d'en avant des nets, là, Tony. Là.
4: Ouais.
2: T'sais, l'effort est là, mais tu sais, à un moment donné, il manque la petite coche, la petite fraction de seconde qu'on a besoin pour se détacher. Puis ça, les Hurricanes, ils l'ont, là. Parce que les Hurricanes, ils ont joué, 6 matchs de moins que nous autres.
1: Exact.
2: Ils n'ont pas eu à forcer ben ben. Là. T'sais, contre les sénateurs d'Ottawa, ça a été pas mal un walk in the park. Mm. Ça a été un walk in the park contre les Flyers. Flyers, ils n'ont pas d'attaque. Non, regarde, là, on se fait planter à première game, mais après ça, Rod Brind'Amour l'a très, très bien dit. Probablement, ça va être la dernière game qu'on va perdre contre eux autres. Connaît son club. Puis c'est un club qui est aguerri, c'est un club qui est plus l'expérience,
4: on
2: plus
4: a très bien répondu ben oui, à une ben contre-performance, ben oui, ben c'est évident. J'ai reçu un texto tantôt, puis je le nommerai pas parce que je pense pas qu'il va souhaiter être nommé, mais c'est quelqu'un qui est quand même bien plugué dans le hockey, puis qui a travaillé de près de l'organisation du Canadien dans les 15 dernières années. Puis il me texte en me disant, ben, est-ce que le résultat qu'on est en train de vivre contre la Caroline nous fait voir vraiment la réalité en face? Ça aurait peut-être pas été le cas si on s'était fait sortir par Tampa au Buffalo. Là, on voit vraiment ce qui manque aux Canadiens pour se rendre jusqu'au bout.
5: Mais oui. Mais c'est comme ça qu'il faut le prendre.
4: Moi, je pense qu'il a tout à fait raison.
5: Puis, l'année passée, contre les Capitals de Washington, les Caps nous ont mis notre nez dans le caca, là.
4: Exact.
5: Ben, maintenant, on sait sur quoi qu'on doit travailler. On n'est pas un produit fini.
2: Puis le Lightning a essayé de nous mettre le nez dans le caca, mais ça n'a pas marché.
5: Exactement. On a réussi là où l'année d'avant, on avait échoué. Parfait. Good. Mission accomplie. Ah, mais là, on se rend compte qu'il y a d'autres trucs qui clochent. Bon, on aura d'autres missions à travailler pour l'année prochaine. Qui pensait que le Canadien de Montréal allait gagner la Coupe Stanley en 2026? Personne. Mais qui pensait que le Canadien de Montréal allait se rendre en finale d'association en 2026? Mm. Probablement peu de monde aussi, et ils l'ont accompli quand même. Mais c'est normal de se dire que ce club-là n'est pas encore rendu à maturité, comme l'est la formation des Hurricanes de la Caroline.
2: Nick Suzuki, Jake Evans, Philippe Danault, Joe Veleno.
5: Exactement.
2: C'est ta ligne de centre.
5: Tu pourrais acheter Oliver Kapanen dans le top.
2: Le 91 aussi. C'est ta ligne de centre. Tu sais, quand on parle d'un deuxième centre, d'un gros deuxième centre, là, ben, tu sais, c'est un peu ça, là.
5: Exactement.
4: Ben, c'est un besoin ça. Qui est... Plus la série avance, puis plus le besoin est criant, là. T'sais.
2: Je comprends que Jake Evans nous rend de bons services, puis Phil Danault connaît de très bonnes séries, il travaille fort, puis tout ça, parfait. Mais en même temps, comme deuxième joueur de centre, ça te prend un gars qui est... T'sais, un stud, là. T'sais, un deuxième joueur de centre solide qui est là et tout ça, tu sais, puis... Puis non seulement pour les playoffs, désolé, mais pour la saison régulière, on en a parlé l'autre fois, là. Tu sais, pour réduire un peu la charge de travail de Nick Suzuki, qui joue des fois un soir de février, il va jouer 25 minutes. C'est-tu normal?
4: Non, c'est pas normal.
2: Qu'un Nick Suzuki, au mois de février, joue 25 minutes, un joueur de centre.
5: Mm-hmm. Ça me fait un peu penser à Connor Hellebuyck avec les Jets. Surchargeant en saison régulière, arrive plus à plat en séries éliminatoires.
2: C'est exactement ça, des autres.
5: Si tu réussis à mieux l'épauler de plus tôt, ben là, effectivement, quand tu vas arriver en série, il va en avoir plus dans le réservoir.
4: On parle beaucoup de l'attaque. La défensive du force à

0: Mais, tu sais, il en manque un. Moi, je pense qu'il y a un trou béant dans cette défensive-là qu'il faut combler aussi. De quelle façon on va le faire? On laisse-tu la place au développement encore ou on corrige le tir via transaction aux joueurs autonomes pendant l'été? Ça, c'est des questions qu'il faut se poser.
1: Tu veux vraiment brûler des munitions pour aller en défense quand t'as déjà Hudson, Matheson, Goulet, Dobson? C'était censé quand même... Je pense que défensivement, le chantier est pas mal plus avancé.
0: Ouais.
1: Là.
0: Oui, il est plus avancé.
1: On va dans Sport Flash. Pas fini chaud, là. On a le temps en masse de revenir sur la contre-performance du Canadien hier.
2: Hi,
1: vas-y, Holly. À toi, Ali.
2: What the hairdo? The hairdo?
3: Flash.
2: Looking good, Mario, looking good, oui. Baby.
3: Merci, Gilbert. Tu t'es repeigné, c'est bon, ça.
2: Ma femme me l'a dit.
3: Ouais. Je vais pas te le dire au début
2: arrange
3: du show,
2: tes
3: mais.
2: Tes cheveux, t'as l'oreiller trempé dans le dos. Bon, parfait, Diane, es-tu fatiguant?
0: Elle s'occupe de son Gilbert.
3: Elle a vu du pareil esprit.
2: Incroyable.
3: À la Coupe Memorial, les Silver Tips d'Everett ont battu les Rockets de Kelowna 4-0. Everett se qualifie donc pour la demi-finale où ils vont affronter les Saguenay de Chicoutimi vendredi. D'ailleurs, concernant les Sags, ben, sans surprise, Jordan Tourigny a été suspendu pour le reste du tournoi pour son coup de patin dans l'endroit de joueur des Rangers.
0: Ça met un terme à sa carrière junior parce qu'il y a 20 ans. Donc, ouais. C'est terminé
2: c'est
0: pour Tourigny.
3: Ah, ouais. C'est dommage de terminer sur cette note-là, surtout avec son équipe qui est quand même encore en vie dans le tournoi. Bilan de fin de saison pour la victoire de Montréal hier. Marie-Philippe Poulin et Laura Stacey ont pas voulu confirmer qu'elles vont être de retour avec l'équipe l'an prochain. Par contre, Danielle Sauvageau, la directeure générale de l'équipe, elle a mentionné que ces deux joueuses-là vont être protégées en vue du repêchage d'expansion, tout comme Anne-Renée Desbiens. Donc, à suivre au courant des prochaines
2: font
3: semaines.
2: Font leur petite Aaron Rodgers. Pas sûr que je vais être de retour avec l'équipe l'année prochaine. Ah ben, tabarouette!
3: Ouais, c'est un contexte un peu différent. Je pense qu'elles veulent fonder une famille et tout ça, là. Fait que...
2: Ah, ouais, ouais. Ouais, ouais. Bonne raison.
3: Puis à Roland-Garros aujourd'hui, le deuxième tour, ben la quatrième tête de série chez les hommes, Félix Auger-Aliassime affronte Roman Andrés Buruchaga, le 68e joueur au monde. Et chez les femmes, la 9e favorite, Victoria Moko, elle affronte Katerina Siniakova, la 36e raquette mondiale.
1: OK, très bon. Merci beaucoup, Ali. J'ai hâte d'entendre les joueurs après la pause parce que visiblement, ce qui s'est passé hier soir, ben, c'est inacceptable. Qu'est-ce qu'il y avait à dire de cette performance? Ça s'en vient dans deux minutes.
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1: OK. Par où tu veux commencer, Tony, honnêtement? quel point est abordé en premier dans ce match épouvantable?
0: Bien, on commence souvent ce bloc-là en faisant entendre les premières réactions de l'entraîneur Martin Saint-Louis, qui en a pensé de tout ça. Il y a deux choses là qui retiennent un peu l'attention. C'est bien sûr le manque d'exécution et puis par la suite, la sous-question en lien avec la batterie qui semble à plat du côté du Canadien. C'est un sujet qu'on vient d'aborder et qui me semble très évident. C'est une équipe qui a 6 matchs de plus dans les jambes dans ses séries, qui affronte une équipe très expérimentée, qui a le couteau entre les dents puis qui veut prouver à tout le monde que c'est une équipe qui est mûre pour atteindre la prochaine étape. Les Hurricanes sont tout prêts de le faire, en menant maintenant 3-1 dans cette série et en ayant infligé une défaite de 4-0 très cinglante aux Canadiens encore une fois hier. Donc on peut écouter la première réponse et la sous-question en lien avec la fatigue auprès de Martin Saint-Louis et commentaire intéressant de Jakub Dobesch qui tente d'expliquer pourquoi ça ne clique pas à ce point à domicile, surtout le Canadien, qui est 2-6 dans ces séries éliminatoires. Et malgré le fait qu'on soit en demi-finale, 2-6 à domicile, honnêtement, ça, c'est assez surprenant.
5: C'est pas le meilleur game. On a manqué d'exécution, beaucoup de bonheur, des revirements. C'est pas une équipe qui est facile à jouer du hockey de rattrapage. C'est sûr, ça peut toujours venir. Ça fait partie de ça, mais je pense, tu sais, comme à la fin de ton chiffre, ton exécution, ta décision va être sûrement pas à bonne place. Quand, mais moi, je crois pas à ça quand tu commences une game, tu sais, puis je crois pas à ça. Durant un chiffre, oui, ça, c'est sûr.
6: I don't know, actually. It's weird, like, we are prepared, we are really energized, happy, excited to play, and it's just, it's this, like, I feel like at home during a regular season, we were really good. It's just something is... not clicking, but we have two games on away, so good for us.
1: OK, Jakub Dobesch qui mentionne, c'est vraiment étrange à expliquer. On est préparé, on est prêt, autant mentalement que physiquement. On est excité à vue de jouer le match. Puis là, ça marche juste pas.

0: Il y a quelque chose qui cloche. Ouais. Heureusement pour nous, il nous reste encore potentiellement deux matchs sur la route.
1: On dirait que c'est comme, tu sais, mettons, là, t'es prête pour un. Tu t'en vas au party de Noël chez ma tante, là. Puis tu t'attends à avoir du fun, puis ça va bien aller, puis ça va être correct. Puis t'arrives chez ma tante, ben, elle a de l'air bête que le calique, là. Ça fuck la patente. Tu sais, les Hurricanes, c'est un petit peu la grosse matante qui a de l'air bête. Mm. C'est frustrant, je veux qu'on dise, c'est ce club-là. Là. C'est frustrant. C'est un club qui est frustrant. C'est un club qui est plate. Il est plate à voir jouer les Hurricanes de Caroline. Les Devils du New Jersey, les gars, vous êtes jeunes un peu, mais les Devils du New Jersey.
0: On s'en souvient. Fait 90.
1: Puis hier, après avoir pris les devants 2-0, là. C'est sûr que ça devrait être difficile. La montagne était comme ça contre les Hurricanes de Caroline parce qu'ils donnent absolument rien.
0: Mais c'est ça que je
1: dis. Ils n'ont pas donné, à moins que je me trompe, là, je ne sais pas, très peu de bonnes chances de marquer là, aux Canadiens après la première période. Très peu de surnombre aussi. Là. C'est un club qui donne, ils ne donnent rien.
0: Je vous l'ai écrit sur Messenger, mais le premier but, moi, je pense qu'il était bon. Le hors-jeu, la rondelle, je pense qu'il était bon. Mais je considérais même le challenger parce que je me disais. On peut pas se permettre d'être en retard 1-0. On sera pas capable de revenir dans ce match-là. J'en étais là dans mon esprit à ce moment-là précis de la rencontre. Un retard d'un but m'apparaissait comme un fossé énorme pour le Canadien.
2: Martin Saint-Louis a pris son temps d'arrêt pour bien évaluer la situation. Mais honnêtement, c'était un vrai temps d'arrêt pour calmer les choses un peu parce que
0: on était
2: complètement tout croche.
1: C'était un bon time out, exactement.
0: Ça a pas bien viré. Ils ont marqué deux autres après.
2: Ça a continué de débouler. Mais tu sais, pour revenir dans ton commentaire, Gilbert, son plat, ben moi, je vois ça d'une autre façon. Peut-être, au point de vue spectacle, parce que c'est peut-être pas toujours spectaculaire, mais moi, je suis impressionné
1: de
2: façon de jouer.
1: Ah oui, moi aussi.
2: Tu sais, le gars de hockey qui considère c'est quoi la bonne recette pour gagner en séries éliminatoires. Ben, présentement, les Hurricanes, c'est franchement impressionnant parce qu'il n'y a pas de demi-mesure jamais dans le jeu. Ils sont tout le temps dans tes jambes. Oui, ils sont frustrants, absolument. Ils bloquent des tirs, ils payent le prix. Ils se soutiennent l'un à l'autre. Les quatre trios contribuent. Les trois paires de défenseurs ont leur impact dans le match. Tout ça mis ensemble, le mix d'expérience puis de gars qui poussent dans la même direction, ça les rend drôlement efficaces.
0: Ouais, OK, là, je veux t'entendre, Tony, d'un point de vue plus individuel sur les joueurs. Est-ce que tout le monde a la même... Est-ce que tout le monde décrit le match d'hier? Est-ce que tout le monde a été déçu de l'effort ou il y en a certains qui essaient de voir un peu plus de positif?
2: Ouais, ben exactement. On a vraiment des visions discordantes dans le vestiaire du Canadien. De la façon que j'évalue les choses, c'est comme si... Les gars sont sous le choc, puis évaluent peut-être pas les choses de la même façon. J'ai sorti deux extraits. Le premier, c'est Lane Hudson, et le deuxième, c'est le capitaine Nick Suzuki. Le premier parle d'un match de merde, et le deuxième trouve qu'on a un pas pire départ, mais que par la suite, la situation a déboulé. On les écoute.
3: Yeah, it seemed like the only guy that showed up was Dobie. We just not good enough. Didn't answer the bell. The good news is we get another chance to try to answer the bell.
4: Do you have any explanation?
3: I mean, not really. I mean, it's pretty self-explanatory, I guess. Like, just shitty, shit game.
4: I thought we were going pretty good, and then we had that power play goal. It was kind of a weird entry and almost offside. And then the next shift, we give up another quick one. I don't even know if it was a shift after that, but when they score the third, just we almost have a great A, and then all of a sudden they have a 2-1 going the other way. So the game changed quickly there, and then we had to try to find a way to find one and kick one.
0: Okay, wow, okay, surprenant ça. Okay, comment ça cotisse? Personne ne s'est présenté sauf Dobesh.
1: Not good enough.
0: On ne t'a pas assez bon. Une game de merde.
1: Pas mal d'accord avec lui.
0: Lane Hudson. Nick Suzuki. Ils ont réussi à marquer. Il y avait presque hors-jeu. C'était en avantage numérique. Finalement, on en donne un autre rapidement. On obtient une chance A+, avec Lane Hudson. Ils réussissent à bloquer. Ça s'en va de l'autre côté. Ils marquent. Sentait que le match ne jouait pas à grand-chose au final. C'est un peu ça qu'on peut en déduire du capitaine. Est-ce que... Essayons de ne pas parler des deux côtés de la bouche. On le dit, il faut rester positif. Tu le disais tantôt, Gilbert, il faut qu'on garde une bonne mentalité. Il faut y croire encore. La série n'est pas finie. C'est le capitaine. En contrepartie d'entendre ça, on dirait que ça...
1: Oui,
2: je suis pas impressionné de la réponse de Suzuki.
1: Moi non plus. Puis, je suis 100% d'accord avec toi, Tony. si je suis Nick Suzuki, moi, je me mets dans la peau des capitaines que j'ai eu, mettons, les Brian Sutter, les Steve Eiserman et tout ça, après une performance comme ça, d'après moi, il y aura une coupe de bâton dans la chambre qui serait pété, là, ou entre les périodes, puis wake the fuck up, puis let's go, puis tout ça. Tu peux pas, tu sais, parce que selon Nick Suzuki, la première période, ça allait bien.
2: Ça allait bien.
0: Hey, je sais pas ce qu'il a regardé, pour vrai.
2: Je sais pas quel genre de match j'ai vécu au bain.
1: Puis moi, je suis bien positif, puis je suis bien optimiste, puis parfait, puis je vois le verre tout haut à moitié plein, puis les lunettes roses, puis toute la patente. Mais en même temps, faut que tu sois réaliste comme joueur de hockey. Si t'es overmatch, désolé, t'es overmatch. Regarde, là, on touche pas à puck.
0: Mais ça revient à ce que tu disais tantôt, Gilbert. Est-ce que le capitaine a une responsabilité de rester positif pour que les joueurs abandonnent pas autour de lui?
1: Ben, sais-tu quoi? De mettre les points saisis, puis les barres saisies, puis mettre les pendules à l'heure, là, c'est la job d'un capitaine.
2: Il aurait pu prendre la chaleur sur lui-même en disant, ben, ça part de moi,
1: ben,
2: j'ai pas été bon.
1: C'est la job du capitaine. Tu sais, puis s'il faut que le capitaine, dans un team meal, comme à soir, là, on dit en Calais, on a un team meal, à soir, hey boys, I'd like to talk to you before the meal, pis tout ça, là. Ben, asti, tu le fais. Mm. Puis c'est le temps, entre les périodes, de se lever puis de casser un hockey sur la table, ben, tu le fais, parce que là, c'est le temps de le faire. T'as pas le choix de faire ça. Puis je sais que vous allez dire, là, puis les gens vont dire, ouais, mais tu sais, Nick Suzuki, c'est pas vraiment dans sa personnalité, patati patata. Ben, Nick Suzuki, comme capitaine, c'est la première fois qu'il est en finale de conférence, puis ça... Ça s'appelle de l'apprentissage, de l'expérience et tout ça. Puis à un moment donné, il faut que tu réveilles ta gang. Hostique, on dort. Wake the fuck up, guys, come on! Puis dans, tu sais, à un moment donné, si t'es satisfait de la façon que tu joues. Puis moi, j'essaie de garder ça positif et tout ça, mais il n'y a pas grand-chose de positif dans la façon que le Canadien a joué hier. Mais si bol, Nick, une fois de temps en temps, là, fâche-toi, kick une poubelle, casse un hockey sur la table dans le milieu de la chambre. Faites quoi, Simonac? Faites quoi? Tu sais, wake up, let's go, do something, fais-en en plus.
2: Ouais, mais moi, le commentaire de Suzuki, là, ça m'a l'air d'être un gars éteint, sous le choc de la tournure des événements en demi-finale. Sa réaction, pour moi, veut tout dire sur comment est-ce que ça se passe sur le banc du Canadien. On est éteint présentement. Mais le propos de Suzuki, c'est un gars éteint. Il est éteint dans ses rires, puis il est éteint dans ses commentaires. De l'autre côté du spectre, Lane Hudson, qui lui est en beau Simonac.
1: Lui est allumé.
2: Lui non plus, on peut pas dire qu'il connaît une grande série, il est sous pression, mais il se fait frapper, il tente de compétitionner du mieux qu'il peut, il fait son gros possible, mais il est en Simonac, il a du cœur au ventre, puis moi pour moi, ça c'est du leadership. Lui, il va avoir un A sur son chandail plus tôt que tard, c'est garanti. Mm. Lane Hudson, c'est le joueur franchise de ce club-là. Il y a pas de doute dans ma tête, puis pour moi, ça c'est du leadership. Tandis que du côté de Suzuki, puis je pense que c'est un bon leader, honnêtement. Puis je veux pas casser du sucre trop sur lui. Il a trop fait de quoi de bon cette année.
1: Ben oui, ben oui, ben
2: pour
1: oui.
2: Qu'on oublie tout ça après une courte performance. Ceci étant dit, moi, je pense que c'est un capitaine qui ne comprend pas ce qui est en train de se produire actuellement. Qui n'en revient tout simplement pas, puis qu'il est à court de solution. Il sait pas quoi faire pour relancer son équipe. Puis il nous amène une réponse cousue de fil blanc. Hier dans le vestiaire, en tentant de trouver du positif, alors qu'il n'y en a pas, il le sait, mais il essaye d'en trouver quelque part en répondant à ça.
0: C'est-tu là que ça fait mal, l'absence de savoir, l'absence de vétéran, puis d'avoir le plus jeune groupe de la Ligue nationale de hockey?
1: Oh, ouais. Mais en même temps, tu sais, un Josh Anderson qui est plus âgé, t'as un Philippe Dano qui est plus âgé, t'as un Mike Madison qui est plus âgé, tu sais, Noah Dobson a 27 ans, 26 ans.
2: On va en prendre de ça.
1: Ouais. C'est désolé. T'as un club sur 32 qui gagne la Coupe Stanley toutes les années, là. C'est pas facile. C'est le trophée le plus dur à gagner.
0: Mais il y a quand même des façons de perdre. C'est ça le point, au final.
1: Ouais. Ben,
0: tu plies bagage parce que tu te fais battre par une meilleure équipe, mais tu compétitionnes, tu te présentes, t'es serré dans les matchs.
1: Ouais.
0: C'est un monde de différence.
1: Je sais qu'on a perdu, parce qu'à date, là, on a perdu deux games en overtime. Faut pas oublier ça. On a perdu deux games en overtime, mais en même temps, est-ce que ces games-là méritaient d'aller en overtime?
0: Non.
1: Mais non, on s'est fait poivrer, là. Ah, ouais. Je te dirais même poivré puis solide, là. Puis hier, on méritait pas de gagner non plus, on n'a pas de show puck, on n'a rien généré, je regrette, là. Encore une fois, si c'était pas de Dobesh, ça aurait été encore pire. T'sais, c'était 3-0 après la première, puis ça aurait pu être encore pire que ça, là. Puis dans le game, il nous a tenus jusqu'à la fin, puis il nous a tenus 3-0, puis... Mais on a-tu passé t'sais, proche d'avoir des bonnes chances de marquer à 3-0 pour essayer de revenir dans le game, pour essayer de remettre la foule dans le game, Tony?
0: Mmh. Prenons le match 7 contre Tampa, là. Après ça, on ira à pause parce qu'on est en retard. Là. On a juste lancé 9 fois au filet. Là.
1: Mm.
0: On était dans le match. On était là, là.
1: Ouais.
0: On touchait la rondelle quand même. Mm. Oui, Debèche dominait, puis les Lightning étaient meilleurs que nous, mais au moins, on était présents.
1: Ben, on compétitionnait hier, au niveau physique, au niveau, tu sais, on plongeait pour bloquer des shots. On
0: sentait une équipe allumée, ouais, un désir ouais. de gagner, d'accord. un peu de passion.
1: D'accord.
0: Hier, à partir de je sais pas quelle minute.
1: Non, à partir du deuxième
0: c'était
1: but.
0: C'était des gars qui remplissaient des chandails.
1: Deuxième
0: puis,
1: but, là, c'était. Après, à partir du deuxième but, là.
0: J'ai rarement été autant désintéressé par une game de hockey.
2: En série.
0: En série, en plus. Mm. En finale de conférence. À la maison.
1: Mm. Décevant.
0: Très décevant. On va à la pause. J'ai hâte d'entendre Renaud dans 12 minutes. Ce qu'il va avoir à nous dire. Le bon, Ren, ça s'en vient dans le club du matin. Au retour, on revient sur le match des Blue Jays. Puis un joueur des Rays de Tampa Bay qui est pas prêt d'oublier son premier match en carrière ouais. dans le baseball majeur.
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0: Bonne nouvelle! Hier, Vladimir Guerrero Jr. était de retour en action pour les Blue Jays. Ouais, ben, lui, c'était seulement qu'une contusion ouais, au coude, ça. Donc pas de fracture. Et finalement, hier, il était à son poste, puis ça s'est quand même bien passé. Récolté 2 coups sûrs en 3 présences au bâton, plus 1 but sur balle. Il a contribué à cette victoire-là des Jays de 2-1 contre les Marlins de Miami. Mais le truc qui m'a frappé le plus, c'est la situation avec Eury Pérez, qui se trouve être le lanceur partant des Marlins, qui était sincèrement en plein contrôle hier, là, des retraits sur des prises, puis sa balle, elle avait du zip, puis ça descendait à 100 000 à l'heure, puis bing, bang, boum. Sauf qu'à un certain point, il a atteint Okamoto dans le dos. Ça arrive. Tu peux échapper un tir.
1: Mm-hmm.
0: C'est sa réaction après qui est un peu surprenante. Il s'est tourné vers l'abri des Jays et il s'est mis à fixer l'abri avec un gros sourire. Tout de suite après avoir atteint Okamoto. Et là, John Schneider s'est mis à échapper après, puis... Mm-hmm. Hey, ferme ta boîte, puis retourne sur le monticule. Puis on a senti un peu, je sais pas pourquoi, est-ce que.
1: C'est quelque chose de chaîne historique entre.
0: Je penserais pas, honnêtement, mais ça a été un peu spécial. Et finalement, Okamoto, qui était correct, il est allé prendre son but, il s'est vengé plus tard, il a frappé un circuit, pas contre Pérez, parce que Pérez avait quitté finalement sur blessure. Donc le karma l'a rattrapé. Mais Okamoto a réussi à se venger avec un circuit dans la droite. Donc finalement, les Jays, ils ont gagné le match. On continue à bâtir, là, mine de rien, tranquillement. Au cours des dernières rencontres, on joue du meilleur baseball, là. On s'en va dans la bonne
1: ben,
0: direction.
1: On est à quoi? On est à 2 games de 500? On est proche, là?
0: On s'approche, effectivement.
1: Ouais, on est proche,
0: on s'approche.
1: Exactement.
0: Kevin Gausman a connu une autre bonne sortie avec 5 manches lancées et seulement 1 point à mériter. Il n'a pas été en mesure de contenir Otto Lopez, qui est le frappeur le plus hot dans le baseball majeur, l'ancien joueur des Jays, le petit gars qui jouait ici au
1: Mais,
0: Québec
1: oui.
0: il n'y a pas si longtemps.
1: C'est vrai.
0: Encore hier, 4-4. Sa moyenne est rendue à 342. C'est la meilleure des majeures. C'est exceptionnel ce que Otto Lopez a accompli présentement. Puis tant mieux pour lui. On est vraiment contents. Okay, je vais aller tout de suite, les gars. Ah, je vous rappelle que ce soir, ce sera Blue Jays Orioles. L'ancien des Jays, Chris Bassitt, va affronter justement
1: oh!
0: Patrick Corbin. Donc ça va être bon
1: oh,
0: à surveiller.
1: Ouais.
0: Je m'en vais sur un autre sujet parce que ça va faire changement. Puis je pense que ça va vous faire sourire. C'était les débuts hier de Jonathan Eisele dans le baseball majeur avec les Rays de Tampa Bay. Mais le lanceur, je pense, était un peu nerveux.
1: C'est que, ça, c'est-tu embarrassant?
2: Hey, pas à peu près.
1: Sérieux, là? Non, mais oui, mais il était nerveux. C'est sûr qu'il était nerveux. Il n'a pas digéré son pre-game meal, là. C'est sûr, là. C'est ça qui est arrivé, désolé, là.
0: Il s'est mis à vomir.
1: La chaleur et toute la patente.
0: Non, mais le stress, c'est sûr, là. Mais quel moment embarrassant. Parce que c'est pas un petit vomi, là.
1: Mais moi, je pensais au début, c'est juste un petit régurgitement, là, pour la
0: ouais, parce qu'au début, c'est comme ça, puis tu dis, oh, ouais. rien, là.
1: Mais là, 3-4 fois après, là.
0: Ah, puis en jet, là.
2: Ah, non, non.
0: Je sais pas si vous avez le cœur sensible. Si vous avez envie de le voir, écrivez-nous sur la messagerie texte 514-790-0919. On va vous l'envoyer, mais Tony, pour vrai, c'est ouf.
2: Attends, c'est très embarrassant. Puis moi, c'est ça, honnêtement. C'est humiliant. T'sais, je me mets à sa place, Colin. Il est majeur, t'as les caméras sur toi, tu veux bien faire, t'es rempli d'espoir.
0: Probablement que tes parents et amis sont
2: t'es
0: là.
2: T'es nerveux, t'sais, le cœur veut te sortir de la poitrine.
1: Ah, c'est la nervosité, ah, c'est ça qui fait ça, là.
2: Ça.
1: Tu te sens pas bien, tout ça, tu te gères pas. Puis c'est ça qui est arrivé, la chaleur en plus.
2: Probablement.
1: Mais, c'est pas si chaud que ça, par exemple. Là, c'est...
0: Mais j'imagine, je veux dire, aussi bête que ce soit, des exposés oraux pour nous au secondaire, par moment, on pouvait avoir une montée de pression puis une bouffée de chaleur. Lui, c'est une vie...
2: pas quelque chose qui me rendait bien nerveux.
0: Non, mais non. Ben,
2: avec toi,
0: non, mais... non, moi non plus, là, mais il y a des gens oui, là, mais oui, oui. Lui, c'est des années de sacrifice pour en arriver à ce point culminant-là qu'il a rêvé depuis qu'il est ticu, là. Hey, pauvre gars.
1: Puis là, je me mets en place du ground crew après, là.
2: Ouais.
1: Va nettoyer ça, là.
2: Ben, là.
1: Il n'y a rien, là.
0: Ah, oh, mais ça, tu...
1: Mais
2: c'est juste humiliant pour le joueur. Puis là, tu sais, non seulement il est malade, mais là, le médecin puis le GRS sont allés le voir, oui. Tu sais, pour s'occuper de lui.
1: Moi, je pense que c'est une question de nervosité. Le gars, il commence, il est nerveux. C'est sûr qu'il est nerveux au coton, puis... Après ça,
2: t'es malade.
1: C'est passé. Correct, là. Ouais, ça pose.
0: Finalement, c'est 4 manches lancées, 8 coussures, 5 points mérités. Ça n'a pas été super là, pour lui. Là.
2: Finalement, Easley, ramasse ton loge puis retourne les mineurs.
1: Il aurait peut-être dû sortir de la game à ce moment-là.
0: Ouais, mais il est clairement. T'sais. Il est venu passer à la mop. Là. Ouais, c'est, le match était hors de portée. Les Orioles étaient en plein contrôle. Puis on était comme on brûle pas un autre lanceur. C'est le kid qui va faire les derniers retraits. Puis peu importe qu'est-ce que ça va prendre.
2: C'est ça.
0: Mais bon, en tout cas, si ça vous intéresse, vous nous écrirez, ça va nous faire plaisir de vous l'envoyer.
1: Hey, c'était à Baltimore, ça se peut qu'il faisait chaud à Baltimore pas mal hier. Ça se peut, c'est possible.
2: Hey, juste avant, tu sais, t'as parlé de Kazuma Okamoto, là, des Blue Jays. Le joueur japonais qui retient l'attention dans les majeures cette année, c'est Munetaka Murakami des White Sox de Chicago. Quelle acquisition! 20e circuit de la saison déjà pour le japonais hier.
0: Ouais.
1: 20 circuits!
2: Déjà, le 28 mai. Un japonais.
0: Il encapsule bien les White Sox de Chicago qui sortent d'un peu de nulle part.
2: Exactement. Mais lui, là, il a été l'électrochoc de ce club-là cette année. Il n'y a pas de doute là-dessus. Très impressionnant. Puis lui, pendant l'hiver, tu sais, il y avait beaucoup d'équipes qui doutaient de sa capacité à frapper dans les majeurs. Les White Sox lui ont donné un contrat que beaucoup de gens pensaient inférieur à ce que le joueur aurait dû obtenir sur le marché. Il a signé seulement pour 2 ans, 16,5 millions. C'est beaucoup d'argent, on va s'entendre, mais c'est quand même bien en dessous de ce qu'on pensait.
1: Il y a 20 circuits au mois de mai.
2: Ben, 20 circuits, c'est énorme. Alors, quand tu parles d'une signature payante pour une équipe, celle-là, c'en est toute une.
1: C'est
2: pour
1: quoi
2: les
1: son
2: White
1: nom
2: Sox.
1: Encore?
2: Munetaka Murakami.
1: Il doit être payant à Simonac au Scrabble aussi. Hein?
2: Sûrement.
1: Son nom, là.
2: C'est 26 ans, très bon frappeur, puis encore sous contrat l'an prochain pour 17 millions, c'est quand même assez intéressant.
0: Mais hein, très bon. Okay, on va aller à la pause de l'autre côté. Renault refuse d'abandonner dans le cas du Canadien de Montréal. Il nous ramène dans nos souvenirs.
1: Ah oui?
0: Puis j'ai eu la même réflexion hier. Il y a des similitudes à faire avec une ancienne série du Canadien de Montréal. On en parle avec Renault dans 2 minutes.
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0: Salut Renaud!
2: Salut mon Ren!
1: Comment est-ce qu'il va, Ren?
6: Ça va un petit peu fatigué, les nuits.
1: Ren, j'ai besoin de toi matin. J'ai besoin de toi matin.
6: Non, let's go.
1: J'ai besoin de toi pour remonter le moral de mes partners parce que...
6: Oui.
1: Un matin, là... Là, ça va bien, là. C'est correct. Mais matin,
0: ça s'est
1: les gars étaient un petit peu sur le down un peu un matin. J'ai essayé de leur monter le moral. Non,
2: on est réaliste, c'est tout.
1: Je pense que ça a fonctionné. Je pense qu'ils sont pas si pires.
6: Ben oui. Faut prendre ça là en disant, premièrement, le soleil est sorti. C'est une nouvelle journée. Et il y a un point qui est extrêmement positif. Ce n'est pas terminé. Il reste encore du hockey à jouer. Puis on l'a déjà vu, ça, des équipes qui... qu'on voyait mortes et enterrées. Puis moi, j'en ai vu chez les Canadiens de Montréal en passant des équipes mortes et enterrées. Je me rappelle d'une série face aux Bruins de Boston lors du premier passage de Claude Julien. C'est 3-1 dans la série pour les Bruins. On s'en va à Boston.
0: 2003.
6: Je me rappelle, je suis en train de poser des questions à Claude Julien la journée du match numéro 5 à Boston, je le répète, en parlant de Pierre Dagenais, Mike Ribeiro. Là, je disais, tu sais, en même temps, Claude, tu sais, est-ce que tu vois ça comme une belle expérience pour tes jeunes, tu sais, qui vont apprendre de ce qu'ils sont en train de vivre, tu sais, c'est bon pour le futur. Claude m'avait répondu, it's not over yet. Cette série-là est très loin d'être terminée, là. L'expérience qu'ils prennent, ça va être pour tout le reste de la série, c'est loin d'être fini. Première chose qu'on sait, le Canadien avait éliminé Joe Thornton et les Bruins de Boston en 7.
1: C'est-tu l'année de Théodore?
0: C'est
1: ça?
0: 2004, ça, oui, parce monsieur. Que je pense que c'est avant que le Lightning nous balaye en 4, puis le Lightning t'allait gagner la coupe par la suite.
6: C'est ça, exactement, mais ils l'ont fait pareil. Des fois, on voit une équipe et on se dit, cette équipe-là, elle est morte et enterrée. C'est impossible. On l'a vu récemment, là, même s'ils n'ont pas remporté la Coupe Stanley il y a 2 ans. Les Oilers d'Edmonton perdent toujours bien 3-0 dans la série face aux Panthers.
1: Ouais, mais j'ai une question pour toi, Renaud, moi. Puis je suis positif. Il n'y a pas un gars positif comme moi dans cette série-là. Là, est-ce que le Canadien a été aussi dominé dans les matchs qu'ils ont perdu qu'ils le sont présentement?
6: C'est sûr que lorsqu'on voit, ce n'est pas nécessairement ce que tu souhaites voir comme... laisse faire le résultat. Parce que le résultat, c'est une chose. Mais c'est la façon dont les matchs sont joués. Okay? Mais il y a une chose, par contre. Puis hier, dans le vestiaire de l'équipe, après la rencontre, c'est sûr que tu entends, mettons, un Nick Suzuki dire... Ben écoute, on est jeune, on n'est pas supposé être fatigué, etc. On a la perception, on a le sentiment assez élevé que les Canadiens sont en manque de gaz présentement. Je vais revenir dans 2 petites secondes. Mais j'ai aimé aussi ce que Mike Madison a dit là-dessus, sur le fait que les gars ont plus de gaz dans la tank. Ok. Et il dit, écoute, là, si on avait écouté tout le monde à l'extérieur de ce vestiaire-là dans la dernière année et demie, on n'aurait pas fait les séries l'an passé. Puis il dit, définitivement, là, on se serait pas retrouvé dans une situation cette année où on est en finale d'association. Il y a quand même une réalité, ok. La réalité, c'est que demain, les Canadiens vont disputer un 14e match en 29 jours. Donc, dans le mois de mai, là, ça va être un 14e match. Pendant ce temps-là, du côté des Hurricanes, demain, on va disputer un 9e match en 29 jours. Il y a une très grande différence. On dirait qu'il y a une montagne de différence entre les deux équipes. Moi, je pense qu'il y a quand même un facteur mental dans tout ça. Mais si les joueurs sont capables d'aller chercher la dernière goutte de gaz qu'ils ont, qu'ils sont capables de mentalement passer à travers la fatigue. Et croyez-moi, ça se peut, ça existe et on l'a déjà vu. De penser qu'une équipe est éliminée complètement à cette période-ci de l'année parce qu'on regarde la façon dont ils jouent et on se dit c'est sûr que c'est fait, c'est fini, je pense que ça peut être une erreur. Une grave erreur de penser ainsi. Je ne dis pas que les Hurricanes vont boire ça comme ça. C'est tout un club d'hockey. Mais est-ce que les Canadiens peuvent forcer un match numéro 6 puis y aller un match à la fois? Moi, je dirais qu'ils nous ont surpris depuis un an et demi. Souvent, je ne vois pas pourquoi que ça soit pas
1: c'est de même
6: pour
1: t'aborder la game. Tu n'as pas le choix d'aborder la game comme ça. Tu es un joueur de hockey. Tu ne te présentes pas demain en Caroline et tu dis « Hey, on va se faire planter, puis la game est finie, la série est finie, tout ça. Tu y vas chiffre par chiffre. On l'a dit tout à l'heure, 5 minutes, essaye de gagner le premier 5, deuxième 5. On verra par la suite.
2: Moi, il y a un élément qui m'encourage, les gars, pour demain. T'sais, j'essaie de trouver du positif.
1: De toute façon, le Canadien a eu sa route.
2: Effectivement. Oui. Les meilleurs sa route, là, ça, c'est indéniable. Mais les Hurricanes savent pertinemment qu'il y a un club déjà classé l'autre bord qui s'en va en finale de la Coupe Stanley. Tu as la chance d'en finir en 5 à la maison.
1: Tu viens de
2: déclasser ton adversaire sur la route dans le match numéro 4. Tu dis, c'est pas impossible que ce club-là arrive avec un excès de confiance demain en disant c'est dans la poche, on passe à autre chose. T'as déjà la tête à Vegas. C'est pas impossible, on a déjà vu
1: peut-être,
2: ça.
1: Peut-être,
2: j'ai déjà vécu ça avec une équipe junior dont je décrivais les matchs. T'es 3-1 dans la série, tu joues à la maison, tout va bien. Mais Colin, t'arrives pis t'échappes le match numéro 5, puis là tu y retournes. Là,
1: en même temps, on s'est fait battre souvent dans les dernières années, les Hurricanes, en finale de conférence, Tony. Puis, on a des regrets après, puis tout ça. Puis là, d'après moi, ils vont se dire, on l'échappera pas, celle-là. Puis, moi, je pense que je comprends ta théorie, puis j'espère que ça va être ça. Là, mais moi, je pense plus que ça va être le contraire. Moi, je pense qu'ils vont sortir comme des malades mentales. Là. Moi, je pense qu'ils vont sortir demain comme des malades mentales, les Hurricanes. Ce qu'on a vu, là, c'est juste un présage?
0: Wow, un présage.
1: Beau mot, présage de qu'est-ce qu'on va voir demain soir, je pense.
6: Désolé, si vous permets-tu de retourner en 2021?
0: Bien sûr.
2: Contre Toronto.
6: Moi, je me rappelle du 4e match contre Toronto, comme c'était hier. Le Canadien s'est fait traverser.
0: Mais hein? Je me souviens de la maison. Face, je me souviens de la face de Brendan Gallagher au banc des joueurs dans cette série-là. Il était abattu.
6: Abattu. Écoute, c'est similaire à hier. Le Canadien n'a pas touché au puck. Pas compliqué, là. Pas touché à la rondelle. OK? Puis là, après ça, on s'est retrouvé à Toronto. Écoute, si on avait fait une émission de radio, les quatre ensemble, après ce match-là, le lendemain comme ce matin, on parlerait des Canadiens au passé. Mm. On dirait que cette série-là était finie. Plus aucune chance, les Canadiens ne touchent pas à la rondelle. Ils n'ont plus rien, ils sont plus capables. C'est une saison désastreuse. Écoute, à partir de ce moment-là, tout le monde devait être dehors, en plus, chez les Canadiens, après l'élimination de l'équipe. OK? Ça sera pas le cas cette année, tout le monde en convient. Mais en attendant, c'est le même feeling où tout est fini. Dans ce temps-là, il y avait Brendan Gallagher, évidemment, tu viens de le nommer, je ne joue pas présentement, mais il y avait quand même des joueurs comme Philippe Dano qui
1: Suzuki était là, Caulfield était là.
6: Mm-hmm. C'est ça, exactement.
1: D'ailleurs, c'est eux qui ont
0: combiné
1: pour le but gagnant, c'est en match numéro 5.
0: Suzuki, exact. Caulfield, 2-0. Ouais. Ouais. Merci, Galchenyuk.
6: Bon. Oui, quelle belle passe. Mais tout ça pour dire que c'est la même situation. Un club fini, on fait le ménage au complet. Après l'élimination, il n'y aura pas de ménage, je vais le répéter cette année. Mais ceci étant dit, OK, qu'est-ce qui s'est passé? Bien, c'est sûr que là, les vétérans ont une job à faire. Il y a eu une grande rencontre entre Shea Weber, entre autres. Il y avait Carey Price qui y était. Il y avait d'autres joueurs comme Brendan Gallagher, etc. Des vétérans, le core des leaders de l'équipe.
1: T'avais Joel Edmondson, t'avais Ben Sherratt. T'en avais des vétérans.
0: Jeff Petrie, Shea Weber.
2: Ah, t'es beaucoup plus vieux, là.
6: C'est ça. Exact. Ouais, mais c'est pas grave. Ils se sont regardés dans le blanc des yeux.
2: Ouais.
6: Ils se sont regardés dans le blanc des yeux. Puis ils se sont dit vraiment, là. C'est comme ça qu'on arrête ça, là. C'est comme ça, en fait, que leur carrière se terminait, là, à Carey, entre autres, puis ou presque Carey, c'était pas fini officiellement, mais
0: Weber, oui.
6: Dans le cas de chez Weber, oui. C'est comme ça qu'on arrête tout ça, puis les gars, ensemble, après ce meeting-là, ils ont décidé qu'ils reprenaient le contrôle de cette série-là, et l'impossible est arrivé. Ils ont été chercher cette série-là et par la suite, on connaît le reste du résultat. Se sont quand même retrouvés en finale de la Coupe Stanley. Mm-hmm. Moi, je vous dis, les gars, la dernière chose à faire, c'est de penser que les Canadiens de Montréal, après le match d'hier, il n'y a plus rien, que c'est impossible, qu'on n'a jamais vu ça dans l'histoire de la Ligue nationale, une équipe revenir, pousser un match numéro 7, aller le gagner. On a déjà vu ça, Martin Saint-Louis l'a mentionné hier, il l'a déjà vécu comme joueur trois fois. Il dit, de l'autre côté, c'est beau, très beau. Mais c'est là qu'il y a une grosse job qui va se faire, selon moi, dans les 24 prochaines heures, à partir d'aujourd'hui, dans l'avion, le meeting ce soir, c'est là que ça se passe. Si ce soir, il se passe rien, ben demain, il se passera rien. Si ce soir, il y a des gars qui se lèvent puis qui disent, dans le blanc des yeux, qu'est-ce qu'on doit faire, qu'est-ce qu'on peut faire, comment battre cette équipe-là, travailler, etc., de leur jouer un tour, c'est faisable. Mais il faut du leadership, il faut du gros leadership. Dans cette équipe-là, il y en a du gros leadership. Ça commence aussi avec l'entraîneur-chef qui, croyez-moi, est le dernier ce matin à croire que son équipe ne gagnera pas cette série-là.
1: Moi, je suis le gars le plus positif possible sur la Terre, là. Tout ça, là. Okay, dis-moi comment est-ce qu'on peut... T'sais, puis là, comment est-ce que tu peux remporter un match si on commence les matchs comme on a commencé les quatre matchs contre les Hurricanes en ce moment? Hier, Renaud, après trois minutes de jeu, je pense qu'il y avait six revirements dans notre zone.
6: Je sais. Une équipe, de la façon qui fait son échec avant... On pinche constamment. Là. Écoute, à un moment donné, en troisième, là.
1: Ah oui, dans ce cas-là, mais ramène tes alliés plus profondément. Les défenseurs ne pincheront pas jusqu'en bas des hash marks. Puis fais des passes un petit peu plus courtes, puis sort en unité de 5. Puis, tu sais, si t'as pas de jeu, chip la puck, puis crée une course pour la rondelle en zone neutre, puis gagne tes bagarres un contre un, puis entêtez-vous pas à rentrer le puck en contrôle à ligne bleue s'ils sont 5 across the blue line. Mais ça, dans le fond, puis gagne ta bagarre dans le fond, puis frappe, va récupérer la rondelle. C'est ça qu'il faut qu'on fasse. C'est tough, mais c'est ça qu'il faut qu'on fasse, puis on le fait pas assez. Moi, je souhaiterais qu'on le fasse hier, là. J'aurais aimé que le Canadien sorte comme des malades mentales, enragés, noirs, puis toute la patente. Puis c'était pas ça pantoute, Renaud, là.
6: Non, parce que t'es encore sur le bout de tes talons. Sur tes talons, t'es pas. T'es encore sur tes talons. D'où sur tes talons, t'as peur. Arrête d'avoir peur. Faut que ça soit laid, affreux. Faut que ça soit greasy comme le but d'Eric Staal. Qu'est-ce que tu veux que je te dise? Il est de bonne net. Anderson devant lui, un gros bonhomme, deux gros bonhommes.
1: Fait juste avec son bâton là.
6: That's it. Remettre la palette, là, vise la palette, elle va rentrer dans le net. Point final. OK? C'est laid, ça passe pas dans les jeux de la semaine. Ça passera pas à Sports Center ou USA dans le top 10. Inquiète-toi pas, faut pas que ça passe. Mais faites-moi pas croire que c'est impossible de battre les Hurricanes de Caroline. Je n'y crois pas. Cette équipe-là, elle est bonne, mais il y a une façon de la battre, sauf qu'il va falloir que tu te défonces à coup de 40 secondes comme chiffre. Il va falloir que ça soit affreux. Il va falloir que tu dompes le puck. Il va falloir que tu donnes absolument rien, mais arrête de jouer sur les talons puis d'avoir peur. Joue sur le bout des pieds, joue la tête libérée, joue comme quand tu avais 14 ans puis tu jouais dans ton tournoi de hockey puis tu disais, sais-tu quoi, je vais y aller all-in. C'est comme ça que tu vas
1: faire. Les Hurricanes le font en chaque fois.
6: Oui.
0: Merci, Renaud. On se reparle demain matin.
1: Salut, mon Ren.
6: J'espère que vous allez passer une belle journée.
2: Salut, mon Ren. Bon voyage, Caroline. Ah non, c'est vrai, tu peux pas y aller. Excuse-moi. Je
6: m'excuse. Ah, merci de me le rappeler.
2: Non, je m'excuse. Hey, ça m'a échappé. Je m'excuse, mon Ren.
6: C'était trop gentil.
2: Non, honnêtement, crois-moi, ça m'a échappé. Je m'excuse.
1: T'as fait exact.
2: Non, pas tout. Pas tout.
1: Salut, Ren.
2: Bonne journée.
6: Bonne journée, les gars.
0: On devrait prendre le speech de Renaud et l'envoyer aux joueurs canadiens. Non, c'est pas fini.
1: C'est pas terminé.
0: On craint que la patate.
2: Faut que les as s'alignent.
1: It's not over until the fat lady sings.
0: C'est vrai que c'est pas fini.
2: Faut que les as s'alignent en tabarouette.
0: Est-ce que c'est fini pour Mason McTavish à Anaheim? Ça, c'est une grande question, parce qu'hier, dans The Athletic, Pierre Lebrun a pondu tout un texte. Il y a beaucoup de petites pépites d'or là-dedans. On en fait le coup par affaire, ça s'en vient dans le Club du matin.
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0: All right, on a appris plein de trucs hier dans un texte de Pierre Lebrun sur The Athletic. Sans grande surprise, honnêtement, parce qu'il a connu une saison assez difficile, les équipes s'informent au sujet de Mason McTavish auprès des Ducks d'Anaheim. Est-ce qu'il n'y a pas moyen d'aller buy low, sell high, de repérer un joueur qui pourrait aider ton équipe à long terme et d'aller le subtiliser aux Ducks? Moi, je suis pas surpris de celle-là.
1: Y a-tu un white flag? Y a-tu un red flag en quelque part?
7: Il est rouge, je pense, le drapeau, moi. C'est louche quand même ce qui s'est passé avec McTavish cette année.
0: C'est sûr que c'est louche. En même temps, c'était la première année d'un contrat après des négociations difficiles. Moi, si je suis les Ducks...
1: Je pense qu'il ne se sentait pas bienvenu, puis il ne se sentait pas apprécié, puis il y a eu une saison...
0: Je dis juste que si je suis les Ducks, je suis prudent avant de jeter la serviette sur McTavish. C'est quand même un joueur que je comprends qu'il a été laissé de côté plus souvent qu'à son tour. Là.
1: Ben, tu penses-tu qu'il aime ça? Tu penses-tu qu'il se trouve
0: c'est
1: dans une
0: sûr,
1: bonne situation?
0: Pas, c'est sûr que ça ne l'a pas rendu de bonne humeur.
1: Tu penses qu'il y a une belle... Tu sais, il y a une belle...
0: Ben, moi, si je suis McTavish, là, je me dis, Colin, je suis en Californie, avec un groupe qui a des chances de gagner.
1: Ouais, un bon club.
0: Tu sais, je retrousse mes manches, puis je travaille, puis je veux faire partie de ça. Là. Mm-hmm. Moi, ça serait ma façon de voir les choses. En tout cas, si je suis les Ducks, je le donne pas, c'est sûr. Ça veut pas dire que les équipes écoutent. J'écoute pas si les équipes appellent. Mm-hmm. Puis c'est le cas, allez, en plus. Là.
7: Oui, plusieurs équipes qui appellent, puis tu parles des Ducks. À l'inverse, pour moi, c'était le Canadien. Le profil de McTavish peut être intéressant. On a parlé de Hischier hier, mais McTavish, un peu différent, là, mais ça reste que c'est un gaucher. Et quand on parle d'amener un certain niveau de physicalité, de toughness, de grit, McTavish est capable de faire ça.
1: Ouais, ouais, ouais. C'est pas un gars reconnu pour sa robustesse, là, on s'entend, mais
0: c'est un gars reconnu pour son intensité.
1: Ouais, ouais. Ben ouais, mais c'est correct.
0: Quand ça y tente.
1: C'est correct, ouais.
7: Quand ça y tente.
0: Mais ici, es-tu capable de l'allumer? Est-ce que c'est une situation à la Jack Eichel? Que le joueur a besoin de changer d'air pour se mettre à performer, ou même on pourrait rester avec les Ducks. Zegras m'apparaissait pas mal plus confortable à Philadelphie qu'à Anaheim. Est-ce que ça pourrait être sensiblement la même chose
1: pour Mike Darvish? Le torchon, il est-tu brûlé complètement entre les deux, là?
7: Ouais, avec les négociations, puis Kenville, c'est un coach à l'ancienne. Ça va être intéressant à suivre. Et ce que Pierre Lebrun mentionne, c'est que ça va en prendre beaucoup pour que les Ducks décident d'échanger Mason McTavish. Mais il donne un exemple hypothétique. Par exemple, Toronto. Si Austin Matthews voit dans les prochaines semaines que la saison morte des Leafs se déroule pas comme il aime, que le coach qui embauche, ben, c'est peut-être pas son préféré, puis que les Leafs font pas les acquisitions nécessaires pour s'améliorer, pour faire les séries l'an prochain, ben, Matthews pourrait dire « échangez-moi ». Et ça, ça pourrait être le genre de transaction qui intéresse les Ducks. Mais on parle d'un méga package. Ça prendrait beaucoup plus que McTavish.
1: Ben oui.
0: C'est sûr.
1: Ben oui. Ben oui. Ben oui. Allez. Et moi, en tout cas, si je suis les Leafs, il n'y a pas de fumée sans feu. Là.
0: Mais maintenant,
1: tu t'as dit McTavish, cette année, il a été laissé de côté plus souvent qu'à son tour. Là.
0: Ouais. Donc,
7: en série, notamment.
1: Mais est-ce que c'est normal, les gars? T'es supposé être ton gars de talent, Tony. Là. Est-ce que c'est normal qu'un gars de talent de même ait laissé de côté dans les playoffs?
2: Ben, avec ce qu'on avait vu dans les premières années de ses débuts dans la Ligue nationale, pour moi, c'est impensable de retrancher McTavish. Mais en même temps, son rendement n'a pas été au rendez-vous. C'est un autre exemple. Il y en a eu à travers le passé des gars qui ont des négociations de contrats difficiles, qui arrivent un cheveu sur la soupe au camp d'entraînement et qui connaissent une saison très difficile par la suite. Écoute, on a un cas de récence là, avec Jeremy Swayman l'année passée. Regardez ce qu'il est redevenu cette année.
1: Ouais.
2: C'est le Swayman qu'on s'attend. Est-ce que McTavish peut revenir en force? On verra. Mais les Ducks ont la réputation d'être un club intransigeant dans leurs négociations avec les agents, avec leurs joueurs. Ça avait quand même brassé aussi avec Trevor Zegras. On l'a vendu à rabais parce que la relation s'est effritée avec le temps. Est-ce qu'on est en train de revivre exactement le même scénario avec McTavish?
0: Exact. Puis tu as bien de le souligner parce que même si tu ne vas pas en arbitrage salarial, si tu te fais salir par ton GM parce qu'il veut baisser ton salaire, ça laisse des traces.
2: Mais dans le cas de McTavish, il n'y avait pas droit à l'arbitrage. Alors, exact. Ça jouait en faveur des Ducks. Ils ont étiré l'élastique le plus possible. McTavish avait très peu de moyens pour se présenter à la table de négo quand t'as pas l'arbitrage. C'était ça dans le cas de McTavish.
0: Puis, on s'entend, là, McTavish, c'est plus le top dog. Là.
2: Non.
0: Gauthier est au-dessus. Carlson est au-dessus. Lacombe est au-dessus. Hey, honnêtement, là, du talent, en même, il y en a. Là.
1: Mais Deso, des fois, puis Oli a raison là-dessus. Là, des fois, un changement d'air. T'sais, un message différent. Là. Des fois, ça peut faire une énorme différence. Dans la carrière d'un joueur. Là.
0: Toi, là, t'es le Canadien de Montréal. Là.
1: Ouais.
0: Cette situation-là de McTavish, avec tout ce qu'on vient de dire, laisser de côté, puis peut-être un peu de baboune à travers ça, est-ce que ça te ferait peur pour en faire son acquisition?
1: Moi, si je suis le Canadien de Montréal, puis connaissant Martin Saint-Louis avec la façon qu'il communique avec ses joueurs, moi, honnêtement, moi, je pense que Martin Saint-Louis pourrait rentrer dans la tête de Mason McTavish.
0: Positivement.
1: Je pense que oui. Regardez qu'est-ce qu'il a fait, tu sais, jusqu'au Caulfield, quand que Dominique Ducharme était congédié, il avait quoi, deux buts, un but à ce moment-là, est-ce qu'il a fini la saison avec 23 buts, est-ce qu'il a eu 20 goals en je sais pas combien de games? Tu sais, je pense que le fait de peut-être un changement d'air, un message différent, une approche différente, un style de jeu différent, ça peut y faire du bien, tu sais, puis, mais faites vos devoirs quand même, là. Est-ce que le gars, tu sais, première chose que tu sais qu'il y a du talent, c'est sûr qu'il y a du talent, puis ça, c'est pas un problème. Moi, la grosse question, puis je vais être cru un peu, là, c'est-tu un trou de cul?
0: Ouais. Pense pas.
1: Bon, ben, si c'est pas un trou de cul, moi, je pense qu'on peut travailler avec.
2: Mais il a été capitaine dans plein de ses équipes, là, entre autres au niveau junior, dans les compétitions internationales.
0: Il a performé au World Junior, ben oui. C'est un joueur. Il était très bon au début. Moi, je pense vraiment que la relation s'est effritée avec les Ducks.
1: Mm.
0: Ça n'étend plus de jouer là.
1: Mm-hmm.
0: Moi, j'ai l'impression que ça me donne, c'est ça.
2: Évidemment, on n'est pas collé sur le club.
1: C'est quoi son statut, Deso?
7: Il est signé à long terme.
0: Il reste 5 ans de contrat à 7 millions, ça l'amène à l'autonomie complète.
7: C'est pas si pire comme contrat.
1: Ouais, mais OK. Là, l'autre question que j'ai pour vous autres, puis vous aimez, vous autres, les experts de choix puis de repêchage, okay, tu donnes quoi en retour, le Mason McTavish?
0: Non, mais c'est sûr, ça va coûter beaucoup, mais je pense que ça coûte moins qu'Hischier quand même.
7: Ouais.
0: Si on était prêt à donner le prix pour Hischier.
2: Ça dépend. C'est dépendamment de ce que tu as de Hischier. Tu vas te chercher un gars sous contrat avec une promesse contractuelle à long terme.
0: Évidence.
2: Bon, OK. Ben, si c'est ça,
0: Tu peux Hischier, pas aller chercher Hischier pour un an.
2: Bon, ben Hischier vaut plus, c'est sûr.
0: Fait que dans ma tête,
2: il y a plus prouvé dans la Ligue nationale que McTavish. Il est plus vieux aussi. Puis t'achètes des années d'autonomie aussi.
0: Exact.
2: Donc c'est certain que ça vaut plus. On a eu ce débat-là hier à la même heure ou presque à l'émission. Et c'est certain que Hischier, c'est une meilleure valeur parce que lui, il a vraiment... T'es un CV plus garni que McTavish et Clark.
0: Exact. Fait que c'est pour ça que je me dis, si je suis prêt à payer le prix pour Hischier, peut-être que t'as plus de garanties. Mais pour moi, McTavish, même s'il y a des drapeaux rouges, moi, je prendrais le pari.
1: Chose certaine, les gars, après ce qu'on voit en ce moment, qu'on a vu puis qu'on voit encore, là, le Canadien a un criant besoin. Deuxième joueur de centre,
7: Est-ce que pour vous même, parce que Kent Hughes n'a pas tendance nécessairement à forcer les choses quand il fait des transactions. Il attend, et quand la valeur est bonne, quand c'est là, la c'est bonne
1: criant,
7: situation...
1: C'est criant, lui, c'est le besoin criant.
7: Est-ce que pour vous, cet été, c'est criant au point où il doit même peut-être forcer un petit peu les choses, quitte à surpayer, quitte à se retrouver dans une situation où tu as été trop agressif, ou est-ce que c'est correct d'arriver au camp d'entraînement l'an prochain et de ne pas avoir acquis ce fameux deuxième centre?
0: Ben, je pense que ça dépend t'es où dans ton cycle. Tu peux te permettre d'avoir cette approche-là plus passive... Quand tu commences, quand t'es rendu, tu veux pas gaspiller des années parce que chaque année qui passe, c'est une année de moins contrat Suzuki qui est une aubaine.
2: Ouais.
0: Et tu veux pas te permettre de laisser ça aller. Moi, je pense que l'année passée, on a payé le prix pour Noah Dobson. On n'a pas nécessairement essayé de l'avoir à rabais. On a identifié le problème. Il était disponible. C'était un des bons droitiers qui fitait dans notre groupe d'âge. On a sorti les choix. Et pour moi, ce sera exactement la même chose.
2: Ouais.
0: Peut-être que ce sera pas une transaction qu'on va gagner, qu'on va fourrer l'autre équipe, mais on va répondre aux besoins qu'on a, puis au final, c'est juste ça qu'on a besoin.
1: T'as pas besoin de fourrer l'autre équipe, t'as besoin d'un joueur de centre numéro 2.
0: C'est
1: t'en
0: ce que
1: as besoin,
0: aussi.
1: Là. Who gives a shit que tu donnes, là?
2: Hey, ça va ben là, hier, tu voulais pas payer, là, tu veux payer un matin.
1: Ben,
2: après
1: je veux payer, oui, mais ben, attends une minute, attends une minute.
2: T'as vu la lumière après le match hier?
1: Non. Non, non, mais ça fait longtemps qu'on a besoin d'un deuxième
2: ben
1: bois
2: oui,
1: de sang.
2: Ben oui,
1: je t'inquiète. Puis, je veux pas toucher à mon noyau, mais là, désolé, tes choix, puis tes bons prospects et tout ça, ben c'est bye-bye.
0: Mais c'est à ça que ça sert.
1: Ben c'est parfait, bon.
0: C'est à ça que ça sert.
1: Parfait.
0: Dans une reconstruction, good. Tu repêches beaucoup.
1: Go ahead.
0: Et après ça, tu t'en sers comme munition. Puis un gars qu'on n'a pas nommé hier, un gars comme Alex Newhook a quand même remonté beaucoup sa valeur avec le Canadien dans les séries, là. Mm-hmm. Et peut-être que lui pourrait être un joueur intéressant. Un gars comme Oliver Kapanen qui a fait plus de 20 buts cette saison. Est-ce qu'il n'y a pas une équipe qui se dit
1: que
0: c'est un jeune qui pourrait être intéressant?
1: Plus, moi, Newhook, je serais plus tenté de le garder, là, parce que c'est quand même un joueur utilitaire.
0: C'est sûr, mais
1: si t'as Alex Newhook sur un troisième trio, là, où, tu sais, t'es
0: mais si l'équipe te dit, hey, ça me prend Newhook dans le deal. Ouais. C'est pas un deal breaker pour toi. Là.
1: Non. Ben là, ça ferait chier de le perdre.
0: Comme ça faisait chier de perdre Romanov.
1: Comme ça faisait chier de perdre
0: Heinemann.
1: En même temps, si c'est ça que ça te prend, puis on est capable de combler le vide de Newhook avec quelqu'un d'autre, tu y vas. Tu y vas parce que ça prend. On le voit là.
0: Pour moi, Newhook n'est pas dans le statut du noyau.
2: Non.
0: C'est un très bon joueur complémentaire qui prend des galons et qui rend de fiers services aux Canadiens. Mais si le directeur général me dit « ça me prend Alex Newhook dans le deal », je raccroche pas.
7: Parce qu'on l'a vu des équipes qui ont raté leur fenêtre parce qu'ils ont eu peur de tirer sur la gâchette. Parce qu'ils ont eu peur de justement être trop agressif. Justement, le Canadien avec Carey Price, Piqué Subban, Max Pacioretty, Andrei Markov. T'avais quand même un noyau solide, mais Bergevin a toujours eu peur de donner des choix de premier tour, donner des espoirs pour aller chercher notamment le gros joueur de centre. Puis ça fait en sorte que ils ont toujours eu une bonne équipe. Mais jamais l'équipe... Ouais, c'est ça. Ils ont jamais eu l'équipe assez élite puis assez de punch en attaque pour vraiment être des vrais compétiteurs.
0: Faut pas laisser passer le bateau.
7: Faut pas manquer le train.
1: Ça va être les Michael Hage de ce monde, puis ça va être, tu sais, peut-être un David Reinbacher, tu sais, mais
0: c'est pas impossible.
1: Si c'est ça...
0: Non, mais s'il y a transaction...
1: Si c'est ça, les gars,
0: s'il y a transaction, dans ma tête, c'est impossible que l'année prochaine, au camp d'entraînement, on ait encore Jack Eye, Struble, Engstrom et Reinbacher.
2: Non.
0: Ça peut pas, là. On peut pas. C'est quatre gars qui devraient jouer avec le club, puis il reste
7: deux chaises.
0: Deux spots. Puis
1: tu peux pas amorcer
0: le septième défenseur.
1: Tu peux pas amorcer la saison non plus avec Oliver Kapanen comme ton deuxième centre, comme on a fait cette année. Puis Dieu merci, il nous a rendu de fiers services. Ça a slacké un petit peu en fin de saison, mais on a besoin de plus, puis on le voit
0: exactement
1: en ce moment-là.
2: Exactement. Exact. Mais une chose qui pourrait jouer en faveur de Kent Hughes, c'est qu'il semble, on parle au conditionnel, mais il semble y avoir des cas de joueurs de centre disponibles cet été alors que c'était pas le cas l'année passée. Il y en a pas qui ont changé d'adresse dans la Ligue nationale. Des joueurs de centre pour remplir la responsabilité qu'on souhaite. Joueur de centre numéro 2 qui va donner entre 65 et 80 points. C'est ça qu'on cherche. Au centre d'un trio qui va être productif avec un demi d'oeuvre. Est-ce que cette année, va offrir plus de possibilités à Kent Hughes pour faire une transaction? Parce que quand il n'a pas été capable d'adresser son besoin au centre, il s'est retourné vers son deuxième besoin, un défenseur droitier, et c'est là qu'on est allé chercher Noah Dobson. Mm. Moi, c'est comme ça que je le vois. Maintenant, le besoin est encore plus criant qu'il l'était l'année passée. Ouais. On le voit vraiment présentement.
0: Évident. OK, on va se faire mal après la pause et on revient en détail sur le match du Canadien de Montréal mal. Avec Zoom CH.
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0: OK. Okay. On se lance.
1: Là, t'as de la bouffe dans la bouche, hein, mon désir.
0: Tu vois?
1: T'as pris une bouchée de ta granola bar.
0: Excuse-moi, Gilbert.
1: Mais non, mais c'est correct. Là. T'as le droit.
0: Tu fâches après moi?
1: Pas du tout. Okay, jamais. Parfait.
0: Est-ce que le Canadien peut enfin avoir un bon début de match? C'était la grande question. Tout le monde espérait qu'on sorte fort. Puis qu'enfin, on soit capable d'imposer notre rythme. C'est pas vraiment le cas. Si bien que Jackson Blake s'échappe, mais heureusement, Dobesch résiste.
9: Jusqu'à Hudson. Rechtikov intervient. Passez devant.
0: Ça, pour moi, c'est le seul moment du match où est-ce que les gens ont pu crier dans le centre d'autre.
1: T'as un gros save.
0: T'as un gros save.
1: À ce moment-là.
0: Énorme arrêt.
1: Ben oui.
0: Moi, à ce moment-là, j'étais craqué.
1: T'as bêche, t'es dedans, là.
0: Mais disais, OK, parfait. On a commencé tout croche parce qu'avant cet arrêt-là, il y a eu 6 revirements, peut-être.
1: Incroyable.
0: Mais là, je disais, OK, le gardien est allumé, ça va bien aller. Le problème, c'est que ça a été le seul moment de réjouissance parce qu'après toute cette période-là très difficile, il y a eu quelques punitions. Certaines plus discutables que d'autres. Finalement, le Canadien se retrouve en désavantage numérique et comme c'est trop souvent le cas, ils allouent le premier but du match.
9: Mao, de retour à Jarvis, la pénalité à Taylor Hall est terminée, avantage numérique à Caroline. Mao envoie derrière pour Gossesberg. La passe reçue, Ehlers descend. Mao, le tir au but! Sébastien Mao! Encore une fois, les Hurricanes qui vont chercher le premier but dans un match.
0: On peut pas dire qu'on l'avait pas senti venir, là.
1: Mais non, on passait du côté de la Caroline et tout ça, on avait l'avantage du jeu et tout ça. Bonne passe lancée sur réception, puis c'est pas facile pareil, parce que la lancée était quand même assez dans le milieu à haut, il fallait décocher un bon lancé là-dessus. Là. T'sais, c'était pas facile où la rondelle était placée. Tu vois que le gars a beaucoup de talent, puis il est parvenu à battre Dobesch sur le déplacement, là, malheureusement.
0: C'est dommage parce que Tony, il y avait eu des punitions, on avait eu des avantages numériques, on avait eu l'occasion de donner le premier coup. Finalement, c'est les Hurricanes qui ont marqué en premier.
2: Ben, mais on sentait que le Canadien avait une patate chaude dans les mains en territoire défensif. Constamment. Alors, on échappait des occasions de sortir la rondelle. Ben voyons, les gars, come on, wake up, réveillez-vous, faites quelque chose. Il n'y avait rien qui fonctionnait. On ne se trouvait pas. On avait l'impression de revivre le même film que dans le match numéro 3. Moi, je me disais, l'arrêt d'Aubert sur Blake, ben là, peut-être que ça va calmer les choses. Le gardien est là, il répond présent. Et là, ben là, tu évidemment, quand t'es constamment en train de subir, c'est évident que là, les regards vont être sur toi et tu vas finir par prendre une pénalité. C'est arrivé, puis les Hurricanes en ont profité.
0: Puis on aurait dit que, oh shit, on vient de donner un but, les épaules tombent, ça va être tough, parce que ça a pris quoi? 60 secondes? Puis c'était 2-0.
9: Sur la bande, Martin Hockey. La passe est pour Ehlers. Ehlers revient vers la ligne bleue. La passe est derrière. Kendrick Miller en protection. Miller, la passe devant le tir. Jordan sort, c'est 2-0.
0: Je sais même pas si Star l'a lancé.
2: Non.
0: Je pense juste que...
1: Il a mis son bâton sur la glace.
0: Le bâton, il était là. Anderson, il est bien placé. Ouais. Mais Miller, il met directement sa palette.
1: Il a juste fait dévier dans le filet. C'est juste ça qu'il a fait. Mais Jordan Staal, là, c'est pas son premier rodéo. On s'entend, là.
2: Très fort physiquement.
1: C'est un gros bonhomme qui est très fort physiquement. En même temps, il faut que tu aies en anglais, on dit the body position on him. Puis il faut que tu aies surtout son bâton. Tu es capable de lever son bâton un petit peu. La rondelle est sur la glace. Il est pas capable de toucher à ce puck-là. Il y a le puck. Il y a la palette directement là. C'est comme joueur défensif, il faut que tu saches que la rondelle. pas blâmer Anderson là-dessus, mais oui, c'est lui qui était avec lui. Il pogne le bâton, lève le bâton, la passe au passant en dessous.
0: En même temps, il est tellement bien placé.
1: Ben oui, ben oui, je sais.
0: Moi, je donne du crédit à Miller, il l'a envoyé exactement.
1: C'est vrai que sa palette, puis Jordan Saul, c'est un gars qui paye le prix devant le filet. Là. Il mange des coups en tabarouette, paye le prix devant le but, puis sa job, c'est ça.
0: Exact.
1: Sa job, c'est ça. Ben oui, c'est un gros bonhomme. Puis tu sais, Eric Staal qu'on a eu avec le Canadien dans les playoffs, justement, vous parliez de la série en 2021, c'est un peu ça aussi. C'est de la façon de jouer. Les gars jouent de la bonne façon, paient le prix pour aller dans les endroits payants, puis c'est exactement ce qui s'est produit.
2: Ouais, tout à fait d'accord. Je pense que Staal connaît une excellente série pour les Hurricanes. Physiquement, il est présent constamment, fait prendre des punitions comme ça a été le cas pour Philippe Danault hier à ses dépens. Très solide, un gars responsable. Tu sais, quand tu dis un gars constant sur qui tu peux compter en différentes situations. Tu sais, Jordan Staal, c'est plus de 1400 matchs dans la Ligue nationale. Tu sais, c'est du minage pas à peu près. Puis lui, il veut gagner une Coupe Stanley. Il veut être encore en position de se rendre jusque-là. Puis là-dessus, effectivement, il prend position, sa pesanteur devant le filet. Puis K'Andre Miller, j'en parlais en début d'émission, pour moi, c'est une grande révélation dans les séries éliminatoires. On voyait pas ce gars-là avec les Rangers. Puis honnêtement, cette transaction-là va mal vieillir les Rangers de New York de la façon que K'Andre Miller est en train d'évoluer dans un système de jeu qui cadre bien avec lui. C'est un gars qui a une superbe mobilité, il se déplace très bien sur la glace, grand bonhomme, puis là-dessus, ben il s'est fait confiance offensivement jusque derrière le filet, puis il fait une superbe passe. Mais encore une fois, ça, c'est une autre présence enchaînée des Hurricanes où ils gagnent constamment les bagarres un contre un le long des rampes. Toujours sur la rondelle, et le Canadien s'est encore fait prendre.
0: Moi, je le trouvais surévalué avec les Rangers, K'Andre Miller.
2: Moi aussi.
0: Puis finalement, je réalise qu'il était mal utilisé. Ouais, on voyait des beaux flashs, mais je me disais, ah, pas si bon que ça, ce gars-là. Et finalement, c'était peut-être le système, l'utilisation, la façon qu'on se comporte à New York, parce que maintenant, Caroline, c'est un joueur
1: élite. Fallait que tu regardes, tu sais, tu regardes son gabarit, tu regardes la façon qu'il patine, la façon qu'il se déplace. C'est un gros gars, là.
0: Ah oui,
1: K'Andre Miller, c'est un gros bonhomme.
0: Je voyais ça aussi avec les Rangers, puis me laissait un peu...
1: Mauvaise situation. Ouais. À New York, là, dans les dernières années, ça n'a pas été facile. Tu sais, c'est l'atmosphère, comment c'était dans le vestiaire et tout ça. Là, il est avec une gang de gars. Ouais. Il est avec une gang de gars. C'est pas des fat cats, c'est des gars qui travaillent d'arrache-pied tout le temps. Pas même affaire, là.
0: Puis je pense que son départ n'est pas un hasard que les Rangers se retrouvent dans la cave.
2: D'accord. Mais ils ont choisi Braden Schneider avant lui. Clairement.
0: C'est
2: ils ont préféré Schneider. Puis lequel est le meilleur? C'est Miller qui est meilleur, définitivement. Il me fait penser un peu à Seth Jones, la façon qu'il se comporte sur la glace. De l'autre bord.
1: Gaucher droitier.
0: On allait faire la comparaison avec la façon que Jones jouait avec les Blackhawks de Chicago. Et finalement, quand il est débarqué avec les Panthers, un joueur complètement différent.
2: Exactement. Il y a du bon hockey en lui. Là, c'est encore un jeune joueur. Tu vois vraiment que c'est un excellent athlète. Bouge très bien sur la patinoire. Honnêtement, du côté gauche, là, les Hurricanes, c'est pas
1: t'sais,
2: évident.
1: Des gars de CC4 de même là, qui bougent comme ça, là, c'est quand même assez rare.
0: Ouais, c'est sûr. Ouais. OK, 2-0 Hurricanes. Une minute plus tard, je pense qu'on n'a pas le choix. Il faut forcer le jeu. Mais là, on se retrouve à avoir une chance en or. Lane Hutson, bien placé dans l'enclave. Après un bon tir, malheureusement, c'est bloqué. Et les Hurricanes contre-attaquent.
9: C'est pour Hamilton.
1: Équipe
9: 3-0, Logan Stankoven.
1: Une équipe mature. T'sais, on bloque des shots, on paie le prix. C'est Lane Hutson qui descend dans l'enclave. Il y a une belle opportunité. Il est à 30 pieds du filet en plein milieu. Il essaie de prendre un tir. On bloque la shot. La shot revole l'autre bord. Elle aurait pu rebondir dans le coin ou l'autre bord, mais le puck ne roule pas pour nous autres. Ça rebondit favorablement aux Hurricanes. 2-1. Puis Blake, une belle passe de l'autre côté. Là-dessus, Hutson il a manqué une fraction de seconde de plus, puis je pense qu'il aurait été capable de mettre un bâton.
0: Ouais.
1: Chapeau, tu sais, c'est lui qui se fait bloquer à la shot et tout ça, servir de bord, puis back-check, puis back-check, c'est un moyen temps. Tu sais, puis en même temps, Gobert, je ne peux rien faire là-dessus. C'était une belle passe de l'autre côté sur un 2-1. Il n'y a rien qu'à pousser la rondelle dans le filet désert, puis c'est un Coven, c'est un. Il est capable de marquer des buts, là.
2: Particulièrement aimé la réaction défensive de Struble pour contrer le 2-1 quand même. Je sais que le défenseur est toujours vulnérable en pareille circonstance.
1: Faut que tu essaies de le couper à la passe.
2: Peu importe la façon, ça va arriver que tu vas faire battre quand même.
0: Qu'est-ce qu'il a essayé de faire là-dessus?
2: Je ne sais pas ce qu'il a essayé.
0: Il a été un pion, il a été un cône, il a pas bloqué la passe, il a pas bloqué le tir, il est allé sur le gars, il a été ça aurait été un 2 contre 0, ça aurait eu le même résultat. Là.
1: C'est dans ce cas-là, là, dans ces cas-là, là, t'es aussi bien glissé, au poteau éloigné pour justement empêcher la passe de l'autre côté, puis laisser le shooter au goaler. Le goaler est vulnérable à la passe. Le goaler, sur un 2 contre 1, là, puis moi j'ai joué avec des gardiens de but, là, Richard Sévigny, entre autres. Là. Lui, là, c'était, regarde, laisse-moi le shooter. Va-t'en direct l'autre bord, force l'autre bord pour que la passe passe. Puis c'est exactement ça qu'on faisait. Ça dépend des gardiens de but, ça dépend des systèmes de jeu, tout ça, mais en même temps, tu peux pas. Parce que le goaler, il est seté pour la shot.
2: Ouais.
1: Il est seté pour la shot, il est là. Blake s'en vient, il est seté pour la shot. Si la rondelle passe rapidement de l'autre bord, tu peux pas réagir à temps, c'est impossible. C'est un COVID, c'est un jeu d'enfant, là. Pousse la rondelle dans le net, fini. Ah oui, filet. Bonsoir la visite. T'sais, le défenseur, il faut qu'il rende la vie plus difficile.
0: Je fais un parallèle avec autre chose parce qu'on a vu quand même à quelques occasions. La chance d'Hudson me rappelle un peu la chance de Demidov en avantage numérique où est-ce qu'on fait comme un set play,
1: Slavin,
0: un tap-passe arrière et là Demidov rentre dans la rondelle puis prend un bon tir puis est bien placé. Rondelle pas capable de se rendre au filet.
2: Ouais, Slavin a fait un jeu superbe sur ce jeu-là.
1: Chaud pour fofun.
2: Ouais.
0: Des tirs bloqués, là.
1: Il y en a un paquet. Il y en a un paquet ces deux côtés. Les gars payent le prix, là. On bloque.
0: Mais quand même, je la donnais plus tôt, la stat, mais je vais prendre le temps de la redonner. Là. Depuis le début de la série, en 4 matchs, le Canadien de Montréal a lancé 65 fois. Les Hurricanes ont 68 tirs bloqués. Pas normal, là. C'est vraiment impressionnant. Puis c'est autant que c'est une statistique qui fait mal paraître le Canadien, autant faut être capable de reconnaître que les Hurricanes
1: payent le prix.
0: Payent le prix.

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1: Est-ce que le baseball majeur se dirige vers un conflit de travail pour la prochaine saison? C'est un scénario que plusieurs personnes redoutent parce qu'on le sait. D'un côté, les propriétaires veulent imposer un plafond salarial et de l'autre côté, les joueurs tiennent mordicus à ce que ça reste de la même façon que c'est actuellement. Cela dit, on apporte quelques changements qu'on viendra dans les prochaines secondes. Hier, les joueurs ont déposé une première offre. Donc, une première esquisse, une première ébauche qui a été avancée pour ratifier une nouvelle convention collective. En contrepartie, les propriétaires devraient faire la même chose aujourd'hui. Ce qu'on sait des joueurs, évidemment, il y a le plafond salarial. Ça, je pense que c'est le cœur de l'enjeu. C'est la chose la plus importante. Mais par la suite, on veut monter la taxe de luxe de 244 millions à 300 millions et modifier les pénalités qui sont associées. Oh. On veut augmenter le salaire minimum des joueurs de 780 000 à 1,5 million. Et on veut surtout, et je pense que c'est le point le plus intéressant parce qu'il y en a à peu près une vingtaine, là, les équipes qui ne dépensent pas l'argent reçu dans le partage des revenus vont être pénalisées.
2: Ouais.
1: Donc, on aurait un seuil minimal qu'on devrait absolument dépenser. Il y en a d'autres des trucs, là. Mais au final, c'est ça qui retient mon attention de la proposition des joueurs. Tony, qu'est-ce que t'en penses? Est-ce que c'est trop gourmand de la part des joueurs?
3: Non, parce que ils savent pertinemment que les propriétaires vont vouloir leur imposer un plafond salarial. La contrepartie pour les joueurs, c'est d'au moins faire monter le plancher. Pour au moins que les dollars soient les mêmes. Puis, des inégalités, c'est des deux côtés dans le baseball majeur. T'as une inégalité pour ceux qui dépensent trop, puis t'as ceux qui dépensent pas assez, puis qui dépensent pas assez de partage des revenus. Donc, moi, je pense que ça, c'est une base de négociation. Mm-hmm. Il va y avoir beaucoup d'animosité au fil du processus. Ça va venir empiéter un petit peu sur la saison actuelle. Quand ça va se terminer, ça va continuer. Moi, je m'attends à un conflit de travail. Ça, c'est juste la base des négociations. Mais si un plafond salarial, attendez-vous à ce qu'il y ait un plancher pour faire augmenter les dépenses des équipes qui dépensent pas assez.
1: Mais ça, il faut, honnêtement.
3: Bon,
1: moi, ça n'a pas de bon sens que tu reçoives de l'argent que tu dépenses pas. C'est pas des revenus, ça, là. C'est pas des cadeaux, là.
2: Non, dépense-la. Puis, tu sais,
1: c'est de la péréquation.
2: Moi, ce que j'aime dans ça, c'est que, tu sais, les top guys, là, ils vont faire leur argent, là. Tu sais, ils font leurs 25, 30, 35 millions.
1: Aucun doute.
2: Ils vont faire leur argent. Moi, ce que j'aime là-dedans, c'est qu'on monte le salaire. Tu sais, le gars qui est utile à ton club, le gars qui joue, puis le gars qui fait 2 ans, qui est là dans la ligue, 2-3 ans, puis tu sais, il fait 780 000, encore le salaire minimum et tout ça. Quand on monte ça à 1,5 million, j'ai pas de trouble avec ça, parce que souvent, c'est ces gars-là qui vont, ou les gars qui sont in and out, tu sais, les gars qui sont borderline, c'est ces gars-là qui vont payer le prix. On donnera pas d'augmentation parce qu'on peut pas, mais en même temps, tu viens de donner 42 millions par année au top guy pendant 10 ans. Tu viens de donner 420 millions, mais moi, je vais avoir, une couple de 100 000 de plus, puis tu peux pas me le donner. Moi, quand on monte le salaire minimum, moi, je suis tout pour ça.
3: Puis, t'as raison, Gilbert. Honnêtement, le salaire minimum de la MLB, ça n'a aucun bon sens.
2: Comparativement aux autres joueurs.
3: C'est même plus bas que celui de la Ligue nationale, alors que les salaires, historiquement, dans le baseball, sont bien plus élevés que dans la Ligue nationale de hockey.
1: On parle pour 162 matchs.
3: Ben oui, c'est une saison qui est bien plus longue aussi. Donc ça, là-dessus, pour moi, je pense pas qu'il va y avoir une grosse friction là-dessus. C'était mûr pour augmenter. Ça, c'est tout à fait normal. Là, le point qui va accrocher très rapidement, c'est l'instauration du plafond salarial. On parle d'une association des joueurs très solide qui l'a toujours été. Jamais ils n'ont même ouvert la porte à ce que les propriétaires imposent un plafond salarial.
1: Mais c'était le conflit v'là 30 ans.
3: Exactement.
1: Ça a coûté probablement une série mondiale aux Expos, exactement, le plafond salarial.
3: C'est ça.
1: Là, on est au même point de départ.
3: Mais la Ligue nationale a fini par l'instaurer, mais ça a coûté une saison au complet.
2: La taxe de luxe, tu dis qu'elle monte à 330 millions.
1: À 300 millions, effectivement.
2: Pour 300 millions?
1: De 244 à 300 millions.
2: Si tu montes en haut de 300, t'es imposé un pour un, c'est ça? Pas imposé, exact, mais pénalisé un pour un.
1: Exact. Oui, on modifiera un petit peu les pénalités. On parle, honnêtement, ce sont des trucs qui m'échappent un peu, mais des retraits de choix repêchage qu'on en retirerait, donc on pourrait conserver
2: ça, c'est les
1: choix.
2: Les Yankees, les Dodgers, les Phillies.
3: Ouais.
2: Mais
3: la taxe de luxe, un coup que tu défonces le montant, là, c'est 244 millions actuellement, si on monte à 300, il y a des paliers après de taxe de luxe. Donc, autrement dit...
1: Les Mets.
3: Bon, tu dépasses de 25 millions, tu es dans le premier palier, j'ai un chiffre rond.
2: Ça coûte 25 millions.
3: ben ça te coûte, mettons, un quart de ce que tu as payé. Donc, tu as 30 millions de plus, par exemple, ben tu payes en surplus le quart de ça.
2: Ah, OK.
3: Si tu appelles le deuxième palier,
1: ça va venir.
3: C'est la

0: moitié. Puis si tu défonces, par exemple, de 100 millions comme le font les Dodgers, là, c'est kiff-kiff. Tu dépenses 1 million, tu donnes 1 million dans la taxe de luxe. C'est comme ça que ça marche.
1: Puis là, on veut modifier ça. Et il y a d'autres trucs aussi qu'on veut modifier. On parle que les équipes à faible revenu seraient compensées lorsqu'ils perdent des agents libres. Donc, si un agent libre quitterait, on pourrait avantager ce club-là avec plus de sélections au repêchage. Et même les équipes qui en arrachent plus dans la péréquation recevraient plus de sous. Donc, on essaye d'avoir justement...
2: Oui, mais ça va peut-être forcer les clubs justement qui sont cheap à payer leur agent libre un petit peu plus puis essayer de les garder avec eux autres.
0: Je pense que c'est ça l'objectif de l'association.
1: Exactement, un des problèmes du baseball majeur, c'est la redondance des équipes dans la course. C'est tout le temps même.
2: Non, mais c'est parce que tu sais les Pirates de Pittsburgh qui dépensent à rien, là, tu sais, à un moment donné, si le gars veut rester là, ben paye-moi. C'est ça, là. C'est ça aussi, là. Ça va forcer les clubs, justement, à payer un petit peu plus.
1: Il faut pas que ce soit tout le temps des équipes Cendrillon qui se rendent jusqu'au bout. Il faut que ce soit un modèle qui est viable, qu'un petit marché soit en mesure de façon soutenue, là. Je parle pas 2 ans, les Royals de Kansas City qui bang-bang à coup d'Eric Hosmer et compagnie réussissent à atteindre leur objectif puis qu'après ça, on recoule. Tu sais, faut que ça soit quelque chose de soutenable et de viable à long terme. Anyway, bien hâte de voir la réplique des propriétaires, ça devrait venir aujourd'hui.
0: Ouais, et l'autre élément qu'il faut resurveiller, c'est le partage des revenus télévisés et le partage des revenus à l'intérieur du stade. Parce que là, présentement, le baseball majeur vit une réalité qui est pas facile au niveau des droits télé. Beaucoup de diffuseurs sont tombés au fil du temps. Plus que la moitié des équipes actuellement, ce sont les équipes elles-mêmes qui produisent la diffusion de leurs matchs. Parce que là, ils sont plus capables de convaincre certains réseaux de produire toutes leurs rencontres dans le marché local. Donc, le retour sur l'investissement au sein des équipes pour les droits télé, ça a beaucoup diminué dans les dernières années. Donc, c'est certain que pour ça, les propriétaires vont tenter d'aller retrouver leur investissement d'une certaine façon dans le prochain contrat de travail avec les joueurs.
1: Vous allez voir Mike Ward demain soir au Centre Bell, 514-790-0919 pour aller voir le dernier hommage de son spectacle modeste. Vous textez tout simplement Mike Ward et vous pourriez gagner la chance de mettre la main sur des billets. Un représentant de BPM Sport pourrait vous contacter, texter Mike Ward. Au retour de la pause, Alain Crête.
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1: On a intérêt à fermer la porte parce que ça va jaser fort. Salut Alain, comment ça va?
4: Moi, ça va bien, vous autres?
2: Ah, on pète le feu, mon Alain.
1: Ah, t'es en forme?
2: On pète le feu.
0: Moi, je suis très déçu. Faut que je l'admette, là.
4: Hey, mais Anthony, je vais te poser une question. T'avais mis Caroline en 5, je pense.
0: En 6.
4: En 6? Ben, ouais. Caroline, t'es pas pire. Honnêtement.
1: Non, 3 sur 4 s'il avait mis Caroline en 6. Mm. Je te laisse deviner qui avait pris le Canadien. Alain, quel aspect du match d'hier t'a le plus dérangé? Sais-tu les revirements, le début de match difficile, peu de chances de marquer, peu d'émotion.
2: All of the above.
1: Oui, c'est sûr que la réponse est toute, mais qu'est-ce qui vous a le plus gossé dans le match d'hier?
4: Moi, honnêtement, là, à la fin, il n'y a pas grand-chose qui me gossait. La réalité, c'est que le Canadien s'est fait servir une clinique de hockey hier par un club qui est meilleur que lui. C'est pas compliqué. Puis l'autre chose, y a-tu un club dans la Ligue nationale qui travaille plus fort que les Hurricanes de la Caroline?
1: Pense pas.
0: Bonne question, ça, Alain. Très pertinent.
2: Sais-tu quoi, quand ils ont gagné la Coupe Stanley en 2006, c'était la même affaire. Je m'en rappelle très bien.
0: Beaucoup de blue collar dans ce club-là.
1: Brin d'amour en tête
4: Il y a blue collar, mais il y a des gars qui ont du talent, mais qui ont accepté un rôle qui fait que c'est un club qui joue en équipe. Tu sais, Taylor Hall, là, ça a été un premier choix au repêchage. Il s'est trouvé la fameuse chaise, il l'a trouvé en Caroline, lui-là. Là. Puis il accepte son rôle. Stan Coven, là, c'est un bon gars à Dallas, c'est un bon joueur d'hockey. Il a réussi. LR à Winnipeg, c'est un bon joueur d'hockey. AO, c'est un bon joueur d'hockey. Mais ils ont accepté le rôle, la façon de jouer de l'entraîneur. Ce qui fait que hier, le Canadien n'est pas capable de faire une entrée de zone qui a de l'allure. Les Hurricanes sortaient de leur territoire facilement. Embouteillaient le Canadien dans sa zone. Comment est-ce qu'il y a eu de revirement dans les...
2: C'est incroyable, Alain. C'est incroyable.
4: L'autre chose, ça, c'est quand le jeu... Souvent, le jeu ne dépassait pas la ligne du centre parce que le Canadien était arrêté en zone centrale. À un moment donné, là, écoute, ça, le long des rangs, les Hurricanes gagnent toutes les batailles à un contre un. Écoute, ils travaillent fort et leurs meilleurs joueurs ont accepté un rôle dans cette équipe-là et ils le remplissent à merveille. Tu sais, à un moment donné, il faut que tu te rendes à l'évidence. c'est le meilleur club des deux actuellement, là, puis ouais. De loin à part ça. Là.
2: On n'est pas capable de matcher non plus l'éthique de travail. Puis moi, ça me fait un petit peu chier, là, parce que tu sais, le Canadien, cette année, on nous a habitués à. T'sais, on travaille, puis on lâche pas et tout ça, tu sais, puis je comprends qu'ils travaillent et tout ça, Alain, mais en même temps, je pense qu'on le met. On le met un petit peu, là, un petit peu tout cuit dans le bec aussi, tu sais, parce qu'en même temps, t'as 6 revirements dans les 3 premières minutes de jeu. Ça, c'est pas joué de la bonne façon. C'est créé par leur ardeur au jeu, je vais te le donner. C'est l'intensité sur le forecheck et tout ça, je comprends tout ça. En même temps, si c'est le Canadien, Alain, tu peux-tu bouger à rondelle un petit peu plus rapidement, puis, tu sais, prendre de meilleures décisions avec la puck, puis, tu sais, être plus fort sur la rondelle, ça joue ses deux bords, tabarouette.
4: Ouais, mais tu sais, combien de jeux sont morts à l'entrée du territoire du Canadien, puis, tu sais, avec leur bâton, ils sont bons pour enlever
2: la rondelle. Ah, ils bloquent des shots, ils font tout.
4: Ah non,
1: ils sont juste meilleurs que nous autres. Faut pas chercher le midi à 14h.
4: Ben, moi, je suis d'accord avec Gazo. Tu sais, le troisième but, là, Gottesberg s'est tiré devant le lancer. Ouais. Ça a été bloqué. Ils sont partis à 2-1. Ils ont fait 3-0. Et avez-vous vu la séquence qu'on a montrée à la télé?
2: C'est Gottesberg qui a eu félicitations de tout le monde.
4: Exactement. Personne n'est allé voir le gars qui a scoré. Ils sont tous allés voir Gottesberg en place.
1: Ouais, exact. Non, ça en dit quand même long. OK, je vais amener un autre sujet qu'on n'a pas trop traité. Puis j'ai hâte de vous entendre. Martin Saint-Louis s'est entêté à ne porter aucun changement. Pas de Jacquet, pas de Gallagher, mais surtout pas de modification de trio. Puis là, garder la même formule a, amené le même résultat. A-t-il une partie du blâme à travers ça? Je commence avec toi.
0: Ben, la réponse est oui. Définitivement, oui, c'est sûr. Et puis moi, je déteste faire le quart arrière du lundi matin. Là. Mais là, hier, c'est quelque chose dont on a parlé. Puis j'ai pas de misère à aller là matin. Là. On en avait parlé. Pour moi, c'était évident qu'il y aurait des changements. Peut-être pas au niveau des effectifs qui reviennent avec les mêmes joueurs. Je peux comprendre pourquoi. Mais qu'il n'y a pas d'ajustement de trio pour essayer d'amener quelque chose de différent à présenter à l'adversaire. Ça m'a beaucoup surpris. Et quand on le fait, c'était 3-0 en début de deuxième période. Il était pas mal trop tard.
1: Exact. Alain?
4: Moi, je suis d'accord avec Anthony. Je pense qu'au niveau des effectifs, moi, j'aurais pas fait de changement hier. Tu sais, qui a amené le monde qui voulait être Jacquet. T'amènes un gars qui joue une minute par game, pas sûr que ça va changer grand-chose, là. Puis l'autre affaire, autant dans le cas de Gallagher. Gallagher, évidemment, peut amener de la fougue, va aller au filet. Mais tu sais, encore là, faut que t'aies des lentilles sur le gardien pour que ça soit efficace. Mais je pense que dans le cas de Jacquet et Gallagher, là, ça reste, le jeu est pas mal vite pour eux autres, là. C'est trop, à mon avis, là. Mais je suis d'accord, tu sais, Cooper l'a fait, Lindy Ruff l'a fait, apporter des changements à ses trios, à ses effectifs. Ça, j'aurais pas attendu la deuxième période pour le faire, tu sais. C'était déjà trop tard, c'était 3-0.
2: J'ai mis Caulfield une fois de temps en temps avec Dano, on a essayé ça et tout ça, mais tu sais, moi, ça serait important parce que, tu sais, Cole Caulfield, tu sais, Suzuki, tu sais, avec Slavkovski, il se passe pas grand-chose. Il se passe, tu sais, Cole Caulfield, décevant, tabarouette, sérieusement, là, tu sais, puis pourquoi pas essayer, je sais pas, moi, en partant, je sais pas, un New Hook avec eux autres, ou un Demida avec eux autres, ou un Anderson avec eux autres, puis changer sur le fly, puis essayer un autre, juste pour débalancer un petit peu les Hurricanes de la Caroline.
1: Puis pourquoi est-ce qu'il faut attendre au premier entrant?
2: Non, puis j'ai bien.
1: C'est pas dur à voir.
2: Honnêtement,
1: là, ça a pris 2 minutes avant que je me rende compte que ça n'allait pas bien.
2: Puis c'était trop tard.
1: C'était trop tard.
2: Désolé, à 3-0, là, Alain, t'avais-tu une espérance quelconque que le Canadien va revenir dans ce game-là, la façon que ça se déroule?
4: Non, la seule affaire que je me disais, c'est on va se coucher de bonheur à soir.
1: Honnêtement, là, j'ai été renversé, puis c'est pas grave, ça change rien. J'étais renversé qu'on retire notre gardien. Renversé. Là. On venait d'avoir notre premier lancé de la période.
2: Je comprends pas.
1: On t'entend par 3. Honnêtement, qu'est-ce qu'on espérait accomplir à retirer notre gardien?
2: Ben, commencé quoi les shots hier? Encore 7-0, on n'avait pas de shot.
1: On a eu notre premier lancé, il y avait à peu près 8 minutes de jouer encore. Le monde criait, puis là, on l'a bien entendu. Vous l'avait dit là, dans le match numéro 3, qu'on l'avait entendu un petit peu dans les estrades hier, c'était très fort. Shoot the puck! Est-ce qu'on doit... Vas-y, Alain.
4: Non, je me rappelle toujours la phrase de Gretzky, tu vas rater 100% des lancers que tu prends pas.
1: Ça, c'est sûr. Est-ce qu'on doit donner plus de respect aux sénateurs d'Ottawa? Parce que, à travers ça, là, on les regardait, puis on se disait, ils se sont fait planter en 4 ouvertures, finalement, t'as pas là pantoute, puis garde, ça aurait été facile, puis on arrive à un point contre les Hurricanes de la Caroline.
2: T'as même point,
1: pas plus facile, là. Mm. Si le Canadien, dans un monde différent, se retrouve à affronter les Hurricanes de la Caroline au premier tour des séries, puis qu'on avait servi ce genre de performance-là, qu'est-ce qu'on aurait dit?
2: Ouais, ben, deux choses. C'est sûr que c'est un club qui est dur à affronter, puis c'est un club qui joue bien tout ça, mais deux choses. Puis la deuxième chose, c'est que le Canadien, en ce moment, là, sans les excuser, là, désolé, là, Tu sais, je sais pas si c'est un char électrique, Alain, je pense pas. T'es au gaz comme moi, là.
4: Hybride.
2: OK, mais tu sais, quand la lumière à gaz est allumée, là.
0: Ouais.
2: Non, mais tu sais, la lumière à gaz est allumée, là, puis t'essaies d'aller à la prochaine sortie pour mettre du gaz dans ton char, là, puis t'espères te rendre, là.
4: Non, je suis d'accord avec toi. Moi, je pense que, tu sais... Puis tu sais ce que c'est, là, vous savez comment ça marche dans les séries, là. Quand ça va être terminé, là, on va apprendre qu'un tel jouait blessé, que Slavkovski a été sonné, puis que, tu sais, il était pas 100%, puis, tu sais, tout le monde joue avec des bobos. Puis eux autres, en plus, ils ont joué deux séries de ces matchs, des prolongations. Tu sais, la Caroline, là, ils ont joué à date, s'ils gagnent demain, ils vont avoir joué un match de plus que le minimum requis en séries éliminatoires.
0: Exactement. Ouais, un autre élément, jeune club, confronté à des situations qu'ils n'ont jamais connues de toute leur carrière pour plusieurs de ces joueurs-là, deux fois des septièmes matchs, personne ne les voyait là au départ dans les séries, ils ont gagné ces deux séries-là au pic et à l'appel dans des moments pas faciles, tu gagnes un match numéro 7 avec 9 lancés au filet, tu t'en vas à Buffalo, tu fais la même chose dans un match numéro 7 et tout, après avoir mangé une volée dans le match numéro 6, de l'émotion, des hauts pis des bas, il y en a eu dans ces séries-là pour le Canadien, d'arriver à plat rendu là, moi je tu peux pas vraiment me surprendre de ça parce que il s'en est passé pas mal plus des choses au niveau émotif. C'est une équipe qui est brûlée physiquement peut-être, mais je pense qu'elle l'est encore plus mentalement présentement. Sur le banc hier, c'était flagrant, les gars étaient complètement abattus.
2: Ouais.
4: Je lisais des commentaires des joueurs des Hurricanes après le match. Tu sais, ils racontaient un peu ce qu'Anthony vient de dire, c'est que là, eux autres, ils ont appris contre les Panthers de la Floride au cours des dernières années. Tu sais, je pense que c'est Stan Coven, après le match, il a dit, tu sais, on a été dans la peau des joueurs du Canadien, nous autres, là. Tu sais, on a mangé les volées contre les Panthers, puis on s'est fait, ils ont complètement étouffé. Puis, tu sais, on savait à quoi, on a appris de ces matchs-là. Tu sais, si ça finit demain, tu sais, le Canadien va avoir appris, va avoir fait deux rondes de plus que l'an dernier, va avoir appris que c'est pas toujours, tu sais, jouer contre un club comme la Caroline, c'est épuisant, c'est étouffant. Alors, à un moment donné, tu sais, il faut quand même réaliser que la Caroline, ils ont un bon club, ils ont l'expérience des séries, ils sont passés par là, eux autres, ça fait qu'ils savent à quoi s'attendre.
2: Alain, on a eu une petite discussion animée en début d'émission.
1: Un peu, pas tant.
2: Juste un petit peu. Pis,
1: il a juste fallu que je m'assure que Gilbert et Moon sont encore en bon terme après.
2: Il n'y a rien. Il n'y a pas de problème. Est-ce que si la série se termine demain, est-ce que le Canadien te laisse un goût amer dans la bouche ou t'es en paix avec ça?
4: T'es en paix avec ça. Honnêtement, j'ai pas de problème avec ça.
1: C'est pas ça que je disais. Moi, ça me prouve que tu m'écoutais pas. Ben, c'est pas ça que j'ai dit. Non! Ce que j'ai dit, c'est que si on avait été éliminé dans le match numéro 7 en prolongation contre Buffalo, on n'aurait pas le même goût amer en bouche qu'on va avoir suite à cette
2: série. Qu'est-ce que je viens de dire? Pas mal la même affaire que je viens de dire. On a gagné contre Buffalo. Là, on parle de la série contre Caroline. Baptême, Alain, aide-moi, là. Qu'est-ce que c'est? Si on était fini contre Buffalo en 7, là, puis là, on se fait battre contre la Caroline, mettons, en 5, là. Est-ce que ton goût dans la bouche est plus amer parce qu'on s'est fait battre la Caroline ou on n'a pas passé à la ronde contre Buffalo?
4: Non, moi, écoute, j'ai pas de... Le Canadien se fait battre demain puis c'est terminé, là. J'aurais pas de ressentiment envers le Canadien. Écoute, ils en ont fait pas mal plus que ce qu'on pensait. Puis même si c'était fait battre en 7, en prolongation par le Lightning de Tampa Bay, je suis pas sûr que j'aurais eu un goût amer en plus. Fait que, tu sais, à un moment donné... C'est que là, plus t'avances dans les séries, ben là, tu rencontres des meilleurs clubs. Puis là, écoute, ils n'ont jamais affronté un club organisé comme les Hurricanes de la Caroline. C'est pas compliqué, là. Mm-hmm. Fait que là, à un moment donné, ils rencontrent meilleurs qu'eux autres. Ça veut pas dire que ça va finir demain, mais c'est sûr que ça regarde pas très bien. Mais, tu sais, ça veut dire qu'il y a eu une progression par rapport à l'an dernier. Ça veut dire qu'il y a une progression en saison régulière. Ils sont pas rentrés dans les séries à l'avant-dernier match de l'année. Ils sont assurés d'une place en série avant la fin de la saison.
1: Ben oui.
4: T'as eu un gars de 100 points, un gars de 50 buts. Ils ont fait 3 rondes en série. T'sais, ça a avancé. Souvenez-vous du Lightning de Tampa Bay. Après une saison extraordinaire, ils se font battre par Columbus en partant. Il n'y a jamais rien d'assuré. L'Avalanche fait battre en 4 par les Golden Knights de Vegas. Il n'y a jamais rien d'assuré. Fait que tu peux pas. Tu peux dire, moi, à mon avis, il va y avoir eu juste du positif de la saison. Peu importe comment ça va se terminer.
1: Non, moi, je suis 1000% d'accord avec Alain. C'est exactement ça que je pense. Ce que j'essaie de dire...
2: Non, attends une minute, là. Parce que t'es d'accord avec Alain, mais t'es pas d'accord avec moi.
1: Exactement. Je suis 1000% d'accord avec Alain. Ce que j'essaie de dire, c'est que...
2: Plus vieux que moi? Tu le respectes encore plus que moi?
1: C'est sûr que c'est Silver Fox, là, tu sais, comme une coche. Non, mais le point que j'essaie de dire, c'est que quand on va arriver à l'été... et qu'on n'aura pas de match des Canadiens à se mettre sous la dent pendant plusieurs semaines.
2: Jusqu'au mois d'octobre.
1: Les derniers matchs qu'on va se souvenir, c'est ceux contre les Hurricanes. Puis ces matchs-là vont nous faire... On va nous laisser un goût amer en bouche par rapport au match des Sabres de Buffalo. Ah ben, c'est juste ça que j'essaie de dire.
2: Je comprends.
1: Ah, ben merci.
2: Je comprends, désolé. Je comprends très bien.
1: On est.
2: Je comprends très bien, mais tu n'auras pas un goût amer pour la saison overall.
1: Ben
2: du
1: non, pas du tout.
2: Bon,
1: ben non, ben pas
2: ben
1: du
2: là,
1: tout.
2: Hey, là, on s'entend.
1: Ben c'est ça.
2: Là,
1: on est
2: à la même page.
1: On parle pas le même langage.
2: Non, c'est long. Tu sais, moi, c'est plus slow un peu en haut que toi. Hein, fait que...
1: Ah, c'est bon. Voilà la pause de l'autre côté. C'est pas un sujet qui manque. Il y en a d'autres qui s'en viennent. Donc, c'est-tu moi ou Gary Batman fait fausse route en disant que le premier tour est extraordinaire, mais le troisième tour, c'est pas super. J'ai hâte de vous entendre là-dessus. Statistiques à l'appui.
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1: On s'amusait à lire pendant la pause des commentaires. Il y aura des gens qui vont très fort sur le crayon, mais je trouve que on a le don, et parfois je m'inclus là-dedans, de partir en peur pour des niaiseries. Hier, sur Internet, les gens avaient une opinion tranchante à propos de Yaroslav Halak qui portait le flambeau. On revenait pas. Ouais. Moi, je me disais, là...
2: Un beau flash.
1: C'est le fun. Halak, il y a eu des bons moments.
2: C'est ceux qui ont dit, il y a le Halak, l'arrestop, ça part de là, ça part de Halak, là, en 2010. Halak, l'arrestop, Dobesh, l'arrestop, c'était... Moi, je trouvais que c'était un beau flash. Oui, il n'a pas gagné de Coupe Stanley, mais en même temps, il nous a fait venir, il nous a fait vivre une belle run. Là.
1: Mais y a-tu quelqu'un autour de la table qui était pas content de le voir? Hey, je te le dis, là.
4: Non,
1: pour
4: mais
1: vrai.
4: Je pense que la surprise vient du fait qu'on a toujours pensé que c'était réservé aux gagnants de la Coupe Stanley. Mm-hmm.
0: Mais ça, il n'y a pas personne dans l'organisation qui a dit, là, on va honorer les gagnants de la Coupe Stanley. Non, on a assumé ça, nous autres, parce que c'est vrai, ça n'a été que des anciens gagnants de la Coupe jusqu'à ce qu'on a vu hier.
1: Mais tu sais, Alain, pense-y deux secondes. Nous, là, Tony et moi, puis j'inclus évidemment Ali aussi dans la discussion, là. Nous, c'est le premier gars que j'ai vu jouer, là, qui est rentré hier. Ouais. Là. Moi, j'ai jamais vu jouer Larry Robinson, là. J'ai vu jouer Claude Lemieux, pas que le Canadien. Si tu veux que ma génération se sente inclue avec des gars qui ont vu,
0: c'est un bon point.
1: Va falloir exclure la Coupe Stanley. C'est juste le fun d'inclure du monde. Hey, moi, j'étais comme, hey, Yaroslav Halak, ben oui, je me souviens, Washington, Pittsburgh, c'était cœur, hein. Ben, les autres, là. J'ai lu des highlights, j'ai lu des articles, mais je connais leur histoire, mais c'est le fun, je pense, d'inclure un peu plus de monde.
4: Non, puis l'autre chose, c'est que c'est un beau flash parce que, tu sais, il y a un parallèle qu'on peut faire avec Dobesh. On parle du printemps de Dobesh, comme on a parlé du printemps à Lac. Puis, tu sais, j'étais à la fête à Dobesh hier. Donc, c'est juste, moi, je pense que ça, moi aussi, ça m'a un peu étonné, ça m'a pas
2: frappé. Il y a un paquet de crétins sur les réseaux sociaux là, qui se payent la traite un matin.
4: J'ai vu du monde hier après ça. Martin Saint-Louis, là, je pense qu'il faudrait penser peut-être à remplacer Martin Saint-Louis.
2: Ah, c'est fantastique.
1: Moi, c'est ça, c'est juste que ce que je veux apporter à la discussion, le flambeau, c'est une méchante bonne idée. C'était le fun, on soulignait l'histoire, on mettait en valeur les anciens. Gilbert a déjà décrié que c'était un problème sous l'ère Marc Bergevin, qu'on rejetait un peu la grande histoire du Canadien.
4: Et là,
1: on embrassait ça, et ça a permis de revoir des visages qu'on n'avait pas vus depuis longtemps. Ça faisait longtemps qu'on n'avait pas vu Claude Lemieux, l'uniforme du Canadien.
0: Kurt Muller, c'était bien.
1: Mais là, c'était le débat de... Pourquoi lui avant l'autre, puis lui, il mérite plus, puis là, hier, ça aurait dû être Price avant Halak. On peut-tu juste avoir du fun?
2: Et on demandait à Price, c'est sûr, là, probablement, qu'il était pas disponible, je sais pas.
1: Oui, ils ont pas demandé, puis ils ont juste décidé d'y aller avec Halak, puis c'est pas grave. Je trouve que parfois, là, un peu comme je fais en ce moment, mais on s'enflamme pour des niaiseries, là, tu sais, on peut relaxer là, sur Internet, on a le droit.
4: C'est Montréal, le Québec et le Canadien. Ça laisse personne indifférent, puis les gens viennent très émotifs, puis, tu sais, ça donne ce que ça a donné hier quand on a vu Halak, là. Mais je suis d'accord avec toi, tu sais. Écoute, c'est un flash, c'est une cérémonie d'avant-match pour souligner l'histoire du Canadien. Fait que, tu sais, c'est pas... Écoute bien, là, c'est pas des... Je vois pas le mal qu'il y a là-dedans, puis je vois pas pourquoi on s'enflammerait, pourquoi lui, pas un autre, là.
1: Exactement.
0: C'est certain que là, il y a plein de gens qui vont dire, hey, pourquoi un tel est pas là, mais... Convaincu qu'il y a eu des téléphones qui se sont faits, puis que y a des gars qui sont engagés ailleurs, puis ils peuvent pas venir, ça se peut.
1: C'est pas grave.
0: C'est pas grave. Moi, je pense que ça a été une belle touche. C'est la première fois qu'on revoyait Jaroslav Halak à Montréal dans un uniforme du Canadien. Il a une carrière très respectable. C'est un gars qui s'est développé dans la LHJMQ, que personne ne voyait arriver dans la Ligue nationale. Puis il nous a fait vivre des émotions incroyables en 2010. Je suis content pour lui qu'il ait pu vivre ça. Puis moi, on est dans la même génération, Dezo et moi. La Coupe Stanley, on n'a aucun espèce de souvenir de la dernière Coupe à Montréal. Puis Simonac, s'il y a bien une chose que tout le monde au niveau entrepreneuriat vont dire, la clientèle dont on a besoin pour alimenter la roue dans le corporatif puis dans l'événementiel, c'est les jeunes qui dépensent. Mais les jeunes, tu dois les respecter parce que c'est eux autres qui t'achètent des tickets, qui vont manger de la bouffe, qui vont t'acheter des produits dérivés. À un moment donné, il faut que tu penses à eux autres. C'est bien correct le passé, puis c'est incroyable, puis on aura toujours un respect sans borne pour les légendes du Canadien. Mais l'histoire récente doit être respectée aussi, parce que l'histoire récente se bat à 30 clubs, puis maintenant à 32 clubs. Mmh. Fait que gagner à Coupe Stanley dans notre génération, là, ça se peut qu'on connaisse même pas jamais ça de notre vie. Fait qu'on n'aura pas le choix. Va falloir honorer des anciens qui n'auront jamais gagné la Coupe, mais qui vont nous avoir fait vivre de belles émotions. Moi, c'est ce que je retiens du très court passage de Jaroslav Halak à Montréal.
2: Exactement, exactement. Oublie pas, Tony, que moi et Alain, à notre âge, c'est juste ça qu'on a, des souvenirs.
0: Oui, oui. Ouais. Si un jour, ça va être ça, des souvenirs.
4: on travaille avec des petits jeunes,
2: Gilbert. Ah, oui, mais c'est ça. Mais ça nous tient jeunes aussi, Alain. C'est bien correct
0: de même. Oui, mais des comme vous autres, on veut vous garder longtemps pour pas vous partir à la retraite. C'est ça,
1: exact.
0: L'histoire.
1: On vous accroche, là, bien comme faut. Là.
4: Dans mon cas, il est de commencer trop tard.
1: Hey, je vous donne les chiffres, là, parce que je le disais avant la pause. Gary Bettman se vante d'avoir le meilleur premier tour. Mais si on regarde les finales d'association, bon, on a un bon exemple. Vegas a balayé l'Avalanche. Et là, le Canadien est sérieusement dans les cadres contre les Red Kings. L'année passée, les deux séries dans l'Est et dans l'Ouest
2: 4-4.
1: Se sont terminées en 5. Les Panthers se sont débarrassés des Red Kings en 4 en 2023. Le Colorado a fait le cas aux Oilers en 4 en 2022. Les Bruins avaient gagné en 4 si on remonte en 2019 dans les années plus traditionnelles du hockey. Et là, c'est bien beau d'avoir le meilleur premier tour de l'histoire du sport selon Gary Bettman. Mais il y a quand même une récurrence assez fréquente de séries de finales d'association qui fait pouette-pouette, là. Ah ouais. Ça, c'est une réalité, là.
2: Moi, c'est pas la première fois qu'on en parle, désolé. Faudrait revoir le format des playoffs.
1: Mais je sais pas à quel point on peut réellement revoir le format. C'est pas normal que le Colorado se fasse balayer en quatre quand t'as dominé tout le monde toute la saison.
2: Ouais, mais c'est-tu normal
1: mais
2: aussi?
1: Mais si ça reste que ce sont des séries, honnêtement, si on prend un pas de recul... Franchement, ordinaire. Oui, c'est le fun, le Canadien dans la finale d'association, mais regardez les autres, là. Pas des séries qui m'ont fait lever le poil tant que ça, là.
2: Non, mais tu sais, t'as des clubs qui, tu sais, prends Dallas avec Minnesota, qui, des clubs qui sont 2 et 3 ou whatever, qui ils s'affrontent au premier tour. C'est-tu normal, tu sais? Tampa Bay, Montréal, ça a été une bonne série, parfait. OK, on est bien content. On est bien content, mais en même temps, il y a un très bon club qui a tombé en partant, là. Il y a un très bon club qui a tombé en partant, là. Moi, je trouve qu'on n'est pas, récompensé pour connaître une bonne saison régulière, Alain. T'sais, comparativement à ce que c'était avant avec le fameux... avant, c'est les divisions, mettons un 8, quelque chose comme ça. Tu joues un club qui est inférieur à toi, qui dans le fond, c'est une récompense pour terminer en haut du classement vis-à-vis l'autre club qui a fini en bas.
1: Ouais. Alain, en 30 secondes.
4: Je suis d'accord avec Gilbert. Moi, je pense que peut-être un peu la vieille école, mais je suis d'accord avec Gilbert. Moi, je veux que plus les séries avancent, plus t'as des confrontations entre les meilleurs clubs. Mm-hmm. Tu sais, les clubs de bas de classement, moi, je veux que ça soit éliminé en partant. Puis t'arrives à la fin, là, t'as les 4 meilleurs clubs de la Ligue, t'as les 2 meilleurs clubs de la Ligue en finale de la Coupe Stanley. Moi, je suis plus de cette tendance-là. Je suis comme Gilbert. Puis ça donne de la valeur à ta saison régulière. Tu sais, c'est bien beau les contes de fées en série. Puis une fois en série, tu sais jamais ce qui peut arriver. Ben à la fin, il faut que le club qui a ramassé 110, 115 points soit récompensé quelque part.
1: Exact. Ouais. Ça te prend à chaque année ou presque, comme dans le temps, une finale de l'Ouest, Colorado-Détroit. C'est ça que tu voulais. T'as pas compliqué, là.
2: Mais c'est deux meilleurs clubs de l'Ouest.
1: C'est ça que tu voulais voir à tous les ans. C'est ça que tu avais en finale d'association à tous les ans. En tout cas, un autre dossier pour un autre jour. Très bon, Alain. Bon week-end. Je sais pas si le Canadien va être encore en vue quand on va se reparler lundi, mais on verra ça lundi. Salut, Alain.
4: Salut tout le monde. Bon week-end.
1: Salut, Alain. Alain Gray, dans le bureau des commissaires. Il y a un sujet que j'ai volontairement mis de côté parce que je trouvais que ça était très approprié pour Michel Bergeron qui s'amène après la pause. On va revenir sur les commentaires du capitaine Nick Suzuki.
2: Ce qu'on a entendu en début d'émission?
1: Ouais, on va vous les faire entendre. Okay. Si vous les avez pas entendus, puis honnêtement, je l'aime, Nick. Il est bon, Nick. 100 points, Nick. Selkie, Nick. Mais leadership, Nick, Ça, ça m'a agacé un peu hier. Ça sent bien après la pause.
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1: OK. Défaite du Canadien hier, 4-0 dans le match numéro 4 contre les Hurricanes. Pas sûr qu'on va revenir tant que ça sur le match. Moi, je veux qu'on commence sur l'après-match et on va en parler avec le Tigre, Michel Bergeron. Salut, Bergy.
0: Salut, Michel.
2: Salut. Bonsoir, Bergy. Pas trop déçu, mon Bergy?
5: Déçu. Déçu pour tout ce que vous dites, là. Vous avez entièrement raison. Je comprends pas pourquoi qu'on n'a pas apporté de changement drastique, là. Parce qu'on est, on fait pas le poids. La Caroline, c'est une meilleure équipe, mais j'aurais aimé ça qu'on réponde. Parce que là, ça ressemble drôlement à l'an passé contre Washington. T'sais, à la fin, on va analyser ça de la même façon qu'on l'a analysé l'an prochain. L'an passé. Hein, manque un sens. La quatrième ligne fait pas le poids. La quatrième ligne, c'est incroyable. La quatrième ligne de la Caroline. Combien de mises en échec? Carrier, je pense que qu'il n'y a plus de mise en échec en deux matchs que toute l'équipe du Canadien depuis le début des séries. Ça.
1: Ils génèrent de l'attaque en plus. Ils font partie de ces rouleaux compresseurs-là de le premier trio a une chance, on amène la 4, puis eux aussi poursuivent le travail en fond de territoire puis obtiennent des chances au
2: filet. Ils sont fatigants. Ils n'arrêtent pas, ils ne tournent pas, ils finissent leur mise en échec tout le temps. C'est fatigant, ils affrontent.
5: En plus de ça, le temps de possession de rondelles, ils sont toujours dans le territoire du Canadien. Et encore une fois, le fameux man-to-man, là. Encore une fois, il y a Anderson devant le filet qui essaie d'empêcher Stahl de marquer. Puis le défenseur, il est où? Lui, il est à ligne 2. Tu sais, ça fonctionne pas. Hein? Pas plus de ça, la robustesse. Moi, dans toutes mes années, puis je peux vous donner 1000 exemples. Gilbert était des plus vieux que les boys, là. Tu sais, quand le Canadien, à un moment donné, des grandes équipes, là, des dynasties, là, Sam Pollock a décidé d'aller chercher John Ferguson. Vous n'étiez pas au monde, vous autres, vous n'étiez même pas dans les rêves que ça. Il était cherché John Ferguson pour jouer avec Jean Béliveau puis Yvan Cournoyer. Bon, ça finit là. Il n'y a plus personne qui intimait le Canadien. Après ça, les Coupes Stanley de la dynastie, demandez à Serge Savard. Pierre Bouchard était là. Gilles Lupien était là.
2: Richard Trott.
5: Ils ont gagné la Coupe Stanley. Puis là, j'entendais Alain tantôt dire, ouais, mais Jacquard, il a joué une minute. Oui, mais il ne faut pas qu'il joue une minute. C'est ça l'affaire. Fais-y jouer 10 minutes, 12 minutes. Ça dérange. Moi, j'aurais aimé ça que Jacquard, exemple, hier, il joue contre le quatrième trio de la Caroline. Il dit, ouais, une minute, là. Ben, moi, autant à Trois-Rivières qu'à Québec, qu'à New York, j'ai toujours eu des équipes tough. Tout le temps. Mais j'avais des bons joueurs, des vedettes, qu'il ne fallait pas que tu leur fasses mal. Tu pouvais les frapper, mais tu peux pas leur faire mal continuellement. Hey, c'est un pique-nique de mise en échec. Puis là, on se plaît à lancer la rondelle. Le petit Hudson, là, je serais blessé, puis ça me surprendrait pas.
2: Il m'a gagné, hein?
5: Hey, de ma façon de voir les choses, moi, je suis assommé. Puis en plus de ça, le match commence, bang, premier chip de la partie, Blake échappé. Revirement, Blake.
2: Comment on a eu de turnover, Bergy, dans les trois premières minutes? On a eu 6 revirements dans les 3 premières minutes de la game, Simon.
5: Comment? Ça se peut pas. À tous les matchs, c'est comme ça. Hier, là, encore une fois, c'est pas d'auberge. On parle de 3-0. Je suis d'accord, je pense que c'est Tony on a enlevé le gardien de but. On a lancé dans le troisième période.
1: Je pense qu'on s'en allait avec nos skis pour vrai.
5: On enlève le gardien de but, quoi. Pour bien paraître. On n'est même pas capable d'avoir un lancé en 20 minutes. Puis on pense de gagner la game dans les deux dernières minutes. Là, on a donné un but de plus à Caroline. Tabarouette. Stahl, quel âge qu'il y a, Stahl, le capitaine? Quel âge qu'il y a, 39?
1: C'était un 2006, je pense, Jordan Stahl. 37 ans.
0: 1400 matchs dans la ligue.
5: Voyons donc, il frappe tout le monde, il est plus rapide que tout le monde. Non, ça marche plus. Faut faire quelque chose.
1: Puis Jordan Stahl, c'est un leader. Il a du leadership. Puis moi, Bergy, c'est là-dessus que je vais t'amener. Après le match, le capitaine Nick Suzuki, voici ce qu'il avait à dire aux journalistes, on écoute.
6: looks like we were going pretty good, and then we had that power play goal. It was kind of a weird entry and almost offside. And then the next shift, I give up another quick one. I don't even know if it was a shift after that, but when they scored the third, just almost have a great A, and then all of a sudden they have a 2-1 going the other way. So the game changed quickly there, and then we had to try to find a way to find one and get going.
1: Je vais avec une traduction libre. On n'avait pas un mauvais début de match en première. On a donné un but chanceux. Ben, pas chanceux, mais en avantage numérique. Et on n'a pas été chanceux. La rondelle a failli sortir hors jeu. Finalement, elle est restée. Ils en ont marqué un autre. On obtient une chance de qualité. Hudson s'est bloqué. Ça se transforme en 2-1 et marque un but. Comme l'impression que le capitaine, Bergy, il est en train de dire que le Canadien, finalement, n'était pas si loin que ça en première. Puis qu'on a quasiment été malchanceux, finalement, pour perdre le match?
5: Ben oui, ben voyons. On veut avoir des propos. Je pense que c'est Dano, lors du match précédent, qui disait on a eu peut-être des meilleures chances de qualité que la Caroline. Puis Martin, lui, Martin qui va chercher des segments de match et positifs. Là, il dit, dans la deuxième période, entre la sixième minute et la neuvième minute, mais c'est pas ça, l'histoire, c'est pas ça. C'est parce que ce club-là, là, a pas de caractère, a pas de chien. On prend des punitions, de frustration, beaucoup plus que d'intensité, d'agressivité. On n'est pas prêt en début de rencontre, ça revient tout le temps.
1: Mais le manque de caractère, ça part-tu du capitaine?
2: Ouais, mais on est quand même rendu, les gars, attendez un petit peu. Là. C'est correct le caractère. On est quand même rendu en troisième ronde, pareil. Là. Non, on a montré du caractère.
1: T'as raison,
2: des
1: Gilbert,
2: games 7
1: mais
2: et tout ça. Là.
1: Pareil, est-ce que t'as l'impression que le capitaine présentement est allumé ou est résigné?
2: Non, il n'est pas allumé. Je suis d'accord.
1: Oui, il me semble résigné. Là.
2: Ben, les propos qu'il a tenus là, en disant là, we had a pretty good start, puis on a eu des bonnes chances. Moi, je regrette. En tout cas, j'ai pas vu ça. Là.
1: Moi non plus.
5: Moi non plus. Ils ont eu quoi, toi, l'occasion de marquer, quand je parle, tu sais, il y a eu Anderson, il y a eu Suzuki qui a manqué le filet, mais à part ça, là, on n'a pas dérangé Anderson, le gardien de but des Hurricanes. On n'a pas été intense. On dérange pas. D'habitude, dans les séries éliminatoires, si on dérange le gardien de but adverse, comme ils le font si bien, la Caroline. Non, ça ressemble tellement là, à la série contre Washington l'an passé. Ben, on parlait d'une jeune équipe, mais écoute, le problème demeure le même. Là. On n'a pas de robustesse. Moi, j'aimerais ça qu'on bâtisse un quatrième trio. Même pour demain, pour le prochain match. Si on a les frères Jacques, là, ah oui, ça dans l'alignement. Sacripant, c'est quoi le problème d'avoir un quatrième trio Q? Mais on s'en fout-tu, là? Ils ne veulent pas apporter le quatrième trio. Le quatrième trio du Canadien le pense seulement qu'une chose, de ne pas se faire scorer quand ils sont sur la patinoire. Donc, qu'est-ce qu'ils font? Ils se débarrassent de la rondelle. Quand ils se débarrassent de la rondelle, ça crée des revirements. C'est ce qui arrive dans tous les matchs, finalement.
1: Oui. Bergy, en tant qu'entraîneur-chef, là, comment tu vivrais avec une fiche à domicile en série de 2 victoires, 6 défaites et un différentiel de -8?
5: C'est dur à accepter. On a vu la réaction de la foule. On n'arrête pas de dire qu'à Montréal, c'est la meilleure foule de toute la Ligue nationale. Bon, on leur donne pas la chance d'exprimer leur joie. Ben, sacrifiant. Ils sont patients, mais hier, ils n'en pouvaient plus. Mais écoute, encore une fois, je pense qu'on essaie d'équilibrer les trios. Moi, ma façon de diriger dans le temps, mais Gilbert s'en rappelle, c'est pas moi. Mes gars de quatrième ligne disaient, tu l'as-tu oublié à soir? Tu sais, en première période, j'aimerais ça. Non, mais c'est vrai.
2: En première période,
5: qu'on utilise le minimum de joueurs. Mais des gars qui veulent absolument gagner. Puis après ça, tu sors des gars du banc ou tu fais jouer un peu plus souvent. Mais on prend jamais le contrôle en première période. C'est tout un lancer. En plus de ça, ça dépend des. Le nombre de lancers qu'on accorde, moi, pour conclure ça, là, si Daubèche n'est pas là, d'abord, il n'y a pas de série. Il n'y a pas de série depuis Tampa Bay. Quand ça a continué contre Buffalo, puis ça continue, Puis, savez-vous, là, à un moment donné, moi, là, que le mot que j'aurais dit dans le vestiaire, entre la, probablement après la partie ou après la deuxième période, j'aurais dit, vous avez aucun respect pour notre gardien de but. Vous le laissez, là, se faire massacrer, se faire... Bon, je n'aurais pas flagellé, mais avoir autant de lancers match après match. Lui, il se plaint pas, c'était son anniversaire de naissance hier. Professeur, c'est un jeune gardien de but. Mais n'eût été de d'auberge, là, je vous parlerai même pas, matin.
1: Ah, ça ferait longtemps que ça serait terminé, ça, c'est sûr.
2: C'est sûr.
1: Très bon, merci beaucoup, Bergy. Vraiment content de t'avoir parlé encore une fois ce matin parce que t'as pas peur de mettre les points sur les i et les barres sur les t, puis c'est ça qu'on aime avec toi.
2: Salut, Bergy.
1: Salut, Bergy.
2: Salut, Michel. Frappe la droite aujourd'hui, hein. Faut que t'as frappe droite.
5: Ouais. Comme d'habitude.
2: Ah! OK. Bon. Salut.
1: Salut, bye. Bye. Michel Bergeron qui est avec nous. C'est fascinant, je le disais tantôt. Fiche de 2-6 à la maison, à l'extérieur, c'est 7-3.
0: Non, c'est ça.
1: Il y a vraiment quelque chose qui cloche, là. C'est incompréhensible. Et pas parce que la foule est pas au rendez-vous, c'est pas parce que l'énergie est pas là, c'est incompréhensible.
2: La façon qu'on sort.
1: Incapable de me l'expliquer.
2: Moi non plus.
0: Tu sais, hier, il y avait une belle run, les gars.
1: Non, mais tu peux pas parler au passé encore.
0: Non, je le sais, ben. Je voulais juste regarder la face à Jean-Mère. Non, non. Toi, tant qu'il y a de la vie, il y a de l'espoir, puis faut s'accrocher au positivisme qui reste, dont l'affiche du Canadien sur la route. On retourne là-bas, puis t'es, comme je disais tantôt, t'es jamais à l'abri d'un excès de confiance de l'équipe adverse.
2: On les a battus là-bas, premier match, on les a battus là-bas, tu sais, puis gagne, tu sais. Le clincher est dur à aller chercher, pour la Caroline comme n'importe quel club.
1: C'est ce que je souhaite le plus, c'est qu'on rende ça difficile aux Hurricanes de nous éliminer. Est-ce qu'on peut finir ça, qu'on gagne ou perd? Est-ce qu'on peut finir ça sur une bonne note pour pas avoir ce sentiment d'avoir été éclipsé?
2: Est-ce qu'on peut scorer le premier but?
1: Ah, ça serait
0: ça bon donnerait point,
2: ça serait
0: un bon point.
2: Ça, ça serait le fun. T'arrives sur la route demain en Caroline, la foule est excitée, tout ça, patati patata, pow!
1: Bang!
2: Lui mettre ça dans la face en partant, tu scores le premier but, tu dis, oh, OK, ça sera pas un walk in the park.
1: Exact.
2: T'sais? Fait que c'est ça qu'il faut, faut viser. C'est ce qu'il faut. Gagner le premier 5 minutes, mon désolé, demain.
1: Hier, on a-tu gagné un 5 minutes sur les. Les 12,
2: non.
1: 5 minutes?
2: Non.
1: Moi, je pense qu'il n'y a pas une fois qu'on a gagné 5 minutes.
2: Non, non. Le temps, je sais pas c'est quoi le temps de possession de rondelles hier là, dans le match. Là, j'ai pas les stats devant moi, mais c'est nettement à l'avantage des Hurricanes de Caroline, c'est sûr et certain.
1: Je vous amène dans les coulisses de la radio. Habituellement, notre émission elle est bâtie qu'on rediffuse Renault et on rediffuse les Échos de Vestiaire à 9h et 9h15. C'est notre formule. C'est comme ça depuis le début de la saison. Aujourd'hui, les rediffusions vont être plus tôt. On va faire la rediffusion à 8h45 et à 9h, donc après la pause. Pourquoi est-ce qu'on fait ça? Parce que on veut vous faire réentendre notre début d'émission, où est-ce qu'on était vraiment fâchés et crinqués. Et après ça, un peu en réponse à ça, en réplique à ça, vous entendrez le commentaire de Renaud Lavoie habituellement, qui est toujours à 9h. Donc, au retour de la pause, on revient sur notre début de show. Et je vous le dis, s'embrasser. Soyez prévenus, ça s'en vient dans le club.
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1: Je vais commencer, Gilbert, parce que t'as ouvert l'émission en étant très optimiste, puis c'est correct, puis t'as le droit d'y croire encore. Je veux juste faire une nuance. Je pense que tout au long de l'émission, ça va être normal d'être un peu déçu et fâché. Il y a une différence entre tout vouloir sacré à terre et vous, comme certaines personnes ont avancé hier, vouloir échanger Caulfield, Suzuki, mettre dehors Martin Saint-Louis, mettre dehors tout le monde, et juste être déçu de la tournure des événements.
2: Puis un petit peu réaliste aussi.
1: Et réaliste à travers ça. Ouais. Moi, je peux pas dire que je suis fâché du Canadien de Montréal en général. Je suis très fier de ce qu'ils ont accompli. Mais la réalité, c'est que le spectacle qu'ils ont offert hier était franchement pas à la hauteur. C'était un cauchemar qui a duré de la première à la dernière minute. Ça, c'est la réalité. Je pense qu'on a le droit d'être réaliste dans ce qu'on a vu sans vouloir mettre tout le monde dehors. Je pense qu'il y a une ligne deux niveaux.
2: On a un crédit. Les Hurricanes jouent du très bon hockey, sont intenses et tout ça. Mais en même temps, il y a des choses qu'on peut contrôler. Il y a des choses qu'on peut contrôler, les gars. Tu sais, asti, nos débuts de match, je regrette, là, c'est plus un, là.
1: Ah oui, un bon pas.
2: Tu sais, il n'y avait pas 3 minutes de jouer, Tony, qu'il y avait 5-6 turnovers déjà, là. Mm. On donne la rondelle dans notre zone.
1: Trois fois sa même séquence.
2: C'est épouvantable. Tu peux pas contre les Hurricanes de la Caroline, qui est un club qui va prendre avantage de justement des revirements, puis ils vont virer ça avec des chances de marquer. Tu peux pas faire ça contre eux autres. Il faut aller travailler profondément, puis on l'a pas fait une
1: fois
2: encore.
1: Mais qu'est-ce qui explique qu'on... Je veux dire...
2: Ben, c'est parce qu'ils sont
1: bêtes, là.
2: Sont on top. Ben, c'est parce que c'est sûr qu'il y a beaucoup de pression, puis les Hurricanes, ils travaillent fort, là. Travaillent fort, puis ils sont sur le puck. Puis
7: aucune demi-mesure.
2: Ils sont sur le puck, c'est ça. Tous les gars embarquent, puis ça frappe, puis ça finit le check. Puis c'est tout de suite. J'ai regardé une séquence hier, ils l'ont montré. Je sais pas si c'est à TVA, je pense que c'est peut-être à TVA, ou en tout cas, un ou l'autre. Tu sais, à chaque fois, Tony, que le Canadien, si on bouge la rondelle, il y a quelqu'un tout de suite sur un gars. On bouge la rondelle, sur l'échec avant, il y a tout le temps quelqu'un, je te dirais, en dedans de 10 pieds de distance d'un joueur du Canadien. Fait que t'as pas vraiment d'espace pour bouger. Tu sais, il faut que tu gagnes. Faut que tu gagnes ton territoire. Faut que tu gagnes ton espace. Puis Colin, depuis encore une fois hier, on a passé des opportunités de lancer. Tu sais, à un moment donné, Nick Suzuki, il a le puck dans l'enclave. Je pense que c'est en première période. Il fait semblant de slap. Pourquoi tu slap?
1: Il est pas vraiment dans l'enclave. Il est plus proche de la ligne bleue que l'enclave.
2: High slot.
1: Ouais, il est assez haut quand même.
2: 15 points. Ouais,
1: la rondelle n'arrive de nulle part. Il n'a aucune vitesse. Il veut faire la fin de lancer.
2: Pourquoi qu'il lance pas?
1: Il lance pas de transfert de poids avec une vue pas voilée de Frédéric Anderson.
2: Ouais, mais il y a peut-être un retour, il y a peut-être quelque chose.
1: Il s'est dit, je vais essayer de conserver.
2: C'est juste un exemple qu'on garde la rondelle, puis qu'est-ce qui est arrivé là-dessus? On a perdu le puck.
1: Il s'est fait enlever la rondelle par en arrière.
2: On a perdu le puck, puis on part de l'autre côté. C'est ça, tu sais, il faut être plus.
1: Mais tu parles de revirement. Je suis tombé sur une stat, puis je te donne la parole, Tony, parce qu'on t'a pas entendu encore, là, mais. 10 chances des Hurricanes en première période suite à un revirement du Canadien.
7: Non, mais c'était...
1: 10! Ça, c'est une chance aux 2 minutes, là. Ça n'a pas de bon sens.
7: Non, mais je comprends que les Hurricanes, honnêtement, depuis 3 matchs, jouent du très bon hockey. Mais honnêtement, hier, c'était pathétique ce qu'on a vu du Canadien. Je suis désolé, mais moi, il n'y a pas d'excuse de ne pas arriver prêt comme ça dans un match au Centre Bell avec autant d'importance. C'était cafouillage par-dessus cafouillage de nos meilleurs joueurs. Où sont-ils? T'sais, où est Noah Dobson dans cette série-là? Noah Dobson, c'est terrible. Mike Matheson, pas mieux. Lane Hudson, sous pression constamment, c'était cafouillage par-dessus cafouillage.
2: Mais c'est ça.
7: T'sais, constamment sous pression. Bravo Hurricanes, mais une déconfiture totale. Honnêtement, compte tenu de l'importance de la situation où se trouve le Canadien en demi-finale, pour moi, hier, c'est le match le plus décevant que j'ai vu de ce équipe-là. De toute ma vie. Honnêtement. Compte tenu de l'importance. Tu t'es fait dominer de A à Z, de la première à la 60e minute de jeu. Jamais les partisans n'ont eu le moindre espoir de gagner ce game-là hier. Pas un. Jamais. On n'a jamais eu un soubresaut.
2: Pas de flash à rien.
7: À rien, de rien, de rien.
1: Je te dirais, la seule occasion où les partisans ont eu la chance d'applaudir et de rentabiliser les billets qu'ils ont payés à fort prix, c'est l'arrêt de Dobesh sur Jackson Blake à la 2 minutes et demie que la game est commencée.
2: Non, mais Dobesh,
1: c'est tout. C'est la seule fois où est-ce que les gens ont vraiment pu être dans le match.
2: Dobesh a fait sa job. On s'entend dessus.
1: Dobesh a fait sa job, mais faire sa job quand c'est 3-0 pour l'autre bord, t'as pas envie de crier.
2: Encore une fois, on a eu plus de tirs au but hier, parfait, tout ça, mais est-ce qu'on a été vraiment menaçant? Est-ce qu'on a eu vraiment des grosses chances de marquer? J'ai pas les chances devant moi, les statistiques et tout ça, mais des chances AAA, là.
1: Pour moi, il y en a eu une hier.
7: Imagine.
1: Une chance en plus pour le Canadien. Une. C'est tout. C'est en troisième période. En troisième ou en deuxième? Je sais même plus. Pas en deuxième.
2: C'est pipi.
1: La rondelle qui est redirigée un peu par Nick Suzuki, que Frédéric Anderson donne un retour sur la palette de Josh Anderson, puis Anderson prend un bon lancer qui est bloqué. Pour moi, ça, c'est la seule chance du Canadien hier.
2: Tu sais, puis les Hurricanes, ils payent le prix. Ils bloquent des shots. Combien de fois hier on a bloqué des tirs? Slavin, un moment donné, que c'est pour fun devant le net. Un lancer de Demidov. Ouais. Un peu plus tard, c'est Hudson qui se fait bloquer un tir. On se fait prendre un petit peu profondément. Tony, on donne un surnom. Puis les Hurricanes de la Caroline, quand tu lui donnes des chances, quand tu lui donnes des surnoms, c'est un club qui va te faire payer. Oui, c'est un club qui est plate, mais c'est un club qui est opportuniste. Tu me donnes un 2 contre 1, parfait, t'as qu'à fouiller, tu me donnes un 2 contre 1, parfait, parce que tu forces le jeu, puis c'est normal un petit peu qu'on force le jeu hier pour essayer de créer quelque chose. Il se passe absolument fuck all. Pouf, il y a à mettre dedans. 3-0, le but de Steinkoven. Bonsoir, la
1: vérité. Mais ça, le but de Steinkoven, je trouve que ça encapsule quand même bien le match. Une chance du Canadien, la rondelle arrive à Hudson, veut prendre un bon tir. Gustis Bear paye le prix, bloque le lancer, 2 contre 1, 3-0.
2: Est-ce que vous avez vu la réaction des joueurs des Hurricanes sur le banc?
7: Non. Ils ont pas célébré Steinkoven, ils ont célébré Gustis Bear.
1: C'est ça. Exactement.
7: Mais hier, ils ont bloqué une quantité phénoménale de lancers, encore une fois. Ouais. Moi, je suis très impressionné par la façon qu'on a rebondi après le match numéro 1 de cette série-là. Les Hurricanes étaient complètement tout croche, rouillés de leur longue inactivité. Mais ils sont survenus en force depuis. Honnêtement, là, Jacob Slavin était moins 4 dans le premier match. Là, c'est un mur.
2: Là, c'est Jacob Slavin.
7: Ah, là, c'est vraiment Slavin qu'on connaît. Bloc des tirs, le bâton. Keandre Miller joue du hockey, inspiré. Moi, j'ai jamais vu ce gars-là avec les Rangers de New York.
1: Jamais.
7: Alors, c'est incroyable. Keandre Miller joue du très, très gros hockey. Franchement, Chatfield, ces gars-là là, sont dédiés. Aucune présence de congé. Jamais ils t'offrent la moindre lueur d'espoir. Je suis très impressionné de la façon qu'ils jouent cette série-là à date.
2: Il n'y a jamais un joueur des Hurricanes qui cesse de patiner, qui arrête de patiner, là. Que ce soit sur l'échec avant, sur le back-check. Tu sais, quand on dit dans le langage de hockey, les straight legs, là. Straight legs, parce que tu te laisses glisser en zone neutre, tu te laisses glisser en zone adverse, là, sur le forecheck, whatever. On voit pas ça des Hurricanes de Caroline.
1: On voit aucun passager.
2: Non. Ben, c'est ça. Les autres sont en mission. Je pense que Rod Brind'Amour, son club est en mission. Mais en même temps, tu sais, le Canadien est rendu là, puis les gars, je comprends qu'on est déçus ce matin et tout ça, mais en même temps, ton c'est l'attitude qu'il faut avoir, c'est qu'on est capable. On est capable de on a battu les Hurricanes en Caroline. Je sais que c'est un club qu'on a pogné peut-être un petit peu à plat après une dizaine de jours de congé, 12 jours de congé et tout ça. Moi, je pense qu'on a des choses. On peut bâtir sur quelque chose, puis hey, les boys, you never know.
1: Bâtir sur quoi?
2: Sur qu'est-ce qu'on a fait lors du premier match. Tu sais, amener des rondelles au filet, amener du trafic, faire dévier des shots, déranger le gardien de but. C'est sûr qu'on fait pas face à la même opposition. Désolé, je comprends là, ton pessimisme.
1: Non, mais je veux pas être pessimiste. J'essaie juste de pas prendre les partisans pour des valises.
2: Je prends pas les partisans pour des valises.
1: J'ai déjà travaillé dans une entreprise où est-ce que on pouvait pas dire réellement ce qu'on pensait parce qu'il fallait que les gens restent à l'écoute. Il fallait toujours embellir la réalité parce qu'il fallait que les gens continuent à nous écouter. Et moi, je détestais ça. Mm-hmm. Parce que je trouvais que c'était d'un ridicule. Mm-hmm. Les gens ont vu le match, puis je me sentirais hypocrite d'ouvrir mon micro ce matin puis de commencer à dire « Ah, oh, mais ça, c'est un bon geste, puis on peut faire ça, puis ça, ça va bien, puis on va gagner le match numéro 5. » À un moment donné, moi, j'ai envie de dire ce que je pense réellement. Puis hier, je m'excuse, mais on peut bâtir sur absolument rien si c'est pas de bêche.
2: Non, t'as raison.
1: That's it, là.
2: Non. T'as raison.
1: Puis même, je te dirais, dans la série au complet...
2: Ouais, attends, là. On est rendu quand même en finale de conférence. Le Canadien a accompli de belles choses cette saison.
1: Mais ça revient à ce que je disais au départ. Je suis pas frustré envers la situation. Ouais. Je suis juste réaliste de ce qu'on voit présentement. Je suis pas en train de dire que cette équipe-là est nulle, qu'il faut tout sacrer à terre, que Martin Saint-Louis, c'est un pas bon. Je fais juste dire que les Hurricanes de la Caroline sont une meilleure équipe que le Canadien de Montréal. Est-ce que c'est grave?
2: Non.
1: Mais non. Le Canadien commence à devenir une équipe qui aspire à de grandes choses. Les Hurricanes sont là depuis presque une dizaine d'années.
7: Ouais. On est en train de vivre une série différente, mais qui ressemble quand même pas mal à ce qu'on a vu contre Washington l'année passée. On n'est pas dominé physiquement comme on l'a été contre Washington, peut-être.
2: On s'est fait brosser en tabarnage.
7: Oui.
2: Pas aussi violent, peut-être, mais on se fait.
7: Avec moins de violence. OK, ouais, d'accord. Mais le reste, tu sais, c'est pas mal une domination de A à Z, là. Mm-hmm. Des périodes de prolongation, t'es chanceux de se rendre là, puis une seule raison, c'est d'auberge. Ouais. Alors oui, le Canadien n'est pas encore un projet achevé. Moi, ce que je trouve plate, parce que c'est fini, là, oublie ça, là, on plie bagage demain, merci, bonsoir. Il n'y a aucune chance qu'on gagne ce game-là demain. Oubliez ça.
2: Tony, tu peux
7: c'est
2: pas
7: terminé.
2: Dire ça.
7: Oui, oui, je peux le dire. Il n'y a aucune chance. Avec ce qu'on a vu hier, on s'est fait dominer de A à Z à la maison.
2: Tu peux pas penser ça comme joueur de hockey, comme organisation.
7: L'auras-tu vu la face?
2: Tu peux pas penser ça comme organisation, comme coach.
7: Moi, je peux, par exemple.
2: Toi, tu peux.
7: Parce que là, hier,
2: tu peux pas penser ça.
7: Du début de la deuxième jusqu'à la fin, c'était des mines abattues.
2: Il n'y a pas de show pas.
7: Le coach avait l'air abattu. Il y en a juste un hier qui s'est présenté, c'est le gardien de but. Je regrette, mais c'est ça qu'on a vu.
2: Je suis d'accord avec vous autres.
7: Moi, ce que je trouve dommage, c'est que tout le beau parcours du Canadien qu'on a vu depuis le début des séries, c'est fascinant ce qu'on a vu là. Ça a été une maudite belle ride. Malheureusement, on va penser trop à ça. Là. Le résultat final de la fin, là, le désastre qu'on a vu hier, on va encore y penser tout l'été. Ça m'étonne.
2: Ouais, en même temps, les Panthers de la Floride ont perdu en finale avant de gagner la Coupe Stanley. Il y a des clubs qui ont perdu avant.
1: Mais le point de Tony, ce qui est intéressant,
2: tu peux pas te présenter pareil. Comme tu as raison, puis je suis d'accord avec vous autres à 100%, les gars, puis j'ai pas aimé le tu sais, la façon comme... Tu sais, Martin Saint-Louis, normalement, j'ai pas aimé son body language, j'en aurais du mal non plus hier. Tu sais, calvaire, c'est toi qui es c'est le chef d'orchestre de cette équipe-là. Tu sais, je comprends que oui, t'es overmatch, t'es tout ça, mais aujourd'hui, le message, il faut que ça soit positif. Il faut que ce soit, guys, tu sais, try to get the first goal, puis let's go, puis on bâtit là-dessus. On gagne le premier 5 minutes, le deuxième 5 minutes, le troisième 5 minutes, on gagne la première période. C'est de même qu'il faut que t'approches ce match-là. Moi, je pense comme un joueur de hockey, tu peux pas arriver... C'est sûr que la montagne est de même, là.
1: On s'entend. T'sais,
2: la montagne est de même, là, puis on n'est pas des caves, puis je suis pas un cave non plus. J'étais un gars, je suis positif, mais je suis pas un cave. La montagne est de même. Mais calvaire, on peut-tu prendre des petits pas, un petit pas, un petit pas, un petit pas? On verra. Parce que peut-être que ça sera pas assez, puis probablement que ça sera pas assez dans la game de demain. Mais tu peux pas aborder la game en... Comme un chien qui la queue entre les deux jambes. On est fini.
1: Mais ça, on s'entend. Là, comment tu parles comme le joueur en tant que tel? Nous, on est des animateurs de radio. Là, c'est deux réalités qui sont différentes, mais t'as 100% raison que je voyais pas un joueur débarquer avec la queue entre les deux jambes. Là, honnêtement, lui, il y a encore une job à faire. Il faut encore qu'il se donne. Tant qu'il y a de la vie, il y a de l'espoir. Ça, c'est la réalité. Mais le point de Tony est bon. Parce que lorsqu'il dit « on va penser à ça tout l'été », je pensais jamais dire ça, mais si Alex Newhook ne marque pas dans le match numéro 7 contre Buffalo et que c'est plutôt le Canadien qui encaisse, on aurait un été complètement différent avec une mentalité complètement différente. Et là, à la place de ça, on aura un été où est-ce qu'on va avoir un goût amer en bouche. C'est ça la réalité, là. Ça se termine d'une bien moins bonne façon.
2: Ouais, mais tu joues une série de plus.
1: Tu joues une série de plus.
2: T'es un jeune club qui est même pas supposé d'être là. Même pas supposé d'être là. Puis là, on va chialer tout l'été. Le Canadien va pas de la merde. Puis là, on veut échanger tout le monde. Puis Saint-Louis va pas de la merde.
1: Je te parle pas de chialer. Je te dis juste en termes de perception du groupe, on n'aurait pas le même. On serait pas à la même place.
2: Finis en 7 contre Buffalo, tu perds en overtime. Puis selon vous autres, c'est mieux que de perdre en 5 contre les Hurricanes de Caroline.
1: Je te dis juste qu'on n'aurait pas eu le même goût amer en bouche durant tout l'été. C'est juste ça mon point.
2: Je sais pas. Moi, je suis pas d'accord.
1: Tu penses qu'on va avoir un meilleur goût en bouche?
2: C'est rendu à la finale de conférence, calvaire, avec un club qui n'est pas supposé être là.
1: On réécrit les livres de médiocrité de la Ligue nationale de hockey. Les 3 matchs de suite en série, le moins de lancés depuis 1960.
2: On est là, on n'est pas là.
1: Les Capitals de 98 avaient lancé 46 fois. Les Sharks de 95 avaient lancé 44 fois. Et au premier rang, les Canadiens de Montréal ont lancé 43 fois. Dans la série, les Hurricanes ont bloqué 68 lancés. Ouais. Montréal a 65 lancés. Je pense que c'est tout à fait normal de se dire cet été d'avoir l'effet de récence et de se rappeler seulement des derniers matchs. Ça veut pas dire que tout le reste n'existe pas, qu'il faut pas l'effacer, puis c'est notre job en tant qu'analyste de le mettre de l'avant.
2: Vous autres, là, si vous êtes les dirigeants du Canadien, là, mes deux snowos ce matin...
1: On n'est pas les dirigeants, on parle comme des fans.
2: Écoute-moi, parfait. Vous présentez, c'est une saison décevante.
1: J'ai jamais dit ça. Voyons, j'ai jamais dit ça.
7: C'est pas ça qu'on dit.
1: J'ai jamais dit ça.
2: Y a-tu quelque chose que j'ai manqué?
1: Oui, il y a quelque chose que t'as manqué. T'as rien compris. C'est pas ça que j'ai dit. J'ai jamais parlé de saison décevante. Bien au contraire. Finale d'association, l'équipe la plus jeune depuis 93.
2: Non, ça, c'est positif. Ça, c'est positif.
1: Mais je te parle pas d'être positif. Je te dis juste que le goût que je vais avoir en bouche cet été, c'est je vais me rappeler les performances pitoyables du Canadien.
2: Contre les Hurricanes de la Caroline.
1: Exact.
7: Il y a un effet de récence, c'est ça que tu disais.
1: C'est juste ça le point. Si on avait été éliminé contre Buffalo en 7, on se serait dit Colin de Bin, on a gagné une ronde progression, on a poussé ça jusqu'à la limite contre une équipe qui a fini.
2: Mais là, on gagne deux rondes, puis là, on est un petit peu overmatch contre les un petit peu pas mal overmatch contre les Hurricanes de la Caroline, puis là, c'est. Là, les roues débarquent de la charrette, puis on a un goût amer, puis.
1: On est pas. On s'entend pas, on se comprend pas en ce moment. On dit pas la même chose. Et, agree to disagree. Je comprends ce que tu dis, je comprends pas ce que je te dis.
2: Ah, moi, je comprends pas.
1: Non, c'est vrai, tu comprends pas, Gilbert. Je suis pas en train de dire que le Canadien est pourri.
2: Je suis juste...
1: Non, mais Colin, tu comprends pas. Non, mais comprenez-vous ce que je dis, les gars.
2: Ben oui, je comprends qu'est-ce que tu dis. C'est un goût amer parce que on se présente pas, puis on joue pas des bonnes games, puis on n'est pas compétitif. Je comprends très bien qu'est-ce que tu dis, Deso.
1: C'est
2: depuis le début,
1: dis...
2: Esti, je comprends
1: ben
2: qu'est-ce que tu dis.
1: Colin!
2: Ben oui, mais je veux juste m'astiner que toi un peu. Mais, ouais.
1: mais c'est toi qui me fais penser à ma blonde.
7: Oui, on peut les blâmer. Je pense que

0: overwhelm.
1: Exactement.
0: Moi, je dis ça,
1: moi, je dirais submergé, là. Ça vient de partout, pis on s'y fout.
0: Un petit peu en dehors de nos bottines.
1: Exactement.
0: T'sais, on se comprend là-dessus, moi, déjà.
1: On se comprend.
0: Là, ça va bien, là. Ça commence à, ça
1: tranquillement.
0: Commence à
1: ça fait juste 3 ans qu'on travaille ensemble. On finit par comprendre comment ça marche.
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1: Salut Renaud!
4: Salut mon Ren!
0: Comment est-ce qu'il va, Ren?
5: Ça va un petit peu fatigué, les nuits.
0: Hey, Ren, j'ai besoin de toi matin. J'ai besoin de toi matin.
5: Donc, let's go, let's go.
0: J'ai besoin de toi pour remonter le moral de mes partners parce que.
5: Oui, oui.
0: Le matin, là. Là, ça va bien, là. C'est correct. Mais matin,
1: ça s'est calmé, là.
0: Les gars étaient un petit peu sur le down un peu un matin. J'ai essayé de leur monter le moral. Non,
4: on est réaliste, ouais, c'est tout.
0: Je pense que ça a fonctionné. Je pense que ce sont pas si pires.
5: Ben oui. Ben oui. Faut prendre ça, là, en disant, premièrement, le soleil est sorti. C'est une nouvelle journée. Et il y a un point qui est extrêmement positif. Ce n'est pas terminé. Il reste encore du hockey à jouer. Puis on l'a déjà vu, ça, des équipes qui... qu'on voyait mortes et enterrées. Puis moi, j'en ai vu chez les Canadiens de Montréal en passant des équipes mortes et enterrées. Désolé, ça me permet-tu de retourner en 2021?
1: Bien sûr.
4: Contre Toronto.
5: Moi, je me rappelle du quatrième match contre Toronto, comme c'était hier. Le Canadien s'est fait traverser.
1: Mais hein? Je me souviens de la face de Brendan Gallagher au banc des joueurs dans cette série-là. Il était abattu.
5: Abattu, écoute, c'est similaire à hier, le Canadien n'a pas touché au puck. Pas compliqué, là. Pas touché à la rondelle. OK? Puis après ça, on s'est retrouvé à Toronto. Écoute, si on avait fait une émission de radio, les quatre ensemble, après ce match-là, le lendemain comme ce matin, on parlerait des Canadiens au passé. On dirait que cette série-là était finie. Plus aucune chance, les Canadiens ne touchent pas à la rondelle, ils n'ont plus rien, ils sont plus capables. C'est une saison désastreuse. Écoute, à partir de ce moment-là, tout le monde devait être dehors, en plus, chez les Canadiens, après l'élimination de l'équipe. OK? Ça ne sera pas le cas cette année, tout le monde en convient. Mais en attendant, c'est le même feeling où tout est fini. Dans ce temps-là, il y avait Brendan Gallagher, évidemment, tu viens de le nommer, je ne joue pas présentement, mais il y avait quand même des joueurs comme Philippe Dano qui.
0: Suzuki était là, Caulfield était là.
5: Mm-hmm. C'est ça, exactement.
0: D'ailleurs, c'est eux qui ont
1: combiné
0: pour le but gagnant, c'est en match numéro 5.
1: Suzuki Caulfield 2-0. Ouais. Merci, Galchenyuk.
5: Bon. Oui, quelle belle passe. Mais tout ça pour dire que c'est la même situation, un club fini, on fait le ménage au complet. Après l'élimination, il n'y aura pas de ménage, je vais le répéter cette année. Mais ceci étant dit, OK, qu'est-ce qui s'est passé? Bien, c'est sûr que là, les vétérans ont une job à faire. Il y a eu une grande rencontre entre Shea Weber, entre autres. Il y avait Carey Price qui y était. Il y avait d'autres joueurs comme Brendan Gallagher, etc. Des vétérans, le core des leaders de l'équipe.
0: T'avais Joel Edmondson, t'avais Ben Sherratt. T'en avais des vétérans.
1: Jeff Petrie, Shea Weber.
4: Ah, ouais. Beaucoup plus vieux, là.
5: C'est ça. Exact. Ouais, mais c'est pas grave. Ils se sont regardés dans le blanc des yeux.
4: Ouais.
5: Se sont regardés dans le blanc des yeux. Ils se sont dit vraiment, vraiment, là. C'est comme ça qu'on arrête ça, là. C'est comme ça, en fait, que leur carrière se terminait, là, à Carey, entre autres, puis, ou presque, Carey, c'était pas fini officiellement, mais
1: Weber, oui.
5: Dans le cas de chez Weber, oui. C'est comme ça qu'on arrête tout ça, puis les gars, ensemble, après ce meeting-là, ils ont décidé qu'ils reprenaient le contrôle de cette série-là, et l'impossible est arrivé. Ils ont été chercher cette série-là et par la suite, on connaît le reste du résultat. Se sont quand même retrouvés en finale de la Coupe Stanley. Mm-hmm. Moi, je vous dis, les gars, la dernière chose à faire, c'est de penser que les Canadiens de Montréal, après le match d'hier, il n'y a plus rien, que c'est impossible, qu'on n'a jamais vu ça dans l'histoire de la Ligue nationale, une équipe revenir, pousser un match numéro 7, aller le gagner. On a déjà vu ça, Martin Saint-Louis l'a mentionné hier, il l'a déjà vécu comme joueur deux, trois fois. Il dit, de l'autre côté, c'est beau, très beau. Mais c'est là que le gros job qui va se faire, selon moi, dans les 24 prochaines heures, à partir d'aujourd'hui, dans la

0: réunion, le meeting ce soir, c'est là que ça se passe. Si ce soir, il se passe rien, ben demain, il se passera rien. Si ce soir, il y a des gars qui se lèvent et qui disent, qui, dans le blanc des yeux, qu'est-ce qu'on doit faire, qu'est-ce qu'on peut faire, comment battre cette équipe-là, travailler, etc., de leur jouer un tour, c'est faisable. Mais ouais. Il faut du leadership, et il faut du gros leadership. Dans cette équipe-là, il y en a du gros leadership. Ça commence aussi avec l'entraîneur-chef qui, croyez-moi, est le dernier ce matin à croire que son équipe ne gagnera pas cette série-là.
1: Ben, moi, je suis le gars le plus positif possible sur la terre, là. Tout ça, là. Okay, dis-moi comment est-ce qu'on peut... Puis là, comment est-ce que tu peux remporter un match si on commence les matchs comme on a commencé les quatre matchs contre les Hurricanes en ce moment? Hier, Renaud, après trois minutes de jeu, je pense qu'il y avait six revirements dans notre zone.
0: Je sais. C'est une équipe de la façon qui fait son échec avant. On pinche constamment. Là. Écoute, à un moment donné, en troisième, là.
1: Ah oui, dans ce cas-là, mais ramène tes alliés plus profondément. Les défenseurs pincheront pas jusqu'en bas des hash marks. Puis fais des passes un petit peu plus courtes, puis sort en unité de 5. Puis, tu sais, si t'as pas de jeu, chip la porte, puis crée une course pour la rondelle en zone neutre, puis gagne tes bagarres un contre un, puis entêtez-vous pas à rentrer le puck en contrôle à la ligne bleue s'ils sont 5 across the blue line. Mets ça dans le fond, puis gagne ta bagarre dans le fond, puis frappe, va récupérer la rondelle. C'est ça qu'il faut qu'on fasse. C'est tough, mais c'est ça qu'il faut qu'on fasse, puis on le fait pas assez. Moi, je souhaiterais qu'on le fasse hier, là. J'aurais aimé que le Canadien sorte comme des malades mentales, enragés, noirs, puis toute la patente. Puis c'était pas ça pantoute, Renaud, là.
0: Non, parce que t'es encore sur le bout de tes talons. Sur tes talons, t'es encore sur tes talons. Nous, sur tes talons, t'as peur. Arrête d'avoir peur. Faut que ça soit laid, affreux. Faut que ça soit greasy comme le but d'Eric Staal. Qu'est-ce que tu veux que je te dise? Il est de bonne nette. Anderson devant lui, un gros bonhomme, deux gros bonhommes.
1: Fait juste avec
0: son bâton là. That's it. On va mettre la palette, là. Vise la palette, elle va rentrer dans le net. Point final. OK? C'est laid, ça passe pas dans les jeux de la semaine. Ça passera pas à Sports Center ou USA dans le top 10. Inquiète-toi pas, faut pas que ça passe. Mais faites-moi pas croire que c'est impossible de battre les Hurricanes de Caroline. Je n'y crois pas. Cette équipe-là, elle est bonne, mais il y a une façon de la battre, sauf qu'il va falloir que tu te défonces à coup de 40 secondes comme chiffre. Il va falloir que ça soit affreux. Il va falloir que tu dompes le puck. Il va falloir que tu donnes absolument rien, mais arrête de jouer sur les talons puis d'avoir peur. Joue sur le bout des pieds, joue la tête libérée, joue comme quand tu avais 14 ans puis tu jouais dans ton tournoi de hockey puis tu disais, sais-tu quoi, je vais y aller all-in. C'est comme ça que tu vas
1: gagner. Parce que les Hurricanes le font en chaque fois.
0: Oui.
2: Merci, Renaud. On se reparle demain matin.
1: Salut, Warren.
0: J'espère que vous allez passer une belle journée.
3: Salut, mon Ren. Bon voyage en Caroline. Ah non, c'est vrai, tu peux pas y aller. Excuse-moi.
0: Je m'excuse. Ah, merci de me le rappeler.
3: Ça m'a échappé. Je m'excuse, mon Ren.
0: C'était trop gentil.
3: Honnêtement, crois-moi, ça m'a échappé. Je m'excuse.
1: T'as fait exprès.
3: Salut, Ren.
2: Bonne journée.
0: Bonne journée, les gars.
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2: Plein de petits trucs en rafale qui ont retenu notre attention dans le merveilleux monde de la Ligue nationale de hockey. On commence par Cale Makar. Selon Elliott Friedman, Makar était vraiment magané. Tout le monde le sait. Là. Ça paraissait physiquement.
1: Il a manqué une game ou deux même.
2: Il était à l'écart, effectivement.
1: Ouais.
2: Mais il était tellement mal en point que Friedman n'écarte pas la possibilité qu'il ne soit même pas prêt à temps pour le début de la saison prochaine.
1: Là, on parle d'une blessure, je pense, à l'épaule, si je me trompe pas.
2: Oui. Est-ce
1: que ce serait peut-être une chirurgie qui s'en vient, puis une récupération par la suite? Cale Makar, là, c'est quand même pas un gars qui a 37 ans. Là. C'est un jeune là, quand même, là, encore. Là, fait qu'il faut qu'il...
2: Un jeune qui bientôt devra signer un nouveau contrat. Là.
1: Ouais, prends ton temps.
2: Ah, ça, c'est sûr.
1: Rehab comme faut, prends ton temps. Même si c'est plus difficile en début de saison l'année prochaine pour l'Avalanche Colorado, sans Cale Makar, évidemment, ça va être plus difficile parce que c'est le meilleur défenseur de la Ligue. Là.
2: On fait les séries pareilles.
1: Mais c'est ça. Mais prends ton temps, puis reviens, mais tu sois prêt.
2: Exact.
3: Ouais. Si c'est une déchirure du muscle pectoral, ça pourrait être ça. On parle à peu près 6 mois d'absence.
2: Moi, je pense que c'est ça. Parce qu'il arrêtait pas de se toucher un peu ici. Pas tant l'épaule, mais devant.
3: Ou une chirurgie à l'épaule. Évidemment, c'est une chirurgie à l'épaule. Là, ça, on parle d'une longue remise en forme.
1: C'était tout le temps. Maintenant, c'est
2: les deux vont ensemble.
1: C'est tout le temps. Puis en plus, il est droitier. Je sais pas quel bord. Je pense que cette épaule-là, en plus, il est droitier. Tu lances, c'est ça, là. T'es sollicité au coton. Ça va être difficile. Prends ton temps. Ils vont avoir besoin de toi, là. Puis c'est un joyau, là, Cale Makar, là. Fait que, y a pas le choix, là.
5: Est-ce que pour vous, les commentaires de Jared Bednar, ils vieillissent mal la fin de semaine passée quand il disait, ah, c'est Makar qui va décider quand il revient, puis il y a juste lui qui sait ça.
2: Méchant bon point. Ouh. Méchant bon point.
1: En voulant dire, genre, il fait à sa tête, c'est puis... ça.
5: Ouais, il avait quand même eu pas mal de chaleur par rapport
1: est-ce
5: à ça.
1: Est-ce que Jared Bednar est sur...
2: Oui, il est sur le hot seat.
1: Le hot seat, en ce moment?
2: De plus en plus. Il n'y a pas de fumeur sans feu dans la vie. J'aurais pas dit ça avant, mais c'est tellement partout présentement. Il y a quelque chose qui se passe, là. On avance du côté de Pierre Lebrun que Chris McFarland, c'est l'homme des Prédateurs de Nashville, pis c'est lui qui attend. Là. Ils attendent juste que ça soit officiel du côté du Colorado.
3: C'est bizarre à croire ça quand même, qu'on attend la possibilité que l'Avalanche, qui a dominé une grande partie de la saison, se fasse sortir pour s'enquérir de la disponibilité de Chris McFarland. J'ai de la misère à comprendre ça. Alors que l'Avalanche était favorite pour remporter la Coupe Stanley, les Prédateurs comme organisation t'attendent que la meilleure équipe de la Ligue se fasse sortir parce que McFarland, peut-être, va se faire congédier. Je trouve ça bizarre un peu.
2: Peut-être des choses qu'ils savent qu'on ne sait pas. Là.
3: Peut-être. Mais je trouve ça quand même particulier. Je peux comprendre qu'on peut être patient parce que c'est Barry Trotz présentement qui est là. Il est encore en poste. Il gère la patente. Il va gérer le draft. Puis après ça, ben, tu fais la passation des pouvoirs. C'est peut-être une situation qui est unique pour les Prédateurs comparativement aux autres organisations qui ont fait des changements au poste de directeur général. Mais c'est quand même particulier qu'on attende que McFarland, son statut soit plus clair au Colorado.
2: Faut dire qu'il y a une organisation qui est pas habituée de magasiner un directeur général, les Prédateurs de Nashville.
5: Non.
2: Une équipe qui a eu pendant je sais pas combien d'années en ligne David Poyle.
5: Mais je comprends la déception au Colorado. Tu sais, au Colorado, là, ça reste que... T'as Makar depuis toutes ces années-là, McKinnon, un bon noyau autour de ça. T'sais, c'est des joueurs qui sont quand même bien entourés.
1: Chez Condry en fin de saison.
5: Ouais. Malgré tout, t'as juste une Coupe Stanley, juste une finale. Je comprends quand même la déception chez les partisans d'Avalanche, puis peut-être chez la haute direction de l'équipe. Cette équipe-là aurait dû accomplir plus déjà dans les dernières années.
2: Ouais, mais c'est t'as tough, eu une domination coup sur coup des équipes de la Floride.
1: Oui, c'est tough, c'est tough.
5: Mais ça, c'est dans l'Est.
2: Mais ça, c'est sûr, mais les Stars, c'est la même chose.
1: Ils ont eu des bons clubs, les Stars de Dallas, là. Quand est-ce qu'ils ont gagné la Coupe Stanley, les autres?
5: McKinnon, Makar. Les gars, McKinnon, Makar, c'est un autre niveau, là.
2: Ah, c'est sûr, mais.
5: C'est une combinaison centre numéro un défenseur qu'on voit très rarement.
2: Je pense quand même que les Stars sont plus profonds, mais ils ont peut-être pas le même niveau de talent élite.
5: C'est ça.
2: Mais quand même, Mikko Rantanen, puis Miro Iskanen. Quand même bon, il y a quand même du talent aussi. Là.
5: Mais pour le talent qu'ils ont, t'sais, je sais pas, à la fin de la carrière de McKinnon et de Makar, s'ils s'en sortent avec seulement une coupe...
1: Je trouve que c'est sous-performé.
5: Ben, je pense qu'on aurait pu s'attendre à plus.
2: Ouais.
5: Ben, on est encore loin de ça.
2: C'est un point qui se défend. Puis il y a des situations intéressantes à gauche et à droite de ce genre de joueurs-là. Connor McDavid et Austin Matthews, ce sont deux joueurs aussi qui reviennent beaucoup dans l'attention. Et... c'est des joueurs qu'on sait pas trop, parce que là, tu sais pas c'est qui l'entraîneur-chef. Tu sais pas c'est quoi les attentes de l'équipe. Deux équipes canadiennes qu'on espérait qu'ils passent à l'étape suivante.
1: Ils vont nommer ça quand les entraîneurs-chefs, ça doit être à la veille.
2: Je lisais hier sur Sportsnet que Jay Woodcroft a été interviewé du côté de Toronto comme pour entraîneur-chef.
5: Ah, et il y a aussi le bon vieux Peter Laviolette aussi qui revient dans les processus.
1: Ah ouais.
5: Fait que ça se recycle
2: Jay
5: encore.
2: Jay Woodcroft, ouais. L'ancien des Oilers.
1: Ah ouais. OK. Alors, mais c'est intéressant.
5: Je sais pas si c'est assez pour convaincre Austin Matthews de rester ça.
1: C'est intéressant. J'aurais pensé qu'on y aille avec, je sais pas, moi... tu sais, Jay Woodcroft, c'est quand même... Oui, il a coaché, mais c'est pas un gros nom, là. On s'entend, non. Là. C'est...
2: Un peu d'expérience, mais de l'expérience quand même dans un marché canadien, de dealer une méga vedette. Je sais pas à quel point ça peut pencher dans la balance.
1: Peut-être. Bon point. Peut-être.
5: Il n'y a pas énormément de candidats de haut niveau.
1: Ben, parce qu'on a tellement peur.
5: Cassely n'a pas le droit de parler à personne.
2: Il y avait Pete DeBoer. Et puis autant, j'ai critiqué Mathieu Darche. Les Islanders ont réglé le cas rapidement, ce qui fait en sorte qu'il n'est plus disponible.
3: Ils ont voulu devancer la parade, j'ai l'impression.
2: Puis, tu sais, encore à ce jour, je trouve ça un peu ridicule, mais il faut leur donner. Aujourd'hui, eux, ils l'ont, leur coach.
3: Ouais.
2: Ce que bien des équipes n'ont pas encore.
5: Mm-hmm. Parce qu'il aurait été le candidat numéro un en ce moment, avec Bruce Cassidy.
2: Je pense. Ouais. Mais Bruce Cassidy, il n'a pas encore la permission de parler aux autres équipes parce que les Golden Knights sont encore en vie. Il ne faudrait pas que ça...
5: Hey, ça n'a pas d'allure. Ça
3: Vegas est à l'aise de le payer à rien faire.
5: Ouais.
3: 4 millions par année.
2: Sans sac, Vegas.
3: Ils s'en foutent.
5: Ils ont gagné la coupe avec. Pas grave.
2: Sans sac. Il n'y a pas de problème.
1: Ouais, mais là, qu'ils attendent une couple de semaines de plus. Ça
3: moi, j'ai lu que la Ligue nationale, à la suite de la sortie de l'association des coachs, là, tu sais, qui a fait une.
2: Ouais, la semaine passée.
3: On surveille la situation de très, très près et tout ça. La Ligue nationale a clairement fait savoir à cette association-là que Vegas est dans ses droits. Dans la convention collective, ils ont le droit de le faire. Ça s'est pas vu souvent, mais ils ont le droit de le faire. Il est contractuellement lié au Golden Knights.
1: Vegas avec Gary Bettman, on s'entend que...
2: C'est un bon mariage, ça, c'est un bon point.
1: Exactement.
2: Je suis curieux de vous entendre. Les Rangers de New York est vu comme une organisation prestigieuse que tout le monde veut aller. Mais dans les dernières années, il y a eu quand même une couple d'éléments à gauche puis à droite qui ont mal passé puis qu'on fait « Ah, il me semble que les Rangers, leur étoile pâlie. » Des comportements comme ceux-là de Vegas à outrance, parce que c'est pas la première fois qu'on le dit, là, que c'est une organisation qui est sanglante puis il n'y en a pas de problème puis ça va marcher de notre façon, c'est « My way or the highway. » Est-ce que ça peut inciter certaines personnes à « Ah, ça me tente pas d'aller du côté de Vegas. Je vais aller dans une autre opportunité, une autre chaise ailleurs à la place. »
1: Ouais, OK. T'as ça. Mais de l'autre bord, t'as « Oh, t'sais, belle place, fameux coup de temps. »
5: La coupe, la pas du gain.
1: Point que ça, là, t'sais, oh, hey, as-tu vu la place qu'ils ont pour s'entraîner, l'aréna de pratique où est située, tout ça, wow.
2: C'est, mais les Rangers ont quand même Manhattan, ville prestigieuse.
1: Ben, moi, honnêtement, là, moi, je me mets dans la peau d'un joueur, là, t'sais, puis mettons un agent libre, là, puis moi, là, les Rangers, New York... Il est loin sur ma liste en calvasse.
5: Puis les Rangers gagnent pas aussi.
1: Hey, je pas. Moi,
5: ils ont
1: New
5: une coupe
1: York,
5: en 70 ans.
1: Là,
5: Vegas est à sa troisième finale.
1: Je pense que New York, ça serait probablement mon dernier choix à aller jouer. Trop busy, trop ci, trop ça. Hey, là, voyons donc, toi. Moi, j'arrête. Adoré.
2: Fait que peu importe ce qui se passe à Vegas, ça va rester une destination.
1: Ben, moi, je pense que c'est une destination qui est prisée.
3: Ah, ouais,
1: écoute,
3: ouais.
1: Des autres, tu t'en vas en golf cart.
2: Ah, je pense, honnêtement, je suis 100% d'accord. Je voulais juste poser la question.
1: Tu sais, l'après-midi, c'est qualité de vie, là. Tu sais, à un moment donné, là, il vit une famille. Puis Vegas, là, arrêtez de penser aux strips, puis les slot machines, puis les ding-ding-ding-ding-ding-ding-ding-ding, là. Moi, j'étais allé souvent parce qu'à Winnipeg, avec le Moose Manitoba, on était dans la même division qu'eux autres. Quand tu sors en dehors, là, puis tu te promènes un peu, là, c'est de toute beauté, là.
5: En même temps, Phoenix aussi, c'était une belle place, puis...
2: Ouais, mais d'un côté, t'as de l'argent, puis de l'autre côté, t'as pas d'argent.
3: C'est ça.
2: D'un côté, tu veux gagner, de l'autre côté, tu veux survivre. Fait.
5: Ouais.
2: Mais le point ici, là.
3: Les fans des joueurs, là, c'est prestigieux à la Vegas, les spectacles, etc. Ouais, ouais. Là, l'offre de divertissement.
1: Ta famille qui vient du Canada, whatever, puis, hey, venez passer du temps dans le temps des fêtes, et on va voir ici,
2: Mais ça prend
1: c'est
2: un joueur.
1: Plus.
2: Tu vois là, à 28, c'est une chose avec une femme.
3: Il y a des tentations.
2: Mais tu vois là, à 22, là. Ton compte en banque, bien plein, là.
3: Ouais, il y a des tentations.
2: Faut que tu sois solide entre les deux oreilles. Ils doivent être bien encadrés.
1: Tu sais, t'as déjà eu, ben oui, mais tu sais, non.
2: Ouais, j'ai déjà eu 18-19 ans, mais j'avais pas 3 millions dans mon compte en banque.
1: Ils sont bien encadrés, les joueurs et tout ça, mais en même temps, il y en a toujours des farfelus, là, des têtes folles partout. Et ça, c'est pas juste à Vegas, là.
2: C'est sûr.
1: On a eu à Montréal, ça, des têtes folles, là.
2: Mais à Montréal aussi, il y a des tentations. On fait partie quand même des endroits où est-ce que le nightlife semble apprécié de tous.
1: Je pense que quand tu joues professionnel pour un club dans une ville, il y a pas mal de tentations partout.
2: C'est sûr.
1: Même si c'est Columbus. Ou
5: même à Winnipeg.
1: Même à Winnipeg. C'est certain, là. Tu vas partout, t'es reconnu. Puis je te dirais, quasiment dans un marché canadien, c'est quasiment pas plus, là.
5: Ah, t'es une vedette.
1: Tu sais, dans un marché américain, là, Vegas, là, tu sais, Mitch Marner se promène sur la strip, là, puis c'est pas des gens qui viennent du nord de l'autre.
2: Ils le reconnaissent pas.
5: Ben non.
2: Ils le reconnaissent pas.
1: C'est ça. Mais c'est complètement comme à Toronto.
2: Puis ça va être encore pire quand là, le football, le baseball, le basket, tu sais, tantôt des athlètes professionnels vont en avoir un peu un autre, là, Vegas. Là. Ce sera la nouvelle réalité, là.
3: Tout le monde veut y aller.
2: Tout le monde veut aller là. Chapeau, honnêtement, chapeau à Gary Bettman.
3: Ils ont été premiers, puis ils ont leur place
1: dans
3: le marché.
1: Non seulement ça, c'est en plus, ça pogne.
2: Parce qu'inverse les situations, là. Fais en sorte que la Ligue nationale de hockey arrive quatrième joueur. après le basket, après la balle, après le football.
1: Ils sont arrivés premier.
2: Pas sûr, moi, que c'est un aussi gros succès, le Vegas.
1: Ils sont arrivés en premier.
5: Avec du succès instantané aussi, ce qu'il y a eu, là. Finalement, ta première année,
2: ça, c'est sûr.
1: Exactement. Ça a commencé avec, ça a commencé avec une tragédie, rappelez-vous, là, en partant. Puis là, on dirait que les gens se sont mis derrière, tout le monde s'est mis derrière les Golden Knights. Puis le pre-game show qui était
2: révolutionnaire.
1: Qui était donc extraordinaire, puis que je trouve quétaine au coton, mais en même temps, on continue.
2: Le beau chevalier, là.
1: Chling. Là, il est là. Pouf, avec l'épée. Pouf.
3: Ça sera jamais aussi pire que ce qu'on avait à Buffalo ensemble, Gilbert. Avec la mascotte qui descend du.
1: Ça, c'est ordinaire. Je pense qu'elle a jamé dans le fil.
3: Ah, non.
1: Ça a peine d'éternité avant qu'elle arrive à Atlas.
3: Non, ça sera jamais aussi pire qu'à Buffalo.
1: Non, ça, c'est impossible.
3: Buffalo, là, honnêtement, moi je suis tombé à la renverse. Quand je lisais un peu partout, hey, c'était incroyable, il y a un buzz, puis là, c'est la folie à Buffalo. Je la cherche encore, la folie. Parce que j'ai.
2: Le tailgate, ça baisse
3: ben
2: un peu.
3: Ben non, pas à tout.
1: Il y avait, écoute, on se pilait pas ses pieds.
3: 0-0-0.
1: Puis là, on parle du match numéro 5.
2: On parle des séries et
1: on parle du match numéro 5 avec une série qui était égale 2-2, là. Mm-hmm. Match numéro 5 à Buffalo, là. Mm-hmm. Je te le dis, là.
3: Le tailgate, on a passé un bon bout de là, puis c'était bien ordinaire.
1: On se pilait pas ses pieds.
3: Bon.
1: Les gens qui étaient là, c'est des gens qui nous reconnaissaient parce qu'ils venaient de Montréal.
3: Exact.
2: Quand même spécial.
3: Ben non, y avait
2: pas du tout le message qui est véhiculé. Là.
3: Ben non, mais ça, c'est la preuve que les caméras vont bien voir ce qu'ils veulent. T'sais, les scènes où ce que là, il y a un personnage qui saute sur un bonhomme du Canadien, puis la descente du coude sur une table, ben, on dirait que ça avait été organisé par les gars des vues. Là, le gars des vues, là. Parce que moi, j'ai pas vu ça. Puis ceux qui étaient présents non plus n'ont pas vu ça. Non, mais c'est vrai, pareil.
1: Le gars des vues, j'entends. Calme, ça fait longtemps. Ça, c'est l'expression de mon oncle en simonac.
3: Il était temps que j'en sorte une, parce que d'habitude, c'est le gars à ma droite qui sort à tous les matins.
1: Le gars des vues.
3: Wow! Ben non, le buzz, oublie ça.
1: Tu sais, il y a eu des joueurs, pas des joueurs, mais il y a des personnes qui nous narguaient un peu, parce qu'il y avait beaucoup de fans canadiens. C'était drôle, puis les gens riaient, puis il y avait une caméra qui filmait tout ça. Mais c'était bien correct.
2: Les gars, je vous arrête, parce qu'il faut revenir absolument sur ce qui s'est passé dans les derniers jours à la Coupe Memorial. On en sait plus sur l'avenir des Saguenay de Chicoutimi. On redresse le portrait de tout ça dans deux minutes.
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2: Merci. OK, on en sait plus maintenant sur...
1: Just on time.
2: On sait maintenant qui sera le prochain adversaire des Saguenay de Chicoutimi parce que finalement, à travers tout ça... Ça aura bien tourné. On évite le match de barrage et on s'en va directement en demi-finale.
3: C'est une très bonne nouvelle. Parce que la Coupe Memorial, si tu peux t'éviter de jouer le match supplémentaire,
1: c'est taxant, c'est
3: l'équivalent d'un septième match. Puis dès le lendemain, tu joues la demi-finale. Parce que la journée de congé est le samedi, en attendant le dimanche. C'est énorme ce qui s'est produit hier pour les Saguenay. Parce que là, tu as une journée de congé. Tu vas pouvoir te préparer adéquatement en vue du match de demain où tu vas croiser le fer avec les Silver Tips d'Everett. Un match qui a été quand même, somme toute, assez serré la première fois. On va faire des correctifs. Et moi, je pense que c'est crucial parce que là, on n'aura pas Jordan Tourigny dans la formation. C'est un gars qui prenait beaucoup de minutes.
2: Des bons défenseurs.
3: Dans le top 4 du club de Yannick Jean. Donc, c'est sûr, c'est une grosse perte. Faudra se préparer comme ça. Mais le résultat et l'exclusion du club hôte quel on a hier, ça ouvre une porte plus intéressante pour les Sacs.
2: C'est triste pour Tourigny. Pas qu'il n'a pas couru après. C'est son geste, il l'assume. Puis il faut qu'il assume les conséquences. C'est juste que c'est comme ça que sa carrière junior se termine. C'est plate un peu.
1: C'est très triste. Très triste. T'sais, le gars passe beaucoup de temps dans le junior. Il a une belle carrière. C'est un bon joueur. Puis c'est un coup de tête. Dans le fond, littéralement.
2: Les fils se sont touchés.
1: C'est un coup de tête. Ah, hein.
2: ouais.
1: Ça a commencé en voulant piler sur le bâton, puis casser le hockey. Après ça, ben, là, ça a escaladé. Puis là, c'est des coups de patin. Puis c'est. Ça n'a pas sa place.
2: Je suis pas en train de dire qu'il mérite pas sa suspension, là. Bien au contraire.
1: Ça n'a pas sa place dans l'hockey.
2: Il est suspendu pour le reste du tournoi, puis honnêtement, c'est bien correct.
1: Ça n'a pas sa place dans l'hockey des autres.
2: C'est juste que, tu sais, Colin, tu travailles fort toute ta vie pour. Là, t'arrives, puis finalement, tu te retires toi-même.
3: Et Jordan Tourigny, là, pour connaître quand même assez bien sa carrière junior, il a été unanimement apprécié à son passage à Shawinigan. C'est un gars qui a gagné très tôt dans sa carrière avec les Cataractes. Il se retrouve à Chicoutimi. Il est double gagnant du trophée Gilles Courteau. C'est un leader naturel.
2: Capitaine.
3: Tu sais, c'est pas un gars vicieux. Il a pas cette réputation-là d'aucune façon. Mais malheureusement...
1: Qu'est-ce qu'il a passé dans la tête, Patin?
3: C'est ça. Il a une crampe au cerveau. Puis là, il en paye le prix. Puis il place son club dans une mauvaise situation parce qu'il sera pas là pour les aider.
2: Mais c'est à lui à grandir de ça. Ouais. Faut qu'il apprenne à travers ça, puis qu'on verra bien. Là, je le sais que c'est un overager, puis je le sais qu'il est pas repêché, mais peut-être que le téléphone peut sonner, puis peut-être que d'autres.
1: Ça peut faire mal en crime, ça aussi. Là,
2: ah, ben, ça, c'est sûr.
1: Ça peut faire mal.
2: C'est sûr. Le chemin va être plus long.
1: Non, mais en même temps, tu sais, t'as une opportunité de te faire voir, là. Tu sais, mettons, là, s'il joue le match de demain, puis il fait de belles
2: figures. Ben, Liam Lefebvre est un bon exemple. Lui est un overager aussi, qui a pas été repêché à son année de draft, mais il y a des super bonnes séries. Ben là, hop! Son nom va venir plus vite, là.
3: Ouais, il y a une différence, par contre, faire attention. Là, dans le cas de Tourigny, c'est un joueur de 20 ans, sa carrière junior est terminée. Liam Lefebvre, lui, n'a pas été repêché dans la Ligue nationale à 17 ans. Là, c'est son année de 18 ans qu'il a joué cette année. Il est admissible au repêchage.
2: Mais mon point, c'est juste de dire que tu peux te servir de ce tournoi-là, même si tu as passé ton année de draft, pour te refaire voir. Mais c'est sûr, je le sais que ce sont des
3: Lefebvre va être repêché cette année, c'est sûr, dans
2: l'année. Exact, c'est ce que je pense aussi.
3: Gros bonhomme, quand même, que tout un lancé, très belle progression toute l'année. Il va sortir et on s'attend à 5 premières rondes pour Liam Lefebvre, deuxième année.
2: Qui sont pas mal plus optimistes que ça. Je lisais des textes début de troisième tour pour Liam Lefebvre. On verra, là, évidemment, ce ne sont que des projections, puis vous savez comment ça fonctionne au repêchage. Mais somme toute, à la base de tout ça, ça fait mal aux Sags, parce que Tourigny, il mangeait beaucoup de minutes, et là, il sera pas là, puis ça sera pas plus facile contre Everett.
3: Non,
2: mais ils ont été dans le coup, là, mais
3: c'est ça. Moi, je pense que
2: ça les dérange.
3: On parlait d'une force devant le filet, je pense que le gardien Backman doit être meilleur. Si Backman est capable de sortir une grosse performance, c'est très possible pour les Saguenayens de battre les Silver Tips, et ensuite d'aller rejoindre Kitchener en finale.
2: Penses-tu qu'il est blessé?
3: Je sais pas.
2: Il a pas l'air l'homme de lui-même.
3: Ouais, c'est plus ardu pour lui au tournoi. Mais c'est un court tournoi, une grosse performance, ça change complètement la lecture qu'on va en faire. Mais c'est pas un tournoi où tu peux te permettre de trébucher beaucoup, là, la Coupe Memorial. Il faut que tu aies des bons résultats en partant. Faut absolument que tu ailles chercher un match. Ce que les Saguenay ont fait contre Kelowna. Le résultat, c'est que t'es en demi-finale. Rendu là, ben, une performance t'amène en finale.
1: Des blessures aussi du côté des Silver Tips aussi, là, par exemple.
2: Ah oui, mais ça, c'est sûr. En cette période-ci de l'année, tout le monde est magané, là. Ça, y a pas le choix. Là, c'est un match à la fois. C'est demi-finale contre Everett. Après ça, t'espères pogner Kitchener.
3: La bonne nouvelle là-dedans, moi, vous le savez, c'est pas la première fois que j'en parle. Je comprends pourquoi que le système est fait comme ça. Ça prend 4 clubs au tournoi de la Coupe Memorial. Tu vas venir un club haut pour vendre des billets dans le marché, tout ça. On comprend ça. Mais moi, une équipe qui se fait sortir en deuxième ronde, qui est reposée, qui arrive au tournoi, qui a un bon club sur papier, qui gagne la Coupe Memorial, ça n'a pas une grande signification à mes yeux. Par contre, le champion canadien qui sort de sa ligue, qui s'en va à Coupe Memorial, puis qui gagne le gros trophée, ça, par contre, c'est le trophée le plus dur à gagner dans le monde du hockey. Mais là, on va en être là. Les trois champions de la ligue s'en vont en demi-finale et en finale, évidemment. Donc, il va y avoir vraiment un champion méritant de la Coupe Memorial.
2: Bien dit, Tony. OK, on va aller à la pause. De l'autre côté, on fait nos prédictions pour les différents matchs de ce soir. Il n'y a peut-être pas de hockey, mais il y a plein de choses à se mettre sous la dent. En fait, c'est pas vrai. Il y en a du hockey, juste pas du hockey de la Ligue nationale.
4: La soirée hockey, on la cède maintenant. 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
5: C'était très juste, ça.
3: Très juste.
2: Et on commence avec des matchs de tennis, Olivier.
5: Ouais, Roland Garros, tout ça, ça vous est présenté par clubbetway.com parce que les gars, il vient d'avoir toute une surprise. Le numéro 1 mondial, le favori, Yannick Sinner, il vient tout juste de tomber dans son duel de deuxième tour face à Juan Manuel Cerundolo, qui est le 56e joueur au monde. Sinner a remporté les deux premières manches 6-3 et 6-2. Mais par la suite, Cerundolo a gagné les trois dernières 7-5, 6-1 et 6-1.
1: Mais voyons donc.
5: Sinner a eu des crampes là, à travers tout ça, mais quand même, toute une surprise. Le grand favori, surtout que là, Carlos Alcaraz n'est pas là,
2: vient de tomber. Mais là, le tableau est ouvert. Big time.
5: Oui, et ça, c'est une bonne nouvelle, entre autres, pour Félix Auger-Aliassime. Ils ne sont pas du même côté, là. Mais le Québécois, qui est le quatrième favori, affronte Roman Andrés Bourachaga. D'ailleurs, 1.33 la cote pour Auger-Aliassime, 3.25 pour son adversaire. Et Victoria Mboko, elle est aussi en action, la neuvième tête de série. 1.29 la cote pour Mboko, elle affronte Katerina Siniakova, 3.5 la cote pour son adversaire.
2: Hey, Félix qui a réussi un solide tour de force.
5: Oui.
2: Plus tôt dans le tournoi, il était down 0-3 au cinquième set.
3: Ça commence à faire une grosse année de tennis, là. Tu sais, tu regardes le portrait d'une année complète, là. Ça fait un an que Félix joue du gros tennis quand même.
2: C'est vrai.
3: Compétitif dans les tournois, il va loin, de grosses performances. Tant mieux, il arrive peut-être à l'apogée de sa carrière présentement, le point de vue âge là, et performance sur le terrain.
2: Puis honnêtement, pour gagner un majeur, là, ça va être... L'ouverture est là, là. T'sais.
3: Oui.
2: Sinner out.
3: Oui.
2: Alcaraz out. Verra pas ça souvent, là.
3: Exact. Non. Sauf que la terre battue, c'est pas sa surface de prédilection.
2: C'est
3: contre.
2: Sûr, c'est un bon point.
3: Donc, mais on verra et continue d'avancer. Mais Roland Garros, c'est un maudit beau tournoi à suivre à tous les ans.
2: Ouais, exact.
5: Championnat du monde de hockey, c'est le début des quarts de finale aujourd'hui, Canada contre États-Unis. Revanche en soi pour les Olympiques, mais pas du tout sur la glace. Hey. 1.2 la cote du Canada, les gars. 4.25 pour les États-Unis.
2: Mais on s'en contrefou, pour vrai. C'est fascinant. Oui. Là. Autant là, la Coupe des quatre nations, les Olympiques, le build-up pour mener à ces matchs-là. Et là, c'est un quart de finale entre les mêmes pays, puis tout le monde...
5: Ah, c'est un tournoi insignifiant, on va se le dire.
1: Ah, mais ça, ça vous a-tu déjà vraiment intéressé, le tournoi dans la fin de saison, le même, vous autres?
2: Non, jamais.
5: Jamais
2: non,
5: pour une
1: série. C'est vrai que
2: dans les playoffs. Moi, je me suis toujours concentré sur les séries de la Ligue nationale de hockey.
1: Tous les playoffs.
2: Tony?
3: Je pense qu'on a encore plus d'intérêt vers le Canadien parce que le club est encore là. J'ai quand même un intérêt pour le tournoi chaque année sans nécessairement sauter à pieds joints comme ce qu'on a connu cette année. Puis je pense que la situation est encore pire. L'année des Jeux olympiques avec ce qu'on vient de goûter,
5: c'est sûr
3: que c'est une grosse coche en dessous.
2: Il y en a plusieurs qui ont joué beaucoup puis qui ont fait l'impasse. C'est quoi les cotes, mettons, pour gagner le tournoi?
5: Ben, le Canada, c'est seulement 2 la cote pour gagner le tournoi. La Suisse est à 3.5, 5 pour la Finlande. Les États-Unis sont loin derrière à 26. 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
2: Merci Oli, merci Gilbert, merci Tony.
1: À demain.
2: Les gars,
1: jour de match demain, les boys.
2: Demain, c'est jour de match.
5: Big game.
2: À demain, 5h54. Bye bye tout le monde.

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1: Salut, bienvenue dans 100% Max, édition du 28 mai. Soit un excellent jeudi. Merci d'être là, les paiements. Salut.
2: Salut, Max. Comment ça va?
1: Ça va bien. Une belle journée de golf hier à Ambridge. On a eu du plaisir. Ouais. On s'est amusé. Vous allez entendre ça ce soir, 19h, sur les ondes de BPM Sport. Puis ça s'est terminé par un... Mais qu'est-ce qui se passe?
2: Une solide claque au visage, hein?
1: Ben, on avait déjà eu... Deux bonnes.
2: Ouais, mais.
1: Là, hier, c'est des deux côtés de la main. Là. C'est par en avant, ouais. Par en arrière.
2: On n'est pas loin du KO, là. C'est. Ouais. Le compte est à 9, disons. Sérieux. C'était pénible. Du début à la fin, là. Je veux dire, après 2 minutes, on a vu, OK, Canadien n'est pas dans le coup. C'est fini ce match-là.
1: Non, c'était pas. Puis nous autres, en plus, j'étais avec Karel hier, justement, pour le podcast. Puis on se disait, qu'est-ce qu'on fait? On a terminé le podcast comme le match commençait, ou à peu près, il était comme 19h30. Regarde, on mange. On va regarder la première ici. Puis j'ai regardé la première à Ambridge dans le sofa. Puis je te dis que. On jasait de tout puis de rien. Puis on regardait ça en même temps. Puis on se disait, ouais, il n'y aura pas de célébration ici ce soir.
2: C'est un des matchs. Mais je pense que c'est le match des séries du Canadien, là, pour lequel j'ai eu le moins d'intérêt assez rapidement, là.
1: C'est
2: la deuxième et la troisième, c'était pénible à regarder.
1: Faire autre chose
2: là.
1: Dans la vie, là, j'aurais été faire autre chose. Moi mettons, là, être boulanger, là, ouais. J'aurais fait de bord, c'est-tu quoi?
2: Ouais. On ferme la télé, merci, bonsoir, parce que l'effort était pas là. Je veux dire, c'était le même scénario que dans les matchs 2 et 3, mais même pire encore, les revirements à la tonne.
1: Hey, dans la première partie du match, je pense, dans les 10 premières minutes, je pense que j'en ai compté 9.
2: Ça n'a pas de bon sens. Puis tu sais, c'était juste mou. Comment... Je comprends pas comment tu peux te présenter comme ça dans ces circonstances-là. Dans un Centre Bell survolté, où déjà t'en as arraché à la maison dans les séries jusqu'à maintenant. Il était quoi, 2-6 ou 2-5 avant le match d'hier. Yaroslav Halak qui sort avec le flambeau, avec son stop de Dobesh dans l'autre main. T'sais, c'était cool. On a senti une énergie. On s'est dit, t'sais, ça va peut-être pomper les gars. Dobesh, Halak. Évidemment, il y a des similarités à travers tout ça. Puis là, tu sors comme ça pendant le match. Mais c'était vraiment décevant à voir.
1: Juste une parenthèse sur Halak. Si le Canadien gagne le match hier avec brio 3-1, puis Dobesh arrête 41 shots.
2: Ouais.
1: Halak, c'est une histoire de génie. Là. C'est une idée de génie, puis c'est une bonne idée, puis blablabla, puis envoyez donc. Là, je disais du monde, c'est à cause de Halak qu'il n'a pas gagné la coupe. Attends un peu. Ça fait pic-pic parce que le Canadien a mangé une claque.
2: Ouais.
1: Mais ça fait pas pic-pic parce que le gars a vraiment eu une incidence dans son passage à Montréal. Il a vraiment marqué les esprits.
2: C'est le plus grand héros des séries qu'on a eu depuis 93.
1: Oui, assurément. Fait que je comprends le flash. Mais la résultante du flash, puis comment on l'analyse, c'était le résultat du match.
2: Exact.
1: Ça change beaucoup de ce qu'on voit, parce que même moi, hier, je me disais, bon, Chris Chelios, qui reste? J'étais comme, on sort-tu, genre, c'est un Stéphane Lebeau, on sort-tu un autre gagnant de la Coupe, on est rendu où? Là, hier même, je me disais, là, c'est le temps.
2: Mais
1: Patrick,
2: oui.
1: C'est là. C'est là, sortez-le. On est dans les câbles. Puis là, Halak, tu fais, OK, moi, je trouvais ça vraiment cool.
2: Ben oui.
1: Quand je l'ai vu, là, je fais, Halak, quelle bonne idée, pas envoyer donc. On était à Ambridge, on regardait ça, genre, ça va être cool, il va y avoir de l'ambiance, là, la foule, tu fais, all right. Ça marche, je dépose la rondelle, puis là, prend. Mais tu sais, je parlais à Bruno Gervais ce matin dans mon autre émission, puis je sais quoi, tu sais, quand t'es fatigué, là, là, c'est la fatigue extrême qui cause le manque d'exécution.
2: Ouais.
1: Ou est-ce que c'est juste un manque d'exécution, puis tu sais, le niveau de fatigue est pas si pire que ça parce que c'est des athlètes pros puis ils s'entretiennent vraiment bien. Puis Bruno me l'a dit, tu sais, il dit des fois là, la fatigue fait en sorte que l'exécution ça fonctionne pas, puis tu veux que ça marche, tu sais quoi faire, mais tes yeux voient rien. Et je l'ai déjà vécu, on a tellement joué, on était tellement fatigué, on était tellement vidé. Tu sais ce qu'il faut que tu fasses avec la rondelle, mais t'es juste pas capable de le faire dans le court laps de temps que t'as pour exécuter ce qu'il faut que tu fasses. Il dit, ça s'explique pas. C'est pas une fatigue, genre, je vais me coucher à terre. C'est une fatigue mentale de faire les bonnes choses au bon moment, exécuter rapidement, puis tout. Tu sais, on va parler à Nick Cloutier tantôt, puis il me dit, dans le vestiaire des Hurricanes hier, ils sont contents du résultat, là.
2: Ben oui.
1: Ils sont vraiment contents du résultat. Mais ils comptent pas le Canadien pour battu, parce qu'une équipe qui a plus rien à perdre est une équipe vraiment dangereuse.
2: Oui.
1: Tu sais, mon seul questionnement par rapport à hier, c'est, OK, parfait, on vient en deuxième, là, on brasse les trios, puis envoie donc.
2: Il était trop tard.
1: Pourquoi on refuse de mettre Demidov avec Nick Suzuki.
2: Ouais.
1: Je comprends pas.
2: Ouais.
1: Je comprends pas. C'est tes trois meilleurs assets. Faut marquer des buts. C'est qui mes meilleurs marqueurs de buts? C'est eux autres. Puis Nick Suzuki, on aura la chance de vous en parler tantôt. Je pense qu'il est dépassé par les événements présentement.
2: Oh, je suis d'accord avec toi. Puis c'est pas le seul. C'est juste que quand c'est le capitaine, ça frappe. Mais moi, je suis d'accord avec toi, Max, que il y a une citation célèbre. Là, la définition de la folie, c'est de répéter les mêmes erreurs puis espérer le même résultat. Ils sont revenus avec exactement le même alignement, exactement les mêmes trios que dans le match 3 puis dans le match 2.
1: Ouais.
2: Tu t'attendais à quoi comme résultat différent? Il allait se passer exactement la même chose. Qu'est-ce que tu perds à brasser la soupe au complet, là? C'est pas comme si t'as quelques joueurs qui vont très bien, t'en as quelques-uns qui te montrent des bons flashs, t'as quelques duos qui performent. Il y a personne qui performe présentement. Si tu mets Caulfield sur le troisième trio avec Jake Evans puis Zach Bolduc, so what? T'sais, essaye des Demidov avec Suzuki, essaye des affaires. Ils l'ont fait en début de deuxième, ils ont ouais. un peu brassé les trios. Il était trop tard. Il fallait faire ça avant que le match commence. Puis oui, ça aurait été bien d'avoir Jacky ou Gallagher. Ça aurait rien changé, là. C'est les gros canons du Canadien qui doivent se réveiller.
1: Qui sont éteints.
2: Parce que Jacky qui joue 6 minutes, ça aurait rien changé à la game.
1: Ça change rien. Il faut trouver des façons de te rendre à Anderson. Parce que Anderson, je le répète, c'est pas Dominique Hasek, là.
2: Non.
1: Puis il va se faire percer contre Vegas.
2: Et encore une fois, hier, il n'a pas été testé.
1: Ben non.
2: Le Canadien continue de pas tirer. Encore une fois, on répète les mêmes erreurs. On s'attend à des résultats différents. En avantage numérique, il se passe la rondelle 40 secondes. Ils attendent la brèche parfaite. C'est pas comme ça que tu vas battre les Hurricanes.
1: Hey, tu sais, la foule hier, là, shoot the puck, shoot the puck, shoot the puck. Tu sais, les fans à Montréal sont connaisseurs, connaissent le hockey,
2: oui.
1: Connaissent la game, savent comment ça marche. C'est pas partout pareil dans toutes les barres de la ligue, là.
2: Non.
1: T'sais, j'en ai fait des villes où j'ai été voir justement du hockey, puis t'entends le monde à côté poser des questions. Pourquoi l'arbitre siffle? Parce que ça s'appelle un dégagement refusé, ça, madame. Ça, tu peux pas faire ça. Ah, pourquoi t'as l'affaire ça, monsieur? C'est parce que j'ai déjà expliqué dans un aréna de la Ligue nationale de hockey en Floride à un monsieur c'est quoi un hors-jeu à retardement.
2: Mais non.
1: Mais c'est correct. D'un sens où, tu sais, moi, je connais pas toutes les règles de tous les sports, ou à peu près, là, tu sais. La grande, grande majorité des sports, oui, mais j'irais voir un sport avec lequel je suis vraiment pas familier. Et puis, je serais dans les estrades, tu sais, mettons, je vais voir, je sais pas, du Ultimate Frisbee, là, au stade de Percival
2: Molson.
1: Je vais peut-être faire, mais c'est du Ultimate Frisbee, là. Tandis qu'en Floride, le hockey, c'est eux autres, c'est un événement, ils vont, parfait, tout ça. Mané, je me suis dit, mais pourquoi, là, les bras encore? Ben, je m'en. C'est un dégagement, ça c'est refusé. Ça, en fait, on joue, ça retarde demain. Il faut que tout le monde sorte. Puis que là, tu t'y expliques. OK. Mais à Montréal, les gens sont connaisseurs.
2: Ben oui.
1: Les gens connaissent ça. Quand t'as 21 000 personnes qui disent shoot the puck, c'est pas des gérants d'estrade. C'est que pour gagner des matchs de hockey, il faut t'amener la rondelle au filet.
2: Mm-hmm.
1: Si t'as 13 tirs, t'as 13 excellents tirs, chapeau. Mais ça se peut que des fois, le gardien but laisse un muffin. Là. Puis les muffins, ils arrivent quand tu shoots 30, 31, 32, 33, ben 34, oui. 35 fois.
2: Puis Anderson, il a montré depuis le début de la série qu'il est capable d'en laisser passer des muffins. Puis les spectateurs qui vont voir les matchs au Centre Bell, ils connaissent leur hockey. Ceux qui l'écoutent chez eux connaissent leur hockey. Les auditeurs à BPM, ils connaissent leur hockey aussi. Fait qu'on vous fera pas à croire d'histoire aujourd'hui. Là. Vous avez peut-être trouvé ça un petit peu négatif par moment à matin. Ça va être ça encore par moment dans notre show. Puis ça va être ça toute la journée parce que on sait que vous êtes pas épais, les auditeurs de BPM Sport. Fait que si on était arrivé ce matin, puis là, on était super optimistes, puis ils ont une chance de remporter la série, puis c'est tellement une belle équipe, puis si, puis ça, oui,
1: c'est une belle équipe.
2: C'est une belle équipe, puis ils ont accompli des choses exceptionnelles cette année, ils ont surpris tout le monde. Puis c'est vrai que c'est pas fini cette série-là, mais ça reste que le match d'hier, c'était un désastre complet. C'était pas beau à voir, puis il faut qu'on soit honnête par rapport à ça. Parce que ça reste que c'est décevant comme série jusqu'à maintenant.
1: C'est décevant comme série dans un optique où tu l'es. Puis là, je sais que ça n'a pas rapport, je sais que c'est deux saisons différentes, mais c'est un club que tu es capable de battre, tu les as battus trois fois cette saison. C'est le même corps. Il y a Nicolas Deslauriers de plus, là.
2: Non, puis il joue même pas.
1: Tu sais, puis il joue pas. Fait qu'à un moment donné, t'es capable de les battre, mais là, il se passe de quoi? Puis c'est assurément de la fatigue.
2: Puis il faut donner au crédit aux Hurricanes aussi. Cette équipe-là, elle a appris de ses erreurs. Je veux dire, combien de fois est-ce qu'ils sont arrivés en finale de l'Est puis qu'ils ont fait patate? Et là, ils ont appris. Ils ont appris comment mieux gérer le moment. Ils ont appris de leurs erreurs. Ils ont appris à devenir une meilleure équipe dans ces moments-là. Puis c'est tout un club de hockey, là. vraiment, du premier trio au quatrième, les six défenseurs, ils exécutent tout leur travail à perfection. Chacun leur shift est intense, ça patine, l'échec avant, les mises en échec. On joue simple. Il n'y a pas de fantaisie avec les Hurricanes. Ça fonctionne. Et il faut aussi être capable de donner crédit à l'autre équipe parce que les Hurricanes sont bons. Puis si ouais. jamais ils se rendent en finale, ils vont donner quand même pas mal de fil à retordre aux Golden Knights, ça c'est sûr.
1: Puis oubliez pas une affaire, tu sais, on parle souvent du club qui nous concerne, le Canadien, c'est l'équipe qu'on couvre, c'est l'activité la plus courue de la Ligue nationale de hockey présentement pour nous autres, tu sais, c'est mais en Caroline là, la pression est très très forte de la gagner cette série là oui. à cause de ce qu'ils ont fait dans les dernières années dans l'association de l'Est. Fait que tu sais, nous autres on a un enjeu puis c'est pas partout pareil. L'enjeu du Canadien, c'est de se rendre le plus loin possible avec l'équipe que t'as, puis de montrer que t'es meilleur que ce que t'as sur papier réellement. Parce qu'on est déjà rendu plus loin que ce qu'on devrait faire. Et c'est ça, tout le monde le sait.
2: Ils ont surpassé les attentes.
1: Les Hurricanes sont exactement là où ils devraient être.
2: Oui.
1: C'est différent. C'est une autre affaire. Les Hurricanes ont beaucoup plus à perdre dans cette série-là que le Canadien. La pression est dans le camp des Hurricanes de remporter cette série-là.
2: Ouais.
1: Tu sais, mettons que la série est complètement différente, puis là, ce matin, là.
2: C'est
1: 2-2, là. C'est 2-2, là, on s'en va à Caroline, puis là, on les bat, bang, chez eux, vendredi, là, c'est 3-2. Les reviennent à Montréal, font face à l'élimination. Hey, en Caroline, c'est pas le party, là.
2: Ben non.
1: Parce que la finale de l'Est, c'est leur talon d'Achille depuis très, très, très longtemps.
2: Cette équipe-là, elle a des aspirations de coupe cette année. C'est coupe ou rien pour eux.
1: C'est ça.
2: Puis s'ils la gagnent pas, ils vont être déçus, puis ils vont devoir apporter des changements pendant la saison morte, tandis que le Canadien, c'est un petit peu le contraire. T'as rien à perdre, tout à gagner. C'est juste que des fois, tu sais, t'arrives si proche du but, puis là, tu tombes flat de cette façon-là, c'est décevant. Fait que, c'est pas facile,
1: non.
2: Mais c'est une équipe talentueuse, puis, tu sais, ils ont montré cette année qu'ils ont énormément de caractère, puis qu'ils ont réussi à faire face à de l'adversité. Fait qu'on sait jamais ce qui peut se passer demain, mais hier soir, on aurait pu s'attendre et on aurait dû s'attendre à mieux de cette équipe-là.
1: Nicolas Cloutier a des solutions ou des choses qu'il aimerait voir, puis il y en a peut-être une qui va vous surprendre, puis j'ai bien, bien hâte qu'on l'entende dans les prochaines minutes. Ça en vient dans 100% Max à BPM Sport. Restez là.
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1: 10h12 minutes dans 100% Max. Très content de le rejoindre en direct de la salle des nouvelles de TVA Sport. Nicolas Cloutier, salut!
3: Messieurs, ça va bien?
1: Ça va, toi?
3: Ah, écoute, on dormira quand on sera mort, ou plutôt quand le Canadien sera mort.
1: Oui, puis c'est peut-être plus tôt que tard, à en juger par l'ambiance présentement, là, ce vestiaire-là. Tu sais, Nick, pour le match de vendredi, t'as deux choix. Soit que tu y vas d'un électrochoc complet, total, ou c'est statu quo, puis tu vis avec les gars que t'as là. Si tu fais des changements, il faut que tu y ailles all-in, puis t'en as à nous proposer ce matin, je pense.
3: Ben, je pense pas que le statu quo est acceptable. Je pense aussi que Martin Saint-Louis a donné des indices. Hein? Texier, deux présences en deuxième, deux présences en troisième. Véleno, deux présences en deuxième, deux présences en troisième. Ouais. Schubo, moins de trois minutes en troisième période, quatre présences en troisième période. Alors, Texier, Véleno, Schubo, ce sont des joueurs qui pourraient céder leur place pour permettre l'arrivée de jambes fraîches. J'ai une solution nucléaire pour vous ce matin.
1: Ah ouais? Nucléaire?
3: Ouais, les deux frères Jacquet.
2: Les deux? Oh!
3: Florian est un black ace en ce moment.
2: Ouais,
3: il accompagne l'équipe. Il est disponible. Les Hurricanes ont la vie facile en ce moment, les gars. Mm. Ça prend des jambes fraîches qui vont semer un peu le chaos. Je regarde ce que les Panthers avaient fait en finale de l'Est 2025. Ils avaient éliminé là, promptement les Hurricanes dans cinq petites rencontres. Tenez-vous bien, les gars. Moyenne de mise en échec par match des Panthers dans cette série qui a duré seulement 5 rencontres. 48,7 mises en échec. 48,7. En ce moment, le CH est à 23,75 mises en échec par match dans la finale de l'Est en moyenne. Et au-delà là, du plan de match, le faible nombre de mises en échec du CH indique quelque chose. C'est aussi un indice, un baromètre du niveau d'énergie de ton équipe. Quand tu es brûlé, tu n'as pas justement l'énergie à dépenser pour aller terminer ta mise en échec dans le coin. Alors, de un, faut que tu sèmes plus de chaos, faut que tu installes ton échec avant, faut que les Hurricanes trouvent ça un peu plus dur de jouer contre toi.
1: Faut que ça soit dur, de ouais, c'est ça.
3: Ben, puis de deux, pour ça, ça va prendre des jambes fraîches. Florian Jacquet, c'est des jambes fraîches. Florian Jacquet, là, il va pas essayer de contourner quatre chandails des Hurricanes en entrée de territoire, là. Il va lancer la rondelle dans le fond, il va installer un échec avant. Ça prend un peu de ça chez les Canadiens en ce moment.
2: Moi, j'aime
1: l'idée.
2: Est-ce
1: que les Canadiens, ouais, ce réflexe-là de faire, là. Puis tu sais, là, je te parle du profil de l'organisation. Tu sais, mettons que ça arrive à Vegas. Vegas, on le sait, il n'y a pas de morale, tout le monde est un numéro, on sort le monde qui perd dessus tête, let's go. Le Canadien, historiquement, ne nous a pas habitués à ça. T'sais, on a une longue tradition de respect pour les joueurs qui sont là depuis un bout. Je ne sais pas si éthiquement, ça fait partie des façons de faire du Canadien de faire ça.
3: Sinon quoi?
1: Sinon, tu t'en vas chez vous. C'est
3: sinon
1: ça.
3: Quoi? Ben, c'est sûr, ouais. Tu t'en vas chez vous. C'est drôle, je parlais à un recruteur sur la galerie de presse hier. Il avait un très bon point. Il disait, si les Canadiens avaient gagné le match 6 contre les Sables, peut-être qu'on avait une série complètement différente.
1: Mais
3: parce que tu gagnes un match 6, tu as 5 jours de congé.
2: Ouais.
3: 5 jours de congé, c'est la pause idéale entre deux séries. Parce que tu n'as pas perdu ton synchronisme et tu es assez reposé. 11 jours, c'est beaucoup. On l'a vu, là, match 1, ça a rattrapé les Hurricanes. 5 jours, ça aurait été parfait pour le Canadien. Et je pense qu'on aurait joué davantage à armes égales en ce moment. Cela dit, Atig n'excuse pas le fait que dans les 3 derniers matchs, le Canadien a cumulé 43 tirs. Le nombre de tirs des Hurricanes hier soir, 43.
2: Moi, tu vois, moi, j'aime ton idée, Nick, parce que je trouve que là, t'es rendu en mode all-in. C'est pas grave, peu importe ce que t'essaies de faire. Il faut que tu essaies de semer du chaos, de changer la donne. Mais ce qui m'inquiète le plus en ce moment, c'est pas nécessairement les joueurs de profondeur. C'est les joueurs de premier plan, tes joueurs de talent qui sont supposés être ceux qui génèrent de l'attaque, qui sont supposés être ceux qui te transportent, comme ils ont transporté le Canadien toute la saison. Je regarde à 5 contre 5 depuis le début des séries. Là. Slav est rendu à 4 points en 18 matchs. Caulfield a 3 points en 18 matchs. C'est pas assez. Si ces gars-là sont pas capables de générer de l'attaque régulièrement, d'être des menaces, impossible que le Canadien trouve une façon de revenir dans cette série-là, de gagner des matchs. Ça prend un électrochoc dans ton top 6 pour être capable de les remettre en marche.
1: Mais tu veux pas avoir la fameuse étiquette de t'es pas un joueur de série. T'sais, là, il est trop tôt pour la coller à personne, ça c'est sûr. Mais c'est la pire affaire à avoir au hockey. 100 points en saison, 0 bonne barre en série.
3: Genre, je veux dire, le premier trio a une partie du blâme, là, on s'entend là-dessus. Ouais. Mais j'ai une réponse qui est encore plus simple pour vous.
2: Vas-y.
3: L'absence d'un joueur de centre de deuxième trio.
1: Ah oui, ben on le voit.
3: T'avais un joueur de centre de deuxième trio digne de ce nom. Le premier trio n'est pas aussi exposé dans les confrontations.
2: Ouais.
3: Il joue avec les coudées plus franches.
1: Ouais. Oh, oui.
3: Je me mets encore dans la peau de l'autre équipe, de l'entraîneur. L'entraîneur regarde le line-up du Canadien de Montréal. Quel trio on doit neutraliser ce soir? Ah, Suzuki, Slavkovski, Caulfield. On va pas neutraliser le trio de Jake Evans, là.
2: Ben non.
3: Avec tout le respect que je dois à Jake Evans. C'est ça qui se passe en ce moment. T'as un véritable joueur de centre de deuxième trio. Le premier trio, probablement, il recommence à produire à 5 contre 5 parce que, hey, je pense à Cole Caulfield. Combien de buts il a marqué à 5 contre 5 pendant la saison, là?
2: La majorité de ses buts, là. Très peu de buts sont venus en avantage numérique.
3: Absolument, Ali. Absolument. Et pendant ce temps-là, en saison régulière, ben, Oliver Kapanen livrer un travail honnête comme centre de deuxième trio.
2: Ouais.
3: C'est pas le cas en ce moment.
1: C'est sur la messagerie texte, il y a bien des gens qui sont d'accord avec toi, Nick. Les deux Jacquet, Gallagher, on sort Dak, on sort Veleno, on sort Struble. Tu sais, Dak, là, depuis sa deuxième chance, là, c'est l'agent 0-0-7. 0 but, 0 passe dans 7 matchs.
2: Ouais.
1: T'sais, c'est
2: 0-0-8 maintenant. Depuis
1: 0-0-8, c'est ça.
3: Si t'es pour rien faire aussi, je m'excuse, mais une pénalité à zone offensive, c'est inacceptable.
2: Ouais.
3: Puis je sais qu'il y a eu des appels un peu mollassons.
2: Ouais.
3: Première période de part et d'autre. Ça, on pourrait en parler. Là.
1: Oh,
3: pour moi, c'était de part et d'autre. Hein.
2: Ben, c'est
1: mais puis Martin Saint-Louis, il est allé avec beaucoup de philosophie hier dans son entrevue d'après-match quand il disait, tu sais, en tant que joueur, je l'ai déjà fait, c'est juste un match. Tu parles de... Je pense que... Il me semble que c'est Jérémy Philosophe qui a posé la question. Il dit, tu parles de ça comme si c'était une montagne. C'est pas une montagne. On va y aller match par match. Je l'ai déjà fait. Ils ont la meilleure personne en tant que coach pour les guider là-dedans. Ça, c'est sûr. Maintenant, est-ce qu'ils ont ce que ça prend pour le faire? Parce que t'as beau faire les meilleurs discours en terre, t'as beau avoir l'air de Herb Brooks à Miracle on Ice, ou à peu près, puis enflammer ton vestiaire. Si une fois rendu sa patinoire, t'es pas capable de livrer ce qu'il faut que tu livres pour gagner le match, tu passeras pas au travers.
3: Je veux dire une chose, par contre. Une équipe qui n'a rien à perdre est une équipe qui est dangereuse.
2: Mm-hmm.
3: Je m'excuse, il n'y a plus de pression dans le vestiaire du Canadien.
2: Non.
3: Tout le monde s'est levé ce matin et s'est réconcilié avec le fait que cette série-là est pratiquement terminée. Alors, oui. Les Hurricanes, eux autres, je pense qu'ils redoutent la réponse du Canadien. J'étais dans le vestiaire des Hurricanes hier soir, là. On ne célébrait pas tant que ça.
1: Non.
3: Logan Stankoven me disait « Hey, écoute, pour vrai, on peut jouer mieux que ça. On peut jouer mieux que ça. Puis la prochaine victoire, ça va être la victoire la plus difficile à aller chercher. » Puis tu voyais vraiment un effort délibéré des joueurs des Hurricanes de rester vraiment égal, là. De ne pas trop s'emporter et penser que là, on est invincible parce qu'on a tellement dominé les derniers matchs. Et de penser qu'il faut vraiment respecter les Canadiens.
2: Ouais.
3: On continue à respecter les Canadiens parce que du côté des Hurricanes, on se dit on a gagné en donnant pas de temps et d'espace à leurs meilleurs joueurs. Mais si le prochain match, on arrête de faire ça, là, on est miné, là, on est coulé, là, c'est terminé. Hey, les gars, le momentum, ça change tellement rapidement en série. Il suffit d'une victoire. Là. Disons que là, le CH remporte le prochain match à Raleigh.
2: On recommence à y croire.
3: Ben oui, mais là, t'approches la rencontre suivante en te disant hey, écoute, on peut forcer un match numéro 7. Après, prends un match numéro 7, hey, écoute, on peut gagner la série. Alors, tu sais, quand tu approches un match à la poule, ça peut être un cliché, là, mais tu peux aller loin. Et comme Martin Saint-Louis le répétait, ben, il l'a fait 3 fois comme joueur. Puis il disait, Martin, l'autre bord de ça, c'est assez incroyable. Quand en équipe, tu réussis à faire ça, tu es capable de faire de grandes choses. Ça soude une équipe sur un moyen temps.
1: Écoute, si le Canadien réussit à revenir dans cette série-là, à sortir vivant de là, puis là, c'est direction la finale de la Coupe Stanley, puis on fait ça ensemble. Tu sais, là, on niaise souvent avec le pouvoir de l'amitié, là. Vegas-Montréal, ça va être bon en tabarouette. Mais rendu là, faut que tu montres de quoi. Tu sais, il faut que tu démontres quelque chose. Puis on va le faire entendre dans les extraits dans les prochaines. Tu sais, Nick Suzuki, là, jamais on va remettre en doute ses qualités de leadership, ce qu'il fait dans la chambre, l'exemple par lequel il prêche. Mais tu sais, des fois, le rôle que t'as dans les médias est tellement important de l'image que t'envoies de ton équipe. Hier, là, il avait l'air atteint d'une maladie incurable. Tu sais, tu peux pas réagir comme ça.
3: L'affaire, c'est qu'après une victoire, il aurait eu l'air un peu.
1: Attends,
3: il aurait l'air de ça un peu aussi, là.
1: Ouais.
3: Je sais pas comment dire.
1: T'as raison.
3: Il aurait l'air de ça peut-être aussi après une victoire. C'est ça le leadership de Nick Suzuki, c'est qu'il va jamais être trop bas. Il y en a qui aimeraient ça qu'il soit plus émotif parce que tu veux te reconnaître dans ces joueurs-là.
1: Ben, c'est sûr.
3: Comme partisan. C'est sûr que c'est plus difficile de se reconnaître dans Nick Suzuki parce qu'il gagnera la Coupe Stanley, il va célébrer, mais ça va pas être le plus exubérant non plus. C'est ça, Nick Suzuki. Puis chez Weber, t'es pareil en passant.
1: Oui. Ben, c'est la même chose. On nous a habitués à des capitaines comme ça à Montréal parce que c'est ça qu'on veut. Sauf que là, on est dans une partie où on a besoin. Tu sais, j'aime bien mieux voir un Lane Hudson qui est en sacre. Vraiment fâché, là.
2: Ouais.
1: Fâché. Ça, j'aime ça voir ça. Ouais. Faut que tu sois fâché, là. C'est niaiseux, là, mais la fameuse phrase, là, dans le film de Maurice Richard, que sûrement Cody n'a pas vu.
2: Je l'ai vu, lui.
1: Quand il casse son hockey, quand il dit, Richard, you're not playing tonight. Puis là, il casse son hockey, puis il renverse le règle, puis il dit, that's what I want. C'est ça que tu veux d'un joueur de hockey. Faut jouer fâché, là.
3: I don't want to see Maurice tonight. I want the rocket.
1: I want the rocket.
3: Exactement. Quel bon film. Hey, Dobesh, par exemple. T'sais, tu parles de joueurs qui avaient le feu dans les yeux. Hey, il reste 16 secondes au match. Il y a un but dans un filet désert. Là. C'est 4-0. Terminé. Là. Va-t'en chez vous.
1: Ouais.
3: Il reste 16 secondes au match. Il fait une acrobatie pour réaliser l'arrêt. Quand tu parles d'un joueur qui compétitionne encore hier, s'il y en a un qui a du gaz, il y a encore du gaz.
1: Hier, il était tout seul.
2: C'était sa fête en plus. Ils l'ont abandonné sur le jour de sa fête.
3: La question à Philippe Dano m'a fait tellement rire, par exemple. Je peux vous avoir entendu, là.
2: Ouais.
1: Hey, dis-moi aussi, j'ai déjà perdu en fête, je pense que tu as un.
3: Ouais, c'est ça, à un moment donné, là.
1: Ah non, je sais.
3: C'est lié à jouer, là. La fête, ça devient.
1: Tu peux pas l'accoter à ça. Puis, tu sais, c'est niaiseux, mais on en parlait tantôt, là. Tu sais, hier, ils ont amené Yaroslav Halak pour la cérémonie du flambeau. Là, ils viennent de faire tomber en amenant Halak. Tout ce qu'on avait bâti alentour de cette cérémonie du flambeau-là, fait que là, si le Canadien gagne vendredi en Caroline et qu'on vient à Montréal avec une série 3-2, ça va être dimanche si on vient à Montréal. Là, t'as pas le choix. Faut que ça soit Carey Price.
3: Ouais. Hey, écoute, je sais pas. Honnêtement, je voudrais me prononcer là-dessus. Je sais pas pourquoi ils ont pas encore présenté Carey Price parce que, et je comprends le rationnel des gens. Si tu présentes Yaroslav Halak,
1: Là, t'as plus le choix.
3: Je comprends. Non, mais y a-tu, contractuellement parlant, je présume que tu peux aussi demander la permission.
1: Ben oui, hey, écoute,
2: aux Sharks, ouais.
3: Mais oui. Probablement que tu peux, parce que je viens de penser à ça, les gars. Saviez-vous que Claude Lemieux est l'agent de Frédéric Anderson?
2: Ah ouais,
1: arrête!
3: Claude Lemieux représente Frédéric Anderson. Hey, pouvez-vous imaginer la réaction du gardien des Hurricanes qui a vu son agent enflammé de centre-ville? Ça doit être spécial dans vos dits quand même. J'ose croire qu'ils sont parlé avant. Puis il n'était pas pris au dépourvu, là. Mais quand tu parles d'ironie, Claude Lemieux représente Frédéric Anderson.
1: Mais, c'est incroyable.
2: Mais je trouve que, de manière générale, le débat sur le flambeau a pris des proportions ben trop grosses. Là. C'est pas si important que ça, sérieux.
1: Non,
2: les gens sont en train de débattre en ligne, ça s'arrache la chemise, ça s'insulte. C'est comme wow. Là.
1: Important, mais c'est significatif.
2: Ouais, mais tu sais, peu importe qui vont sortir, il va avoir de la symbolique. Là. Ils ressortiront pas Ryan White. Fait que tu sais, rendu là, ça revient du pareil au même. Les joueurs, ils voient même pas le joueur. Le gars sortir sur la glace avec le flambeau. C'est le fun, c'est un super beau clin d'œil, mais j'ai l'impression qu'il y a des gens qui prennent ça ben trop au sérieux, toute cette histoire de flambeau.
3: Hey, puis hey, mets-toi dans la faux, là. Mettons les gens comme moi, là. Fin vingtaine, début trentaine, là. Ils n'ont pas vécu beaucoup de succès du Canadien dans leur vécu en série.
2: C'est le premier qu'on a vu jouer à LAC.
3: Ben, le printemps à LAC, là, pour eux, là, c'est hot, là, c'est extrêmement symbolique. Là,
1: ça
3: me rend nostalgique. Il y avait une suite tellement logique avec ce que Dobesch fait en ce moment. C'est l'anniversaire de Dobesch.
1: Oh ouais, avec le panneau stop.
3: Un superbe clin d'œil.
1: Hey, mais c'est ça que je disais. Mais le scénario a deux couleurs différentes. Si le Canadien gagne, c'est l'idée de l'année. Si le Canadien perd, on a ouvert la brèche. On n'est plus obligé d'avoir gagné la Coupe Stanley. C'est garde.
3: Canadien 2-6 à domicile. Là. On peut pas. Tu sais, je veux dire.
1: Non, c'est ça.
3: Il y a bien d'autres raisons pour expliquer. Ça, ça n'a aucune incidence avec la victoire ou la défaite.
1: Regarde, Joël, sur le message
3: les émotions prennent le dessus. Là, on veut chercher comme un coupable. Là.
1: Joël, sur le message texte, dit Théo. Ça serait quand, hein?
3: Il était là hier, Théo.
1: T'es au match?
3: Il était au match. Non. Il était sans doute en la salle de presse après le match. Donc,
1: on salue, c'est les à l'écoute. Hey Nick, merci de ton temps. On va se reparler bientôt, assurément. Écoute, on est dans l'attente de la conclusion de la série du Canadien. Pas d'hockey ce soir. C'est ce qu'on va faire.
3: Exact.
1: Ouf. On va trouver.
3: Ah, on va se reposer.
2: Ça va peut-être faire du bien à tout le monde.
1: OK, Nick, merci. À bientôt.
3: Salut les boys.
1: Nicolas Cloutier de TVA Sport. Qu'est-ce qui est pire? Mettons que le Canadien était sorti en 7 contre les Sabres de Buffalo, ou sortir comme on va sûrement ou peut-être sortir là comme les Hurricanes de la Caroline. En tant que partisan, qu'est-ce que vous trouvez qui est pire? Ils en ont parlé dans le club du matin, ce matin. On écoute ça.
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4: Mais si Alex Newhook ne marque pas dans le match numéro 7 contre Buffalo et que c'est plutôt le Canadien qui encaisse, on aurait un été complètement différent avec une mentalité complètement différente. Et là, à la place de ça, on aura un été où est-ce qu'on va avoir un goût amer en bouche. C'est ça la réalité, là. Ça se termine d'une bien moins bonne façon.
5: Ouais, mais tu joues une série de plus.
4: Je sais, tu joues une série de plus.
5: T'es un jeune club qui est même pas supposé d'être là. Puis là, on va chialer tout l'été. Le Canadien vaut pas de la merde. Puis là, on veut échanger tout le monde. Puis Saint-Louis vaut pas de la merde.
4: Je te parle pas de chialer. Je te dis juste, en termes de perception du groupe, on n'aurait pas le même. On serait pas à la même place.
5: Finis en 7 contre Buffalo, tu perds en overtime. Puis selon vous autres, c'est mieux que de perdre en 5 contre les Hurricanes de la Caroline.
4: Je te dis juste qu'on n'aurait pas eu le même goût amer en bouche durant tout l'été. C'est juste ça mon point.
2: T'es de quel côté, toi, Max?
1: Écoute.

0: puis qui a donné tout ce qu'il y avait. Là, l'image qu'on a, c'est un club avec la tank à sec, à sec, à sec. Au niveau perception, je pense que Buffalo en 7, c'est moins pire que ce qui se passe là.
1: Tu vois, là, on est très, très émotif là, parce qu'on est en train de la vivre, la série, puis
0: ben oui.
1: C'est pas agréable à regarder. Mais si on prend un petit pas de recul, je veux dire, faire une ronde de plus, se rendre en finale de l'Est, c'est un plus gros accomplissement. Puis j'ai l'impression qu'une fois que la poussière elle va avoir retombé sur cette série-là, si jamais le Canadien est éliminé, ben, ça reste qu'on va avoir été fiers, puis que ça va avoir été tout un accomplissement d'avoir gagné une ronde de plus, d'avoir battu un rival ouais. en 7, en prolongation, faut le faire. Ça a montré que cette équipe-là ben, est capable de gagner dans les grands moments, est capable de gagner quand c'est serré. Tu sais, rendu là en finale de l'Est, bon, on est peut-être déçu de la façon dont ça se déroule, mais tu t'es quand même rendu là. Fait que pour moi, je pense que c'est juste qu'on a peut-être le nez un petit peu trop proche de l'écorce en ce moment, puis que quand tu vas prendre un pas de recul, ça va être moins pire, mais ben dans non, le c'est moment... Ça. C'est vraiment pas le fun.
0: Ben, tu sais, c'est parce que c'est tout le hype alentour du Canadien, ah, les célébrations, les 50 000 personnes dans la rue, le Centre Bell est plein, on vend des billets à 12$, regarder un match sur un écran géant, on vend ça comme c'est comme des petits pains chauds, comme dirait Jean Perron, des petits ponchos. Écoute, il y a vraiment un hype alentour du Canadien, puis là, c'est ça le spectacle que t'as. Puis cette édition-là du Canadien, c'est la seule dans l'histoire de la franchise à avoir perdu 4 matchs d'affilée à la maison. C'est jamais arrivé dans l'histoire de la franchise, dans les séries de fin de saison. 4 matchs d'affilée. Puis tu sais, sur la messagerie texte, Jeff Giroux dit « On est juste brûlés, on n'a rien à être gêné des séries, même si ça finit comme ça. » Alain Corriveau dit « Vous êtes trop émotif dans vos commentaires. » Peut-être, honnêtement. Tu sais, tu gagnais 3-2 contre Buffalo, ça aurait été pire contre Buffalo, clairement. Ça, c'est vrai. David Gasparo, sur la messagerie texte, dit « Attendons de voir la liste des blessés des Habs avant de les condamner. » Tu sais, Philly a sorti en 4, mais avec toute une liste de blessés. Ouais. Ça, c'est vrai. Ça, c'est une chose.
1: Ça reste que je me sens mal pour les gens qui étaient au Centre Bell puis qui payent des milliers de dollars pour voir ça, parce que c'est la pire performance de l'histoire du Canadien à la maison en série. Là. Je parle de toutes les séries 2026. Là. Jamais le club a aussi mal joué devant ses propres partisans. Fait que ça, j'avoue que ça laisse un goût amer, tu sais. De pas être capable de te présenter devant tes partisans qui te donnent autant d'amour puis qui dépensent autant d'argent pour venir te voir.
0: Tu sais, puis la question est bonne, là. Chris Simmons sur la messagerie texte, il dit, mettons là, que le classement fait en sorte que c'est Canadiens Hurricanes au premier tour avec des jambes fraîches de premier tour, la série se déroule-tu comme ça? La réponse, c'est non.
1: C'est impossible, mais non.
0: Impossible?
1: T'sais, ça aurait été beaucoup plus serré parce que le Canadien serait arrivé avec son A-game, puis les Hurricanes seraient arrivés avec leur A-game. Fait que ça aurait été force contre force. À la place de là, ben c'est force contre équipe maganée,
0: mais
1: fatiguée,
0: d'un autre sens, amoindrie. Tu veux-tu pogner le Lightning en troisième ronde? Il n'y a aucun scénario qui est parfait, mais on comprend par exemple la raison pour laquelle on peut se permettre de dire aujourd'hui que le club est fatigué. As-tu Nick Suzuki après le match d'hier?
1: Oui, on va entendre Nick Suzuki. Puis après on ça, va traduire, puis après ça, les gars du club ce matin.
2: It's like we were going pretty good, and then we had that power play goal. It's kind of a weird entry and almost offside. And then the next shift, give up another quick one. I don't even know if there's a shift after that. But when they score the third, just we almost have a great A, and then all of a sudden they have a 2-1 going the other way. So the game changed quickly there, and then we had to try to find a way to just find one and get one.
0: Nick Suzuki qui raconte un peu ce qui s'est passé dans le match. Un but en power play, c'était presque hors-jeu. Là, ils ont réussi, ils l'ont eu. Là, ils essaient de trouver des... Ouais, mais tu sais, là, on a fait ça. Là, le match a changé, puis tout ça.
1: Puis le but, il est passé pas d'être refusé.
0: Ouais,
1: tout ça.
0: Là, il est arrivé des affaires. As-tu les Notson?
1: Ouais, j'ai les Notson. Donne-moi un instant. Les Notson, lui, qui a tenu un discours totalement différent. On va aller l'entendre.
3: Yeah, it seemed like the only guy that showed up was Dobie. We just not good enough. Didn't answer the bell. The good news is we get another chance to try to answer the bell.
4: Do you have any explanation?
3: I mean, not really. I mean, it's pretty self-explanatory, I guess. Like, just shitty. Shit game.
0: Shit game.
1: On a joué comme la merde. Le seul qui s'est présenté, c'est Dobesh.
0: Puis, tu sais, ça veut dire que ça a le mérite d'être clair. Les 20 autres, là, c'était pas là, ça marchait pas. Là.
1: Moi, j'aime beaucoup l'approche d'un Lane Hudson.
0: Ben oui.
1: Qui, là, ça fait deux matchs de suite même qui dit ça. Puis qu'il est extrêmement critique envers lui-même. Que Suzuki, qu'on dirait quasiment qu'il est en train de trouver des excuses, là.

0: Puis, hey, encore une fois, là, je veux pas critiquer le leadership de Nick Suzuki.
1: Non, c'est un super bon capitaine.
0: C'est un excellent capitaine, une saison de 100 points. On n'a rien à reprocher à ce gars-là. Mais médiatiquement parlant, moi, je m'attends un petit peu plus des fois.
1: Oui.
0: Juste un petit peu de tu sais, genre, soit un capitaine de bateau, là, soit genre, c'est, hey, regarde, on va trouver des solutions. C'était pas notre meilleur à soi. Tu sais, un petit peu, lève ta tête. Regarde le monde dans les yeux. Arrête de regarder à terre, là. Regarde les journalistes dans les yeux. Lève ta tête. Les épaules droites. OK, regarde. Oui, c'est difficile, là. On va trouver des solutions. On est assez talentueux dans ce vestiaire-là pour pas sortir de ça de cette façon-là. Mais tu sais, les capitaines avec cette dégaine-là, on les a enchaînés. Le Patrick Weber, lui, là. Fait que.
1: C'est vrai que nos derniers capitaines à Montréal, puis tu sais, croyez-vous avant ça, c'était pas les messieurs avec le plus de ouf devant les médias, puis de OK, ouais.
0: Pas capitaine charisme, là.
1: Non, c'est ça, puis je vais prendre une balle sur la place publique, mais. Moi, c'est ce que j'aurais aimé. J'aurais aimé un capitaine qui est critique envers lui-même, puis avec raison, parce qu'il joue pas bien lui non plus, puis il fait partie du problème. Je préfère beaucoup plus une honnêteté comme ça que de quasiment nous mentir en pleine face. Là, on l'a tous vu la game. Vous avez jamais été dans le coup du début à la fin. Fait que prenez-vous pas pour des idiots, là.
0: Puis l'histoire là-dedans, là, c'est que quelqu'un sur la messagerie texte dit « on s'en fout des entrevues d'après-match ». Non. Ben, vous avez le droit. Vous avez le droit de pas trouver ça important. Moi, perso, là, avec mon chapeau de partisan, quand je regarde ça, j'aime ça voir du petit peu de... Hey, regarde, tu sais, un Mark Stone à Vegas là, qui fait comme... Non, regarde, t'as peu, là, nous autres, ça va pas bien, là. Maintenant, on va trouver une façon, on s'est ramassé. Puis tout ça, on s'est parlé dans le blanc des yeux, tu sais. Il y en a plein des bons capitaines, tu sais.
1: Ben oui.
0: Connor McDavid, c'est pas le gars, c'est pas capitaine party non plus, mais il dit ce qu'il a à dire, il adresse ce qu'il a à adresser.
1: Ben oui.
0: Il prend sur ses épaules. Jamie Benn, c'est la même affaire. Tu sais, il y en a... Landeskog à Colorado, là. C'est Landeskog quand ils sont sortis, là, c'est le dos droit, c'est juste ça. Puis c'est correct parce que Nick, il est comme ça. Mm-hmm. Tu sais, maintenant, le match des étoiles, il a demandé de faire une publicité, puis Tylenol, je sais pas si vous l'avez vu, là. Ça a dû prendre 3 jours de tournage, là, j'imagine. mais il est comme ça. C'est correct. On en a tout un ami qui se promène les mains dans les poches, les épaules par en dedans, là, puis qui ça va.
1: Puis au contraire, j'aime voir Lane Hutson comme ça. Puis un jour, là, Lane Hutson va avoir une lettre sur son chandail. Il va avoir un A, c'est une question de temps. Si quand Anderson sera plus là, si tu à plus long terme quand Madison sera plus là, peu importe. Mais Lane Hutson est en train de montrer que c'est un leader dans l'âme. Là. Il sera jamais le capitaine parce que t'as Suzuki, mais il est capable de s'assumer, il est capable de dire les vraies choses quand ça va bien, quand ça va pas bien. J'aime beaucoup ça de... Ça reste un kid malgré tout. Là. Je veux dire, il y a une moustache molle des séries. Là. C'est pas une barbe des séries qu'il y a, lui.
0: Hey, je veux saluer Alain sur la messagerie texte. Il dit « Hier, avec des chums, on s'est payé une loge à 30 000. Gang de chums dans l'offre Renaissance à côté de la galerie de presse. Spectacle pathétique. » Ouais.
1: Je suis désolé, Alain.
0: On est désolé. Nos condoléances.
1: Vous auriez mérité mieux.
0: Oh ouais, mais ça... 30 000, ça coûte 30 000, là, l'offre Renaissance.
1: Bon, voyez.
0: J'espère que ça
1: rentre combien de monde? J'espère c'est... Oui. Hey, bar open, là. J'espère que vous en avez profité, Alain.
0: Ça, c'est 12 ou 14 personnes à peu près, fait que...
1: Un petit peu moins de 1000 piastres chaque.
0: Ouais, un petit peu moins de 1000 piastres.
1: Non, 2000 piastres chaque. Je suis mauvais en maths.
0: Moi, avec les animateurs de radio, on n'a pas fait pour être bon en maths. On va aller à la pause de l'autre côté, évidemment. On va revenir sur la série qui va se poursuivre vendredi, vite. Mais je veux vous entendre. Les stades de balle, avez-vous remarqué un changement? Si vous avez été voir les Jays ou du baseball à New York ou peu importe, comment l'ambiance dans le stade de baseball a changé. C'est un article dans le Front Office Sport qu'ils ont parlé à des équipes du baseball majeur et à des directeurs de présentation de matchs d'expérience baseball en disant « Pourquoi on est rendu avec des DJ, des tunes tout le temps? Il n'y a plus le silence qu'on avait avant dans les games de balle. » C'est pour aller chercher un nouveau public, puis ça fonctionne. Je vais vous donner des stats au retour. Quand vous allez voir du baseball, êtes-vous plus old school? Je suis assis, je veux rien entendre, je veux entendre les bancs claquer. Vous êtes plus, non, donne-moi-en de l'expérience. Quand je suis assis dans le stand, on va s'en parler au retour dans 100% Max.
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0: C'est plus comme ça dans les stades de balle. Hein. Tu sais, retourne aux Red Sox il y a une couple d'années, là. t'as un peu d'animation musicale, des bancs qui claquent, qui se passe pas grand-chose, il y a pas vraiment de musique. Tu suis le match, tu sais t'es rendu où, tu marques la game peut-être là avec ton petit poinçon pis tout ça, puis tu fais des affaires. Le baseball a beaucoup, beaucoup changé. Dans le Front Office Sport, un site que j'aime beaucoup, on parle des stades dans le baseball majeur qui ont augmenté l'animation musicale, qui ont augmenté l'expérience client de plus de la moitié. Prenons les Jays, par exemple. Les Jays, dans un match des Jays, jouent de 50 à 75 % de musique de plus qu'avant. Entre les comptes, entre les frappeurs, de l'animation musicale, le tableau, le make some noise, des DJ, présentation d'avant-match, présentation d'après-match. On a augmenté le son dans les haut-parleurs au Rogers Stadium d'à peu près 30 % pour y donner une ambiance de nightclub. Et c'est voulu. C'est vraiment, vraiment voulu. Stephanie Wright, elle est directrice de Game Entertainment et de la production pour les Blue Jays. Elle dit, on a amené ça à un nightclub level parce que ce qu'on veut, c'est aller chercher un peu d'engagement auprès des plus jeunes partisans. On veut rendre ça cool. Ils ont besoin d'être entertainés, d'entendre la musique qu'ils aiment, de se sentir dans un endroit qui bouge. On compétitionne avec les Raptors. Les Raptors, c'est le genre d'ambiance qu'ils te donnent. Le basket, c'est tout un show.
1: Oui. Le basket, la musique qui joue pendant que les gars jouent, là.
0: C'est tout un show. C'est vraiment, vraiment tout un show. Tu sais, moi, je l'avais noté quand j'avais été voir l'Alliance de Montréal. Genre, ouais, le basket pendant la game, je trouvais ça écœurant.
1: Les troupes de danse, puis ouais. C'est la grosse affaire.
0: Puis on a vraiment fait ça. Ce que ça a fait, c'est que ça a rajeuni la base de partisans qui achètent des billets parce qu'on s'est rendu compte que les professionnels, admettons 20 et 45, qui ont du cash un peu pour acheter des billets de balle, des billets de saison, se sont mis à acheter des flex, des 30, des 20, des 30, des 40, des 50 games pour aller voir ça, puis ça fonctionne. Puis qu'on a réussi à faire descendre la moyenne d'âge de l'assistance des Jays d'à peu près 7 ans.
1: Ah ouais?
0: Ouais. Fait qu'elle est maintenant aux alentours de la début cinquantaine. Avant, c'était pas mal plus vieux que ça. Fait qu'on est début cinquantaine pour les Jays. Il y a des clubs, les Mets de New York, ils ont fait ça, eux autres, ils ont viré la franchise de bord. Il y a des DJ, des artistes invités, de la musique dans le tapis. Il y a juste les Yankees, eux autres, qui refusent de faire ça.
1: Sans surprise.
0: Ben, tu sais, sans surprise. Mais ils vendent des tickets. Ils vendent des tickets pleins, mais c'est vraiment, vraiment ce qu'on essaie de faire présentement, c'est de faire ça. Je suis curieux, 514-790-0919 par texto. Le baseball, vous autres, là, c'est-tu comme assis, tranquille, ton petit coussin en mousse, pas que ça soit trop dur, c'est tes petites faufounes, regarde le match, ça finit, tu te lèves, ou vous aimez ça, le let's go, les tunes, l'entertainment,
1: et
0: le
1: puis,
0: DJ.
1: Puis ça, la bouffe aussi, et la les bouffe. Promotions, c'est... C'est capoté, ah oui? Là, la nourriture qui te sort, ben, premièrement, c'est super cochon, mais tu sais, c'est créatif, là. Oui. Ils te sortent des affaires que t'es comme, mon Dieu, j'ai jamais vu ça ailleurs. Fait qu'ils essayent d'innover, là. Surtout pour le baseball, qui est de loin le sport le plus traditionnel, là. Je veux dire, mais... les gens parlent encore des records de Babe Ruth, puis de Ted Williams, des gars qui ont joué il y a 100 ans. Fait que c'est quand même un gros pas vers l'avant pour eux d'essayer de changer la donne comme ça.
0: Parce que ce qui arrive souvent, c'est qu'il y a des franchises qui ont admis avoir reçu des plaintes de leur base de partisans. Les Rangers du Texas font partie de ceux-là, puis le directeur de la présentation des matchs du Rangers du Texas s'appelle Monsieur Durashire, je veux pas le débaptiser. Il dit, tu sais, nous autres, là, on a tout un stade. On est à Arlington, au Texas. Ouais. On a des belles installations. On a tout ce que ça prend pour présenter un show. Tu sais, je me souviens plus c'est quel stade qu'il y a une piscine dans le champ centre ou à peu près là, que tu peux acheter.
1: Oui.
0: Je me souviens plus c'est lequel, mais en tout cas, ils ont ça. Eux, ils pensent à ça, des genre un deck spécial avec... Tu peux aller acheter justement une table de patio, puis là, tu manges, tu regardes la game. Mais là, il y a un DJ qui joue juste pour cette section-là, puis il joue toute la game. Essayez d'amener l'expérience client ailleurs. Puis lui, il dit, moi, là, j'ai été au Mavericks, puis j'ai été aux Stars. Puis là, j'ai fait, aïe, attends un peu. Là, on est ailleurs. Nous autres, faut faire de quoi? C'est ben trop tranquille dans notre aréna. Puis dans notre stand, en fait. Puis on calculait le sonore pendant le match. Nous autres, c'était pratiquement mort. Là.
1: Ah ouais.
0: Le monde applaudisse pendant les home runs. OK, parfait, good.
1: On est loin du 112 décibels au Centre Bell.
0: Ben, c'est ça. Tu sais, on est pas là-dedans du tout. Fait que eux ont mis un soin particulier à ça. Quelqu'un dit, tout le monde dit pas capable de la musique à Toronto sur la messagerie texte. c'est à Miami la piscine que dit Joe du Lightning. Bob de la Chenette dit, tout le kit hot dog, bière, carte de pointage, tranquille. La piscine, c'est en Arizona. Bon, il y a une couple de piscine d'abord dans le baseball majeur. Je m'en vais au Jays la semaine prochaine, je vais regarder le match à partir du Corona Patio. Tu sais, c'est des affaires comme ça. Là. Ouais. J'aime bien ça, le baseball. Il dit, mais ça fait cher la chemise quand ton joueur part. Non, ça, c'est sûr, c'est officiel. Mm. Quelqu'un d'autre dit, moi, je vais avoir la paix pendant la partie. Let's go, le baseball. On a du bon baseball ici au Québec avec la Ligue de baseball. Les Cardinaux de Saint-Jérôme, ben oui. Ouais. Ça prend du monde dans les stades. c'est personnel à chacun. C'est vraiment, vraiment personnel à chacun. Moi, perso, ça me dérange pas. C'est tellement gros que oui, la musique est forte, mais regarde, ça fait partie de l'expérience.
1: Ouais.
0: Mais c'est le changement est notable, particulièrement chez les Jays.
1: Ouais, puis t'as pas le choix d'essayer de faire de quoi, parce que je veux dire, c'est quand même 81 matchs par année qui essaient de vendre. Le baseball est un sport qui plaît surtout aux gens un petit peu plus vieux, là. T'sais, disons les gens de ma génération.
0: Ouais.
1: Le baseball est un petit peu moins populaire, ça va plus être le basket. Fait que faut que tu essaies de trouver des moyens de renouveler ta clientèle, sinon dans 20 ans, tu vas te retrouver avec des gros, gros déficits. Fait que c'est correct d'essayer, mais tu veux pas non plus t'aliéner tes purs et durs, là. Les gens qui t'achètent des billets de saison puis qui sont là match après match, parce que tu sais, ça reste que la tradition, c'est une grosse partie du sport aussi.
0: Ben, comme partout, c'est David Gasparo, il dit, moi j'ai 51 ans, je suis old school. Silence, le son de la foule, pas de musique à part le Take Me Out, le Sweet Caroline de Boston.
1: Non.
0: Ça, c'est old school. Fait que là, c'est vraiment, c'est les boomers contre la Gen Z, là. C'est vraiment ça, puis on veut des affaires différentes, puis c'est correct aussi. Quelqu'un d'autre dit, ma blonde et moi, on fait le tournée de tous les stades de balle, on est là-dessus présentement. Le Rogers Stadium est incroyable, nous dit Luc-Alexandre Grimard, 3 fois en 4 ans, j'adore aller là. C'est vraiment le fun, tu sais, c'est comme mettons un match de foot. Une des meilleures animations en ville, t'as le Canadien, les Alouettes font tout un job.
1: Ah, c'est cool.
0: Les Alouettes font vraiment tout un job.
1: L'expérience est vraiment le fun aux Alouettes.
0: Ouais, vraiment. Fait que chapeau à eux autres pour ça. Mais non, c'est une bonne question. Merci d'avoir répondu, d'avoir participé. Il n'y a pas d'hockey ce soir.
1: Non, qu'est-ce qu'on va faire?
0: On va attendre la fin de la série entre le Canadien et les Hurricanes. Ouais. Le prochain match, ce sera vendredi du côté de la Caroline. Canadien dans les câbles 3-1. On va surveiller ça avec beaucoup d'intérêt. Lara Gonzalez s'amène dans les prochaines. Le tailgate avec Greg Langto, ça s'en vient également cet après-midi. Il y a plein d'autres affaires. On a parlé de tennis un peu ce matin dans le Club du matin. Yannick Sinner est sorti. On n'aurait pas pensé voir ça.
1: OK, non.
0: Nous. Fait qu'on va suivre ça de près. Puis nous autres, on va se retrouver demain à compter de 9h54. Ça vous tente de venir jouer au golf avec nous autres mardi prochain à Mata. Il reste des places. Textez Golf Québec, tout d'un mot, au 514-790-0919. 514-790-0919. Merci d'être là avec nous autres dans 100% Max. À demain. Salut.
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3: Larac, Gonzalez. Bon, jeudi 28 mai, bienvenue dans l'Arac Gonzalez. Oh boy, oh boy, oh boy, je sens qu'il y a déjà de la pagaille. Messieurs, comment allez-vous?
5: Ça va super bien, mais OK, là, il y a juste une chose que...
6: Vas-y, mon Georges.
5: Que j'ai besoin de régler puis de dire à tous les gens qui nous écoutent en ce moment et qui sont dépressifs. J'ai entendu les réactions depuis hier par rapport à la défaite, OK?
3: Je viens de voir des messages avant de rentrer en onde, c'est pour ça. Là.
5: J'entends des gens qui disent « Canadien s'est pas présenté, ils ont mal commencé ». Ils ont chié sur Doberche. Toutes les choses qu'on entend, les gens sont en colère. Il y a des gens qui ont hué au Centre Bell.
3: Shoot the puck.
5: Ce que je vais dire à toutes vous, là, honte à vous. Le Canadien est rendu dans le carré d'as et le Canadien est fatigué puis ça paraît. Pis c'est pas des défaites. Le Canadien a joué beaucoup plus de games. Puis la chose encore plus importante que ça, il faut être capable de réaliser. Pourquoi on est où ce qu'on est rendu en ce moment? Parce que Dobesh, à chaque série, a fait des miracles. Est-ce que vous avez oublié qu'est-ce qu'il a fait le match 7 contre Tampa Bay? Est-ce que vous avez oublié que supplanter Vasilevskiy à tous les matchs, pour gagner la Coupe Stanley, on ne peut pas dépendre autant de notre gardien qu'on a fait. Et à tous les matchs et à toutes les séries, si Dobesh faisait pas un vol, on gagnait pas ce match-là. Fait que ce qu'il faut regarder, en gros, c'est que le Canadien est au-delà des attentes, est encore en reconstruction, c'est pas terminé. On voit qu'on a un bon noyau, qui manque des morceaux, mais que le Canadien n'est pas encore arrivé. Parce que le Canadien a gagné une Coupe de Ronde, il y a des gens qui voyaient déjà la Coupe, fait que c'est pour ça que vous êtes déçus. Mais regardez le gros pas en avant que cette équipe-là quand même a fait. Regardez la situation des gardiens de but qui est réglée, alors qu'il y a plein d'équipes de la Ligue nationale qui espéraient avoir les gardiens qu'on a, le duo, le tandem qu'on a pour l'an prochain. Pourquoi vous capotez de même? L'équipe est brûlée. Je veux dire.
3: Ah, mais tu l'as dit, Georges. Les gens capotent parce qu'ils ont vu une fenêtre d'opportunité.
5: Ouais,
3: mais
5: faut...
3: quand on recule, là, je veux dire, si on avait dit à n'importe qui que le Canadien de Montréal s'en allait dans le carré d'as, on aurait dit mission accomplie.
5: Puis tu sais, une autre chose aussi que je veux rajouter, c'est
6: ben
5: que.
6: Oui, ben oui, ben oui.
5: Quand on regarde toutes les équipes, on identifie le trio 1, 2, 3, 4. Depuis le début des séries, on a seulement un trio, puis on fait yo-yo avec 2, 3, 4 constamment parce qu'on n'en a pas. Il n'y a pas de stabilité, puis c'est correct. Martin a fait un travail exceptionnel avec les morceaux qu'il a sous les dents, mais il peut pas faire des miracles avec ce qu'il a. On l'a dit toute l'année, il manque un deuxième centre, il manque de la grosseur dans cette équipe-là, on n'en a pas.
3: Mais sais-tu qu'est-ce qui a mis du gaz dans le ballon? Sais-tu qu'est-ce qui a mis du gaz dans le ballon? Le match numéro 1.
5: Ouais, mais
3: Attends, le match numéro 1 a fait en sorte que le partisan moyen de hockey qui a vu ça s'est dit tabarouette, ça va être facile comme ça comme carotte. C'est pas la réalité. On l'a dit, c'était un match, c'était la rouille. C'était pas l'équipe qu'on a vue depuis le début des séries. Là, vous revoyez la Caroline qui est, soit dit en passant, 11-1 depuis le début des séries.
5: L'affaire là-dedans, c'est que tout le monde dit le système de la Caroline qui est tough puis qui font ci, qui font ça. Ils ont quand même balayé deux équipes avant de balayer, avant d'arriver contre le Canadien de Montréal. Le Canadien de Montréal, le premier match, une activité de 12 jours. Là, vous avez vu Caroline, c'est quoi? Comment ils jouent en ce moment? Ils ont balayé quand même les Sénateurs puis les Flyers. C'est la façon qu'ils jouent. Il n'y a aucune autre équipe de la Ligue nationale qui joue comme ça. Mais, tu sais, le Canadien de Montréal, hier, je vous parlais des sorties de zone. J'ai dit comment on. Qu'est-ce qu'on va faire?
3: Toi, là, non. Comme à 11h en partant?
5: Non, c'est juste que je veux que les gens deviennent. moins démoralisateurs. Mais le Canadien a juste pas les éléments pour battre cette équipe-là en ce moment. On n'est pas assez fort pour battre la Caroline. Notre goaler était meilleur qu'eux, mais tu regardes des trios 1, 2, 3, 4, ils ont plus de profondeur, ils ont une ligne de centre. Eux, quand ils vont domper la rondelle, ils vont la chercher, mais nous, on peut pas, on est trop petits. Quand Hughes le sait, il va adresser ça pendant l'été, puis ça va être correct. Là, on s'entend, c'est pas encore techniquement fini, le Canadien peut revenir, mais là, j'en doute. Je pense pas qu'on va revenir dans la série. Je pense que ça va se terminer contre la Caroline. Le Canadien est bon sur la route. Est-ce qu'on est capable d'étirer ça en 6 chez nous? Peut-être, parce qu'on est bon sur la route. Mais la seule façon que ça peut arriver, c'est si Dobesch fait un autre miracle. Mais il faut pas être fâché de ce qu'on voit en ce moment. Là. Carré d'os, le carré d'os. C'est exceptionnel, là, les équipes qu'on a sorties puis les morceaux qui nous manquent. Fait. Moi, j'ai aucune colère envers cette équipe-là. J'ai rien de négatif à dire envers aucun de ces joueurs-là, avant Martin puis tout le monde, c'est incroyable ce qu'ils ont fait jusqu'à maintenant. Puis il faut rester positif parce qu'on est encore en reconstruction. Puis les équipes qu'on a battues sont pas en reconstruction. Fait qu'il faut rester quand même positif. Fait qu'arrêtez de capoter, c'est pas la fin du monde. Tout est correct. Puis les joueurs ont pas décidé tout d'un coup d'arrêter de jouer. Ils sont juste fatigués. Ils ont joué beaucoup de minutes et c'est normal.
3: Le Canadien de Montréal a joué déjà 18 matchs des séries éliminatoires. Je le disais cette semaine, c'est du bonbon pour Kent Hughes et Jeff Gorton. C'est du bonbon pour les joueurs, du bon bagage, et ils ont pu prendre des notes sur la suite des choses. On a déjà un noyau qui est signé, qui est accroché à long terme avec le Canadien de Montréal. Le Canadien de Montréal, on le répète, est la plus jeune équipe de la Ligue nationale de hockey. T'as tous tes choix au repêchage. T'as une banque d'espoir, t'as une équipe jeune, t'as une équipe qui prend du bagage.
5: Ils vont être encore plus jeunes. Ils vont être encore plus jeunes l'an prochain parce qu'il y a des joueurs plus vieux.
3: Qui vont partir.
5: Ils seront plus là.
3: Éventuellement, je veux dire, Gallagher sera plus là, puis tu sais, Laine sera pas là, puis il y en a d'autres qui s'en iront. En tout cas,
5: je pense pas que Gallagher va être là l'an prochain.
3: Moi non, déjà, je pense pas. Je pense pas.
5: Mais c'est juste qu'il faut être positif.
3: Est-ce qu'il va être au match 5, par exemple? Peut-être.
5: Oui, je pense que oui. Je pense que là, tu sais. Pour un dernier match demain, tu vas faire l'élimination.
3: Alors,
5: tu vas
3: bien. Faut que ça se fasse de quoi, là? Je sais que. Attends, tu vas me dire qu'il n'y a rien à faire. Je comprends.
5: Ouais.
3: Mais tu peux pas rester les bras croisés à penser et à te dire qu'il n'y a rien à faire.
5: Pour une des rares fois, parce que c'est le fun de jouer la cheerleader avec vous, puis crier, puis faire tout ça, là. Mais moi, je pense que ça se termine demain, malheureusement.
3: Y a-tu beaucoup de gens aujourd'hui, après les trois derniers matchs qu'on a vus où le Canadien de Montréal a maintenant le nouveau record en séries éliminatoires pour le plus bas total de lancer en trois matchs éliminatoires là, de tous les temps? Est-ce qu'il y a quelqu'un qui est capable de lever la main et de dire on va faire comme Toronto contre Toronto en 2021, on va faire comme Washington en 2010?
5: C'est pas la même chose. Ils sont au bout du rouleau, les gars patinent même plus. Là. Ils ont joué beaucoup de minutes. On a surtaxé Martin a surtaxé les meilleurs joueurs qu'il y avait parce qu'il n'y avait pas à l'attaque, on le disait. Si t'as pas de deuxième joueur de centre, Suzuki jouait ben trop, mais il devait jouer sur deux trios. Tu sais, les gars, c'est fou ce qu'ils ont fait avec les éléments qu'il y avait, là.
6: Absolument.
5: Toute l'année, on a dit, il manquait un deuxième centre. Il manquait de la grosseur. C'est une chose en saison régulière de faire 100 points et de marquer 50 buts. En série, c'est pas la même chose. Si t'as pas une équipe qui est nantie physiquement, à chaque année, il va arriver ce qu'on voit en ce moment-ci. Saison régulière, 82 matchs, c'est pas pareil. Mais en série, le jeu physique, les gros bonhommes, ça fait une différence. Dans les séries cette année, un des gars qui a été le plus constant, le meilleur, Josh Anderson, a regardé son physique. On a besoin de plus de gars comme ça. Slaff était blessé. Sinon, il aurait pu être un gars comme Josh Anderson qui aurait été pareil. Deux chevals de force comme ça qui font une différence. Mais malheureusement, il y avait juste Anderson. C'est correct.
3: Puis Slaff, il apprend encore, puis il devient là, le joueur qui va devenir. Mais même là, ça n'a pas été l'attaquant de puissance qui va devenir à tous les matchs cette année. Ça a été une saison d'éclosion pour Slaff, là, à tous les niveaux. Mais il est capable d'encore mieux, plus de constance au niveau physique.
5: Non, mais Bic, c'est sûr qu'il a fait 70 points cette année. On s'entend qu'il s'en va en montant. Là.
3: Ben oui.
5: Il n'est pas encore plein de maturité physique. Mais moi, je regarde cette équipe-là. L'affaire, Bic, c'est qu'il y a un bon noyau, mais en même temps, on est très petit.
3: Oui, mais c'est
5: que. Puis peut-être.
3: T'as pris des décisions, Georges. Ouais, mettons, Kirby Dock, là.
5: Ouais.
3: Quand tu t'es allé le chercher, c'était supposé être ton deuxième joueur de centre, puis tu te dis, OK, mais, ce gars-là, il a une bonne charpente.
5: Malheureusement, il a une bonne charpente, mais il faut qu'il s'en aille.
3: Mais tu comprends, c'est que réajustes en cours de route.
5: Sauf que malheureusement, c'est que, tu sais, le gars qui va s'en aller, c'est un gars de 6 pieds 5.
3: Oui.
5: Tu comprends, tu sais?
3: Oui, mais
5: puis on a besoin de cette size-là.
3: Parce que ce gars-là devait, dans leur vision à eux, ils se sont dit un 6-4 au centre, ça va être écœurant. Puis sur papier, c'était alléchant, c'était attirant. Mais malheureusement, ça n'a pas fonctionné. Là, il faut que tu lâches le morceau et que tu y ailles pour un autre plan.
5: Ah non, ça, c'est ça.
3: Comprends? Je pense qu'on a eu toutes les réponses. Puis c'était beau, l'ovation, puis le trio avec Bolduc en première ronde. Mais tu sais, là, Kirby Dock, est-ce quelqu'un qui l'a vu hier? Là?
5: Non, mais.
3: L'a vu avant hier?
5: Non, mais.
3: Quelqu'un qui l'a vu, là.
5: Non, mais Big, puis tu sais, c'est une combinaison de choses, on est ben trop petit. Tu sais, on se fait frapper, on est blessé, on se fait
3: forechecker.
5: Non, mais pour vrai, tu sais, c'est comme... Quand on dompe la rondelle, on peut pas aller la chercher, on est trop petit. Fait qu'à chaque fois qu'on la dompe, on donne la rondelle de l'autre côté. On n'est pas bâti pour jouer ce système-là.
3: Si tu dompes la rondelle, qu'est-ce qui fait en sorte que tu vas aller la récupérer? De la vitesse, de l'intensité, de l'énergie, de l'effort.
5: Ouais, mais Big...
3: Tu te rends pas à Nouaise en partant.
5: Oui, mais Big, le Canadien, je vais jamais critiquer leur énergie, leur effort. C'est qu'à un moment donné, quand tu...
3: Je te parle de fatigue.
5: Non, je
3: sais. Rendu là, il y en a plus malheureusement dans le réservoir.
5: Non, c'est
3: pas de leur faute.
5: Mais l'affaire, Big, c'est que t'as-tu vu comment qu'en série, comment que le jeu physique... Le match d'hier, regardez, OK? Combien de fois qu'on a vu Caulfield, Hudson et compagnie breaker parce qu'il avait peur, il allait se faire frapper. Ils se sont tellement fait frapper.
3: À la longue, ça.
5: Qu'à un moment donné,
3: ils laissaient
5: le puck là, puis c'est Dax. Hudson, tu confirmes, j'ai rien à dire de deux. Mais c'est parce que toute la série, te faire geler comme ils se sont fait geler, t'es une petite équipe, puis c'est bien beau être courageux. Mais à un moment donné, t'es un être humain, puis t'es comme, là, à quoi ça sert que je vais aller me faire geler dans le coin, puis de toute façon, on va perdre la puck pareil.
3: Je vais relober dans.
5: On n'avait jamais vu ça. J'avais jamais vu Hudson freiner comme ça. On s'est regardé, on a dit, c'est fini. Puis même, plus loin que ça, au début, je regardais le match, tu sais, comment que. C'est quoi, justement, qu'est-ce qu'on va faire? Martin, il peut pas, parce que le problème du Canadien de Montréal, Gonzo, quand tu regardes l'alignement, c'est que t'as trop de joueurs qui sont dans les mauvaises chaises. Tu sais, quand on parle un joueur de premier trio, deuxième, troisième, quatrième, c'est quand la dernière fois que les Canadiens ont eu un vrai quatrième trio?
3: C'est une bonne question.
5: Qui est supposé être un trio d'énergie qui peut scorer de temps en temps.
3: Sûrement quand quand Claude Julien avait dit on s'est grossi. Tu sais, on est allé chercher Dwight King, Martinson, puis Steve Ott, puis. Non, mais je parle d'identité de quatrième trio.
5: Ouais.
3: Et non pas genre, je te dis pas que ça a donné des bons résultats.
5: Non, mais moi, je veux dire, un vrai quatrième trio que toute l'année, qui ont une chimie ensemble.
3: Non.
5: Puis que, tu sais, ils ont été habitués de jouer ensemble, de temps en temps, ils contribuent, ils sont en zone offensive, ils te font pas mal. Les Canadiens ont besoin d'un quatrième trio physique comme ça qui donne le ton.
3: Ça fait trop longtemps.
5: Tu regardes Vegas avec Colstar. Regarde toutes les équipes dans la ligue, leur quatrième trio qui a manqué. Regarde Robinson hier avec la Caroline.
3: Jankowski, Robinson,
5: ce quatrième trio-là, de la Caroline, dans notre équipe, là, il serait quel trio?
3: Il serait quatrième, parce que c'est ça leur identité.
5: Dans notre équipe avec le Canadien, là, quand tu regardes nos éléments qu'on a.
3: Ben, par l'énergie qu'ils amènent, ils pourraient être le troisième du Canadien.
5: Facile. T'sais. Troisième de luxe avec le Canadien. Pour te dire à quel point que Kent News le sait, Big, qu'il manque des morceaux.
3: Des dernières années chez le Canadien de Montréal, puis ça date de même de l'ère de Marc Bergevin. Là. Rappelez-vous, on a eu du Jonathan Drouin sur une 4. On a eu du Mike Hoffman sur une 4. Il y a eu des joueurs de talent qu'on ne savait pas où mettre.
5: C'était pas des joueurs de 4.
3: Qui n'étaient pas capables de produire sur un top 6, puis qu'on se disait, bon, on va y mettre sur une 4. Mais ça allait pas là.
5: Sais-tu qu'est-ce que les équipes font, Big? Tu sais, quand tu parles de Hoffman, puis j'entends Drouin, okay, ça, on s'entend, c'est des gars qui devraient jouer
3: top 6.
5: Top 9
3: à la limite.
5: Ouais, top 9 limite. Ouais. Les équipes, de façon générale, ce qu'ils font, c'est que tu as ta 4, ton trio d'énergie qui reste toujours là. Puis les joueurs, si t'as un joueur de talent comme ça qui est dans une rotation, ben lui, là, s'il y a une démotion, c'est pas sa 4, c'est d'instant.
3: Ben oui.
5: Tu comprends? Parce qu'un gars top 6 ne peut pas jouer avec des gars sa 4. C'est pas des gars d'énergie, c'est pas la même chose.
3: Tu compares de Patrick Laine?
5: Mais
3: ça en est un autre qui a joué sa 4.
5: Là. Parce qu'il était pratiquement là pour les unités spéciales, mais tu ne peux pas avoir des joueurs dans les mauvaises chaises. Fait que c'est pour ça que Kent Hughes le sait, il y avait trop de joueurs cette année. Il
3: ne
5: pouvait pas faire 1000 changements. Le Canadien s'est rendu très loin. On a un super noyau. Mais là, on sait qu'il faut adresser le 16, la grosseur, notre ligne de centre. Mais dans les buts, c'est réglé. Dans les buts, c'est une excellente nouvelle. Hey, Vig, si quelqu'un t'avait dit là, que Montembeau, là, il va être échangé cet été, là, t'aurais-tu dit avec toute certitude, confiance, que l'année prochaine, on va avoir possiblement le meilleur tandem de la LNH d'un but?
3: Ben là, tu vas loin.
5: J'ai dit possiblement.
3: Ouais, tu charries un peu, mais je comprends ce que
5: mais
3: tu veux dire.
5: Mais j'ai dit Big, j'ai dit possiblement.
3: En fait, n'importe qui à qui on aurait posé cette question-là l'année passée après les 60 matchs et plus de Sam Montembeau nous aurait traité de fou. Ce qui... On va rajouter une couche là, sur ce que tu viens de dire. Ce qui est encore plus malade là-dedans, c'est que si tu pognes quelqu'un qui sort du coma, puis que tu lui dis toute la saison, le problème chez le Canadien, ça a été les gardiens de but. OK? Sam Montembeau n'a pas livré la marchandise, mais tu vas finir dans le carré d'as, puis tu n'auras pas eu ton deuxième centre. T'imagines-tu la réponse? Mm-hmm. T'aurais dit, ouais, attends, j'ai pas de deuxième centre. C'est plus Montembeau, mon gardien, parce qu'il n'a pas fait la job.
5: Ouais.
3: Ça a été des problèmes toute l'année avec les gardiens de but, mettons. Là. Il a fallu que Fowler revienne deux fois pour essayer de redresser ça. Puis on se rend au carré d'as. J'aurais dit, on prend ça n'importe quand.
5: C'est pour ça que vous devez pas être choqué de ce que vous voyez en ce moment.
3: Ben
5: c'est
3: non.
5: Juste la logique. Le Canadien est fatigué, sont au bout du rouleau. Puis on a une équipe de guerriers qui a donné tout ce qu'ils ont été capables. Ils ont d'excellents leaders. Pensez pas que du jour au lendemain, ils ont décidé d'arrêter de jouer pour Dobesh.
3: Moi, je vais te le dire, là, regarde, j'en lis des messages qui rentrent là, un peu à la volée comme ça. Là. Je suis au tapis, man. Je suis au
6: comment
3: tapis
6: ça?
3: De lire des affaires que je suis en train de lire.
6: Ah oui, tant que ça.
3: Ah, c'est des insultes après insultes du Canadien de Montréal. Puis je veux pas généraliser, il y a de très beaux messages aussi, mais les accusations, les insultes qu'ont... Regardez-vous les matchs.
5: Big, j'allais plus loin que ça. Les gens qui insultent de même, vous connaissez rien au hockey. Vous êtes juste des haters qui attendaient juste qu'il arrive des malheurs pour chialer parce que vous êtes frustré dans votre vie personnelle. Parce que pour vrai, là... Si vous regardez le Canadien de Montréal, tout ce qui s'est passé cette année.
6: Mais oui.
3: Voyons.
5: Toute cette année, puis le début des séries, puis ce qui s'est passé, puis les games, à chaque game des séries, vous n'êtes pas capable de comprendre puis de voir à quel point cette équipe-là joue au-delà des attentes où ce qu'elle est en ce moment.
6: Absolument.
5: Qu'elle devrait jamais être là.
3: Oui, avec ce qui reste dans le réservoir.
6: Les gars, je suis en train de monter un récapitulatif sonore de toute la saison.
3: De la saison, wow.
6: J'ai travaillé là-dessus ce matin, parce que là, ça sent la fin, là. Et on a eu une saison extraordinaire.
5: Hey, miraculeux.
6: Les émotions, là. Les 50 de Cole, les 100 de Nick. Les gardiens qui étaient tout mêlés.
3: Fowler
6: qui arrive, qui a bien fait.
5: Ben oui,
6: c'est une saison extraordinaire.
5: Il n'y a rien de négatif là-dedans.
3: Demi Dove, là, sa première saison, c'est quand même
5: Demi Dove, là.
3: Hudson, je vous entends. C'est Slav.
5: Pensez à ça deux secondes, OK? Demi Dove a fini... dans les finalistes pour le Calder. 102e centre! C'est quand même fou, là! Imaginez-vous quand Hughes va y trouver un deuxième centre l'an prochain, qu'est-ce que Demidov va faire? Parce que toute l'année, Demidov va jouer à grosse partie de l'année avec Kapanen, son deuxième centre, qui a pratiquement pas joué dans la série. Fait que ça montre à quel point que ce qu'on a vu cette année est malade, là. Fait que la reconstruction qui est pas terminée, Mike Olaitz et compagnie qui s'en viennent. Zarovski, cette équipe-là, ben ouais. C'est rendu au corridor, va s'améliorer. Parce que ce qu'il faut, là, puis ce qu'il faut aussi admettre, c'est que si tu veux gagner la Coupe, je l'ai dit tantôt, si on dépend autant de notre gardien, on ne gagnera jamais. Mais avec les morceaux qui vont s'ajouter, on n'aura pas besoin de dépendre autant de notre gardien. Puis là, on va avoir une équipe qui peut gagner la Coupe. Parce que Debèche a tellement dépassé ses attentes, les miracles qu'il a fait, que c'est pour ça qu'on est dans le carré d'as. Sinon, avec les 9 shots qu'on t'aime pas, on perd dans la première ronde. Fait qu'à chaque ronde, il a supplanté le gardien adverse. Puis il supplante encore Anderson. Mais c'est juste que, avec le système de jeu et la fatigue, on est juste plus capable d'aller au net puis de shotter parce que les gars sont au bout du rouleau. C'est correct. L'état-major va comprendre de ça. La reconstruction, elle est accélérée, elle est avancée. Puis ils vont racheter des morceaux à cet excellent noyau-là qui vont faire en sorte que l'an prochain, le siège va être encore meilleur.
1: Bon.
6: Ça fait d'accord.
5: Ouais, c'est comme dire. Ça je vois ça. On peut pas. Non, ouais. Veut pas être négatif. Il n'y a rien de négatif de ce qu'on voit en ce moment. Puis le match de demain, moi, je pense, Big, pour vrai, je pense que c'est fini.
6: Ouais.
1: Ouais, moi aussi. Ben, on se l'est dit.
6: C'est plate à dire, là, mais ouais. Idéalement, par rapport à ce qu'on a vu hier, là, vaudrait mieux que ça finisse en Caroline. Tu sais? Tu comprends?
5: Que les gens payent 5000 pièces pour un match à la maison.
6: Ça, puis 3-4-5000 un spectacle horrible comme hier. Hein?
1: Disons qu'on a pensé un peu à ceux qui ont payé cher hier pour leur billet. Même à Saint-Jérôme, salutations à toute la gang qui était là à Saint-Jérôme. Vous étiez en feu.
5: Vous étiez incroyable.
1: En feu hier. C'était plein. C'était des gens qui avaient hâte, qui supportaient leur équipe. C'est plate de voir que la toune n'est pas partie une fois pour un but, puis que les gens ont même pas célébré.
5: La toune n'est
1: pas
5: partie une fois parce que
1: la fête à quelqu'un en fin de soirée.
5: La fête à Anaëlle, une fille de 4 ans qui a demandé au DJ de partir la toune pour elle pour sa fête.
1: En fin de soirée. Mais sinon, c'est tough, c'est sûr, pour le partisan du Canadien de Montréal parce que vous aviez un peu plus d'attente, je pense, en raison de bien des facteurs, mais bon.
5: Ouais. Non, mais pour vrai, là. Vous devez être, si vous êtes des vrais fans, regardez votre équipe, tout ce qu'ils ont fait cette année.
6: En être fier, exact.
5: C'est quand la dernière fois que le Canadien nous a fait autant vibrer? Puis avec une équipe en reconstruction en plus.
1: Ben 2010, là.
6: Avec Alak hier. Ouais. Là.
5: Mais tu sais, dans le COVID.
1: 2021, on l'a pas spécial, savouré de la même manière. Tu sais, c'est comme.
6: Ça va, il va toujours avoir un astérisque.
1: Mais hein.
6: Avec cette.
1: Comme on dit souvent, là, les 2500 personnes, puis le plexiglas, puis la division canadienne. Puis.
5: Même en passant.
1: C'était weird.
5: Les gars, comment vous avez trouvé la touche du CH avec Alak?
1: Ben moi, j'ai aimé le clin d'œil.
5: Moi, j'ai trouvé ça hot parce que, tu sais, on pensait toujours que c'était des anciens capitaines.
6: Ouais.
5: Quelqu'un qui avait gagné, puis on allait comme
1: ça. Mais ça aussi, je veux dire, là, ils se font rincer aujourd'hui. Là. Moi, j'ai vu passer, je sais pas combien de messages en disant. Vous avez, mais attends, toi, tu vas aimer ça parce que t'aimes ça, le jinx et les superstitions. Là, tout le monde dit, hey, vous avez invité tout le monde qui ont gagné des Coupes Stanley, puis là, d'une claque, vous invitez un gars qui a jamais gagné, puis qui a jamais passé à la troisième ronde.
5: Moi, c'est quoi?
1: Ils sont comme, c'est sûr que ça a donné le fait que finalement, le Canadien passera pas.
5: On fait un deal, OK? Parce que possiblement, il nous reste 3 shows, OK? On fait un deal.
1: Ouais, aujourd'hui, demain shows, et lundi.
5: Parce que si le Canadien, admettons qu'il gagnait sur la route, il faudrait qu'il gagne dimanche aussi pour après ça le match de lundi qu'on vient de mardi, mais bref.
1: Highly unlikely, comme on dit dans le jargon.
5: On fait un deal les trois, OK? Pour les 3 shows qui nous restent, on ne souligne plus le négatif des bruits des gens à l'extérieur. On fait notre analyse mais les gens qui chialent, on les mentionne plus. On reste positif. On dit que la saison est positive.
1: Ah, mais on n'a pas mentionné de nom.
5: Non. Je vais juste dire qu'on répond plus à quelques personnes négatives qui disent ça, on reste positif.
1: Veux-tu te dire pourquoi je sais ça? Parce que hier, j'ai fait un clin d'œil à cette présentation de Alak et j'ai posté la photo.
6: Tu t'es fait ramasser?
1: Sur mon Instagram. Non, mais c'est pas fait ramasser pantoute. J'ai juste marqué « Voici le moment fort pour le partisan du Canadien de Montréal ce soir. » Parce qu'on s'entend qu'il n'y avait pas grand-chose à se mettre sous la dent, mis à part cette présentation qui a été super bien reçue.
5: Moi, j'ai trouvé que c'était parfait.
1: Exact! Et c'est là que les gens ont répondu à ce message-là en disant « Il a jinxé le Canadien. Le Canadien, c'est jinxé. Il n'a pas gagné la Coupe cette année. » Je me suis dit « Wow, c'est ça
5: disons qu'à partir de maintenant, ne faisons plus ça. Ouais. Des haters, il va toujours en avoir. Puis pour moi, des haters, c'est pas des fans du CH. Si t'es un fan du CH qui comprend que ton équipe est de reconstruction, tu vas arrêter de chialer. Tu vas apprécier le moment qu'on a eu depuis le début. Puis si ça se termine là, tu dis « On est sur le bon chemin. »
6: Merci.
5: Quand on a fait nos prédictions au début de l'année, on a dit, on est à combien de temps de la Coupe? On a tous dit 2-3 ans. On est à 2-3 ans. Ça, ça montre qu'on est vraiment proche de la gagner.
3: Mais genre, je veux pas que ça t'affecte, par exemple. Moi, je trouve ça drôle, à la limite. T'sais, je trouve ça.
5: Ouais, mais moi, mes gars, les haters aiment ça quand on les mentionne, quand on leur donne de l'amour, puis on répond à des gens négatifs. On les ignore, on les laisse dans leur bulle, qui sont frustrés.
3: C'est pas grave.
5: Puis on parle juste du positif, puis des vrais fans de CH qui connaissent leur équipe, puis qui sont contents qu'ils parlent de ça.
3: Non, mais il y en a aujourd'hui qui vont être frustrés, qui vont être déçus, c'est correct.
5: Ben, c'est notre job de leur expliquer
3: qu'ils ne
5: devraient pas...
3: Ben, je pense qu'on vient de le faire avec tous les signes encourageants aussi qu'il y a là, avec cette équipe-là, ben, avec le noyau, avec la... Il y en a des raisons. Fait que, eux, ils vont sûrement la digérer. Puis dans une semaine, là, la majorité des partisans du Canadien de Montréal qui auront digéré, qui auront fait un peu leur deuil de ce parcours éliminatoire vont comprendre que, Colin, on a surperformé cette année. On a fait un parcours plus long qu'on anticipait aussi. Fait que,
5: hey, on a plus que surperformé.
3: À
5: chaque série, c'était un vol qu'on a fait.
3: Pas juste t'sais, ça. Même dire,
5: si quelqu'un n'est pas capable de voir chaque série, c'est un vol qu'on a fait. Quel hockey vous regardez? Là.
3: Top 3 dans la division, 106 points. T'sais, c'est... Et le
5: Il reste 3 équipes dans la LNH en ce moment.
3: Le Canadien ne perd pas des séquences de matchs. Hier, c'était la 3e défaite consécutive. C'était pas arrivé depuis la mi-novembre, les gars. Puis c'était la seule fois dans la saison qu'ils ont perdu 3 matchs de suite. Fait que quand on disait que cette équipe-là n'abandonne jamais, trouve tout le temps un moyen de se relever, tu sais, ils ont été créatifs, ils ont été persévérants, ils ont... Je veux dire, en tout cas, moi j'ai...
6: Merci pour la belle saison, tout simplement.
5: Ouais.
6: C'est pas fini, mais tu sais, c'est pas fini, mais là.
3: Merci pour le beau parcours également.
5: Ouais, merci pour la belle saison, pour le beau parcours, exactement.
6: Hey, au rayon des bonnes nouvelles, là,
3: ouais.
6: Ça s'est complètement tassé le mauvais temps pour samedi. Hein.
5: Ça, c'est malade. Ça, c'est
6: une maudite bonne nouvelle.
5: Ouais.
6: Alors, la pluie, c'est demain concentré en soirée beaucoup.
3: Puis dimanche.
6: Et ça se tasse dans la nuit et samedi matin, il n'y a plus rien. Alors, on a du soleil pour l'Omnium Larac Gonzalez à Actonville. 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
5: Clique ça vite pour qu'il puisse le mettre.
6: Est-ce qu'on peut mettre le lien dans le chat YouTube?
5: Oui, le lien pour... Puis mets-les aussi sur Facebook, s'il te plaît. Facebook de la station pour les gens qui n'ont pas YouTube. Pour dire aux gens, Tommy, qu'il reste une dizaine de places pour le foursome pour samedi. Ça va être éclairci.
3: Ouais.
5: Il va pas pleuvoir. C'est une super belle journée.
3: Là. Fait que les gens qui doutaient ou qui hésitaient, ils disaient, il y en a de la pluie, tout ça.
6: Non, il n'y en a plus.
5: Puis un buffet... Pour le déjeuner et le souper qui est exceptionnel.
6: Super brunch au matin avant la ronde. Un super buffet qui vous attend au retour. C'est 150 par personne. Ça se vend en foursome. Il reste une dizaine de foursomes. Vous avez la voiturette de golf. Il y a 25 $ à une fondation également qui sera remis. Alors, c'est une belle journée qui nous attend. On va aller se détendre et se divertir samedi.
3: Soleil, température juste clémente.
6: 16-17 degrés
3: soleil. On disait, c'est parfait.
5: Ça, c'est parfait.
3: Et d'ailleurs, demain, Gatineau, peut-être le dernier rassemblement de l'année.
5: Oui.
3: Peut-être le dernier rassemblement de l'année.
5: Le Canadien a du succès sur la route. On sait jamais. Mais ça va être le fun quand même. Si c'est pour une dernière fois d'être avec notre gang de Gatineau.
3: Pour une dernière fois.
5: Gros fans de même. Ça va être le fun d'être avec vous, passer la soirée avec vous, prendre des photos avec vous quand même. On va voir ce qui va arriver. On va être là pour la game. On cheer pour le CH pareil. On leur souhaite de gagner quand même, même si on en doute. Mais on a hâte de voir quand même dans cette party-là les gens qui vont être là, prendre des photos avec vous. Ça va être quand même une belle ambiance parce que je m'attends à un match quand même serré, même si je pense pas qu'on va gagner. Mais ça va être le fun de vivre ce match-là avec vous.
3: Ouais, et aujourd'hui, on pourra revenir sur votre niveau de confiance, ouais, sur 10 pour un retour du CH dans cette série. Et quel changement vous faites pour ce match numéro 5? Là, ça, c'est do or die. Là, faut y aller pour le je vous salue Marie là, dans le prochain match. Là. Fait qu'on s'attend à des changements quand même chez le Canadien de Montréal. Ça, c'est sûr. Max Schumann va être avec nous à compter de 13h également. Et les gars, ben, Holly Brett, 11:46, 11:48, ça risque d'être plus 11:50, je te dirais. Au retour, il est là en remplacement et on a du retard et pas à peu près, mais c'est pas grave. On va prendre le temps. On aime toujours le recevoir. Jean-Luc Grandpierre est avec nous dans 2 minutes.
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3: Jean-Luc, comment ça va?
5: Comment ça va, cousin?
7: Ça va très bien, et vous?
5: Ça va bien, ça va bien, ça va bien. Malgré tout, ça va bien, Jean-Luc.
3: Ça va mieux que le Canadien.
5: Oui, mais Jean-Luc, tu sais, on en a parlé tantôt, puis on est pas mal positif quand même. Là.
3: Ben
5: mais
3: ouais.
5: On va commencer. Hier, quand on t'a parlé, quand t'as fait ta prédiction, t'avais prédit que le CH allait perdre le 3 et le 4e match. Bravo pour tes prédictions. Mais qu'est-ce qui faisait en sorte que pour toi, t'étais convaincu qu'on perdrait les deux matchs à la maison?
7: Ben pour moi, la première chose, c'est OK. Un, j'étais pas convaincu. C'est juste que c'était un sentiment, simplement parce que tu pouvais voir après le match numéro 1 que la Caroline n'ont pas joué leur ce qu'on appelle leur brand de hockey. Dans le match numéro 2, on a commencé à le retrouver. Puis en ce moment, tu sais, c'est comme si une équipe qui venait de sortir d'un camp d'entraînement, ils deviennent de meilleur en meilleur, de match en match en match. Puis jusqu'à présent, la série, c'est ce qu'on voit. T'sais, le premier match, ils n'ont pas été là. Deuxième match, correct. Troisième match, malgré que c'est allé en temps supplémentaire, ils ont dominé la plupart du match. Puis évidemment, hier, c'était une histoire complètement différente où le score de 4-0 ne donne vraiment pas l'indication de la façon dont le match a été, parce que ça aurait facilement été un match. Tu regardes le match puis tu dis oui, c'est pas des compteurs élites, mais malgré le fait qu'on a manqué beaucoup de buts du côté de la Caroline, regarder le tape, c'est de 60 minutes, c'est un match que tu dis aïe, ils vont dire un match de 8-0 qui a fini 4-0.
3: Là, on l'a dit, on l'a répété, on le savait. De l'autre côté, c'est une machine à tirer, là, les Hurricanes de la Caroline, au niveau des tirs tentés, des tirs cadrés. De l'autre côté, ça fait 3 matchs maintenant que le Canadien lance pas. On a même entendu des shoots de puck hier dans les estrades. Est-ce que pour toi, en fait, est-ce que tu es capable de nous donner une ou deux raisons à savoir comment le Canadien n'a pas été capable de s'ajuster, n'a pas été capable de sortir de ce trou-là?
7: Pour moi, c'est pression, et puis support du côté de la Caroline. T'sais, si tu regardes le match vraiment attentivement, on dirait que c'est une bataille à un contre un, que les Hurricanes gagnent plus souvent que pas. Mais si on sent que notre coéquipier va perdre la bataille, on a du support immédiat.
3: Ouais.
7: Ça dérange pas si c'est l'ailier, si c'est le centre, si c'est l'autre défenseur. Tout le monde comprend exactement, comme des pitons dans un moteur, comment remplacer qui. Dans le match numéro 1, on était un petit trop agressif. Là, de match en match, tu vois le support de la Caroline de mieux en mieux pour leur coéquipier. Fait que, tu sais, c'est dur de lancer la rondelle. Tu sais, oui, on pourrait lancer de la ligne rouge, mais, tu sais, les deux matchs à Montréal, ce que j'ai remarqué, puis j'ai appelé Georges, puis j'ai dit, tu vois de quoi je parlais.
5: Ouais.
7: Dès que le Canadien avait la rondelle en zone neutre, puis commençait à patiner avec, le stade, tout le monde se levait simplement parce que c'est tellement rare. Comprends ce que je veux dire? C'est comme, hey, on est sorti de la zone, puis tout le monde est excité. Fait que c'est juste, pour moi, c'est pas nécessairement le Canadien le problème. C'est qu'il faut donner crédit à la Caroline et leur agressivité en ce moment.
3: Dans toutes les zones, en fait, les boys, c'est ça qui est impressionnant. T'sais, dans la zone défensive du Canadien de Montréal, on les laisse pas sortir. En zone centrale, on est complètement étouffé. Puis même pour les entrées de zone, on le dit depuis le début de la semaine que c'est pas entrable ou presque. Fait que c'est magnifique ce qu'ils font.
5: Jean-Luc, est-ce qu'on peut dire qu'une des grosses raisons pour laquelle le CH a ce parcours magistral, c'est les performances de Dobesch?
7: Il n'y a aucun doute. En ce moment, s'il fallait choisir un joueur le plus utile ou un MVP, comme on dit en anglais, ça va être Jacob Dobesch. Et puis l'autre, ce serait évidemment Lane Hudson, qui est un petit peu plus effacé dans cette série. Mais encore, je donne crédit à la Caroline. Écoutez, Dobesch, hier, jusqu'à la fin, si tu vois le genre d'attitude que ce gars-là il a, il arrête jamais. Il va tout faire pour gagner un match. Et puis, du côté du Canadien, ouais, Dobesch est évidemment, je veux pas dire le sauveur, mais leur meilleur joueur jusqu'à présent en série. Alors, j'ai aucun problème avec les performances de Jacob Dobesch.
3: Ouais, phénoménal encore hier avec sa fête, 25 ans pour Jacob Dobesch. Là, tu sais, on louange beaucoup les Hurricanes de la Caroline, et avec raison, mais c'est normal, ils sont rendus en 11-1. La fatigue du Canadien de Montréal, il y a plusieurs joueurs qui sont méconnaissables, Jean-Luc. À quel point c'est un facteur déterminant pour cette série-là chez le Canadien de Montréal?
7: Écoute, c'est un facteur déterminant pour toutes les équipes, sauf la Caroline, parce qu'on s'est posé pendant tellement longtemps, sérieusement. Mais, écoute, je veux pas donner l'excuse, on est fatigué. On a de l'air fatigué simplement parce que le rythme de ces matchs-là est vraiment incroyable en ce moment. Tu sais, quand tu penses à ça, l'équipe la plus lente que le Canadien a affrontée, c'était en première ronde, c'était Tampa Bay. Puis là, on est rendu avec l'équipe la plus rapide. Tu sais, Buffalo était comme dans le milieu. Puis là, en ce moment, l'équipe la plus rapide, il n'y a aucun doute que c'est la Caroline, la façon dont ils jouent en ce moment. Alors pour moi, c'est ça la grosse différence pour le Canadien. Est-ce qu'on est fatigué? Ben oui, c'est sûr. Tout le monde est fatigué du côté du Canadien. Mais encore, et puis à la Caroline, la façon dont on peut fatiguer les joueurs, tu regardes les présences. Je regardais Nick Suzuki hier, a eu, je pense, 9 présences en haut d'une minute en tant que joueur de centre. Tu comprends ce que je veux dire?
5: C'est trop.
7: Je regardais, tu sais, même Jacob Slavin n'en a pas eu autant en tant que défenseur. Tu comprends ce que je veux dire? Fait que, tu sais, c'est pas comme si Nick Suzuki a eu toutes ses présences en haut d'une minute parce qu'il était en avantage numérique, parce qu'il n'y a pas eu beaucoup d'avantages numériques hier. Fait que, pour moi, c'est encore, écoute, le Canadien a fait tout un travail depuis le début des séries, mais en ce moment, on est simplement en train de jouer une équipe que, oui, tout le monde les appelle plates, mais écoute, c'est effectif, ça travaille fort, ça patine, puis en ce moment, c'est ça, personne ne peut trouver une solution pour eux.
5: Le Big, tu sais, on donne pas beaucoup du sort pour le match de demain, mais quand même, est-ce que tu t'attends, pareil, à des changements dans ce match où le Canadien fait face à l'élimination?
7: Non. Écoute, un instant. C'est des hélicoptères de l'armée par-dessus la tête.
1: Ah, on les entend pas, Jean-Luc.
5: Non, on entend rien, Big.
1: Ton téléphone coupe bien.
7: OK. Bon. Répète ta question, excuse-moi, Jean.
5: Est-ce que dans ce match où le Canadien fait face à l'élimination, tu t'attends à des changements de la part de Martin Saint-Louis?
7: Dans l'alignement, non. Écoute, je vois pas de solution ou d'un joueur qui peut venir puis changer. Écoute, tu peux mettre Jack Eye si tu veux, mais Jack Eye n'est pas la solution. On regarde qui peut qui a un meilleur puck management. Jack Eye is true bull, L'un plus que d'autres choses, quand on a un certain match hier, si t'emmènes Jack Eye. Tu sais, Gallagher, oui, il travaille fort, mais écoute, le problème, c'est la vitesse de Gallagher n'est simplement pas assez pour être effective contre la Caroline. Fait que je vois pas de changement, malheureusement, parce qu'il y a personne que je peux voir qui ne joue pas en ce moment qui pourrait faire une différence.
1: Ouais, c'est à suivre. Jean-Luc, tu restes avec nous, on laisse les hélicoptères passer. Et au retour, on va parler du bagage que le Canadien va chercher lors de ses séries éliminatoires. Et on parlera de ceux qui sont déjà qualifiés, les Golden Knights de Vegas.
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1: Bon, Jean-Luc, on en a parlé avec Georges en ouverture, et ça, moi, je trouve que c'est le bout qui est le fun, en plus, chez la saison du Canadien de Montréal. Si le Canadien perd demain, là, ou même en fin de semaine, ça va être une vingtaine de matchs en séries éliminatoires dans ce beau parcours-là. Pour la plus jeune équipe de la Ligue, à quel point l'état-major a eu, tu sais, de la bonne matière pour prendre des notes pour la suite des choses et pour identifier les besoins chez le Canadien de Montréal?
7: Il n'y a aucun doute, c'est incroyable. T'sais, tu regardes juste la série contre Washington la saison passée. Ouais. C'est quoi, 5 matchs, 6 matchs? Combien ça a aidé à grandir le groupe en ce moment? Fait que là, tu prends une vingtaine de matchs cette saison, c'est encore plus d'expérience pour ces joueurs-là. Fait que là, oui, les Suzuki Théron étaient dans la bulle, mais on s'en est parlé. Pour moi, la bulle, c'était complètement différent. Tu regardes 25-30 matchs d'expérience, c'est beaucoup pour un jeune joueur. Ça va seulement renforcer le groupe. Et puis, oui, évidemment, pour l'état-major du Canadien, on va pouvoir savoir exactement qu'est-ce qu'on cherche, qu'est-ce qu'on a besoin. Parce que, tu sais, la saison régulière, c'est le fun, oui. C'est plus sexy, tu sais, des poches à gauche, à droite. Mais là, on voit qu'en série éliminatoire, malgré le fait qu'on fait beaucoup attention à l'obstruction, puis c'est pas du hockey des années 80-90, c'est quand même, il faut être solide, il faut être physique, ça dérange pas contre qui tu joues. Et puis pour moi, écoute, autant que la Caroline, on a copié comme ce que la Floride faisait, parce qu'ils se souvenaient de leur série au cours des 2 dernières années, où ils disent, maudit, la Floride nous ont frappé, ça faisait mal, mais là, cette année, on a appris, on joue différemment. que le Canadien va apprendre une grosse leçon également. Alors oui, je sais que nos joueurs élites, ce sont des joueurs de plus petit gabarit, mais emmener du renfort sur ta troisième, quatrième ligne, pas nécessairement des gars qui vont compter un paquet de buts, mais qui peuvent jouer un bon système défensif et être physique, c'est très, très efficace également.
5: Est-ce que, pour toi, la série se termine demain, Caroline?
7: Sais-tu quoi? Je serais pas surpris, mais encore, je pense que demain, ça va être un autre match qui va se finir, tu sais, dans le 3-0, 4-1, 5-1, quelque chose comme ça. Peut-être que le Canadien va le remporter, mais j'aimerais voir le Canadien remporter pour avoir un dernier match au Centre Bell, en avant de leurs partisans, pour avoir une ovation, pour vraiment les féliciter sur la saison incroyable qu'on vient d'obtenir. Mais si tu me demandes de mettre de parier sur quelque chose, il faut que je parie sur la Caroline, simplement parce que jusqu'à présent, on ne trouve aucun signe de ralentissement. Tu sais, c'est rare que tu vois une équipe avec une avance de 3-0 qui va avoir 19 lancés au filet contre 3. Puis l'équipe qui en a 3, c'est l'équipe qui est en arrière. Tu comprends? C'est un rythme intense, puis on ne ralentit pas du côté de la Caroline. Fait que je m'attends pas à une baisse de régime du côté de la Caroline. Ouais,
5: t'as tellement raison là-dessus. À 3-0, on regarde ça.
3: Non, mais la troisième hier, les boys.
5: Puis à 3-0, ils continuent à mettre de la pression. Pour regarder. On regardait, on disait, coudon, ils mènent 3-0. Ils relaxent même pas, là. Il n'y a jamais
7: jamais à pédale. Arrière, là, 4-0. Exactement.
3: Non, c'est la Caroline dansait en troisième hier quand t'aurais aimé voir ou t'aurais aimé, en tout cas, voir quelque chose du désespoir chez le Canadien de Montréal. Puis c'est pas arrivé. Jean-Luc, parlons de Vegas un peu, les Golden Knights qui s'en vont en finale en 4 matchs contre la Colorado en plus. À quel point t'es impressionné de leur parcours éliminatoire? Parce qu'on s'entend que pendant la saison, ça a été assez ordinaire. Et on a parlé de l'élément déclencheur et l'arrivée de John Tortorella là-bas aussi.
7: Ben écoute, si tu regardes le système de Vegas, ça n'a pas vraiment changé. Pour moi, c'est une nouvelle voie, et puis deux, John Tortorella connaît que c'est pas un groupe jeune, c'est un groupe de vétérans. Il y a beaucoup d'expérience avec l'équipe américaine olympique, l'équipe américaine nationale. Alors il sait comment coacher des joueurs d'expérience, des gars qui peuvent prendre soin de la chambre eux autres. Et si tu regardes John Tortorella de proche, on dirait que la tactique, c'est de côté, il laisse ça à des entraîneurs adjoints. Pour lui, c'est simplement, tu sais, comme un jockey sur un cheval, qui sait comment pousser, quand pousser, quand pas pousser. Ça, c'est John Tortorella. T'sais, c'est un manager plus qu'un entraîneur en ce moment du côté de Las Vegas, puis il push les bons boutons au bon moment. Et puis, ce qui est très bon à faire également, c'est défendre ses joueurs, quelle que soit la situation. Et puis, je pense que les joueurs apprécient ça parce que c'est quelque chose qui est complètement différent de ce qu'on avait avec Cassidy du côté de Vegas.
5: Puis là, Big, peu importe l'équipe qui passe, est-ce que pour toi, Vegas vont être les prochains gagnants de la Coupe Stanley?
7: Ben écoute, faut dire que pour moi, ça doit être les favoris en ce moment. Mais écoute, c'est quoi? Moi, la Caroline... Je sais pas pour vous, mais je suis tellement impressionné parce que tu parles d'une équipe que s'ils peuvent compter le premier but d'un match, bonne chance c'est de rentrer dans le match. Tu sais, si dès qu'on joue pas d'en arrière du côté de la Caroline, on est correct parce que oui, il y a beaucoup de pression, oui, on fait des beaux jeux, mais tu sais, la finition n'est vraiment pas là. Fait que quand tu as besoin d'un but, peut-être qu'on pousse, mais pour moi, la Caroline, Vegas, aïe aïe. Tu me demandes un gagnant, je pense que la Caroline est une meilleure équipe. Que Vegas. Fait que je prendrais, c'est pas fini, c'est sûr, mais je dirais probablement Caroline en 6.
3: Ouais, ce serait tough de ce sera pas la finale la plus sexy, par exemple.
5: Vegas aura l'avantage d'un but, en tout cas. Hey, Anderson serait pas mal plus testé que contre les trois autres rondes contre lesquelles il va avoir joué. Ça, c'est sûr.
3: Puis quatrième trio contre quatrième trio, ça va être une super confrontation aussi.
7: Exactement.
3: Ça, c'est des bonnes choses. Hey Jean-Luc, bon golf. Merci d'avoir pris le temps aujourd'hui.
5: Merci, Big.
3: On te souhaite, on souhaite de se reparler bientôt, mais ça se peut que ce soit la dernière fois.
5: Sinon, nous autres, on se voit au mois de juillet avec mon gars. Il fait son. Il
3: sur
5: veut
3: la
5: sa
3: glace.
5: Revanche, le tour de glace le plus rapide. Il veut sa revanche contre toi.
7: Bon, je vais essayer de commencer à patiner, puis les gars, j'espère que c'est pas la dernière fois. J'espère qu'on se reparle encore, mais si c'était la dernière fois, on se revoit la saison prochaine, puis toujours un plaisir d'être avec vous. passez une bonne fin de journée. Puis on se parle bientôt, j'espère.
3: Yeah, c'est réciproque, Jean-Luc. Salut. Merci pour le beau travail.
7: Salut.
3: C'est drôle, bizarre. Parce que... C'est la première fois cette année qu'on peut pas dire bye au monde pour vrai.
5: Non, mais ce qui est drôle, c'est que...
3: Non, mais c'est juste weird, tu sais.
5: Ce qui est drôle, c'est que lui, j'y parle, on se parle après chaque match du Canadien, tu sais, dans le char quand je m'en vais. Puis c'est drôle parce que c'est pas la même chose que quand on est en onde. Tu sais, quand on est en onde, on parle comme collabo, mais quand on se parle de la game tout, c'est mon cousin, tu sais, on se parle comme ami, tu sais, cousin, tu sais, c'est pas... C'est, ça fait drôle de... Quand il parle de même, c'est pas les mêmes conversations que quand on parle après une game, tu comprends? Fait que c'est... Ça fait comme bizarre, parce qu'on se parle souvent pas mal.
3: Là, faut pas qu'il y ait aucun collabo qui prenne ça personnel.

0: dimanche.
1: Faudrait qu'il gagne vendredi et dimanche. Ouais. Et là, on extensionnerait de quelques jours.
0: Journée, ouais.
1: Ouais, maintenant, je te demande
0: je pense pas que ça. Non, c'est zéro.
1: Exact.
0: 0 sur 10.
1: Bon, un de ceux-là qu'on aimerait bien remercier, c'est Olivier Brett.
0: Là, on pourra le remercier parce que je pense pas qu'on vient jeudi prochain.
1: Jeudi prochain, à ce point-là.
0: Ben,
1: on prendra pas de chance avec lui, vu que c'est quand même loin, jeudi prochain, on va le faire. C'est bizarre d'avoir cette conversation-là, puis il est là.
0: Au pire, on fait revenir si Canada est encore en vie.
1: Exact. On va lui dire qu'on va peut-être le rappeler pareil.
0: Ouais.
1: On le met stand-by, OK? Fait que vous aurez compris que dans 2 minutes, ben, on parle avec Olivier Brett.
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0: Comment ça va, Oli?
4: Ça va dans le jus. S'il vous plaît. Les rosters commencent à être divulgués un peu partout sur
1: demain,
4: la planète. Oui, exactement. D'ailleurs, 19h sur les ondes de RDS, on présente une émission spéciale.
0: Je sais qu'est-ce que tu vas faire. C'est juste à dire pourquoi Olivier Brett est le meilleur analyste de soccer au monde.
1: Ben, il est en préparation déjà.
0: Tu sais, qu'est-ce qu'il fait quand les rosters sortent, Big? Il passe des heures à s'assurer d'avoir la bonne prononciation de chacun des joueurs.
4: Hey, mais attends, mais tu sais quoi? C'est drôle que tu dises ça parce que, regarde, j'ai des notes en avant de moi, là. OK? Juste pour donner du contexte, moi, je suis obligé, je fais 35 matchs à la description, mais je sais seulement les match-up de la phase de groupe.
1: C'est ça. Tu vas peut-être voir les autres équipes.
4: Après, ben surtout ouais. Sachant que tu as des meilleurs troisièmes qui passent cette année à la Coupe du Monde, ça veut dire que je peux même pas me faire une idée à l'avance de ces équipes-là. Je les ferai pas. Exactement. Donc là, il faut que je fasse 48 équipes fois 26 joueurs. T'es bon en maths, là? Ça fait combien, ça? 1248.
0: Peux-tu donner un couple de noms vraiment compliqués?
4: Non, mais
0: attends.
4: Non, mais je vais faire le contraire parce que je vais te remercier, toi et l'équipe nationale haïtienne.
1: Parce que c'est la plus facile.
4: C'est pas compliqué. Woodenski, Pierre. Leverton, Pierre.
0: Pour vrai?
4: Nelson, Pierre. Le seul comparable, c'est les Kim avec en Corée du Sud.
0: Wow!
4: Okay. Non, ça aide un peu. Le pire, j'ai jamais fait, puis je fais le match Canada-Ouzbékistan le 1er juin. Je sais pas, c'est lundi, ça, 1er juin. Pour RDS, c'est l'avant-dernier match préparatoire du Canada. Après ça, il va avoir le match vendredi de la semaine prochaine au Stade Saputo face à l'Irlande. Mais l'Ouzbékistan, là, on...
1: Ah ouais, c'est de l'artillerie.
4: On est à l'ouest, là. Ça, c'est compliqué de chez compliqué. Mais c'est drôle, hein, parce que dans la prononciation, il y en a pour qui c'est les prononciations latines, il y en a pour qui c'est allemand. Moi, je te parlais de la République de Corée, c'est celui-là qui est compliqué de chez compliqué.
1: Ah ouais,
4: je sais pas pourquoi, mais ça me rentre pas dans
0: la tête. La dernière Coupe du Monde, je t'ai vu en arrière comment tu te pratiquais, puis tu t'assurais d'avoir vraiment les noms comme il faut. Puis je t'annonce que c'est pas tous les analystes qui prennent autant de temps pour s'assurer d'avoir la bonne prononciation des noms. Alors bravo Olivier parce que
1: t'en mets des heures
0: là-dedans. Ouais, mais lui il met des heures dans ça.
1: Non, mais en voulant dire que c'est pas dans tous les sports, il y en a qui ne prennent pas ce temps de pouvoir bien prononcer les noms.
4: C'est le défi et la beauté d'une Coupe du Monde parce que t'as des pays avec des joueurs déjà que tu connais pas. Là. Je vous confirme que l'équipe nationale ouzbek, je la connais à moitié. Les Saoudiens, t'as beau avoir Cristiano Ronaldo qui joue là-bas, t'es connais pas tous non plus. Bref, tout ça pour dire, là, je suis dans le gros jus depuis que les rosters ont commencé à être dévoilés parce que tu le disais, c'est pas terminé pour toutes les équipes.
0: Là, Big, si on revient avec le CF qui est en vacances cette semaine, on s'est tous demandé si la foi allait revenir.
4: Ça le demande encore.
0: C'était juste que à cette pause-là qu'il était supposé être en place. Selon toi, qu'est-ce que tu penses les Saputo vont faire dans son cas?
4: Ce qu'ils vont faire, si tu as l'intention d'y aller avec quelqu'un d'autre, là, il faut que ça se fasse pour avant hier. Tu sais, cette équipe-là est en pause en ce moment, puis c'est une pause à travers la MLS parce que avec la trêve pour la Coupe du Monde, la convention collective, l'association des joueurs s'est entendue, je pense que c'est 16 ou 18 jours de congé, quelque chose comme ça. Quand tu reviens, là, t'sais, je comprends qu'il y a des joueurs qui vont être partis à la Coupe du Monde un peu partout. Mais quand tu reviens, il faut que tu saches c'est qui prend l'équipe. Puis pour savoir qui a l'équipe puis comment tu la prépares, il faut que cette personne-là connaisse son équipe. Donc, si tu n'as pas déjà décidé ou des discussions...

0: avancer avec quelqu'un d'autre, ce qui pour moi de toute façon serait pas l'idéal. Tu sais, Philippe Lafroy, là, en début de saison, rappelez-vous, Marco Donadel, t'avais un homme en plus deux fois en début de saison. L'adversaire avait un joueur expulsé, puis t'as encaissé deux buts dans chacune de ces rencontres-là. C'est une équipe qui avait pas ce qu'il fallait pour closer les matchs. Là, t'as pas closé un match la fin de semaine dernière. Tu perdais par deux à la 94e minute, si je me trompe pas, à Washington. Puis tu reviens, t'en marques deux, tu vas chercher un match nul. Tu sais, il y a quelque chose, il y a un esprit dans cette équipe-là.
1: C'est quand la dernière fois que t'as vu ça du CF Montréal? Deux buts comme ça, en fin de rencontre pour égaler, c'est arrivé rarement.
0: Mais c'est pas juste ça, parce que deux semaines plus tôt, t'avais Orlando, c'était 0-0 au Stade Saputo, puis dans les arrêts de jeu, tu réussis à les marquer deux fois. J'ai envie de te dire, 2022, t'avais cet esprit de corps-là sous Wilfried Nancy dans ton année record avant que Nancy s'en aille. Tu sais, tu vas aller chercher qui d'autre? Puis il va te coûter combien?
1: Combien de temps il va rester?
0: Mais pas juste ça, mais il va te coûter combien? Puis cet argent-là, est-ce que t'es mieux de l'investir dans un coach ou dans l'effectif? Tu vas me dire, dans un monde idéal, t'as investi dans les deux. Mais moi, je pense qu'il faut absolument que tu y ailles. Tu devrais y aller avec Philippe Lafroy. Je pense qu'il t'a assez montré dans le jeu, dans sa manière de gérer les médias, le groupe, puis dans les résultats qu'il est allé chercher. Maintenant, si tu décides d'aller ailleurs, j'ai très hâte de voir ça va être avec qui. Mais là, ça commence à être pour hier.
1: Maintenant, Gabriel Gervais, peut-être revenir sur les propos sur le Stade olympique.
0: Ben, la question lui a été posée parce qu'il y avait une conférence de presse au Stade Saputo pour le match des Roses. Les Roses qui vont jouer un match au Stade Saputo. Très cool. D'ailleurs, ça va être le 29 août. Gabriel Gervais était là. Évidemment, c'est un partenariat avec les Roses pour rendre le Stade Saputo accessible. Mais là, on a demandé la situation du Stade olympique parce que c'était la première fois depuis l'article d'Alexandre Pratt qu'on avait l'occasion de lui poser la question. C'est rassurant de voir que le CF Montréal semble avoir un plan de communication, mais c'est inquiétant d'entendre ce qu'il y a dans le plan. Gabriel Gervais est arrivé, quoi, il y a 4 ans, presque jour pour jour, à la présidence. Il a toujours répondu la même chose quand on lui a parlé de déménagement ou de vente de l'équipe. La famille est là pour rester. On est là pour rester. On travaille sur le long terme. Là, il a dit, on travaille pour rester ici. C'est subtil, puis c'est majeur en même temps. Puis je le comprends parce que ma compréhension du dossier avec le Parc olympique, là, que tu veuilles t'installer là pour une coupe de match par année parce que t'es obligé, il va y avoir le calendrier hivernal, ou que tu veuilles t'installer là à temps plein parce que c'est une des options qui avait été soulevée par Alexandre Pratt. Puis ça, je trouve ça intéressant parce que si tu t'installes là à temps plein, c'est parce que t'as trouvé un deal vraiment intéressant, gang-gang, attirant avec le Parc olympique. Si c'est ça, t'es peut-être en business, là. Parce que les fois où tu le remplis pour un Lionel Messi, ton stade, il va avoir du monde pas à peu près. Maintenant, il faut que la surface de jeu change, puis il faut que l'intérieur change, pas juste mettre un nouveau toit. On s'entend que t'as mis 1 milliard dans le toit. Tu vas pas laisser l'intérieur tel quel. C'est sûr qu'il y a des plans pour faire les travaux. Là, le problème, c'est combien de temps politiquement les gens responsables, le gouvernement, pèlent par en avant pour éviter que ce soit dans les jambes de la course aux élections à l'automne, ou même dans tes 100 premiers jours, les fameux 100 premiers jours d'un gouvernement qui soit reconduit ou qui soit nouveau. Est-ce que c'est là que tu veux commencer à dire, ouais, on va mettre un demi-milliard ou je sais pas combien de centaines de millions dans le Stade olympique? Je comprends que personne politiquement a intérêt à faire ça. Mais pendant ce temps-là, le CF Montréal, plus t'attends, que t'attendes pour annoncer que t'es en train de faire des travaux, c'est une chose, mais que t'attendes avant de les commencer, ça, c'en est une autre. Puis, quand je vous dis que t'as fait le toit, c'est sûr que tu vas finir par faire l'intérieur, ça, c'est correct. Ça veut dire que c'est pas si tu vas faire des travaux, c'est quand tu vas les faire. Mais si ton camp est trop tard, puis que là, c'est pas seulement la saison 2027-28, la première hivernale pour le CF Montréal que t'hypothèques, celle-là est déjà hypothéquée de toute façon. Mais là, est-ce que t'hypothèques 28-29, c'est là où tu commences à être dans le trouble, puis je comprends 100% Gabriel Gervais dire, on peut-tu avoir une idée de ce qui va être fait, puis quand ça va être fait? Puis je le comprends aussi de mettre de la pression, parce qu'à un moment donné, tu peux faire combien de saisons hivernales sans jouer au Stade olympique? T'sais, ça peut devenir catastrophique. Donc, on n'a pas sonné une alarme de majeure, mais on a dit, là, ça commence à chauffer, puis ça commence à nous inquiéter comme organisation, puis on va voir ce que ça met comme pression sur le gouvernement.
2: Là, qu'est-ce que tu penses du timing de la prolongation du contrat de Jesse Marsh avec le Canada?
0: Je trouve ça bien correct. c'est exactement le genre de gars dont t'as besoin. Le fait que lui veuille continuer aussi, c'est que t'as prouvé que ton équipe, le pays, que tout le monde répond, dans le fond, à ce que lui veut mettre en place. Il y a Kevin Blue qui est à la tête de Canada Soccer aussi, avec qui Jesse Marsh a une super bonne relation. Dans le fond, ce que tu es en train de dire, là, c'est que depuis son arrivée, il y a 2 ans, il sent qu'il avance, puis il sent même qu'il est passé, capable de passer à un autre niveau. Parce que la prochaine Coupe du Monde, il va falloir que tu te qualifies, là. On s'entend qu'à ce stade-ci, le Canada devrait se qualifier. Mais c'est pas une free ride comme t'as cette année. Marsh, quand il a signé en bas de la feuille pour son premier contrat, il allait d'une manière ou d'une autre à la Coupe du Monde parce qu'on est un des pays hôtes. Moi, je trouve que c'est une excellente nouvelle. Puis, tu sais, c'est un gars qui a... Le dépassement de tâches, là, un entraîneur d'équipe nationale, là, il peut juste rentrer, faire sa job de sélectionneur puis s'en aller. Hey, le gars, il donne des séminaires d'entraîneurs. Il va rencontrer le monde. Il y a des pratiques publiques qui sont organisées à Laval, tu sais, pour s'assurer de connecter avec la communauté. Si tu réussis à faire ça pour un autre cycle aussi, que tu te qualifies pour une troisième Coupe du Monde de suite, ce serait extraordinaire. Puis pour ces raisons-là, je pense que c'est très judicieux de sa part et de la part de Canada Soccer d'avoir prolongé son contrat.
1: Tu le disais, dévoilement demain soir pour le Canada. Est-ce que tu t'attends à des surprises?
0: Ça, c'est le bout plus compliqué de la job de Jesse Marsh. Par exemple, serrer des mains et aller donner des séminaires, c'est une chose. À des surprises. Il y a un an, Jesse Marsh disait, je vais vous dire en toute franchise, j'ai 26 gars à choisir, il y en a 23 que je connais déjà. Il y en a peut-être 3. Puis ça, c'est une bonne nouvelle. Ça veut dire que tu connais non seulement ton core, mais tu connais presque l'équipe au complet. Ça veut dire que tu es convaincu des profils que t'as,
1: des
0: tu as.
1: Tu y crois.
0: Exactement.
1: Gars,
0: ouais. Mais là, tu sais, le nombre de blessés, les gars, particulièrement en défense, je vous descends ça vite, vite. Derek Cornelius, qui, sur papier, là, commence comme défenseur central. Nombre de matchs depuis le 1er janvier? 0. Moïse Bombito, qui devrait commencer à côté de Derek Cornelius sur papier. Nombre de matchs depuis le 1er janvier? 0. Un des premiers remplaçants pour ces gars-là, c'est un gars qui a fait ses débuts l'année passée avec le Canada, Alfie Jones. Nombre de matchs depuis le 1er janvier, 0. T'es dans le trouble. Alistair Johnston, un ancien du CF Montréal qui joue à Celtic, qui est revenu, lui, depuis le 1er janvier, en a joué 6. Puis Alfonso Davies, c'est celui qui en a joué le plus. Il en a joué 18. Là, dans le fond, je te passe la ligne de défense au complet. Il en a joué 18, mais il y a une rechute, puis tu te demandes s'il va être prêt avant le deuxième, le troisième, ou peut-être même le quatrième match, qui serait le premier du tour éliminatoire. Donc là, la question, sur papier, il n'y en a pas vraiment des surprises. Tu sais qui devrait être là, mais ils sont à Charlotte en ce moment. La vraie question, c'est les discussions entre Jesse Marsh puis le staff médical, entre Jesse Marsh puis les joueurs, te mènent à dire, on roule les dés sur combien de gars? On roule les dés sur combien de joueurs qui pourraient péter, tu sais, si tu tires sur l'élastique, ou qui seront, tu le sais, pas disponibles pour la phase de groupe, mais tu te dis, hey, on est à la maison, on est dans un groupe qui est à notre portée, et les meilleurs troisièmes passent. Donc, Alfonso Davies, par exemple, s'il joue pas les 3 premiers matchs de groupe, c'est pas la fin du monde, on va le voir en 16e de finale. Mais ça, là, t'es dans un univers parallèle, là. T'es en train de faire des scénarios ultra hypothétiques avec la santé de gars qui n'ont pas été testés. Puis c'est pas juste d'avoir un Moïse Bombito, par exemple, prêt à jouer. Es-tu prêt à jouer 90 minutes? Il va faire chaud, là, dans ce tournoi-là, éventuellement. T'as le luxe de jouer à Toronto puis Vancouver pour commencer. J'ai très, très hâte de voir ce dévoilement-là. Je le répète, 19h demain sur les ondes de RDS.
2: Public, avec la Coupe du Monde qui va débuter dans quelques semaines, est-ce que pour toi, la finale de la Ligue des Champions, c'est moins spécial ou plus important?
0: Je pense que ceux qui ont suivi la Ligue des Champions tout au long de la saison, ça les distrait pas. Moi, je la trouve plus intéressante, cette finale-là, quand c'est à quelques semaines de commencer la Coupe du Monde, parce que t'as un paquet de gars là-dedans là, qui vont être sur un high monumental parce que tu l'as gagné. Comment tu t'en remets? Tu sais, comme coach d'équipe nationale, là, tu veux avoir tes gars le plus vite possible parce que tu sais pas dans quel état ils vont revenir, que ce soit mentalement, physiquement, est-ce qu'ils vont être blessés. C'est drôle parce que tu vas avoir 2 catégories de personnes, 3. Tu vas avoir les neutres qui regardent ça juste pour être divertis. Tu vas avoir les fans qui vont regarder ça pour espérer que leur équipe le gagne. Tu vas avoir les autres qui vont regarder ça ultra nerveusement en se disant, écoute, fini là, va prendre ta douche, embarque dans un avion, puis viens-t'en avec ton équipe nationale. Je pense que c'est ça l'enjeu qui diffère. C'est pas l'intérêt pour la compétition, mais c'est le danger potentiel que quelque chose se passe mal pour un joueur sur toute une équipe nationale en arrière.
1: Ali, un gros merci pour cette belle année encore une fois.
0: Toujours un plaisir, les gars. Je vais aller continuer à faire mes notes de Pierre et Pierre.
2: Puis je te confirme qu'on va se parler plusieurs fois cet été parce que je vais aller voir au moins 6-7 matchs de la Coupe du Monde live.
0: Tu vas te faire comme tu avais fait en Russie, m'appeler à 6h le matin. C'est ma femme qui disait, là, Georges, ça fait 5-6 fois qu'il appelle.
2: Je savais pas que t'étais en Russie, par contre.
0: Non, j'étais pas en Russie, j'étais à Montréal, j'étais juste couché. Il est 6h le matin, c'est pas une histoire de décalage horaire.
2: Mais il
0: voulait savoir s'il fallait mettre un 5 ou pas sur l'équipe de France. Il voulait mettre ses paris. Mais là, on va se parler à 9h. Si ça te dérange pas, là. Bref, je fais les matchs.
2: Moi, quand c'était mon show, était à 10h dans ce temps-là.
0: Ouais, c'est ça.
2: T'arrivais à 4h du matin. Ben,
0: t'arrivais ici avant les gars du matin pour mettre tes bets à la Coupe du Monde en Russie.
2: Exact.
0: Je fais les matchs plus tard en soirée à RDS.
2: Ouais.
0: Garde ça.
2: On va être dans le même fuseau horaire. Je vais être à Atlanta, Toronto et compagnie. Je fais le tour des matchs.
0: Il y a une journée juste en terminant, 17 juin. Ça, tu peux m'appeler à l'heure que tu veux parce que je termine un match à RDS à 2h30 du matin. Puis j'ai un vol pour Vancouver à 7h30 le matin parce que je fais le match du Canada le 18 juin. Donc, le 17 au matin, là, je suis bien ouvert. Puis si ça répond pas, je suis rendu dans l'avion.
2: On soupe ensemble à Vancouver, Big.
0: Salut. Parfait.
1: Dans le même fuseau horaire. On va aller en pause et au retour, c'est le début de l'heure du midi où on va faire le bulletin du match numéro 4, Canadien 15. Votre niveau de confiance sur 10 pour un retour du CH dans cette série et quel changement vous voulez faire en vue de ce match numéro 5?
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1: Gonzalez! Je pense que c'est un bout qui n'a pas eu de montage. Hein? Un petit bout qui n'a pas eu de montage. On n'aurait aimé prendre un montage aujourd'hui. Mais défaite du Canadien de Montréal hier par la marque de 4-0. Oui, une troisième défaite consécutive en cette soirée de fête pour Jakub Dobesch. Et on en a parlé un peu en entrée de jeu, Georges, mais cette équipe, malheureusement, commence à traîner de la patte en raison de la fatigue. Et c'est éreintant de jouer contre les Hurricanes de la Caroline parce que déjà, pour une équipe fatiguée, de se faire frapper de la sorte, d'avoir de la pression, de pouvoir précipiter les actions... C'est une équipe qui te draine déjà beaucoup de ton énergie.
2: Moi, pour vrai, le match d'hier, puis on en a parlé beaucoup, les Hurricanes, le style de jeu qu'ils ont, mettre le Canadien en pression constamment de même. On sait que les joueurs du Canadien, en plus, il y a plusieurs blessures. Les joueurs ont joué énormément. Les Hurricanes sont meilleurs de match en match. On savait que le mot d'ordre du Canadien, c'était de lancer, mais on pouvait pas. Il fallait encore domper la rondelle. Les sorties, c'était encore des stretch patches qui se faisaient intercepter.
1: Hey boy.
2: Anderson, c'était le match le plus facile qu'il y a eu. C'est drôle, Anderson a eu 18 lancés, 6 de plus que le dernier match, mais c'était, tu sais, il a vraiment pas eu beaucoup de lancers dangereux. Crédit à la Caroline pour leur échec avant, mais ce long parcours du Canadien qui a tellement joué de matchs de plus, puis que le parcours le plus difficile, faut pas l'oublier aussi. Caroline ont joué contre deux équipes décimées, sont arrivés frais et dispo, ils ont pas de blessures, puis le Canadien a eu le parcours le plus tough de toutes les équipes en série jusqu'à maintenant. Qui est allé en cette rencontre, donc? Oui, même si un joueur va jamais utiliser le mot fatigue, la façon qu'il joue, on le voit, les gars sont fatigués, pis c'est normal, puis pas juste ça. Moi, je regarde cette équipe-là, il manque trop d'éléments, il manque un joueur de centre, il manque un petit peu plus de joueurs robustes. Tu sais, des gars comme Anderson, on aurait pris plus qu'un. La grosse lueur positive, c'est Dobesch qui, du début à la fin, même si le match était rendu dans une course perdue parce qu'on savait qu'on n'a pas gagné, Dobesch, lui, c'était comme... Pour lui, là, on dirait qu'à chaque but, il goulait comme si c'était 0-0. Lui, il voulait pas en donner un autre.
1: Ah,
2: il
1: même
2: pas
1: en
2: donner
1: un autre. Le genre,
2: il a multiplié les arrêts. Il a été incroyable.
1: Même à 3-0, les échappés. Il y en a eu combien, les échappés? Et d'ailleurs, tu sais, je veux dire, Blake en échappé là, dès le début du match. Là. Gros sac. Puis... tu sais, même en troisième, il a jamais abandonné, comme tu dis, puis... Tu sais, dès le début de la rencontre, on a vu l'échappée de Blake, puis on se regardait. Tu sais, tu parles des stretch pass qui étaient là encore. On a donné la rondelle énormément en début de match. On la redonnait tout le temps. Une chance que Dobesch était là, puis c'était 7-0 les tirs après 5 minutes.
2: Non,
1: tu sais, le premier tir du Canadien de Montréal est arrivé après 8 minutes. T'as eu aucun tir en troisième période après 17 minutes de jeu. En troisième.
2: Ouais. Ah non, les gars étaient
1: fous. En troisième période, en fait, la troisième période du Canadien de Montréal est encore pire que la troisième des Hurricanes dans le match numéro un. Tu sais, où on attendait que les Hurricanes ressortent.
2: Mais tu t'en souviens, quand le match a commencé, avec les Sartisans, ce qu'on faisait, on l'a dit tout de suite, c'est fini.
1: On a dit, ouais, ça y est, ça change
2: pas. Il y a eu aucun ajustement, ils peuvent pas. À un moment donné, c'est beau parler d'ajustement, mais il faut que tu aies les éléments aussi pour pouvoir le faire. Tu sais, à un moment donné, Big, on regardait comment les Hurricanes rentraient dans la zone, comment ils se passaient la rondelle. Tu sais, à un moment donné, je me souviens plus quel joueur qui a fait, tu sais, c'est chipper la rondelle par lui-même, par un défenseur qui attaquait.
1: Ouais.
2: Tu sais, cette créativité dans l'attaque que les gars ont, là, nous, on a combien de joueurs qui peuvent faire ça?
1: Mais ce qui est encore plus impressionnant, c'est qu'ils le font ensemble. Et il y a permutation, il y a circulation de la rondelle. C'est comme une chorégraphie entre eux. Tu comprends?
2: C'est quand qu'on. Nous, là, quand t'as des gars qui sont sur la mauvaise chaise, Demidov, là, mais avec des vrais gars top 6 ou top 3. T'imagines-tu?
1: Non, mais.
2: Tu sais, quand Demidov fait une permutation avec Evans, là, qu'est-ce que tu veux qu'Evans y fasse? Non, mais tu comprends?
1: Là, t'as raison.
2: Je critique pas Evans. Mais Evans, il est pas sur la bonne chaise.
1: Il n'y a pas rapport là.
2: On l'a placé au poste de deuxième centre, mais c'est un centre qui est spécialiste en désavantage numérique. Toute l'année, on riait en disant que ce gars-là, il est plus dangereux à 4 contre 5 qu'à 5 contre 5.
1: Encore hier, il y a eu une séquence. Il est rentré en possession de la rondelle, mais il s'est dit, c'est sûr qu'il tire pas. On n'est pas en désavantage numérique. Il a pas shoté. Tu sais, on fait des blagues. Ouais. Je veux dire, c'est rien contre le joueur. Tu fais bien de le dire. Mais, tu sais, Demidov, là, mettons, là, quand on a vu des pièces incroyables cette année, mettons, avec Lane Hudson. Ça, c'est du talent qui s'exprime sur une glace.
2: Ouais.
1: Même le but au dernier match, on a beau dire, oui, c'était de l'avantage numérique. Tu sais, les passes entre Caulfield et Hudson, ça, c'est de la créativité, c'est du talent, c'est offensif.
2: C'est pour ça que des fois, équilibrer des trios, c'est pas une bonne idée. Parce que les chimies que des joueurs étoiles peuvent avoir ensemble vont faire en sorte qu'ils vont être très durs à jouer contre puis vont être plus dangereux.
1: Mais t'en as pas assez sur le deuxième trio chez le Canadien. Non, parce qu'avec qui tu places des leaders?
2: Toute l'année, on en a parlé de ça que. T'sais, je veux dire, on a questionné si Kapanen, c'était un deuxième joueur de centre.
1: York,
2: il l'a mis d'un dent avec ses 22 buts, mais dans la série, il n'a pas joué. Puis tu sais, New York, on l'a mis là, parce qu'il joue bien et tout, mais il devrait être un ailier de troisième ligne.
1: Idéalement, là, Kapanen serait ça à 3 au centre, puis New York serait un des alliés.
2: Oui, exact.
1: Puis de l'autre bord, tu aurais quelqu'un qui est un petit peu plus corpulent, que tu puisses, tu sais, mettons, un genre d'Anderson. Puis Demidov, ben lui, il est ça à 2, mais c'est le seul joueur que t'as sur un deuxième trio qui devrait être sur un deuxième trio.
2: Tu sais, on regardait le début de match, là, puis on dirait que les Hurricanes perdaient 3-0 dans la série, tellement qu'ils jouaient avec désespoir au début. Quand ils font. Tu regardais ça, t'es comme, man, vous menez 2-1. Puis ils étaient dans la zone, ils étaient dans la zone, il faut le checker.
1: Ils n'arrêtent pas,
2: Mais en même temps, ils ont joué, faut pas oublier, 7 matchs de moins que le CH. Ouais. Et pas juste ça. Pas mal. Combien d'overtime le CH a joué, Big? Avant la série contre les Hurricanes, OK, t'as joué 7 matchs de plus. T'as joué combien de matchs en overtime de plus? Combien de périodes de plus que t'as joué?
1: Je vais en rajouter une couche aussi. Combien de matchs d'un but? Les 7 matchs en premier tour, ça a été ça.
2: Ouais.
1: Ça, là, veux pas pour les gens à la maison, là. Tu joues différemment. Ça te gobe pas mal plus d'énergie. C'est pas 4-1 ou 5-1,
2: ouais,
1: là.
2: Ouais.
1: Fait que c'est éreintant aussi. Puis là, il y en a qui vont dire « Ah, vous essayez de trouver des excuses. » Non, non. On vous présente une collection de raisons pourquoi le Canadien de Montréal... Parce que les gens hier disent « Ouais, mais comment ça qu'ils shootent pas? »
2: C'est plus simple que ça. Ce que tu dis, je vous dis que c'est vrai. J'ai joué la game, j'ai joué la série. Puis c'est vrai qu'il y a des matchs serrés, ça prend de l'énergie physiquement, mentalement. T'es fatigué, t'es comme si c'est demandant. Le hockey de série, c'est demandant, là. Puis t'essayes de finir le plus vite possible pour avoir un repos parce que c'est salutaire. Puis les Canadiens en ont jamais eu, puis ils ont joué contre des adversaires redoutables qui ils ont jamais tenu tranquille, puis qui étaient physiques, puis qui ont demandé de super physiquement. Ça va pas être un peu de voir ça, là. Puis eux, Hurricanes, ont eu besoin d'un match pour trouver la vitesse de croisière, puis ils s'améliorent de match en match. Mais eux, ils veulent finir ça vite parce que vu que Vegas se repose là, puis c'est bénéfique. Tu disais, c'est mardi, ça commence, ça finit là, enfin.
1: Si la Caroline gagne demain soir, la finale de la Coupe commence mardi.
2: Si les Hurricanes gagnent demain, C'est quand la dernière fois qu'une équipe s'est rendue en finale de la Coupe avec une défaite seulement?
1: Ouais, faudrait regarder.
2: Ben, t'imagines c'est rare. Une défaite pour se rendre là.
1: Ouais. Ils vont, si c'est le cas, ça va être 12-1.
2: Ouais, mais...
1: 13 matchs seulement pour se rendre en finale de la Coupe.
2: Ouais. Ça me fait penser pratiquement... Si les Hurricanes gagnent, ça me fait penser à quand les Red Wings ont gagné avec Osgood. Pourri d'un net. Mais il y a tellement une belle équipe en avant de lui.
1: Sauf que les Canes sont moins forts que les Red Wings.
2: Oui, non.
1: Étaient.
2: Oui, c'est pour ça que j'ai pas...
1: Tu sais, quand tu regardes le line-up des Canes, là, quelqu'un regarde ça et se dit pas si fort. Tu sais, t'as pas le star power. Là.
2: Non.
1: Pas en tout. Là. T'as pas les McKinnon, les McCarr, les Marner, les Eichel, les...
2: Tu veux-tu comparer ce que Stan Coven fait versus Nechash qui ont été dans un échange?
1: Hein?
2: Tu veux-tu voir l'effort de Stan Coven versus comment Nechash joue?
1: Stan Coven en série est en train de tuer le Stan Coven de la saison. Parce que c'est pas une saison remarquable pour lui.
2: Non, mais Nechash a été...
1: On l'a pas vu le dernier tour.
2: Ils l'ont pointé du doigt le fait qu'il n'a jamais levé son jeu d'un cran quand McKinnon s'est blessé.
1: Oui, mais t'as des petites pépites comme ça. Tu sais, c'est un Coven. Jackson Blake, on parlait de Jackson Blake. Il joue-tu bien en série?
2: Oui.
1: Un peu, tu sais. Parce qu'on n'a même pas tant vu le premier trio des Canes, qui est quand même un trio qui est très responsable et qui est potentiellement celui qui a le plus de star power.
2: Québec, en même temps, la façon que tous les trios jouent, on les voit parce qu'ils finissent leur échec avant, ils sont sur la rondelle, tout le monde joue de la même façon. Mais Big, as-tu remarqué qu'ils ont tous du talent? Tous les joueurs peuvent aller scorer, tous les trios. Puis que tout le long des séries, ils ont toujours gardé les mêmes trios. Puis nous autres, on les change à chaque chiffre.
1: Ben hier, on a changé à partir de la deuxième période, oui. Mais je pense que c'était nécessaire, par exemple.
2: Non, je sais, mais ce que je veux dire, Big, c'est que... un moment donné, avec la fatigue et tout, tu peux changer faire ce que tu veux.
1: C'est Martinook et Stas, ça fait combien d'années qu'ils jouent ensemble?
2: Ah, mais ça, c'est un avantage.
1: Puis c'était un trio avec Fast, comme on disait.
2: Quand c'est rendu que Stas est planté devant le net, puis Anderson ne peut même pas le bouger, puis il dévie la rondelle dedans, tu sais, un gros joueur de centre de même, qui n'a pas 20 ans, là. Big, j'ai joué avec Jordan Stas, il est encore dans la ligue.
1: Il avait 18 quand tu as joué avec.
2: Non, mais c'est quand même malade, pareil, là, je comprends, mais... Il est encore là.
1: Mais quand on vous dit, là, puis Anderson, on n'a pas grand chose à y reprocher. Là.
2: Non.
1: Mais, tu sais, Anderson, sa force, c'est le patin. Puis c'est de compléter ses mises en échec. Mais quand tu as à défendre Jordan Stahl devant le filet, il a perdu sa bataille. Là. Comme bien des joueurs du Canadien de Montréal ont perdu leur bataille, malheureusement, devant le filet.
2: De là que quand tu as des gros joueurs nantis comme ça, la différence que ça fait physiquement, tu sais, avec la portée qu'il y a, comment. Hey, c'est Martinook. Jouer contre ce gars-là. Là.
1: Es-tu lourd quand il frappe Martinook? Ouais.
2: Une coupe de Ménéchet qu'il a donné hier, on se regardait.
1: Oui, oui.
2: À un moment donné, il a pincé Dobson. Hey, en passant à Goulet, c'est-tu un gamer pareil, Big?
1: Comment il s'est blessé deux fois hier.
2: Il s'est fait frapper, il se relevait.
1: Pourtant, quand il s'est relevé, on s'est dit fini, là, Goulet.
2: Il revient, échafouré, icing, il saute au bas. Big, dans une défaite de même, tu le regardes, ce gars-là, tu vois quand même que c'est un gamer. Tu vois les gamers. Big, des games de même là qui sont hors de portée, que là tu sais que c'est fini, puis tu vois les joueurs qui continuent à jouer puis se donner là, c'est hot de voir ça parce que c'est des gars qui abandonnent pas puis qui sont fiers.
1: Ouais, l'état-major prend des notes.
2: Ouais.
1: Tu sais, parce qu'il y a beaucoup de joueurs qu'on voit plus là, malheureusement. Tu sais, puis il y en a beaucoup qu'on excuse, mais tu sais, mettons, on peut en nommer beaucoup chez le Canadien de Montréal. Le Texier a joué 6 minutes hier, on le voit plus le Texier.
2: Mais c'est qu'est-ce que j'aime aussi.
1: Le New York, monsieur numéro 7, malheureusement, on l'a pas vu de la série non plus. Doc, juste de mentionner son nom, je veux dire, c'est plus souvent qu'hier on l'a entendu.
2: Tu sais, quand on parle de l'état-major, c'est que après une saison régulière comme le Canadien a eu, je pense pas que l'état-major dans les séries s'attendait à ce que le fait d'être petit puis être moins physique face aussi mal en série. Souvent en série, parce que on le dit toujours qu'en série, c'est un autre genre de saison. Puis tu peux plus juste te contenter d'avoir une belle petite équipe qui va faire 100 points par année pour faire les séries. Il faut que tu te bâtisses pour les séries. Puis c'est de là que là, je te dis, Big, que même dans notre noyau, c'est possible que s'il faut que tu fasses des modifications, que tu y touches. Parce que à un moment donné, avec le plafond qui est là, tu peux pas juste rajouter sur ce que tu as déjà.
1: Ben non.
2: Tu sais, je vais donner un exemple.
1: Choix deux puis un espoir.
2: Je vais donner un exemple, OK? Je vais donner un exemple de ce que je veux dire, puis je dis pas que ça va arriver. Combien d'argent que Dobson fait?
1: 9,5.
2: Tu sais, est-ce que... Puis, il a bien fait pour le Canadien cette année, mais ce qu'il nous donne, c'est un rendement de défenseur de 9,5.
1: Cette année, il a pas donné 9,5.
2: Dans ce que tu vas aller chercher, Big, peut-être que Dobson va être sacrifié.
1: Non.
2: Pour aller. Non, mais je donne un exemple. Pour aller chercher des morceaux que tu as besoin parce que tu as des défenseurs qui s'en viennent qui font en sorte que tu pourrais le remplacer.
1: Un défenseur droitier, là, c'est comme une denrée tellement rare que tu es allé chercher ton premier défenseur droitier. Puis je suis d'accord avec toi qu'il joue en dessous.
2: Oui, mais je te donne un exemple de décision qui va. Je dis pas que c'est lui, mais je te donne un exemple avec lui à cause que.
1: Il y a peut-être des DG qui vont demander fait, mais, ça me prend tel gars, ça me prend tel gars.
2: Quand tu veux, on parle de McTavish, on parle de Thomas, on parle de tellement de joueurs, on parle de McDavid, de plein de choses, mais à un moment donné, avec le noyau que tu as là, t'as pas place pour acheter tous ces gars-là par-dessus ça. Il va devoir falloir, si tu veux te grossir avec des gars de talent jeune, il y a des joueurs de ton noyau qui vont faire que, malheureusement, que tu t'échanges. Si tu veux pas rester la même petite équipe qui est facile à jouer contre en série. Fait que ce noyau-là qu'on a nécessairement là ne veut pas dire que dans le futur, pour gagner, c'est cela que tu vas voir. Il va y avoir des décisions à prendre, puis les séries vont t'aider à faire ça. Parce qu'un noyau veut pas dire que tout le monde est intouchable dedans, là.
1: Il y a une chose, il y a plusieurs choses qui avantagent le Canadien de Montréal, mais ce qu'ils ont bien fait, Kent Hughes et Jeff Gorton, c'est qu'ils ont déjà signé la majorité de leurs joueurs. Alors, ce qui est bien, c'est que tu peux commencer à projeter. Parce que la majorité des gars sont sous contrat jusqu'en 2030, 2032, 33, 34.
2: Oui, mais t'es-tu convaincu que tous les gars qui ont signé avec la prolongation qu'ils ont eu, c'est tous des gars qui vont faire partie de la prochaine édition de la Coupe Stanley du Canadien?
1: Non, je peux t'en nommer un. Moi, je pense qu'il est sur un contrat super favorable. Puis, je suis pas sûr qu'il va le faire finir à Montréal. Un gars comme Caden Goulet, on vient d'en parler. Ouais. C'est pas cher, 5,5.
2: Ouais.
1: Mais ce gars-là, s'il continue à collectionner les blessures, je comprends son potentiel, je comprends le côté complet de Caden Goulet, mais tu vas devoir avoir un rendement qui est mieux. Moi, c'en est un qui est là, puis c'est un gars qui a pas de clause, qui a absolument rien, puis je dis pas qu'il va être échangé, mais il y en a que tu devras sacrifier un gars comme Kapanen. Est-ce qu'il va être sacrifié dans une transaction?
2: Moi, je te dis, Big, là, dans le futur, là, on a des gars, puis je sais pas qui, là. Je te donne un exemple de même.
1: Ouais, mais attends, là, t'as Slav, Suzuki, Caulfield, Demidov. Ça, c'était 4 joueurs top 6. Fait que toi, t'es en train de me dire que dans ces 4-là, t'en as peut-être
2: non,
1: un.
2: Non, mais pour moi, le noyau est plus gros que ça. Là.
1: Non, mais je te parle des joueurs, mettons, offensifs.
2: Non, mais moi, le noyau, on a à peu près, quand tu regardes ça, t'as à peu près 7-8 joueurs qui font partie du noyau, tu comprends? Je te parle des gros salaires qu'on a signés à long terme. Là. Ouais, les gars qui sont là.
1: Tu sais, en défense, t'as qui? T'as Dobson, t'as Hudson, t'as Madison.
2: Ouais.
1: Tu sais, c'est à peu près ça. Là. Puis devant le filet maintenant, ben, tu feras ton choix.
2: Parce que pour vrai, à la défense, on est correct. Tu sais, je veux dire, si Dobson n'avait pas été blessé et tout, à la défense, avec nos gardiens de but, on est correct. Moi, je trouve pas que c'est vraiment là qu'on a besoin de
1: s'améliorer. Il y en aura pas. Tu sais, tes 5 défenseurs t'as, là.
2: Le gros questionnement que j'ai, par contre, c'est que si t'échanges Jack High, là, ce qui a des grosses chances d'arriver, t'es mieux d'avoir une vraie 4, puis un gars qui est capable d'éteindre le feu sur ta 4. Pas un gars qui joue à chaque 5 matchs comme Blaise, il était là. Là.
1: Je pense qu'on conscient.
2: Un gars qui joue à tous les matchs. Parce que ça marche pas, un gars de 4 que tu vas juste choisir contre qui il va jouer. Il faut que tu aies une stabilité sur la 4. Tu sais, Gonzo, quand je jouais à Edmonton, là, j'étais sur la 4, je jouais à tous les matchs. Il y avait des rotations des fois avec d'autres joueurs, je jouais tout le temps. Il y avait une stabilité qui était là, puis j'étais habitué à des gars avec qui je jouais. Puis ça fait une différence pour la confiance. Je savais que si je voulais arracher la tête à quelqu'un, puis j'avais pas eu en 2 minutes, le coach, j'allais pas m'asseoir puis me donner de la merde. Puis c'était ça ma job. Il faut que le Canadien, si Jack High s'en aille, que t'as un gars comme ça,
1: selon
2: qui peut
1: profil,
2: jouer au hockey.
1: C'est ça, c'est que t'es chercher quelqu'un qui est capable de jouer au hockey puis qui est capable de faire ce travail. Mathieu Olivier,
2: il y en a dans la ligue.
1: Attends, il n'y en a pas beaucoup des Mathieu Olivier.
2: Non, il n'y en a pas beaucoup.
1: Mais Mathieu Olivier.
2: Tu parles de Mathieu Olivier, c'est le meilleur.
1: Il joue pas sur une 4, là. Il joue sur une 3 puis il joue à plein d'affaires.
2: Tu parles du meilleur.
1: Je comprends. Mais faut que je prends cet exemple-là pour imager pour les gens. Faut que tu sois capable de prendre quelqu'un qui va rester dans le line-up puis qui va pas juste être là au cas où il se passe quelque chose.
2: Parce que, pour le bien de sa carrière, moi, je suis de la caille, je vais plus être là, de un, parce qu'il joue plus, puis sa valeur descend. Puis, tu sais, on s'entend que le Canadien de Montréal, si Jack High ne joue pas, à quoi ça sert de le garder? Tu sais, je veux dire, à l'âge qu'il a, tu veux jouer à tous les matchs.
1: Attends, l'année prochaine, en plus, Engstrom pousse, Reinbacher...
2: Il va être blessé.
1: OK, mais Engstrom est en avant de Jack High.
2: Ouais. Ouais, mais c'est juste que si tu fais ça, par contre, il faut que ta quatrième ne peut pas être ce qu'on a cette année.
1: Mais
2: ça peut pas être Veleno.
1: Non, mais le problème là-dedans, c'est que t'as 42 joueurs d'attaque.
2: Puis Big.
1: J'exagère à peine, tu sais, parce que Florian pourrait être là, mais est-ce que Florian est prêt pour venir jouer sur une 4 en haut?
2: Big, tu sais, le monde parle toujours de Florian puis de Thorpe. Est-ce que. Puis j'ai pas assez vu assez de matchs du Rocket cette année de voir la révolution, mais basé sur ce qu'on voit sur les quatrièmes lignes dans la Ligue nationale en ce moment, est-ce que Thorpe et Florian... est-ce que Florian est assez rapide pour être un élément d'impact sur une quatrième ligne?
1: On l'a vu jouer une coupe de match ici. Il a joué quoi, 8 avec le Canadien de Montréal? Oui, moi, ça, on a vu des beaux flashs. Mais comme tu dis, il faut que ce soit quelqu'un... Si t'es comme ça, il faut que tu aies la vitesse pour pouvoir appliquer l'échec avant.
2: Non, puis,
1: pour
2: bien,
1: pouvoir être physique.
2: Il faut qu'il puisse jouer à tous les matchs.
1: Je pense pas qu'il est rendu là, moi.
2: Toi, qui est comment à Laval?
1: C'est pas...
2: Tu n'entends pas parler?
1: Non. Mettons qu'il a même pas été mentionné pour un rappel cette année. Ouais. C'est pas...
2: Mais tu sais, malheureusement, il faut... Tu sais, où as-tu pincé à la planche, Big, cet été?
1: Oui, ça va peut-être le aller stock. Chercher quelque chose de profondeur, tu sais, ouais. Chez le Canadien de Montréal. Pendant ce temps-là, le Canadien de Montréal, on l'a dit en entrée de jeu, là, 43 lancés en 197 minutes, c'est le plus bas total de l'histoire en trois matchs éliminatoires. C'est la première fois de l'histoire également qu'une équipe obtient 18 tirs ou moins dans trois matchs de suite en série, les gars. Première fois de l'histoire. Puis encore une fois, ça dans le fait anodin, hier, c'était le 25e anniversaire de Jakub Dobesch. Eh bien, il est en tête de devenir le premier gardien de but de l'histoire du Canadien de Montréal à gagner un match éliminatoire le jour de sa fête. C'est pas arrivé.
2: Mais big.
1: C'est pas arrivé.
2: Il a goalé comme un winner, en tout cas.
1: Je sais. Je trouve juste ça drôle quand je vois qu'il y a une stats là-dessus. Je me dis, c'est malade pareil que ce soit répertorié. C'est le cinquième hier qu'il fasse.
2: Au moins, c'est le fun au bar. On célébrait ses arrêts.
1: Ah ouais. Dobesch a été...
2: Il était incroyable.
1: Lane Hudson l'a dit. Dobesch, c'est le seul qui s'est présenté. T'sais? Alors, à suivre pour ce match numéro 5 de demain. D'ailleurs, on va aller en pause. Et au retour, on va vous demander aujourd'hui votre niveau de confiance sur 10 pour un retour du CH dans cette série. Et quel changement vous faites à l'alignement du Canadien de Montréal pour le match numéro 5?
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1: OK, on a fait le bulletin, on tourne la page. Maintenant, c'est 3-1. Qu'est-ce que le Canadien fait? Les gens ressortent 2010 contre Washington. Les gens ressortent 2021 contre Toronto. Les retours derrière de 1-3. Et là, on veut savoir, on prend votre pouls aujourd'hui, partisan du Canadien de Montréal. On sent que vous êtes fâché, que vous êtes déçu, que vous êtes ci, que vous êtes ça. Est-ce qu'il en reste des confiants dans la salle? On vous demande votre niveau de confiance sur 10 pour un retour du Canadien de Montréal dans cette série. Georges, commençons ce tour de table. Okay. Ton chiffre sur 10.
2: OK, là, pour commencer, j'ai pas goût de faire le clown puis de faire assemblant puis jouer à la cheerleaders, de dire qu'on va revenir comme dans... derrière l'arrière, comme on a fait avant, là, on voit tous le même hockey, les mêmes séries. Là, on va pas gagner la série. Dans ma tête, je suis convaincu qu'on ne gagnera pas. La façon qu'on perd les matchs, la fatigue, ce que je vois, les blessures et tout, les Hurricanes qui s'améliorent de match en match, je vois pas comment on va revenir de l'arrière. Donc, c'est pas la même situation que dans le passé. Là, quand je regarde pour le match de demain, je vais dire 2 sur 10. Puis la raison pour laquelle je vais donner un 2, parce que normalement, je devrais donner 0, c'est que de 1, il Dobesch qui réussit quand même à voler des matchs. Puis hier, il a tellement bien joué qu'il a donné une chance au Canadien de Montréal. Donc, Dobesch, le fait que le Canadien est sur la route, donc sur la route, le Canadien est encore meilleur qu'à la maison. Ces deux aspects-là font en sorte pour moi que le Canadien pourrait l'emporter. Puis l'autre chose aussi, c'est qu'on dit toujours que le match ultime à gagner, c'est le plus difficile parce qu'une équipe qui fait face à l'élimination joue de façon plus désespérée qu'une équipe qui est à l'aise. Mais l'affaire là-dedans, c'est que quand on parle de l'affaire de la survie, c'est parce que la Caroline hier, quand ils menaient 3-0, je regardais leur échec avant, on en regardait puis on disait, coudonc, ils vont-tu relaxer? Ils mènent 3-0 puis ils jouent comme s'ils perdaient 3-0. L'échec avant qu'ils ont fait ne me montre pas une équipe qui, même s'ils mènent 3-1, qui vont s'asseoir sur leur laurier puis laisser le Canadien souffler. Connaissant Rod Brind'Amour, il va dire à la maison avec leurs fans de mettre encore plus de pression que ça se termine puis qu'ils puissent se reposer pour le prochain match. Fait que je donne un 2 quand même pour Dobesch. Élimination, mais je pense que ça va être un match extrêmement serré quoi qu'il arrive. Il y a toujours une chance, quoique le rôle du Canadien match après match, c'est de dire les gars, se concentrent un match à la fois, on essaie de ramener devant nos partisans. C'est ça qu'il faut dire. J'ai joué dans cette position-là. On faisait un élimination, c'est ça que le coach va dire. Mais en dire ça, puis le faire, avec la fatigue qui est accumulée, moralement, l'équipe, les joueurs sont cassés. Tu t'en vas à Caroline avec la morale cassée.
1: Celle d'hier, c'est celle qui a cassé. Parce que, comme tu disais, hier, si le Canadien avait gagné, c'est 2-2, t'as beau être fatigué, tu vas aller chercher une petite dose encore d'adrénaline parce que ça devient un 2-3. Mais là, hier, de la manière que c'est arrivé en plus, à la maison...
2: Public, même s'il avait gagné, ça aurait été encore une affaire de, tu sais, 40-12 lancés, d'une domination de... Ça aurait été encore un vol.
1: Oui, mais ce qui aurait été véhiculé, c'est que les gars, c'est 2-2. Oubliez tout, là. C'est 2-2.
2: La différence, Big, c'est que les autres matchs qu'on a gagnés, que c'était des vols qu'on faisait parce que Dabèche volait, là, c'est juste le retour à l'ascenseur, on dirait. Les vols qu'on faisait dans les autres rondes, là, ça arrive plus. C'est la logique maintenant qui se passe. Ouais, parce qu'on la méritait pas.
1: T'as quand même poussé la Caroline en prolongation deux matchs.
2: Oui, mais sauf que... T'sais, Big...
1: Ah oui, je sais, t'as pas besoin de me convaincre. T'es quand même amené la chose qui n'est pas arrivée hier, mais tu l'as quand même fait. On parlera du match de demain, on fera nos prédictions demain,
2: j'ai
1: bien sûr.
2: J'ai hâte de voir ton chiffre.
1: Mais si je regarde globalement, là, pas mon niveau de confiance pour le match de demain, là, mais pour un retour dans la série, pour moi, là, je pensais que j'allais être comme plus optimiste que toi. Moi, c'est 1.5. Je l'ai dit à pause en joke, là, mais c'est comme... j'hésitais entre le 1 et le 2. Fait que j'ai dit, je vais trancher. 1.5. Non, mais c'est pas encore là. Tu sais, il y a des gens qui vont. Non. C'est pas un manque de.
2: Mais
1: c'est
2: non.
1: Pas parce qu'on croit pas aux Canadiens, c'est parce qu'on regarde les matchs et on voit ce qui se passe sur une glace. Ouais. On l'a dit, la troisième période d'hier, elle est tellement révélatrice de l'énergie. Je veux dire, de voir les Hurricanes de la Caroline bourdonner de la sorte contre un Canadien de Montréal qui est malheureusement avec le réservoir vide. C'est ce qui dessine bien la série. Alors, tu sais, je pense que le Canadien est brisé, Ben, comme tu dis.
2: On y croit aux Canadiens, on les a pris à chaque ronde.
1: Oui. Non,
2: on les a pris à chaque ronde, les Canadiens.
1: Là, c'est plate.
2: C'est juste que là, à un moment donné.
1: Non, mais on fait nos choix selon ce qu'on voit. Ouais, là,
2: c'est serait facile de mentir et dire il va gagner.
1: C'est trois matchs de suite, là. C'est trois matchs de suite, les boys. Puis c'est trois défaites en. Tu sais, on l'a dit la dernière fois que le Canadien de Montréal a perdu trois matchs consécutifs, c'était au mois de novembre. Puis c'était la seule fois de la saison. Fait que.
2: Mais Gazo, attends. Ben a dit hier qu'il était redevenu un Kalinours. Fait qu'on va voir c'est quoi son chiffre.
1: Ouais, après moi, le Kalinours, il a glissé dans le
2: vide. Ben, on sait pas, on va voir. Kalinours, c'est quoi ton chiffre?
4: Le Kalinours, il a glissé sur un arc-en-ciel. Et au bas de l'arc-en-ciel, il y avait un bac à vidange qui l'attendait.
1: Je pensais que c'était un tas de...
4: Puis il est tombé dedans, solide. Il est sorti de là, il s'entend à charogne. Écoute...
1: C'est pas mal ça. Hein?
4: Non, ben, 2 pour Georges, 1.5 pour Gonzo, puis moi, c'est 1.
1: Moi,
4: je suis le plus bas de la gang. Moi, je n'y crois plus. Tu sais, j'aurais pu mettre 0, mais il y a quand même toujours un peu d'espoir dans la vie qu'ils disent. Là.
2: Ouais.
4: Alors, j'ai une lueur lointaine d'espoir que le Canadien revienne et renverse les 15, mais j'y crois pas vraiment.
2: Ouais.
4: Va être honnête avec vous autres.
1: Un à la fois.
4: Hey, puis merci pour la belle saison. Ça a été une belle ride. Ça a été le fun. Le Canadien a eu une superbe saison.
2: Hey, on aime tellement le Canadien. On va faire 4 heures de route pour peut-être le dernier match. On va faire 4 heures de route pour l'écouter avec vous. Puis s'ils perdent, on va se lever puis on va les applaudir.
1: Mais ce serait...
2: Si c'est fini, là,
1: ouais, c'est vrai.
2: Tous les gens de Gatineau dans le bar, j'espère que vous allez tous vous lever avec nous. Là, puis vous allez applaudir le Canadien pour l'année qu'ils nous ont donnée, si advenant qu'on part demain.
1: Parce que on souhaite pas ça. Mais ce serait une belle boucle. Qui se boucle
2: c'est
1: demain. Parce que c'est là que c'est parti le train.
2: Mais
1: et la saison se terminerait là où ça a commencé.
2: Moi, j'aimerais mieux que ça se termine dimanche.
1: Pourquoi?
2: Pour que les partisans soient sensibilisés, puis ils se lèvent au Centre Bell, puis ils s'en aillent pas.
1: Ce serait beau aussi.
2: Ils restent là, puis ils applaudissent.
4: Ça, ce serait beau.
1: Ouais.
4: En même temps, dimanche, je vais encore avoir des billets à 3, 4, 5 000.
1: Quand
4: t'es mettre
1: 3-4-5 000
4: puis ça
1: se vend pas. Non, plus là, Ben. Non, tu penses pas.
4: Non,
1: hein?
4: Là,
1: qui va
4: acheter ça à
1: 3-4-5 000?
4: Ben, je sais pas.
1: Là,
4: personne. Il y en a qui l'ont fait hier.
2: Oui, mais là, ça va
4: descendre.
2: Ça va descendre. Okay. Ouais.
1: Pour un match 6, c'est.
2: Non, mais c'est parce que là, les gens, la façon que la game est, puis la façon.
4: Ils l'ont vu, là. Ils ont fait quand même.
2: Tu vois, la fatigue, tu le vois.
4: Pas hypothéquer le chalet pour ça.
1: Mettons, la seule raison pour laquelle, peut-être que les gens paieraient un petit peu, Puis vous allez entendre, vous allez dire, ben, ça n'arrivera jamais. Non, non, si le Canadien, mettons, gagnait 5 à 1 demain. Et ça n'arrivera pas.
4: Mais ça,
1: tu comprends? Ouais, fait que, là, les gens partiraient peut-être en peur en disant « Ah ben tabarouette, on est revenu. Ah, on est revenu, on est revenu. » Puis là, ça donne l'espoir.
2: C'est de la façon qu'ils gagnent. Il faudrait que ça soit une domination. Là,
4: ah oui.
2: C'est une domination complète. Là. Pas une affaire chanceux en prolongation. Non. Parce que si on gagne, ça va être quelque chose comme ça. Là. Ça va être une prolongation puis un Dobesh qui va être que Patrick Roy encore. Là. Mm. Mais bref. On va être là.
1: On
2: est là.
1: Les gars, ce qui pourrait donner... Ce qu'on veut voir demain, ce sont des changements chez le Canadien de Montréal. Parce que tu peux pas rester les deux doigts croisés. On le sait, là, quand tu fais face à l'élimination comme ça, tu n'as pas le choix de provoquer quelque chose. Là, après, avec les munitions que tu as, qu'est-ce que tu fais quand tu brasses la soupe?
2: Big.
1: On le rappelle,
2: c'est une
1: Jack Eye, Gallagher, Kapanen. C'est les trois gars qui peuvent rentrer.
2: Ouais.
1: J'ai pas nommé Laine parce qu'il est encore sur la liste des blessés légalement. OK? Fait que c'est les trois gars qu'on peut rentrer dans le line-up.
2: On a trois armes nucléaires qui attendent juste ça.
1: Au retour, quel changement vous faites pour ce match numéro 5? On se prononce au retour de la porte.
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1: Bon, match numéro 5 demain. Demain, on verra sûrement sur la glace qui seront les réservistes. Est-ce qu'il y aura des changements? Est-ce qu'il n'y en aura pas? Alors, on s'est dit, on va faire ça aujourd'hui parce que demain, on aura sûrement les réponses. Les boys, on l'a dit, le bassin de joueurs potentiels à rentrer dans l'alignement va comme si. Arber Jackin est défensive. Ben, on pourrait rentrer Engstrom si on voulait ou un autre, là, mais on s'entend que c'est Jackin le seul candidat. Gallagher et Kapanen. Georges, est-ce que tu t'attends à des changements de la part de Martin Saint-Louis demain?
2: Oui, je m'en attends.
1: Ouais.
2: Et moi, ce que je pense qu'il va faire, Gonzo, il va mettre Gallagher. Puis je le mettrai Gallagher parce que c'est pas seulement son dernier match dans l'organisation du Canadien de Montréal. Puis il va amener un boost d'énergie quand même. Une équipe qui fait face à l'élimination, c'est un gars qui lâche jamais, qui va vraiment tout donner. Puis Jackie, je le mettrai. Je pense pas que Martin Saint-Louis va le faire, mais je mettrai Jackie, Gonzo, dans ce match-là aussi. Parce que, puis je dirais à Jackie, frappe, puis vas-y. Fonce dans le tas, puis aie pas peur, impose-toi. Impose-toi, donne tout ce que t'as, sois intimidant. C'est pas grave, c'est pas une des punitions. Rentre dans le tas, dérange. Les deux, je mettrais. T'as plus rien à perdre. Le côté physique, la Caroline, c'est ça qui nous fait mal. Là, oui, Gallagher, c'est pas le plus gros, mais...
1: C'est pas le plus vite.
2: Il est tellement intense que s'il peut peut-être donner une dose d'énergie aux gars qui vont le regarder, le guerrier qui a pas joué des séries dans ce match-là, qui vont regarder comment il va se défoncer... Peut-être qu'il pourrait aider à inspirer ses coéquipiers. Peut-être que ça pourrait donner un match de plus, peut-être. Tu sais, tu comprends, mais aussi bien essayer quelque chose, on lui doit ça, Brandon, qui a pas dit un mot des séries, qui est un exemple pour cette équipe-là toute l'année. Puis Jack High, quand c'est une équipe physique, t'es en Caroline sa route, tu dis, fonce dans le tas, écrase-les, vas-y. Moi, c'est ce que je ferais, Gonzo, mais... Connaissant Martin, je vois plus la possibilité avec Gallagher que Jack High. Mais moi, je mets les deux puis je dis les gars, rentrez dans le tas. Let's go, on dérange l'adversaire puis on voit qu'est-ce que ça va donner.
1: Je te suis et j'en rajoute.
2: Oh, pas vrai?
1: Moi, je rentre
2: tu
1: les
2: mets
1: trois.
2: Les deux aussi?
1: Je rentre les trois.
2: Oh, ouais.
1: Je rentre Kapanen.
2: Tu rentres les trois?
1: Ah non, rentre Kapanen.
2: Ouais, mais Kapanen.
1: Non, c'est pas grave.
2: Même quand il jouait, je savais même pas qu'il jouait.
1: Et Kapanen, es-tu capable de t'en donner plus que Kirby Doc? Qu'est-ce qu'il fait?
2: Là, t'as raison.
1: Il est gros, il fait rien.
2: Là-dessus, c'est vrai que...
1: Puis je rentre Gallagher à la place de Veleno.
2: Ouais.
1: Gallagher, en
2: non,
1: fait...
2: Non, Gallagher, c'est Veleno, c'est correct, mais c'est vrai que Dak...
1: Non, moi, je rentre Kapanen, non?
2: C'est vrai que Dak, je suis déçu parce que...
1: T'as besoin d'un électrochoc. Je dis pas que c'est ce qui va arriver, mais les trois qui ont pas joué, là, est-ce qu'il y a...
2: Ouais.
1: Est-ce qu'il y a vraiment trois gars dans le line-up qui t'ont tout donné, qui font en sorte que tu peux pas les sortir? Non. La réponse est non. Tu fais face à l'élimination, tu vas aller chercher un électrochoc. Gallagher, je te rejoins complètement. On aurait peut-être dû même le rentrer hier, moi, je pense, Gallagher.
2: Ouais.
1: Puis je dis pas qu'il y aurait eu un impact, mais il aurait pas pu faire pire que bien des gars qui ont joué hier. Jack High pour Struble, let's go.
2: Ouais.
1: let's go. Complètement. C'est, OK, il joue moins que Jack High, mais laisse-la aller. Joue-les les rotations, puis, tu sais. Fallait pas jouer pour jouer sur le banc, par exemple.
2: La seule affaire, c'est qu'Amanda a peur, par exemple. C'est juste ça. Je comprends ce que tu dis. Il est décevant à Dak, mais Kapanen a peur quand il jouait pas.
1: Ouais, mais c'est parce que Kapanen sur une 4.
2: Attends.
1: Kapanen sur une 4.
2: Qui est le mineur qui est là?
1: Florian. Mais tu rentres pas Florian quand tu fais face à l'illumination.
2: Non, mais ils feront pas ça. Ils vont pas faire
1: ça. Non, s'ils rentrent, ils vont. D'après moi, s'ils rentrent, là, ils vont rentrer Gallagher, Kapanen, Jack.
2: Mais tu peux pas voir Kapanen.
1: Moi, je dis Kapanen joue.
2: Kapanen a peur, Vic.
1: Il a pas peur. Caroline a fait pas peur.
2: Ben oui, elle fait peur.
1: Elle fait pas peur. Ben, ils frappent. Ils sont pas gros tant que ça.
2: Kapanen a-tu toujours peur?
1: Ils ont toute peur chez le Canadien. Tu l'as vu hier. On s'est dit, on se tapait sur l'épaule à chaque fois qu'il y en avait un qui avait peur.
2: Ben, il freinait. Je sais, mais avec Kapanen, on n'a rien vu de lui. Là.
1: Moi, ce que je te dis.
2: Je comprends que Dak est décevant.
1: Exact. Je ne le rentre pas parce que. C'est bizarre à dire, mais je veux rentrer quelqu'un parce que je veux montrer que ça n'a pas de sens ce qui se passe présentement.
2: Ouais, je comprends.
1: Je le fais pas parce que je pense que Kapanen va me faire gagner. C'est bizarre à dire comme ça, là.
2: Ouais, je comprends.
1: Mais
2: il faut
1: je rentre parce que je veux faire du changement, puis je me dis peut-être que j'aurais insufflé un petit peu, faire hier.
2: Mais au minimum, facile, on est d'accord que Gallagher et Jack High doivent rentrer. Au minimum. Puis tu dis à Jack High, sais-tu quoi? Rentre dans le tas. Vas-y, frappe. Amuse-toi.
1: Non, puis Gallagher va te donner plus que... Ouais, pis, moi, tu sais, je te dis pas que Kapanen va faire la différence. Mais ne serait-ce que pour ce que tu veux envoyer comme message. Ça n'a rien donné dans les trois dernières games. Let's go.
2: Je suis presque sûr que Gallagher va jouer.
1: Ben, il faut. Ben oui.
2: Si t'as pas le choix, t'es obligé.
1: Puis Jack, je suis pas mal sûr aussi.
2: Ouais.
1: Non, c'est... T'en fais-tu des changements, Ben?
4: Ouais, je vous ai écouté, là. J'achète ton plan. Ah ouais, les trois.
1: T'as rien à perdre.
2: Non, mais même que tu mets de l'énergie nouvelle, que les autres sont reposés.
4: Ouais.
2: T'as besoin des joueurs reposés.
4: Ah ouais, donc.
2: Il y en a peut-être qui vont même racheter Florian parce que si t'es une équipe au bout du rouleau, mets des joueurs
1: des
2: qui sont reposés. Force fraîche. Qui vont foncer dans le tas, qui vont avoir plus d'énergie.
1: Et il y en a beaucoup qui disent Laine. Laine, on l'a dit. Techniquement, il n'est même pas encore activé. Il est encore sur la liste des blessés.
2: Faut que t'arrêtes de dire ça. Quand il joue, il devient plus. Pour désactiver un gars, tu fais juste le faire jouer et il n'est plus sur la liste. C'est pas comme si tu enlèves un gars de la liste après ça.
1: Oh, mais c'est bizarre, absolument, quand le gars est rétabli, on l'active. Lui, ils ne l'ont jamais activé.
2: Non, mais il est activé automatiquement quand il joue.
1: Anyways, on l'a dit. Mais il va pas jouer. Contre la Caroline. Est-ce que c'est vraiment un fit?
2: Non, mais ça fait tellement longtemps qu'il n'a pas joué qu'on s'entend, il serait rouillé, là. Tu sais, il serait rouillé. Oubliez ça, Laine, oubliez ça. Ça serait drôle pareil. Hein?
1: Ça serait cœur, hein? Ça serait encore une couche de plus.
2: Non, tu fais ça, puis après ça, les questions après
4: un match.
1: Nous, là, on a beau dire là, 1 sur 10, 2 sur 10, 1,5 sur 10. Eux, dans leur tête, là, ils ont une game à jouer demain. Puis eux, ils ont confiance. Non, mais tu comprends-tu? À 1-3, je veux dire, c'est pas 0-3. Là.
4: Puis même Martin, hier, là, tu sais, on le voyait là, dans sa façon de gesticuler, dans son visage. On voyait qu'il était comme ouf.
2: Non, mais big, le gars est intelligent. Là. Il sait qu'est-ce qu'il fait face. Là.
4: Ouais.
2: Il faut que tu parles comme quoi que tu y crois encore. Tu es obligé de dire ça.
1: Il l'a dit, moi, j'ai fait face à ça souvent.
2: C'est un être humain comme tout le monde. Il a fait face à ça, mais pas comme ça. C'est pas une domination, 3 matchs de suite de même où tu touches pas au puck, là. C'est pas la même chose, là. Mais bref, c'est pas grave. On est fiers de cette équipe-là.
4: On est fiers de l'équipe. Moi, je suis très fier de
2: demain, on fait 2 heures de route, Gonzo, avec le peuple pour encourager cette équipe-là. Ben, 2 heures aller.
1: 2 heures.
2: 4 heures. 2 heures retour.
1: Ah, mais c'est segmenté. Parce que le retour, il va se faire différemment. Oh, peut-être qu'il se fera dans la légèreté, même.
4: Ouais, peut-être.
1: Tu sais. Les différentes étapes.
2: Je vais pas prendre la 55, là. Mais. Puis peuvent-tu mettre des maudites lumières?
1: Non, Gatineau, il n'y a pas de lumière.
2: Pourquoi il y en met? Je sais qu'ils n'en ont pas. J'adore quand j'en reviens. Il n'y a pas de lumière. Pourquoi il n'y a pas de lumière sur la 4-17 ou la 55? Pourquoi il n'y en a pas?
4: Aucune idée.
2: On ne voit rien.
1: Ouais, quand on revient, c'est...
2: La game qui est à 8 h le soir, on revient à minuit. C'est vraiment le fun pour le tournoi de golf.
1: Moi, je le fais chaque année également aussi avec quand je vais au Blues Fest à Ottawa. Je reviens le soir même. Quand je vais voir le spectacle, je reviens le soir même.
2: Tu bois pas pendant le Blues Fest?
1: Si.
2: Tu bois pas au Blues Fest?
1: Je bois plus.
2: Non, mais au Blues Fest, quand tu y allais avant, tu devais.
1: Non,
2: mais avant,
1: c'est fini ce temps-là.
2: Bon, mais avant?
1: Non, même pas. Non, quand je conduis, je suis capable de. Mettons, je vais voir un show, je sais que j'ai 2 heures à faire de route. puis faut pas que je m'endorme au volant. Fait que cette route-là, je la connais quand même pas pire, parce qu'à chaque année, je la fais, la route aussi. Il n'y a pas de lumière. Il n'y en a pas.
4: On parle pas de feu de circulation ici, on parle de lumière pour éclairer la route.
1: Effectivement. C'est la 50, Georges, et non la 50.
2: La 50, ça, je veux dire, excuse-moi, la 50. Ouais. La super 50.
1: On apprend tellement souvent. Drame, donc, ah, elle existe, la 50.
4: Eh ben, elle existe entre Drummond et Sherbrooke.
2: Je prends la nouvelle, tu sais, la nouvelle 30, parce que moi, dans la Rive-Sud, fait que je passe pas par là.
1: Donc, la 30 jusqu'à... pour aller rejoindre après la 40, puis tu passes par Rotin, puis...
2: Ouais.
1: Et voilà. Complément d'information. On va aller en pause. Au retour, Evan Bouchard.
4: Aïe, aïe, aïe.
1: Tabarouette. Victoire du Canada, soit dit en passant, 4-0 contre les États-Unis, pour ceux qui se posaient la question dans ce championnat mondial de hockey. Mais ouais, un petit mot sur Evan Bouchard et Max Schumann débarquent dans le show également dans 5 minutes.
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1: Bon, hey, y a des gens qui ont commencé à faire du chemin sur ce qu'on avait dit un peu plus tôt, puis qui nous ont même envoyé des profils, cette situation à Francis Jasmin, qui nous dit, les gars, quelques targets pour le Canadien de Montréal cet été. Brandon Duhem, AJ Greer, Beck Malenstein.
2: Mon but, c'est Mason Marchment.
1: Mason Marchment, un nom qu'on avait, rappelle-toi, on en avait discuté avec avec Jean-Luc à la date limite des transactions, mais finalement, avec Columbus et des séries de victoires, on a décidé de le garder là-bas.
2: Ouais, ouais.
1: Il y en a des profils intéressants, tu sais, c'est Malenstein, on vient de le voir là, contre les Sabres de Buffalo. Brandon Duhem, on l'a vu l'année passée également. Mais Mason Marchment, l'affaire là-dedans, c'est que t'es capable de le plugger aussi, puis qu'il est capable de jouer sur un top 9. Là. Il est capable de jouer sur ta 2, sur ta 3 facile.
2: Ouais,
1: c'est
2: ça, ouais, exact.
1: Tandis que les autres gars qu'on a nommés, AJ Greer ou le reste, ils vont jouer sur la 4.
2: AJ Greer, lui, je le prends demain.
1: Mais un n'empêche pas l'autre. AJ Greer, tu le prends, tu le fais jouer sur une 4, là, c'est solide. Puis Mason Marchment peut jouer, mettons, sur une 2 avec des mid-off, puis un deuxième centre que tu vas aller chercher.
2: Ouais.
1: Ça commence à faire beaucoup de gens que tu rentres, par exemple, pour le nombre d'attaquants que tu as déjà sous contrat pour l'année prochaine. Ah, une discussion qu'on aura peut-être demain ou la semaine prochaine. Georges, juste un petit quelque chose sur la mise en échec de Lindgren sur Evan Bouchard. Percutante mise en échec où on a vu Bouchard presque inconscient sur la glace au championnat du monde. C'est pas des images qu'on aime voir.
2: Ah bien, c'est surprenant en plus au championnat du monde de voir ça. Là.
1: Ben, Canada-États-Unis.
2: Oui, mais championnat du monde, big, c'est pas la même animosité que les quatre nations puis les autres choses. Hein. C'est pas pareil. Hein. Tu vois la formation du Canada qui est beaucoup plus plaquetée aussi, là, mais non, je suis surpris, Big, pareil, c'est très rare. Mais Lindgren, quoi, c'est un gars qui a toujours été physique. Ah ouais. Il a pogné, pas à peu près.
1: Ah, il était là, et, pour ceux qui n'ont pas vu la séquence, là, allez voir, là, c'est en entrée de territoire, puis Bouchard, je veux dire, il glisse loin et longtemps sur le dos, avec les bras un peu crispés. C'est pas joli.
2: Ouais. En espérant qu'il est déjà récupéré, son tournoi va être fini, mais...
1: Ouais, et Lindgren, bien sûr, a eu un majeur, puis un conduite de partie.
2: Ah, oh, c'est-tu mise en échec illégal?
1: Ouais, ça a été pour un coup à la tête. Coup à la tête et un conduite de partie pour... clairement, c'est une commotion cérébrale.
2: Ouais,
1: pour
2: ouais.
1: Pour Evan Bouchard, là,
2: ouais.
1: Pas joli, mais le Canada qui gagne son match contre les États-Unis par la marque de 4-0, donc poursuit son tournoi à ce championnat qui n'est pas très, très... Regardez. C'est correct. Non, mais c'est correct. Je veux dire, le Canadien est encore en série.
2: Non, mais Big, même s'il l'était pas. Même s'il l'était pas.
1: Non, mais c'est parce que les
4: pourquoi
1: gens...
4: Pourquoi ils mettent ça là?
2: J'ai jamais... Big, non, mais ils sont... À cause des tournois olympiques et tout, j'avais déjà posé la question.
4: Okay.
2: Pourquoi on est obligé d'envoyer là? Pis,
1: c'est une tradition.
2: Si on fait, non, si on faisait pas ça, on pourrait pas avoir d'équipe olympique. Si on n'envoyait pas de pays...
4: Okay.
1: Au championnat du monde.
2: Au championnat du monde, t'es obligé... T'es obligé. Parce que, à un moment donné, j'ai déjà posé la question, pourquoi? Il y a personne qui veut le gagner, personne veut être là, personne veut y aller.
1: Ben, regarde Crosby, il est allé pareil.
2: Ouais, je reprends, mais quand même, Big, le monde, de façon générale, veut pas y aller. C'était les Olympiques, tout le monde serait là.
4: Tu t'écoutes en Europe, au moins?
2: Ben, en Europe, ça marche.
1: Je sais pas si ça marche.
4: En Amérique du Nord,
2: non,
4: pas personne qui
2: écoute. Non, ici, je connais personne.
1: On va demander RDS, c'est RDS qui diffuse les matchs.
2: Ouais. Oh, madame Max Schumann, c'est ça.
4: Ah, peut-être.
1: Ouais, mais ça tombe bien, il revient autour de la pause.
4: Ben oui.
1: Fait qu'on va aller en pause et au retour, c'est peut-être lui aussi sa dernière chronique, on ne sait pas. Dans deux minutes, Max Schumann.
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1: Comment ça va, Max?
2: Big.
8: Poppy. Fatigué. Okay. Ouais.
2: Fatigué?
8: Ouais.
2: Oh.
8: Oh. Et non, mais ça me dit à quel point, si moi, je suis fatigué de même à regarder les games, à écrire sur les parties puis à venir vous jaser à vous autres et à d'autres chroniques comment les joueurs doivent être fatigués. T'sais, on le voit sur la glace, là, puis là, les « Ah, mais c'est des millionnaires, ils sont payés. » Hey, je suis fatigué, je dors mal, puis je joue pas. Fait qu'eux autres sont morts, on le voit sur la glace, mais je suis pas négatif. J'ai comme le goût de célébrer la mort d'un club qui est pas encore fait. Puis je me demandais si vous avez été... vous souvenez-vous du genre de buzz sur les réseaux sociaux? Là, c'était plein de gens qui dansaient avec un cercueil là, pour célébrer la mort. Ça vous dit-tu de quoi?
1: Non.
8: OK, je mets la toune.

0: Ça doit faire une dizaine d'années. Ouais, 8-9 ans. Okay. Il y avait un nom, le genre de coffin quelque chose. Là. C'est un trend.
1: Ice Bucket
0: là.
1: Challenge. Ouais. Comme n'importe, mettons quelque chose qui est un trend.
0: Il y a des jeunes qui le connaissent. Là. Peut-être c'est plus chez les jeunes le trend. Mais on célèbre la mort. C'est des Africains. Okay. Pis ils ont un cercueil sur les épaules. Ils se promènent. Ils célèbrent la mort.
1: Au lieu de la pleurer.
0: Oh, ouais, okay. Et ça a fait le tour. Ça avait été viral. Là, on célébrait la mort de plein d'affaires en mettant cette toune-là. C'est un peu comment je me
2: c'est
0: sens.
2: Pas mauvais, hein? Parfait. Pas mauvais.
0: Non, mais c'est vrai. Le Canadien est mort. Là. Que ce soit clair, il est mort. Ouais. On pourrait faire jouer « C'est un beau roman, c'est une belle histoire ». On pourrait faire plein d'affaires. Cendrillon qui est minuit sonne. Il y a plein de... Mais c'est pas triste.
1: C'est cool
0: ce qu'on a
2: exact.
0: Eu. On a eu un printemps rassembleur. On a eu une équipe qui a progressé. Dans les équipes encore en vie, c'est celle qui est la plus jeune, qui a le plus de chances d'être encore meilleure dans un an, deux ans, trois ans. Fait que c'est ça. Le Canadien est mort avant sa mort, mais j'ai le goût de célébrer. C'est de même que je me sens.
1: Complètement.
2: C'est ce qu'on a dit.
1: C'est ce qu'on a fait aujourd'hui.
2: En intro, c'est ce qu'on a dit.
0: Ouais. Mais exactement. C'est ça. Sans la toune.
1: Ça ajoute à ma culture.
2: Ouais, j'ai regardé la clip. Ah ouais. Faut que je l'écoute. Parce que je savais pas que c'est une clip de. Quand t'entends cette toune-là, la dernière chose que tu penses, c'est que je danse avec un cercueil d'un bras.
1: J'étais sûrement caché en dessous d'une roche, là, l'année où c'est sorti, je sais pas.
2: Mais Big, t'as jamais entendu cette toune-là?
0: Jamais.
2: Je pensais jamais dans mon vivant que t'allais entendre une toune que t'as jamais entendue avant. Moi, ça m'arrive à chaque show, mais toi, que ça t'arrive une fois, Monsieur Musique Plus, je suis surpris.
1: Ouais, mais c'est pas dans ma palette. Puis ma palette est très large, habituellement.
2: Moi, j'ai pas de palette.
1: Ben, t'as cette palette-là.
2: Mais non, mais ça, c'est juste. Où j'ai entendu ça, genre. C'est pas comme j'écoute ça, là. Ça, c'est pas une toune, là. Ça, c'est des affaires, des extraits que t'entends.
0: Ah, ouais,
2: c'est
0: des reels. Moi, j'en
2: dans TikTok, des affaires de même, là.
0: C'est peut-être l'année que t'étais à la poche bleue.
1: Peut-être.
2: Non, je pense qu'il y a une danse TikTok qui est. Big, je pense qu'il y a une danse TikTok
0: sûrement,
2: qui est associée à ça.
0: Oh, ouais, c'est sûr et certain.
2: Puis mes enfants.
1: Même pas sur TikTok.
2: Non, mes enfants le sont. Okay. Puis des fois, ils m'envoient des danses. Fait que je pense que je me souviens de quelque chose qui avait été viral avec cette toune-là. Je me souviens pas trop c'est quoi, mais sûrement à l'armée, puis ils nous envoyer ça. Ils vont se souvenir c'est quoi.
1: Ouais, bref, c'est pas grave là.
2: C'est pas
1: parce que j'ai pas grand entendu, c'est pas bon.
0: C'est pas la fin du monde. On passe beaucoup trop de temps sur la toune des cercueils.
2: Nous autres, on n'est pas sur ces sites-là de toute façon.
1: Non. Max, es-tu sur TikTok?
2: Les Twitch, TikTok, et tout, on n'est pas là-dessus.
1: Non.
2: T'es sur TikTok?
0: Je sais plus.
2: T'es-tu qui sur TikTok dans notre gang?
0: Ben, les jeunes.
2: Ben Roger.
0: Ah, ouais!
2: Ben Roger!
1: Pour un projet pilote.
2: Ben Roger!
3: C'est un essai que j'ai fait pour un projet à venir qui va s'adresser peut-être à un auditoire plus jeune.
0: Ah, ouais!
2: Comment ça va?
1: Une émission jeunesse.
2: Ben, il a parlé quand il était gelé, là. Il avait pas gelé du dentiste.
0: Ouais.
2: C'est ça qu'on écoutait
1: les gens, vidéos. Chanter
3: des tours à Capella. J'ai chanté Goldorak à Capella, puis une coupe de niaiseries.
1: Hey, comment t'avances, t'as comme ballon? Comment t'avances?
2: Chantons Goldorak, comment ça commence?
3: Non, ben là.
1: Ben là, les gens se partagent.
3: Max est parti de Repentigny.
0: J'ai du temps, j'ai du temps.
2: Mais comment ça commence, Goldorak?
3: Ben là, je sais pas, là, je me souviens même plus quelle version, parce qu'il y a la chanson officielle chantée par Noah, puis il y a l'intro, l'extro des épisodes. Me semble que je connaissais tout ça par cœur.
1: Fait que tu chantes des extraits de chansons sur toi.
3: Oh, mais j'ai fait ça, j'ai arrêté.
2: C'est viral?
1: Non, mais je veux juste savoir.
3: C'est pas très viral, j'ai 5-6 000 personnes qui regardent ça.
1: Est-ce que les gens se le partagent parce qu'ils trouvent que t'es bizarre?
3: Oui, les gens trouvent que je suis bizarre.
1: En toute politesse.
3: Puis de toute façon, quand j'ai annoncé aussi que je devais prendre une pause, me retirer un peu dans ma grotte, là, j'ai tout arrêté ça. Là.
1: OK.
3: C'est correct, j'ai arrêté.
1: Ah non, mais c'est bien.
2: Moi, je vais aller voir quand même trois chanter God of Rock.
3: Je vais essayer de le retrouver.
1: Okay, peut-être un extrait pour demain.
2: Max, t'as tout le temps que tu vas passer.
0: Prends ton temps. Pas stressé avec ça. Est-ce que vous avez trouvé des parallèles avec 2010 et 2021? En ce moment, avec le parcours du Canadien, je m'explique, 2010... un gardien qui s'appelle Yaroslav Halak qui fait des miracles, qui traîne l'équipe sur ses épaules. On gagne des séries en 7 contre les puissants Capitals et les puissants Pingouins. Et on pense qu'on va peut-être avoir un break et on se fait péter en 5 par les Flyers.
1: Ben oui.
0: Le coach, c'était Peter Laviolette cette année-là. Un coach qui vient un peu out-coacher le Canadien. Puis 2021, c'est Carey Price qui fait des miracles. On élimine Toronto, on élimine Winnipeg, on élimine Vegas et minuit sonne. On se fait péter en 5 en finale par le Lightning. Je trouve qu'il y a beaucoup de similitudes. On a fait de la magie.
1: Plus
0: deux
1: 2010,
0: séries en
1: 2010.
2: Ouais.
0: Pourquoi?
2: Halak, Dobesh.
1: Puis 2021, t'as balayé les Jets au deuxième tour.
0: Ouais.
1: T'sais, tandis que je trouve que 2010, t'sais, les séries en 7, le Gaulois Halak,
2: ça avait des 50 lancés, tu te souviens?
0: Ouais. Je m'en souviens, mais si tu regardes les lancés dans le dernier match aussi, il reçoit des 40 lancés, 40 cucks, là. Ouais.

0: J'ai regardé l'expected goals. Il y en a, il y a pas grand monde, là, que ce soit clair, pas grand monde qui dise le Canadien aurait dû gagner, mais c'est 5-1, 6-1, 5-0, 5. Même au niveau des expected goals, on n'est pas là, mais on a gagné des matchs. Je t'entendais dire qu'on a volé des séries. Hey, on a volé des matchs numéro 7. On a gagné des matchs qu'on n'aurait pas dû. Ah ouais. Ça a été le fun. Tout le monde était là-dessus. J'ouvrais la télé politique et actualité et ils demandaient des questions sur le Canadien à n'importe qui est chroniqueur politique. C'était partout, tu sais.
1: Ouais.
0: Mais c'est fini, là. Je veux dire, on est là aujourd'hui. Oui, l'équipe joue demain, mais tabarouette, je pense déjà au vidage de casier de lundi. Qu'est-ce qu'ils vont nous dire? J'ai déjà un peu la tête au repêchage, aux joueurs autonomes, aux transactions. Qu'est-ce qui manque? Qu'est-ce qu'on va ajouter?
2: Ouais, on est en mode sélection déjà, en mode estival. Ouais.
1: D'ailleurs, Gonzo veut pas venir. Toi, tu viens-tu au repêchage à Buffalo? C'est vraiment une belle ville.
0: Tu sais, jusqu'à temps que tu dises, viens-tu au repêchage? T'es comme, ah ouais, ça pourrait être cool, Buffalo.
2: C'est là que ça s'est arrêté. J'ai posé la question cette semaine. J'ai dit, après, mettons, Nashville, Vegas, Los Angeles, c'est où cette année, Georges? Savoir si je vais aller au repêchage.
1: J'ai vraiment hâte d'y aller.
2: Buffalo.
1: C'est le Pinocchio qui grandit.
0: Mais tu sais, tu m'as parlé, viens-tu à la Coupe du Monde? Assurément. Coupe du Monde, c'est sûr et certain.
1: Ouais.
0: Buffalo, pour le repêchage, je pense pas.
1: Ouais.
0: C'est moins excitant.
1: Tu sais, ce qui est drôle, Vic? C'est qu'on. Il y a beaucoup de bons qui se sont désistés.
2: Pour Buffalo. Quand tu vas quelque part, puis une des attractions, c'est l'épicerie, le Whole Foods. Il y a un problème.
0: Quand faut que je te dise à quelle distance t'es de Toronto pour essayer de te vendre. Déjà que Toronto, c'est pas la top ville. T'es à 1 heure de Toronto, c'est pas si pire. Non, c'est pas si. C'est pas cool, ta ville. Je veux t'entendre là-dessus, OK? Georges, Steph aussi, Ben aussi, là, bien entendu. Là. J'écoute les commentaires d'après-match depuis 2-3 matchs. J'entends Lane Hudson se flageller, se blâmer. J'entends Dobesh se blâmer. Puis de l'autre bord, j'entends Cole Caulfield qui parle de mauvais rebond. Nick Suzuki hier qui dit qu'on avait un bon début de match et que les buts nous ont cassé un peu. Puis tu sais, il y a un offside qui aurait pu peut-être appeler. Martin Saint-Louis qui parle de « Ah, on a fait des ajustements, mais c'était peut-être juste un problème d'exécution. » Moi, je suis du bord où j'aime bien mieux entendre Dobesh puis Hudson prendre la chaleur, prendre le blâme puis nous dire la vérité. C'était un peu comme ça avec Marco Donadel puis CF Montréal. Quand j'ai vu de mes yeux vu que le match était de la marde, viens pas me dire que vous avez eu un bon début de match, que c'était pas pire, que c'était juste une question de rebond. J'ai de la misère avec ce genre de sortie-là. Oui,
1: j'allais plus loin que ça, Big. Les joueurs font très attention à ce qu'ils disent, OK? Mais la vérité, Big, là, oublie les entrevues, ils sont au bout du rouleau, ils ont plus de jus, ils sont
0: ben oui.
1: C'est juste ça. Ils jouent contre une équipe qui est meilleure, qui ont plus de profondeur, puis les Canadiens, ils ont joué deux séries qu'ils ont tuées. Ils vont pas dire ça parce que
2: publiquement,
1: si tu dis ça publiquement, tu passes pour un loser, si tu dis on est fatigué. Fait que là, il va le prendre sur lui, alors qu'on sait très bien que c'est une des raisons, Lane Hudson, pour laquelle on est là. Dobesh, rien à prendre sur lui parce que c'est le MVP.
0: Mais j'aime mieux les entendre eux autres prendre quand même un certain blâme.
2: C'est
0: pas une histoire de rebond, le match d'hier.
1: Il n'y a aucun blâme à personne à donner dans cette équipe-là, en passant.
0: OK, attends une minute.
1: T'es d'accord?
0: Je suis d'accord avec toi, mais je veux entendre les joueurs prendre quand même leurs responsabilités. J'aime ça. On l'a vu, le match, c'est pas une histoire de rebond. C'est pas vrai que c'était un bon début de match. C'était 7-0, un shot de l'autre bord.
1: Non, c'était pas un bon début de match.
0: Moi, quand on me dit ça, ça fait vraiment
2: que tu prends une bonne valise. Je pensais qu'on allait sortir plus fort. Malheureusement, on n'a pas été là.
1: Mais ils pouvaient pas, Big. Ils sont brûlés. Est-ce que tu es d'accord que les gars, ils donnent tout ce qu'ils ont?
0: On est tous d'accord. Oui, okay. 100%. Il n'y en a pas un qui donne pas 100%.
1: Ça, c'est important de comprendre ça.
0: Ben oui.
1: À partir du moment que tu sais que tous les joueurs donnent tout ce qu'ils ont puis qu'ils ne pouvaient pas faire mieux, tu n'as pas à chialer. On n'a pas à chialer. On comprend. On le sait.
0: Ouais. OK. Moi, j'aime juste quand... T'es plus... Je le sais pas. Moi, c'est juste tu me dis que c'est des histoires de rebond.
1: Tu l'as vu, la game? Tu l'as vu?
0: 100%.
1: T'as-tu besoin d'entendre une entrevue pour savoir pourquoi ils ont perdu?
0: Non, mais j'aime pas entendre le joueur qui me dit que c'est autre chose. C'est pas une histoire de début de match, Georges.
1: C'est pas
0: vrai qu'ils ont un bon début de match.
2: C'est 7-0, les tirs.
0: Ouais, c'est ça.
1: Ils sont au bout du rouleau.
0: Exactement. On est tous d'accord. C'est juste qu'elle est sortie. Question pour vous.
1: Oui.
0: Je donne des stats en premier, ça sera pas trop long. 81 matchs, Cole Caulfield en saison, 51 buts, plus 29. Cole Caulfield en série, 18 matchs, 5 buts, moins 8. Je suis pas en train de dire qu'il est pas bon, je te pose juste une question. Est-ce qu'un jour, vous avez espoir qu'il va être capable d'avoir la même production en série qu'en saison? Est-ce qu'il peut être aussi bon en série qu'en saison ou c'est impossible?
1: Oui, il peut. Si Slav avait été en santé, puis on aurait un deuxième trio qui serait aussi dangereux, il y aurait moins de pression sur le premier trio de jouer contre le meilleur trio défensif. Fait que j'ai espoir que d'ici 2-3 ans, quand on va trouver les bons éléments pour avoir un vrai deuxième trio, puis Slav va être en santé, puis va prendre encore plus de maturité physique, qui va avoir le même impact en série qu'en saison régulière. Je ne crois pas les gens qui pensent que ce gars-là en série s'efface. Cole Caulfield, c'est un gamer.
3: Ouais.
1: Puis d'ici 2-3 ans, il va exploser en série.
0: Ouais. Donc, moi, mieux l'entourer.
2: Je m'attends pas à ce que ce soit peut-être autant.
1: Non, mais 50 ça sera. Mais non, mais big,
2: parce sûr, que les ça séries,
1: sera,
2: ça joue.
1: Oui,
2: très
1: ça sera jamais. Big, ça sera jamais. T'sais, je pense pas qu'il parle de 50 000 en série, là.
2: Non,
1: ou proche
2: mais
1: de
2: tu comprends une production. C'est-tu vrai, ça?
1: Qu'est-ce qui se passe? Qu'est-ce qu'il y a?
3: Là, les gars viennent de m'annoncer une nouvelle, puis.
1: Quoi?
3: Mais tu sais, Hugo, les gars, vous êtes certains, là? Vous êtes...
1: C'est quoi la nouvelle?
3: Claude Lemieux, qui a récemment porté le flambeau.
2: Oh, ça vient de sortir.
3: Claude est décédé.
2: Vient de décéder.
1: Quoi?
2: Mais voyons donc.
3: Mais oui, mais c'est ça.
0: C'est il y a combien de jours, le flambeau? C'est il y a. 4, 3, 4?
3: Ça fait pas une semaine, en tout cas. Ouais.
1: Décédé de quoi?
3: Mais on sait pas.
2: 60
3: est-ce
2: ans.
3: Est-ce qu'on annonce? Est-ce qu'on sait pourquoi il est de quoi
2: à,
3: il est
2: à l'âge de 60 ans, c'est y a pas de. Non, il y a pas de.
3: T'as la nouvelle devant toi?
2: Je viens de le voir, là, ouais.
1: Aïe. Ils ont dit pourquoi? Il est décédé de quoi?
2: Jusqu'à présent, non. Là, c'est on parle de sa femme, ses 4 enfants, et on demande de respecter la
3: hein?
2: Ouais, de respecter la famille dans ce temps difficile. Alors,
1: on pourrait appeler son meilleur ami à Water de la Pause, Big.
3: Son meilleur ami.
1: Ronick, très proche de Claude.
3: Ah ouais?
2: Mon Dieu, c'est parce qu'on vient de le voir.
3: Mais ça, les gars m'annoncent ça, et moi, je.
2: Ah non, mais je t'ai vu réagir, j'ai vu le goût de texter.
0: C'est vrai?
2: C'est ça. Écoute, c'est le compte d'Alumni de NHL là, qui
1: oh, dit ça. Ouais, ouais, ouais.
3: 60 ans, c'est jeune. Ça, c'est un. Puis, deuxièmement, il portait le flambeau.
0: Non, c'est parce qu'on l'a vu. Tu sais, des fois, on les voit pas pendant plusieurs années, puis on se dit, on sait pas qu'est-ce qu'il vivait, puis etc. Là, on l'a vu il y a 3-4 jours au Centre Bell.
3: Il a pas l'air malade,
2: non? Non, 60 ans.
3: Ça ébranle,
1: hein? Oui.
0: Ouais. Mon Dieu. On va revenir avec les mêmes phrases qu'on sort souvent. Profitez-en. Profitez de.
1: Il gardait son jeune quand il était. Quand il était bébé. Ben, quand il était jeune, quand je jouais.
3: Trois jours.
1: À Phoenix.
2: Ouais, regarde les gens.
0: Ah, c'est pas hier, c'était 2 jours avant hier, donc c'est 3 jours.
2: C'est le 25.
3: Mais voyons donc, toi.
1: Oh my God.
0: C'est incroyable.
2: Bon. Écoute,
3: ça,
2: ouais,
3: on est comme ébranlés. Ouais. Ouais. Ouais. Oh, je pense qu'il
0: n'y
3: aura pas de
0: Goldorak. Non, non, puis il n'y aura pas de. Je pensais remettre la toune à la fin, on la remettra pas. On va aller en pause là-dessus. Je vais faire ça moi-même. Après la pause.
3: Ouais, on est vraiment on va essayer de se remettre.
1: 5 gars, c'est nous, on va faire 9.
2: On va prendre des appels.
1: On va vous demander. Souvenir, ceux qui veulent parler avec Claude Lemieux, votre meilleur souvenir, c'est correct, là.
3: Voyons,
1: ça vient d'arriver. Non, mais s'il y en a, de
3: Ferrer,
1: là, vous voulez parler de Claude, puis en même temps, ben, votre niveau de confiance pour le CH dans la série, mais là, c'est sûr que ça fait une drôle de chronique pour finir le show, là.
2: Drôle de dernière chronique également, ouais. Max. Là, merci pour la belle saison.
1: Si on se reparle en temps final.
0: Ouais.
3: En tout cas, c'est facile. C'est facile de se rappeler de ta dernière chronique dans la règle Gonzalez.
1: Hey
3: cette
1: boy.
0: Ouais.
1: Ouais.
0: Mais je vais être de retour l'année prochaine.
1: Oui, oui, oui.
0: Puis on passera par-dessus cette mauvaise nouvelle-là. Mais pour vrai, juste un petit message. Moi, ça m'ébranle beaucoup, là. C'est des. On vieillit, je suis dans un âge où il y a des gens de ma génération qui meurent de plus en plus. Avant, c'était mon oncle, l'ami à mon père, mon grand-père. Là, c'est rendu du monde de mon âge. Tu sais, profitez-en. Vous aimez ça jouer au golf, allez jouer au golf.
1: Ouais.
0: Vous aimez ça voyager. Vous aimez ça faire peu importe. Faites-le parce qu'à un moment donné, c'est terminé.
1: Hey, d'ailleurs, qu'est-ce que tu fais samedi?
0: Vous avez un foursome à quelque part, hein?
1: Tu veux jouer?
2: Je
0: m'en vais jouer, d'ailleurs.
1: On t'invite dans notre foursome, si tu veux. Tu veux jouer avec nous autres?
0: Je regarde, là. Les roses à 14h. Écoute, je te reviens là-dessus, OK?
1: OK, reviens.
0: Je te reviens.
1: Écoute, on sort la pause au retour, on prend vos appels, à tout de suite.
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1: On dit.
5: Bon,
1: ouais,
5: merci, gars.
1: Bon, là, écoute, vous allez comprendre qu'on est tous dans l'état de choc. Claude, tu sais, c'était un des meilleurs amis de Jeremy Roenick. J'ai joué avec Jeremy Roenick à Phoenix. J'ai vu Claude souvent dans l'entre-saison. J'ai gardé son gars avec le gars de Jeremy Roenick quand je jouais avec les Coyotes. Fait que j'ai passé beaucoup de temps avec Claude. C'est sûr, je le connais pas autant que plusieurs personnes, mais je le voyais souvent. Puis ça me fait quelque chose quand même, tu sais, quand tu connais quelqu'un, tu l'as vu souvent. C'était vraiment un bon gars. Puis jouer au petit hockey avec son gars, tout, ça me fait quelque chose vraiment de.
2: Et en plus.
1: Tu sais, quand t'as un lien, quand en plus avec quelqu'un, là, ça me fait quelque chose. Puis.
2: Ah, mais c'est frais dans la mémoire des partisans aussi parce qu'ils l'ont vu il y a 3 jours.
1: Puis tu sais, à la pause, j'ai appelé mon ami Jérémy qui est très proche de Claude et Jeremy Roenick qui était avec sa famille, qui était en pleurs. Il dit que c'était son meilleur ami. Fait que après ça, j'ai laissé tranquille, là, mais Non, non, les gens sont en état de choc. La planète est affectée, surtout le fait que il a l'air en santé, on le voit, il lève le flambeau.
3: Là, ça, c'est l'ambiance que quand il arrive là, avec le flambeau.
2: Tout sourire, il a l'air en forme, tu sais. Quel rôle en 86.
1: Oui. Oui, il brandit nos bras, ça paraît pas. Et puis quand on parle d'un gars qui est un vrai guerrier des séries, là.
3: C'est incroyable.
1: Le genre de prototype que tu veux bâtir ton équipe avec.
2: C'est quand même fou, là, je veux dire.
1: Puis tu souviens aussi son retour dans la LNH à 43 ans avec les Sharks.
2: Ouais.
1: Tu souviens aussi de ça?
2: C'est un gars, un Conn Smythe, là.
1: C'est un vrai, là, ce gars-là, là.
2: Je veux dire, c'est un gars qui, à chaque fois en séries éliminatoires, ça devenait un peu le prototype de joueur que tu voulais. C'est un joueur clutch en séries éliminatoires. C'est un gars qui avait pas...
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11: Bon, monsieur! Bon vendredi, tout le monde, et bienvenue dans le club du matin en ce 29 mai 2026. Content de vous retrouver en cette journée d'élimination pour le Canadien de Montréal. Vont-ils être en mesure de poursuivre la série? On va en parler amplement d'ici à 10h ce matin. Mais d'ici là, comment ça va, Gilbert?
12: Les gars, ça va! Ça va! Et vous?
11: Ça va bien?
12: Ça va bien, ça va bien. Un petit peu, je suis choqué un petit peu ce matin encore, là, avec...
11: Ça, c'est tout à fait normal.
12: Mieux, je sais comment en parler en long et en large, mais... Personnellement, ça va bien.
13: Tant mieux, on est content de t'avoir avec nous, Gilbert Tourny.
14: Très bien, jour de match aujourd'hui. Est-ce que le Canadien poursuivra son aventure en série contre toute attente? Mais arrivons aujourd'hui avec l'esprit clair, puis souhaitons une surprise. Parce que si ça arrive, ben on va relancer les espoirs que ça continue encore plus longtemps.
13: Absolument. Pas impossible. Ouais. Ça joue sur la glace, c'est pas impossible. Ali, comment ça va?
15: Ça va bien, les gars, ça va bien. Vous savez, le premier match pré-saison est important, celui contre les Jets au mois de février aussi, mais ça, c'est le vrai biggest game of the year soir.
12: Oui, mais hein. Les Jets, c'était l'année passée, ça.
15: C'était janvier passé.
13: Et on a perdu ce match-là.
12: Janvier 2025. C'était janvier 2025.
15: Ben, tout ce build-up-là, ça a mené à ce soir.
12: Tonight is the biggest fucking game of the year, baby. Ça, c'est sûr et certain. Et, écoute, c'est la propre. Tu sais, on était en position, on est 3-3, on a joué des matchs 7, on les a gagnés toutes les deux. Mais là, tôt dans la série, en retard 1-3, on fait face à l'élimination. Comment est-ce que les jeunes joueurs du Canadien comment est-ce qu'on va réagir? J'ai hâte de voir. Sur la route, on joue bien. Martin prépare bien son club.
13: Comment est-ce que les Hurricanes vont réagir aussi? Eux aussi, au final, il y a de la pression.
12: Parce que eux, la plupart des gars qui sont là, ben, y en a qui se sont rendus et tout ça, là, mais eux aussi, là, dans les années passées, en finale de conférence, c'était put.
13: Ouais. Exact.
12: Là, c'est le clincher ce soir pour eux, là.
13: Exact. On verra bien s'ils vont être en mesure de faire face à la musique.
12: T'es en forme, yeah. Toi, les autres, t'es en forme?
13: Ouais, je suis en forme. Hier, j'ai vécu un beau moment comme spectateur, parce qu'honnêtement, moi, j'étais bien ordinaire, mais on jouait à Laval, encore une fois.
15: Encore?
13: Puis, on joue deux fois semaine.
12: Moi, j'aime ça quand quelqu'un joue sur une équipe et dit, ouais, j'ai eu des beaux moments comme spectateur.
13: Non, mais c'est parce que c'est pas à moi que c'est arrivé. Je veux dire, j'étais sur le banc quand c'est arrivé. Okay, mais on était pointage égal, dernière manche.
12: Point et walk-off?
13: Non, pas un walk-off parce qu'on était visiteur. En fait, c'est pas vrai. Un coureur au deuxième, au troisième, j'étais coureur au deuxième. Puis le premier but était ouvert. On a décidé volontairement de donner une passe gratuite à notre premier frappeur parce que Yannick est très solide. Fait qu'on l'a envoyé volontairement au premier pour affronter Charlot, qui l'a sacré l'autre bord pour un grand chelem. J'étais là, quel moment! Tu sais, tu frappes un grand chelem avec pointage égal en dernière manche.
12: Quel pack vous étiez?
13: La présentation.
12: Mais quelle distance cette clôture?
13: Je sais pas, j'ai aucune idée. Mais
12: ça, là.
13: Était sur le nez, là.
12: Ah ouais, là.
13: Mais quel feeling, honnêtement. Ah, frapper un grand chelem quand c'est égal. Fait, finalement, on s'est sauvé avec le match pour on a gagné. Fait que. Je trouve ça cool. Honnêtement, de le vivre, c'est le fun, là. C'était vraiment un beau moment.
12: Comme spectateur,
13: parce que j'étais simplement sur le deuxième but. Là, j'étais pas impliqué.
12: T'es un participant. T'es venu marquer. T'es venu croiser la plaque.
13: J'ai croisé la plaque.
12: Fais partie de l'équipe, Deso. Dis pas ça, là.
13: Non, mais je voulais dire...
12: Tu sous-estimes, tu downgrade.
13: Mon point, c'est de dire, c'est pas moi qui l'ai frappé le grand chelem. J'ai été spectateur. J'ai été témoin d'un beau moment.
12: T'étais prêt au deuxième, tu chantais « Le pitcher est en bouteille. »
15: Doula.
13: OK, ça va être un show un peu spécial parce qu'il y aura un mélange d'émotions, mais je pense que ça vaut la peine à la grandeur de l'homme. On se lance, on est parti pour un show hommage en grande partie à Claude Lemieux.
16: Québécois, un petit gars de Mont-Laurier qui adorait le Canadien, qui a grandi à regarder à la télévision le samedi soir nos Canadiens gagner des coupes après d'autres coupes dans les années 70 et puis d'être là en 1986 avec des idoles, avec Larry Robinson et Bob Gainey et Serge Savard qui était notre gérant. Jacques Lemaire qui faisait partie de l'organisation et de jouer quand même un gros rôle et de compter les buts que j'ai comptés, le but contre Hartford, c'est mes plus beaux souvenirs, c'est sûr.
17: Qui reprend derrière le filet, une passe, la rondelle libre, reprise par Lemieux, le tir. Lemieux!
18: Mathieu, on l'a vu se faire frapper à la droite de Mike Lehout. Il a été le premier à revenir frapper deux défenseurs successifs. Je pense à Merzine, je crois à Samuelson.

0: Merci à Ben pour le montage. Évidemment, ça se termine. Vous l'avez reconnu avec la flamme à la fin qui est arrivée il y a quelques jours à peine. Puis honnêtement, les gars, hier, moi et Ali, avec Hugo de l'autre bord de la vitre, on faisait radar. Puis je me suis probablement couché après vous. Si bien que quand c'est tombé, j'étais réveillé. Puis quand j'ai reçu l'alerte sur mon téléphone, j'en revenais pas. J'étais ébranlé. Je me disais, ça se peut pas.
1: Ouais.
0: On vient de le voir au Centre Bell il y a 3 jours à peine. Mm. J'ai beaucoup de difficultés à absorber la nouvelle. Gilbert, j'imagine que ça a été la même chose pour toi.
2: Ben moi, écoute, moi, je faisais pas dodo. Là. J'étais dans mon auto, puis j'ai reçu un notice comme de quoi Claude Lemieux était décédé. Mais tu sais, avec les réseaux sociaux aujourd'hui, ma première pensée, c'est, tu sais, fake news. Fake news. Fait que là, tu sais, j'ai appelé Brian De Silva, qui est responsable des anciens Canadiens et tout ça, puis il m'a confirmé que c'était vrai et tout ça. Fait que, wow. C'est un choc. T'sais, Claude Lemieux, on vient d'entendre son but là, contre les Whalers à Hartford là, en 86, là, en overtime, là, match numéro 7. T'sais, mais t'sais, Claude Lemieux, j'ai joué avec un peu la sa première année, en 83-84. Après ça, ils l'ont descendu junior, puis il est allé dans les mineurs et tout ça. Moi, je suis parti. Mais moi, je l'ai connu très jeune. Je l'ai connu, il venait de se faire drafter, il avait joué budget 3A dans la même région que moi. Et il allait à Polyvalente, tu sais, il jouait pour le Canadien junior de Verdun, puis il allait à Polyvalente de Saint-Bruno. Puis Claude, je l'ai rentré dans un gym, d'après moi, c'est moi qui l'ai rentré dans un gym la première fois. Tu sais, moi, j'appartenais au Canadien, lui avait été drafté, il disait, Claude, viens, on va s'entraîner, tout ça, puis j'étais un petit peu plus vieux, donc j'étais, hey, parfait, je suis bon, on va faire ça, puis tu sais, il écoutait, puis tout ça, puis... C'est un phénomène. Les gens qui le connaissent pas, les gars, là, les gens qui l'ont jamais vu, ils l'ont jamais connu, là, tu sais. Oui, on voit Claude Lemieux, sa face baveuse et tout ça, mais c'est un spécimen physique, Claude Lemieux. Il était fort naturellement, c'était incroyable. T'sais, tu peux pas avoir toffé longtemps comme ça, 1200 games dans la ligue, puis jouer de la façon qu'il a joué. C'était pas fort. C'est le gars avec les plus grosses cuisses que j'ai jamais vu dans ma vie. T'sais, fort physiquement. Son frère Jocelyn, d'ailleurs, on souhaite nos sympathies à Jocelyn, que je côtoie régulièrement à RDS, il est bâti de la même façon. Un petit peu plus petit, il est bâti de la même façon. Puis c'est un compétiteur, lui s'est marié le 21 juin 86. Moi, je me suis marié le 14 juin 86. Puis on est allé en voyage de noces, ça a donné de même à la même place.
0: Mais voyons donc.
2: Je te le jure. Apporte-toi au Plata dans le temps, en République dominicaine. Fait que, tu sais, il est resté à la même hôtel que nous autres pendant une semaine de temps et tout ça. Fait que là, on se connaissait de Montréal, tu sais, mais là, moi, je vois à Québec et tout ça. Puis, on a toujours resté. Puis sa femme, c'est, Carole, dans le temps, sa première femme, c'était la nièce de Maurice Filion.
1: OK.
2: Qui était le GM des Nordiques de Québec. Fait que, tu sais, on s'est lié d'amitié. Mais bon, il connaissait Claude, mais sa femme s'est liée d'amitié avec ma femme. Puis même après les saisons, là, quand je jouais à Détroit, puis lui jouait à Montréal, puis on était éliminés, on a déjà été en voyage ensemble en Floride et tout ça, là, Claude Lemieux. Mais Claude Lemieux, c'est un... Pas seulement sur la glace, là. Tu sais, la face de baveux, puis la compétition que vous avez vue sur la glace, là, c'est, ça allait partout. Là. Tu jouais aux cartes, là, tu jouais au Uno, puis il perdait, puis il garochait le paquet de cartes. Tu sais, c'était un compétiteur comme ça. Tu sais, puis... va dire là, c'est une grande carrière, 4 coupes Stanley, puis moi j'ai bien aimé, je sais pas si vous avez pogné qu'est-ce que Chris Nyland a dit hier là. Chris Nyland a dit, moi j'ai une bague dans un doigt là, puis en grande partie c'est à cause de Claude Lemieux en 1986 et ses buts en overtime.
1: On a entendu le but là contre les Whalers.
2: Ouais, mais en même temps, puis en finale de conférence contre les Rangers de New York, oui, Patrick Roy avait été fumant et tout ça, mais Claude a scoré de gros buts aussi. C'est un gars que quand il y avait le spotlight sur lui là, il shinait. Tu sais, il y a des joueurs là que ils ont spotlight sur eux, Tony, puis peut-être que ça allume un petit peu plus de pression, puis ça les étouffe. Ça les étouffe. Claude, c'est au contraire carburé à ça.
0: Plus que le moment était gros, plus qu'il se présentait.
2: The bigger the game, the bigger the moment.
0: On se souvient tous de l'allumette qu'il a parti dans ce feu là de la rivalité Avalanche Red Wings. Là, je veux dire, il avait pas peur de ça. Il savait que c'était des matchs importants, puis il allait à la guerre, puis il voulait défendre ses coéquipiers.
2: Puis on se rappelle souvent, tu sais, avec Darren McCarthy, tu sais, oui, il avait fait un peu la poule la première fois, mais la deuxième fois, puis Claude Lemieux était capable de se défendre. Là. Vous le dites, les gars, là, c'est un spécimen. Là. Il était capable de se défendre sans problème, puis c'est un gamer, là. Tu sais, il retournait à New Jersey. Il retournait à New Jersey. Il gagnait des Coupes Stanley. Tu sais, c'est vraiment, là, vraiment, vraiment, là, c'est un compétiteur. Puis, quand le moment était là, il levait son jeu d'un cran, puis pas à peu près en plus. Puis, écoute, c'est une grosse perte. Ça a été un. Et pour, tu sais, vous l'avez connu pas mal parce que, tu sais, pas vraiment parce que vous étiez jeune.
0: Limite un peu.
1: Ben, moi, je l'ai connu vraiment. Moi, j'ai un excellent souvenir de Claude Lemieux à la fin de sa carrière. Tu sais, c'est un gars qui a une longue carrière. Moi, au départ des Nordiques, au niveau, dans la famille, on a continué de suivre l'Avalanche après la Coupe de 96. Claude Lemieux a un très gros mot à dire. Bon, on va en parler tantôt avec Stéphane Fizet qui était là à ce moment-là avec l'Avalanche. Puis, tu sais, de réussir à gagner. Oui, il a gagné la Coupe avec trois équipes différentes, mais c'est deux passages différents quand même avec les Devos. Il est reparti, il est revenu. Mais on allait le chercher pour une raison. C'était pour performer en série
2: éliminatoires. Performer.
1: T'es capable de se lever dans des moments importants, gagnant un trophée Conn Smythe avec les Devils. Il a joué vraiment pour de très, très bonnes franchises au moment où il l'a passé. Il a été vraiment un morceau important de ses conquêtes en série.
0: Je pense qu'il y a vraiment l'étiquette du joueur que tu adores avoir comme coéquipier et que tu détestes affronter. Je me trompe pas, Gilbert?
2: Non, c'est exactement ça des autres. T'sais, puis moi, j'ai joué contre lui, tu sais. Il est rentré, sa première saison complète, c'est probablement 85-86, j'ai joué plusieurs années contre lui, puis tu sais, c'est un, je te le dis, tu sais, quand on parle de cette année, on dit Slavkovski, il faut qu'il drive le net, mais Claude Lemieux, c'était ça, mais lui, il drive le net, puis pas à peu près, puis comme défenseur, c'est tough, parce qu'il se présentait devant le net, puis il voulait scorer, il avait son bâton sur la glace, puis quand même que tu donnais des cross-checks dans le dos, t'avais beau casser ton bâton dans son dos, il restait là. C'est un gars qui était dur, c'est un gars qui était durable, puis compétiteur à l'extrême, puis une brillante carrière. Écoute, ça a été un deuil pour toutes, tu sais, pour vous autres, vous l'avez vu jouer, mais tu sais, les plus vieux un peu, là, la Coupe Stanley de 86, puis ces gens-là, là, de je sais pas moi, de 45, 50 ans, 55 ans, là, qui l'ont vu là dans ses premières années avec le Canadien, là, c'est triste. C'est 60 ans, on l'a vu l'autre soir. Il avait de l'air, tu sais, il avait de l'air correct.
0: Ouais. Exact.
2: Il avait de l'air, tu sais, il était en shape.
1: Un choc pour toute une image pareille, tu sais, de le voir avec le flambeau. Pour toujours, on va se rappeler cette image-là de Claude Lemieux, les dernières images de sa vie. Trois jours après, il décède. C'est vraiment une image marquante. Tu sais, je veux juste revenir sur la rivalité Avalanche-Red Wings et son geste en voix de Chris Draper, il avait cassé la mâchoire. Ça avait été lors du match numéro 6 des séries de 96 qui a permis à l'Avalanche d'accéder ensuite à la finale de la Coupe Stanley. Les comptes, la facture à payer, elle a été faite l'année suivante où là, il y a eu vraiment un débordement dans cette rivalité-là. Mais on a fait la paix après ça, après coup. Chris Draper, Darren McCarthy. Et aussi incroyable que ça puisse paraître, c'est Chris Draper qui a pris le décès de Claude Lemieux à McCarthy hier. Et McCarthy, lui, dès qu'il a su ça, était sous le choc parce que ces deux-là avaient fait la paix depuis plusieurs années.
2: On les
1: a vus ensemble à plusieurs reprises, des signatures d'autographes, des photos ensemble. Mais moi, ça, c'est une belle image de ce que j'aime le plus dans l'hockey. Parce que t'as bien beau entretenir une rancœur, une rivalité. Mais à un moment donné, les gars, en cheminant dans leur carrière, réalisent qu'ils l'ont fait pour une raison, c'était pour gagner les Coupes Stanley.
2: Absolument.
1: Les deux l'ont fait. Autant Claude Lemieux avec l'Avalanche, et puis par la suite, 97-98, les Coupes des Red Wings. Ces gars-là, ils faisaient tout ce qu'ils pouvaient pour gagner des Coupes. Puis à la fin, t'as un respect sans borne pour la personne à côté de toi. Mmh. T'étais sur le champ de bataille contre lui, tu le détestais, mais au bout de la ligne, tu faisais un métier que t'adorais. Puis à la fin, ben, tu sais, il y a eu une paix qui s'est faite entre ces deux-là, Chris Draper et tout. Moi, ça vient me chercher, ces histoires-là. Puis tant mieux si ces gars-là ont pu réparer la... Tu sais, faire la paix ou réparer la cicatrice
2: quand que la game
1: s'est faite avec le temps.
2: T'as raison. Dans le hockey, quand que la game est finie. Tu sais, je comprends, là, tu joues une série, puis tu peux être en crise contre un gars pendant sa game, puis tu sais, mais en même temps, quand c'est terminé. Mm-hmm. Tu sais, Pierre Bouchard, qui s'était fait casser le nez par Stan Jonathan, tu sais, on les a vus par après, justement, la même affaire. Les séances d'autographes, les deux, des photos, tout ça. Tu sais, tu m'as pété à gueule, tu m'as cassé le nez, t'as probablement mis fin à ma carrière à Montréal, tu sais, Pierre est allé jouer à Washington par la suite, mais c'est ça, le hockey. T'sais, c'est pas, regarde, je t'en veux à vie à la mort. C'est terminé. Tu sais, Chris Nyland, tu sais, avec Dave Brown, puis avec tous ces gars-là, avec Jay Miller, puis c'est toutes les, tu sais, on a joué des games d'anciens contre les Bruins de Boston, la game dehors et tout ça, Chris Nyland, Jay Miller, tu sais, hey, les photos, puis c'est ça, c'est terminé, puis Claude Lemieux, c'est ça, puis c'est un compétiteur, il faisait tout en son possible pour gagner, là. Tout en son possible pour gagner, s'il fallait qu'il te pile dans la face, il te pilait dans la face, puis une brillante carrière, un gamer, honnêtement, là, t'es un gamer par excellence, puis tu sais, Colorado, dans ces années-là, quand ils ont gagné, t'avais deux gamers par excellence, t'avais Patrick Roy dans le net, t'avais Claude Lemieux, puis à Montréal, c'est la même affaire. T'sais, avec les Devils du New Jersey, il y avait tout un club de hockey, là. Fait que non, c'est un. Mes sympathies à toute la famille. Jocelyn, je sais pas s'il nous écoute, Jocelyn, son frère, contre qui j'ai joué aussi toute ma carrière, sa famille, ses sœurs et tout ça, là, c'est très triste ce matin.
0: Gilbert, dans le même sens que toi, hier, dans le tailgate, Jean Perron est venu faire un tour. Et lui aussi, il décrivait à quel point Claude Lemieux, c'était un compétiteur hors pair. On écoute.
3: Claude Lemieux était capable de tout faire sur une patinoire. Un compétiteur comme il n'y en a pas, spectaculaire dans la force du terme. Ça fait que il avait pas peur de personne, il avait pas peur des rondelles. Sur un avantage numérique, c'était lui. Sur l'autre avantage numérique, c'était Ryan Walter. Et je peux dire une chose, ça bousculait. Ah non, ben, Claude Lemieux, là. Un gars des grandes occasions, moi, je l'ai beaucoup apprécié comme joueur.
0: Puis honnêtement, il faut lui donner de revenir au jeu, quoi, 5-6 ans ouais. Après la retraite.
2: T'es venu avec les Sharks, hein?
0: T'es venu avec les Sharks. Moi, je me souviens très bien. Il me dit, ah oui, Claude Lemieux, de retour au jeu, puis avec les Sharks de San Jose, puis persévérance, puis un modèle, puis j'ai attrapé hier une intervention de Marc-Édouard Vlasic qui mentionnait que pour lui, c'était marquant de voir ça.
2: Ben, tu fais débarquer un gars comme ça dans le vestiaire.
0: Hey, ça te donne des jambes. Là,
2: à la fin de sa carrière, il était plus vieux pas mal. Là. Claude, il va avoir 37-38 ans quand il est allé à New Jersey.
1: Il avait au-dessus de 40 ans.
0: Il avait passé 40 ans.
1: Ouais.
0: Ça, c'était en 2008-2009. Ça veut dire que ça fait 17 ans. Ça veut dire qu'il avait 43.
1: Hey.
2: Ah non, c'est ça, là, tu sais, puis chapeau.
1: Il avait accepté d'aller jouer dans la Ligue américaine, se remettre en forme, pour ensuite se retrouver avec les Sharks et y aller jouer des matchs. Ça n'a pas été couronné de succès, là, évidemment, là, ça n'a pas été fameux, mais quand même, c'est de se redonner une chance de rejouer dans la Ligue nationale. Je me souviens très bien de cette histoire-là, que Claude Lemieux vient revenir au jeu. Tout le monde n'en revenait pas. Ça faisait plusieurs années qu'il ne jouait plus.
0: Mais étais-tu déjà agent à ce moment-là?
1: Je pense pas.
0: C'est avant ça. Okay. Ouais. Quand même.
1: Alors, c'est un état de choc pour tout le monde dans le monde du hockey actuellement. J'entendais les commentaires d'autres compatriotes, agents, Pat Brisson, Alan Walsh hier. J'ai une pensée aussi pour Frédéric Anderson qui va mettre les pads aujourd'hui en sachant que son agent est décédé la veille. Mmh. C'est pas évident, là. Frédéric Anderson disait tout récemment que Claude Lemieux, c'est comme quelqu'un de sa famille. Ce sera pas facile pour Anderson aujourd'hui, là, de penser à ça, là. T'sais, c'est... Puis, t'sais, c'est l'éléphant dans la pièce, là. Vous avez su les causes du décès de Claude Lemieux. Moi, je peux pas ne pas aborder le sujet ce matin parce que ça me touche directement, direct là dans la poitrine. Quand tu vis un suicide de quelqu'un de très, très proche, t'as pas le choix de penser aux proches, les gens qui vivent ça actuellement. T'as une incompréhension, t'as une peine, t'aurais aimé, tu te sens coupable. Qu'est-ce que j'aurais pu faire? Mais ça, avec le temps, t'apprends à dealer avec ça. Il va toujours y avoir une cicatrice, c'est une blessure. Mais à un moment donné, la meilleure façon de guérir de ça, c'est de laisser le temps aller, de laisser l'eau couler sous les ponts, puis à un moment donné, de se dire, regarde, c'est un choix personnel, puis malheureusement, t'as eu aucun contrôle, c'est pas de ta faute. Puis c'est pas facile de se le dire, ça. Je sais pas si vous comprenez ce que je veux dire, mais c'est pas facile comme personne, quand tu perds quelqu'un de proche de toi de même, tu te sens coupable, c'est sûr, mais à un moment donné, t'as pas le choix de laisser partir. C'est vraiment difficile comme processus que j'ai vécu. Moi, ça fait 9 ans que c'est arrivé quand j'ai perdu mon beau-frère, devenu filleul. Il avait 17 ans, William, quand il a fait ce choix-là de partir. Puis cette blessure-là va toujours être là. Mais à un moment donné, il faut que tu laisses couler. Parce que sinon, c'est une spirale.
2: Tu vas toujours y penser.
1: C'est une spirale tout le temps.
2: Ouais.
1: L'autre élément, Claude Lemieux, c'est un héros. C'est un grand performant. C'est un gagnant de la Coupe Stanley. mais c'est un humain comme tout le monde, ouais. Qui avait ses démons probablement, qui avait ses problèmes. Ça nous ramène tout le temps sur le plancher des vaches, des histoires comme ça. Parce que c'est pas parce que t'es un joueur de hockey, un grand sportif, un premier ministre,
0: un acteur,
1: peu importe. Tous ces gens-là, ils ont leurs problèmes comme tout le monde, tu sais. Et puis c'est infiniment triste ce qui se passe présentement. Puis j'ai une énorme pensée pour les gens qui le vivent puis qui vont devoir traverser des étapes d'un deuil. Tu sais, c'est impossible de passer à d'autres choses après des funérailles. Le deuil, il dure beaucoup plus longtemps que ça.
0: Ça c'est sûr. Nos sympathies à la famille. On va en parler quand même à quelques occasions dans l'émission, notamment avec Stéphane Fizet qui va venir avec nous à 7h30 tantôt. Mais d'ici là, on va mettre la table pour le match numéro 5 ce soir entre le Canadien et le Hurricanes après la pause.
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0: Match numéro 5 ce soir, Canadiens Hurricanes. Le Canadien qui fait face à l'élimination. Peuvent-ils survivre un match de plus? Pas impossible, ça se joue sur la glace. Moi, il y a juste une chose que je souhaite, les gars, ce soir. Évidemment, la victoire, ça, c'est une évidence. Mais je souhaite avoir du plaisir à regarder mon club jouer. On peut-tu avoir ça ce soir? On peut-tu avoir un match que c'est agréable?
2: Oui, monsieur. C'est une bonne game de hockey pendant 60 minutes.
0: C'est un bon match.
2: Oui, absolument, absolument. Désolé, mais c'est assez simple là, ce matin. Là. Puis ce soir, là, tu gagnes, tu continues, tu perds, ben t'accroches tes patins pour 4-5 mois. On s'entend, là? C'est ça, là, le Canadien, là. C'est ça, là. Qu'est-ce que vous voulez faire, les boys, là? Allez puiser dans vos ressources, là. Je comprends qu'on est fatigué, puis je comprends, puis on entend ça à gauche, puis à droite, puis on n'a plus de gaz dans la tank, puis on est au bout du rouleau, puis patati, patata. Mais va puiser dans ta tank, va puiser dans tes ressources, puis, tu sais, joue de la bonne façon, joue intelligemment, joue avec de l'intensité. Tabarouette, joue à game de la bonne façon, présente-toi, puis, tu sais...
1: Mets tes tripes sur la table.
2: Exactement. Tu sais, no regret. Pas de regret après la game. Tu peux pas dire après la game, on n'a pas assez donné, on n'a pas, j'aurais dû faire ci, j'aurais dû faire ça, j'aurais dû faire ci, j'aurais dû faire ça. Non.
0: Ah,
2: c'est, j'ai fait ci, j'ai fait ça, j'ai fait ci, j'ai fait ça. Puis, en bout de ligne, ça a fonctionné. Ou en bout de ligne, whoop, il nous en manquait un peu.
0: Puis, c'est bon ce que tu dis, Gilbert, parce que c'est facile de se dire, ah, on l'avait pas cette année, on se reprend l'année prochaine. L'année prochaine.
2: C'est vraiment.
0: Tu sais pas, là. Il n'y a rien qui dit que tu vas te retrouver encore en finale de l'Est. En fait, il n'y a rien qui dit que pour le restant de ta carrière, mm-hmm. tu vas te retrouver aussi loin en éliminatoire. Ça, il n'y a personne qui peut avancer ça. Tout le monde peut le croire. Y a, statistiquement parlant, c'est probable parce que le Canadien semble aller dans la bonne direction. Mais tu peux rien prendre pour acquis. Il faut être capable de reconnaître le moment. Il faut être capable de reconnaître que il y a 29 clubs présentement qui sont éliminés qui aimeraient ça être à notre place présentement. De faire face à un défi de oui, ça prend 3 victoires de suite, peut-être. Mais toi, t'as encore la chance de te rendre en finale de la Coupe Stanley. Il faut que les joueurs soient capables d'avoir cet état d'esprit-là ce soir.
2: Ben, je pense qu'on va l'avoir, cet état d'esprit-là. Là. Un petit pas à fois. Un petit pas à fois. On l'a parlé l'autre fois, les gars. Là. Premier 5 minutes, deuxième 5 minutes. C'est le même. Première période. C'est le même que tu vas gagner ce match-là. Là. Essaye pas de gagner la game, Tony, dans les 3 premières minutes, puis essayer de scorer 5 buts pour ouvrir le jeu au coton. Non, non, regarde, joue de la bonne façon, joue intense, présente-toi. Tu sais que ton goaler va te faire les saves. Tu sais que ton goaler va te garder dans la game. À partir de là, c'est jouer de la bonne façon.
1: Tu sais, je comprends, le Canadien est dominé dans cette série, dans la grande majorité des matchs. Mais moi, je peux pas concevoir que ce qu'on a vu dans le match numéro 4, ça va être ce qu'on va se rappeler de la saison du Canadien. Même si t'es dominé, t'es meilleur que ça, pareil. Moi, je pense que le Canadien est capable de trouver une ressource de plus, même si t'es fatigué, même si les piles semblent à plat. Là, il y a une énergie du désespoir qui va ressortir aujourd'hui. Ça, je suis persuadé de ça, qu'on va voir des éléments dans le match où les gars vont pousser la machine encore plus loin. Est-ce qu'on va se rendre au top de la montagne pour traverser les Hurricanes en 7? J'en doute. Mais aujourd'hui...
2: Un pas à la fois.
1: Un pas à la fois, ça commence ce soir, dès la première période. Je pense que c'est un club qui va être prêt à jouer. Puis ça se peut que les Hurricanes soient un petit peu surpris du retour en force, le fameux pushback d'une équipe qui est placée sur le bord du précipice. Pis moi, c'est ça que je veux voir. Parce que si on s'incline, comme on a vu le match de cette semaine, match numéro 4, c'est plate, mais on va se rappeler de ça pareil. Là. Faut pas que ça soit ça. Mais puis je pense que les gars vont sortir un bon match.
2: Tu sais, puis la Caroline, là... C'est un clincher ce soir là. T'sais, eux autres là, ça, t'sais, rappelez-vous le Canadien là, clincher contre les Sabres de Buffalo là, bon, on s'est fait planter là, je sais pas combien.
0: 8-3 je pense.
2: 8-3 là. Tu sais, c'est un on va-tu penser au-delà de la game. Hey, si on gagne, on s'en va en finale de la Coupe Stanley.
0: Faut absolument gagner parce que Vegas va se reposer.
2: Moi, je pense que l'important de le match de ce soir, les gars, c'est justement de semer un doute dans la tête des Hurricanes de la Caroline. Comment est-ce que tu fais ça, Tony? Essayez donc de prendre les devants.
0: Marquer le premier but.
2: Essayez donc de scorer le premier but. Tu sais, eux autres, là, dans la tête des Hurricanes de la Caroline, le scénario s'est établi, mon Tony, mon désolé, là.
0: Ah, parce que les horaires pour la Coupe Stanley sont déjà sortis.
2: C'est établi. Hey, soir, party, vendredi soir, on est à la maison, on gagne la game, parfait, on célèbre un peu, parfait, on commence la finale, ça va être mardi prochain, whatever.
0: Exact. Non, c'est ça, ce serait mardi,
2: c'est
0: exactement.
2: Ça, ben, ça va être beau, parfait. C'est tout ça qui tourne dans leur tête, là. Mais là, t'arrives en Caroline à soir, puis tu pisses un petit peu sur leur plan, là.
0: Mm.
2: Oh! Canadien score en premier, Canadien sort fort, Canadien a des jambes, Canadien est intense. What the fuck?
1: Mm.
2: What the fuck? On est obligé de puiser dans nos ressources, nous autres aussi, là. Ça sera pas facile.
1: Non, non, mais.
2: Ça sera pas facile.
1: Il n'y a pas personne du côté des Hurricanes qui a le goût de refaire ses valises puis de repartir demain pour revenir d'un match numéro 6.
2: C'était le même cas avec, avec le Canadien contre Tampa puis contre Buffalo. On a fait les valises puis on est reparti sur la route.
0: Exact.
2: Pour un match numéro 7. Tu penses-tu que la Caroline va venir à Montréal pour un match numéro 6? No fucking way. Ils veulent pas, prendre cette chance-là, là. Mais ça, là, ah ouais, il y a un wrench dans les roues de bicycle, là, soir, là, en partant, là, tu veux 1-0, tu prends le vent, si on est capable, 1-0, 2-0, eh, hey boy, là, tu vois, les Hurricanes vont paniquer, puis c'est une position qu'ils ont, ils ont jamais été, tu sais, à part le premier match, là, on s'entend, là. Et quand les Hurricanes tirent de l'arrière, 2-0, eux aussi vont être obligés d'ouvrir le jeu un peu, là. Ça va nous donner des chances de marquer, ça va nous créer des opportunités, puis c'est comme ça qu'il faut aborder le match, là.
0: Exact. Puis hier, il y a un coéquipier qui me disait, je sais pas si ça me tente d'écouter la game demain. Tu sais, honnêtement, j'y crois plus. Puis je me disais, écoute, je vais essayer de te convaincre.
2: Un coéquipier.
0: Un coéquipier à la balle. Puis quelqu'un qui est peut-être.
2: Ah, OK. Puis, un coéquipier dans le club ce matin, après moi, dis-moi qui c'est, puis je vais lui donner un coup de pied dans le cul.
0: Non,
2: là,
0: non, non.
2: C'est pas ici, là.
0: Puis, je disais, tu sais, peut-être que t'as un goût amer des dernières rencontres, puis que tu y crois plus, puis c'est bien correct. Mais le 10 juillet tantôt, quand tu vas t'ennuyer du Canadien, puis qu'il va falloir attendre, il va falloir que tu attendes encore quasiment un mois et demi avant de pouvoir voir une game préparatoire, alors que là, tu as la chance de voir un match de finale de l'Est, ben, crachez pas là-dessus. Puis soyez derrière votre club jusqu'à la fin. Peut-être qu'on va se faire éliminer ce soir, peut-être. C'est une réelle possibilité. Mais au moins, on va être là derrière le club du Canadien de Montréal pour souligner leur belle saison. Puis ça, ça vaut la peine de le faire jusqu'au bout.
2: Moi, je pense que t'sais, si jamais, t'sais, on parle d'énergie, on parle de t'sais, la tank commence à être à vide et tout ça. Si jamais le Canadien peut arracher ce match-là ce soir, tu vois que la tank va se remplir un peu. Match numéro 6, tu reviens à la maison, la tank va se remplir un peu.
0: Mm.
2: On va en avoir du jus, on va trouver l'énergie nécessaire et tout ça, parce que t'sais, puis en plus, de l'autre côté, les Hurricanes, c'était même un petit peu ses talons. Alors, c'est important, là, t'sais, puis moi, je pense que la clé numéro 1 du match de ce soir, c'est quelque chose qu'on n'a pas fait de la série, c'est prendre les devants. Prends les devants, Calvaire, en partant, poum! T'sais, pisse sa parade en partant, là. T'sais, une douche d'eau froide là, sur les partisans des Hurricanes de la Caroline, là. Les autres sont tout feu, tout flamme, puis patati patata. We're going to the Stanley Cup Finals, t'sais. Puis ah ouais, les rednecks dans les estrades, puis ah ouais, tabarouette. Ah ouais, non, on pisse sa parade à soir.
0: Une chose que j'aimerais qu'on fasse, qu'on n'a pas fait beaucoup depuis une coupe de match, c'est lancer.

0: Elle sort de où, ça?
1: LMFAO, Gilbert.
0: LMFAO, hein? Come on, Gilbert.
2: C'est qui?
3: Ça a été un méga hit.
1: LMFAO.
3: 10-15 ans, peut-être?
1: Ouais, 2010 à peu près. Ouais.
0: Comment, c'est quoi son nom?
1: LMFAO. C'est eux qui ont fait aussi Party Rock.
0: Ah, oh, Party Rock.
1: Party Rock is in it.
0: Ah, oh, ça, c'est correct. Là. Mais celle-là, quand tu viens de jouer, je l'ai jamais entendu ça.
3: Et pourtant.
1: Et pourtant.
3: Et pourtant. Quand même un gros hit.
0: Je me suis pas tenu dans les mêmes places que vous autres.
1: C'est pas mal dans l'OTM.
0: Il y a 15 ans.
1: Dans le temps
0: que vous alliez à discothèque, là, puis discothèque, ça n'existe plus, des discothèques au club, là, puis au cégep à Jonquière, là, puis vous essayez de faire vos moves sur les petites jams.
4: Dans le temps que Deso fréchait tout ce qui bougeait.
0: C'était.
3: C'est même pas.
0: Est-ce que c'était une réalité ou c'est ça?
1: Oui!
0: Ah, ok. Moi, je pensais que c'était gratuit, mais.
3: C'est pas vrai.
0: Déso, il est où le respect?
3: Mes beaux-parents, ils écoutent, là.
4: Ouais, mais c'est pas grave. T'étais pas avec à ce moment-là. Ça change à rien, ça.
0: Puis tes parents écoutent aussi, là.
3: Mes parents écoutent aussi.
4: Ouais, mais t'étais célibataire, Déso. Ça fait pas mal à personne.
0: Ils pensent pas que leur petit garçon a déjà fait ça.
4: Non, non, mais il t'avait Déso, là. Un déhanchement, là, incroyable, là, les baguettes d'un air. Je te dis, là, il ensorcelait les madames.
0: Ah, c'est super.
4: Ah, c'est incroyable.
0: Ça, là, ça fait longtemps que j'ai dit, là.
4: Ben oui.
0: J'ai dit, moi, là, toi, là, tu devais les endormir.
4: Oh.
0: Solide. Avec ses théories, là, de
4: un tour de magie par semaine.
0: Puis ça marchait pas, là. C'est-tu, c'était qui, là, le choix de deuxième round du Canadien?
3: OK, on a juste des petits sports flash. C'est parti, Ali.
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1: Et dans la NBA, Victor Wembanyama
0: a inscrit
1: 22 points en première demi. Et les Spurs de San Antonio ont battu le Thunder d'Oklahoma City 118 à 91 pour créer l'égalité 3-3 dans la finale de l'Ouest match 7. Samedi soir, et le gagnant va affronter les Knicks de New York en finale au championnat du monde de hockey. Le Canada a pris sa revanche, les gars. Victoire de 4-0 face aux États-Unis.
0: Ça se fait planter, Evan Bouchard.
1: Et boy, Evan Bouchard qui a reçu un solide coup à la tête de la part de Ryan Lindgren. Hey, il n'est pas revenu dans le match. Lindgren s'est fait sortir.
0: T'es bras dans les airs, même, là, puis
1: Si t'es un fan des Oilers, là, très très mauvaise nouvelle. On espère qu'évidemment Bouchard va bien s'en sortir.
0: Guy Lafleur s'est fait faire ça à un moment donné en 80 ou 81, je pense. Il avait été au championnat mondial de hockey.
3: C'était
0: fait knocker de même par un défenseur allemand dans le temps.
1: Oh boy.
0: Ouais. Ouais. Bon. Non, juste un petit. Je voulais juste amener ça dans la conversation. Continue.
1: Demi-finale samedi face à la Finlande et à Roland-Garros. La quatrième tête de série, Félix Auger-Aliassime, a battu l'Argentin Roman Andrés Burruchaga en quatre manches hier. Aliassime va affronter Brandon Nakashima, la 31e tête de série au troisième tour. Et Victoria Mboko, elle, la 9e tête de série, ben, elle a battu Katerina Siniakova en trois manches. Elle va affronter Madison Keys au troisième tour.
3: Merci beaucoup, Ali. Très bon, OK, après la pause. Le Canadien avait comblé un déficit de 1-3 en 2021 pour éliminer les Maple Leafs. On s'en souvient, là.
0: Oui.
3: Et ça avait été des matchs très difficiles, les matchs 2-3-4. Cole Caulfield s'en sert d'inspiration. Ça s'en vient au retour.
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1: Ouais, bon show, c'est le metteur en onde, dormait pas sa Switch.
2: Ouais. Je criais avec Let's Go Habs, mais non, mais.
1: Mais non, ça passe dans le vide.
2: Ah non, mais.
1: Pas prêt, pas alerte.
2: Ça, il est beau toupette
1: de ben oui, ça.
2: Il est beau cheveux, là, patente.
3: La plug chic, électrique.
2: Il est propre. Il a de l'air, tu sais.
1: Sa mère l'aime.
2: Ouais, sa mère l'aime.
1: Le Canadien n'a plus le choix, Tony, malgré la situation compliquée dans laquelle le CH se retrouve. Les joueurs restent relativement en contrôle et confiant.
4: Oui, à partir de l'entraîneur-chef aussi. C'est certain que dans une situation comme ça, tu peux pas arriver comme un chien battu d'avance.
2: Mais ben non.
1: Mais ben, il faut pas.
2: Comme on a vu, Jared Bednar après le match numéro 3.
4: Ben, je dois admettre que Martin Saint-Louis passait pas le feu après le match numéro 4 non plus.
2: Non.
4: Maintenant, c'est certain qu'il faut t'envoyer un message de confiance. C'est sûr qu'on tombe rapidement dans les vieux clichés un match à la fois, mais c'est une réalité. Tu veux pas voir

0: La fois, une période à la fois. Puis je pense que si on fait ça, on est dans le bon état d'esprit. On va se donner une chance. On sait qu'on est capable de jouer avec cette équipe-là. Évidemment, c'est pas là, la situation qu'on voudrait être, mais je confie que notre groupe est capable de rebondir sur la route.
1: Gilbert est en retard, 0-3 ou 1-3 dans une série, ça a dû t'arriver. Comment est-ce que tu te prépares mentalement face à ce défi-là? Est-ce que tu sentais que tes coéquipiers avaient abandonné? T'sais, j'aimerais ça avoir un peu...
2: Je te dirais, moi j'ai été dans cette situation-là, je me rappelle avec les Red Wings, on était revenus, on avait gagné la série contre les Leafs, on perdait 1-3. Mais moi je pense que le message que le coach va véhiculer dans son vestiaire, beau mot d'ailleurs, véhiculer, je pense que c'est très important. Jacques Demers, c'est un peu comme Martin Saint-Louis, c'est un gars qui était archi positif. Puis il n'était pas question, tu sais, on avait de bons leaders dans l'équipe, on avait des bons vétérans, tu sais, Steve Yzerman était notre capitaine, pas question qu'on abandonne, tu sais, puis je me rappelle très bien du morning skate, tu sais, après le morning skate, Jacques, il rassemble les gars et tout ça, guys, puis les gars étaient prêts, jouaient un bon match, gagné 3-0, après ça, on est allé gagner 4-2, le match numéro 6 à Toronto, on est revenu à la maison, gagné le match 7, mais il faut pas que tu regardes ça comme une montagne, Tony, il faut que tu regardes ça une période à la fois. Puis même, je te dirais, moi, avec l'assistant coach qui était Don McAdam, on prenait ça 5 minutes à la fois.
3: Ouais.
2: Tu sais, 5 minutes gone, OK, parfait, we're leading, on mène, parfait, we're still leading, parfait, 5 minutes. Tu sais, ça passe, la période passe, tu gagnes les petits 5 minutes, tu gagnes la période. Deuxième période, tu sais, c'est le même, faut que tu regardes ça. Tu peux pas dire, faut gagner 3 games, puis, tu sais, parce que 3 games, c'est du stock, 3 games en ligne. Prends ça une petite période à la fois. Puis il fait des petits steps de même, puis c'est le même, je pense, qu'on va bâtir quelque chose, on va gagner confiance, puis on peut s'en sortir. C'est pas terminé.
1: Non, puis au final, ton expérience, tu vois, te permet aujourd'hui de nous en parler, mais il y a des joueurs aussi dans le vestiaire du Canadien qui l'ont vécu, ça, qui l'ont vécu d'être en retard 1-3 dans une série, de revenir de l'arrière. C'était le cas de Caulfield qui était là à la série contre Toronto. Lui, j'ose croire qu'il va vouloir bâtir là-dessus, Tony, pour amener un bon match ce soir.
3: Ouais, ben c'est un sujet qu'on a abordé avec Renaud hier concernant cette remontée du Canadien en 2021 contre les Maple Leafs. On tirait de l'arrière 1-3 dans cette série. Le match numéro 5 s'était terminé par le but de Jesperi Kotkaniemi en prolongation.
1: Le match numéro 6.
3: C'est le sixième, celui-là. Et le cinquième, d'abord, c'est...
1: C'était Caulfield-Suzuki en 2-0.
3: Et voilà, exactement. C'est la guerre de Galchenyuk. Il semblait bien qu'il y avait un lien avec un ancien du Canadien. C'est ça, Kotkaniemi, le match numéro 6. Exactement. Exact. Merci de me corriger. Justement, on s'inspire de ça. Et quand on a amené à Cole Caulfield le sujet de 2021, il s'est vraiment remis ça sur les épaules des vétérans. À quel point le noyau fort des vétérans du Canadien à ce moment-là, les Corey Perry, Shea Weber, puis même les Brendan Gallagher, Philippe Dano, Josh Anderson, qui y étaient à ce moment-là et qui y sont encore aujourd'hui, avaient eu un rôle important à remplir pour ce retour en force du Canadien. On va écouter justement le commentaire de Caulfield.
4: Yeah, I mean, obviously they've had some great careers themselves when we were in that moment, and they just preached how hard it is to get to that spot, and you know, you're so lucky to be where you are, and you don't know the next time that you'll get back to that, so just realizing that and giving everything you got and just being ready for that moment.
1: Caulfield qui mentionne, évidemment, ils avaient eu des grandes carrières, et il rappelait à quel point c'est difficile de se rendre aussi loin en série. Tu ne sais pas quand est-ce que tu vas avoir l'occasion d'y retourner. Alors, dans le moment présent, il faut que tu sois vraiment grounded, terre à terre, et tu donnes tout ce que tu as sur la glace à chaque présent.
3: Mais il y a une énorme différence quand même entre les deux parcours. Ça, on parle d'une série de premier tour.
1: Exact.
3: Et là, c'est la demi-finale.
2: Ouais, on est
3: c'est certain
2: plus loin
3: que là, au niveau de l'énergie, c'est un peu pas mal différent.
1: Mais c'est pas mal plus dur de se rendre en demi-finale qu'au premier tour. Fait que si tu as bien une année où est-ce qu'il faut que tu puises dans tes réserves, parce qu'aller au premier tour, j'ose croire que le Canadien...
2: Ben ça va être standard.
1: Ça devrait être standard pour les prochaines années.
2: C'est standard, c'est sûr et certain. Mais rendu là, tu joues contre un bon club aussi, un club qui donne pratiquement à rien. Hey, c'est pour ça, il faut jouer de la bonne façon. Moi, je pense que je suis gossant avec ça, là, mais ce club-là n'aime pas jouer quand il tire de l'arrière. Faut absolument prendre les devants dans le match. Les pousser, les surprendre. Dis tabarnouche. Tu sais, puis voir comment est-ce qu'ils vont réagir. Moi, je veux voir les Hurricanes, voir comment est-ce qu'ils vont réagir. On score une coupe de but rapide en partant, bang, bang, mène 2-0. Comment est-ce qu'ils vont réagir? Ils vont faire quoi? Ils vont être frustrés. Qu'est-ce qu'ils vont faire? Je sais qu'ils ont des vétérans, ils ont un coach qui a vécu ça et tout ça. Ils ont du vécu. Martin Saint-Louis aussi a du vécu. J'ai hâte de voir. Donnons

0: Nous, une chance, là, justement, en jouant de la bonne façon, puis moi, je pense que jouer de la bonne façon, je pense que l'ingrédient principal, c'est de prendre les devants dans le match.
1: Tu parlais tantôt, match numéro 5, le 2 contre 0, match numéro 6, le but de Kotkaniemi. Dans le match numéro 7, si ma mémoire ne me fait pas défaut, celui qui rouvre la marque, c'est Brendan Gallagher. Lui aussi, il a cette expérience-là. Mais présentement, il n'est pas dans la formation. Est-ce qu'il pourrait y être ce soir? Est-ce que son leadership pourrait venir propulser les gars, justement, vers la victoire?
2: Mais là, dans le cas de Martin Saint-Louis, va-t-il décider de changer ses effectifs pour le match numéro 5 ce soir? Ou y aller avec les mêmes éléments? Il a chambardé ses trios dans le match numéro 4 lorsqu'on tirait de l'arrière 3-0 après une période. Est-ce qu'on va continuer dans la même veine ou on amène du 109 dans la formation? Elle le demande de beaucoup de partisans. Évidemment, dans le cas de Brendan Gallagher, il n'a pas joué depuis la série contre Tampa Bay. Ça fait un bon bout de temps qu'il n'a pas joué. C'est certain qu'il aimerait sauter dans la même. Et on a posé la question à Cole Caulfield. Quel genre d'impact pourrait apporter Gallagher sur la glace si jamais il était utilisé aujourd'hui?
3: Yeah, he's huge. I mean, he's been that his whole career. No matter where he is in the lineup, he brings his energy, his physicality, just his passion. So, obviously, you know, when we inserted him, you know, in that first series, he, you know, scored his first shift and did all these great things. So, you know, he's been a great teammate to this point. And, you know, he's been a huge part of this team for a long time.
1: Caulfield qui mentionne, ben écoute, Gallagher était ici toute sa carrière. À chaque fois qu'il joue, il amène son énergie, sa passion. Il a même réussi à toucher la cible lors de sa première présence sur la glace, ce qui avait été énorme pour nous. C'est vraiment tout un coéquipier. Puis ça, je pense qu'il faut prendre le temps de le souligner. Tu sais, des coéquipiers comme ça qui babounent puis qui tirent un petit peu le groupe vers le bas parce qu'ils ont de la frustration de ne pas jouer. Tu veux pas ça, là.
0: Non.
1: Puis Gallagher, aussi belle sa carrière a-t-elle été à Montréal, présentement, je pense qu'il fait ses petites affaires, il encourage le groupe et il essaie pas d'être une distraction. Puis ça, je pense que Caulfield et les autres le reconnaissent.
0: Tout en son honneur. Après quoi, 13-14 ans avec le Canadien de Montréal, là, s'il voulait bouder, il pourrait bouder. Puis on comprendrait peut-être un petit peu pourquoi, mais c'est un bon coéquipier. Il veut faire les choses de la bonne façon. Est-ce qu'on va essayer Gallagher dans le line-up, Tony? C'est possiblement peut-être sa dernière game avec le Canadien de Montréal. Est-ce qu'on va penser à ça? On va-tu, est-ce que ça peut peser dans la balance? Est-ce que son apport, mettons un 5-6 minutes, est-ce que son apport, mettons sur un quatrième trio, 5-6 minutes, c'est assez pour sparker le Canadien? Pour allumer le Canadien ce soir? Parce que à soir, les gars, là, on s'entend, là. Tu sais, tu commences la game à 20 gars, OK? Je comprends, là, t'as 4 lignes, t'as 6 défenseurs, t'as 2 goalers, parfait. Mais je regrette, là, mais s'il faut que tu joues à 3 lignes, puis il faut que tu joues à 8 attaquants, puis à 4 défenseurs, à soir, t'as pas le choix.
1: T'as pas le choix.
0: Je comprends, là, que oui, c'est surtaxé des joueurs et tout ça, mais en même temps, t'as pas le choix. S'il y en a un qui t'en donne pas à soir, là, mais je regrette, là, assieds-toi ici, mon homme, là. Puis on va jouer ceux qui veulent jouer, puis ceux qui vont nous aider à gagner parce que c'est do or die.
1: Puis il y en a quand même quelques candidats qui contribuent moins depuis le début de la série, là. T'sais, regarde un gars comme Newhook, c'est plus tranquille quand même contre les Hurricanes. Un gars comme Texier, on le voit pas beaucoup. Un gars comme Dak, on le voit pas beaucoup. Même si on regarde Slavkovski, je pense qu'après le match numéro 1, on peut en donner plus. On vient d'entendre Caulfield.
0: Mais tu parles de Caulfield, tu parles de Slavkovski. Ça, c'est des joueurs que...
2: T'as pas le choix.
1: T'as pas le choix. Je te dis juste qu'il y a quand même des joueurs qui, ce soir, devront en donner plus. OK, évidemment, Slavkovski sera pas benché ce soir, mais... Tu veux pas être celui qui reste au bout du banc parce qu'il y a pas, il y en a pas assez fait dans les premières minutes de la première.
0: Mais ça, c'est exactement ça, tu sais. Puis ton quatrième trio, faut qu'il contribue, qu'il joue 7 minutes, 8 minutes, whatever. Allons, c'est pas grave. Faut qu'il contribue. Si les gars, puis Martin va le reconnaître tout de suite en partant, là. Si les gars se donnent pas en partant, si les gars ont pas de jump, je regrette Tony, c'est, hey, viens ici, là, puis on va faire jouer 3 lignes, puis on va jouer à 4. Si vous êtes pas capable de nous en donner plus que ça, on n'a pas besoin de vous autres. Nous autres, on a une game à gagner, faut sauver notre saison, on n'a pas le temps de niaiser, là. Puis les sentiments, là, puis t'en crisses après le coach parce que j'ai pas joué, whatever, là, non. C'est terminé, là. Alors, on gagne à tout prix, là. C'est le même.
2: Non,
0: c'est
2: pas le choix, fait, là. Il l'a fait contre Buffalo, là, vraiment, là, presser le citron le plus qu'il pouvait pour justement accéder à l'étape supérieure, couper le bel dans le match numéro 7, ça s'est fait là, contre Buffalo.
0: Ah ouais.
2: On se retrouve au bord du précipice, c'est certain que Martin aujourd'hui va donner beaucoup de minutes à ses meilleurs joueurs, t'as pas le choix, surtout dans un match serré où t'as une chance de gagner le match, attendez-vous à avoir beaucoup de temps de glace pour les meilleurs joueurs du club.
1: On va reparler avec Renaud dans une quinzaine de minutes, mais au retour, on n'en parle pas beaucoup, mais mine de rien, après un début de saison difficile. Les Blue Jays s'approchent d'une fiche de 500. Une autre belle victoire pour eux hier. On vous raconte ça dans deux minutes.
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0: Alexandre est
1: victoire des... oui, c'est ça. C'est ça.
0: C'est ça va, le... Alexandre, il va... j'espère qu'il va bien.
1: Oui, oui, il va super bien. Il va aussi bien que les Blue Jays, en fait.
0: Les Blue Jays vont bien.
1: Victoire de 2-1, les Blue Jays, hier. D'ailleurs, ça se rapproche d'une fiche de 500, Gilbert.
0: Ben oui. Vous l'avez dit tout à l'heure. Là, tu me dis, t'es sarcastique, mon calvaire. Va sauter le bord de la sauter le bord du comptoir. Oui, les Blue Jays se rapprochent d'une fiche de 500, puis ça va bien, on joue du bon baseball. On est inspiré, on joue du bon baseball.
1: Je pense qu'hier, ils étaient motivés d'affronter Chris Bassitt, évidemment leur ancien coéquipier. Cela dit, Bassitt s'en est quand même bien tiré. Six manches lancées, quatre coups sûrs, seulement un point mérité. Mais en contrepartie, la surprise, honnêtement, à mon avis, du côté des Jays cette saison, c'est cette acquisition-là de Patrick Corbin, sorti un peu de nulle part, qui a répliqué avec lui aussi 5 manches lancées, 4 coups sûrs, un seul point mérité. Donc, au final, c'était un match extrêmement serré entre les deux équipes, mais les Jays ont trouvé le moyen d'aller gagner le match. Et comment est-ce qu'on y est parvenu? Les petits détails. Le gros jeu défensif d'Andrés Giménez qui plonge à sa gauche, qui réalise le jeu. Valenzuela qui repère que Pete Alonso en a trop pris au premier. Bang! L'épingle sur les sentiers.
0: C'est rare, tu vois
1: ça. C'est rare, tu vois ça.
0: Oui, exact.
1: Mais ça, ce genre de jeu-là, c'est ça qui casse les reins d'un adversaire.
0: Ça tue des rallies, ça, là. Exactement. Le rally killer, ce qu'on dit. Exactement ça.
2: Ça m'impressionne, le rendement de Patrick Corbin. C'est une autre preuve que dans le baseball, les équipes vont tenter d'avoir le plus de bras possible quand tu commences l'année parce que t'en as jamais de trop. Puis au début de l'année, rappelez-vous ce qu'on se disait. Hey, les Jays, ils ont plein d'options comme partant.
1: 6-7 partant.
2: Ouais, ça s'est mis à tomber comme des mouches. Des blessures à long terme à Berrios, à Pons, Max Scherzer blessé. Bref,
1: Bieber
2: qui a pas encore lancé cette année. Et là, ben rapidement, on est forcé de lancer un appel à l'aide à Patrick Corbin, un vétéran, un gaucher qui a vu neiger dans les ligues majeures. Mais honnêtement, c'est impressionnant la constance de ce gars-là depuis qu'il a rejoint les Blue Jays. À chaque match, c'est pratiquement les mêmes chiffres, c'est flagrant. Tu regardes ça, là, les départs de Corbin depuis le début du mois de mai, là, il y a 6 départs depuis le 1er mai. 5 manches et un tiers, les deux premiers départs du mois de mai, 4 manches et un tiers, 4 manches, 6 manches, 5 manches, mais le nombre de coups sûrs est presque similaire à chacun des matchs. Le nombre de points donnés varie 1, 2, 3 points. Il se fait jamais ouvrir, puis donne ton 5-6 manches compétitives à chacune de ses sorties. Moyenne de points mérités de 3,60. On peut pas vraiment en demander plus que ça, un gars comme Corbin. Donc, stabiliser un élément important de la rotation des Blue Jays. Honnêtement, si jamais le club parvient à se sortir la tête de l'eau, revenir dans la course aux séries, éventuellement se qualifier, ce qui est loin d'être impossible, faudra se rappeler de ce qu'on a fait lorsqu'on a signé Patrick Corbin.
1: Puis même, j'irais plus loin que ça, Tony. Je serais pas surpris que même avec le club en santé, ils maintiennent un rôle au sein de l'équipe.
2: Probablement,
1: ce que j'aurais jamais pensé quand on a fait son acquisition. Parce que là, au final, il est capable d'aller donner des manches nécessaires pour amener la relève par la suite. Et là, t'as un gars comme Jeff Hoffman qui est en mesure de faire le travail. Il en donne seulement un coup sûr, pas de points. Rogers, même chose, donne pas de points. Et finalement, Louis Varland vient fermer les livres et les Jays l'emportent 2-1.
2: Ouais. Son club a gagné 6 de ses 10 matchs quand il lançait pour un club en bas de 500. C'est quand même significatif.
1: D'ailleurs, les Jays qui ont gagné 7 de leurs 9 derniers matchs, et si les séries commençaient aujourd'hui, ils seraient en éliminatoire.
0: Wild card.
1: Ils y sont parvenus. Ils avaient un trou béant devant eux à combler et finalement, ils y sont parvenus.
2: Mais on sait que la faiblesse de la Ligue américaine, tu sais, c'est l'impression que ça va ce genre de saison. Beaucoup d'équipes très ordinaires.
0: Une coupe de clubs en haut de 500, puis après ça, les autres autour de 500 pour faire les playoffs. Ça va se battre pour le wild card jusqu'à la fin de la saison.
1: C'est vrai que c'est ordinaire. Pour vrai, là, honnêtement, tu regardes les Mariners, ils sont en tête de leur division, je ne suis pas pour 500. Les White Sox sont deuxième équipe repêchée, 29-27. Les Blue Jays, troisième équipe repêchée, 28-29. C'est pas phénoménal, effectivement, mais au final, c'est pas comment, c'est combien.
2: On le prononce en anglaise, Patrick Corbin, mais j'ai l'impression qu'on devrait le prononcer à la française.
0: Patrick Corbin?
2: Il est originaire de Clay, New York, dans l'État de New York. Donc, c'est probablement, il y a certainement un lien dans l'arbre généalogique de sa famille vers le Québec. Là. C'est probablement une famille québécoise qui a émigré aux États-Unis quelque part là, au début, dans les années passées. Là.
1: Mais pourtant, en tout cas, c'est peut-être parce qu'on a toujours goûté des postes en anglais.
2: Exact. Il y a probablement un lien familial avec
0: le Québec. Il y a beaucoup de noms. Dans le nord des États-Unis, il y a beaucoup de noms francophones qui sont, tu sais, des Robidoux, Tatro, tu sais, il y a beaucoup de noms qui sont beaucoup de
2: des gens qui ont quitté pour pour te trouver des emplois payants à un moment donné dans leur existence là, dans les années où ça a été plus difficile point de vue économique ici. Il y a plusieurs familles qui ont quitté vers les États-Unis.
1: Très bon. OK les gars, on va aller à la pause. De l'autre côté, c'est Renaud Lavoie qui s'installe avec nous parce que ce soir le Canadien fait face à l'élimination contre les Hurricanes de la Caroline, mais aussi on va revenir malheureusement sur la tragédie qui a frappé hier la planète hockey avec le décès de Claude Lemieux. C'est ce qui est au menu pour Renaud dans 2 minutes.
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7: Salut Renaud.
8: Salut mon Ren.
9: Match qui va, Ren?
10: Salut, Tim. Ça va bien, ça va bien. Excité pour le match de ce soir. Mon petit doigt me dit que ça sera pas le dernier.
8: Ah ouais, t'es positif à ce point-là.
7: Toujours confiant.
9: On aime ça, on aime ça, Renaud. On aime ça, Renaud.
10: Oh, que oui. C'est un groupe qui nous a souvent prouvé...
9: Résilience, la résilience.
10: Exact. Puis qui vont trouver une façon d'enterrer une équipe trop rapidement. Là, je pense que c'est une erreur majeure, surtout connaissant ce groupe-là. J'ai beaucoup aimé entendre ce que j'ai entendu hier, là, que tout le monde était excité dans l'avion, tout le monde était excité d'aller en Caroline, personne n'avait le caquet bas. Et c'est des bonnes nouvelles. Ça veut dire que les joueurs vont se lever ce matin, ils vont être contents d'être là, ils vont être contents d'aller disputer leur match le plus important de la saison. Il n'y a pas une autre façon de le dire. Mm. Puis d'espérer de forcer un match numéro 6. Et hey, s'il y a un match numéro 6, les gars le sentent belle en fin de semaine, ça va être quelque chose.
7: Qui va mener le Canadien dans la bataille ce soir, Renaud?
10: Qui va amener le Canadien dans la bataille ce soir? Moi, je vais t'avouer franchement que j'aimerais ça voir Brendan Gallagher être celui qui est capable de le faire. Pas parce que Brendan va jouer, va faire 14 présences ou 15 présences dans le match. Mais si tu mets Brendan Gallagher sur le banc, s'il joue 8 présences en partie, il va être capable d'une certaine façon. Un, il va amener de l'émotion à ses coéquipiers. Ses coéquipiers vont être contents de le voir là. Moi, j'espère le voir. Honnêtement, il faut que tu amènes des gars dans ta formation qui sont prêts à aller à la guerre. Tu sais, j'ai absolument rien contre Alexandre Texier.
9: Son Texier? Est-ce qu'il est blessé, Texier?
10: Écoute, il y en a beaucoup qui sont blessés dans cette équipe-là présentement. Là, il n'est pas tout seul, mais c'est une équipe qui est amochée. Mais tu sais, Alexandre a fait quoi? Une présence en troisième période dans le dernier match?
9: Ouais, mais rappelez-vous, par exemple, il y avait patiné un peu tout seul là, pour tester sa jambe à un moment donné, tu sais, la semaine passée, là, ou en début de semaine, je pense. Tu sais, il y a peut-être de quoi aussi, Alex Texier, qui ne sent peut-être pas à 100%. Là.
10: Exact. Puis, c'est ça. Moi, je veux voir des. Parce qu'il faut que tu changes ta recette, là, présentement. Elle ne fonctionne pas, ta recette. Puis, Brendan Gallagher n'est pas un sauveur, mais je le répète, c'est un gars qui est aimé de ses coéquipiers, qui amène de l'émotion dans une formation. Puis c'est le genre de match où tu as besoin justement de ce genre de joueur-là. Si tu ne joues pas, il y en a d'autres qui sont capables de faire la job. Tu sais, un gars comme Josh Anderson, mais lui aussi, tu sais, il tire de la patte d'une certaine façon. Il a été plus actif côté robustesse en première période dans le dernier match, mais tu aimerais ça en voir plus de gars qui
9: amènent les deux alliés sur notre top trio, ça en prend un petit peu plus aussi, là, Renaud. Je comprends, mais tu sais, Cole Caulfield et Juraj Slafkovský, il faut qu'ils soient. Ouais. C'est bien beau, là, Anderson, pis c'est bien beau Gallagher, puis c'est bien beau un puis un. Pis, mais tes go-to guys, c'est ces gars-là, puis ces gars-là, il faut qu'ils t'amènent de l'eau au moulin. Là.
10: Bien, écoute, il n'y a aucun doute là-dessus. Je pense que c'est des joueurs que tu viens de nommer qui sont aussi affectés, maganés présentement. Mais écoute, du moment que tu es capable d'avoir tes patins dans tes pieds, ça veut dire que tu es capable de jouer le match. Puis tu es capable justement d'aider cette équipe-là. Puis, tu sais, les Hurricanes de la Caroline, je regardais ça, là. Oui, ils gagnent beaucoup à la maison. C'est 5 victoires, une défaite, mais c'est 16 buts pour, 12 buts contre. Ça veut dire que c'est quand même serré. Ce sont des matchs serrés qui sont capables de remporter.
9: La première game du Canadien en Caroline, celle-là, on peut, tu sais, c'est sûr qu'elle
10: Elle a aidé. Exactement. Ouais. Puis les Canadiens, comme vous le savez, à l'étranger, 10 matchs, 7 victoires, 3 défaites, 35 buts pour. OK?
3: C'est
10: 24 buts. Oui, c'est du stock.
3: C'est du stock.
10: Ça veut dire que t'es confortable à l'étranger. Ça, c'est une bonne nouvelle.
3: Puis honnêtement, je pense que chaque parcours éliminatoire, chaque année qui passe pour une équipe en général, c'est important d'aller chercher quelque chose. On entend souvent ça, c'est quand même bien galvaudé, là. Apprendre à gagner. Il faut que tu perdes pour apprendre à gagner. Ben, je pense que le Canadien, dans le parcours de cette année, a reçu à aller tirer des leçons de gagner un match numéro 7 à Tampa.
10: Ouais.
3: Un match numéro 7 à Buffalo. Mais le match de ce soir aussi, en quelque sorte, peut être un apprentissage pour la suite. Quand tu fais face à l'élimination, quand tu viens te faire planter, comment est-ce que ton groupe réagit? Parce que Suzuki, Caulfield, Slafkovský, Demida, Watson, nommez-les, ils seront tous encore avec le Canadien l'année prochaine. Comment est-ce que ce groupe-là va réagir, Renaud?
10: Ben, c'est ce qui m'intéresse le plus en bout de ligne. La fierté, c'est important. C'est une équipe qui est dirigé par un entraîneur, comme vous le savez, qui est extrêmement fier, n'accepte pas, et avec raison, la défaite, et qui est toujours avec le groupe d'entraîneurs dans un mode solution. OK, dans le dernier match, est-ce qu'on aurait aimé ça voir une rencontre qui débute avec des trios différents, avec peut-être des joueurs différents? C'est facile de dire aujourd'hui oui. Ce que Martin Saint-Louis a fait, il a gamblé sur son groupe. Il a dit, ce groupe-là est capable, on a perdu les deux derniers matchs en prolongation, évidemment, avant le match numéro 4, il est capable d'amener ça à un autre niveau, il a fait confiance à ses joueurs. Maintenant, la recette, là, c'est évident qu'elle ne fonctionne pas. Pensez-vous vraiment que Martin Saint-Louis va garder la même recette pour le match de ce soir? J'en doute fortement. On va trouver des solutions, on va changer les trios, on va peut-être amener des joueurs qui sont beaucoup plus, si tu veux, qui sont en santé, qui ont plus d'énergie. Il y a des choses à faire, mais il faut que tu lances aussi un message à tes joueurs que le statu quo est inacceptable.
9: Renaud,
3: vas-y.
9: Oui, je rajouter sur le line-up. Puis ce soir, là, y a pas, on n'a pas de cadeau à faire à personne non plus, Renaud.
10: Non.
9: Là, tu commences le match avec 20 joueurs, mais ça se peut que tu finisses la game avec 12 joueurs. Non, mais tu comprends, là, s'il faut jouer à deux lignes et demie,
10: Ça sera ça.
9: Ben, c'est ça. Si tu m'en donnes pas, moi, je t'en donne pas. Si tu m'aides pas, je t'aide pas. Puis c'est le même, c'est do or die, là. Je comprends qu'on est fatigué, puis je comprends qu'il n'y a peut-être plus grand-chose dans le tank, mais il faut aller puiser dans nos ressources, puis tu n'as pas le choix de faire ça. Puis les gars vont le faire, L'adrénaline et tout ça, ils vont le faire, là.
10: Ah, c'est sûr, puis tout devient mental à partir de ce moment-là, hein, Gilbert?
9: Ah ouais.
10: C'est là où il faut que tu dises, oui, ça fait mal, Mais c'est quoi, après deux, trois premières présences, ça va arrêter de faire.
9: De là l'importance, les gars, d'avancer. Prendre les devants dans la calvasse de game. Prendre les devants dans la game. C'est forcer les Hurricanes à jouer qu'est-ce qu'ils veulent pas faire. Ouvrir le jeu, ils aiment pas ça, puis c'est ça. Faut faire ça. Faut prendre les devants.
3: Exact. Faut semer un doute, comme tu disais tout à l'heure. Renaud, je vais changer de sujet. Je vais t'amener malheureusement sur la tragédie qui a frappé le monde du hockey, la grande famille du Canadien de Montréal qui a secoué tout le monde hier. Claude Lemieux, malheureusement, qui est décédé à l'âge de 60 ans. Est-ce que tu as eu l'occasion de le côtoyer? Ouais. Comment est-ce que tu as encaissé ça hier?
10: Ben, tu sais, hier soir, je me suis couché des os en me disant, en réfléchissant un peu à la carrière de Claude. Je l'ai connu d'abord, évidemment, comme un discu qui le voyait marquer des très gros buts pour les Canadiens. Tu sais, on l'a vu combien de fois hier le but contre Mike Liut, les Whalers d'Alford. Tu sais, un tir du revers dans la lucarne comme ça, là. T'sais, moi, c'est un but, je pense, c'est un des buts les plus importants dans l'histoire des Canadiens. Puis imaginez l'histoire des Canadiens, comment qu'elle est grande. C'est un but qui a frappé l'imaginaire, qui a lancé sa carrière, sa réputation d'une certaine façon. Mais en même temps, Claude, je l'ai côtoyé comme journaliste. C'était quelqu'un de très, très calme, très réservé dans ses propos, qui essayait pas pantoute de donner un spectacle. Le spectacle, c'est sur la patinoire qu'il le donnait. J'écoutais Ken Dineco hier à NHL Network, qui l'a hébergé pendant trois mois chez lui lorsqu'il jouait avec les Devils, parce que Claude avait eu des petits problèmes, puis il fallait qu'il trouve un endroit, là, je pense, pour être, si tu veux, à la ailleurs qu'à la maison, là, on va dire ça comme ça. Puis Ken expliquait comment il a appris à le connaître, à l'apprivoiser. Et en bout de ligne, je regarde la carrière de Claude Lemieux, puis il y a une phrase qui m'est venue en tête, cette fameuse chanson de Frank Sinatra, « I did it my way ». Claude Lemieux, il a connu sa carrière et il l'a fait à sa façon. Il l'a fait en disant « Je vais trouver des façons avec un talent qui est le mien, mais qui n'est pas l'équivalent d'un Guy Lafleur. Je vais avoir un impact sur la game, soir après soir. Puis quand les matchs vont compter, je veux être celui qui fait la différence. » Il l'a fait. Moi, c'est ce qui m'émerveille beaucoup de Claude Lemieux dans sa carrière. C'est pas, je pense, la personne la plus facile.
9: Big, big game player.
10: C'est ça. C'est pas la personne la plus facile, probablement, pour ses coéquipiers, parfois, et pour, évidemment, l'adversaire, ça devait être épouvantable. Mais, comme gamer, là, comme joueur qui va dire, moi, là, je vais trouver une façon, là, tu sais, je regarde le match de ce soir des Canadiens, là. Ben, Claude Lemieux, s'il était ce soir dans la formation des Canadiens, m'avait posé la question qui peut amener l'équipe à la guerre. Là. Claude Lemieux serait en tête de liste.
9: Oui, il driverait le net, lui, en Simonac. C'est-tu quoi, Josh Anderson, quand il est au sommet de son art, puis qu'il est on, là, il fait penser un peu à ce que Claude Lemieux amenait. Là. Ben Claude Lemieux, je pense qu'il est meilleur marqueur que Josh Anderson, là, mais Claude Lemieux amenait ça soir après soir après soir, puis je pense que Claude avait plus un mean streak aussi. Méchant un petit peu. Au point de vue physique, je pense que Josh Anderson est un petit peu plus grand, mais Claude Lemieux. Ouais. Renaud, tu l'as connu, puis les gars, j'essaie de vous expliquer ça. Là, c'est un spécimen, Claude Lemieux. Il pesait 230 livres. 6 pieds 1, 230 livres. C'est les plus grosses cuisses que j'ai vues dans ma carrière. Il était fort, fort, fort. C'était une force naturelle. Puis quand il drive à le net, autre toi de là.
10: Et en plus de ce que tu viens de dire là, Gilbert, qui est très important, tu sais, force de la nature incroyable, là. Mais c'est qu'en plus, il se fiait pas juste à ça. Tu comprends? Il essayait de rentrer dans la tête de l'adversaire, sous la peau de l'adversaire. Tu sais, la bagarre générale, là, face aux Flyers, en série, là. T'sais, lui, il voulait toujours lancer la rondelle dans le filet désert à la fin de la période d'échauffement. sais, là, ça a créé ce que ça a créé. Une bagarre générale, une des plus grosses
9: avec
10: au Forum
9: Ed
10: de Montréal.
9: Ed Ospedar avec Dave Brown, puis Chris Mylan était là.
10: Chico Rush qui était là-dedans. Imagine-toi, le beau Chico.
9: Chico était le modérateur, je pense, Chico. Parce que,
10: il essayait d'être le modérateur. Chico me disait que...
9: J'amenais sa Bible sur la route.
10: De ça. Il disait à Ed Ospedar, arrête de le frapper, ça sert à rien. Arrête ça. Tu vas causer du trouble. La première chose qu'on sait, tout le monde se retrouve sur la patinoire. Qui a parti ça? Évidemment, Claude Lemieux, mais c'est ça, c'est que...
9: Ça, c'est l'année suivante de la Coupe Stanley, ça. C'est en 87, si je ne me trompe pas.
10: Exactement. C'est ça. Mais il essayait toujours de trouver une façon d'être dans la tête de l'adversaire puis de tout le monde. Puis, tu sais, je vais revenir à ce que Ken Dydeko disait aussi. Les Devils l'aimaient tellement, les joueurs des Devils, évidemment que les joueurs aimaient beaucoup Claude, mais Claude se plaignait, par exemple, c'est Ken qui raconte ça, dans l'autobus, il faisait soit que la température c'était trop froid ou trop chaud, puis les gars rentraient dans l'autobus, puis disaient tout le temps au chauffeur, assure-toi que la température de l'autobus est correcte, on veut que Claude soit de bonne humeur dans le bus. C'est toutes sortes d'anecdotes comme ça qui te démontrent le caractère de la personne en bout de ligne.
3: Très bon, Renaud. Merci beaucoup pour ton témoignage. Encore une fois, nos plus profondes sympathies là, à la famille et aux amis de Claude Lemieux. Évidemment, c'est un grand là, qui nous quitte puis qu'on va se souvenir longtemps. Puis bon match ce soir, Renaud.
9: Bon match ce soir, Ren. Ben oui.
10: Oui, j'ai hâte de vous parler. On est vendredi, on se parle lundi, ça veut dire nous autres. Hein?
9: Exactement. Est-ce qu'on se parle en veille d'un match...
3: Au
9: lendemain
3: d'un match 6.
9: Oui, mais à la veille d'un match 7.
3: Pas impossible.
9: Non, Ren?
3: Pas impossible.
10: Je vais dire de quoi lundi, ça va être un méchant party si c'est ça.
3: Yes, pas impossible. Baby. Salut, Renaud, prends soin de toi.
10: Salut, Ren. Salut, bye-bye.
3: Bye-bye. Et s'il existait une solution nucléaire pour aider le Canadien ce soir?
9: Nucléaire.
3: Ouais. Bon, quelqu'un a lancé une idée hier sur nos ondes.
9: T'es rendu d'une nucléaire, toi, là.
3: Une solution vraiment radicale. Qui pourrait peut-être faire toute la différence ce soir, puis ça a été sorti sur nos zones hier. Et on va vous faire entendre ça après la pause.
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11: Au bon vendredi aux auditeurs de BPM Sport à Québec, c'est François Gariepy pour un bulletin de circulation. Soir de match quand même, je le mentionne, c'est à 8h ce soir que les Canadiens affronteront les Hurricanes de la Caroline qui mènent 3-1 dans la série. Gardez-vous espoir? Moi, je garde espoir. Du côté du pont Pierre-Laporte, en fait, à l'entrée du pont Pierre-Laporte, on garde espoir aussi parce que c'est vendredi. Il n'y en a pas beaucoup de trafic le vendredi et c'est bien comme ça. Si vous voulez accéder à l'entrée du pont Pierre-Laporte ou encore du pont de Québec par l'autoroute 73, présentement, c'est au Beauvert. Même chose pour y accéder avec l'autoroute 20 dans les deux provenances, est et ouest. Une fois rendu sur la rive nord, bien, vous allez trouver que c'est un enchantement, comme dirait ma mère, considérant qu'il y a beaucoup moins de trafic en fait que tout au long de la semaine, particulièrement mercredi et jeudi, qui ont été très difficiles. Si vous voyez quoi que ce soit dans la circulation, toujours un plaisir de vous lire au 418-670-1009. 418-670-1009. 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
19: J'ai une solution nucléaire pour vous ce matin.
20: Ah ouais? Nucléaire?
19: Ouais, les deux frères Jacques. Les Hurricanes ont la vie facile en ce moment, les gars. Mmh. Ça prend des jambes fraîches qui vont semer un peu le chaos. Je regarde ce que les Panthers avaient fait en finale de l'Est 2025. Quand ils avaient éliminer là, promptement les Hurricanes dans 5 petites rencontres. Tenez-vous bien, les gars. Moyenne de mise en échec par match des Panthers dans cette série qui a duré seulement 5 rencontres. 48,7 mises en échec. 48,7. En ce moment, le CH est à 23,75 mises en échec par match dans la finale de l'Est en moyenne.
3: Ça, c'est nucléaire. On peut pas redire autrement. Les deux frères Jacky proposés par Nick Cloutier dans 100% max pour venir shaker la cabane pour le Canadien de Montréal. Aimez-vous ça?
20: Ben là, nucléaire, le terme est fort, là.
9: Non, moi, honnêtement, là, j'aime bien Harbour Jacky, j'aime bien Florian Jacky et tout ça, mais eux vont venir puis ils vont chambouler toute la série. Mettre Harbour Jacky dans le line-up si on veut. On va l'utiliser combien de temps ce soir, Harbour Jacky, dans un match numéro 5, on fait face à l'élimination. Tu sais? Tu sais, je l'aime, là. Puis quand il est dans le line-up, je suis le gars le plus content au monde et tout ça. Mais en même temps, ça va être quoi son utilité? Ce soir, son utilisation, ça va être quoi? Trois minutes? Deux minutes? Tu sais, si on prend les devants, là, pas sûr qu'Harbour Jacky va jouer bien, là. Mettons, on prend les devants 2-0 en première période. D'après moi, ça va être « Oh, Harbour, stay there ». Tu vas jouer 1 minute 52 secondes. Hey, tu n'as pas le temps de courir. Puis là, c'est... Je comprends, là, tu sais, qu'on peut jouer physique. Il y a des joueurs qui peuvent finir leur mise en échec et tout ça, mais ce soir, là, le mindset, c'est faut que tu gagnes le match no matter what.
3: Puis le commentaire que tu dis pour avoir Jacky, évidemment, ça s'applique aussi à Florian. Là, ouais. Il donnera pas 14 minutes de temps de glace à Florian. Ouais. Tony, t'en penses quoi, toi?
20: Ben, moi, premièrement, tu sais, Harbour qui insère la formation, je pourrais comprendre qu'on amène son petit frère qui a joué quelques matchs cette année seulement. Je vois pas comment est-ce que ça peut arriver. Comment qu'il peut passer en avant de Brendan Gallagher? Je pense pas que Martin Saint-Louis va faire ça. Tu sais, je pense pas, honnêtement. Puis l'autre élément, Florian n'est pas prêt à ça, non plus. Tu sais, il faut pas que tu mettes le jeune dans ça pour le brûler nécessairement. Moi, je pense pas qu'il est prêt pour ça. Prime time, Florian, là, présentement. Là. Et non, c'est pas ce que c'est, ça me laisse comme impression la saison qu'il a connue à Laval.
9: Non, mais tu sais, moi, Nick Cloutier, tout respect au monde et tout ça, mais en même temps, faut que tu aies 1-3 dans la série, faut que tu reviennes de l'arrière. Ta solution miracle, c'est de rentrer les deux frères de Jacky.
3: Mais je pense
9: pas
3: que...
9: certain de celle-là. Là.
3: Je non, pense non, que la base de la réflexion, c'est le statu quo est pas admissible.
9: Je comprends, mais le statu quo, mais t'as d'autres joueurs, t'as d'autres choses que tu peux faire. T'sais, tu peux shaker tes trios, tu peux rentrer un Brendan Gallagher si tu penses utiliser... Tu sais, Brendan Gallagher peut donner un électrochoc. Brendan Gallagher, c'est un vétéran. C'est un vétéran, c'est un gars qui peut amener du leadership. Il amène du leadership. C'est un gars qui est le fun à avoir dans le vestiaire avant la game. Sa présence est là, c'est rassurant pour certains joueurs, c'est sûr. Puis j'aime beaucoup Harbour Jacky, puis j'aime beaucoup Florian Jacky. Pas de trouble avec ça, là. Mais en temps et lieu, là.
3: En temps et lieu.
9: En temps et lieu.
3: Je suis d'accord avec toi, Gilbert, parce que si tu rentres Florian ce soir, parce que comme Tony dit, Harbour, c'est tel que tel, là, il a fait partie de l'équipe toute la saison, il est avec le groupe toute la saison. Si tu rentres Florian ce soir, tu le passes par-dessus Gallagher, comment est-ce que ça va être reçu au sein des autres joueurs dans le vestiaire.
9: Surtout, qu'est-ce qu'il va t'amener? Je comprends qu'il est plus gros que Brandon puis tout ça, mais Brandon Gallagher va t'amener 5-6 minutes d'énergie.
3: Je te pose la question. T'es en série, peu importe. T'as un de tes coéquipiers qui s'est sacrifié, qui a sué, qui a saigné pour toi, non seulement cette année, mais tout au long de sa carrière. Qu'on le laisserait de côté au bénéfice d'un jeune que tu connais plus ou moins.
9: Qui est dans Black Aces depuis le début des playoffs.
3: Comment tu prendrais ça?
9: C'est what the fuck?
3: Ouais, c'est ça, je pensais.
9: Ah, c'est exactement ça. Ça va être la réaction des joueurs. What the fuck is that? Tu sais, sans manquer. Ça veut pas dire que t'aimes pas Florian pis t'aimes pas Harbour pis c'est correct. Mais tu sais, t'as Brandon Gallagher qui est là, le valeureux guerrier qui est là, vétéran de 13-14 saisons avec le Canadien de Montréal. Puis dans un match élimination, tu rentres Florian Jacquet au lieu de rentrer un Brandon Gallagher. Si jamais il y a un changement.
3: Exact.
9: Moi, je pense que ça serait une grave erreur, ça serait très mal perçu par le restant de l'équipe.
20: Mais pour certains, je trouve qu'on n'a pas la bonne lecture de ce qui est en train de se passer dans la série. Le Canadien là, ne se fait pas déborder physiquement. Là. C'est pas comme si là, on prenait des libertés physiques sur le Canadien.
9: Mais non.
20: On est battu dans toutes les facettes du jeu.
9: Battu de vitesse,
20: la pression, on n'est pas capable de répondre à ça. Je veux dire, c'est pas l'aspect robustesse faire partie du scénario. On se fait pas sortir physiquement dans cette série-là. Là. C'est pas là que ça se joue, la série. Là. Et puis, de toute façon, on est rendu en demi-finale. Là. T'sais, jouer des gros bras rendu d'un match numéro 5, voyons, c'est pas comme ça qu'on va gagner la série. Je trouve ça spécial comme façon de voir les choses, parce que présentement, c'est pas comme ça que moi, j'en fais la lecture de la série. On est juste pas capable de s'ajuster au style de jeu préconisé par les Hurricanes. C'est pas compliqué. Pas capable de répondre à la pression. C'est pas une question de robustesse, ça. On a zéro espace pour réagir. Mm. Et Florian, il changera rien là-dedans, puis honnêtement, c'est pas un grand patineur. Donc, non. Comment est-ce qu'il va être capable...
9: Moi, je pense qu'il serait en tort au coton. Il fait longtemps qu'il a pas joué de game.
3: Exact. Ouais, ça,
9: arrêtez,
3: c'est sûr.
9: Arrêtez.
3: Il y a des gens sur la messagerie qui me disent... Ton opinion est un peu hypocrite par rapport à ce que Demidov a fait l'année passée. OK, c'est vrai que Demidov, l'année passée, n'était pas un vétéran avec le groupe toute la saison. Non, il est débarqué et il a une place. On parle de deux qualités d'espoir complètement différentes.
9: Pas la même saison non plus. Là. T'sais, on n'a pas la même saison que l'année passée. Demidov était là toute l'année. Puis l'année passée, Demidov est arrivé comme un... Demidov, c'était un gars qu'on avait besoin au sein de l'alignement. L'alignement du Canadien l'année passée...
3: Il y avait des trous. Là.
9: Ben, tabarouette, il y avait plusieurs trous en fin de saison. Demidov est arrivé à temps, puis à point, puis il a rempli un trou, puis c'est un joueur qu'on avait besoin, c'est un style qu'on avait besoin, puis c'était normal qu'il joue dans les playoffs.
3: Assurément. Non, mais on parle de deux qualités d'espoir complètement différentes.
9: C'est correct, essayer de shaker à cabane, mais je pense pas que Florian Jacquet va faire une différence contre les Hurricanes de la Caroline. Tony, tu l'as dit, la rapidité des Hurricanes va être de la misère à suivre la parade.
20: Exact. Il y a des gens qui demandent aussi à ce que les deux frères jouent sur le même trio.
9: Ben oui,
20: on va utiliser un défenseur de match numéro 5. Ben comment? Ouais. Comment? Ça n'a pas d'allure, là. Voyons, c'est pas du Junior B, là. C'est la Ligue nationale de hockey. Harbour Jacquet est un défenseur. Mm. Si on veut faire une transition vers l'attaque, il faudra que ça s'opère en cours de saison. Pas en séries éliminatoires. Voyons donc, ça n'a pas d'allure de penser une affaire de même. On le fait parce qu'il y a des circonstances qui ont amené le Canadien à faire ça.
3: On n'avait pas le choix.
20: Pendant la saison, parce qu'il manquait d'effectifs. Bon, on l'a placé là. Parfait. On fera pas ça aujourd'hui quand t'as des gars capables de jouer. Oubliez ça, là.
9: Oh, here we go. On a une pub à faire. Ben oui, tube du matin, mention live pour Gilbert Cotte tous les jours de match. Absolument. Le pep! 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
3: 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C'est bien ça, 14 fois en ligne.
9: Ouais, c'est ça.
3: Pas facile.
9: Il demande à moi là, de dire ça.
3: C'est parce que t'es le meilleur,
9: je pense. Je pense que j'ai très bien fait.
3: Fais ça comme un champion.
9: All right.
3: Merci, Gilbert.
9: All right.
3: Quand on va à la pause de l'autre côté, Stéphane Cuisier a remporté une Coupe Stanley avec Claude Lemieux alors qu'ils jouent ensemble avec l'Avalanche. On lui parle dans deux minutes.
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0: 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Lemieux shoots, scores. Lemieux again with a hard shot. 2-0, New Jersey.
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2: Je suis un Québécois, un petit gars de Mont-Laurier, qui adorait le Canadien, qui a grandi à regarder à la télévision le samedi soir nos Canadiens gagner des coupes après d'autres coupes dans les années 70. Et puis d'être là en 1986 avec des idoles, avec Larry Robinson et Bob Gainey et Serge Savard, qui était notre gérant. Jacques Lemaire qui faisait partie de l'organisation et de jouer quand même un gros rôle et de compter les buts que j'ai comptés, le but contre Hartford, ouais. C'est mes plus beaux souvenirs, c'est sûr.
3: Qui reprend derrière le filet, une passe, la rondelle libre, ouais, reprise par Lemieux, le tir.
4: Incroyable. Le trio des jeunes, encore une fois, on avait parlé de Scotland.
5: Quel effort de Claude Lemieux!
4: On l'a vu se faire frapper à la droite de Mike Leout. Il a été le premier à revenir frapper deux défenseurs successifs. Je pense à Merzin, je crois à Samuelson.

0: excellent récapitulatif, encore une fois, signé Ben Roger.
1: Claude Canville, Gilles Tremblay, qui est décédé. Gilles Tremblay, avec qui je l'ai côtoyé quand je jouais avec le Canadien, Claude Lemieux. C'est des souvenirs inoubliables.
0: Ça, c'est sûr.
1: Ben, pour nous autres, pour dans ce temps-là, moi, en 86, c'était pas un souvenir inoubliable parce que je jouais pour les Nordiques. Mais
0: aujourd'hui,
1: les fans du Canadien de Montréal, là, dans ces années-là, là, wow.
0: Se joint à nous à la conversation, Stéphane Fizet, salut.
2: Salut, Stéphane.
1: Comment ça va?
3: Ça va super bien, vous autres?
0: Oui, ça va bien, Stéphane. Évidemment, vous vous êtes côtoyé du côté du Colorado, toi et Claude, et vous avez même gagné une Coupe Stanley ensemble. Ça devait être toute une bébite dans le vestiaire pour vous amener à la guerre.
3: Sérieusement, Claude Lemieux dans un vestiaire de hockey, c'était incroyable. C'est un coéquipier, je pourrais pas dire parfait, parce que des fois, quand il tombait dans la face d'un joueur, il tombait quand même...
1: T'es un marabout, beaucoup.
3: Assez solide. Mais, par exemple, c'était le gars avec qui tu voulais aller à la guerre. C'était lui qui était prêt à tout faire pour son équipe, à bloquer des lancers, à se battre, à aller chercher la grosse mise en échec, à tout faire, même en dehors de la glace, de réunir les gars. Quand il voyait que ça marchait pas entre certains joueurs, ben il disait « Hey, let's go, les boys, là, allez dîner ensemble, allez régler vos affaires. » C'était tout un leader dans une équipe de hockey.
0: En tout cas, il a marqué de gros buts tout au long de sa carrière. On dirait que lui, là, le mot « défaite » faisait pas partie de son vocabulaire, il voulait rien savoir de ça, peu importe l'occasion, faisait tout pour gagner en tout temps.
3: Oui, absolument. C'est inacceptable, une défaite, là, surtout en série éliminatoire. C'est durant la saison. Il bougonnait quand même quand on perdait, mais c'était quand même pas si pire. Là, après une couple de minutes ou une couple de bière, c'était passé. Mais en série éliminatoire, ça, par exemple, la défaite, là, c'était inacceptable pour lui. Puis on n'avait aucune raison de perdre. Pour lui, c'était gagner les séries en quatre matchs à toutes les rondes. Fait que surtout qu'on avait une défaite, let's go, qu'est-ce qu'on peut faire? Qu'est-ce qu'on peut améliorer? Qu'est-ce qu'on doit changer? Il était déjà sur le mode pour le prochain match, pour pas que ça se répète, pour pas qu'on ait un autre défaite.
0: Ah, puis tu sais, on dit que Patrick Roy était tout un compétiteur, mais dans la même chambre, vous aviez Patrick Roy et Claude Lemieux. Hey, ça devait brasser, puis pas à peu près.
3: Ben, sérieusement, puis on avait Mike Keane aussi, qu'il laissait pas sa place. On avait un Joe Sakic qui était un leader à sa façon, mais tu sais, t'as absolument raison avec Patrick puis Claude Lemieux. C'était deux leaders... Tu sais, Patrick, c'était pas le gars le plus vocal non plus dans une chambre d'hockey, mais avec son leadership dessus la patinoire, puis les victoires, puis c'est des fois les petits commentaires, c'est là qu'on le voyait. Mais tu sais, pour revenir avec Claude, quand il y avait quelque chose à dire dans un vestiaire, moi je me rappelle, on était en série éliminatoire, on était à Chicago, on joue contre Chicago. Puis il y a un de nos joueurs, juste pour pas le nommer, il y a un de nos joueurs qui fait comme deux games, qui fait des erreurs, qui coûte les buts. Puis sérieusement, j'ai jamais vu un joueur se faire ramasser comme ça dans une chambre de hockey. Puis, nous autres, on était tous là, puis on l'écoutait parler. Puis, est-ce qu'il avait raison de faire ça? Mm. D'une certaine façon, oui, mais pas de cette façon-là. Je sais pas si tu peux comprendre qu'est-ce que je veux dire.
1: Mais maintenant, Claude, tu n'as pas le gars le plus délicat dans la vie, là, maintenant.
3: C'est en plein ça. Fait que, ça a été difficile pour ce joueur-là. Mais on était tellement une équipe soudée qu'on s'est tout regroupé. Puis, gars, la série a tourné de bord après ce meeting.
1: Quand tu as un joueur, Steph, là, qui se donne comme le mieux, tu parlais tout à l'heure d'un

0: Oui, puis ça fait trois games que t'as, tu sais, tu comprends, c'est correct, c'est correct, ça fait mal sur le coup peut-être, les gars, mais en même temps, ça peut te shaker, puis ça peut t'aider.
1: Non, absolument, t'as absolument raison, t'as besoin de ce genre de joueur-là. C'est, t'en as pas besoin de 5-6 dans un vestiaire des joueurs comme ça, t'en as besoin de un, peut-être deux, mais qui sont capables de le faire de la bonne façon, qui sont capables de dire vraiment la vérité. Puis après ça, ça prend une certaine maturité du reste de l'équipe de pouvoir l'accepter, cette critique-là. Parce que si t'as une équipe qui accepte pas la critique ou qui va commencer à bougonner, ça marchera pas. Ça va être complètement inutile. Mais au Colorado, on avait une équipe qui voulait gagner. Ça, on avait passé avec les Nordiques un certain temps à venir proche en dernier, mais on était jamais là vraiment avec la misère qu'on a connue. Là, on est arrivé au Colorado. On avait besoin d'un gars comme lui, comme Claude Lemieux. Je pense pas que sans Claude Lemieux dans ce vestiaire-là, qu'on remporte une Coupe Stanley en 96.
0: Penses-tu que ça, de nos jours, s'il y avait un gars comme ça dans un vestiaire, de la façon, des fois, qu'il parlait à ses coéquipiers et tout ça, ça passerait dans un vestiaire où, tu le sais, tu connais les joueurs d'aujourd'hui là, plus que nous autres, ils ont côtoyé et tout ça, là. C'est une mentalité différente aujourd'hui. C'est la mentalité, là, pourquoi. Est-ce que ça passerait aujourd'hui un gars comme ça dans un vestiaire ou ça ferait une guerre incroyable?
1: C'est une bonne question. Sérieusement, c'est vraiment une bonne question. Moi, je pense que ça passerait si ce joueur-là a un passé. C'est vraiment là, comme il pourrait pas arriver puis dire commencer à faire ça, puis le gars il a jamais rien gagné, ou ben là les gens diraient hey, on tabarnak de où tu viens. Fait que je pense que ça passerait, mais pas comme mettons dans notre temps, moi plutôt Gilbert. Là. C'est sérieusement là, des affaires de même, on a vu en masse, des gars de quasiment se battre dans le vestiaire, on a vu en masse tout ça. Là. C'est des choses qu'on pourrait plus voir maintenant. Fait que c'est la question, c'est je pense que le dernier à Montréal, c'est peut-être un Shea Weber qui est un petit peu comme ça dans une chambre d'hockey qui avait pas peur de dire sa façon de penser. Fait que en tout cas, moi je pense qu'un joueur de même, ça t'en prend un dans un vestiaire.
2: Vous le dites depuis tantôt que c'était un féroce compétiteur. Est-ce qu'il avait cette intensité-là quand il était agent? Est-ce qu'il avait la même approche de on va signer le meilleur deal possible, puis il n'y en a pas question que je me fasse manger Alain sur le dos?
1: Je vais te dire, en affaire, c'est j'ai eu des discussions en masse, là. C'est moi, la dernière fois, j'ai vu Claude au Colorado quand on a fait nos retrouvailles. Puis, c'est moi, je suis un gars qui se lève de bonne heure le matin, qui aime aller déjeuner en me levant. Claude Lemieux était pareil. Fait que pendant une semaine de temps, là, tous les matins, on était ensemble en train de déjeuner. Puis, on parlait de toutes sortes de choses. Puis, il me parlait de ça, le monde des agents aussi. Puis, c'est que moi, j'avais quitté ça, puis lui, il continuait là-dedans. Mais je vais te dire, en affaire, quand il s'attaquait à vouloir avoir un tel joueur comme client, là, j'aurais pas aimé ça être l'agent qui essayait de se battre contre lui pour avoir le même client. Là. Il allait à la guerre pour recruter ses joueurs comme qu'il allait à la guerre quand il jouait au hockey. C'est sérieusement, quand il a une idée dans la tête, Claude, c'était dur de lui faire changer son idée.
0: Il y avait aussi une confiance en lui, là, quand même assez exceptionnelle. Là. Même à un jeune âge, là. Tu sais, quand il est arrivé avec le Canadien, moi, j'étais là, dans ce temps-là, là, tu sais, puis tu voyais que c'était un gars, ce qui était cocky, peut-être un peu, mais en même temps, je pense que ça y a bien servi. Ça y a bien servi pendant toute sa carrière. Tu sais, c'est un gars qui était sûr de lui. N'importe où il allait, il était sûr de lui, puis il était sûr qu'il était pour faire la différence et tout ça, puis je pense que ça y a bien servi, Steph, dans sa carrière.
1: Absolument, puis c'est sérieusement, s'il n'avait pas été cocky comme qu'il l'était, je pense pas qu'il aurait eu cette carrière-là. Avec le style de jeu qu'il jouait, hein, Claude, t'avais pas le choix d'être cocky un peu. Tu sais, il y a des joueurs que s'ils sont pas cocky moindrement, s'ils sont pas qui ont confiance en eux autres, peuvent pas atteindre vraiment le style de joueur qui pourrait être. Mais Claude Lemieux, lui, il l'avait cette affaire-là. Il avait cette confiance-là. Puis, tu sais, c'était pas Wayne Gretzky, Claude Lemieux, là. Mais Tabarouette, c'est un travaillant puis qui allait à la guerre puis qui frappait. T'sais, tout le monde va s'en rappeler en 96 sa mise en échec contre Chris Paper avec les Red Wings. Ouais. C'est tabarnak. Ça a tout changé cette série-là un peu. Fait que, mais après ça, il a fait face à la musique. T'sais, c'est un gars qui a jamais reculé devant personne, par exemple. Il a toujours fait face à la musique. Puis, comme tu dis, c'est un gars, un travaillant. C'est un gars qui avait extrêmement confiance en lui. Puis peut-être que ça pouvait agacer d'autres joueurs. Personne alentour de lui, mais quand tu le connaissais vraiment, là, tu te

0: Monsieur, tout un gars de famille. Tu sais, je reviens encore à la semaine que j'ai passée avec lui au Colorado. Là, c'est, on se parlait le matin, puis il me parlait de ses petits-enfants, puis avec sa femme Déborah, tu sais, qu'elle montait en Europe, allait voir ses petits-enfants, puis comment il était content, comment il était heureux. Tu sais, c'est. Puis là, d'avoir cette nouvelle-là hier, tu sais, hier, j'étais avec Steve Bégin puis Denis Gauthier, on avait le tournoi de golf à Normand Léveillé, puis quand ça a popé sur notre cellulaire, on s'est regardé, puis on le croyait pas, là. Tu sais, sérieusement, il était 3 jours avant, il était au Centre Bell avec le flambeau, puis voir ça. Puis là, après ça, moi, je me remémorais toutes les conversations que j'ai eues avec lui au Colorado. C'est tabarnak, c'était un choc, vraiment un choc.
1: T'as jamais eu un hint, là, comment on dit ça en français,
0: Jamais un
1: là,
0: feeling, même pas de feeling, même
1: ouais.
0: pas rien, c'est même pas une petite porte ouverte là, pour c'est un petit message, quelque chose. Sérieusement, absolument pas. Puis là, j'essaie de me repasser les conversations que j'ai eues dans la tête, voir que, mais m'as-tu passé un message que je l'ai pas compris? T'sais? Puis, tabarouette, non, sérieusement, il avait l'air de. Hey, il allait s'entraîner le matin, puis après ça, il venait déjeuner, puis. Non, sérieusement, c'est. Tout un choc. Sérieusement, tout un choc
2: Ah,
0: hier.
2: c'est sûr. Nos sympathies, évidemment, à la famille de Claude Lemieux.
0: Absolument.
2: Steph, je vais prendre de ton temps aussi pour te parler un petit peu du Canadien de Montréal, parce que match extrêmement important, évidemment, ça va de soi ce soir. Ils font face à l'élimination face aux Hurricanes de la Caroline. Puis moi, honnêtement, tous mes œufs sont dans le même panier. La mince lueur d'espoir qu'il me reste pour une grosse victoire du Canadien ce soir, ça va prendre un Dobech parfait, là. C'est une énorme pression sur un jeune gardien de but, mais il répond présent depuis le début de la série, puis il n'aura pas le choix de le refaire ce soir. On compte sur lui.
0: Hein. Oui, absolument. C'est, tu dis un Dobech parfait, il peut-tu être plus parfait de qu'est-ce qu'il est présentement? T'sais, sérieusement, il joue du hockey vraiment, vraiment incroyable. C'est une inspiration. Si les joueurs de son équipe ne sont pas capables de s'inspirer des performances de Dobech, mais tabarouette, il y a un problème.
1: Quand il y a le goaler, tu dis on veut que le goaler nous donne une chance. Là. Ben, Simonac, je pense qu'il nous donne pas mal plus qu'une chance. Là.
0: C'est ça, c'est pas une
1: game,
0: chance.
1: C'est pas, à peu près.
0: C'est pas une chance, c'est pas deux chances, c'est pas trois chances, c'est à peu près 10 chances par game qui leur donne. Fait que, tu sais, il est solide. Puis, tu sais, moi, je pense pas que Dobech, ce soir, il va aborder le match comme de quoi que c'est un do or die. C'est-tu la fin vraiment? Je pense qu'il va continuer dans la même mentalité. Il est à bonne place. Je me répète souvent avec ça, mais il est à bonne place dans sa tête. La façon qu'il approche ses matchs. Lui, il s'en met pas de pression. Lui, il dit, je vais embarquer sa headlash, je vais faire ma job, je vais faire des grosses
1: headlines,
0: je vais tenir
1: fun,
0: mon équipe. C'est ça, je vais tenir mon équipe dans le match. Puis, à la fin du match, je vais regarder c'est quoi le résultat. Fait que, tu sais, il voit pas, nous autres, on dit le big picture, il voit pas la grosse photo avant le début du match. Lui, je pense qu'il prépare vraiment son match. Puis, il se dit, à la fin du match, là, je vais voir, est-ce qu'on a gagné? Est-ce qu'on a perdu? Est-ce que j'ai fait ma job? Est-ce que j'ai aidé mon équipe à. Fait que c'est la meilleure préparation pour un gardien de but que tu peux pas avoir.
2: Fait que ça évite d'être pris par le moment puis étouffé par ça. Au final, tu te concentres une action après l'autre. C'est quand même fou, là. Dans le match numéro 4, il y a un gardien de but qui a fait un blanchissage puis un gardien de but qui a donné 3 buts. Puis c'est le gardien de but qui a donné 3 buts qui reçoit les fleurs de tout le monde. C'est quand même, on voit pas ça souvent, là. C'est assez spécial. Merci beaucoup, Steph, pour ton temps ce matin. Bonne rencontre ce soir et on se reparle la semaine prochaine.
1: Salut, Steph.
0: Yes, bon match. Salut.
1: Bonne journée, bye.
2: Stéphane Fizier, collaborateur régulier avec nous dans le club du matin. Ce sera Bruno Gervais qui va être avec nous dans le bureau des commissaires dans à peu près 15 minutes. Mais au retour, je sais pas si vous avez vu les images. Parce que le championnat du monde de hockey est peut-être un peu moins suivi. Mais d'après moi, il y a des partisans des Oilers qui se réveillent ce matin inquiets. Les détails dans 2 minutes.
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5: Il n'y en a pas de trafic ou à peu près pas. À l'entrée du pont Pierre-Laporte, il y a un ralentissement qui se fait sentir pour les gens qui sont en provenance de l'autoroute 20 direction ouest. Un petit ralentissement dans le secteur de Charny comme ça. Et aussitôt la bretelle empruntée pour accéder au pont Pierre-Laporte, bien, vous allez retrouver une fluidité. C'est au vert aujourd'hui sur le pont Pierre-Laporte. Même chose pour la rive nord, que vous choisissiez d'emprunter le chemin Saint-Louis, le boulevard Champlain, le boulevard Laurier, quoique, bon, on se fera pas d'accroire, là, il y a plusieurs chantiers comme ça qui vont nuire à la circulation tout au long de la journée, tout au long de l'année, en fait, parce que le projet de tramway sera développé dans les prochaines années. Ben, pour l'instant, c'est au Beauvert, l'accès au centre d'achat, au CHUL, à l'Université Laval, ben, c'est bien correct ce matin. C'est vendredi, plein de gens ont choisi le télétravail. Les grands axes, ben, Henri IV Sud, je pense à Duvallon Sud, alias Robert Bourassa, Laurentienne Sud, pour l'instant, ben, c'est au Beauvert. 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
2: 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Ooh, was out there.
3: Oh, no, no.
2: And Bouchard knocked out Cole along the board.
3: Oh, boy. He is right out.
4: Honnêtement, une poche de patate. Il est tombé comme une poche de patate. Je sais pas si vous avez eu la chance de voir les images de la mise en échec de Ryan Lindgren sur Evan Bouchard hier, mais...
5: Knockout.
4: Complètement knockout.
5: Hey, ça, tu veux pas ça, là. T'es en fin de saison, après ta saison, tu t'en vas pour ton...
4: Pour ton pays.
5: Pour ton pays. Puis tu te fais knocker de même. Mise en échec à la tête, là. Paf!
6: Directement à la tête. Oui, ça met tête basse, mais Lindgren, vraiment, voulait l'assommer, là, clairement, là. T'sais, c'est vraiment une mise en échec où tu... Il sait très bien que l'adversaire est vulnérable. Collision à haute vitesse. Mais Bouchard était carrément assommé par cette mise en échec-là. T'sais, c'est vraiment regrettable dans une compétition. T'sais, tu t'en vas là quasiment pour le fun, là, jouer au championnat mondial là, à la fin de l'année. Là.
5: C'est oui, quasiment une vacance pour les joueurs.
4: Pour un Canadien ou un Américain, ça n'a pas une signification. Non, si,
5: exact. C'est quasiment une petite vacance avec la famille. Là, let's go.
4: Je pense que les Européens prennent ça pas mal plus à cœur que nous. Là,
5: oui, absolument.
6: N'empêche, on a pris notre revanche sur les Américains, avec une victoire quand même par jeu plein, là, pour ce que ça vaut.
4: Vas-tu t'en souvenir dans trois
6: non,
4: ans?
6: Non, pas vraiment, vraiment. Mais sinon, c'est pas une belle scène, puis en espérant que Bouchard va s'en remettre rapidement, parce que c'est un élément important.
4: Mais je lisais Frank Cervelli, puis il disait hier que dans le mois dernier, Bouchard avait eu des symptômes de commotion cérébrale avec les Oilers.
5: Ben là, je peux te dire que là, c'est pas juste des symptômes. C'est une commotion cérébrale.
4: Non, mais c'est ça qui arrive, quand t'en as deux coup sur coup. C'est là que c'est dangereux, là.
5: Ah non, mais moi, de le voir sur la glace avec les tu sais, plus contrôle de ses bras, rien de ça, là, c'est... Ouf! Solide, là. Et non, c'est...
4: J'ai hâte de voir comment est-ce que tout ça va évoluer, puis j'espère que Bouchard n'aura plus de problèmes dans le futur. On souhaite pas ça à aucun athlète, là. Pas
5: non,
4: le fun de voir des images de même.
5: Tu veux pas t'en aller... Tu sais, ça va terminer. Ça se termine quand, ce tournoi-là, là, en fin de semaine?
4: Mais ça, c'était le quart de finale, fait que...
5: Ça se termine en fin de semaine ou en début de semaine prochaine. Tu veux pas t'en tourner chez toi pour l'été, tu sais, en vacances. T'sais, tu veux préparer ton été d'entraînement comme faut. T'sais, tu veux-tu commencer avec une commotion cérébrale puis être au rencor pendant trois semaines puis dans une chambre noire puis de rien faire pendant... C'est pas ça que tu veux, là.
4: Non.
5: C'est pas ça que tu veux, là. C'est pas ça qu'il a envisagé non plus, là. Tu sais, pour les Oilers d'Edmonton, oui, Bouchard. En même temps, c'est un gros morceau pour les Oilers, là. Je comprends qu'il est erratique, là, puis all over the place, là, puis défensivement, il ne vaut pas de la merde. Mais en même temps, il est quand même utile aux Oilers.
6: Tout un producteur de points, la ligne bleue, en tout cas.
4: Assurément. Je ne sais pas si vous avez vu aussi, mais à travers ça, c'était l'élimination des Américains. Et Matthew Tkachuk, après le match, a dit « Je ne veux plus jamais remettre les pieds, ça. Je ne veux plus jamais rejouer dans ce tournoi-là. » Évidemment, on peut le prendre au premier degré puis dire « Quel manque de respect, blablabla. »
6: Non, c'est pas ça qu'il voulait dire.
4: C'est ça qu'il faut... Faut l'interpréter comme je veux toujours être encore en vie dans les séries de la Ligue nationale de hockey, donc de ne plus avoir à jouer.
5: Ouais, c'est ça qu'il voulait dire.
4: Exactement. Évidemment.
6: C'est ça qu'il voulait dire. Le résumé des autres, c'est exactement ça. T'sais, pour les Canadiens, les Américains, le Saint Graal du hockey, c'est pas le championnat du monde, senior, là. C'est de gagner comme cette année.
4: Mm-hmm. Exact.
6: Alors, dans le cas de Matthew Tkachuk, c'est ça qu'il veut dire. Il dit, lui, dans sa tête, c'est un gars qui veut veiller tard à chaque printemps série, puis remporter d'autres Coupes Stanley au pluriel. C'est comme ça qu'il faut le voir. Puis c'est un compétiteur, Matthew Tkachuk. On pourra pas reprocher ça. Là. Il a ses défauts, là, mais tu sais, c'est un gagnant, puis il l'a prouvé. Là. Donc, il veut pas y retourner. Ben, c'est bien correct. Je peux très très bien comprendre ça.
4: Avez-vous vu qu'il s'est fait caler par l'arbitre?
6: Ben oui.
4: Hey, ça c'est drôle. Il est comme un genre de bagarre devant le filet, puis là, il se fait enfarger. Mais
5: stop diving!
4: Puis là, il tombe à terre, mais il tombe vraiment, là, comme s'il s'était fait tirer par un sniper. Puis l'arbitre, il porte un microphone. Fait que c'est facile, on peut entendre la conversation, puis il commence à crier après Matthew. T'es meilleur que ça, Matthew. Lève-toi de bout. You're better than this! Hey, c'est drôle, là. T'as l'air d'un genre.
5: L'arbitre, c'était-tu un Américain ou un Canadien ou c'était un.
6: C'est bon.
4: Je sais pas. Okay. Je pourrais pas te dire.
6: Mais c'est drôle parce que c'est rare quand même que les arbitres ont un microphone sur eux. Et en plus avec une caméra, donc tu vois la séquence filmée dans le casque de l'arbitre, et puis là, Tkachuk est par terre, puis il se fait vraiment, tu sais, parler vers l'arbitre, puis bien comme il
4: ben
6: faut.
4: Bien comme faut, là. Ouais. Il te met sur le spot. Hey, c'est pas de me faire mal paraître, mon petit maudit.
6: You're better than this.
4: Ouais, t'es meilleur que ça, Matthew. 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
1: Tu sais, il y a une couple d'années, là. L'émission La Fureur, animée par Véronique Cloutier, là, où est-ce qu'il fallait qu'il chante des chansons, puis là, il coupait le son. T'as-tu participé à ça?
2: J'ai-tu?
1: T'aurais été extraordinaire.
2: Ouais, j'aurais été extraordinaire.
3: Ils refont l'émission une fois par année. On va envoyer Gilbert pendant le temps des fêtes l'année prochaine.
1: Ouais, tu sais, là, les gars contre les filles, là.
3: Ouais.
1: Vous allez perdre la face.
3: Ouais.
2: Ah oui, hein? Non, je pense pas que... Non.
4: On a découvert plusieurs de tes passions cette semaine. Le théâtre, le chant.
1: C'est vrai.
4: La danse pendant les pauses, les gens ne te voient pas, mais... Tu te fais aller, tu gesticules.
1: C'est vrai.
2: Je danse pendant les pauses.
4: Ben. Ouais. Mmh.
2: C'est manac. Je danse comme un 2x6.
3: De temps en temps, tu vas faire des push-ups, là. Ça
2: va être la misère avec mon épaule, les push-ups. J'ai hâte.
1: Ça progresse-tu un peu, l'épaule?
2: Ouais, ça va super bien. Là, ouais. Je m'entraîne et tout ça, mais je suis pas capable de faire des push-ups avec les bras un petit peu plus larges.
1: Mmh. Ah, mais donne-toi une chance.
2: Hein. Ah, mais c'est assez la chance. Là. Regarde, là. Ça fait assez longtemps. Là.
1: Ça va bien. Fascinant, Gilbert. C'est un phénomène. Okay, on va aller à la pause de l'autre côté. Est-ce qu'on va avoir du fun? Regardez le match ce soir. On peut-tu avoir un bon spectacle?
2: Genre, tu sais, une petite lead de 2-0 en partant. Là,
1: on peut-tu avoir un feeling agréable à regarder un match canadien de Montréal?
2: On vous donne rendez-vous, mesdames et messieurs. Ça va être jeudi, ça va être dimanche. Oh, dimanche soir pour le match numéro 6. Ouh.
1: Ça serait le fun.
2: Ouh.
1: On en parle au retour avec Bruno Gervais.
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9: Poc, poc.
10: Non. Poc, poc, poc. Non, poc, oui.
9: Ouais, ben, il faudrait, là.
10: Poc, poc, poc, poc.
9: Et voilà.
10: Quatre fois pour la game ce soir.
9: Salut, Bruno.
11: Salut, Bruno.
10: Ah, ça va,
11: salut,
10: Bruno.
11: Salut, la gang.
9: Bruno, on va avoir du fun à regarder le match de ce soir?
11: Moi, je pense que oui. Moi, je pense que oui. Puis c'est là. Tu sais, quand t'arrives au match, au quatrième match, c'est souvent le match le plus difficile à aller chercher parce que ce match-là devient un peu plus. Habituellement, ça arrive souvent chaotique. Parce que tu as une équipe qui a le dos dans les câbles, qui se retrouve dans une situation que tu n'as plus rien à perdre, puis qui vont juste tout tenter de. Tu essaies de changer le rythme qu'il y a depuis le début, tu essaies de changer les choses. Ils vont lancer toutes sortes de choses. Ils vont lancer tout, même l'évier de la cuisine, là, l'expression anglaise qui dit.
10: Ouais, le kitchen sink. Ah ouais.
11: T'sais, Si tu vas perdre, mais t'es bien mieux de perdre en kickant, puis en punchant, puis en mordant, puis en essayant tout ce que t'as pour essayer de changer les choses. Fait que oui, je pense que ça va être un match divertissant parce que le Canadien l'a montré à maintes reprises cette année. Quand tu penses qu'ils ont un genou à terre, souvent ils sortent un lapin de leur sac.
10: Moi, je pense.
11: D'après moi, il en reste un petit lapin, là.
10: Ouais, moi, je pense que pour avoir du fun, il faut que le Canadien marque le premier but ou les deux premiers buts. On n'a pas le choix. T'sais, les Hurricanes de la Caroline. Bon, sinon, on joue exactement dans leurs mains, là. S'ils marquent le premier but, deuxième but, les Hurricanes de la Caroline, c'est les Devils du New Jersey des années 90, là. C'est plate, c'est hermétique, il n'y a pas d'espace. Tandis que si, mettons, on parvient à prendre les devants, ben, ils n'auront pas le choix d'ouvrir un petit peu la machine, surtout à la maison, là.
9: Ouais. Mais moi, quand je parle d'avoir du plaisir, je parle pas nécessairement de gagner, là. C'est sûr que idéalement, on gagnerait. Idéalement, on gagnerait la Coupe Stanley à tous les ans. Mais le point, c'est juste, on peut-tu avoir un bon spectacle? Est-ce qu'on peut avoir un match que on va être 1000% fier de ce que les joueurs ont laissé sur la table dans la victoire ou dans la défaite? Tu y crois-tu, Tony?
7: Ben, moi, je pense que oui. Il y a toujours une ressource supplémentaire quand t'es poussé au bord du gouffre. Je pense pas que le Canadien va nous laisser la même impression que dans le match de mercredi soir. Moi, je pense qu'on va terminer ça. Si on a à s'incliner aujourd'hui, ça va se faire de façon beaucoup plus propre que ce qu'on a vu dans le dernier match. Convaincu de ça. Il y a un élément de fierté. Puis, ben, plus que ça, plus qu'un élément de fierté, on est meilleur que ce qu'on a montré. Convaincu de ça. Alors, laissons les joueurs maintenant opérer leur science ce soir.
9: Qu'est-ce qui explique à date, Bruno? C'est quoi la raison principale de la domination des Hurricanes? C'est-tu le ratio repos-fatigue? C'est-tu parce qu'on était une équipe jeune versus une équipe à maturité? Est-ce que c'est la structure qui est plus à point du côté des Hurricanes? Est-ce qu'ils sont tout simplement plus talentueux que nous? Est-ce que c'est parce qu'on joue tout simplement mal? Comment t'expliquerais ça que les Hurricanes sont autant dominants dans cette série-là?
11: Ben, ça serait un mélange, je pense qu'il y a un certain pourcentage de ça qui, oui, c'est où t'es rendu, il y a un élément fatigue là-dedans à cause des deux styles, le style des deux équipes, là. Il y a un élément qui est fatigue pour moi, surtout à l'avantage des Hurricanes, parce que ça, c'est une équipe, rappelez-vous, dans le passé, qui ont tout le temps cassé à un certain moment dans les séries éliminatoires.
10: Ouais, à ce moment-là, en finale de conférence, tout le temps.
11: Mais habituellement, quand il arrivait en finale de conférence, il était rendu au match 12, 13, 14, 15, t'sais, il était pas rendu au match 9. Mm. Fait que c'est là que moi, je pense qu'il y a un petit ajustement là, puis le style de jeu. Moi, je pense que le Canadien aurait eu plus de succès d'un 4-7 contre les Golden Knights que contre les Hurricanes par le style de jeu. Mm-hmm. Les Hurricanes ont comme la faille ou le style de jeu qui vient vraiment fermer puis enlever l'élément talent de cette rencontre-là. Puis là, ils pèsent dessus, puis pas à peu près. Puis là, ça s'est mis à fonctionner. Fait que là, s'ils ont le pied sur la gorge, puis c'est ce qu'ils veulent faire. T'sais, les défenseurs sont tellement agressifs. La façon qu'ils sont tout le temps dans le visage, t'sais, c'est pas pour rien que c'est pas tout le monde qui sont capables de jouer en Caroline. C'est vraiment un type de joueur qui, pendant des années, ils ont peaufiné ça.
10: Ouais.
11: Mais moi, je regarde cette équipe-là. Cette brigade défensive-là est peut-être la moins bonne qu'ils ont eue dans les 10-12 dernières années. Tu sais, ils ont eu Brady Shea quand il était très bon, Doug Hamilton, Brett Burns, rajoute à ça Slavin. Ils ont tout le temps eu des brigades défensives très solides, mais il y avait un moment où ils cassaient, ils étaient pas capables de marquer des buts. Puis là, cette année, ça clique. Puis ils ont un gardien qui gosse sur la tête que j'aurais jamais mis mon vieux 2$ sur un Freddie Anderson en séries éliminatoires.
10: Mais il l'a pas testé, ben, tête, ben, par exemple. Il l'a pas testé, tabarouette.
9: Ben, il finit les games, hein. 12 lancés contre, il donne 2 buts, là. Tu sais, moi, je pense qu'il était extraordinaire, Anderson, dans les deux séries précédentes. Mais pour vrai, le Canadien, on peut pas vraiment dire qu'ils ont mis à l'épreuve Anderson. Et pour moi, ça, c'est un regret. Il faut vraiment que ce soit. On envoie plus de rondelles au filet, Gilbert, on n'a pas le choix.
10: Ben, t'as pas le choix d'envoyer plus de rondelles au filet, faut que tu le fasses travailler un petit peu, puis en même temps, tu veux-tu envoyer des rondelles gratuites en début de match pour le mettre dans la game aussi, là? Ça prend des...
9: Oui, moi, je vais dire oui à ça.
10: Ben...
9: Parce qu'on n'est pas à l'abri d'un mauvais retour, un peu de nervosité.
10: Ouais, ben, attends un petit peu, là.
9: Sur une patte,
10: ça, je comprends. Oui, oui, ça, je comprends quand t'es dans zone adverse et tout ça, mais tu sais, quand t'es, mettons, un contre trois, tu sais, prends une shot au net. Tu sais, le goaler va filer la rondelle en début de saison. Non, mais le Canadien, il faut qu'il soit plein. S'il faut aller honnête, il faut driver le filet. Puis moi, ce que je veux voir, c'est justement quand on n'a pas de jeu, puis on cherche un jeu parfait dans zone adverse, on fait des passes, lance au net. Là, on a du trafic des eaux. Là, c'est le temps de mettre le puck au net.
9: Je comprends.
10: Tu sais, tu mets le puck au net, puis il n'y a pas personne devant lui, puis il n'y a pas personne proche. Ben, tu sais, il va sentir la rondelle, il va bien se sentir et tout ça. Tu veux y mettre du trafic, tu veux passer devant, prends des shots. Puis t'as raison, touche une patte, touche au foufoun, ça dévie dans le filet. C'est ça qu'on veut.
11: Mais tu sais, puis t'as raison là-dessus, Gilbert. Puis moi, j'ai une séquence en tête. Au match numéro 4, il y a eu un revirement dans l'autre territoire. Je pense qu'on était en troisième période. Puis Suzuki a reçu la rondelle. Puis il a voulu s'élancer sur un tir sur réception.
9: C'est en première, ça.
10: Première période.
11: Ouais. C'est en première, OK. Ouais. Il l'arrête, puis il fait un pas vers le centre. Il veut se donner un meilleur rang. Moi, je trouve que le clash des styles, c'est que le Canadien va tout le temps tenter de choisir un bon tir, le meilleur rang possible, puis ils veulent pas passer sur des, tu sais, des occasions de passer puis d'améliorer leur situation ou leur position pour tirer. Mais la seconde qui a arrêté la rondelle puis qui a fait un pas, ça a pris 0,2 seconde. Il y avait 3 joueurs blancs sur lui. Mmh. Merci, bonsoir, là. Mais faut, le problème présentement, c'est que le Canadien ne peut pas patiner avec cette rondelle-là. La pression sont tout le temps dans le visage. Faut que la rondelle travaille pour toi. Fait qu'autant que t'as un style, faut que tu réussisses à lancer la rondelle pour des courses, faire dévier, puis essayer de gagner des courses, puis jouer derrière leur défenseur. Autant, quand Suzuki reçoit la rondelle, il battra pas Anderson de là. Mais il y avait Slav qui s'en allait au but.
10: Exact. On a parlé de ça, je pense. C'est hier qu'on a parlé de ça. C'est ça, hier, on a parlé. Shoot le puck au net, il passe quelqu'un devant, tu sais jamais qu'est-ce qui peut arriver.
11: Puis le pourcentage, je pense, c'est pas loin de 80%. Le pourcentage des tirs. Que quand tu as un de tes joueurs qui converge vers le filet, tu sais, avec les défenseurs, un tir, ben 80% du temps, la possession va rester offensive là-dedans. C'est pour ça que mettre des rondelles au filet, ça crée du chaos. Puis c'est pour ça qu'il y a des entraîneurs qui prônent ça.
9: Exact.
11: Parce qu'ils se disent, non seulement on a une occasion, on va peut-être avoir un retour, mais il y a plus de chances qu'on récupère cette rondelle-là puis qu'on a un temps en zone offensive de soutenu avec un peu de désorganisation parce que tu sais jamais où le retour va aller. Mm-hmm. C'est un peu ça qui manque. Sans dire que tu switches complètement ton style, mais il y a des occasions où tu te dis, gars, je battrai pas le gardien, mets le puck au net, crash le net, on va dire. Mm-hmm. Il y a peut-être un retour, peut-être déviation. Puis t'as raison, Tony. Anderson, il est dû pour en laisser passer une plate, une petite qui va donner du gaz au Canadien.
9: Ça serait bien le fun que ça se passe ce soir. Si le Canadien l'emporte ce soir, messieurs, quel joueur aura fait la différence autre que Dobesch? C'est trop facile comme réponse.
7: Ouais, c'est trop facile comme réponse.
11: Autre que Dobesch.
9: Ouais, autre que Dobesch. Qui va s'illustrer au niveau patineur? Commence avec toi, Tony.
7: Suzuki.
9: Ah ouais? OK.
7: Mon feeling. Rien de plus.
9: Parfait.
7: Rien
9: de moins. Correct. Gilbert?
10: Moi, je pense que notre gars de 51 buts, il faut qu'il step up. C'est notre sniper, il faut qu'il step up, il faut qu'il en marque une coupe. Bang, bang! Pas le choix! Pas le choix, il faut qu'il soit dangereux.
9: 5 contre 5 ou power play?
10: Ben, 5 contre 5 ou à power play. I don't give a shit, score un but. C'est ça que je veux voir, là. Tu sais, place-toi dans une position pour marquer un but, puis marque un but, et t'es là pour ça. On a besoin de ça.
9: OK, Bruno?
11: Ben, gars, moi, tu vois, là, les grands esprits là, connectent un matin. Moi, je m'en allais dire, Slaff. Fait que je pense que c'est assez clair, c'est qui qu'il faut qu'il fasse la différence dans ce match-là.
10: Premier trio.
11: C'est ton premier trio.
7: Ouais, mais la question c'est de savoir, ils vont être ensemble. Tu sais, ils démantèlent-tu aujourd'hui ou tu gardes tes 3 meilleurs éléments ensemble?
11: Ben, ça reste. Mettons, même s'ils sont sur 3 trios différents, c'est tes 3 gros joueurs.
7: Comprends.
11: Fait, mettons ton trio de meilleurs joueurs, faut qu'ils fassent une différence. Fait que mêler sur 3 trios différents, ce que je serais pas surpris de voir, puis ça serait intéressant, mais ça va passer par ces 3 gars-là. Qui vont être capables d'aller. Tu sais, moi, je vois juste un Slav être capable de gagner une bataille dans le fond du territoire, venir se planter devant Anderson, puis pogner un retour graisseux ou une déviation, puis 40. C'est pas comment, c'est combien. Fait que là, tu trouves le fond du filet comme ça.
9: Est-ce que Brendan Gallagher dispute son dernier match en carrière ce soir? Bruno?
11: En carrière, ma réponse, non, je pense que non. En carrière, je pense que non.
7: Mais avec le Canadien?
11: Avec le Canadien, ça peut être différent. Je serais curieux, mais ça sera pas le dernier match de sa carrière. Mais avec le Canadien, peut-être. À moins qu'il y ait un match. Okay.
10: Si Gallagher joue à soir, puis moi, je pense que ça serait peut-être une bonne affaire parce qu'il va nous amener 5-6 minutes d'énergie. Pis ça peut juste prendre ça pour nous sparker. Puis on gagne la game, là. J'espère qu'il va rester dans le line-up dans le match numéro 6. Qu'il va rester dans le line-up dans le match numéro 7 si jamais il y a un match numéro 7.
9: Ça, c'est sûr.
7: Ben, c'est ça qui est arrivé contre Tampa. Ben, on avait gardé les 3 matchs.
10: Ben, c'est ça. C'est ça. Fait que s'il joue, puis si le Canadien... Gallagher va te donner qu'est-ce qu'il a à te donner. Tu sais, ça va être 6 minutes, whatever, d'énergie. Puis c'est bien correct.
9: Toi, tu le fais jouer?
10: Moi, je le ferais jouer parce que je veux aller chercher ce spark-là. Puis je regrette, on n'a pas à rien de... Tu sais, Kirby Doc nous amène quoi? Je veux pas chialer de Kirby Doc.
9: C'est celui qui sort?
10: Hein? Ben, moi, sincèrement, moi, je trouve qu'il nous amène absolument à rien. Je veux pas m'acharner sur le gars, là, mais qu'est-ce qu'il nous donne? Y a-tu été proche de prendre une shot au net dans le dernier game? Je sais même pas s'il y a une chance de marquer.
9: à l'image de bien des coéquipiers.
10: Oui, je le sais, mais en même temps, sur ce trio-là, t'sais, peut-être avec Bolduc puis Veleno, puis Bolduc, Veleno, Gallagher, ça t'amène un petit peu d'énergie, puis ça peut peut-être créer quelque chose.
9: Bruno?
11: Mais là-dessus, là, oui, il va t'amener quelques minutes d'énergie, c'est vrai. Puis tant mieux, puis je pense, tu sais, il ne coûtera pas parce qu'il est capable de le bien se défendre, de bloquer les tirs, faire ce qu'il faut. Moi, c'est tout l'élément à X. Les gars qui vont le voir s'habiller, mettons, ce soir.
10: Absolument.
11: Tu sais très bien c'est quoi les circonstances. Puis il y a des gars qui sont coéquipiers avec depuis très longtemps, puis c'est un gars qui est très apprécié dans le vestiaire. Ça devient différent l'angle de ce match-là. Ça devient plus que juste tenter de survivre contre les Hurricanes. Ça va venir te chercher au cœur. Tu sais, moi, tu vis des moments de même que tu sais le gars, il est où dans sa carrière, puis qu'est-ce qui arrive de ça, puis qu'est-ce que ça représente. Ça donne, c'est une petite étincelle, c'est un petit 5% de plus de jus que tu peux avoir quand tu le regardes dans les yeux, tu vas le voir dans le warm-up, tu vas le voir dans la chambre. Ça a cet effet-là de dire tabarouette, tu sais, c'est l'ultime guerrier du Canadien. Puis selon ce qui va se passer ce soir, ça peut dire gros pour lui. Je pense qu'il y a un élément X à ça qui est bien plus gros que la victoire, la défaite. Puis qu'est-ce qui va t'amener lui-même sur le jeu? C'est qu'est-ce qui va faire, l'effet qu'il va faire pour les autres joueurs autour de lui. Moi, comme si je suis coach, c'est certain qu'il regardera pas son dernier match de la saison des Estrades. Puis je le sais qu'il va m'en amener plus pour le groupe au complet que la différence entre lui et le gars qui sort de la formation dans ce match.
9: Match numéro 4, non, pas vrai, match numéro 5. Match numéro 4,
10: non,
9: match numéro 4, je vous conseille de ne pas réécouter ça jamais dans votre vie. Match numéro 5, ce soir, Canadien Hurricanes, le Canadien qui fait face à l'élimination. Restez là, Bruno Gervais toujours avec nous dans le bureau des commissaires au retour.
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2: 8h17 minutes, vous êtes dans le bureau des commissaires avec Bruno Gervais. Bruno, le monde du hockey est en deuil. T'as probablement grandi en regardant les prouesses de Claude Lemieux. Est-ce que ça a été une inspiration pour toi, plus jeune dans ta carrière?
3: Ben, tu sais, c'était...
4: À part
3: les vidéos d'entraînement de Gilbert, là. Mais je te dirais que oui, parce que c'était l'ultime peste. Puis moi, je suis dans les années où la rivalité Colorado-Détroit était sensationnelle. C'était tellement le fun à suivre. Puis il était en plein milieu de tout ça. Puis, tu sais, tu le perçois comme le gars qui dérangeait une peste, mais c'était un sapré bon joueur de hockey et un gagnant. Puis, tu sais, j'ai eu la chance, moi, de côtoyer son frère Jocelyn à RDS. Tu sais, une super famille. Puis, tu sais, tu suis un peu leur impact, puis les histoires qui sortent. Puis c'était quelqu'un qui dérangeait tellement sur la patinoire, mais tellement apprécié aussi. Fait que c'était tout un choc. Moi, dire que je l'ai relu par deux fois, je pensais même à un moment donné que... Tu sais, parce qu'on venait de le voir au Centre Bell, tout souriant, tout fier de lever le flambeau. Fait que c'est toute une onde de choc là, sur la planète hockey. Puis mes plus grandes sympathies à toute la famille là, qui entoure cet athlète formidable.
2: Ah ouais, c'est sûr. Puis honnêtement, je pense que comme petit gars, quand tu regardes ça... C'est la bonne façon de jouer, c'est de se présenter à tous les soirs, c'est de toujours se donner à 1000%, peu importe les circonstances, de gagner une Coupe Stanley.
4: À tout prix.
2: À tout prix, mais avec quatre équipes différentes. Je le sais qu'il le fait deux fois avec le même club, mais il le fait sur deux passages. Ça doit être parce que quand t'es là, tu fais une différence. Là. T'es pas, tu gagnes pas ça par hasard. Quand ton impact avec ton équipe peut amener l'équipe à un autre niveau, ça en dit beaucoup, Gilbert.
4: Ben, tu sais, un gars comme Claude Lemieux, là, tu sais, puis moi, je l'ai connu très jeune, tu sais, on a parlé tout à l'heure, là, tu sais, puis quand on parle de power forward, là, tu sais, c'en est un power forward, Claude Lemieux. Pour les gens qui le savent pas, là, Claude Lemieux, là, c'est 6 pieds 1 puis quasiment 230 livres, là.
2: Mm-hmm.
4: Tu sais, quand il rentrait au net, on parle souvent de Slavkovski qui bouge pas ses pieds, puis il rentre. Mais Claude Lemieux, il rentrait au net, puis il rentrait au net, le bâton sur la glace, puis essaye de me lever le bâton, puis essaye de m'enlever de là. C'est le même qui a eu du succès dans sa carrière. C'est pas le gars qui partait d'un bout à l'autre, des fois tout le monde, c'était au pic, puis appelle, puis à frapper, puis aller derrière le filet, puis revenir devant le filet, puis se positionner, faire dévier des shots. C'est ça, Claude Lemieux. C'est le prototype d'un power forward. Tu sais, dans ces années-là, t'avais, tu sais, Éric Lindros, c'est un power forward. Tu sais, mais Claude Lemieux était comme ça. C'est un power forward. Il savait exactement qu'est-ce qu'il y avait à faire sur la glace pour avoir du succès.
2: Ce que j'aime de ce que tu dis, puis on en parlait tantôt avec Steph Fizet, mais t'as des joueurs comme Joe Sakic qui sont plus grands, qui ont plus de talent. Mais tu peux avoir un Claude Lemieux qui a peut-être un peu moins de talent, mais qui est tout autant important au succès de son équipe. Puis c'est ça que je trouve beau là-dedans, Tony.
5: Ouais, aucun doute. C'est un gars qui... Aujourd'hui, là, tout ce que les gens racontent sur Claude Lemieux, ils ne parlent que d'une chose. Ses succès en séries éliminatoires. Il a dicté sa carrière avec ses succès en série. C'est un grand performant en séries éliminatoires. T'sais, quand tu gagnes la Coupe quatre fois, tu as changé d'équipe quatre fois pour les gagner, ces Coupes-là. Les Devils, il en a gagné deux, mais c'est en deux passages différents. C'est quand même incroyable. Là. C'est il y a très peu d'athlètes qui peuvent avoir un CV à la Claude Lemieux à la fin de leur carrière.
2: Exactement. Bruno, vas-y, Bruno.
3: Ben, ce que j'allais dire, c'est que des fois, tu reviens, puis moi, je suis retourné comme sur ça, sur ses statistiques, parce que c'était le joueur de série ultime. Lui, il avait des bonnes saisons, tu savais qu'il était là, mais c'était en série que tu le voyais. Puis tu sais, je regardais sa première série, je pense qu'il y avait, avec le Canadien, 85-86, il avait joué 10 games dans l'année, il avait joué dans la Ligue américaine toute l'année, il avait scoré 20 buts en 58 matchs. Il en score 10 en 20 matchs avec le Canadien. Fait qu'il est rentré dans la ligue comme ça. Puis je regardais, il y a des saisons avec les Devils qui comptaient 6 buts en 45 matchs, puis il en scorait 13 en 20 matchs en série. Il passait à un autre niveau quand il rentrait en série éliminatoire. Puis ça, je trouve ça très impressionnant.
2: Très bon.
5: Ouais, j'aimerais soulever un aspect avec vous autres, les gars, parce que les deux anciens joueurs présentement dans la discussion, puis, tu sais, l'éléphant dans la pièce, c'est des circonstances en lien avec le décès de Claude Lemieux hier. Tout le monde va entrer dans toutes sortes de spéculations. Pourquoi ça s'est arrivé? L'après-carrière pour un joueur, c'est pas tout le monde qui la vit de façon pareille. C'est pas un long fleuve tranquille pour tous les gars après leur carrière. Vous avez des défis à relever parce que quand tu vis l'apothéose d'une carrière, puis t'es adulé, puis tu carbures à ça, parce que moi, je pense que Claude Lemieux, c'était ça. C'était un gars qui était très intense, qui carburait à l'émotion que la game de hockey lui apportait. D'ailleurs, il est revenu après quoi? 6 saisons d'inactivité.
2: Exact.
5: Pour revenir dans la Ligue nationale et regoûter l'excité, à l'allégresse de ça, ouais. de sentir important puis de performer.
4: Du jour au lendemain, t'as plus ça.
5: Du jour au lendemain, la chute ouais. est abrupte. Je suis convaincu, les gars, vous avez rencontré des gars au fil de leur, de votre carrière puis de votre après-carrière que ça a été plus difficile. Peux-tu vous entendre là-dessus?
4: Ben, c'est sûr qu'on a des gars avec qui, tu sais, moi, j'en ai un qui vient en tête, là, tu sais, Joe Murphy. Vous connaissez l'histoire de Joe Murphy, le premier choix des Red Wings en 1987. Il a joué avec les Oilers d'Edmonton, il a gagné une Coupe Stanley en 90. Joe Murphy, il vit dans la rue. Tu sais, c'est ça, là, après la carrière, il fait quoi, je sais pas, il a pris un mauvais tournant, il a touché à la drogue et tout ça. C'est pas évident de te replacer après le hockey. Moi, j'étais chanceux. Tu sais, j'ai resté dans le hockey. Tu sais, les Pingouins m'ont offert une job d'assistant coach, j'ai resté là-dedans, puis ça a fait en sorte que j'ai quand même coaché assez longtemps et tout ça. Fait que j'ai resté dans ça, mais tu sais, c'est pas tout le monde, peut-être, que cette chance-là de rester dans le hockey. Tu pars, comme tu l'as dit, Tony, là, tu joues plus. Qu'est-ce que tu fais, là? Tu sais, il arrive le mois de septembre, là, normalement, c'est le camp d'entraînement, c'est ça, là, c'est à rien. Qu'est-ce que je fais? Je suis à la maison, je fais quoi?
5: Des enfants, tu deviens homme à tout faire.
4: Je fais quoi? Tu sais, il y en a qui, peut-être, qui réagissent mal. Tu sais, puis, tu sais, il y en a aussi, peut-être, pour qui c'est... Tu sais, honnêtement, faut pas se cacher non plus. Il y en a que c'est peut-être plus difficile financièrement aussi. Tu sais, ils ont peut-être pris des mauvaises décisions. Je ne sais pas, là. Tu sais, généralement, là, tu sais, probablement c'est ça aussi dans plusieurs cas, là. Fait que tu cherches quelque chose à faire pour justement essayer de gagner ta vie, puis c'est pas toujours facile non plus, là. Puis, à un moment donné, tu viens, tu te décourages, puis à un moment donné, tu vois plus le bout, puis, tu sais, j'essaie de me mettre dans leur tête, mais je suis pas capable parce que, tu sais, moi...
2: Ça s'est pas produit pour toi.
4: Mais non, ouais, c'est ça, difficile.
2: Bruno?
4: Ouais.
3: Ben, tu sais, je te dirais, puis Tony, t'as eu un enfant il y a pas longtemps, t'as passé à travers ça. Moi, je fais le comparable avec quelqu'un qui... Tu vas avoir ton premier enfant. T'as beau lire tous les livres possibles, t'as beau te faire dire ce qui va se passer une fois que tu rentres en tempête, t'as aucune idée. Il faut que tu le vives. La retraite, c'était un peu ça. Puis tu sais, tu vois, une des affaires que... J'ai eu la chance, moi, c'est que je le savais un an d'avance. J'ai vécu ma dernière saison de hockey sachant très bien le plan qui s'en venait, puis encore là, j'étais pas prêt. Puis j'ai la chance d'en jaser avec des gars qui ont pris leur retraite. J'ai eu la chance d'être en contact avec des gars que je connaissais quand ils étaient vers la fin, puis d'échanger avec eux, puis de juste en parler, parce que c'est plein de points d'interrogation. Moi, j'ai pris ma retraite, tu sais, j'avais 34 ans. Ça faisait 31 ans que le hockey s'occupait de remplir mon horaire. Puis c'était ça, ma vie. Fait que là, quand t'arrives là, tu dis, wow, attends une minute. De tomber, tu sais, de à zéro, puis que tout était organisé autour d'eux, puis que t'avais tout le temps ça le lendemain, puis l'objectif, puis ça vient mêler les choses. Fait qu'il y a tellement de volets à ça. Tu sais, on pourrait partir pendant des heures et des heures. Mais c'est vrai, c'est dur. C'est impossible de se préparer. Tu peux tenter de t'aider. Tu peux tenter d'ouvrir des ressources. C'est quelque chose qui, je trouve, manque beaucoup. Puis pas juste aux joueurs de hockey, athlètes professionnels, quelqu'un qui s'est dédié à un sport, quand t'arrêtes, pour te dire, il y a juste un élément au niveau des hormones. Moi, c'est Pierre Allard, qui était le préparateur physique du Canadien, qui m'a aidé un peu dans ces débuts-là. Mais tu sais, tu passes de pousser ta limite à tous les jours, de passer à travers de la douleur, de cracher de la testostérone, puis parce que t'es tout le temps dans le tapis à arrêter. Moi, j'étais un homme patient qui, dans les premiers mois après ma retraite, je devenais impatient pour rien, puis j'étais pas prêt de comprendre pourquoi. C'était en train de me rendre un peu fou. Je me disais, non, que je suis rendu snappy comme ça. Puis c'est mon entraîneur physique, Pierre Allard, un ami à moi, qui est venu me voir et disait, Bruno, juste ton débalancement d'hormones, de ce que tu es habitué de vivre, ton corps, il essaie de se placer. Fait que quand tu sens que ça monte pas, j'avais un gym, moi, chez moi, rentre dans le gym, je me fous ce que tu fais, mais pousse. Pour que tu sentis que tu vois ta limite de. Puis après ça, tu vas voir. Puis je rentrais comme le gars qui venait d'avoir sa dose. Puis ouh, tout d'un coup, j'étais calme. Puis il avait expliqué à ma femme, tu sais, fait que juste ce volet-là, que j'étais pas prêt de pantoute à ça. OK, là, ça m'a aidé à. OK, tu dis quoi? Faut que je continue à m'entraîner. Puis Nox, c'est. Tu sais, moi, ça avait sorti de mon horaire. Toi, Gilbert, tu l'as tout le temps fait. Puis chapeau à toi, c'est génial. Moi, c'était comme sorti de mon horaire. Ah, j'étais occupé, je travaillais RDS, les enfants. Tu dis quoi? Tu sais, c'est plus une priorité. Fait que je faisais d'autres choses. Non, grand. Si tu veux prendre soin de ta tête, ça passe par ton corps. Fait que là, recommence l'entraînement pour essayer de trouver un ballon. Puis, tu sais, tu vis chaque affaire, t'apprends, tu t'ajustes. Mais c'est pas long que tu glisses. Tu sens que le plancher glisse en dessous de tes pieds.
2: Très bon, excellent témoignage, les gars. Super cool. Merci, Bruno, d'avoir été avec nous aujourd'hui. Bon match ce soir et on se reparle la semaine prochaine.
4: Allez, Bruno.
5: Salut, Bruno.
3: Je prends 10 secondes, les boys, parce que je sais, tu sais, avec le match de ce soir, on sait pas où on va être, mais je tenais à vous remercier parce que j'ai du fun en tabarouette à faire de la radio avec vous autres. Puis les vendredis matins, partent toujours avec un gros soleil, ben, je sais que je suis dans le bureau des commissaires.
2: Ah, c'est bon,
3: un gros plaisir. Puis peu importe ce qui se passe ce soir, les gars, je suis avec vous autres.
2: Ah, puis peu importe ce qui se passe, c'est avec nous autres la semaine prochaine, je te confirme.
4: Bon. Salut, Bruno. The check is in the mail. Salut Bruno.
2: On parlait de Claude Lemieux, puis juste avant, les gars, vous avez fait des beaux témoignages, mais il y en a eu aussi hier sur le tailgate avec Greg. C'est Jean Perron qui est débarqué, qui racontait une anecdote savoureuse sur à quel point Claude Lemieux était un compétiteur hors pair, puis il acceptait pas la défaite, il acceptait pas de se faire dire non. Écoutez bien, ça, c'était que...
0: Ben écoute, juste pour te montrer comment il était intense, là, quand je l'ai coupé au camp d'entraînement en 85, il était tellement enragé, moi je ne savais pas qu'il était enragé de même, là, ben je suis arrivé dans le parking de Lambert-Clos, où on stationnait une voiture, les joueurs et les coachs, et le gars de la sécurité, il dit, Monsieur Perron, il dit, j'ai vu quelque chose d'assez spécial, il dit, quand Claude Lemieux est allé chercher son auto, il a cassé sa vitre. Il était tellement enragé, il a cassé la vitre de son auto avant de partir pour s'en aller. Ça fait qu'il était comme ça.
2: Il a pété sa vitre de char. Il était frustré d'avoir été retranché.
4: C'est un. Je te le dis, là, c'est un extrémiste. Tu sais, moi, je suis allé en vacances avec, en Floride, après la saison 87. Eux autres, c'était fait battre par les Flyers, nous autres par les Oilers. Puis juste à jouer au Uno, là, tu sais, du Uno, tu joues aux cartes.
2: Bon, ouais, le fun.
4: Il perdait, des fois, il garochait le paquet. C'est tabarnak. On coupe le fun, là.
2: Relax.
4: Ben, c'est ça, là. Tu sais, tu le bordes de la piscine à la maison, puis hey.
5: Il y avait un feu en lui.
4: Ah! Non, c'est ça. Tu fais juste un shootout après la pratique, là, tu sais. On appelait ça Juice Boy. Tu sais, on jouait à Juice. C'est le gars qui perdait, et il fallait qu'il amène le Gatorade au restant des boys, là. S'il perdait, un autre, excuse-moi, les autres.
2: Ouais,
4: s'il perdait, là, c'était la fin du monde. Là. Juice Boy. On joue pour le fun. Pas grave, on fait des shootouts. Rien là, ouais. Mais non, lui, il n'accepte pas ça. Là.
2: Ah, en même temps, c'est ce qui a fait en sorte qu'il y ait une carrière exceptionnelle.
4: Ben, combien de buts en série?
2: Beaucoup.
4: Combien de buts en
5: 80,
4: série?
5: 80, je pense.
4: C'est incroyable.
2: Exactement, ça.
5: 80 buts dans les séries.
4: C'est incroyable. Tu sais, il est parmi les grands. C'est Claude Lemieux, c'est pas Mike Bossy comme marqueur, là. C'est pas Guy Lafleur, là. Mais Simon, il est là.
2: Statistiquement parlant, il marquait une fois tous les trois matchs de série. Quand même fou, là. 80 en 234.
5: Il a joué des games dans les séries.
2: Ouais. C'était tout un compétiteur. Encore une fois, nos sympathies à la famille. On va aller à la pause de l'autre côté. Bruce Cassidy a brisé le silence. Réplique de Kelly McCrimmon. Ça brasse, cette histoire-là.
4: C'était un
2: vrai omerta.
4: Un soap opéra.
2: Un soap opéra, exactement. C'est ça que je cherchais.
5: Non, omerta, ça, c'est
2: ça le
5: contraire.
2: C'est l'inverse. Je cherchais un soap opéra.
4: Ça, en français, c'est un roman savon.
5: Oui.
2: Tabarnak, Gilbert. Plus un. M'a donné plus un.
4: Ouais, j'ai eu une coupe de mauvais mots tout à l'heure.
2: T'es dû pour l'inverse.
4: Ouais, c'est bon.
2: Ça revient. Bruce Cassidy au retour.
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6: Hey, bon début de vendredi aux auditeurs de BPM Sport. C'est François Gariépy pour un bulletin de circulation. Ben, en ce beau vendredi, c'est super le fun d'être dans son char puis d'arriver dans le secteur du Pont-Pierre-Laporte, je vais le dire comme ça. C'est beaucoup plus fluide que ce l'était hier et avant-hier. C'est un vendredi, les gens ont choisi peut-être le télétravail et c'est une bonne chose pour vous qui êtes derrière le volant parce que c'est vert partout sur la carte sur la rive sud. Même chose sur la rive nord. Si vous êtes dans le secteur de la Vigerie, boulevard Laurier, ben, vous allez voir que c'est beaucoup plus sympathique que ce l'est d'habitude. Les grands axes, je pense à Henri IV Sud, Laurent Ancienne Sud, Duplessis Sud, Robert Bourassa alias Duvallon Sud, toujours, ben c'est au Beauvert, c'est très fluide ce matin. Même chose pour l'autoroute Félix Leclerc dans le secteur de Beauport. Il y a toujours un ralentissement à la hauteur du photoradar. De la rue Seigneuriale à Henri Bourassa ce matin, ben c'est au Beauvert pour aller faire vos petites commissions ou encore vous rendre au boulot. 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
15: In this case, yes, there was two teams that asked. It's public knowledge now. And I would like to talk to them. I want to go to work. I'm a hockey coach. As much as I love being around biz at TNT, I want to get back to work.
2: Ça, c'était Bruce Cassidy sur le podcast Spitting Chiclets qu'il mentionne. C'est rendu... Tout le monde est au courant. Là. Il y a deux équipes qui m'ont parlé.
5: I want to go to work.
2: Je peux pas leur parler parce que je suis coincé. Je peux pas travailler. Je suis un coach de hockey puis je peux pas faire ce que j'aime présentement parce que les Golden Knights m'en empêchent. Puis c'est un entretien quand même intéressant. Ça dure quand même plusieurs minutes. Ce qu'on entend, on apprend des choses. Moi, je ne savais pas ça. Mais il y a une info qui est importante à comprendre et à réaliser. Un contrat de la Ligue nationale de hockey, tu as une clause de non-compétition. C'est donc dire que Bruce Cassidy ne peut pas démissionner aujourd'hui et être engagé par exemple Edmonton ou Toronto ou peu importe.
4: Mais si tu fais congédier, c'est pas la même affaire.
2: Non,
5: c'est le même principe. T'es encore lié par contrat avec le club.
2: T'as encore une clause de non-compétition.
4: Si c'est pas toi qui décide de sacrer ton camp.
2: Exact. Même si c'est pas toi qui décide.
5: C'est écrit tacitement dans le contrat.
2: Fait que ça fait en sorte que s'il démissionne aujourd'hui, la seule chose qu'il accomplit, c'est qu'il reçoit plus de paye. Mais il ne peut pas plus travailler. Fait qu'il est coincé. Puis honnêtement, sur le coup, on peut se dire pourquoi est-ce que ça existe, cette clause-là. Ça existe parce que, imagine la situation, t'es un coach, plein milieu du mois de février, puis là, tu décides que tu sacs ton camp, puis tu t'en vas travailler deux jours après pour une autre organisation.
4: Ah, ça, je peux comprendre.
2: Fait que les équipes se protègent avec ça.
4: Mais quand tu te fais congédier, c'est pas pareil, déjà.
2: Je suis d'accord avec toi, mais malheureusement, c'est écrit comme ça. Et il a aucun droit, il est vraiment coincé. Et là, à travers ça... Parce que ça a fait énormément réagir. Il y a Kelly McCrimmon, Tony, qui est débarqué à Overdrive.
5: Ouais, mais là, dans deux médias différents. D'un côté, Spitting Chiclets, le podcast de Ryan Whitney puis de Paul Bissonnette. Et de l'autre, Overdrive, ça, c'est l'émission à TSN. Kelly McCrimmon débarque puis il dit, ben là, la seule raison pourquoi le cas est connu, là, c'est parce que les Oilers ont laissé filtrer l'information. Hey, deux minutes, là. Les Oilers, ça me surprendrait bien gros qu'ils aient laissé filtrer l'information parce qu'à ce moment-là, il y avait un gars qui s'appelait Chris Knobloch et qui était encore l'entraîneur en chef de l'équipe.
2: Ça les a fait tellement mal paraître,
5: les Oilers. Pas à peu près. Alors, il y a eu une fuite quelque part. Ils jurent que c'est pas du côté des Golden Knights. On peut présumer que ça peut venir du côté du clan de Bruce Cassidy. Clairement, à l'écouter avec Spitting Chiclets, lui, il veut coacher. Là. Et c'est catégorique dans sa tête. Je veux avoir la chance de coacher. Puis honnêtement, ça fait pas bien paraître les Golden Knights. Eux, là, ils font sécher volontairement sur les lignes de côté. Ils sont prêts à le payer 4 millions par année pour encore 2 ans pour qu'ils ne fassent rien.
4: Ben voyons donc.
5: Mais je trouve pas ça

0: J'ai ailleurs. Tu peux. Moi, c'est la première fois que je vois ça.
1: C'est les Blues de Boston ont permis à Claude Julien de coacher le Canadien d'un jour suivant son projet avec les Blues. Ben oui. Par respect, les Browns ont dit hey, regarde, Claude, parfait, tu veux y aller à Montréal, on te congédie. Mais merci pour le service rendu. On te libère. Puis va coacher le Canadien.
0: Ben oui.
1: Moi, je comprends pas ça.
2: Kelly McCrimmon mentionnait hier que c'est fréquent, là. C'est juste parce que habituellement, ça coule pas l'info, mais ça arrive régulièrement qu'on bloque des coachs. Pas si sûr que ça, moi, que c'est fréquent.
1: Ouais, puis il dit parce que là, on veut se concentrer sur nos efforts de la Coupe Stanley. Ça a-tu pas rapport?
0: Ça a zéro rapport avec Bruce Cassidy. Si Bruce Cassidy, donne-y la permission. Tu vas aller coacher Edmonton, go. Bonne chance, merci pour nous avoir rendu de fier service.
2: S'ils
0: pensaient qu'il était si bon que ça, whatever, pourquoi qu'ils l'ont sacré de voir?
2: En même temps, on peut dire que c'est pas une mauvaise décision. Ils sont rendus en finale avec
0: mais en même temps, c'est comme ici. Là, mettons que Robert décide, hey, vous êtes tous dehors, whatever. Là, c'est lui qui le met dehors. Là. On peut aller se trouver une job ailleurs. Là.
2: Ben, c'est sûr, c'est logique. C'est logique. Non, mais dans la vie, d'empêcher quelqu'un de travailler. Puis là, il est pas dans la merde, là, Cassidy. Il est très bien payé à rester chez lui. C'est vrai. Mais le gars, il veut pas rester assis les deux pieds sur le pouf. Le gars, il veut retourner coacher.
0: Il fait 4 millions par année, tu dis, de tourner. Pas rien que ça, là. T'es propriétaire des Knights de Vegas, là. C'est 4 millions off your. Ton payroll, là.
2: C'est sûr.
0: S'il se fait agarrer là, il reste une année de contrat l'année prochaine. T'as plus besoin de le payer, c'est l'autre qui le paye. Bonsoir, la visite, là.
2: C'est exact.
0: C'est beaucoup d'argent, pareil, là. C'est sûr que, tu sais, Vegas, c'est beaucoup de sous, là. Ça n'a pas l'air d'être dérangé ben, là, mais...
1: T'sais. Bill Foley, là, il est sur le point de réinvestir 300 millions dans un amphithéâtre flambant neuf. Vous passez la nouvelle?
2: Quoi?
1: Ouais, dans le but d'obtenir une concession de la NBA, on se prépare à réinvestir 300 millions dans le T-Mobile Arena.
2: Ils viennent juste de...
1: Ça n'a même pas... Ça quoi? Ça a 10 ans de vie, le
2: c'est
1: T-Mobile?
2: C'est 2017, la première année des...
1: Ça n'a pas 10 ans encore. On est prêt à investir 300 millions... Il n'y en a pas de problème d'argent avec les Golden Knights. Là. Puis l'organisation, là, ils rendent de l'argent là comme de l'eau. Écoute, ils ont payé 500 millions pour la franchise.
0: Ouais, ça
1: en vaut 2 milliards aujourd'hui.
0: Ah, facile. Facile.
1: Et plus.
2: Une vraie joke.
1: Non. 4 millions pour eux autres, c'est une bagatelle. Si ça peut leur donner un avantage compétitif, que Bruce Cassidy, qui est un bon coach, qui a quand même une excellente réputation dans la Ligue nationale, c'est sûr là, que les Oilers, en tout cas, semblaient prêts à lui offrir le poste d'entraîneur-chef immédiatement. Là. C'est probablement le feeling que les Golden Knights ont eu. Si on le laisse aller, il va coacher les Oilers. On va l'avoir d'en face l'année prochaine.
0: Ben, t'as même pas besoin de passer en entrevue. Bruce Cassidy, you want to coach here? Perfect.
1: Non, c'est un gars qui n'a pas besoin vraiment de passer un processus d'entrevue d'entrer dans la ligne des coachs. Une équipe va être prête à l'approcher. Hey, on veut que tu sois notre entraîneur-chef. Exactement ce que les Golden Knights ont fait avec John Tortorella. Ils ont ciblé un gars d'expérience qui répondait à leurs besoins. C'est ça qu'ils voulaient. Ils sont allés le chercher. Les Oilers, d'après moi, voulaient faire la même chose avec un gars comme Cassidy. Ça peut être la même chose du côté de Toronto. Moi, je trouve ça plate qu'un gars, honnêtement, qui a une bonne réputation, qui a montré qu'il était capable de gagner, qui a fait un bon travail du côté de Boston, qui a fait la même chose du côté de Vegas, qui a gagné la Coupe. Donnez ce gars-là une chance de coacher.
2: C'est quoi le dénouement de cette histoire-là? Est-ce que l'année prochaine, il coach quelque part? Est-ce qu'une fois que les Golden Knights, la finale de la Coupe Stanley est terminée, on va lui permettre d'aller négocier ou on va volontairement obtenir sa tablette?
0: Ben non,
2: et on en
0: trouve
2: même point dans 12 mois.
0: Moi, je pense qu'on va voir même mis sur où il va aller.
2: Donc, on va lui permettre, d'aller à Toronto, mais pas à Edmonton.
0: Tu dis qu'il a leur droit. Ben, c'est parfait. Va coacher dans l'Est. Va coacher à Columbus. Va coacher whatever.
2: À Toronto, là.
0: À Toronto. Va coacher là, mais viens pas coacher dans l'Ouest. Parce que tu vas contre nous autres trop souvent, on a peur de toi. On t'a sacré droit, mais on a peur de toi.
2: Pis ça renforce encore un peu plus image négative-là que projettent les Golden Knights.
0: Ça n'a pas de sens.
1: Ils semblent très à l'aise avec le rôle de vilain.
2: Ils n'ont rien à cirer.
1: Ça semble vraiment pas les déranger.
2: Puis je pense même que s'ils gagnent la coupe, Vegas, ils vont te graver Bruce Cassidy sur la coupe puis ça va leur faire plaisir.
0: Il va.
2: T'sais, Bruce, part of the team, my man.
0: Penses-tu qu'ils vont lui donner une bague?
2: Ben, je lisais hier que Robbie Fitorek a été sur la coupe avec les Devils.
1: L'année que Larry Robinson avait pris la place.
2: Exact, son nom il est là.
0: C'est parce que les Devils, c'est parce que les Devils respectent leurs employés.
2: Puis il n'y avait pas eu toute cette saga-là, puis toute l'angle qui a coulé à travers ça aussi, là. Hey, je me souviens pas de... Un vrai ramasse savon comme ça. Ça fait longtemps là, qu'on n'a pas vu ça.
1: Puis surtout que là, ça se retrouve vraiment dans les médias. T'sais, souvent, il y a des choses qui se passent.

0: Je pense que le plus grand public n'est pas au courant, mais là, ça se transpose.
1: Surtout Vegas, ça va en finale en plus.
2: Hein? En plus.
0: Sur la place publique, mais il semblerait là, que les ententes contractuelles avec les entraîneurs, c'est écrit noir sur blanc, puis que Cassidy, il sera pas capable de coacher si les Golden Knights l'en empêchent.
2: Puis même, je pense que tu le disais hier, mais hors d'onde, on se souvient de la sortie de l'espèce de syndicat des coachs de la semaine passée, puis la Ligue nationale de hockey les a remis à leur place.
0: Ben, en tout cas, moi j'ai lu que la Ligue nationale a clairement fait savoir à l'Association des entraîneurs que, regardez, le contrat, il est fait comme ça, et c'est comme ça, vous avez bien beau faire les sorties que vous voulez, le contrat est comme ça. OK.
2: Puis tu t'es pas prononcé, Tony, selon toi? Est-ce qu'il dirige quelque part l'année prochaine ou il reste sur les tablettes?
0: Ben là, c'est vraiment... C'est les Knights qui vont décider. C'est pas moi, là. C'est quand même moi que je fais une prédiction.
2: Moi, je pense qu'il va coacher. Moi, je pense qu'ils vont éventuellement avoir raison.
0: Ouais.
2: Ils font poireter, là. Ils attendent que des postes se comblent. Puis je serais pas surpris que l'année prochaine, il y ait une
1: job. Ils veulent choisir où il va aller.
2: Ouais, effectivement. Ils vont choisir où est-ce que Bruce Cassidy va coacher l'année prochaine. Fascinant.
0: Moi, j'ai pas le feeling que Toronto va aller dans sa direction. Pierre Lebrun en a parlé dernièrement, justement, que ça ne semble pas être...
1: Un bon fit?
0: Un fit, ouais, puis mutuellement. Autant du côté des Leafs que du côté de Cassidy, d'aller coacher à Toronto, il semble que ce sera pas dans cette direction-là
1: j'ai
0: qu'on
1: va aller. J'ai vraiment hâte de voir qui va atterrir là à Toronto.
0: Moi
1: derrière
0: aussi.
1: Le banc, parce que... Tu sais, le GM, là, ça...
2: Pas juste le GM, toute l'équipe en
1: général. Ouais, mais tu sais, le GM, moi, je pense en particulier, ça prend quelqu'un de spécial pour s'adonner avec...
2: On dirait que tu l'aimes pas.
1: Je l'aime pas. Mm. Ben, je l'aime pas. Je le connais pas personnellement. C'est pas personnel, je l'aime pas. J'aime pas cette mentalité-là, la façon de penser-là. Qu'est-ce que je peux dire d'autre, là?
0: Ben, le profil, là. Le
1: profil,
0: ordre.
1: Exactement. Ouais. Tu sais, là...
2: Il véhicule pas les mêmes valeurs et opinions que toi.
1: Exact.
2: Okay.
1: C'est juste ça, là. C'est pas personnel. Peut-être que c'est un maudit bon gars. Il est peut-être bien gentil, tout ça.
2: T'as le droit.
1: C'est juste quand ça vient de parler de hockey et tout ça, moi, on n'est pas à la même place. Pas pantoute.
2: On parlait de propriétaires riches. Après la pause, la réplique des propriétaires dans le cas du potentiel conflit de travail dans le baseball majeur. On veut un plafond salarial. Pour la première fois depuis 94, c'est au cœur des discussions. Est-ce que ça va passer? C'est loin d'être fait.
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5: Peut-être pas le plus beau vendredi côté météo, mais le plus beau vendredi dans vos cœurs. J'imagine, on se prépare pour le match de ce soir, puis on apprécie le fait qu'il n'y ait pas de circulation à l'entrée du pont Pierre-Laporte ce matin. C'est un matin relax. Dans le secteur de Charny, il y a des petits ralentissements comme ça ici et là, mais rien vraiment là, comparé à ce qu'on a vécu cette semaine. De l'autre côté du fleuve Saint-Laurent, sur la rive nord présentement, ben c'est plutôt agréable sur les grands axes. Si vous voulez accéder comme ça au centre-ville par la côte Saint-Sacrement, ben c'est relativement facile. Même chose sur la bretelle d'Honoré-Mercier. Ce sont des vendredis, en fait, qu'on apprécie avec un peu moins de circulation. Les grands axes, je pense à Duvalon, alias Robert Bourassa. Sud, de même que Henri IV Sud, Laurentienne Sud, pour l'instant, mais il n'y a pas de ralentissement ni d'accrochage. Si vous voyez quoi que ce soit, au 418-670-1009. 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
2: Réplique des propriétaires. On le savait, c'était annoncé que les propriétaires du baseball majeur allaient déposer aujourd'hui une première ébauche d'une convention collective. Les joueurs avaient devancé le coup en faisant eux-mêmes une offre la veille. On en a parlé d'ailleurs hier. Mais là, les propriétaires sont débarqués et au cœur de tout ça, le fameux plafond salarial qui est proposé pour la première fois depuis 1994, la fameuse grève que tout le monde se souvient des expos de l'époque.
1: Oui, monsieur.
2: Plancher salarial à 171,2 millions et plafond salarial à 245,3 millions. Mmh. Évidemment, c'est une première ébauche. Faut pas partir en peur. C'est une évidence que les chiffres sont beaucoup trop bas parce que ça
1: sera les Dodgers sont à 411 millions. La masse salariale. Les Blue Jays sont comme à 375 millions. Là.
2: Il y a plusieurs équipes qui, au moment où on se parle, ne respecteraient pas
1: loin
2: ces chiffres-là. Puis là, évidemment,
1: loin de là, là.
2: C'est très difficile à calculer. Je suis tombé sur un article qui mentionne qu'il y aurait 6 équipes qui dépassent le plafond salarial, mais à ça, on considère pas nécessairement l'argent qui est retenu, qui va être distribué dans les prochaines années. Il y a différents facteurs. Alors, faut en prendre et en laisser, mais au final, comme tu le dis, Gilbert, les équipes ne respecteraient pas le plafond salarial en ce moment. Puis on s'entend, Tony, ça va être refusé du revers de la main. Il n'y a même pas de doute.
0: Non, mais ça, c'est certain. Puis advenant le cas où on instaure un plafond salarial, attendez-vous à ce qu'il y ait une période pour permettre aux équipes d'abaisser leur masse salariale pour se commettre au plafond. Tu sais, on n'instaurera pas ça, un cap dur en partant. Il va falloir donner le temps aux équipes d'abaisser leur masse pour se conformer. Ça, c'est d'une, d'une part.
1: Il y a des équipes qui vont être obligées de trader des joueurs.
0: C'est ça. On va leur donner plusieurs années avant pour descendre ça. Parce que dans le baseball, c'est connu, il n'y a pas de limite pour le nombre d'années contractuelles. Comme dans l'hockey, par exemple, ça va tomber à 7 ans la durée des contrats. Dans le baseball, c'est connu, on peut défoncer ça sans aucun problème. Quand tu regarde le modèle actuel du baseball comparativement aux autres sports, honnêtement, les joueurs l'ont facile. Là. Ils l'ont vraiment, vraiment facile parce que dans la NFL, il y a un cap. Dans la Ligue nationale, il y a un cap. Dans la NBA, c'est un petit peu différent, mais il y a quand même un plafond.
2: La MLS.
0: La MLS aussi. Donc, c'est normal que les propriétaires du baseball tentent d'imposer ça. La pression est de plus en plus forte. Il y a des équipes qui ne se considèrent pas assez compétitives monétairement pour suivre la parade. On veut s'assurer d'un meilleur rapport de force, un plus haut niveau de compétition, une meilleure parité. Je comprends tout cet aspect-là du côté des propriétaires. Attendez-vous là qu'au fil des négociations, ça va devenir vraiment dans les médias que ça va se passer. On va s'accuser d'un bord puis de l'autre. Ça va brasser, pareil comme dans le lockout de la Ligue nationale en 2004-2005. C'est sûr que ça va brasser de ce côté-là parce qu'ils sont aux antipodes dans leur demande.
1: Mm-hmm.
0: Comment qu'on va réussir à trouver un juste milieu? Moi, je pense que ça prendra au minimum le sacrifice d'une saison. Et si on sacrifie une saison, c'est pas une bonne nouvelle pour personne, mais la baseball majeure se dit sûrement, regardez ce qui s'est passé dans le hockey, ça a été une planche de salut immense pour le calibre de jeu, pour toute la Ligue nationale. La Ligue nationale se porte beaucoup mieux aujourd'hui que ce qui se produisait au moment qu'on l'a instauré. Puis ça a coûté une saison. C'est regrettable que ça ait coûté une saison. Mais point de vue réglementation, ça a été une bouffée d'air frais. On a ajusté les choses, c'est devenu une ligue plus offensive. Et ça a augmenté au fur et à mesure la valeur des concessions au bout de la ligne.
2: Ouais.
0: Donc, et c'est sûr qu'il y a une plus-value à aller chercher un plafond salarial. Moi, je pense qu'il est plus que temps que ça arrive dans la MLB. Et s'il faut sacrifier une saison, ben so be it. Qu'on sacrifie une saison, parce qu'à un moment donné, il faut que les Reds de Cincinnati aient une chance de gagner la Série mondiale.
2: Mais ça.
0: Faut que les Pirates de Pittsburgh aient une chance de garder un Paul Skeens à long terme, et etc. Moi, je pense qu'on en est rendu là, mais ça va être compliqué, ça, c'est clair.
1: OK, il y a des pénalités pour si tu dépasses. OK, il va y avoir des pénalités si tu dépasses le plafond salarial, mais les
2: non,
1: clubs...
2: ça serait un plafond dur.
0: Dur. Okay. Comme la Ligue nationale.
2: Il n'y aurait plus de pénalités.
1: Tu peux pas dépasser. Mais en même temps, est-ce que il va y avoir un plancher aussi, puis j'espère que les clubs vont dépenser au plancher, parce qu'il y a des clubs
2: même
1: qui ne font pas ça, là,
2: c'est
1: des
2: même
1: autres.
2: Principe. Tu vas être obligé de dépenser au plancher.
1: Minimum.
2: Comme dans la Ligue nationale de hockey. Ouais. Tu es obligé de dépenser au plancher.
1: OK.
2: Même principe. Mais là, en même temps, ça a fait en sorte que les Coyotes enterraient des contrats. Là. Ça, c'est un autre dossier. Mais au final, à travers ça, moi, je rejoins Tony. La question, c'est pas de savoir s'il va y avoir un conflit de travail. La question, c'est de savoir combien de temps va durer le conflit de travail. Moi, je vois pas un monde dans lequel on est capable de s'asseoir comme des grandes personnes et de régler ça avant le début de la prochaine saison. Moi, je le vois pas. Ça va prendre la pression. Il va falloir qu'il y ait des revenus qui se perdent. Il va falloir qu'il y ait des gens qui ont leur poche saigne parce que les propriétaires, il y a personne dans les estrades, puis les joueurs, ils ont pas d'argent qui rentre. Puis c'est comme ça qu'éventuellement, on va en venir à une résolution. Mais oubliez pas une chose. Le syndicat des joueurs du baseball majeur a juré qu'ils n'accepteront jamais un plafond salarial.
1: Y a-t-il des clubs qui peuvent pas se permettre d'aller en grève?
2: Il y en a qui ça va faire plus mal que d'autres.
0: Ben,
2: ça,
0: moi,
2: c'est sûr.
0: Moi, je pense, entre autres, aux équipes comme les Yankees, comme les Red Sox, qui ont leur propre chaîne télévisée pour diffuser leurs produits. Ça fait mal, pas à peu près. Là.
1: Ouais, mais ils ont de l'argent en masse. C'est pas ça que je voulais dire, tu sais. Mais tu sais,
2: les petits marchés, là.
1: Les petits marchés, les franchises qui sont moins riches et tout ça, tu sais, c'est quand même beaucoup de revenus perdus. Tu manques une saison complète, là.
2: C'est un couteau à double tranchant. Si t'es capable de survivre à cette absence-là pendant plusieurs mois de revenus, mais qu'après ça, il y a un plafond salarial, tu peux redevenir plus compétitif. Ouais. Tu sais, les Expos de Montréal en 94, le sacrifice d'avoir mis fin à la série, aux séries puis à la fin de la saison avait résulté à un plafond salarial. Peut-être que les Expos de Montréal seraient encore là aujourd'hui. C'est que là, on n'a ni eu le beurre, ni eu l'argent du beurre. C'est là où est-ce que c'est difficile pour les petits marchés. S'ils sont capables et que la résolution de tout ça, c'est que c'est un plafond, je pense que tout le monde va en sortir gagnant chez les petits clubs.
0: Ouais.
2: C'est ce que je pense.
0: T'sais, historiquement, là, ça s'est quand même beaucoup amélioré. C'est pas encore parfait, mais là où on a beaucoup amélioré les conditions des joueurs dans les ligues mineures depuis la dernière signature du dernier contrat de travail en 2021, on a sacrifié...
2: 2022, je pense.
0: Ben, 2022, ouais. Là, dans ces années-là, c'était justement pour reprendre l'action pendant la pandémie, mais on a sacrifié plusieurs équipes de niveau mineur dans le but d'augmenter un petit peu les conditions salariales dans les mineurs. Maintenant, on voudra aussi augmenter, on en a parlé plus tôt cette semaine, le salaire minimum dans le baseball, qui honnêtement ne suit pas la parade comparativement à l'ampleur des salaires qui se donnent. De commencer dans les majeurs avec un salaire en dessous de 1 million, ça n'a pas vraiment de bon sens. Là. Faudra augmenter ça de façon significative. Je pense que ça, des deux côtés, on va réussir à s'entendre, mais le plafond salarial, c'est historiquement dans le baseball, ça n'a jamais passé. Mmh. Sous Marvin Miller, qui dirigeait à l'époque l'association des joueurs, il y avait une main de fer et on s'est toujours tenu. Puis encore aujourd'hui, on en paie le prix ici à Montréal parce que cette fameuse grève des joueurs en 94 a complètement mis un frein à une saison historique du côté des Expos.
2: Ouais.
0: C'était la meilleure équipe du baseball, puis on ne le saura jamais jusqu'où cette équipe-là se serait rendue en série.
2: On se souvient l'année passée quand Manfred est débarqué dans le vestiaire des Phillies, puis que Bryce Harper, ouais, il avait dit « t'es pas le bienvenu ici, sac ton camp », puis il avait eu comme une altercation verbale. C'est, écoute, il y a des joueurs pour qui c'est no show, là. Aucune chance, là. On veut rien savoir d'un plafond salarial. Je vous le dis, ça va frapper fort, puis bientôt. Profitons de la saison en cours parce qu'il y a du baseball. malheureusement, l'année prochaine, ça va être difficile.
0: Puis un autre élément qui entre en ligne de compte, ils viennent de signer des contrats de très courte durée avec leurs diffuseurs dans le but que le contrat national et les contrats locaux des équipes viennent à échéance en même temps. Dans le but, évidemment, de rajouter là, que le contrat de diffusion soit encore plus payant pour les équipes du baseball. Mmh. On va cheminer vers ça pour 2029. Alors, il faudra trouver un moyen de s'entendre qu'en 2029, que la tarte soit ouverte à tout le monde, que tous les grands diffuseurs, incluant le streaming, soient aptes à dépenser des sous pour aller chercher les droits du baseball.
2: Après la pause, Renaud Lavoie met la table pour le match numéro 5. Renaud qui a pas perdu espoir. Il y croit
0: absolument
2: encore.
0: Pas!
2: Selon Renault, Canadien forcera la tenue d'un match numéro 6.
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14: Salut Renaud!
15: Salut mon Ren!
16: Comment est-ce qu'il va, Ren?
17: Ça va bien, excité pour le match de ce soir. Mon petit doigt me dit que ça sera pas le dernier.
15: Ah ouais, t'es positif à ce point-là.
14: Toujours confiant.
16: On aime ça, on aime ça, Renaud. On aime ça, Renaud.
17: Oui, monsieur. Oh que oui. C'est un groupe qui nous a souvent prouvé...
16: Résilience, la résilience.
17: Exact. Puis qui vont trouver une façon d'enterrer une équipe trop rapidement. Là, je pense que c'est une erreur majeure, surtout connaissant ce groupe-là. J'ai beaucoup aimé entendre ce que j'ai entendu hier, là, que tout le monde était excité dans l'avion, tout le monde était excité d'aller en Caroline, personne n'avait le caquet bas. Et ça c'est des bonnes nouvelles. Ça veut dire que les joueurs vont se relever ce matin, ils vont être contents d'être là, ils vont être contents d'aller disputer leur match le plus important de la saison. Il n'y a pas une autre façon de le dire. Mm. Puis d'espérer de forcer un match numéro 6. Et s'il y a un match numéro 6, les gars le sentent belle en fin de semaine, ça va être quelque chose.
4: Qui va mener le Canadien dans la bataille ce soir, Renaud?
17: Qui va mener le Canadien dans la bataille ce soir? Moi, je vais t'avouer franchement que j'aimerais ça voir Brendan Gallagher être celui qui est capable de le faire. Pas parce que Brendan va jouer, va faire 14 présences ou 15 présences dans le match. Mais si tu mets Brendan Gallagher sur le banc, s'il joue 8 présences en partie, il va être capable d'une certaine façon. Un, il va amener de l'émotion à ses coéquipiers. Ses coéquipiers vont être contents de le voir là. Moi, j'espère le voir. Honnêtement, il faut que tu ramènes des gars dans ta formation qui sont prêts à aller à la guerre. Tu sais, j'ai absolument rien contre Alexandre Texier.
10: Son Texier? Est-ce qu'il est blessé, Texier?
17: Écoute, il y en a beaucoup qui sont blessés dans cette équipe-là présentement. Là, il n'est pas tout seul. Mais c'est une équipe qui est amochée. Mais tu sais, Alexandre a fait quoi? Une présence en troisième période dans le dernier match?
10: Ouais, mais rappelez-vous, par exemple, il avait patiné un peu tout seul là, pour tester sa jambe à un moment donné, tu sais, la semaine passée, là, ou en début de semaine, je pense. Il y a peut-être de quoi aussi, Alex Texier, qui ne sent peut-être pas à 100%. Là.
17: Exact. Puis c'est ça, moi, je veux voir des... Parce qu'il faut que tu changes ta recette là, présentement. Elle ne fonctionne pas, ta recette. Puis Brendan Gallagher n'est pas un sauveur, mais je le répète, c'est un gars qui est aimé de ses coéquipiers, qui amène de l'émotion dans une formation. Puis c'est le genre de match où tu as besoin justement de ce genre de joueur-là. Si tu ne joues pas, il y en a d'autres qui sont capables de faire la job. Tu sais, un gars comme Josh Anderson, mais lui aussi, tu sais, il tire de la patte d'une certaine façon. Il a été plus actif côté robustesse en première période dans le dernier match, mais tu sais, t'aimerais ça en voir plus de gars qui...
10: Les deux alliés sur notre top trio, ça en prend un petit peu plus aussi, là, Renaud. Là, oui. Je comprends, mais tu sais, Cole Caulfield et Juraj Slafkovský, il faut qu'il soit... Ouais. C'est bien beau, là, Anderson, puis c'est bien beau Gallagher, puis c'est bien beau un, puis mais tes go-to guys, c'est ces gars-là, puis ces gars-là, il faut qu'ils t'amènent de l'eau au moulin, là.
17: Écoute, il n'y a aucun doute là-dessus. Je pense que c'est des joueurs que tu viens de nommer qui sont aussi affectés, maganés présentement. Mais écoute, du moment que tu es capable d'avoir tes patins dans tes pieds, ça veut dire que tu es capable de jouer le match. Puis tu es capable justement d'aider cette équipe-là. Puis tu sais, les Hurricanes de la Caroline, je regardais ça là. Oui, ils gagnent beaucoup à la maison. C'est 5 victoires, une défaite, mais c'est 16 buts pour, 12 buts contre. Ça veut dire que c'est quand même serré. Ce sont des matchs serrés qui sont capables de remporter.
10: La première game du Canadien en Caroline, celle-là, on peut, tu sais, c'est sûr qu'elle...
17: Oui, elle a aidé. Ouais. Elle a aidé, exactement. Ouais. Puis les Canadiens, comme vous le savez, à l'étranger, 10 matchs, 7 victoires, 3 défaites, 35 buts pour. OK?
4: C'est
17: 24 buts. Oui, c'est du stock.
4: C'est du stock.
17: Ça veut dire que tu es confortable à l'étranger. Ça, c'est une bonne nouvelle.
4: Puis honnêtement, je pense que chaque parcours éliminatoire, chaque année qui passe pour une équipe en général, c'est important d'aller chercher quelque chose. On l'entend souvent ça, c'est quand même bien galvaudé, là. Apprendre à gagner. Il faut que tu perdes pour apprendre à gagner. Ben, je pense que le Canadien, dans le parcours de cette année, a reçu aller tirer des leçons de gagner un match numéro 7 à Tampa.
17: Ouais.
4: Un match numéro 7 à Buffalo. Mais le match de ce soir aussi, en quelque sorte, peut être un apprentissage pour la suite. Quand tu fais face à l'élimination, quand tu viens de te faire planter, comment est-ce que ton groupe réagit? Parce que Suzuki, Caulfield, Slafkovský, Demida, Watson, nommez-les, ils seront tous encore avec le Canadien l'année prochaine. Comment est-ce que ce groupe-là va réagir, Renaud?
17: Et moi, c'est ce qui m'intéresse le plus en bout de ligne. La fierté, c'est important. C'est une équipe qui est dirigé par un entraîneur, comme vous le savez, qui est extrêmement fier, qui n'accepte pas, et avec raison, la défaite, et qui est toujours avec le groupe d'entraîneurs dans un mode solution. OK, dans le dernier match, est-ce qu'on aurait aimé ça voir une rencontre qui débute avec des trios différents, avec peut-être des joueurs différents? C'est facile de dire aujourd'hui oui. Ce que Martin Saint-Louis a fait, il a gamblé sur son groupe. Il a dit, ce groupe-là est capable, on a perdu les deux derniers matchs en prolongation, évidemment, avant le match numéro 4, il est capable d'amener ça à un autre niveau, il a fait confiance à ses joueurs. Maintenant, la recette, là, c'est évident qu'elle ne fonctionne pas. Pensez-vous vraiment que Martin Saint-Louis va garder la même recette pour le match de ce soir? J'en doute fortement. On va trouver des solutions, on va changer les trios, on va peut-être amener des joueurs qui sont beaucoup plus, si tu veux, qui sont en santé, qui ont plus d'énergie. Il y a des choses à faire, mais il faut que tu lances aussi un message à tes joueurs que le statu quo est inacceptable.
4: Renaud, je vais changer de sujet. Je vais t'amener malheureusement sur la tragédie qui a frappé le monde du hockey, la grande famille du Canadien de Montréal, qui a secoué tout le monde hier. Claude Lemieux, malheureusement, qui est décédé à l'âge de 60 ans. Est-ce que tu as eu l'occasion de le côtoyer? Ouais. Comment est-ce que tu as encaissé ça hier?
17: Ben, tu sais, hier soir, je me suis couché des os en me disant, en réfléchissant un peu à la carrière de Claude. Je l'ai connu d'abord, évidemment, comme un ticu qui le voyait marquer des très gros buts pour les Canadiens. Tu sais, on a vu combien de fois hier le but contre Mike Leout, les Whalers d'Alford, tu sais, un tir du revers dans la lucarne comme ça, là. T'sais, moi, c'est un but, je pense, c'est un des buts les plus importants dans l'histoire des Canadiens. Puis imaginez l'histoire des Canadiens, comment qu'elle est grande. C'est un but qui a frappé l'imaginaire, qui a lancé sa carrière, sa réputation d'une certaine façon. Mais en même temps, Claude, je l'ai côtoyé comme journaliste. C'était quelqu'un de très, très calme, très réservé dans ses propos, qui essayait pas pantoute de donner un spectacle. Le spectacle, c'est sur la patinoire qu'il le donnait. J'écoutais Ken Dineco hier à NHL Network. Ouais. Il l'a hébergé pendant 3 mois chez lui lorsqu'il jouait avec les Devils parce que Claude avait eu des petits problèmes puis il fallait qu'il trouve un endroit, là, je pense, pour être, si tu veux, ailleurs qu'à la maison. Là, on va dire ça comme ça. Mm-hmm. Puis... Ken expliquait comment il a appris à le connaître, à l'apprivoiser. Et en bout de ligne, je regarde la carrière de Claude Lemieux, puis il y a une phrase qui m'est venue en tête, cette fameuse chanson de Frank Sinatra, « I did it my way ». Claude Lemieux, il a connu sa carrière et il l'a fait à sa façon. Il l'a fait en disant « Je vais trouver des façons avec un talent qui est le mien, mais qui n'est pas l'équivalent d'un Guy Lafleur, je vais avoir un impact sur la game, soir après soir, puis quand les matchs vont compter, je veux être celui qui fait la différence. Mm-hmm. Il l'a fait. Moi, c'est ce qui m'émerveille beaucoup de Claude Lemieux dans sa carrière. C'est pas, je pense, la personne la plus facile.
10: C'est un big, big game player.
17: C'est ça. C'était pas la personne la plus facile, probablement, pour ses coéquipiers parfois et pour, évidemment, l'adversaire, ça devait être épouvantable. Mais comme gamer, là, comme joueur qui va dire, moi, là, je vais trouver une façon. Là, je regarde le match de ce soir des Canadiens. Là, ben Claude Lemieux, s'il était ce soir dans la formation des Canadiens, il m'avait posé la question, hey, c'est qui peut amener l'équipe à la guerre. Là,
10: hey,
17: Claude Lemieux serait en tête de liste.
10: Oui, il driverait le net, lui, en Simonac.
17: Ouais,
10: c'est
17: Anderson,
10: très bel exemple. Ouais, mais c'est ça, mais c'est quoi, Josh Anderson, quand il est au sommet de son art, là, puis qu'il est on, là, il fait penser un peu à ce que Claude Lemieux amenait, là. T'sais, Claude Lemieux, je pense qu'il est meilleur marqueur que Josh Anderson, là, mais Claude Lemieux amenait ça soir après soir après soir, puis je pense que Claude avait plus un mean streak aussi. Méchant un petit peu, au point de vue physique. Je pense que Josh Anderson est un petit peu plus grand, mais Claude Lemieux... Ouais. Tu sais, Renaud, tu l'as connu, là, puis les gars, j'essaie de vous expliquer ça. Là, c'est un spécimen, Claude Lemieux. Il pesait 230 livres. 6 pieds 1, 230 livres. C'est les plus grosses cuisses que j'ai vues dans ma carrière. Là. T'as fort. C'est une force naturelle. Puis quand il drive à le net, là, autre toi de là.
17: Et en plus de ce que tu viens de dire là, Gilbert, qui est très important, tu sais, force de la nature incroyable, là. Mais c'est qu'en plus, il se fiait pas juste à ça. Tu comprends? Il essayait de rentrer dans la tête de l'adversaire, sous la peau de l'adversaire. Tu sais, la bagarre générale là, face aux Flyers en série. Là. Et lui, il voulait toujours lancer la rondelle dans le filet désert à la fin de la période d'échauffement.
10: Mm-hmm.
17: tu sais, là, ça a créé ce que ça a créé. Une bagarre générale, une des plus grosses
10: avec
17: au Forum de Montréal.
10: Ed Ospedar avec Dave Brown puis Chris Mylan était là.
17: Chico Rush qui était là-dedans. Imagine-toi, le beau Chico.
10: Chico était le modérateur, je pense, Chico. Parce que,
17: il essayait d'être le modérateur. Chico me disait que...
10: J'amenais sa Bible sur la route.
17: De ça. Il disait à Ed Ospedar, arrête de le frapper, ça sert à rien. Arrête ça. Tu vas causer du trouble. La première chose qu'on sait, tout le monde se retrouve sur la patinoire. Qui a parti ça? Évidemment, Claude Lemieux, mais c'est ça, c'est que...
10: Ça, c'est l'année suivante de la Coupe Stanley, ça. C'est en 87, ouais. Si je ne me trompe pas.
17: Exactement. C'est ça. Mais il essayait toujours de trouver une façon d'être dans la tête de l'adversaire puis de tout le monde. Puis, tu sais, je vais revenir à ce que Ken Dydeko disait aussi. Les Devils aimaient tellement les joueurs des Devils. Évidemment que les joueurs aimaient beaucoup Claude, mais Claude se plaignait, par exemple, c'est Ken qui raconte ça, dans l'autobus, il faisait soit que la température c'était trop froid ou trop chaud, puis les gars rentraient dans l'autobus, puis disaient tout le temps au chauffeur, assure-toi que la température de l'autobus est correcte, on veut que Claude soit de bonne humeur dans le bus. C'est toutes sortes d'anecdotes comme ça qui te démontrent le caractère de la personne en bout de ligne.
14: Très bon, Renaud. Merci beaucoup pour ton témoignage. Encore une fois, nos plus profondes sympathies là, à la famille et aux amis de Claude Lemieux.
17: Oh,
14: évidemment, c'est un grand là, qui nous quitte puis qu'on va se souvenir longtemps. Puis bon match ce soir, Renaud.
10: Bon match ce soir, Ren. Ben oui.
17: Oui, j'ai hâte de vous parler. On est vendredi, on se parle lundi, ça veut dire nous autres. Hein?
10: Exactement. Est-ce qu'on se parle en veille d'un match...
14: Au
10: lendemain
14: d'un match 6.
10: Oui, mais à la veille d'un match 7.
14: Pas impossible.
10: Non, hein, Ren?
14: Pas impossible.
17: Hey, je vais dire de quoi lundi, ça va être un méchant party si c'est ça.
14: Yes, pas impossible. Baby. Salut, Renaud, prends soin de toi.
17: Salut, Ren. Salut, bye-bye.
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1: Ben ouais, bon show, c'est le metteur en onde, mais pas sa Switch.
2: Ben, je criais avec Let's Go Habs, mais non, mais.
1: Non, ça passe dans le vide.
2: Non, mais.
1: Pas prêt, pas alerte.
2: Ça, il est beau toupette.
1: Ben oui, c'est ça.
2: Il est beau cheveux, là, patent.
3: La plug électrique.
2: Il est propre. Il a de l'air, sa mère l'aime.
3: Sa mère l'aime.
2: Ouais, sa mère l'aime.
1: Canadien a plus le choix, Tony, malgré la situation compliquée dans laquelle le CH se retrouve. Les joueurs restent relativement en contrôle et confiant.
3: Oui, à partir de l'entraîneur-chef aussi. C'est certain que dans une situation comme ça, tu peux pas arriver comme un chien battu d'avance.
2: Mais non.
1: Mais faut pas.
2: Comme on a vu Jared Bednar après le match numéro 3.
3: Ben, je dois admettre que Martin Saint-Louis passait pas le feu après le match numéro 4 non plus.
2: Non.
3: Maintenant, c'est certain qu'il faut t'envoyer un message de confiance. C'est sûr qu'on tombe rapidement dans les vieux clichés un match à la fois, mais c'est une réalité. Tu veux pas voir ça comme une montagne trop tôt.
2: Une période à la fois, Tony.
3: Une période à la fois, et qui sait, tu forces la tenue d'un match numéro 6 et tu reviens en vie dans cette série. On va aller écouter justement ce que Martin Saint-Louis avait à raconter ainsi qu'Alexandre Carrier.
4: Mais je pense qu'on est confiant qu'on est capable d'aller gagner un match, puis c'est ça le mandat. Tu sais, c'est pas avoir confiance que tu peux revenir d'en gagner 3 en ligne, tu regardes trop loin. C'est avoir confiance que tu peux gagner un match, puis je sais qu'on est confiant qu'on est capable de gagner un match.
5: C'est juste d'avoir la mentalité d'arriver au match un chiffre à la fois, une période à la fois. Puis je pense que si on fait ça, on est dans le bon état d'esprit, on va se donner une chance. On sait qu'on est capable de jouer avec cette équipe-là. Évidemment, c'est pas la situation qu'on voudrait être, mais je suis confiant que notre groupe est capable de rebondir sur la route.
1: Gilbert est en retard, 0-3 ou 1-3 d'une série, ça a dû t'arriver. Comment est-ce que tu te prépares mentalement face à ce défi-là? Est-ce que tu sentais que tes coéquipiers avaient abandonné? T'sais, j'aimerais ça avoir un peu...
2: Je te dirais, moi j'ai été dans cette situation-là, je me rappelle avec les Red Wings, on était revenus et on avait gagné la série contre les Leafs. On perdait 1-3. Mais moi je pense que le message que le coach va véhiculer dans son vestiaire, beau mot d'ailleurs, véhiculer, je pense que c'est très important. Jacques Demers, c'est un peu comme Martin Saint-Louis, c'est un gars qui était archi-positif. Puis il n'était pas question, tu sais, on avait de bons leaders dans l'équipe, on avait des bons vétérans, tu sais, Steve Eisenman était notre capitaine. Pas question qu'on abandonne, tu sais, puis je me rappelle très bien du morning skate, tu sais, après le morning skate, Jacques, il rassemble les gars et tout ça, guys, puis les gars étaient prêts, jouaient un bon match, gagné 3-0, après ça, on est allé gagner 4-2, le match numéro 6 à Toronto, on est revenu à la maison, gagné le match 7, mais il faut pas que tu regardes ça comme une montagne, Tony, il faut que tu regardes ça une période à la fois. T'sais, même, je te dirais, moi, avec l'assistant coach, qui était Don McAdam, on prenait ça 5 minutes à la fois.
3: Ouais.
2: T'sais, 5 minutes gone, OK, parfait, we're leading, on mène, parfait, we're still leading, parfait, 5 minutes. T'sais, ça passe, la période passe, tu gagnes les petits 5 minutes, tu gagnes la période. Deuxième période, t'sais, c'est le même, faut que tu regardes ça. Tu peux pas dire, faut gagner 3 games, puis t'sais, parce que 3 games, c'est du stock, 3 games en ligne. Prends ça une petite période à la fois, puis il fait des petits steps de même, puis c'est de même, je pense, qu'on va bâtir quelque chose, on va gagner confiance, puis on peut s'en sortir. C'est pas terminé.
1: Non, puis au final, ton expérience, tu vois, te permet aujourd'hui de nous en parler, mais il y a des joueurs aussi dans le vestiaire du Canadien qui l'ont vécu d'être en retard 1-3 dans une série et de revenir de l'arrière. C'était le cas de Caulfield qui était là à la série contre Toronto. Lui, j'ose croire qu'il va vouloir bâtir là-dessus, Tony, pour amener un bon match ce soir.
3: Ouais, ben c'est un sujet qu'on a abordé avec Renaud hier concernant cette remontée du Canadien en 2021 contre les Maple Leafs. On tirait de l'arrière 1-3 dans cette série. Le match numéro 5 s'était terminé par le but de Jesperi Kotkaniemi en prolongation.
1: Le match numéro 6.
3: C'est le sixième, celui-là. Et le cinquième, d'abord,
1: c'était Kofi-Suzuki en 2-0.
3: Et voilà, exactement. C'est la guerre de Galchenyuk. Il semblait bien qu'il y avait un lien avec un ancien du Canadien. C'est ça, Kotkaniemi, le match numéro 6, exactement. Exact. Merci de me corriger. Justement, on s'inspire de ça. Et quand on a amené à Cole Caulfield le sujet de 2021, il s'est vraiment remis ça sur les épaules des vétérans. À quel point le noyau fort des vétérans du Canadien à ce moment-là, les Corey Perry, Shea Weber, puis même les Brendan Gallagher, Philippe Dano, Josh Anderson, qui y étaient à ce moment-là et qui y sont encore aujourd'hui, avaient eu un rôle important à remplir pour ce retour en force du Canadien. On va écouter justement le commentaire de Caulfield.
6: Yeah, I mean, obviously they've had some great careers themselves when we were in that moment, and they just preached how hard it is to get to that spot, and you know, you're so lucky to be where you are, and you don't know the next time that you'll get back to that, so just realizing that and giving everything you got and just being ready for that moment.
1: Caulfield qui mentionne, évidemment, ils avaient eu des grandes carrières et il rappelait à quel point c'est difficile de se rendre aussi loin en série. Tu ne sais pas quand est-ce que tu vas avoir l'occasion d'y retourner. Alors, dans le moment présent, il faut que tu sois vraiment groundé, terre à terre, et tu donnes tout ce que tu as sur la glace à chaque présence.
3: Mais il y a une énorme différence quand même entre les deux parcours. Ça, on parle d'une série de premier tour.
1: Exact.
3: Et là, c'est la demi-finale.
2: Ouais, on est
3: c'est certain
2: plus
3: que là, au niveau de l'énergie, c'est un peu pas mal différent.
1: Mais c'est pas mal plus dur de se rendre en demi-finale qu'au premier tour. Fait que si t'as bien une année où est-ce qu'il faut que tu puises dans tes réserves, parce qu'aller au premier tour, j'ose croire que le Canadien,
2: ça va être standard.
1: Ça devrait être standard pour les prochaines années.
2: C'est standard, c'est sûr et certain. Mais rendu là, tu joues contre un bon club aussi, un club qui donne pratiquement à rien. Hey, c'est pour ça, faut jouer de la bonne façon. Moi, je pense que je suis gossant avec ça, là, mais ce club-là n'aime pas jouer quand il tire de l'arrière. Faut absolument prendre les devants dans le match. Prendre les devants dans le match, les pousser, les surprendre. Dis tabarnouche. Puis voir comment est-ce qu'ils vont réagir. Moi, je veux voir les Hurricanes, voir comment est-ce qu'ils vont réagir. On score une coupe de but rapide en partant, bang, bang, on mène 2-0. Comment est-ce qu'ils vont réagir? Ils vont faire quoi? Ils vont être frustrés. Qu'est-ce qu'ils vont faire? Je sais qu'ils ont des vétérans, ils ont un coach qui a vécu ça et tout ça. Ils ont du vécu. Martin Saint-Louis aussi a du vécu. J'ai hâte de voir. Donnons-nous une chance, là. Justement, en jouant de la bonne façon. Puis, moi, je pense que jouer de la bonne façon, je pense que l'ingrédient principal, c'est de prendre les devants dans le match.
1: Tu parlais tantôt match numéro 5, le 2 contre 0. Match numéro 6, le but de Kotkaniemi. Dans le match numéro 7, si ma mémoire ne me fait pas défaut, celui qui rouvre la marque, c'est Brendan Gallagher. Lui aussi, il a cette expérience-là. Mais présentement, il n'est pas dans la formation. Est-ce qu'il pourrait y être ce soir? Est-ce que son leadership pourrait venir propulser les gars, justement, vers la victoire?
3: Mais là, la balle est dans le cas de Martin Saint-Louis. Va-t-il décider de changer ses effectifs pour le match numéro 5 ce soir? Aller avec les mêmes éléments? Il a chambardé ses trios dans le match numéro 4 lorsqu'on tirait de l'arrière 3-0 après une période. Est-ce qu'on va continuer dans la même veine ou on amène du 109 dans la formation? À la demande de beaucoup de partisans. Évidemment, dans le cas de Brendan Gallagher, il n'a pas joué depuis la série contre Tampa Bay. Ça fait un bon bout de temps qu'il n'a pas joué. C'est certain qu'il aimerait sauter dans la même. Et on a posé la question à Cole Caulfield. Quel genre d'impact pourrait apporter Gallagher sur la glace si jamais il était utilisé aujourd'hui?
6: Yeah, he's huge. I mean, he's been that his whole career. No matter where he is in the lineup, he brings his energy, his physicality, just his passion. So, obviously, you know, when we inserted him, you know, in that first series, he, you know, scored his first shift and did all these great things. So, you know, he's been a great teammate to this point. And, you know, he's been a huge part of this team for a long time.
1: Caulfield qui mentionne, ben écoute, Gallagher était ici toute sa carrière. À chaque fois qu'il joue, il amène son énergie, sa passion. Il a même réussi à toucher la cible lors de sa première présence sur la glace, ce qui avait été énorme pour nous. C'est vraiment tout un coéquipier. Puis ça, je pense qu'il faut prendre le temps de le souligner. Tu sais, des coéquipiers comme ça qui babounent puis qui tire un petit peu le groupe vers le bas parce qu'ils ont de la frustration de ne pas jouer. Tu veux pas ça, là.
2: Non.
1: Puis Gallagher, aussi belle sa carrière a-t-elle été à Montréal, présentement, je pense qu'il fait ses petites affaires, il encourage le groupe et il essaie pas d'être une distraction. Puis ça, je pense que Caulfield et les autres le reconnaissent.
2: Tout en son honneur. Après quoi, 13-14 ans avec le Canadien de Montréal, là, s'il voulait bouder, il pourrait bouder. Puis on comprendrait peut-être un petit peu pourquoi, mais c'est un bon coéquipier. Il peut faire les choses de la bonne façon. Est-ce qu'on va essayer Gallagher dans le line-up, Tony? C'est possiblement peut-être sa dernière game avec le Canadien de Montréal. Est-ce qu'on va penser à ça? On va-tu? Est-ce que ça peut peser dans la balance? Est-ce que son apport, mettons un 5-6 minutes, est-ce que son apport, mettons, sur un quatrième trio, 5-6 minutes, c'est assez pour sparker le Canadien? Pour allumer le Canadien ce soir? Parce que à soir, les gars, là, on s'entend, là. Tu sais, tu commences la game à 20 gars, OK? Je comprends, là, t'as 4 lignes, t'as 6 défenseurs, t'as 2 goalers, parfait. Mais je regrette, là, mais s'il faut que tu joues à 3 lignes, puis il faut que tu joues à 8 attaquants, puis à 4 défenseurs, à soir, t'as pas le choix.
1: T'as pas le choix.
2: Je comprends, là, que oui, c'est surtaxé des joueurs et tout ça, mais en même temps, t'as pas le choix. S'il y en a un qui t'en donne pas à soir, là, mais je regrette, là, assis-toi ici, mon homme, là. Puis on va jouer ceux qui veulent jouer, puis ceux qui vont nous aider à gagner parce que c'est do or die.
1: Puis il y en a quand même quelques candidats qui contribuent moins depuis le début de la série, là. T'sais, regarde un gars comme Newhook, c'est plus tranquille quand même contre les Hurricanes. Un gars comme Texier, on le voit pas beaucoup. Un gars comme Dak, on le voit pas beaucoup. Même si on regarde Slavkovski, je pense qu'après le match numéro 1, on peut en donner plus. On vient d'entendre Caulfield.
2: Mais tu parles de Caulfield, tu parles de Slavkovski. Ça, c'est des joueurs que...
3: T'as pas le choix.
1: T'as pas le choix. Juste qu'il y a quand même des joueurs qui, ce soir, devront en donner plus. OK, évidemment, Slavkovski sera pas benché ce soir, mais... Tu veux pas être celui qui reste au bout du banc parce qu'il y en a pas assez fait dans les premières minutes de la première.
2: Mais c'est exactement ça, tu sais. Puis ton quatrième trio, faut qu'il contribue, qu'il joue 7 minutes, 8 minutes, whatever. Allons, c'est pas grave. Faut qu'il contribue. Si les gars, puis Martin va le reconnaître tout de suite en partant, là. Si les gars se donnent pas en partant, si les gars ont pas de jump, je regrette Tony, c'est, hey, viens ici, là, puis on va faire jouer 3 lignes, puis on va jouer à 4. Si vous êtes pas capable de nous en donner plus que ça, on n'a pas besoin de vous autres. Nous autres, on a une game à gagner, faut sauver notre saison, on n'a pas le temps de niaiser, là. Puis les sentiments, là, puis là, je t'en crisse après le coach parce que j'ai pas joué, whatever, là, non. C'est terminé, là. Alors, on gagne à tout prix, là. C'est le même.
3: Non, pas il, le choix, fait, il l'a fait contre Buffalo, là, vraiment, là, presser le citron le plus qu'il pouvait pour justement accéder à l'étape supérieure, couper le banc dans le match numéro 7, ça s'est fait là, contre Buffalo.
2: Ah ouais.
3: On se retrouve au bord du précipice, ça, c'est certain que Martin aujourd'hui va donner beaucoup de minutes à ses meilleurs joueurs, t'as pas le choix, surtout dans un match serré où t'as une chance de gagner le match, attendez-vous à avoir beaucoup de temps de glace pour les meilleurs joueurs du club.
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1: 9h32 minutes dans le club du matin pour encore une belle demi-heure en ce vendredi matin, mais surtout en cette journée de match numéro 5 du Canadien de Montréal, le Canadien qui fait face à l'élimination ce soir contre les Hurricanes de la Caroline parce qu'il tire de l'arrière 1-3 dans la série. Et comme bien les gens On peut s'accrocher à ce qui s'est passé en 2021 dans la série contre les Maple Leafs de Toronto. On en parlait d'ailleurs tantôt un petit peu avec, avec Renaud. Lorsque le Canadien a fait une remontée improbable après avoir mangé deux volées 5-1-4-0 et que plus personne n'y croyait, ils ont réussi, contre toute attente, à gagner cette série-là en 7. Est-ce que le Canadien peut refaire le même coup cette fois-ci aux Hurricanes? Je ne le sais pas. Mais par contre...
2: Ils ont les deux mêmes joueurs, en tout cas, sont encore dans le line-up.
1: Il y en a quelques-uns, quand même,
2: but qui gagnant, le but gagnant de ce match-là, c'est les
1: ah, puis,
2: les deux joueurs ensemble encore.
1: Dano, Anderson, Evans, Anderson, Gallagher, Suzuki, Caulfield, évidemment. Il y en a quand même plusieurs. Et à l'époque, je travaillais pour TVA Sports, et on m'avait confié le mandat de faire des résumés des rencontres. Alors, je me suis dit, pourquoi pas revivre en émotion et en souvenir cette remontée-là du Canadien de Montréal lors de l'édition 2021. On écoute.
7: On voit pas d'émotion. Il y a une situation qui demeure très inquiétante. Hyman, Marner, le tic arrêt, bel arrêt de Price. Par s'échapper, Hyman lance, arrêt, Price solide, un arrêt important. Deux contre un, Nylander la fin. Essaie d'aller le long de la rampe. Frappé solidement par Perry. Bon contact. Armian, le tir compte. Enfin, voilà un but des Canadiens. Et Saline qui réagit bien. Tente d'avance, revirement devant Kotkaniemi qui compte. C'est 3-0 Montréal. On se rend. Galchenyuk, très large, le tir compte. Aïe, aïe, aïe, aïe, aïe, aïe. Qu'est-ce qui vient de se passer? Et on s'en va en prolongation dans ce match numéro 5. Sur la rampe, Galchenyuk s'est intercepté, ce sera l'échappé. 2 contre 0, Suzuki, Caulfield, Caulfield, Suzuki lance, compte! Suzuki, le héros! Il y aura un match numéro 6 à Montréal, devant des spectateurs.
12: Are you ready?
7: Pour fourrer la rondelle, la passe, le tir, arrêt, devant, disque libre, Gardelli, Suzuki ensuite. Permutation entre Petrie et Gould! Tofoli vient de surprendre Campbell! 2-0! Le disque est laissé derrière, incroyable. Voici Gourly, Gourly. Lance-compte! Les Maple Leafs crient l'égalité avec 3 minutes 11 secondes à faire. Et pour un deuxième match de suite, on s'en va en prolongation. Canadiens Maple Leafs, l'équipe gagnante va affronter les Jets de Winnipeg au tour suivant.

0: trois avec Marno dans le but disque. Accélération de Gallagher. Gallagher entre la gauche. Natif Gold! Gallagher vient de surprendre Campbell. Et le Canadien marque le premier but de ce match numéro 7. Marner, la passe reçue. Natif Gallagher! Carey Price! Gigantesque!
1: Rocket cette façon dans le dernier match. Gustafsson à Suzuki.
0: Natif Gold!

0: chez les joueurs.
1: Parce que c'était 3000 personnes qu'on pouvait
2: avoir. 3500.
1: Ouais.
0: Fait que si on réussissait à prolonger la série d'un match de plus, on allait avoir le support de la foule là, au Centre Bell, et finalement, c'est ce qui est arrivé. Puis,
1: quelle période.
0: C'est spécial.
1: Honnêtement, là, c'est comme si c'était un mauvais rêve qui rejaillit en moi. C'est une portion de ma vie que j'aimerais bien mettre dans un tiroir et jamais pu m'en rappeler.
0: Il y a une partie de moi qui a
1: rien
0: arrêté.
1: Rien de bon là-dedans. À rien de bon. À rien.
0: Il y a une partie de moi qui a arrêté. Content, mais en même temps déçu. C'est la première Coupe Stanley de l'histoire de ma vie que j'ai la chance de vivre pour vrai, ce soit en temps de pandémie ou est-ce que...
2: Avec une division canadienne.
0: Division canadienne, ouais. Divisée par des plexiglas, peut pas célébrer avec les gens.
2: Ah non, regarde.
0: Ça aurait été bizarre. On a passé très proche. Finalement, on s'est rendu jusqu'en finale.
2: Il y avait 3500 dans le Centre Bell, puis il y en avait 15 000 dehors.
1: Au moins.
0: C'est ça qui était spécial.
2: Figure it out.
0: Mais si on revient à l'aspect hockey...
2: Collé!
0: Si on revient à l'aspect hockey, qu'est-ce que ça a pris pour gagner cette série-là? Ça a pris un gardien de but qui est hop, et ça a pris de l'opportunisme. Puis on l'entend au début du montage. Armia qui marque enfin un but des Canadiens parce que le Canadien avait inscrit seulement un but lors des deux matchs précédents combinés et on était vraiment en panne sèche et un simple jeu banal avait permis aux Canadiens d'ouvrir la marque, d'installer un doute dans la tête des Maple Leafs de Toronto qui, disons-le, étaient réputés pour ça, douter quand c'est le temps de mettre fin à des séries. Mm-hmm. Et là, après ça, ça a fait boule de neige. C'est ça que ça prend au final
2: ce
0: soir.
2: C'est Brandon Gallagher dans un match numéro 7 qui marque un but. Est-ce que Brandon Gallagher va être dans le line-up ce soir pour amener un petit étincelle comme ça, comme il l'a toujours fait en carrière? Tu sais, peut-être, possiblement, peut-être, sa dernière game de hockey là, qui va jouer avec le Canadien. Peut-être, je ne sais pas. Peut-être non, peut-être que non plus. On va peut-être le ramener l'année prochaine, je ne sais pas. Tu sais... J'ai hâte de voir comment ça va se dérouler ce soir. Tu sais, c'est un bon montage, des autres. Félicitations.
0: Merci. On va dire, c'est sûr que c'est plus percutant que des images, mais ça, c'est pas
2: grave. Non, mais c'est sûr. Mais tu sais, c'est le fun pareil de se rappeler de tout ça, parce qu'on se rappelle. Rappelez-vous la série contre les Jets à Winnipeg, là, qui était supposé de nous planter ben raide, parce que les Jets avaient quand même un bon club et tout ça. Là.
0: Mm-hmm.
2: 1, 2, 3, 4.
1: La suspension de Mark Scheifele avait eu un gros impact dans cette série.
2: Match numéro 1, ça c'est le match numéro 2.
0: Match numéro 1, en commençant la série, puis Mark Scheifele avait écopé de 4 matchs de suspension et on ne l'avait pas revu de la série par la suite.
1: Et que Jake s'était fait frapper.
0: Ouais.
1: Moi, je me souviens, j'étais avec Max Lalonde ce soir-là, on était à Sherbrooke. Je ne me souviens plus pour quel... On devait aller jouer au golf quelque chose, on était sur une terrasse, on regardait le match. Mon Jake Evans est 4 fers en l'air et qui s'était fait ramasser. Et Nick Ehlers, moi, son image, là, c'est drôle parce que là, on le joue, là. Max est là, l'autre bord, il va s'en souvenir, là. Le geste, là, de Mark Scheifele sur Jake Evans, on était ensemble à Sherbrooke. Puis, Nick Ehlers est là, puis il protège Evans, qui est complètement knock-outé sur la glace, puis il empêche, justement, qu'il se fasse piétiner en plus, là. Gentilhomme quand même, là, c'est pas sans rappeler ce que Mike Matheson avait fait pour Zach Benson au tour précédent.
0: Quand même fascinant, parce que Evans, à l'époque, on se disait, il sera pas durable, il est trop fragile, il y a plusieurs commotions cérébrales qui s'enchaînaient. Là, je touche du bois, là. Mais aujourd'hui, ça se passe quand même bien à ce niveau-là, puis c'est un joueur qui est durable et qui est plus qu'efficace avec le Canadien.
2: Ça, Jake Evans commençait, là. T'sais, ça faisait une couple d'années qu'il était là.
0: Ça faisait pas si longtemps que ça, je dirais peut-être 2 ans.
2: Là. Ouais, c'est ça, maximum, là. Au gros maximum.
0: Exact. Mais moi, j'ai hâte de voir si le Canadien pourrait pas refaire ce tour de force parce que qui, honnêtement, qui y croyait encore à 3-1 en 2021 contre les Maple Leafs? Mm-hmm. Probablement le même nombre de personnes qui y croient encore ce soir
2: les Hurricanes. La seule différence des autres, c'est que on joue pas le même club.
0: Ça, c'est sûr.
2: C'est juste ça la différence. Mais pour y croire, on y croit, c'est sûr. Mais en même temps, va falloir, on a parlé en long et en large depuis le début de l'émission, là, t'sais. Tu peux pas tirer de l'arrière contre les Hurricanes de la Caroline. Ça nous prend un meilleur départ. Tu peux pas donner le but dans toutes les games à date en partant à game. Là. Tu peux pas contre les Hurricanes. Tu joues exactement dans leur force. C'est un club qui joue bien avec l'avance, protège l'avance, ils donnent absolument rien. Il faut y pousser un peu. Tu prends les devants, ils sont obligés d'ouvrir un petit peu la machine. Tu es force à faire des erreurs, pincher et tout ça. C'est de même qu'il faut jouer. J'ai hâte de voir comment on va aborder le match. Puis, honnêtement, là, sans dire qu'on n'a rien à perdre, ben let's go, all out. Oh là, tu laisses rien sur la table.
0: Un peu de fierté ce soir. Mm. Ce serait le fun.
2: Laisse rien sur la table.
0: J'ai hâte de savoir les cotes. À quel point le Canadien est négligé, parce que ça, j'en suis convaincu que le Canadien est largement négligé.

0: 5G.
1: Tu penses?
0: Mais est-ce qu'il y a quand même... Ben, tu penses, Gilbert. Tu penses pas?
1: Ben, depuis le début de la série.
0: Exact. Mais j'ai hâte de voir s'il n'y a pas un minimum de respect. On va faire ça avec Olivier au retour.
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0: Elle était prête.
1: Je pensais que t'allais passer tout droit.
2: Ouais.
3: Moi aussi, je pensais ça.
2: Je pensais à quoi, Gilbert?
1: Ouais, là, t'es quoi, là?
2: T'avais l'air distrait.
0: Ben non, parce que vous me parliez d'un certain virus qu'on a eu il y a 5-6 ans, là, puis ça m'a même un petit peu le fou. Ça m'a fait monter la moutarde au nez un petit peu.
1: J'espère que les Hurricanes te font pas monter la moutarde au nez.
0: Ils me font chier, d'autres aussi, pas mal.
2: Oui, sur clubbetway.com, les Hurricanes qui sont encore favorisés. Ben, à 1,44 la cote pour la Caroline, 2,85 celle pour le Canadien.
1: Il nous double.
2: Et là, si vous vous accrochez encore à l'espoir que le Canadien revienne de l'arrière et remporte la série, ben c'est maintenant le moment pour le faire. Et ça, je te rappelle, Gilbert, c'est sur Club Betway que tu peux le faire. 1,03 la cote pour la Caroline, mais c'est 13 fois la mise pour le Canadien. C'est
0: 13 fois!
2: Si vous êtes encore confiant, là.
3: Des croyants, là.
2: Pensez que le Canadien va revenir dans l'arrière, c'est maintenant le moment pour le faire.
0: Vincent, tu ramasses
2: 13. Parce que s'il gagne ce soir, la cote, évidemment, elle sera pas aussi grosse. Puis s'il gagne après ça aussi, le match numéro 6, ça va être encore plus petite. Fait que
0: comme
2: c'est
0: les
2: maintenant
0: des
2: ou
0: Hurricanes.
2: Jamais. Exactement.
0: Plus on va gagner, plus les couilles vont rapetisser du côté des Hurricanes.
2: T'as tout compris, Gilbert. Et la bonne nouvelle.
0: Plus l'élastique va être serré, mon Tony.
2: C'est que dans son histoire, le Canadien. Trois fois.
0: Ils vont parler comme ça. Là,
1: oui. C'est arrivé juste trois fois dans
2: c'est
1: l'histoire
2: C'est arrivé
1: du Canadien.
2: Juste trois fois sur 23.
1: C'est arrivé deux fois dernièrement quand même.
2: Ben, même trois fois dernièrement quand même.
0: À finale de conférence?
2: Non. 2021, les Maple Leafs. 2010 contre les Capitals. Et 2004 contre les Bruins. Fait que les trois fois,
3: ah ouais.
2: C'était dans les 22 dernières années quand même. Mais le Canadien a une fiche.
1: Avec Claude Julien et contre Claude Julien.
2: Ouais.
1: Parce que c'était Claude Julien qui coachait.
0: Il y a jamais, tu sais ce qu'on dit, hein? Il n'y a jamais 304.
2: Comment ça compte?
1: Parce que c'était. Je pense que c'était Claude Julien qui était le coach canadien quand il affrontait les Bruins.
2: Ouais.
1: Et après ça, c'était le Canadien avec Claude Julien quand il affrontait les.
0: Ça, c'est avec Théo Caps. Dans le net, ça?
1: C'est ça?
0: Non, c'est Jacques Martin.
1: Jacques Martin.
2: Trois fois sur 23. Fait que c'est pas phénoménal, mais quand même. Mais la bonne nouvelle, par contre, c'est quand le Canadien tire de l'arrière 1-3 dans une série, dans le match numéro 5, fiche de 11-12. Fait que 50-50 à peu près qui gagne ce soir. Pas si pire.
0: Non, mais c'est écoute.
2: Puis dans l'histoire de la Ligue, c'est arrivé une fois en demi-finale qu'une équipe revienne de l'arrière 1-3 pour gagner une série. C'était les Devils contre les Flyers en 2000.
0: Ah oui!
1: Ah ouais, les Devils tiraient de l'arrière, 1-3.
2: Ouais.
0: Ah ouais, même après. Ça, c'est sur l'année d'Ave Robinson, ça?
1: Oui, 99-2000, ouais, c'est cette année-là.
2: Exactement,
1: ouais,
2: où il est arrivé en poste à la fin de la saison.
1: C'est cette année-là, ouais.
0: Il a remplacé, c'est-tu Robbie Ftorek?
1: Exactement. Robbie Ftorek, exactement. OK, ouais. Fait qu'on y croit encore. On souhaite un bon match, ça c'est le fun.
0: Je pense que
1: Claude
0: va nous regarder d'en haut et va nous aider, là.
2: Il était là en 2000, justement.
1: Non, mais sans blague, là. Est-ce que ça peut être une inspiration pour les joueurs?
0: Ça peut. Ça peut être une inspiration. Oui, ça peut être une inspiration aussi pour Frédéric Anderson, qui était. C'est Claude était son agent.
3: Ouais.
0: C'est sûr qu'il va être.
3: Un match facile pour Anderson mentalement. Mais en même temps, lui, c'est sûr qu'il va être motivé par ça, là. Ça, c'est certain.
2: Puis il entend aussi les critiques à son endroit, je veux dire, de. Personne trouve qu'Anderson a une bonne série présentement. Malgré le jeu blanc au dernier match, malgré sa fiche quand même de 3-1 dans la série, on peut pas dire que Frédéric Anderson connaît une grande série pour les Hurricanes.
0: Ben, il gagne.
2: Exactement.
0: Il n'est pas testé. 3-2 en overtime, il a eu 12 shots, 13 shots.
2: Ouais.
0: Il n'est pas testé pendant tout. Là.
1: C'est quoi les autres trucs qu'on saurait en fait?
2: Hey, Gilbert, tout un événement ce soir parce que les Blue Jays, s'ils gagnent, ils vont avoir une fiche de 500.
0: Ben oui. Vous l'avez dit.
2: Ils sont à 28 et 29 présentement.
0: Arrête donc.
2: Ouais, à un match d'une fiche de 500. Exactement, face aux.
0: Il est baveux, tu dis. Ça me tente de pas sauter l'autre bord et donner une tape à la gueule.
2: Face aux Orioles de Baltimore. 1,87 la cote pour les Orioles, 1,95 pour les Blue Jays. On sait pas ça va être qui leur lanceur partant. Pour les Orioles, ça va être Trevor Rogers. Sinon, football, les Alouettes qui jouent un match pré-saison ce soir à Ottawa face aux Rouges et Noirs. Finale de l'Ouest dans la NBA demain, c'est le match numéro 7 entre les Spurs et le Thunder. 1,63 pour OKC et 2,3 pour San Antonio. Et Roland Garros aussi, ça continue en fin de semaine.
1: Les Spurs, ils ont planté. Hein?
2: Ouais, toute une performance de Wembanyama, ça va être tout un match demain soir, ouais. Sérieux. Là. Si vous êtes des fans de basket, même juste des fans de sport en général, à ne pas manquer.
1: Puis là, à travers ça, t'as Félix Auger-Aliassime. Le tableau s'ouvre, là.
2: Oui.
1: De plus en plus, là.
2: De troisième tour face à la 31e tête de série, Brandon Nakashima. Et chez les femmes aussi, Victoria Mboko.
0: C'est l'affaire.
2: Qui affronte Madison Keys.
0: Il y a 7 heures de tennis en 2 games de jouer.
3: C'est du sport.
1: Ouais. Il n'a pas été capable de fermer ça rapidement.
3: Ouais.
1: 5-7 et 4-7.
0: 7 heures.
3: Ouais. C'est beaucoup stock, de tennis.
1: C'est beaucoup.
3: Ouais.
1: C'est pour ça que Nakashima, il faut qu'il passe dans la mitaine rapidement. Mais moi, en partant, les tours majeurs au tennis, les 3 de 5.
0: Ah, mais les hommes, c'est 3 de 5. Ouais. Les femmes, ça a toujours été.
1: Moi, je trouve que c'est long.
3: C'est long. S'asseoir d'un bout à l'autre et regarder ça.
0: Les préliminaires, c'est vrai que. Faut aimer ça. Mettons qu'en demi-finale, finale, peut-être.
1: Peut-être. Mais le match le premier tour, 3 de 5.
0: Ouais.
1: Je
3: peux te saluer des gens parce que je vais faire partie de la foule demain. Là. Tous les gens qui vont assister au concert de Lou Cobb ce soir et demain au
2: Parc. Ton chapeau et tes bottes.
3: Oui, monsieur, on est équipé country demain soir pour Lou Combs.
1: Ah ouais, on est content de pas y aller ce soir.
3: Un petit peu.
0: La brindille d'Eb dans gueule. Ah ouais, le redneck. On y va. Pas de problème.
1: Bon week-end. Salut Gilbert. Salut toi.
0: Bonne fin de semaine, tout le monde.
1: Bonne game tout le monde ce soir. Max Alonso s'installe. Bye bye.
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1: Salut, bienvenue dans 100% Max, 9h57, bon vendredi, Olivier Bermand, salut.
2: Salut Max, comment ça va?
1: Très bien, soir de match, mode avant-match toute la journée ici à BPM, le Canadien qui fait face à l'élimination ce soir à Raleigh en Caroline.
2: C'est un match important,
1: ouais.
2: Là.
1: Oh, ouais.
2: Là, c'est all-in. On lance le lavabo, comme ils disent en anglais. Là, ouais. T'essayes toutes les combinaisons possibles. Je sais pas qui ils vont faire rentrer dans l'alignement pour ce soir, mais il faut que t'essayes de brasser la soupe. Le statu quo est inacceptable. C'est même pas une question de juste se présenter, là. C'est une question de fierté pour le Canadien ce soir pour racheter ce qui s'est passé dans les derniers matchs.
1: C'est juste incroyable de voir l'ambiance alentour du club, malgré le résultat présentement, les gens qui y croient encore et les gens qui font en sorte que ce club-là a connu probablement une des plus belles runs au niveau marketing des dernières années. Puis tu sais, puis ils méritent d'être là, dans la mesure où ils l'ont travaillé puis tout ça. Personne ne les voyait là, fait que gagne ou perd ce soir, encore une fois.
2: Ah, c'est un succès monumental.
1: C'est un succès, sauf qu'il y a des façons de perdre.
2: Oui.
1: Il y a des façons de se présenter. Si le Canadien marque le premier but ce soir, d'après moi, on est good.
2: Ouais.
1: D'après moi, je pense qu'on est correct.
2: Oui.
1: Si le Canadien accorde un but dans les 5 premières minutes, ça va être difficile.
2: Ça commence à faire longtemps qu'ils n'ont pas marqué le premier but dans un match. Ils l'ont pas fait du tout dans la série contre les Hurricanes.
1: Ouais.
2: Il faut que tu commences ce match-là de la bonne façon parce que si jamais les Hurricanes s'inscrivent au tableau en premier, j'ai vraiment de la misère à voir comment le Canadien va être capable de remonter parce qu'on l'a vu dans le match 4, là, dès les premières minutes, les Hurricanes ont dominé.
1: Ouais.
2: Ça a pris une quinzaine de minutes avant qu'ils marquent puis on savait que c'était fini à ce moment-là. Là. Un but, c'était trop comme écart à combler. Fait que j'espère que le Canadien va sortir en canon. J'espère vraiment là, que les joueurs vont se défoncer pas mal plus que ce qu'on a vu peut-être plus tôt cette semaine.
1: Évidemment, vous avez entendu hier la nouvelle sur Claude Lemieux, ça a fait le tour. On a entendu plusieurs personnes là-dessus. Tu sais, Gilbert hier dans le tailgate. Après ça, les hommages ont fusé de toutes parts. C'est incroyable des histoires comme celle-là dans la mesure où on soupçonne jamais ce que les gens vivent.
2: Ouais.
1: Puis je voulais juste prendre un moment ce matin pour offrir mes condoléances à la famille de Claude Lemieux puis surtout aux gens qui l'entourent. C'est encore plus frappant pour nous autres de l'avoir vu au Centre Bell avec le flambeau lundi,
2: ben oui.
1: Puis d'être au courant de cette nouvelle-là hier en fin d'après-midi. T'sais, il se passe 3 jours entre probablement la plus grande célébration du hockey qu'il peut pas y avoir présentement et cette triste nouvelle-là.
2: Ouais.
1: C'est vraiment fou parce que tu soupçonnes jamais, mais jamais ce que les gens vivent.
2: Puis de lire et d'entendre les témoignages de tous les gens qui l'ont côtoyé dans les derniers jours, Chris Nyland, Guy Carbonneau, qui l'ont vu dans le salon des anciens, des employés du Canadien, qui ont passé la journée de lundi avec, puis qui disaient, il avait l'air de super bien aller. Tu sais, il était souriant, il posait plein de questions, il était bien content d'être là, puis il y avait rien qui laissait douter, qui laissait présager ce qui s'est passé dans les quelques jours suivants. C'est vraiment une tragédie, puis tu le dis très bien, Max. On sait jamais ce qui peut se passer dans la tête de quelqu'un, puis c'en est un exemple parfait.
1: Ouais, puis l'histoire là-dedans, c'est que il en arrive beaucoup des histoires comme celle-là. Puis tu sais, Claude Lemieux, elle est médiatisée parce que la carrière oblige.
2: Ben oui.
1: C'est un monument du hockey,
2: absolument.
1: 4 Coupes Stanley, avec 4 équipes différentes. Tu sais, 2 fois les Devils, mais avec un retour.
2: Passage
1: différent. Carrière incroyable. Probablement un des meilleurs joueurs de série de l'histoire de la Ligue nationale de hockey.
2: Absolument.
1: Un dérangeant, un vrai.
2: Oui.
1: Tu sais, quand tu dis l'expression, lui, c'est un vrai.
2: Absolument.
1: Mais il y en a plein, des gars, des filles qui vivent des affaires comme ça, puis des familles qui vivent des tragédies comme celle-là, puis qui ne reçoivent pas ces hommages-là ou cette lumière-là, puis Il y a pas un drame qui est plus important que l'autre ou moins important que l'autre. C'est juste que là, tu sais, Claude Lemieux est dans la lumière à cause de sa carrière. Mais n'hésitez jamais à demander de l'aide. Et si vous, ça va bien, n'hésitez jamais à demander aux gens alentour de vous, si vous avez un doute, comment ils vont. Si vous pouvez les aider, si vous... Tu sais, ça m'est déjà arrivé par le passé, là, puis on va revenir au hockey après, là, mais de demander à un de mes chums que, de loin, je colline. Je suis pas un spécialiste, là, mais il me semble que, hey, on va-tu manger?
2: Mm-hmm.
1: Puis m'amener dans la discussion, tu sais, puis c'était juste comme, man, tu manges, fait longtemps qu'on s'est pas vu. M'amener dans la discussion, il s'est ouvert sur un paquet d'affaires, puis on a eu la discussion de, tu sais, ça arrive dans la vie des fois. T'as le droit de mettre un genou à terre. T'as le droit de trouver que c'est trop. T'as le droit de trouver que telle affaire, que t'es dépassé par tel ou tel événement ou telle ou telle situation. Oui. Il y a des ressources. Puis nous autres, les gars, souvent, on n'est pas bons là-dedans parce qu'on est orgueilleux, parce qu'il y a des affaires qu'on veut pas laisser paraître, parce que on est supposé être tough, parce que puis tout ça. Puis ça a mené à ce que cette personne-là, qui aujourd'hui va très, très bien, me raconte un paquet de trucs pour finir par aller se faire accompagner par des professionnels puis régler les problèmes qu'il avait à régler. Tu sais, c'est important.
2: Ouais, il y a des gestes qui peuvent sembler banals dans la vie, qui peuvent faire une immense différence. Tu sais, Renaud, on a parlé dernièrement, après qu'il ait subi son accident, la quantité de messages d'amour qu'il a reçus, mais des fois, juste un petit texto, un petit appel à quelqu'un que tu dis, je sais pas si je vais le faire. Juste un petit message texte, hey, salut, comment ça va, je pense à toi, ou d'appeler quelqu'un, prendre de ses nouvelles, ça peut faire énormément de bien. Puis, n'hésitez jamais de parler à un proche, parler à un ami, parler à un membre de votre famille si jamais vous allez pas bien ou peu importe. Les petites choses peuvent faire des grandes différences.
1: Ouais, vraiment. Puis encore une fois, nos condoléances à toute la famille de Claude Lemieux. On se met en mode, évidemment, avant un match. Puis c'est une bonne question que Tony a posée tantôt. Est-ce que tu peux être motivé par ça en tant que joueur de hockey, de rendre hommage à quelqu'un? Frederick Anderson, c'était son agent.
2: Ouais.
1: T'es très proche, semble-t-il, les deux. Ça doit être difficile de chausser les patins dans une situation comme celle-là, puis d'aller arrêter les rondelles d'un match de finale de l'Est, puis tout. Puis tu sais, puis Anderson va du mieux qu'il le peut, j'en suis convaincu, essayer de lui rendre hommage, mais le Canadien aussi, tu sais, puis sans faire d'association cheap avec ça, ça peut être un moteur de rendre hommage à quelqu'un pour un club, rendre hommage à des légendes, rendre hommage à des gens qui ont marqué l'histoire du club, parce que là, pour ce soir, pour le Canadien, gagne ou perd, c'est une histoire de fierté.
2: Mm-hmm.
1: Là, c'est plus une affaire de Xenos, de système de jeu, c'est plus une affaire de t'es dominé, c'est plus, il n'y a plus de fatigue. Là, c'est une histoire de fierté.
2: Ouais.
1: Tu sortiras à soir, j'ai aucun problème avec ça. Si le Canadien se fait éliminer ce soir, là, hey, chapeau pour la belle saison, j'ai hâte au bilan, on va les acclamer, on va avoir hâte à la prochaine saison, on va voir que ça reparte en septembre prochain, en octobre prochain, mais il y a une façon de sortir, par exemple.
2: Ouais.
1: Puis tu peux pas sortir comme t'as sorti dans les deux derniers matchs.
2: Non, puis surtout que Claude Lemieux, ça aurait été exactement le genre de joueur dont le Canadien aurait besoin présentement. Un gars qui se lève dans les grands moments. Un gars qui, même si, bon, en saison régulière, c'était peut-être pas le plus productif, c'était peut-être pas le joueur le plus talentueux de son équipe, mais en série, quand ça comptait, quand son équipe avait besoin d'aller chercher le gros but, il le faisait. Pis c'est pas pour rien qu'il a marqué autant de buts gagnants, pis c'est pas pour rien qu'il est reconnu comme étant un des grands gagnants dans l'histoire du sport. Puis même si la plupart des joueurs du Canadien sont évidemment trop jeunes pour l'avoir vu jouer, ils savent ce qu'il représentait, ils savent la fierté qu'il y a eu de porter l'uniforme du Canadien. On l'a vu évidemment plus tôt cette semaine. Et ça doit servir de source d'inspiration pour les joueurs. Je suis certain que Martin Saint-Louis, il va faire sa part des choses par rapport à ça. Il est toujours excellent avec ce genre de situation-là. Puis, tu sais, évidemment, c'est une situation qui est absolument désolante. Puis, t'aurais jamais souhaité que ça arrive à personne. Mais peut-être que tu peux utiliser ça d'un côté motivation si t'es le Canadien. Puis, essayer de tirer un petit peu de positif à travers toute cette situation tragique.
1: J'étais un peu à la place de Renaud, moi. J'ai pas l'impression que ça va se terminer ce soir. J'ai pas l'impression. Je pense que ce club-là en a encore une bonne dans les jambes. Je suis pas convaincu que le Canadien va gagner la série. J'avais dit Canadien en 7. Pas convaincu qu'ils vont se rendre là. Mais je pense pas que ça va se finir ce soir. Je pense qu'il reste encore du combat un peu en rentrée, puis il reste encore un peu d'hockey pour cette saison en dedans de ce club-là. Ce club-là est trop talentueux pour s'en aller de cette façon-là.
2: Ben, c'est ça. Ils ont tellement accompli de choses. Ce serait vraiment triste de terminer sur cette note-là. Tu sais, t'as tellement accompli des belles choses en saison régulière. Le nombre de joueurs qui ont eu des sommets personnels, l'équipe qui a eu plus que 100 points en série, deux super belles victoires contre le Lightning, puis contre les Sabres. Tu sais, à un moment donné, c'est quoi l'image que tu veux garder en tête pour le restant de l'été? C'est quoi l'image que tu veux garder en tête pour le restant de la saison? Parce qu'il y a rien qui dit que l'an prochain, le Canadien va retourner en finale de l'Est, là. Fait que même si on a l'impression que c'est fini ou ci ou ça, ça se peut que cette équipe-là soit pas aussi proche de la Coupe avant 3, 4, 5, 6 ans.
1: Puis c'est tellement bon ce que tu dis parce que Tu sais, Buffalo, là, cet été, ils vont travailler, là.
2: Ah oui.
1: Kaka Leinen, qui vient d'arriver, qui a ramassé l'équipe de Kevin Adams, là. Lui, il a pris des notes, lui, avec, là. Du parfait, il me manque ça, il me manque ça, il me manque ça. Il va régler Alex Tuck. Quand Tuck va être réglé ou pas, après ça, il va prendre une décision. Son club va avoir l'air de quoi l'an prochain? Buffalo, là, ça va être fatigant, rare. Boston, regardez bien Boston cet été. Regardez bien les décisions qui vont se prendre à Boston cet été. On va les avoir d'impact. Toronto, s'ils finissent par ramasser Gavin McKinnock, ça arrive à un nouveau souffle.
2: Ouais.
1: L'an prochain, ils vont peut-être être plus fatigants qu'ils l'étaient par le passé.
2: Mais tu regardes la division Atlantique,
1: ah oui.
2: Il
1: n'y
2: a pas une équipe l'an prochain qui n'a pas des aspirations de série. Là. Les 8 équipes dans cette division-là vont vouloir les faire puis vont être super motivés.
1: Oui.
2: T'sais, même ceux qui ont été mauvais cette année, les Leafs, ils n'ont pas leur choix de premier tour, ils n'ont pas le choix de faire les séries. Les Panthers, ça n'a pas bien été. Mais les gars, ils vont retrouver la santé, ils vont être meilleurs.
1: Ouais.
2: Un jour, les Red Wings de Détroit, ils vont faire les séries. Là. C'est pas vrai qu'ils vont faire le reste de leur histoire sans les faire. À un moment donné, ils vont finir par se qualifier. Fait que tu peux pas prendre ça pour acquis. La division va être beaucoup plus relevée.
1: Ouais, mais Détroit, ça va passer par un changement à un moment donné, là.
2: Ouais, mais tu sais, un petit peu comme les Sabres. On s'attendait pas à ce que ce soit leur année cette année, mais finalement, c'est arrivé.
1: Ça.
2: Fait que c'est inévitable. Puis il n'y a pas eu de changement à Buffalo. Tu sais, Lindy Ruff n'a pas été congédié ou quoi que ce soit. Kevin Adams, oui, il a perdu sa job, mais c'est pas nécessairement ça. Je pense qu'il y a eu l'effet de bougie d'allumage pour l'équipe. C'est juste qu'à un moment donné, ça a cliqué. Fait que ça va arriver un jour. Puis c'est pour ça que c'était le Canadien. Tu peux pas prendre ça pour acquis. Là.
1: Non.
2: Puis, oui, la performance de l'équipe dans les derniers matchs est pas très inspirante. Puis on a bien des points d'interrogation par rapport à des choses qu'on a vues. Mais ils ont le talent. Puis ils ont montré cette année qu'ils sont capables de le faire.
1: Ah, sûrement. Ils sont capables de le faire. Puis, tu sais, moi, dans tout ça, là on a les réponses qu'il faut qu'on aille pour ce qu'on a à faire cet été en tant qu'organisation.
2: Oui,
1: Ken Hughes,
2: oui.
1: Son cahier de notes, il est plein. Là.
2: Ouais.
1: Il sait ce qu'il s'en va faire. Il sait comment travailler cet été. Moi, j'ai excessivement confiance en ce duo-là, Gorton Hughes,
2: ben oui.
1: Depuis le début, depuis leur arrivée. Là, ce soir, c'est de profiter de ce moment-là.
2: Mm-hmm.
1: C'est de profiter de ce match-là pour aller acquérir encore plus d'expérience. Puis tu sais, ce soir, le wagon, comme dirait Gilbert, va être tiré par des gars comme Alex Newhook, va être tiré par des gars comme Brandon Gallagher. Si Gallagher est dans l'alignement ce soir, là, OK, ça va être 7-8 minutes sur la patinoire, mais ça va être 60 minutes au banc, par exemple.
2: Ouais.
1: Ça va être 60 minutes au banc à aider, guider les gars, puis tout. Puis ce gars-là, il a ça en dedans de lui.
2: Dans ce qui serait possiblement son dernier match avec le Canadien. Tu sais, on parlera de ça dans les prochaines semaines. Une fois que l'équipe va être éliminée ou peu importe.
1: C'est triste, mais c'est ça.
2: C'est triste, mais c'est fort probable que Gallagher, cet été, il soit racheté ou échangé. Puis pour moi, si t'es un joueur du Canadien puis Brandon Gallagher, il joue ce soir, t'as pas le choix d'utiliser ça comme motivation.
1: Alors,
2: un gars qui en a tellement donné aux Canadiens, il en a vécu des longs parcours en série. Il est déjà revenu de l'arrière dans une série 1-3 avec le Canadien. Fait que ce gars-là, s'il joue, il va être un leader, puis t'es mieux de l'écouter ce soir parce que lui, il va se donner corps et âme, il n'y a pas de doute.
1: Ça va être vraiment, mais vraiment intéressant ce match-là ce soir. On va en parler avec Carré Lemar dans les prochaines minutes dans 100% Max. Restez là.
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1: Ah bon, voilà. On l'a rejoint comme à tous les vendredis. Karel Aymard de RDS. Salut Karel.
24: Bon matin, comment ça va les gars?
1: Ça va toi?
24: Super bien, super bien. C'est pas beau, mais ça va bien.
1: Bon, regarde, on va
2: s'en sortir. On a du hockey ce soir, c'est ce qui compte.
24: Exact.
1: C'est
24: exact.
1: Ça. C'est bizarre hier, pas d'hockey. Je regardais un peu le championnat mondial, là, puis Dieu était...
2: C'est pas la même chose.
1: C'est tellement bizarre, Sidney Crosby avec un A sur son chandail. Je regarde ça à la TV, je suis comme, merde, ça aussi bizarre.
24: Ouais, mais Celebrity joue bien. Là. Ils ont un beau tournoi aussi. Ouais. Fait que, non, sérieux. Honnêtement, bon, la finale est ce week-end, on s'entend là, là-dessus aussi, ou les demi, je devrais dire, mais ça a été un beau tournoi, pour vrai. C'est pas si...
2: À moins que tu sois un fan des Oilers. Qui... Là, c'est pas un beau tournoi.
1: Ouais, Evan Bouchard, là.
2: J'espère qu'il va être correct parce qu'il s'est fait sonner solidement par Ryan Lindgren. C'est le genre de coup, là, si t'es dans la LNH... Je pense qu'il se ferait suspendre pour une mise en échec comme ça. Puis t'espères que pour Evan Bouchard, la commotion cérébrale n'a pas trop de séquelles.
24: Mais je sais pas si c'est un peu semblable à ce qui se passe, nous, du côté des filles, mais lorsque tu te fais suspendre internationalement, d'habitude, il y a quelque chose, qui se passe dans ta ligue aussi. Ou vice-versa, ouais. Quand tu te fais suspendre, mettons, trois matchs ou peu importe ce qu'il y en est dans ta ligue, puis là, tu t'apprêtes à aller jouer dans un tournoi international, tu manques des matchs aussi. Fait qu'il reste à voir si ça... En tout cas, parce qu'ils sont tous connectés un peu en termes de fédération et de la façon que ça
1: se passe. C'est ça.
24: Nous, c'était comme ça. Je ne sais pas si la Ligue nationale, c'est ça.
1: On va valider l'info. Canadiens Hurricanes, ce soir, c'est jamais arrivé dans l'histoire de la Ligue nationale de hockey qu'une franchise revienne quatre fois de l'arrière dans une série où il tire de l'arrière 3-1. Le Canadien l'a fait trois fois, les Rangers l'ont fait trois fois, les Canucks l'ont fait trois fois. Personne ne l'a fait quatre fois. Si le Canadien gagne cette série-là, il serait la première franchise de l'histoire de la Ligue nationale de hockey à le faire. C'est quand même gros, là.
24: C'est gros, puis en même temps, j'ai comme envie de te dire, mais pourquoi pas, mais... Pour rester quand même dans l'humilité puis l'évaluation de comment on a
1: performé. Non,
2: c'est quand même un gros pourquoi pas, là.
24: Ouais, c'est ça, exact. Il faut rester un peu dans la situation dans laquelle on performe depuis quelques matchs. Puis on n'a pas nécessairement trouvé l'équation parfaite, mais on a amélioré des petits détails. Puis là, ce soir, tu l'as dit, là, c'est un match extrêmement important. Dans la série au grand complet, écoute, d'en bas ou bien de regarder ça quand t'es derrière 3-1, c'est dur, mais de la façon que les gars en parlent en ce moment, est-ce que c'est un fake it till you make it qui on parle un peu au-dessus de notre chapeau pour essayer de rester motivé et rester un peu dans cette partie-là en disant qu'on est excité de ce scénario-là? Je pense que c'est Cole Caulfield qui a renseigné ça dans les derniers jours là, à travers la conférence de presse. J'aime l'attitude qu'on a. J'aime maintenant, tu sais, ce qu'on fait hors glace. J'ai hâte de voir l'espèce de transition vers on applique ça sur la patinoire maintenant, puis on est dans la partie, on se fait pas dominer ou on se fait pas. Personnellement, c'est le manque des fois de travail acharné que les Hurricanes ont naturellement, nous, on a de la difficulté à avoir en termes de matchage contre cette équipe-là. Fait que j'ai hâte de voir comment ça va se porter, mais en étant un match comme ce soir, dans la situation qu'on est, faut tout laisser sur la glace. Ça, c'est sûr. Aujourd'hui, c'est
1: pas le choix.
24: Aucune excuse.
1: Ouais. Je veux pas sortir plate parce que ça va être l'image qu'on va avoir de la fin de saison du Canadien.
2: Mais j'ai l'impression que la pression de pas jouer au Centre Bell, ça va faire du bien aux Canadiens. Si tu regardes depuis le début des séries, ils sont bien meilleurs sur la route qu'à
1: mais
2: la maison.
1: Mais où ça a viré de bord, ça? C'est où dans la saison? Parce que, corrigez-moi si je me trompe, là, mais le Canadien était imbattable au Centre Bell ou à peu près cette année.
2: Ouais, surtout en deuxième moitié de saison.
1: Deuxième moitié de saison, c'était une forteresse. Là. Ils n'en ont pas perdu beaucoup. Là.
2: Non, t'as vraiment raison. Puis quand ils perdaient, c'était serré. Ils se faisaient jamais déclasser.
1: C'est où ça a viré de bord?
24: Je sais pas exactement, Max. On dirait que quand on est tombé dans les fins de la course, même aux 50 buts de Caulfield, on dirait que là, la pression a commencé à être allumée un peu, mais ça n'affectait pas le reste de l'équipe. Puis là, je te dirais que dans la série, ça doit être la première série contre Tampa, quand il faut qu'on aille, dans le fond, on retourne à Tampa pour le match 7.
2: La cassure du match 6, là.
24: Ouais, exact. On dirait que celle-là, je pense que ça... Parce qu'avant ça, c'était correct, là. Tu sais, en tout cas, on en perdait une, on est allé de l'autre côté. Il n'y avait pas nécessairement joué bien. Je sais pas si ça a cassé. Puis tu sais, ça va peut-être leur faire du bien, Ali. Je comprends ce que tu veux dire là-dessus, parce qu'ils ont confiance quand ils sont sur la route ou ces choses-là.
2: Ouais.
24: Mais en tout et partout, tu sais, faut pas non plus mettre ça. Moi, j'ai comme un dilemme à dire que c'est la pression des fans ou ces choses-là, parce que ça t'allume tellement en tant que joueur que c'est vraiment, je pense, que c'était un scénario où on n'était juste pas capable de trouver les petites solutions pour nous sortir du trouble ou de nous sortir des frustrations à travers les parties. Mm-hmm. Beaucoup plus que la déception de ne pas pouvoir performer devant les fans ou la pression que les fans nous mettaient ici à Montréal. Fait que, en tant que tel, ils ont sûrement fait le petit travail qu'ils devaient faire, l'espèce de support qu'on a fait. On a vu encore des flashs lors de la dernière partie. Là, on va le dire de même. Mais quand tu essaies de revenir dans un match 3-0 aussi, c'est difficile, mais on n'a pas arrêté. Fait que moi, pour moi, ce soir, dans un match décisionnel comme ça, un match ultime, les petits flashs, là, il faut que ça soit constant. Il faut qu'on ait des 10 minutes par période, qu'on est capable d'aller chercher un momentum intense, puis d'essayer d'aller créer des choses soit facilement ou même que ça soit plus difficile dans notre territoire. C'est vraiment ça. Il faut que la Caroline ait de la misère à passer du temps dans notre zone défensive,
1: oui.
24: Qu'on protège d'Aubache. Là, tu sais, c'est dans cet élément-là qu'il faut qu'on focus et qu'on avance là-dedans. Je pense qu'ils veulent le faire. Je pense qu'ils vont tout donner pour le faire. Puis vous avez mentionné Gallagher. Pour moi, c'est un élément un peu qui... Pourquoi pas? Parce qu'on a besoin d'un spark en ce moment. On a besoin d'un gars qui va... Qui va amener quelque chose d'autre. Qui va amener quelque chose d'autre sur le banc. Marc, j'ai aimé ton détail là-dessus. Oui, c'est 8 minutes sur la glace, mais c'est beaucoup de temps dans le vestiaire, sur le banc.
1: Oui.
24: Dans des situations d'aller gosser du monde à de bons moments où tu vas chercher un peu de la frustration de l'autre bord aussi, tu déranges le gardien.
1: Mais ça va donner ton baromètre, tu sais, dans un match où Gallagher est impliqué, il saute du banc, patine comme un chien, frappe tout ce qui bouge, s'en va devant le filet, tu reviens au banc, tu fais un clin d'œil à tes boys. Ouais, le baromètre, c'est ça. Puis tu sais, il va falloir voir ça aussi de Nick Suzuki, il va falloir voir ça aussi de Cole Caulfield, il va falloir voir ça de la première unité. Ça va passer par eux. Puis moi, Carole, ce soir, je m'attends à un changement dès qu'on dépose la rondelle. Caulfield, Suzuki, Demidov. Première ligne, Demidov avec Nick Suzuki ce soir.
24: T'attends ça? Ben écoute, c'est personnellement, ça prend une espèce de wake-up call. Je l'ai dit, là, je te l'ai envoyé tantôt. Pour moi, c'est je sais pas c'est quoi qu'ils ont besoin pour se réveiller, ce gang-là. Il faut que Slav joue le gros bonhomme qu'il est. Il faut qu'il joue dans la game qui nous a amené un peu plus tôt dans la série, parce que là, il touche pas à personne, il n'y a pas rien qui se passe. Puis si c'est de le changer puis de l'amener avec un autre trio, ils l'ont essayé la game passée un peu, mais encore là, ça n'avait pas nécessairement cliqué avec Demidov. Fait que, écoute, il faut qu'on fasse de quoi, il faut que ça change. Tu peux pas juste avoir ton troisième trio qui est capable de t'en donner. Puis même encore là, la dernière partie, ça a été un peu plus difficile, on va le dire comme ça, même s'ils ont réussi à nous offrir des chances ici et là. Puis ton quatrième trio, il a été correct, mais absolument pas menaçant dans mon humble avis, ou autant qu'il a été peut-être au début de la série, même contre la Caroline. Fait que je suis d'accord avec toi, Max, pourquoi pas l'essayer, pourquoi pas donner quelque chose de plus à ce premier trio-là. Puis si, tu sais, oui, on rentre Gallagher, on rentre peut-être un Spark, on rentre de l'énergie, un gars qui est frais aussi, et dispo. Il faut que ton Anderson de ce monde, il faut que ton Slav, puis il faut que ton premier trio soit capable d'aller protéger ces rondelles-là, d'aller les chercher. Il faut que Bolduc frappe aussi. Dak, tu sais, Dak est un peu un color inodore, là, depuis quelques matchs. Ouais, aussi, ça nous prend tout le monde à leur meilleur de la forme ce soir. C'est clair, notre précis. Puis, ils n'ont pas le choix d'être motivés, puis ils n'ont pas le choix d'être prêts. Dès que la rondelle tombe, ça, c'est sûr.
1: T'sais, c'est ça qui est dommage.
24: Oui, des changements, mais pas tant.
1: Tu sais, tu parles de Dak, là. Moi, c'est un de ceux qui a recommencé à me décevoir dans la mesure où il a coûté un match à son équipe, il a joué un match épouvantable. Tout le monde réclamait à ce qu'il soit sur le banc, puis que ça soit terminé pour lui. Martin Saint-Louis a misé sur lui. Il revient, grosse performance, il est impliqué, marque un but important. Tu fais comme, ah, OK, bon, parfait, il a compris. Puis là, après ça, back to your regular self, là, de retour. Moi, pour moi, c'est la fin de l'expérience Kirby Dak.
2: Ben oui, parce que là, ça fait 8 matchs où il n'y a pas de points. Il est à peu près invisible sur la patinoire, puis il est retombé dans les mauvaises habitudes de Kirby Dak. Je pense que j'ai vu ses statistiques. C'est même pas 2 tirs par match, quelques mises en échec. On le voit pas sur la glace. Fait que pour ces joueurs-là, c'est une question de ta réputation aussi, là. De qu'est-ce que. Tu sais, au final, quel bilan est-ce que tu vas laisser de toi-même pour la haute direction, pour ton coach, pour ta réputation en tant que joueur? Est-ce que Kirby Dak veut faire partie du noyau du Canadien à court, moyen, long terme? Ben, ça va passer par une grosse performance ce soir. Oui, c'est un peu réducteur de tout mettre sur un match, mais pour un gars comme lui, ça va être important. Parce que si encore une fois, il fait rien ce soir, puis le Canadien est éliminé, c'est fini, puis il n'y a plus de discussion.
1: Kirby Dak, là, puis je sais qu'on peut pas compter ça comme ça parce que le Canadien, globalement, n'a pas de tir au but, là, mais Kirby Dak, dans ses 5 derniers matchs, il y a 2 tirs au but.
2: C'est ridicule. Non,
24: pis, c'est un ridicule. Deuxièmement, pour ajouter à ton point, Ali, c'est tu peux pas performer dans un match décisionnel comme ce soir, surtout dans le scénario que tu es, où tu as fait vivre tout le monde cette année en. On va l'appeler la montagne russe des émotions. On l'aime, on l'aime plus, on l'aime, on l'aime plus. Où il joue bien, il joue pas bien, il y a quelque chose qui va pas là-dedans. Il a pas été capable de garder une constance pendant un bloc de partie assez long pour qu'on puisse, tu sais, comme apprendre à, OK, voici le Kirby Dak qu'on est capable d'avoir s'il est en santé, si ça va bien, s'il est bien accompagné avec un trio qui a de l'allure. Tu sais, c'est, on en parle souvent des gars qui traînent le trio, tu sais, le train de ce monde ou le wagon. Pour moi, Dak, c'est un wagon, ça y prend quelqu'un à côté pour l'amener ailleurs ou essayer de compléter ce trio-là. Fait que là, non seulement il ne nous donne rien depuis quelques matchs, bon, le CH lance pas. Tu finis ta saison, il faut que tu aies le guts et le vouloir de finir de la bonne façon. Quand j'ai fini, là, je parle pas que ça va se faire éliminer ce soir. Là, moi, je le vois à ce que ça continue. Mais il faut que tes dernières parties y aient de l'allure et y ait ce vouloir de un. Que la haute direction te garde, mais ce vouloir aussi de tout donner pour le chandail, pour ton équipe et où est-ce qu'on s'en va. Puis tu sais, à travers ça, les gars, c'est de l'expérience qu'on gagne, ça je le sais, mais il y a des moments clés où des joueurs sont censés performer pour être les joueurs que tu t'attends d'eux. C'est ce que je veux dire, c'est qu'on pense toujours au beau côté, au bon côté de Kirby Dak qui est capable de nous en amener offensivement parlant, mais quand est-ce qu'il nous en amène? Est-ce qu'il nous amène ça dans des matchs qui ont peut-être un peu moins d'importance que des matchs comme les matchs décisifs. Fait que pour moi, il y a un peu une évaluation qui continue de se faire aussi à travers l'alignement.
1: Ah, c'est sûr qu'on t'en faire ça, là.
24: C'est là, en termes de gain d'expérience, c'est sûr que les gars, ils en gagnent, puis ils voient ce que ça prend, puis comment on joue intense de l'autre côté, puis que ça vient en vague, puis en vague sans arrêt, on va le dire de même, là. Ouais,
1: parce que, tu sais, le gars avec les grosses jambières, là, le gars d'un filet avec les grosses pads, lui, il peut plus en donner plus, là. Lui, il est au sommet.
2: Mais c'est pour ça que c'est injuste de juste blâmer Dak, là, puis je pense que c'est bien correct qu'on le fasse, mais. C'est une question d'attente aussi. Puis il y a d'autres gars envers qui on a des attentes plus élevées. Caulfield, Slavkovski, Suzuki, que c'est pas bien ben mieux que Dak dernièrement, qui eux, ils doivent en faire plus aussi. Tu sais, Dak, il joue sur un quatrième trio, il joue 8 minutes par match. Fait que rendu là, que ça donne de quoi ou non, c'est pas la fin du monde.
1: Non, c'est
2: mais c'est tes gros canons qui doivent absolument se lever ce soir.
24: Puis là-dessus, ce que tu mentionnes, je mettrais pas un bémol, mais rappelons-nous de Suzuki Game 7 contre la Lightning. Là. Il n'a pas marqué 5 buts puis il a été exceptionnel. Il a juste été extrêmement bon dans le 200 pieds.
1: Ouais.
24: Il a été bon à défendre, il a été bon à bloquer des lancers, il a été bon aussi à amener cette rondelle-là dans le fond du territoire. On n'a pas été là, l'équipe qui a pris le plus de lancers ce match-là, puis ça a été plus d'un bord que l'autre, mais en tout et partout, il a amené son Son style de jeu, sa façon de jouer, puis son implication a été là du début à la fin. Fait que pour moi, là, ce trio-là, des fois, c'est faut essayer de l'évaluer d'une autre façon aussi. Puis est-ce qu'il nous amène un peu ce concept-là en ce moment dans cette série-là de dire OK, mais il étouffe l'autre premier trio? Oui, mais par moment, non. Fait que là, ce soir, ça se doit d'être impose-toi, donne le ton, puis avance dans ce que tu as devant toi, mais essaie de créer quelque chose, non seulement offensivement, mais détruit leurs attaques à chaque fois qu'ils tentent d'entrer dans ton territoire aussi. Il faut que tu sois conscient défensivement. Si tu n'es pas capable d'aller chercher ces points-là, il faut que tu sois capable de défendre et qu'il n'y ait absolument aucune chance à peu près contre toi en tant que premier trio. Ça, c'est sûr et certain.
1: Ça va être bien intéressant de suivre ça ce soir.
24: Grosse performance de tout le monde.
1: Karel, merci de ton temps ce matin. J'en profite de ta présence pour dire que pour mardi prochain, à Mata, il reste 4 places. Oh. Il reste un foursome pour venir jouer au golf avec nous autres à Mata. 100$, golf, card, souper. Puis après ça, podcast sur la terrasse. Mardi prochain, club de golf Mata. C'est exceptionnel là-bas, le 11 avec la chute. Il est vraiment, vraiment super beau. Puis je savais pas, puis ils font des shows en plus.
2: Ah ouais.
1: Mata, ils ont fait Harpin-l'Épine il n'y a pas longtemps. Ça a vendu 500 tickets d'une shot. Ils font un hommage à Metallica bientôt. Ah. Tout ça, c'est sur leur site. Il faut acheter des billets pour ça. Mais nous autres, mardi prochain, il reste juste 4 places. Juste un foursome pour venir jouer au golf avec Karel, moi, Max Truman, qui est notre invité, Florence Gagnon d'Yatus Golf. 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Vous allez recevoir le lien pour vous inscrire. Puis on vous attend mardi avec nous autres. Karel, merci. On se reparle la semaine prochaine.
24: Merci beaucoup, les gars. T'en sors d'autres. Puis bonne ride de vélo en fin de semaine si vous y allez. Là.
1: On est
24: des donateurs, nous autres, ici. Là.
1: M'en va là, là. Salut.
24: C'est bon.
1: Bye bye. Voilà. 10h28. Ah ouais, non, j'ai été hier. Mais ça fait pogner la pluie un petit peu.
2: Ouais, il a mouillé par moment. Mais là, t'es mieux de faire vite après le show.
1: Non, pas aujourd'hui.
2: Non.
1: Aujourd'hui, ça va être à la maison. Je suis content parce que moi, quand il mouille, les plantes, ça rouge tout seul à la maison. Fait que ça, là, pas obligé de sortir avec la canisse. Puis
2: faire du jardinage.
1: Ouais, ça faire
2: ouais,
1: là.
2: Je te comprends.
1: Ouais, fait que ça va se faire naturellement aujourd'hui. OK, 10h22, on s'en va à la pause. Hey, de l'autre côté, je veux vous faire entendre un bout d'une émission à TSN. Ils ont parlé de où se trouve le Canadien dans l'échiquier du hockey canadien présentement. Est-ce que le Canadien est passé devant les Oilers comme puissance canadienne? Je vous fais entendre ça au retour, bougez pas.
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5: They are now officially the pace car of the seven Canadian teams moving into the future, right? I think they've taken that torch from Edmonton in the past couple of years. And I think Winnipeg was kicking tires on that torch. And maybe at times the Maple Leafs were kicking tires on that torch. And even Ottawa at times was hovering around. But I think what Montreal has done this season, and certainly throughout these playoffs, with big, big wins against divisional rivals, really good teams in Tampa, in Buffalo, both game sevens on the road. And yes, they're getting beat up here by Carolina. And yes, this series basically is over. But I think what has been proven here is what Jeff Gordon and Kent Hughes and Marty St. Louis and the Montreal Canadiens ownership has done over the last few years in terms of putting building blocks together. It's finally starting to flourish here, and you're seeing tangible.
1: J'ai pas ça du tout. Sportsnet Canadiens qui raconte que selon lui, le Canadien a pris la torche de la meilleure équipe canadienne dans le hockey professionnel des 7 formations présentement. Le Canadien, c'est selon lui le pace car, la voiture là, qui dicte le rythme où on s'en va, la voiture de tête du hockey professionnel canadien devant les Oilers. Il dit, pendant que les Oilers l'avaient, Winnipeg qui était ailleurs un peu à côté, était pas loin. Ottawa était dans la conversation un peu, mais là, il dit, avec ce qui s'est passé cette année, le Canadien a passé devant les Oilers d'Edmonton.
2: Ben, moi, je pense que c'est totalement vrai. Si tu regardes ce qui se passe au Canada d'est en ouest, là, c'est pas glorieux, là. Les Canucks sont en reconstruction et vont être mauvais pendant des années. Même chose pour les Flames. Les Oilers ont eu leur moment. Là, on n'est plus trop sûr. Est-ce que McDavid va rester? Pas sûr qu'ils ont vraiment l'effectif nécessaire pour être compétitifs puis prétendre à une coupe l'an prochain.
1: Ouais.
2: Les Jets sont sur la pente descendante. Même chose pour les Leafs avec le futur d'Austin Matthews. Saison désastreuse pour eux. Puis le Canadien est devant les Sénateurs. Fait que je pense que c'est tout à fait juste comme affirmation. En date d'aujourd'hui, c'est la meilleure équipe au Canada. Mais à moyen long terme aussi, le Canadien va être la meilleure équipe au pays, puis pendant des années même.
1: Ouais, vraiment, puis ça s'est bâti petit à petit, dans la mesure où tu vas chercher un coach, t'as des joueurs que tu greffes à ton organisation par le biais d'échanges, tu réussis 2-3 miracles à aller chercher des joueurs pour rien, ou à peu près, qui te rendent de fiers services aujourd'hui. Tu sais, c'est pas des échanges blockbusters, mais un Zachary Bolduc rend des services aux Canadiens présentement. Qu'est-ce que ça a coûté?
2: Des vols au repêchage comme Lane Hutson. Puis il n'y a pas de boulet sur l'équipe. Il n'y a pas de mauvais contrat.
1: Mais non, il ne joue pas. Fait que,
2: c'est ça, exactement.
1: Il y en a deux, en fait, puis ils jouent.
2: Puis l'an prochain, ils ne seront probablement pas là. Fait que, ça, c'est la bonne nouvelle aussi. Tu n'as pas quelque chose qui te pend au-dessus de la tête, puis tu es comme, oh boy, ça va nous faire mal pendant des années. T'sais, comme à Vancouver, évidemment. Le contrat de Pedersen est atroce, ou à Edmonton, Darnell Nurse, qui est ben trop payé pour ce qu'il donne. Le Canadien n'a pas ça. Fait que, tu sais, qu'est-ce qui pourrait faire en sorte que cette équipe-là, elle recule dans les prochaines saisons? À moins d'une blessure, rien.
1: Tu sais, les Oilers d'Edmonton, là, enlève un des deux, là, du monstre à deux têtes, là. Je pense même pas qu'ils sont en série, honnêtement.
2: Avec le reste de l'effectif, je pense pas non plus.
1: Tu flirtes avec les séries. Dans ma vie, dans l'Ouest, c'est différent. Là, tu peux gagner 23 games, faire les séries.
2: Puis c'est Leon Draisaitl qui a été blessé en fin de saison. Ils ont quand même fait les séries. Mais sur 82 matchs, c'est pas la même chose. Là.
1: C'est pas la même chose. Puis tu sais, le Canadien n'a pas cette vedette-là. On l'a pas. Le All-Star.
2: Ouais, un gars qui est top 5 dans
1: la
2: ligue.
1: On a Lane Hutson à la défense qui éventuellement va devenir un gagnant du trophée Norris. Il va en gagner plus qu'un. Là. Mais un joueur d'avant, tu sais, mais malgré, on dit ça. Suzuki a marqué 100 points cette année.
2: Mm-hmm.
1: Caulfield a marqué 51 buts.
2: Ouais.
1: Tu sais, dans certaines colonnes, on s'est glissé dans le top 5 de la ligue. Mais globalement, tu sais, t'as pas de Kirill Kaprizov, t'as pas de.
2: Non, c'est ça. Il y a des joueurs vedettes, mais il n'y a pas de superstar non plus, là.
1: Non, c'est
2: Suzuki
1: ça.
2: Suzuki est super bon. C'est pas un centre top 5 non plus dans la LNH. Je pense qu'il se retrouve dans entre 10 et 5 quelque part, puis on peut avoir le débat là-dessus. Mais t'as pas un gars qui tire la franchise à lui seul, comme c'est le cas à Edmonton, ou comme ça a été, je dirais, le cas à Toronto avec Austin Matthews, OK, tu as eu le core four, mais après ça, il n'y avait pas grand-chose dans le reste de l'équipe. C'est ça aussi avec le Canadien, c'est une profondeur. C'est d'avoir un Alex Newhook, qui est un joueur qui fait à peu près 3,5 millions de dollars, mais qui est capable de contribuer en marquant des gros buts en série. Mike Madison, qui fait à peu près 5 millions de dollars par année, mais qui joue des grosses, grosses, grosses minutes.
1: Puis ce qui est malade dans ça, c'est quand tu regardes l'horizon contractuel du Canadien de Montréal, tu sais, des fois, tu as des clubs là, qui sont prétendants, sont vraiment bons, mais que là, si c'est pas cette année,
2: ouais.
1: Là, la chicane va pogner parce que t'en as 9 à signer ou t'en as 8 à signer, mm-hmm. Puis là, faut t'échanger, puis là, t'as pas de place sur le cap. Au moment où on se parle, là, le Canadien aurait à peu près 50 millions disponibles sur le cap salarial, mettons. Puis 10 millions sur le projected cap space quand tu vas mettre tout le monde cet été. Là, présentement, dans qui est habillé, là, ça, c'est l'espace actuel, mais on va avoir à peu près 10 millions cet été. Le cap va monter, ça va changer présentement. Quand tu regardes ça cette année, là, Laine, Veleno, Dak puis Bolduc qui sont dans un contrat.
2: Laine reviendra pas. Veleno, s'il revient, ça va être contrat similaire, là, 1 million, disons. Bolduc coûtera pas tant cher non plus parce qu'il a pas produit pour justifier, disons, du 4-5 millions de dollars par année. Puis Dak, je suis pas sûr qu'ils vont le ramener non plus. Ajoute à ça Gallagher, son 6,5 millions qui va disparaître des livres, soit en partie si tu le rachètes ou si tu l'échanges une plus grosse partie ou non. Fait qu'ils vont avoir de la marge de manœuvre pour aller chercher le deuxième centre. Puis Ivan Demidov, ben il

0: ça se peut que ce soit plus proche du 9, tu sais, pour Demidov. Fait que ça, c'est vraiment encourageant, là, tu sais. Compare ça au Wild, par exemple, où là, t'as Kaprizov qui fait 17, puis s'il re-signe Quinn Hughes va pas signer pour 10 millions, là. Ça va être minimum du 13. Fait que là, tu te retrouves avec, disons, deux joueurs à 30 millions. Le Canadien, ils peuvent en rentrer 4 joueurs élites dans ce groupe-là, là. Tu sais, tu fais Suzuki, Caulfield, Slavkovski, puis Hudson, ça fait à peine 30 millions. Quel groupe est-ce que tu préfères? C'est même pas proche.
1: Attends, le Wild, je vais aller voir vite. Il y en a qui reviendront pas aussi. Foligno est assigné, Johansson est assigné, Tarasenko est assigné, Zuccarello est assigné, McCarron est assigné, Robbie Fabry est assigné, Bobby Brink est assigné.
0: Hey, ils ont des trous dans leur alignement, là.
1: C'est ça, 1, 2, 3, 4, 5, 6, 7. Faut que tu prévois Quinn Hughes en 2027, 2028. Il est encore sur son contrat de 7 millions l'an prochain. Faber fait 8 millions. Quinn 7, Jared Spurgeon 7 millions, Jonas Brodin fait 6. Jonas Brodin fait 6 millions.
0: Beaucoup d'argent.
1: C'est beaucoup d'argent. Jeff Petrie était signé. Écoute, c'est Bill Guérin, là.
0: Il s'est peinturé dans le coin, Bill, avec cette transaction-là de Quinn Hughes, là. Puis le contrat qu'il a donné à Kaprizov.
1: Hey, 17 millions. Son deuxième en avant, c'est Boldy à 7. T'as 10 millions d'écart.
0: C'est énorme.
1: T'as plus que le contrat de Nick Suzuki d'écart entre ton premier salarié et ton deuxième salarié.
0: Tu sais, je comprends qu'il était menotté parce qu'il allait devenir agent libre cet été. Puis clairement, Kaprizov, il voulait faire sauter la banque. Ouais, mais 17, là. Tu sais, le plus proche, c'est Draisaitl à 14. Eichel a signé pour, je pense, 13,5.
1: Ouais.
0: La marge est immense entre 17 et 13. Ouais. Là, c'est 4 millions de dollars de différence.
1: Avant d'aller à la pause, on va écouter Renaud parce qu'il y a un match ce soir canadien Hurricanes. Et Renaud, il y croit, il est optimiste, Renaud Lavoie.
2: OK, dans le dernier match, est-ce qu'on aurait aimé ça voir une rencontre qui débute avec des trios différents, avec peut-être des joueurs différents? C'est facile de dire aujourd'hui oui. Ce que Martin Saint-Louis a fait, il a gamblé sur son groupe. Il a dit, ce groupe-là est capable, on a perdu les deux derniers matchs en prolongation, évidemment, avant le match numéro 4, il est capable d'amener ça à un autre niveau, il a fait confiance à ses joueurs. Maintenant, la recette, là, c'est évident qu'elle ne fonctionne pas. Pensez-vous vraiment que Martin Saint-Louis va garder la même recette pour le match de ce soir? J'en doute fortement. On va trouver des solutions, on va changer les trios, on va peut-être amener des joueurs qui sont beaucoup plus, si tu veux, qui sont en santé, qui ont plus d'énergie. Il y a des choses à faire, mais il faut que tu lances aussi un message à tes joueurs que le statu quo est inacceptable.
1: Je comprends ce que Renaud dit, puis Martin Saint-Louis nous a habitués à ça, démontrer la confiance qu'il a envers son groupe. Hey guys, je vous fais confiance. Mm-hmm. Ça n'a pas marché. Là, j'ai des décisions à prendre. Là, j'ai les coups des franches. Puis ça a marché. T'sais, on dirait que... Tu sais, quand il a sorti Brendan Gallagher, l'alignement, la première fois, là, il l'a fait une première fois. Il a testé la réaction, il a testé l'eau, il a vu. Il l'a ramené. Ah, regarde, Brandon, tu le vois, là ça va vite. Là. Tu peux plus jouer 4 soirs par semaine.
0: Ouais.
1: On va t'utiliser. La discussion a été faite de bonne façon. Je suis convaincu que c'est la même chose encore. Puis de toute façon, rendu où t'en es dans la saison, que tu joues ou que tu joues pas, si tu rentres dans la chambre, ton nom est sur le tableau, pas sur le tableau, tu te dois d'avoir une attitude exemplaire et d'encourager la personne qui prend ta place.
0: Ouais.
1: Parce que là, ça n'a plus rapport avec toi, ça a rapport avec l'équipe. Puis c'est souvent pas une question de j'ai un préféré, c'est une question de les bonnes personnes aux bonnes places. Tu sais, les chaises, là, les fameuses chaises, là, c'est le temps de sortir les chaises à soir. Là. Tout le monde dans la bonne chaise, là. Il y a du monde à soir là, que la chaise, les pattes sont cassées. Là.
0: Ah, parce que t'as plus de marge de manœuvre. Là. Tu perds 3-1 dans la série, fait que...
1: T'as plus le choix.
0: Il y a plus de question d'ego, il y a plus de question de ce joueur-là, c'est ça son statut. Tu y vas avec ceux qui te donnent le plus, puis il va peut-être essayer des combinaisons en début de match. Si ça marche pas... Faut que tu rechanges faut que tu rechanges ça. Parce que rapidement, là, s'il apporte pas d'ajustement, c'est pas vrai que le Canadien va revenir de l'arrière 2-3 buts dans le match ce soir. Là.
1: On va jouer à ça d'ailleurs de l'autre côté de la pause. 514-790-0919. Vous êtes Martin Saint-Louis. C'est quoi votre premier trio ce soir? Votre première unité, c'est laquelle? Allez-y par texto 514-790-0919 dans 100% Max.
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9: On vous a demandé quel était votre premier trio pour ce soir, pour partir le match contre les Hurricanes. On avait 300 textos, il n'y a pas une première ligne qui est pareille. j'ai pas le nom de la personne. Écrivez-nous votre prénom quand vous nous écrivez. Le 13, le 14, le 17. Anderson sur la première.
10: On l'a déjà vu.
9: On l'a déjà vu.
10: Ça n'a jamais été super concluant.
9: C'est l'instinct offensif d'Anderson.
10: C'est ça. La misère à finir, le gros Josh.
9: C'est pas un scoreur. Sarah nous écrit Caulfield, Suzuki, Newhook. Tu sais, Newhook, qu'il connaît, on l'a vu. Est-ce que ça pourrait partir le match ce soir?
10: Il y a le patin pour les suivre, ça, c'est sûr.
9: Ça prend ça. Moi, ça serait un des deux, là. Xavier Gauvin, Dislav, Suzuki, Demidov. Caulfield avec Evans et Newhook.
10: Cette combinaison-là, Demidov, Suzuki, là, je serais vraiment curieux de l'avoir.
9: Mais il faut l'avoir.
10: On l'a vu. Peut-être quelques shifts ici et là cette année, mais c'était deux joueurs en attaque qui ont vraiment le potentiel. Mmh. Demidov, là, il montre en série qu'il est capable. Il y a des flashs, mais il joue tout seul. Il joue avec un centre de quatrième trio. Mais là, avec un vrai centre, ça pourrait être dangereux. Puis le gros Slav qui va chercher la rondelle dans le fond, j'aime ça. C'est juste qu'après ça, Caulfield, tu le laisses un petit peu à l'abandon.
9: Eric sur la messagerie texte, Caulfield, Suzuki, Dak.
10: Non.
9: Dak mérite pas d'être là.
10: Dak mérite plus de se faire sortir du line-up que de jouer sur le premier trio.
9: Une que j'ai beaucoup vue, puis honnêtement, je serais curieux. Demidov, Suzuki et Bolduc.
10: Ben ça, c'est pas fou, parce qu'après ça, tu peux garder Slavkovski et Caulfield ensemble.
9: Ouais.
10: T'équilibres un petit peu mieux tes trios. Bolduc a un excellent lancer. Il est habitué d'être le joueur qui joue en échec avant, le F1 qui va chercher la rondelle. Ça, j'haïs pas ça. Puis tu sais, après ça, qui est-ce que tu mets au centre de Slavkovski et Caulfield? Est-ce que tu réessayes Newhook au centre? Est-ce que tu gardes Evans? Ça, je trouve que c'est pas fou parce que c'est vrai que tu sais, t'as quatre gros gars en attaque, là, des producteurs, des gars qui sont de talent. Les séparer, c'est peut-être la meilleure option, 2-2.
9: Je veux saluer Kevin Dubé, il l'envoie avec un bonhomme sourire. Là, on comprend que c'est une blague. Il dit Garly avec les deux Jacky. Imagine Florian, hein? Moi, je suis Black Aces. Là. Moi, je fais quoi?
10: Hey, Herbert Jacky en attaque. Là.
9: Caulfield, Suzuki, Bolduc. Marc-Antoine, Lainé, Montembeau, oh Gallagher.
10: Ah, non, mais il y a du monde qui sont sérieux hein, quand ils disent qu'ils veulent voir Lainé. Tous les jours, on reçoit des messages. Quoi? Le gars, il n'a pas joué depuis octobre. Mais il y a des gens qui pensent quand même le voir ce soir. Calmez-vous, là.
9: Demidov, Suzuki, Bolduc revient beaucoup. Slav, Bolduc, Newhook. Moi, perso, ce soir, c'est Caulfield, Suzuki, Demidov. T'as pas le choix.
10: Puis tu fais jouer au Slav.
9: Ça a deux.
10: Ouais.
9: Ça a deux avec Newhook.
10: Pis... Slav a montré qu'il est capable d'être le gars sur un trio.
9: Mm-hmm. Mm-hmm.
10: Ça fait longtemps qu'il l'a fait.
9: Slav a fait marcher tous les trios avec qui il a joué cette saison, à peu près, là. Le monde veut vraiment voir Florian Jacky ce soir.
10: Je pense pas qu'on va le voir.
9: Je pense pas que ça va arriver non plus.
10: Tu sais, ça fait longtemps qu'il a joué Florian Jacky. Oui, je comprends, il est dans les Black Aces, il s'entraîne et tout, mais dans quelle forme est-ce qu'il est?
9: Joe du Lightning dit Caulfield, Suzuki, Martin Saint-Louis.
10: Oui, donc. Hey, c'est peut-être la meilleure solution. Ah ouais, Martin saute sa glace.
9: Je serais curieux de voir. Tu sais, tu prends un gars, là, mettons, là, qui a sorti de la game il n'y a pas très, très longtemps, là, puis le mettre dans... Tu sais, prends, mettons, Antoine Roussel. Là. Antoine arrêtant à quoi? 2021?
10: Un, quelque chose dans
9: 2021, 2022. Mettons, tu prends Antoine 4, Roussel, tu lui donnes deux semaines, tu dis, hey, dans deux semaines, tu joues un match en Ligue nationale de hockey. Je le sais, là. Je serais curieux de voir. Juste voir, tu te situes où, mettons.
10: Ouais. C'est au niveau du rythme, je pense que ce serait difficile. Tu sais, le coup de patin, est-ce qu'il suit encore? Mais Martin Saint-Louis, une chose qu'on peut pas y enlever, il est en forme. On a vu ses cuisses, là.
9: Non, ça a aucun sens.
10: Le niveau conditionnement physique, il n'y aurait pas de problème.
9: Tu peux pas mettre Suzuki et Demidov ensemble, ça marchera pas. C'est deux passeurs, deux gars qui veulent entrer dans la zone avec la puck. Je suis pas si sûr que ça que Demidov, c'est un passeur. Dans la mesure où, oui, c'est un excellent passeur.
10: Oui.
9: Mais il t'a un lancer du Saint-Tabarnak.
10: Ah, il a un des meilleurs lancers de l'équipe.
9: Et Demidov, moi, j'ai toujours trouvé cette saison, bien humblement, que c'est un gars qui était trop généreux. Le complexe du gars qui arrive dans un club, qui veut pas tirer parce qu'il joue avec des gars qui sont établis, tu sais.
10: Oui.
9: Puis c'est réel dans les
10: c'est sûr, là.
9: Tu sais, je me souviens, moi, d'un gars que je connais qui a fait le camp m'amener des Sharks de Saint-Nosé avec Owen Nolan, puis en deux contre un, il a pris la shot. Puis là, il revient après ça dans les lignes. Nolan va le voir passer à côté. Il dit, hey, 2-on-1, I'm shooting, kid. Is that clear? Yes, sir, Mr. Nolan. Tu sais, il y a ça. On va voir. Le Canadien fait face à l'élimination ce soir. Ça se pourrait qu'on revienne en onde lundi pour 100% max et que ce soit terminé pour le Canadien Montréal.
10: On peut pas déjà être rendu au bilan, là. On a vécu tellement des beaux moments cette année.
9: Je sais.
10: Ça serait le fun.
9: Moi, je pense qu'il y en a encore une dans le corps.
10: Ben
9: s'il y en a encore une dans le corps, c'est dimanche après ça. Fait que ça se peut. Faut qu'il en gagne deux jusqu'à temps qu'on revienne. Pour qu'on puisse vous dire que mardi, il y aurait un match numéro 7.
10: Oh, ce serait écœurant. Ça
9: serait écœurant. Écoute, bon week-end. Profitez-en. On va le savoir en fin de semaine. On se retrouve lundi. Merci, Ali. Salut tout le monde. Bye bye.
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2: Je suis un Québécois, un petit gars de Mont-Laurier, qui adorait le Canadien, qui a grandi à regarder à la télévision le samedi soir nos Canadiens gagner des coupes après d'autres coupes dans les années 70. Et puis d'être là en 1986 avec des idoles, avec Larry Robinson et Bob Gainey et Serge Savard, qui était notre gérant. Jacques Lemaire qui faisait partie de l'organisation et de jouer quand même un gros rôle et de compter les buts que j'ai comptés, le but contre Hartford, ouais. C'est mes plus beaux souvenirs, c'est sûr.
3: Qui prend derrière le filet, une passe, la rondelle libre, reprise par Lemieux, le tir. Oh!
4: Incroyable. Le trio des jeunes, encore une fois, on avait parlé de Scotland.
5: Quel effort de Claude Lemieux!
4: Ah, on l'a vu se faire frapper à la droite de Mike Leout. Il a été le premier à revenir frapper deux défenseurs successifs. Je pense à Merzin, je crois à Samuelson.

0: Good job, Ben.
1: Good Merci, job, bravo, Ben.
0: Good job. Juste dire aux gens qui nous écoutent en ce moment, hier, la raison pour laquelle je suis parti, c'est que j'étais pas capable de parler du Canadien, des séries, de quoi que ce soit, quand on a eu cette nouvelle-là. Puis pour vrai, tout ce que j'entendais m'écœurait, j'étais pas capable. Puis je voulais pas dire de pas me choquer, là, fait que c'était mieux que je parte. Puis même aujourd'hui, j'avais pas goût de faire le show. Quand je suis parti, j'ai parlé avec Brandon Lemieux, avec son gars, que comme je vous l'ai dit, que je connaissais très bien. J'avais d'ailleurs, aussitôt que le show, quand il est fini, je vais aller le voir. Je vais aller le voir aux États-Unis, là. Mais c'était vraiment tough hier parce que je me suis lié d'amitié avec son gars beaucoup quand je jouais avec les Coyotes de Phoenix. Jeremy Roenick, son meilleur ami. J'ai parlé à JR très longtemps hier aussi après le show. Il fallait que je l'appelle. On va faire de quoi pour sa famille? On va aller le voir et tout, là. Fait que c'est pour ça que pour moi, c'est comme... Là, je fais le show aujourd'hui, mais tu sais, j'ai vraiment pas le cœur à faire le show aujourd'hui quand la nouvelle de même que t'apprends, de même qui est arrivée, puis... Je sais tous les détails de ce qui est arrivé, puis je vais pas les partager avec vous en nombre parce que ça se fait pas. Puis c'est pas important. De toute façon, on a perdu un grand, puis c'est ce qui est le plus important. Et c'est vraiment tough de faire une émission de même. Puis je sais qu'il faut faire fi de ça, puis tu sais, le show must go on, l'expression qu'on a, là, puis je vais essayer le plus possible d'être le plus normal. Mais je vais juste expliquer hier, puis ça, je suis parti. Puis aujourd'hui, l'entrain que vous me connaissez, que j'ai d'habitude... Quand je t'en honte, si elle est pas là, c'est à cause de ça. Fait que je suis désolé. Vous êtes habitué d'avoir le gars qui crie tout le temps, qui fait de l'énergie puis tout ça, mais c'est sûr qu'aujourd'hui, ça va pas être ça.
1: Disons que s'il y a une émission sur 200 dans l'année où t'es comme ça, je pense que c'est... Les gens vont être compréhensifs, Georges.
0: Ouais.
1: T'sais, encore une fois, désolé pour cette perte, mes condoléances à toi. C'est un homme qui était grandement apprécié, puis tu sais, on s'est parlé hier également. Je comprends que tout est sorti là. C'était peut-être pas nécessaire que tout sorte non plus. Tu sais, c'est comme la famille a demandé que ce soit fait dans le respect, qu'on puisse respecter aussi le côté privé. C'est juste qu'aux États-Unis, ben
0: c'est parce que
1: ça marche pas de la même manière.
0: Aux États-Unis, la chaîne, ce qu'ils ont fait, ils ont contacté la police parce qu'il y avait rien qui était sorti. Ils ont contacté la police pour avoir le rapport de police pour sortir ce qui était arrivé, mais ils n'ont pas les détails de tout. T'sais, là, il y a plein de niaiseries qui sont sorties que j'ai vues à gauche et à droite, que c'est pas ça du tout, puis la raison, quoi que toutes les affaires que j'ai vues, là. Tu sais, quand il y a pas, quand on n'explique pas, les gens aiment spéculer, puis ils créent de l'amende, là. Mais bref, je veux même pas aller là. C'est pas important. On a perdu un grand. Ça fait mal. Puis, tu sais, quand c'est quelqu'un que tu connais en plus, c'est différent. Quand t'as un lien avec la famille, fait que c'est pour ça que, tu sais, c'était, hey, big, on a appris ça en onde. T'sais, on est en train de faire un show en onde, là. C'était pas comme le soir qu'on était à la maison assis, là. On est en onde de même, là.
1: Ouais, puis je pense que le fait aussi que les gens l'aient vu il y a trois jours avec le fameux flambeau au Centre Bell, ça a frappé encore plus les gens de plein fouet parce que pour ceux qui l'avaient pas vu depuis un bon bout, t'sais, ils ont gardé une belle image de cette soirée, t'sais, puis on entendait les témoignages également. Mais ça revient à une chose, les gars, t'sais, puis on en a parlé brièvement hier aussi, mais là, avec tout ce qu'on sait aussi, c'est que t'sais, on peut le dire, d'être bien entouré, de tendre la main, de prendre soin de vous, de pouvoir aussi échanger, parler. C'est facile de le faire. On en a dit souvent, on en a souvent parlé à l'émission. Mais c'est important de le dire à nouveau et de pouvoir le rappeler aussi.
0: Ouais. Puis, tu sais, d'une nouvelle à une autre, Gonzo, je vais te laisser aussi partager avec nous une nouvelle que tu veux probablement partager avec les gens de l'armée.
1: Ben oui, je veux la partager avec les gens parce que, tu sais, vous vous demandez sûrement pourquoi je fais l'émission de la maison aujourd'hui. Ben, en toute transparence, j'avais un rendez-vous hier suite à des prises de sang que je devais prendre annuellement parce que je pense que j'en ai déjà parlé en ondes, mais je suis pas quelqu'un qui en parle grandement. C'est pas une grande condition non plus. Dans la vie, je fais de l'anémie. T'sais, je pense que j'en ai parlé quand je parlais de mon système immunitaire. Là, je fais de l'anémie, je fais de la thalassémie. C'est quelque chose avec... je veux dire, c'est héréditaire. Fait que j'ai ça depuis que je suis tout petit. Et puis, ben, je pense que la run éreintante du Canadien de Montréal m'aura rattrapé un petit peu. Alors, j'ai des globules qui sont un peu plus bas. Et donc on m'a comme je dirais pas ordonné parce que c'est fort, mais on m'a fortement conseillé d'arrêter ma saison comme ça se terminait aujourd'hui, la saison de radio. Et donc, le 29 mai, après discussion avec Robert au travail, avec toi, Georges, également, et discussion avec le docteur, ben j'ai convenu de pouvoir au moins terminer la semaine avec vous et de pouvoir faire cette dernière émission aujourd'hui, en jour de match pour le Canadien de Montréal. Mais tout va bien, tout va bien. Je me sens bien. C'est juste que dans la vie avec cette condition-là, je vous l'ai dit les gars, tu sais, c'est trois choses. C'est l'alimentation, l'exercice et le repos. J'ai l'alimentation, j'ai l'exercice, mais j'ai malheureusement pas assez le repos. Donc mon corps m'envoie des signes et il faut que je les écoute. Alors malheureusement pour moi, c'est ça. Ce sera de la maison.
0: Fait que juste, tu sais, pour les gens, j'espère que les gens vous êtes capables de comprendre que à Gatineau, puis pour le tournoi de golf, Gonzo sera pas là. Je vais aller à Gatineau, puis je vais aller au tournoi de golf, étant donné que c'est des engagements qu'on a pris. Mais ce qui est arrivé, Gonzo, ce qui t'est arrivé à toi, ce qui est arrivé à Ben, ce qui est arrivé à Claude, à partir de maintenant, c'est fini Superman George. Je vais doser ce que je fais. Wow. Je vais arrêter de courir à gauche puis à droite. C'est vraiment cave comment je vivais, ce que je faisais. Puis si je me sors pas des leçons de ce qui est arrivé aux gens que j'aime, les gens autour de moi, ce qui est arrivé à Claude, ce qui est arrivé là à toi, puis ce que Ben nous a dit depuis longtemps, qu'il dit de se calmer, puis tout ça, c'est fini, faire 600 000 affaires par jour. Là, je vais doser ce que je fais. J'ai plus goût courir à droite puis à gauche. Je vais me reposer. Je travaille 7 jours sur 7. Je dors presque pas. Depuis des années, je fais ça.
1: Ouais, ouais, puis on en rit souvent, Georges. Mais tu sais, on en rit. L'affaire, mais c'est bien que
0: t'es... Toi puis Ben, vous avez eu un signal dans votre corps, mais moi, j'aurais peut-être pas de signal. Je vais peut-être mourir si je continue de même. Fait que je vais servir de ce qui t'est arrivé là, puis à Ben, puis à Claude, de doser maintenant, puis c'est fini, là, à tous les jours, puis de toujours être parti, puis de revenir juste chez nous pour dormir, puis me lever à 5 heures du matin, puis courir à vue de gauche et à droite. Superman George, c'est fini. J'ai commencé à dire non à plein d'affaires, puis c'est terminé.
1: Ouais, c'est important que tu le fasses.
2: Sais-tu ce que ça me donne le goût de faire, ça?
1: Ah. Oh. Ah, oh, ouais, là, mon Ben.
3: Yes, mon chum.
1: Je vous en envoie un de loin, les boys. Je vous en envoie un de loin.
0: De retour, Dick.
1: Si j'étais là, ce que je disais, parce que vous aviez pas vos casques respectifs, ouais, c'est que je vous en envoie un de loin, et si j'étais en studio, je vous en ferais un beau, moi aussi.
2: On se fait une étreinte à toi.
0: Ouais.
1: Exact, exact.
0: Ouais, Big, on a fait
2: ça
0: à peu près 40-50 rassemblements cette année. Dans les séries, c'était à chaque deux jours. Écoute, c'était des 4-5 heures par game. Signé pour tout le monde, prendre des photos pour tout le monde, alors, tout le long de la game. Manger de la bouffe de resto à chaque deux jours, dormir super tard, se lever tôt,
1: ouais, mais comme
0: préparer
1: tu dis,
0: l'émission.
1: Puis, tu sais, je veux dire, ça, c'est ce qu'on a en ondes, mais je veux dire, reste que, tu sais, t'as 42 compagnies en dehors des ondes.
0: Ouais.
1: T'as une vie en dehors de ça. On a tous des vies en dehors de ça. Comme vous, vous en avez aussi en dehors du travail. C'est juste que le signal arrive là. Je veux dire, tu sais, le soccer, le baseball, les compétitions ici, ouais, les ça, là, en dehors. Fait que, tu sais, c'est important de penser à notre santé. Puis quand on a, moi, c'est une condition physique que j'ai, là, parce que honnêtement, tu sais, je veux dire, vous tu sais, on en a parlé. Ouais. Je me sens bien. Je me sens quand même relativement bien, même si je suis fatigué un peu, oui, là. Mais j'ai ouais, il y a des,
2: t'es pas juste fatigué un peu, là, t'es fatigué beaucoup, là.
1: Ouais,
2: faut pas être gêné,
1: oui,
2: de le dire.
1: Non, mais je suis pas gêné, Ben. Ce que je veux dire, c'est que, mettons, ça aurait été, si j'avais pas eu ça, ça aurait été pas facile pour moi, mais tu sais, comme Georges dit, on aurait continué, là, puis
0: ouais,
1: ça aurait été correct, mais là, j'ai eu le signal. Puis tant mieux, Georges, si ça peut te faire réaliser ces choses-là, parce que, man, quelque chose comme hier, là, tu sais, Claude Demier, où ça arrive souvent autour de nous, c'est pas un film, la vie, là.
0: Ouais.
1: C'est pas un jeu vidéo, c'est pas un film, c'est pas, c'est des fois, ça peut paraître épais, là, mais tu sais, c'est là, là. C'est présentement, c'est pas dans deux mois, dans six mois, dans deux ans, c'est là.
0: Puis tu sais, Ben, advenant un miracle que le Canadien gagne la série, c'est fini. Là. Je fais pas de série finale. Là. J'en en fais plus.
2: Non,
0: j'ai plus de rassemblement. Si ça arrive, là, c'est fini. Je n'en fais plus. Aujourd'hui, c'est juste, vu qu'on a, t'sais, on a donné notre parole, on a fait ça, je vais le faire les 4 heures de route. Puis le golf, je vais le faire. Là, mais je suis vraiment en bout. Mais après, on fait limiter. Ça va dépendre du sort du Canadien. Si le Canadien gagne, oui, on va être de retour en onde. Si je joue lundi, mardi, on va être là, mais on va voir. Le résultat du Canadien va déterminer, mais Mais si on gagne la série, je fais pas, on fait pas une autre ronde.
1: Je suis content d'entendre ça, Georges.
2: Ah, moi, ça me touche qu'il dise ça. Moi, il m'a dit ça ce matin au téléphone. J'ai eu une grosse boule d'émotion. Ça me touche beaucoup. Parce que vous savez, les gars, si vous me permettez, la vie là, roulait à 100 000 à l'heure tout le temps. À un moment donné, corps, il refuse. Là, à un moment donné, puis tu sais, tu dis que t'as pas eu d'avertissement, mais moi je le prends comme un avertissement. Je sais que t'as fait une espèce de jeûne de fou là, quand t'es tombé cet hiver sur le calorifère. Ça moi je pense que ton corps il te parlait là.
0: C'est pas ça,
2: Tu sais, moi les gars, tu sais, rouler à 100 000 à l'heure, tu sais, c'est vrai que faut profiter de la vie puis foncer puis croire en ses rêves puis pas attendre. Ça c'est vrai. Mais il faut aussi prendre le temps de ralentir puis de s'émerveiller devant des fleurs, de s'émerveiller devant un beau paysage, de respirer tout simplement, pas tout le temps être à côté dans le tapis. Pour moi, c'est pas ça de vivre. Tu sais, il faut prendre le temps de dire, hey, là, je ralentis, puis j'apprécie le fait que je suis en vie.
0: Ce qui est encore plus calme dans mon cas, c'est que je pourrais prendre ma retraite, puis arrêter
2: tout
0: là.
2: Tout arrêter
0: ce que je veux là, puis plus rien faire, puis avoir une super belle retraite là.
1: C'est un hobby, la radio.
0: C'est pas une affaire d'argent, c'est une affaire de
2: mais t'es passionné.
0: D'aimer travailler, de pas être capable d'arrêter de s'asseoir.
1: Non, mais t'aimes ça, l'action, genre. Ouais, t'aimes ça quand l'action. T'es dans l'action. Ouais. Je veux dire, quand ça bouge pas, puis que t'es pas bien là-dedans, t'as des moments, puis c'est normal. Je veux dire, mais chacun a son rythme aussi, mais ce qui est plus important là-dedans, puis je pense que c'est chacun a son rythme, mais c'est de respecter son rythme, tu sais.
0: Ouais.
1: Chacun a le sien, puis des fois.
2: C'est ça.
1: Tu sais, dans le feu de l'action, pour quelqu'un qui est hyperactif comme toi, tu t'en rends pas compte puis tu vas bien quand ça va vite. T'sais. Pour d'autres, ça peut avoir l'air très, très, très étourdissant.
0: Puis, big, tu sais, je pense big à toutes les idées qu'on a eues en ondes, qu'on a faites le lendemain, le matin, qu'il fallait aller ci, il fallait là.
2: Ça n'a pas de sens.
0: Quand on pense à ça.
2: Non, ça n'a pas de sens.
0: C'est de l'énergie, c'est beaucoup de choses. Là.
1: C'était une grosse année, les gars. C'était une grosse année.
0: Voyons donc, les gars, vous allez faire ci, vous allez faire ça. Gazo, la route qu'on a faite cette année.
2: Ça n'a pas de bon sens.
0: Tu sais, on est allé partout, là.
2: Ah ben,
0: c'est fou, là.
2: Ce qui est encourageant dans ce que Georges dit ce matin, puis dans ce que Steph dit aussi, c'est que si Georges Larac décide de ralentir, tout le monde peut décider de ralentir un peu.
0: Ouais.
1: Alors, ouais, parce que
2: c'est important de ralentir.
1: Je le dis, puis c'est...
2: On n'est plus des petits poulets.
1: Je le dis, puis ça peut être... Tu sais, c'est... T'es le gars le plus intense que je connais dans ma vie.
2: Ben, moi aussi.
0: Ouais.
2: Mais de loin, là.
1: Et de loin, là. Fait que c'est vrai ce que Ben dit.
0: Puis le gars, je suis capable d'admettre que c'est pas une qualité, ça, là, d'être à 100 000 à l'heure. Je suis capable d'admettre que...
1: Oh oui, mais je le dis pas comme si c'était un défaut.
0: Oui, je comprends,
1: Ça a ses bons côtés et ses mauvais côtés pour toi aussi.
0: Oui, c'est vrai.
1: Tu comprends?
0: Non, je suis d'accord. Je suis vraiment d'accord.
1: Pas juste pour les gens qui t'entourent, pour toi.
0: Oui.
1: Puis aujourd'hui, c'est bien que tu le ramènes à toi.
0: Ouais.
1: Tu le ramènes pas à autrui. Ouais.
0: Non, mais j'ai commencé à reconsulter comme je faisais avant pour justement, tu sais... Pour être capable de doser avec le fait d'accepter de moins faire et quoi que ce soit, là, parce que c'est un processus de vie complètement différent. C'est changer littéralement ma vie de faire ça, là, parce que quand je suis assis, là, je me sens mal. Quand je fais rien, là, c'est quand je me dis qu'est-ce que je pourrais faire pour faire quelque chose. Je suis pas capable de rester assis.
1: Ouais, mais attends, c'est parce que là on va deep, là, mais je parle. Tu sais, de conditionner un corps et une tête à ça. Veux pas, c'est des habitudes qui se prennent. C'est imprimé dans ton cerveau, c'est imprimé dans ton corps. Fait que d'apprendre à déconstruire ça pour essayer de rebâtir des choses, ça va être un gros travail
0: parce que c'est un
1: automatisme chez toi d'avoir ce rythme-là aussi. Mais bravo de le faire, Georges. Puis,
2: touchant.
1: Et merci pour vos... Là, je viens de regarder du coin de l'œil. Il y a de nombreux messages qui rentrent. Et, tu sais, c'est pas le genre de show qu'on fait habituellement.
0: C'est la première fois cette année qu'on fait ça.
1: Je sais, mais on a une constance, les gars, je pense. Puis c'est de souvent être transparent avec les gens puis de pouvoir partager peu importe le sujet, tu sais. Puis regarde, on le partage avec vous, puis c'était pas prévu. On savait pas trop ce qu'on allait dire, comment on allait le dire, mais nous, on est comme ça. C'est le show est fait comme ça. On sort, puis c'est comme boum.
0: Ah non, mais ben, il fallait aussi. Je fais de l'appréhension juste de penser que je vais faire 4 heures de route aujourd'hui. Puis on tourne la gaffe demain. Le timing, on le disait, c'est énorme. Là.
1: Ouais,
0: ça arrive tout en même temps. Puis je vais être tout seul aujourd'hui. Tu sais, c'est comme, puis là, il n'y a personne, là, Ben, là-bas, là, je suis seul, là, personne ne va à Gatineau, là.
2: Comme,
0: à part la gang qui est déjà là-bas.
2: Tu sais, genre, je vais dire de quoi de gros, là. Tu sais, autant que tu peux me taper ses nerfs par moment, là, de par ton intensité, autant j'ai vraiment eu peur cet hiver quand t'es tombé. Tu sais, je t'ai appelé, puis j'avais relayé ça sur mes réseaux sociaux, j'ai dit, Beg, veux-tu que j'enlève tout ça? Ben, j'ai vraiment eu peur. J'ai eu peur pour vrai, je te jure, ouais, sur la tête de mes enfants. Ben, tu sais, c'est pour ça que ce que j'entends, en fait, ce que j'ai, tu me l'as dit au téléphone ce matin chez moi, j'ai eu une grosse boule d'émotion. Je suis encore très émotif en t'écoutant. Que tu sois sensibilisé à ça, ça veut dire que t'es sensible aussi aux gens qui t'aiment autour puis qui veulent t'avoir le plus longtemps possible.
0: Big. Quand j'ai parlé à Brandon, la première personne que j'ai parlé après, c'est Gonzo. Gonzo, tu sortais de ton rendez-vous. Puis là, quand tu m'as appelé, puis tu sais, t'avais comme le moteur un peu, puis quand tu m'as conté ça, j'étais comme, man, si je pogne pas ça comme un signe. Tu sais, quand Gonzo, tu m'as appelé, là, c'était quelque chose, là.
1: Ben oui, parce que c'était quand même, c'était inattendu, là. On se sent un peu invincible.
2: Ouais, mais Steph, je t'ai vu étourdi en studio dans les dernières semaines, là, pendant les pauses.
1: Ouais, ouais, mais oui, j'étais un peu sur le coup de l'émotion, puis tu vois, le premier réflexe, ben, ça a été de t'appeler pour te le dire, mais. Ouais. Tu sais, c'est ça. C'est pas. On était supposé finir aujourd'hui. Fait qu'on verra. Tu sais, on verra où ça va nous mener, tout ça. Mais je pense que la bonne nouvelle, c'est de prendre bonne note de ce qui se passe, de ce qui s'est passé, et de peut-être faire des choix différents pour la suite, les boys.
0: Fait que, tu sais, pour les gens qui nous écoutent en ce moment, je sais pas c'est quoi le genre d'avis vous avez, mais. Tu sais. Relaxer, oui, profiter de la vie, mais trouver du temps pour vous aussi de vous reposer, de méditer, de vous calmer. Si vous avez des signaux de détresse, quoi que ce soit, demandez de l'aide. C'est pas un signe de faiblesse.
2: Non, le signe
0: de faiblesse, c'est de vouloir être investi, puis jamais demander de l'aide, parce qu'on sait jamais ce qui peut arriver quand on garde tout en dedans. Puis les gars, je sais, les gars, on a beaucoup d'ego, on garde tout en dedans, puis on veut montrer qu'on est correct, on doit souvenir à la famille, on veut montrer à notre femme, à notre famille, qu'on est invincible, il y a rien qui nous affecte, il y a rien qui fait rien, on veut pas montrer comme quoi on est faible. Ça nous rend juste plus fort des fois de demander de l'aide, puis juste de revenir plus fort après. Fait que c'est pour ça que, tu sais, la vie, on a une chance dans ça, là. On peut pas recommencer, là. Fait que... T'sais, pensez à vous des fois, puis faites ce que vous aimez, puis profitez de la vie au max, en même temps, parce qu'on sait jamais quand notre heure a sonné. Puis Claude, son heure à 60 ans, c'était beaucoup trop tôt. La moyenne des gens qui nous écoutent, 25-54, t'sais, je veux dire, la vie va très vite, là. Profitez-en, puis les gens qui sont autour de vous, vous aimez, dites-leur que vous aimez, que vous les aimez. Puis vos ennemis, mais dépensez pas d'énergie à haïr, parce que c'est cancérigène, ça, puis ça va vous tuer, ça aussi. C'est le meilleur conseil qu'on peut vous donner aujourd'hui avec ce qui est arrivé dans les derniers jours.
1: Ouais, puis c'est important de le dire, les gars, aussi, tu sais, je veux dire, je t'écoute parler, de un, c'est beau, de deux, on est en 2026, on n'est plus dans les années 80, fait que le gars invincible, là, puis tu sais, le côté sexiste de la chose, là, c'est plus ça, tu sais. Puis nous, notre crowd, tu sais, on le dit souvent, elle est majoritairement composée d'hommes, de 25-54. Puis là, c'est pas du sexisme que je fais. Là. On salue toutes les femmes qui sont à l'écoute, puis on le dit tout le temps qu'il y en a quand même beaucoup des femmes, mais c'est une majorité d'hommes. Et c'est correct de se montrer vulnérable. C'est correct d'en parler. C'est correct, des fois, de mettre un genou par terre. C'est correct de tendre la main. C'est pas vrai que, tu sais, cette carapace, cette coquille, cette armure-là ne peut pas être, des fois...
2: Fissuré.
1: Ben oui, man, c'est bien correct, tu sais. Voilà. Puis c'est important de le faire, parce que sinon, des fois, malheureusement, puis on l'a tous vu autour de nous aussi, avec des amis, des membres de la famille ou autres, des fois, il est trop tard. Tu sais, puis tu veux pas te rendre quand t'es de l'autre bord de la côte.
0: Ouais,
1: tu veux pas prendre cette chance-là.
0: Ouais.
2: Bravo. Bravo, les gars.
0: Ouais.
2: Moi, je tiens à souligner quand même, là. Toute l'énergie que vous avez mis dans les rassemblements, dans les événements de tout genre. Les gars, vous êtes des forces surnaturelles, mais là, je suis content d'entendre que vous allez ralentir. Content d'entendre ça.
0: Oui, on n'a pas le choix.
1: Ça a été une belle année, une belle saison.
2: Grosse saison.
1: Regarde, qui nous aura donné des leçons.
0: Oui, exact.
2: Tout simplement.
0: Puis une saison qui va, on verra si ça va se continuer. On regarde, on signe un match ce soir.
2: Mm-hmm.
0: On regarde le match ce soir. Je vais être à Gatineau, au centre d'achat à Belle-Abeuf avec la gang. Voir comment le Canadien va réagir sur la route. On va en parler plus tard d'ailleurs. On parle à Harpen d'ailleurs comme d'habitude. Là. Mais non, tu sais, the show must go on. On va essayer faire le mieux possible comme on est d'habitude. Mais
2: manquez pas l'adhérable, parce qu'on a une toune de Gervais. On a un montage fin de saison en deux parties. Et là, vous...
1: Yeah. Non, mais la folie, elle sera là.
2: La folie, la rague Gonzalez, vous allez l'entendre dans le montage.
0: Ça va faire comme un contraste au show d'aujourd'hui. C'est sûr, là, mais ouais.
1: Ouais, mais regarde, c'est on a, disons-le ainsi, crevé l'abcès en partant parce que c'était quelque chose qu'on voulait adresser. Puis avec l'hommage aussi que tu as fait, Ben, bravo pour ce beau montage.
0: Ben, le montage, Ben, vraiment beau ce que tu as fait, Ben. Ouais. Je sais que tu as beaucoup de choses à faire, tu es débordé. Tu sais, quand je t'ai demandé hier, merci de l'avoir fait.
2: Ben, ça me fait plaisir, les gars. Ça, c'est des choses que je peux faire facilement. Je l'ai fait en ondes hier.
0: Ouais. Good job.
1: Ben, bravo. Merci. Bravo, Ben. C'était très beau.
0: Ouais.
1: On va aller en pause, les gars.
0: Harpen est là. Ben, au retour, on parle avec Harpen. À tout de suite.
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0: De retour avec Harpen. Comment ça va, Harpen?
11: Hey, salut les gars, ça va bien?
1: Yeah, ça va bien, Harpen.
0: T'es où en ce moment, Harpen?
11: T'es en dehors de l'hôtel du Canadien. Je suis comme à côté.
0: Wow.
11: J'attends, ils sont supposés nous parler à midi.
0: Ah, oh, OK, très bien. Qu'est-ce que tu penses, Harpen, de la série jusqu'à présent?
11: Qu'est-ce que je pense? Je pense que tout le monde pense. C'est une clinique par les Hurricanes. Puis c'est vraiment... T'sais, quand même, ce qu'il faut se rappeler, c'est que les Hurricanes, ça leur a pris 3 visites en finale d'association. avant d'avoir ce truc-là. Ça leur a pris des années à bâtir leur équipe. Ça fait longtemps que Rob Brind'Amour est là. Ses joueurs sont avec lui depuis longtemps. Ça se bâtit sur des années. Puis ce que les Canadiens réussissent à faire, puis ils sont pas morts. Sont encore dans cette série-là. S'ils gagnent ce soir, ils se donnent une chance. Mais ça s'est arrivé extrêmement rapidement. Puis je pense qu'on voit la différence entre une équipe rodée qui a joué sous un entraîneur pendant plusieurs années, un certain système pendant plusieurs années, et une équipe qui est encore en train d'apprendre un peu.
1: Puis c'est drôle, c'est tellement vrai. T'sais, on parlait cette semaine, je veux dire, on se disait, ça fait combien d'années que Stahl joue avec Martinook? On se rappelle même du trio Jesper Fast à l'époque. Puis tout ça, c'est des gars qui ont une chimie, qui sont là depuis tellement longtemps ensemble. Un des trucs qui est sorti, Harpin, comme tu disais, ça fait 3 matchs que le Canadien lance pas. À ton avis, c'est quoi la plus grosse raison du fait que le Canadien n'est pas capable de lancer, mais surtout que le Canadien n'ait pas été capable de s'ajuster jusqu'à présent dans la série?
11: Ben, c'est ça la chose. T'sais, les lancers sont le résultat de quelque chose qui fait défaut chez le Canadien, puis c'est leur sortie de zone, ouais. C'est leur entrée de zone. C'est les deux phases de transition, les Canadiens font aucun des deux d'une façon aucunement efficace. Sortir de leur zone est pénible. Ils sont pas capables d'aligner 2 passes de suite. Ils jettent la rondelle plus souvent que non, ce qui est correct à faire. Surtout contre un échec avant comme aussi agressif que celui des Hurricanes. Mais il faut qu'il y ait quelqu'un de l'autre bord. T'sais, il faut qu'il y ait quelqu'un qui est là pour récupérer ce rondelle-là. Puis trop souvent, la rondelle est jetée, puis ça va direct au Hurricane, puis il revient en zone, puis ça répète et ça répète. Alors, oui, les lancers sont bas, mais c'est le résultat du fait qu'ils sont pas capables de sortir de leur ligne bleue. Franchir cette ligne bleue-là, c'est un défi. Franchir l'autre ligne bleue, c'est un défi. Et même quand ils se rendent en zone offensive, c'est très rare qu'ils ont de la possession là-bas pour effectivement créer les conditions pour prendre des tirs au but. C'est pas comme si les gars veulent pas tirer au but, là. C'est pas ça. Puis même si des fois ils sont un peu trop sélectifs puis ils sont pas assez, ils tirent pas assez quand ils ont les occasions pour le faire, mais les occasions sont tellement rares que j'ai l'impression que dans leur tête, ils sont comme, oh, finalement, j'ai une chance de tirer, il faut que ça soit bon, tu sais, il faut que je marque. Et avoir ce thinking-là à chaque fois que tu tires une rondelle, ça te donne pas les meilleures chances de marquer.
0: Harpin, justement, cette semaine, c'est exactement ce que je parlais en parlant des sorties de zone, des entrées de zone, comment qu'on avait de la difficulté puis que le problème partait de là. La question qu'on a pour toi, est-ce que la raison pour laquelle on a de la difficulté avec les sorties de zone, entrées de zone, est-ce que pour toi, la responsabilité vient à l'entraîneur par rapport à son système de jeu ou ça vient au fait qu'il nous manque trop d'éléments dans le line-up pour être capable de faire ça pour battre des bonnes équipes?
11: Moi, je pense que, Martin, il faut en prendre une bonne part de la responsabilité. Tu sais, ce qu'il aime faire le plus, il n'arrête jamais de le dire, ce qu'il aime faire le plus, c'est décortiquer le système de l'équipe adverse puis trouver des trous là-dedans. Puis il faut être honnête, les 3 derniers matchs, ils n'ont pas trouvé des trous. Et ça, c'est un défi pour l'entraîneur de faire cet ajustement-là. Alors, entre ces deux options-là, parce que oublie pas, c'est la 4e série éliminatoire que Martin Saint-Louis dirige comme entraîneur du Canadien. Rod, il en a fait combien, là? 25? 30? Je sais même pas c'est quoi le chiffre, mais c'est beaucoup. Alors, ça aussi, c'est une façon de gagner de l'expérience, mais c'est clair que toute la stratégie pour le Canadien de briser l'échec avant des Hurricanes fonctionne pas. Alors, ça revient à l'entraîneur. Là, le personnel, je l'ai dit tout au long des séries que cette équipe-là est pas complète. Le projet de reconstruction, il reste des étapes à franchir, il reste des gars à ajouter, il reste des rôles à ajouter. Alors, c'est pas vrai que c'est la meilleure version du Canadien qu'on va voir. Alors, c'est sûr que quand t'as Jake Evans qui joue comme deuxième centre, je pense que même Jake Evans dirait, c'est pas l'idéal. Il y a des trous. Puis, alors, je pense pas que c'est une raison pourquoi le Canadien se trouve dans cette situation-là. Mais c'est quand même une réalité de cette équipe-là. Puis c'est ce qui rend tout ce parcours-là tellement comme un bonus. T'sais? C'est parce qu'ils sont pas rendus là encore.
1: Oui. Mais tu l'as dit, tu sais, d'un, tu sais, leur échec avant, oui, OK, c'est la réputation de la Caroline. T'sais, on a de la misère avec les sorties de zone, on continue avec les stretch pass, on a de la misère à l'entrée de territoire. Mais aussi, leur échec avant, le fait que ce soit éreintant jouer contre eux, qui te frappe également. Ça aussi, ça accentue la fatigue chez le Canadien de Montréal, en plus de ce qu'ils vivent comme style de jeu contre eux. À quel point, pour toi, la fatigue, c'est un facteur déterminant à ce stade-ci aussi pour le Canadien de Montréal?
11: Ben, je pense que c'est un facteur, mais c'est surtout le manque de fatigue de la Caroline à cause de leur pause. C'est surtout ça. C'est pas normal que tu arrives en finale d'association à avoir joué le maximum de 14 matchs, puis tu affrontes une équipe qui en a joué 8, puis qui a eu une pause de 11 jours qui est comme sans précédent dans la Ligue nationale, ou depuis très, très longtemps, 1919, si je ne me trompe pas, dernière pandémie. Alors, c'est surtout le fait que les Hurricanes sont complètement frais et dispo. Aucune blessure. Ils étaient full en santé pour commencer la série. Leur tank d'essence était à plein. Puis on le voit. C'est pas facile de jouer au hockey comme les Hurricanes le jouent. C'est très demandant physiquement, mentalement. Il faut toujours être sharp, il faut toujours être là. Et je trouve que la pause que la Canadienne a eue, puis le Canadien, il n'y a pas eu de pause depuis le début des séries, là, vraiment. Là. Alors, c'est comme... C'est surtout ça. C'est pas la fatigue du Canadien. Je pense que c'est l'énergie que les Hurricanes ont pu aller chercher avec cette longue pause-là. Puis la santé de leurs gars. Puis c'est clair, il y a des gars, tu sais... Tu vois les joueurs du Canadien en marchant, là, puis ils marchent un peu de trash. Là. C'est pas mal ça. Alors, il y a plein de gars qui soignent des bobos, mais c'est normal en série. D'habitude, tu affrontes une autre équipe, la même situation. Mais là, c'est pas le cas du tout. Là. C'est une équipe qui est maganée, c'est une autre équipe qui est complètement frais et prêt à la guerre.
0: Tu sais, Harpon, dans un match ultime comme ça, étant donné qu'il y a beaucoup de fatigue physique et mentale, est-ce que pour toi, ça serait le temps, t'as rien à perdre, de rentrer plein de joueurs qui n'ont pas joué jusqu'à maintenant dans un match ultime parce qu'ils sont prêts à dispo et pourraient peut-être amener une nouvelle énergie?
11: Non, pas vraiment. Parce que les gars qui jouent pas, il y a une raison qu'ils jouent pas. T'sais, je pense particulièrement à Brendan Gallagher et à Arber Jacquet. Même si je viens de voir Arber Jacquet, il n'est pas allé au patinoir aujourd'hui. Alors ça se peut qu'il rentre. Je sais pas.
0: Ouais.
11: Mais.
0: Puis Gallagher, l'as-tu vu?
11: Non, je l'ai pas vu, mais j'ai pas vu toute l'équipe, là. Mais j'ai vu Herbert tantôt, là. Alors, ça, c'est une possibilité qu'il rentre ce soir. Mais s'il rentre, je vais dire, c'est quoi le pire défaut d'Herbert? C'est les décisions avec la rondelle. Et c'est qu'est-ce qui rend les Hurricanes tellement difficiles à affronter? C'est qu'ils donnent pas le temps de prendre des décisions avec la rondelle. C'est une grande partie de pourquoi les Canadiens sont pas capables de sortir de leur zone, c'est que t'as pas le temps de prendre une décision. Il faut que tu saches quoi faire avec la rondelle avant que tu l'as. Et il y a plein de qualités qu'Arber a, mais cette prise de décision-là, c'est une de ses pires qualités. Alors, il va falloir qu'il soit bien là-dessus. S'il joue, je sais pas s'il joue. Juste parce qu'il est ici, ça veut pas dire qu'il joue. Gallagher, honnêtement, qu'est-ce que ça prend? Une autre chose que ça prend pour jouer contre les Hurricanes, c'est un gros tank d'essence. Comme je viens de dire, le Caroline, ils en ont fait le plein. Le pire défaut de Gallagher, c'est que son tank d'essence, quand il est plein, c'est super, mais ça descend très vite. 15-20 secondes de son shift, il est plus capable. Alors, c'est difficile, puis en fait, j'ai un collègue qui est à l'aréna en ce moment qui dit que Gallagher est à l'aréna en ce moment. Alors, voilà. Mais c'est l'énergie qui peut amener ces gars-là. Il faut quand même mettre les gars en uniforme qui te donne la meilleure chance de remporter ce match-là. Puis je suis pas convaincu que, dans le cas de Gallagher, je suis pas convaincu que c'est lui. Puis effectivement, il est sur la patinoire en ce moment à l'aréna, puis il est pas à l'hôtel. Alors ça donne un petit indice.
1: Ouais, je pense que chez le Canadien, on serait peut-être encouragé d'en faire des changements. Mais malheureusement, avec les cartes qui restent dans le jeu, c'est pas nécessairement les changements que tu voudrais apporter dans un fit contre la Caroline. Ouais. C'est plus ça. Harpin, tu restes avec nous. On va aller en pause. Et au retour, on va commencer à prendre des notes, oui, sur cet échantillon de match éliminatoire pour le Canadien de Montréal. Et oui, tu vas peut-être te prononcer pour une dernière fois pour ta prédiction pour le match de ce soir.
11: On verra.
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1: De retour avec Arpin. Arpin, t'en as glissé un mot avant la pause et je trouve que c'est une piste très intéressante, tu sais, quand t'as parlé entre autres du deuxième centre. Mais si le Canadien perd ce soir, là, on s'entend qu'on a quand même une échantillon de, tu vois, une vingtaine de matchs de série là, cette saison pour, on le rappelle, la plus jeune équipe de la Ligue nationale de hockey. À quel point c'est de l'or en barre, ça, pour l'état-major du Canadien de Montréal, de se dire, écoute, on a eu un échantillon de 20 matchs pour savoir ce que ça prend à l'équipe, ce que ça prend comme ADN, qui on veut, qu'est-ce qu'on recherche pour la suite. C'est très bon pour le CH.
11: Ah oh non, c'est parfait. C'est en fait c'est la plus grosse victoire de tout ce parcours-là. Ouais. C'est effectivement, c'est ça. C'est que Jeff Gorton et Ken Hughes essayent de bâtir une équipe qui va avoir du succès ici. Rendu ici. Et c'est difficile à prévoir ou à projeter un joueur, pas projeter, prévoir comment un joueur va réagir à cette situation-là.
1: Exact.
11: Et, par exemple, un gars comme Alex Nira qui vient de me croire, qui est en train de marcher devant moi en ce moment, il a prouvé qu'il est capable de jouer à ce temps-ci de l'année. Non seulement à cause du fait qu'il a marqué des gros buts, mais juste sa façon de jouer, il a prouvé beaucoup. Tu sais, c'est quand même un gars qui a eu beaucoup de blessures, il n'a pas joué des saisons complètes avec le Canadien, puis il est un peu décevant, mettons, rendu ici, mais là, je pense que son portrait à lui a changé beaucoup. Et ça, c'est juste un exemple. Tu sais, ils ont vu plein de joueurs et ils les ont vus. Oliver Kapanen en est un autre. C'est un recul, il est jeune, c'est pas grave. C'est une bonne expérience, tout ce qui s'est passé. Mais c'est sûr que le gars qu'on a vu en saison régulière, c'était pas.

0: plus gros victoires.
1: Harpen, on sait que Dabesh est une des grosses raisons pour laquelle le Canadien est où ce qu'il en est en ce moment, puis il surprend beaucoup de personnes. Mais penses-tu qu'aujourd'hui, avec tout ce que tu as vu jusqu'à maintenant, avec les matchs, puis comment la Caroline s'améliore de match après match, penses-tu qu'avec Dabesh, le Canadien peut forcer les Hurricanes à revenir à Montréal?
0: Ben, il faut que ça soit plus que Dabesh, là. Ça fait quatre matchs, ben pas quatre matchs, mettons les trois derniers matchs, Dabesh, c'est le seul qui a à se présenter. T'sais, j'oserais croire que les autres joueurs devant lui sont quand même assez tannés d'entendre à quel point les Hurricanes sont une machine de hockey, à quel point ils ont comme exposé le Canadien. Il y a plein de monde qui est en train de dire que c'est un mirage, que le Canadien n'a pas sa place là. Alors moi, si je jouais sur cette équipe-là, puis j'entendais ces choses-là, puis c'est sûr qu'il les entend là, parce que c'est impossible
1: ouais.
0: de complètement bloquer autour de la Ligue, puis c'est la Ligue au complet qui fait ça. Moi, certaines fiertés, ça rentrait, puis si c'est encore qu'est-ce que Dobesh peut faire de plus que ce qu'il a déjà fait pour aider le Canadien à gagner un match? Il a tout fait.
1: Ouais.
0: Tu sais, le dernier match, ça aurait pu être 8-0, honnêtement, là, sans Dobesh. Alors, je pense que c'est le temps pour les autres gars de se lever puis de dire, OK, est-ce qu'on va laisser ça définir notre saison, ces quatre derniers matchs-là? Ou est-ce qu'on va avoir notre mot à dire, puis est-ce qu'on va démontrer à quel point on est capable de compétitionner à ce niveau-là? On verra, parce que je m'attendais à voir ça au match 4. On l'a pas vu. Là, ils n'ont plus le choix. On va voir, c'est la première fois qu'ils sont vraiment dans cette situation-là, à part le match 7 qu'ils ont joué. Et puis les deux matchs 7 qu'ils ont joué, mettons qu'ils ont joué, c'était pas la meilleure version d'eux non plus. C'était pas mal de matchs qui les a gagnés. Alors, je suis très curieux de voir de quelle façon ils vont sortir ce soir.
2: Est-ce que tu as confiance? C'est ça la question qu'on te pose. Parce que, tu sais, oui, au-delà de la prédiction, ce que je disais, puis ce qu'on véhiculait un peu hier, c'est que la troisième période des Canes dans le dernier match versus la troisième période du Canadien de Montréal, je pense que c'est là où le niveau de confiance de bien des gens a peut-être un peu baissé. Est-ce que ce soir, ouais, comme tu dis, pour la première fois, acculé au pied du mur, c'est là qu'on verra et qu'ils vont sentir que c'est vraiment là, le do or die, c'est ce soir?
0: Ouais. C'est, encore une fois, c'est exactement la position dans laquelle Gorton et Hughes le sont.
2: Ouais.
0: Ils disent, bon, ben, montre-nous qu'est-ce que tu vas faire. Tu sais, c'est quand même, la dernière fois qu'ils ont perdu trois matchs de suite, c'était le 20 novembre.
2: Ouais. Et la seule fois de la saison, si je me trompe pas.
0: Ben, c'est ça. Alors, quatre de suite, ça serait quelque chose, il faut dire qu'ils ont perdu deux de ces matchs-là en prolongation, qui en saison régulière, ça serait pas une défaite nécessairement, là, mais c'est ça, c'est exactement ça. Tu sais, je peux pas dire si je suis confiant ou non. La seule chose dans laquelle j'ai confiance, c'est qu'à chaque fois que je suis convaincu que cette équipe-là va donner un résultat quelconque, victoire, défaite, ils font l'opposé plus souvent que non. Alors, ce soir, tout le monde pense qu'ils vont perdre. La seule raison que j'ai confiance qu'ils peuvent gagner, c'est parce que cette équipe-là, dans ces situations-là, souvent, ils vont juste essayer de faire la preuve que tout le monde a tort. Alors, je pense que c'est un élément de cette équipe-là qui les drive un peu, de prouver à tout le monde qu'ils ont tort, qu'ils n'ont pas une bonne lecture d'eux autres. Alors, s'ils gagnent ce soir, ça va être à cause de ça. Puis si ça reste à Dobesh à le faire, je pense que la saison va se terminer ce soir.
2: Les gars, juste avant de poursuivre, selon certains journalistes qui sont sur place, là, comme tu dis à l'entraînement, là, Gallagher, Kapanen et Laine sont sur la glace.
0: Ouais.
2: Donc, pas de nouvelles.
0: J'ai vu Galeno ici, j'ai vu Jacka ici.
2: Et voilà. Donc, ouais, à suivre, là, il n'y a pas Jacka et il n'y a pas Struble pour le moment sur la glace.
0: Ça, mais ça, pour ce qui est attaquant,
2: c'est les attaquants Gallagher, Kapanen et Laine sont sur la glace, donc il n'y aurait pas de changement aux attaquants chez le Canadien de Montréal.
1: Ouais. Wow. OK. Harpen, si on ne te parle pas la semaine prochaine, parce qu'on s'entend que si on se passe, parce que le Canadien est en finale de la Coupe. Donc, dans les prochains matchs qui arrivent,
0: on va probablement pas se parler.
1: Oui, probablement. C'est ce qu'on pense aussi. C'est ce qu'on pense aussi, on est d'accord. Qu'est-ce que tu retiens? C'est quoi ton bilan du parcours éliminatoire du CH si on ne s'en reparle pas?
0: Ben, le bilan, c'est exactement ce qu'on vient de dire. C'est toute l'information qui a été recueillie, toutes les expériences que ces joueurs-là ont vécues. Ça va leur servir, tu sais. Sebastian Aho, là, il était jeune quand il est arrivé. Seth Jarvis, même chose. Tu sais, Aho est en train d'utiliser ce qu'il a appris au cours des années pour jouer dans cette série-là.

0: Le Canadien va avoir, tu sais, Demidov, il y a 20 ans, là, se recrue. Il s'en tire quand même assez bien dans les circonstances. Ça va être tout un joueur pour cette équipe-là. Mais Savkovski a juste 22 ans. Je comprends, c'est sa quatrième saison. Le monde peut l'oublier des fois, là, mais il a 22 ans. Lane Hutton, il a 22 ans. Ces gars-là vont tellement apprendre de ce qu'ils ont vécu ici, dans cette série-là. Les déceptions, la difficulté de le faire. À quel point il faut que tu joues ton style. Tu te laisses pas dicter par une autre équipe. C'est toutes des leçons qui sont tellement, qui ont aucun, tellement de valeur. Et honnêtement, une saison de 106 points, d'avoir sorti de leur division, qui est une des divisions les plus difficiles de la Ligue, en 7 matchs les deux fois, sont des expériences. Ça va être payant pour ce club-là. Parce que je suis convaincu que ce club-là, avec les joueurs qu'on a vus toute la saison et en série, va être de retour à cette phase-là des séries éliminatoires et même plus loin. Et tout ce qu'ils ont appris cette saison, ça va leur en servir dans les saisons à venir.
1: Harpin, un gros merci. On te souhaite un bon match ce soir. On verra si on se reparle, mais si on se reparle pas, écoute, ça a été une magnifique saison. Merci pour ton travail, ta rigueur, tes infos. C'est tout le temps bien fun de te parler vendredi.
2: Harpin, tu sais, toutes les cotes que tu fais à chaque vendredi, on voit les chiffres et t'es un gars qui est énormément apprécié par les gens qui nous écoutent à chaque semaine et t'es une des raisons pour laquelle ce show-là a énormément de succès. Donc, merci de ton énergie à chaque semaine, de toujours être là pour nous, tous tes insights, tout ce que tu fais, puis d'être capable d'avoir le ton qu'on a, ton énergie, ton sourire et tout. T'es indispensable au succès qu'on a. On va te remercier de ton énergie que tu as eu à chaque semaine.
0: OK, bien merci beaucoup, les gars. Ça fait plaisir. J'adore parler avec vous autres puis avec tous tes auditeurs. Alors, bon match ce soir. On verra.
2: Oui.
0: C'est pas sûr. Ouais. On va se parler encore, mais sinon, excellente saison. Puis on se parle la saison prochaine. Merci beaucoup, les gars.
2: Merci, Big.
1: Salut, Harpin. Bon match. Big,
0: salut.
1: Bon match ce soir.
2: Oui. Là-dessus, hey, c'est drôle. Hein. C'est la première fois qu'on fait un show sur ce ton-là, mais c'est correct. C'est correct. La voix est différente, hein, un peu.
1: Ouais, t'es-tu Ben? Ouais, t'es un peu cassé, là, en
3: partant. La voix est différente.
2: Ouais, mais tu sais, ça marche pareil.
3: Mais il y a quand même l'énergie du show est là, pareil, même si le ton est plus léger. Le ton est, ouais, est plus calme. Mais
2: ça fait drôle de nous entendre comme ça quand même.
1: Ouais, mais attends,
2: comme...
1: À 13h, on va remettre ça dans les mains à Ben, puis ça va être nos anciens.
2: Ouais, au moins, on parlera pas, mais ça va être nos montages qui vont nous montrer.
3: Ah, ben vous,
2: nous rappeler.
1: Ouais, puis Jervy Boy, il y a une belle petite chanson également à 13h.
3: Je vous le dis, manquez pas ça, là, à passer 13h, vous allez avoir beaucoup de plaisir. Montage fin de saison en deux parties. Et hey, Jeremy Boy.
1: Écoutez, il reste que le Canadien a une game à soir, les boys. Là. Puis, tu sais, on a des prédictions à faire. Là, je sens qu'il y a beaucoup de gens également qui vont vouloir réagir sur le fait qu'il ne semble pas y avoir de changement à l'alignement du Canadien de Montréal. On sait qu'il y en a beaucoup qui voulaient l'électrochoc. Peu importe ça allait être quoi les changements, on voulait du 109 dans le line-up. En tout cas, au niveau de l'attaque, ça va rester la même chose là, chez le Canadien.
2: Ouais. Bon, ben en tout cas, nous, là-dessus, on va à la pause. Au retour, on s'entend avec Yoann. À tout de suite.
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1: Comment ça va, Johan?
23: Ça va. La nouvelle d'hier, en plus, le matin, j'ai perdu mon oncle, alors c'est une journée quand même qui est...
2: Nos plus sincères condoléances pour la perte de ton oncle.
23: Merci, j'apprécie.
2: Mais non, cette semaine-là, est-ce qu'elle peut terminer cette semaine-là?
23: Effectivement. Mais écoute, c'est la dernière de la saison, alors on va se mettre un peu de jus dans les veines et on va faire ça bien. Là.
2: Johan, explique-nous pourquoi PSA est devenu hors contrôle.
23: Écoute. Il y a un terme que je peux utiliser. Je ne peux pas l'utiliser malheureusement au téléphone ici. Ça commence par BO et c'est hors de contrôle chez PSA. À partir du 2 juin, ils vont arrêter de prendre des submissions. Ils ont 10 millions de cartes dans le backlog. Pour le moment, ils veulent arrêter tout service qui est bulk complètement et ils veulent charger le service régulier seulement, en engageant plus de 1000 employés pour se rattraper. Alors, juste pour vous donner une idée, pour faire grader une carte, jusqu'à quand, on ne sait même pas, parce qu'il n'y a même pas de temps qui nous dit combien, mais on parle de $80 US pour faire grader une carte chez PSA. Et ceux qui ont des cartes là-bas, ben bonne chance, parce qu'on ne sait même pas combien de temps ça va prendre. Alors, présentement, c'est vraiment inquiétant. Je veux dire, PSA, oui, il y a une demande, les cartes Pokémon, tout ce qui se passe présentement, c'est complètement fou. Mais si la compagnie n'est plus capable de provide et de s'assurer de desservir ses clients, je vous l'ai déjà dit à tous ceux qui m'écoutent, écoutez, il y a d'autres alternatives. Si on est rendu à ce point-ci, c'est parce que c'est nous qui sommes responsables. C'est nous qui avons créé ça. On pense qu'à nos poches, on pense qu'au profit, on pense qu'à flipper des cartes. Et malheureusement, ben voilà ce qui se passe. PSA en profit.
1: On va un peu ailleurs, Johan, et on a toute une série entre OKC et les Spurs. Ça va aller en 7 finalement. Parle-nous un peu des cartes de Wembanyama et à ton avis, est-ce qu'ils vont aller jusqu'au bout et à quel point ça pourrait avoir un impact sur ces cartes?
23: Ben, moi, ce que je pense, c'est que d'abord, ce qui se passe à New York avec les Knicks, guys, c'est complètement malade. Je veux dire, leur dernier championnat est en 1973. On parle d'il y a très longtemps avec les Walt Frazier et les Willis Reed. Et là, les fantômes des Knicks, y compris les Patrick Ewing et les Earl Monroe, quand je peux en nommer d'autres, sont là en train d'attendre le gagnant de la série entre les Spurs et le Thunder pour le match numéro 3. Quel match qui s'est passé encore le dernier? Wembanyama qui a fait encore quelque chose d'incroyable, mais je suis persuadé que le gagnant de l'Ouest va remporter le championnat de la NBA. Et ce qui est drôle, ce qui me fait rire des fois, c'est que lorsqu'on parle à des grands amateurs de la NBA, ils vont vous dire que c'est le trophée le plus difficile à gagner. Et là je m'obstine avec eux, leur dis non, mais non, c'est la Coupe Stanley, il y a 16 victoires. Ils me disent, ben nous aussi, il y a 16 victoires à aller atteindre. Et c'est un argument qui est, et il me sort les Knicks de New York qui n'ont pas gagné depuis 73. Je leur sors aussi les Maple Leafs de Toronto qui n'ont pas gagné depuis 67. Alors c'est toujours drôle, mais je crois que ça va venir encore de l'Ouest. Et pour vous donner une idée à quel point les cartes de Wembanyama sont complètement malades, ben, à Fnatic, il y a eu une vente de la Prism une de une qui s'est vendue pour rien que moins que 5,1 millions de dollars US en PSA 10. Guys, 5,1 pour une carte il y a 2 ans. Est-ce que, je ne sais pas si vous réalisez la folie à quel point le basketball est à un autre niveau là. Je veux dire, prends n'importe quel joueur de la Ligue nationale et mets-lui une de une et mets-la à PSA 10. Que ce soit Bédard, que ce soit Schaefer, que ce soit Celebrity, on n'est même pas proche. Alors, là, présentement, tout ce qui est Wembanyama n'est pas à toucher. Je ne conseille pas aux gens de toucher à ces cartes-là. Soyez patients, mais c'est tout un joueur. Il domine et il est très jeune et il est là pour longtemps.
2: Yoann, qu'est-ce que tu peux nous dire sur l'impact peut-être que le hobby a eu sur Claude Lemieux?
23: Hier, j'en revenais pas, Georges, parce que quand Claude, l'annonce a été faite, crois-le ou non, c'est ma femme qui m'a appelé de l'hôpital pour me dire « Hey, qu'est-ce qui se passe avec Claude Lemieux ?» Elle connaît tellement rien du hockey que je la croyais pas. Je disais « Mais de quoi tu parles ?» Il me dit « Oui, il est décédé. » Je dis « Mais non, mais il a porté le flambeau lundi. » Et là, j'ouvre mon ordinateur pour voir la nouvelle. Écoute, je suis sérieux, je pense que je suis tombé de ma chaise. J'en revenais pas. Et le premier souvenir qui m'est revenu, et il y a plein de gens qui vont se rappeler de ça, pour moi, c'est un des moments les plus beaux que j'ai jamais vécu dans le sport. C'est ce fameux but backhand, game numéro 6, contre les Whalers de Hartford, game numéro 7 plutôt, où ils ont éliminé en prolongation les Whalers pour éventuellement gagner la Coupe Stanley. C'est un souvenir que j'oublierai jamais. J'avais 14 ans. Et là, présentement, ben, bien sûr, il y a les gens qui en profitent. Il y a des gens qui avaient des cartes autographiées, qui les mettent en ligne et qui essayent de maximiser du profit avant des autographes parce que c'est un marché chaud. C'est quelque chose que j'ai toujours trouvé dégueulasse. Mais malheureusement, on va pas changer le monde. Mais il y a eu une hausse dans ces cartes recrues, dans ces cartes en général, mais c'est quelque chose qui est éphémère. À chaque fois qu'un joueur décède, malheureusement, il y a toujours cet engouement qui est là pendant quelques jours, quelques semaines, et ça revient à la normale. Alors, encore une fois, toutes mes sympathies à la famille de Claude, et ça me fait beaucoup, beaucoup de peine.
1: Johan, Tu l'as dit, c'est une fin de saison. Le Canadien de Montréal nous tient en haleine pour savoir pour la suite. Reste qu'on est en mode bilan et tu veux nous faire un petit recap de cette saison. Et là, je pense qu'il y a eu un petit coquille, mais c'était une recap de la saison 25-26.
23: Oui, c'est ça. Je vais essayer de parler de ce qui s'est passé en 25-26. C'est difficile parce que, tu sais, bon, il y a certains sports comme le baseball qui est en deux saisons, tout ça. Alors, mais la première chose que je veux parler dans le monde des cartes et qui a complètement changé le hobby, c'est la folie des cartes PSA. On n'a jamais vu ça, guys. Les Young Guns PSA 10 des deux dernières années, c'est quelque chose qu'on n'a jamais vu. Des Celebrini en PSA 10, des Schaefer en PSA 10, des Demi Dove ont des prix qu'on n'a jamais connus dans le passé. Pourquoi? Mais c'est tout cet engouement qu'il y a présentement avec PSA qui n'existe pas dans d'autres compagnies. Moi, je vous ai dit qu'est-ce qui se passe présentement, mais je crois que le marché est complètement en train de changer à cause de ça. La deuxième chose, comment ne pas parler du Canadien de Montréal et ses cartes recrues? Ouais. Je sais que on veut tous que ça continue, mais même s'il perd, je sais pas si le gars, si on a la mémoire courte, mais est-ce que vous vous rappelez de toute l'émotion que cette saison nous a apporté? Tout le bonheur, personne ne s'attendait à ça. Oui, on a envie que ça continue, mais j'espère que demain, si c'est le cas, et je l'espère pas, s'ils sont éliminés, que les gens vont faire des éloges et vont jeter les louanges dans le sens que ce que les Canadiens ont apporté, et les prix des cartes aussi, les Young Guns et tout ce qui est venu, que ce soit des Demidov ou des Lane Hudson ou les Suzuki et tout ce qu'on a connu pendant la saison avec les performances du Canadien de Montréal, Dobesh, sa carte recrue qui était à 5$ ou 10$ et qui est montée à 150$. C'est des choses que je dois mettre dans mon recap puisqu'on est à Montréal. Le dernier point que je veux parler, c'est les Sticker Panini World Cup 2026. On en a parlé la semaine dernière, mais c'est rendu à un niveau qu'on n'a jamais vu. Pour la première fois dans l'histoire des cartes sticker, il y a un engouement dans les quatre coins de la planète. Tout le monde les veut, tout le monde les collectionne. Et même pour vous donner une idée, au Brésil, ils ont saisi rien que moins que 200 000 faux stickers. Guys, on parle du Brésil. J'ai jamais vendu une carte de toute notre vie dans toutes nos transactions au Brésil. Et là, il y a eu des faux stickers au Brésil. En Afrique, c'est collectionné. Il y a une demande qui est complètement malade. C'est en train de prendre le hobby et c'est en train de le rendre international, ce qui n'était pas le cas il y a une quinzaine ou une vingtaine d'années, où c'était qu'un marché nord-américain. Oui, les stickers étaient européens, mais c'est rendu à un niveau qui est complètement fou. Oui, les prix sont peut-être un peu trop chers, mais je veux dire, les stickers sont quand même abordables si vous ne cherchez pas les stickers qui sont les plus rares. Alors pour moi, cette folie-là des stickers Panini à travers le monde, j'ai pas le choix de le mettre dans mon recap pour la saison de 2025.
2: Puis, Ron, pour finir, qu'est-ce que les gens peuvent faire pour la saison estivale s'ils veulent vendre leur lot?
23: Ben, c'est ça. Écoutez, guys, c'est pas parce qu'il n'y a pas de radio qu'on va pas rester actif. Georges va toujours se déplacer dans les magasins, chez vous, à la maison. Mais je veux juste mettre une petite parenthèse là-dedans. C'est que ne nous appelez pas lorsque vous avez une petite boîte avec 200, 300 cartes de cartes communes des années 80. Nous, on cherche vraiment des grosses collections. On cherche pour que Georges aille et que ça vaut la peine son déplacement. Il peut pas se déplacer pour des transactions qui vont se faire à 10 et à 20 dollars. Alors, si jamais vous avez quelque chose d'intéressant et que vous voulez vous en départir, ben, donnez-nous la chance que Georges puisse vous rencontrer. Et à partir de là, écoutez, on verra bien si on est capable cet été de faire quelques achats intéressants pour la saison 2026-27.
2: Super, Johan. Merci pour toute ton énergie à chaque année, à chaque semaine.
1: Et, à chaque année, ça fait plusieurs années quand même.
2: Puis on se voit bientôt.
23: All right, les gars. Alors, j'aimerais vous remercier pour tout et à tous les auditeurs qui ont pris le soin de nous écouter sur le marché des cartes sportives et à l'année prochaine.
2: Merci,
1: Johan. Salut, Johan. Prends soin de toi.
23: Salut.
2: Bon, ben là-dessus, Gonzo, on s'en va à la pause.
1: Ouais, parce qu'au retour, il faut se prononcer, Georges.
2: Ouais, un match ce soir, il faut quand même faire nos prédictions pour le match. La vie continue. Okay.
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1: Bon, ben Gonzo, j'en ai parlé avec Éric de la Chambre et...
2: Foutastique.
1: Oui, de Foutastique. Merci, Éric, de comprendre. Avec le témoignage qu'on a fait au début, j'irai pas non plus à la Belle et la Bœuf à Gatineau. Merci aux gens qui, par message sur YouTube... et
2: ils ont été nombreux, Georges, à écrire.
1: Message texte, vous m'avez dit de pas y aller. Tu sais, quand on prend un engagement, des fois... moi, j'avais pas de raison de pas y aller, mais merci à Éric de comprendre. Les gens de Gatineau, la seule chose que je vous demande, c'est qu'on prenne une réservation, c'est d'y aller pareil. Parce que, oui, je comprends qu'on devait être là, c'est juste partie remise. Vous savez, on va revenir, on a déjà été deux fois, mais...
2: On est allé, dans les deux dernières années, on est allé à Gatineau.
1: Mais allez-y pareil, cancellez pas votre réservation par rapport à ça. C'est juste pour des raisons de santé. On en a parlé tantôt. On a un tournoi de golf demain toute la journée avec Ben. Puis on est tous presque tombés au combat pratiquement. Là. Fait que c'est strictement pour des raisons de santé qu'on le fait pas. Il va pleuvoir en plus aujourd'hui. Puis moi, si j'y vais, faut que je fasse 2 heures de route aller, une autre 2 heures de route revenir. Puis le lendemain matin, après ça, je m'en vais à Actingville pour notre tournoi à l'Arganzalay. C'est énormément beaucoup. Puis si je vais avoir de l'énergie avec tous les gens du peuple qui vont être au tournoi de golf demain, puis en plus, il va pas pleuvoir demain, puis ceux qui vont être là, j'ai pas le goût d'être zombie pendant ce tournoi-là, ou que c'est notre dernière fois qu'on est avec les gens. Alors, c'est pour ça que merci aux gens qui m'ont suggéré. Il y a beaucoup de gens qui étaient à Gatineau qui m'ont dit de pas y aller, et je voulais vraiment, avant de canceller, m'assurer que c'était sûr avec correct avec tout le monde, mais la seule chose que je vous demande, c'est, s'il vous plaît, d'y aller pareil, même si on n'est pas là. Ça va être le fun quand même, l'ambiance et tout. Ottawa, vous avez empêché d'en faire au Slush Puppy, mais là, il va en avoir un à la Belle et la Bœuf à Gatineau. Fait que allez-y pareil, écoutez ça ensemble avec une belle ambiance, puis en espérant que vous ayez un party qui soit le fun.
2: Bravo, Georges. Bravo de t'écouter. Et c'est ça. Bravo de pouvoir prendre le pouls comme ça.
1: Puis si vous gagnez, si on gagne... Faites le train, envoyez-nous une vidéo qu'on puisse le partager.
2: Ah ouais. Ouais. Ça, c'est,
1: faites un train, savez, faites un match pit, faites tout.
2: C'est là où ça a commencé.
1: Hey Big, ça va faire bizarre pour la première fois des séries des coups d'un match à la maison.
2: Maison. On se textera, voir c'est
1: sur
2: quoi
1: le... divan. À la maison, sur le divan.
2: On va trouver ça weird, hein?
1: Oh my God, tu sais.
3: Vous le dites, là. Vous allez buzzer.
1: Oh, ouais. Ben.
3: C'est tellement bon à être chez soi. Oh, mais un match.
2: Je peux vous dire que ce soir, honnêtement, juste de pouvoir le regarder avec mon gars.
1: Ben, ton gars t'a demandé ça depuis le début des séries, ben.
2: Ouais, ça me touche.
3: Ça vaut tout l'or du monde.
2: Quand il va revenir de l'école puis que je vais pouvoir lui dire, là, ça va être...
3: Ça va être beau, ça.
1: Ah, c'est malade.
3: Je suis fier de vous autres, les gars. Je suis bien fier de vous autres.
1: Mais juste vous dire, là, les gens qui écrivent, c'est pas la fin des rassemblements à vie.
2: Non, pour cette saison.
1: Cette année, on en a fait une quarantaine, puis les séries, on en a fait comme 17 de suite à chaque 2 matchs. C'est juste cette année. Mais l'année prochaine, on recommence, mais on n'en fera pas autant, en faire pareil. Juste que cette année, il y a eu beaucoup de choses qu'on a faites. On a mis le paquet cette année, là. C'était quelque chose.
2: Effectivement. Pour ceux qui viennent d'arriver, là, c'est l'heure du midi et qui ne comprennent pas, pour pas refaire le premier bloc, on vous demandera de retourner écouter le premier bloc. Si vous voulez bien, vous pourrez comprendre. Et je pense que de toute façon, on ne sera pas capable de répliquer ce qu'on a dit dans les 20 premières minutes.
1: Ne
2: serait-ce que pour vous exposer à ce genre de témoignages, commentaires, pour pouvoir bien réfléchir, ce serait une bonne prescription à tous ceux qui sont à l'écoute de pouvoir l'écouter, ce premier bloc. Je pense que vous pourrez en prendre bonne note puis de pouvoir peut-être en appliquer certains points dans vos vies respectives. On vous le souhaite en tout cas. On vous souhaite d'être bien entouré et de bien profiter de la vie au quotidien.
1: Ouais. Gazo, pour les prédictions, je pense que je vais vous surprendre, les gars. Pour la pression pour le match aujourd'hui.
2: Ouais. Vas-y donc.
1: Tu sais, Gonzo, je sais que le Canadien, on en parle depuis hier, là, la série, je pense pas qu'ils vont gagner la série, puis je reste avec ça, OK? J'avais dit Canadien en 7, mais là, avec ce qu'on voit, la fatigue et tout, je pense pas que le Canadien va remporter la série. Mais par contre, je pense pas qu'on va être éliminé aujourd'hui. Je pense que Gonzo, ce qui est arrivé, le décès de Claude Demieux, va servir d'énergie pour les gars qui vont jouer pour lui. La Caroline qui ont quand même du respect, là, il va probablement avoir quelque chose qui va l'honorer, quelque chose comme ça qu'on va voir. Je suis sûr, je serais même pas surpris de voir ça. Mais de toute façon, les joueurs pour Claude, ils vont forcer la série Big qui va revenir à Montréal. Je pense que les gars vont tellement tout donner pour Claude, puis Dobesh va gauler tout un game que je pense que la série, on l'étire puis on revient à Montréal. Fait que d'un match tellement serré, je dis qu'on l'emporte 3-1. Je pense qu'on va se faire dominer comme on se fait dominer au chapitre des tirs au but, que ça va être dur de lancer. Mais le Canadien dit non aujourd'hui, Big. On se fait pas éliminer ce soir. Puis je le pense vraiment, là. Je te dis pas ça parce que le monde dit, écoute, je pense qu'on va perdre la série quand même. Mais je pense qu'avec ce qui est arrivé, la tragédie d'hier et tout, le Canadien a trop pride. Ils font face à l'élimination. Ils vont pas vouloir que ça se termine comme ça. Ça revient devant les fans. Puis si on revient à Montréal, ben le prochain rassemblement, là, je vais y aller parce que c'est à Terrebonne. Là, on vous le dit. Si le Canadien gagne, le prochain rassemblement est à Terrebonne avec un écran dehors. Et ça, c'est pas loin. Ça, c'est pas loin de chez moi. C'est parfait. Fait qu'un repos d'un match aujourd'hui, puis je vous reverrai à Terrebonne. Mais je pense qu'on emporte 3-1, Big.
2: Tu penses, hein?
1: Oui.
2: Je trouve que il y a des choses assez intéressantes.
1: Big, ça se termine pas comme ça.
2: Moi, il y a une affaire, par contre, qui me surprend un peu. Puis je sais qu'on en a parlé avec Harpin, puis je sais que Gallagher, Kapanen, puis c'est pas nécessairement les éléments que tu veux dans ton équipe pour rentrer dans ton équipe pour le dynamiser contre un club comme la Caroline, tu sais. Sauf que je me serais attendu à ce qu'on puisse en faire des changements quand même, mais là, selon ce qu'on a comme information, il n'y en aura pas. Ce club-là, dans l'état où
1: Gallagher, je l'aurais mis Big.
2: Moi, j'aurais mis Gallagher. Aussi. C'est exactement ça. Tu sais, Kapanen, à la limite, je peux comprendre. Puis on verra que Jack Hyde et Struble, mais Gallagher, je l'aurais amené juste pour... Je sais, il n'aurait pas joué beaucoup. On en a parlé hier. Il a joué 5-6 minutes. Mais d'essayer d'aller chercher une genre d'inspiration, d'étincelle quelconque. Tu comprends? J'aurais aimé ça qu'on puisse le rentrer. C'est pas le cas. Je vois mal. En fait, je le souhaite parce qu'ils n'ont jamais été acculés au pied du mur comme ça.
1: Ouais.
2: Est-ce qu'ils vont être capables d'aller chercher ce désespoir-là ce soir contre la Caroline? J'espère qu'on se regarde de prolonger, mais j'ai moins confiance que je l'avais. On l'a dit, la troisième période m'a fait perdre confiance la dernière fois, de voir qu'ils ne se sont pas battus. Puis en fait, c'est pas qu'ils se battent pas, c'est qu'ils veulent bien, mais ils sont pas capables. La Caroline danse sur la glace.
1: Ouais.
2: Ça se peut que le Canadien gagne. Tiens, ce soir, sais-tu quoi? Je vais y aller. Et je vais y aller dans la numérologie, les boys.
1: Oh, OK, OK.
2: Ouais. Ce soir, j'y vais avec une victoire du Canadien de Montréal par la marque de 3-2.
1: Toi aussi, Big.
2: 3-2.
1: Oh, Claude.
2: 3-2, Claude Lemieux.
1: Oui, oui, Claude, wow.
2: Victoire de 3-2 du Canadien de Montréal. C'est une équipe qui est meilleure sur la route. C'est une équipe qui ne perd pas souvent des séries là, de défaites comme ça. Ouais. Alors... Je sens qu'on va peut-être aller puiser dans l'énergie du désespoir ce soir avec l'adrénaline et qu'on va remporter un autre match et advienne que pourra. Mais je vais me ranger derrière le Canadien de Montréal, même si je les ai enterrés hier.
1: On est deux, on les a enterrés hier. Mais Ben, qu'est-ce que tu penses, toi, Ben?
3: Mais les gars, je salue votre optimisme. Mais... malheureusement, je n'irai pas contre ce que je ressens. Moi, je suis malheureusement convaincu
2: que c'est terminé,
3: que le parcours se termine ce soir. Un genre de 3-1. Malheureusement, tu sais, sincèrement, oui, d'accord, saluer les gars après le match, là. Je préfère que le Canadien se fasse éliminer en Caroline qu'à Montréal.
1: Oui, mais à Montréal, Ben, les gens se lèverait pour les applaudir
3: ça,
1: pour le parcours.
3: Là, est-ce qu'ils se feraient huer? Là, on a vu comment ils se sont fait huer lors du dernier match.
1: Ouais, mais là, quand c'est fini, je pense pas, Ben.
3: Mais malheureusement, ils ont beau vouloir, là. Comment il s'appelait ton prof qui disait?
2: C'est bon, mon prof, c'est mon coach de baseball, Claude Hamelin. Il disait, vouloir, c'est pouvoir!
1: Ouais, mais Ben, Claude Lemieux, Big, ça va leur donner... Les gars vont pas vouloir terminer ça comme ça.
3: Moi, en tout cas...
1: Quand tu fais... La Caroline sont beaucoup plus confortables que le CH. Le CH vont pas vouloir que ça se termine de même.
3: Mais ils voulaient pas non plus avoir l'air ridicule lors du dernier match.
1: Non,
3: ça a été le cas.
1: Mais là, tu fais face à l'élimination. Mais Ben, Mais c'est, ben, c'est pas fou ce que tu dis.
3: Moi, je te le dis. Moi, ce que j'ai en dedans, là, ça se termine ce soir.
1: C'est pas fou ce que tu dis non plus.
3: Non,
1: là.
3: Non, tu sais.
1: Avec ce qu'on a vu.
3: Ils ont plus de jus, les gars. Ils ont plus de jus. Non, s'il y en a trois ici, là, qui peuvent dire que quand t'as plus de jus, ça commence à être tough, là, c'est bien nous autres.
1: Ouais.
3: Tu sais, les gars, là, ils ont beau vouloir. T'as beau vouloir, Georges. Steph a beau vouloir. Le corps, mané, fait comme ça s'arrête ici. Et je pense que les joueurs du Canadien sont là en ce moment.
2: Si ça arrive, Ben, je veux dire, il y en a deux qui seront dans la première rangée à dire qu'ils sont pas surpris, puis c'est moi qui
1: Ben oui, exact. On a dit qu'ils gagnent pas la série.
3: Je sais.
2: J'y vais un peu dans le wishful thinking aussi. Non, non, mais tu sais, il reste que, en tout cas, pour moi, je me dis, sur la route, le Canadien est quand même meilleur. Sur la route, le Canadien était meilleur dans cette série également. Puis là, ben, le 3-2 pour Claude Lemieux.
3: Non, c'est beau. Non, je
2: ferais en sorte que la série serait 3-2.
3: Ce serait magique. Là,
1: c'est juste que souvent, c'est arrivé beaucoup dans l'année où on pensait que le Canadien était mort, puis c'est là qu'ils nous ont surpris.
3: Ouais, mais on les a jamais vus à plat.
1: Non,
3: ça, c'est comme lors des deux derniers
1: matchs. C'est pour ça que je vais pas débattre avec toi. C'est Ben.
2: Mais ils ont jamais fait face à l'élimination, les gars.
1: Ils sont bien plus avec ta prédiction que la nôtre.
3: Puis c'est pas ce que je souhaite.
1: Nous autres, c'est ce qu'on.
3: C'est ce que je pense.
1: C'est ce qu'on espère par rapport à l'autre. Gars que je suis en train d'invoquer pour te dire que ça va nous donner... Ça prend un miracle pour gagner aujourd'hui, je le sais. Là, on se, les shots au net aujourd'hui, ça va être encore 40-20.
2: Pis c'est qui, c'est qui le miracle, Georges? C'est qui ton joueur?
1: C'est Dobesh, big. Si Dobesh n'est pas le miracle, on n'a aucune chance, tu le sais.
2: Ouais.
1: Le match de 3-0, ça aurait dû être 10-0. Tu sais, Dobesh, encore une fois, c'est lui qui va... Claude Lemieux, c'est lui qui goal à travers Dobesh aujourd'hui.
3: Ah, oh, ça, c'est bien dit.
2: C'est Namur qui se levait en série éliminatoire.
1: Ouais.
2: C'était lui.
1: Ouais. Mais c'est vrai que. Ce qui est fou, les gars, c'est que. Explique-moi quelque chose, OK? Peut-être que Gonzo, t'es capable, toi aussi, Ben, t'es capable. Commence avec toi, Gonzo, Ben, tu répondras après. Tu sais, on évoque la fatigue, ce qui est vrai.
3: Mmh, oui.
1: Que les gars sont fatigués,
3: ben oui.
1: Right?
3: Ben oui.
2: Ouais.
1: Ce que je veux que tu m'expliques, Gonzo, c'est que. Si on est d'accord, puis on le voit, tout le monde le voit que les gars sont fatigués. Pourquoi quand on regarde Dobesh, qui est un gardien recru, qui pourtant n'a jamais goalé autant de matchs, lui, il a pas l'air fatigué. Puis c'est gardien de but, puis il n'a jamais eu autant de games. Puis le gars, on dirait qu'il a toujours faim, quel que soit le score. Il est tout le temps là, il manque aucun signe de fatigue, puis il continue à faire des prouesses à chaque période, puis les autres joueurs sont fatigués. Explique-moi ça.
2: Mais ça, c'est bon signe.
1: Il se fait rentrer dedans.
2: Non, mais quand on disait qu'on prend des notes, on prend des notes sur certains joueurs dans ce parcours éliminatoire, si on n'avait pas eu ce parcours éliminatoire, jamais on n'aurait pu tout de suite statuer sur le fait que ce gars-là a l'étoffe d'un numéro 1 et est capable d'en garder.
1: Mais peux-tu m'expliquer ça, Big? Ben, pourquoi je pense que c'est le seul qui n'a pas l'air fatigué?
2: Ben, écoute, je ne connais pas ses habitudes de vie, mais ça a l'air d'un gars en pleine forme. C'est un gars qui est jeune. C'est un gars qui a beaucoup d'adrénaline, beaucoup d'énergie également. Mais oui, c'est un de ceux qui est encore là. Mais chez le Canadien de Montréal, ceux qui sont plus jeunes également, mettons, je pense à Lane Hutson ou à Demidov, ont beaucoup encore d'énergie aussi.
1: Ouais, Demidov, Big, on le voit pas.
2: Ah, c'est pas vrai, c'est pas vrai. Je suis pas d'accord.
1: C'est par flash, Big, mais on voit pas Demidov.
2: Moi,
1: comme la saison régulière.
2: Je comprends.
1: Puis c'est pas un blâme envers lui, regarde avec qui il joue.
2: Mais je trouve que c'est un gars qui se démène quand même, contrairement à certains autres joueurs chez le Canadien de Montréal. C'est un gars qui ne craint pas les batailles. C'est sûr qu'il n'y a pas la production qu'il y avait pendant la saison, mais ce que je veux dire, c'est que parmi les plus jeunes chez le Canadien de Montréal, on sent peut-être moins chez ces gars-là de l'essoufflement.
1: Regarde Dobesh. Écoute, on dirait qu'il veut se battre, on dirait qu'il veut slasher quelqu'un, il sort son bâton, t'sais, il est tellement actif. Le gars, même quand le score, le dernier match, on le regardait, puis il continuait à se battre. Je le regarde. Non, mais Big, lui, il arrête toutes les raisons d'être fatigué, puis demander d'en sortir 3-4 mauvaises de suite.
2: Ça, c'est encourageant. Moi ce que je trouve encourageant, là, c'est que, mettons, Dobesh dans la saison, on l'a vu à un moment donné en échapper une coupe ou donner des buts. En séries éliminatoires, il n'y en a pas eu tant que ça, là, des buts.
1: Il y a un auditeur qui a trouvé la raison, Big, à la question.
2: Vas-y donc.
1: Je sais pas pourquoi on n'a pas pensé à ça, les gars.
2: Ouais.
3: Vas-y donc.
1: Parce qu'il dort sur un bon matelas.
2: Ah, ben là, c'est sûr. Tabarouette.
3: Ça fait toute la différence.
1: Matelas
3: bien
1: bonheur.
3: Dormir, matelas
2: ben
3: bonheur.
2: Oui, matelas bonheur. Puis en plus,
3: bien dormir.
2: Il revient à la maison, il refait le plein de sommeil avec sa pause, son matelas. Là, il repart sa route, il est frais comme c'est une rose.
3: C'est ça la réponse.
2: Il est frais comme une rose, il repart sa route. Les autres le regardent dans la chambre, ils ont tout leur café, là, ils ont tout leur café, ils sont comme, qu'est-ce qu'il fait, lui?
3: Ah, c'est bon.
2: Ça, c'est un 10.
3: C'est très bon.
1: C'était une joke fatiguée, là.
3: Oui, oui, oh, oui, c'est parfait.
2: Non, non, elle était bonne. Elle était bonne. Je sais pas c'est qui l'a envoyée, mais elle était très bien envoyée.
1: Ouais.
2: Les gars, on a fait nos prédictions.
3: Ouais.
2: OK. Au retour.
1: Et puis, attends, juste pour dire, même si le Canadien perd, le dernier show, c'est lundi. On se revoit lundi, mesdames et messieurs. Si le Canadien perd aujourd'hui ou dimanche, il y a un show quand même lundi qui sera le dernier show si le Canadien perd. Si le Canadien gagne, sera en finale, on continue. Puis si le Canadien gagne, on vous le dit tout de suite parce que là, on est vendredi, là, le prochain, le rassemblement, c'est à Terrebonne pour le match 6. Le match 6 est à Terrebonne. Juste pour vous dire, si jamais le Canadien gagne, parce qu'on ne pourra pas vous le dire demain pendant le tournoi de golf, ce ne sera pas le temps de faire des vidéos et tout. Match 6 à Terrebonne avec un écran dehors, vous pouvez appeler maintenant pour réserver ou pas de canceller, par exemple, si le Canadien passe, si vous n'y allez pas, là. Mais le match 6 serait à Terrebonne, au moins comme on a déjà fait, avec un écran dehors. Et je serai là à Terrebonne. Je vous habite à Saint-Hubert, c'est pas trop loin, c'est correct. Ça serait le dernier, selon moi, là, parce que je pense pas qu'on va forcer un septième. Si ça l'arrive qu'on gagne, moi je pense qu'aujourd'hui, à cause de Claude Lemieux, ben, ce qui serait fou, c'est que, ah non, pour qu'on ait un montage, il faut gagner les deux prochains matchs.
3: Oui, ben oui. Si on gagne ce soir, qu'on perd dimanche, il n'y a plus de montage.
1: Non, c'est ça, il faudrait. Hey, t'imagines-tu, Ben? Si on rentre lundi puis tu fais un montage parce qu'on a sorti un septième match mardi.
3: Ah, je serais sidéré.
1: T'imagines-tu?
2: C'est pas juste toi, Ben. Je pense que la majorité des gens qui sont à l'écoute le seraient.
1: Je serais aussi, mais Claude Lemieux, Big.
2: Arrête, je te dis un sur dix hier.
1: Non, mais Big, je pense pas Big non plus. Okay. Je pense pas qu'on va gagner la série. Mais encore une fois, à chaque fois qu'on prend le Canadien pour battu, il y a quelque chose qui se passe, il y a quelque chose qui arrive. Moi, je pense qu'aujourd'hui, on gagne. Moi, je sais pas, Ben, je sens.
2: Moi, je peux vous dire une chose.
1: Ce qui est arrivé hier, pense pas que ça se termine comme ça.
2: On va le voir rapidement.
1: Ouais. Ouais. Trois minutes.
2: Dans la game, là, c'est arrivé. Qu'est-ce qui est arrivé? On a regardé ça, puis on s'est dit, oh, les stretch pass. Oh, deux,
1: ouais,
2: trois lobes.
1: Exact.
2: Oh, non, non, non. Ça marchera malheureusement pas. On parle de la fin de semaine. Hier, on a eu une discussion intéressante et ça va être une des questions pour vous en tribune, si on a la chance de se rendre là aujourd'hui. Ce sera quoi votre émotion et votre réaction si le Canadien se fait éliminer ce soir? Est-ce que vous êtes en paix? Est-ce que vous êtes heureux? Est-ce que vous êtes encore en colère, frustré, fâché ou rassasié et encouragé pour la suite des choses chez le Canadien de Montréal? Et pour rendre hommage à Claude Lemieux, qui avait une réputation de joueur des séries, de joueur clutch, qui savait se lever dans les grands moments. On va tenter de répondre à la question aujourd'hui et de fouiller à se dire qui est notre guerrier des séries ou notre guerrier ultime en série, là, mis à part Claude Lemieux. Alors, c'est sur cette route de l'heure du lunch et en route vers cette dérape de 13h que vous voulez pas rater.
1: Puis Big, check bien ça aujourd'hui, ils n'ont pas tout un sticker sur leur casque 32.
2: 32.
1: Check bien ça. Hot. C'est pour ça, Ben, qu'ils peuvent pas perdre. Ça peut pas se terminer de même, Ben. Ça se peut pas.
2: On le savoir vite, les boys.
1: Ouais.
2: On le savoir très vite.
1: Ouais.
2: On revient dans deux minutes.
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2: Bon, on est de retour. Georges, effectivement, on l'a dit pour ceux qui se joignent à nous. Il n'y aurait pas de changement au niveau des attaquants chez le Canadien de Montréal avec Gallagher qui était sur la glace, Kapanen également. Alors ça insurge bien des gens de ne pas avoir procédé à des changements. Il y en a qui voulaient du sang neuf, il y en a qui voulaient de l'énergie, il y en a qui voulaient des jeunes joueurs. Est-ce que tu es un peu surpris de voir que ouais, malheureusement, mais... là, pour la défensive, on verra, là, pour Struble et Jack, ouais. C'est moins clair. Là.
1: Mais ouais, je suis surpris, Gonzo. Je pensais que dans un dernier match de même, tu veux une dose d'énergie pour juste voir. Des fois, des petits détails, ça peut faire une petite différence. Encore une fois, on ne peut pas changer grand-chose à part juste Gallagher est là pour la forme. Puis je dis pas qu'en embarquant, il y a l'affaire qui allait passer à travers la zone centrale de l'Hurricane avec la rondelle, mais c'est pas ça. C'est juste que le petit guerrier qui arrive de même, puis un boost de même d'énergie qui arrive, ça l'aide quand même. Mais nonobstant de ça, Big, la boost d'énergie, ça va être quand même Claude Lemieux aujourd'hui. Et les gars vont vouloir jouer pour lui. Et tout le monde qui va regarder et tout, on va tenter de l'honorer avec une victoire. Et c'est pour ça que je pense qu'avec ça, l'équipe va sortir fort aujourd'hui. Parce que blessé, fatigué, oui. Quand tu fais face à l'élimination, tu veux jamais que ça se termine. Puis tu joues d'une façon que... tu veux le montrer. Tu sais, Big, quand tu dis que l'état-major, là, t'évalues une équipe, là, puis tu regardes les guerriers que tu veux dans ton équipe, puis ceux que tu veux garder, ceux que tu veux, là...
2: Ah, tu vas en avoir ce soir, là.
1: Ben, c'est aujourd'hui, là, c'est une évaluation majeure parce que... Tu veux savoir quel joueur que tu veux l'année prochaine, tu veux garder, tu veux gagner avec, là, c'est les gars qui vont répondre quand tu fais face à l'élimination.
2: Complètement.
1: Puis je pense qu'aujourd'hui, tu vas voir beaucoup de joueurs qui vont jouer comme une équipe qui veut pas que ça se termine aujourd'hui. puis qu'ils se disent pas dans leur tête, ah, c'est trois matchs de suite à gagner. Non, c'est un à la fois. Puis on est solide sur la route. Il y a déjà un essai. Il y a un effet de confiance. Fait que je pense vraiment, Bic, que quand on va voir ça, on va voir des gars qui ça va être inspirant aujourd'hui.
2: Parce que rappelez-vous, dans les deux premières séries, le Canadien a joué un match ultime. Ça, oui, t'as des données sur un joueur qui joue un match ultime. Mais c'est pas la même chose de jouer un match ultime quand tu menais 3-2 dans une série que de jouer un match où tu fais face à l'élimination si tôt dans une série. Non.
1: Ouais, ouais.
2: C'est pas la même chose. Martin Saint-Louis, d'ailleurs, c'est Eric Engels qui rapporte les propos dans les derniers instants, messieurs. Martin Saint-Louis qui s'est fait demander sur Brendan Gallagher. Il dit « C'est pas mal la chose la plus difficile que j'ai eu à faire en tant qu'entraîneur. » Et il dit « Ça a beaucoup à voir avec le caractère de Gallagher, son niveau de compétitivité également. » Il a parlé du fait que, mettons, tu sais, c'est pas, on remplace pas Gallagher avec un joueur dans le line-up, mais on essaie de le remplacer collectivement. Et il dit, c'est dans le mindset et son niveau de compétitivité-là, on le sait qu'il est avec nous pareil, puis il nous aide. Alors, tu sais, on pensait que ça allait peut-être être son dernier match dans l'uniforme du Canadien de Montréal. Puis dans une situation comme ça, on pensait qu'il allait rentrer, mais non, il rentre pas. Ouais. Partisan du Canadien de Montréal, là, à l'écoute présentement, est-ce que vous êtes surpris de voir que Gallagher rentre pas?
1: Ah, ben là, ça, c'est sûr que oui. On en a parlé hier, Big, de ça, les changements qu'on ferait, là. Moi, je suis surpris qu'il rentre pas. Dans un match comme ça, que t'as plus rien à perdre.
2: Veux-tu encore plus que ça, je le disais hier, c'est que je m'attends pas à ce que Gallagher, tu sais, en plus, on le sait, la Caroline, l'échec avant, la rapidité, le ci, le ça, c'est pas un bon fit pour Gallagher. Mais comme tu disais, c'est juste aller chercher cette petite étincelle-là, puis cette présence-là. Puis c'est pas comme si on était là, les deux, à se poser des questions, les bras croisés, à se dire, qui mérite de sortir dans ce line-up-là? Il y a tellement personne qu'on pourrait sortir. T'en as des candidats à sortir, là. T'en as, fait que. T'sais, c'est plus pour ça aussi où je me dis, si tout le monde jouait au-dessus de sa tête puis qu'il n'y avait personne à sortir, je ferais comme, OK, c'est tough de le rentrer. Mais là, j'ai aucune misère à sortir quelqu'un de ce line-up-là.
1: Mais les gars vont se mettre en rond au milieu du vestiaire. Puis qu'est-ce qu'ils vont se dire collectivement ensemble? Fuck you, Jobu, we'll do it ourselves. C'est un gars qui a écrit ça sur YouTube. Parce que quand Serrano, il dit fuck you, Jobu, qu'il n'y a plus besoin de lui, Canadien va gagner, big. Ils vont faire un scrum aujourd'hui, les gars, ensemble. Ils vont dire fuck you, Jobu, on n'a pas besoin de toi, on va le faire nous-mêmes. Comme dans Major League.
2: Qu'est-ce que tu vas faire avec Jobu?
1: On l'emporte pas Claude Lemieux.
2: Qu'est-ce que tu vas faire avec Jobu?
1: Ben rien, plus besoin de l'amener.
2: OK.
1: Besoin de l'amener. Les gars vont faire comme dans le film. Ils ont réalisé qu'il n'y en a plus de besoin. C'est drôle, un auditeur qui a écrit ça sur YouTube, c'était drôle. Je trouve que c'était une belle touche.
2: Belle référence. De l'amener à un autre niveau avec la référence de Jobu et Major League. On en a parlé un peu brièvement hier, les gars, mais t'sais, on demande aux partisans aujourd'hui, c'est quoi votre émotion? Ce sera quoi votre émotion, votre réaction si jamais le Canadien se fait éliminer ce soir ou ce week-end? On en a parlé brièvement hier. Moi je suis en paix, je suis encouragé, je trouve qu'on a ce bel échantillon éliminatoire qui fait en sorte qu'on est capable d'aller chercher plein de données sur plein de joueurs dans plein de situations différentes. C'est clair ce qu'on a besoin pour la suite des choses. Je me dis mission accomplie, la run a été superbe, a été plus longue que prévu. Puis let's go, on a déjà hâte pour la suite.
1: Tu sais, Big, au début de l'année, on me pose cette question-là aux gens. Vous pensez que le Canadien est à combien d'années de gagner la Coupe?
2: Ouais.
1: Moi, plutôt, on avait dit 3 ans. Il y en a qui ont dit 5 ans, il y en a qui ont dit jamais, il y en a qui ont dit 6 ans. Tu sais, ça a attendu de beaucoup de choses. Quand tu regardes une année comme cette année, la rente des séries qu'il y a là, pour des gens qui avaient des années un petit peu plus éloignées, je pense que ça, maintenant, ça ressort les choses beaucoup plus. Parce que le Canadien est pas mal plus proche d'une équipe de la Coupe de ce qu'on a vu avant. Toute l'année, on a dit qu'il manquait un deuxième centre, puis malgré ça, tu te rends dans le carré d'as, puis t'as pas de deuxième joueur de centre. Ça te montre à quel point que le Canadien est sur le droit chemin. On l'a dit, il manque du size, il manque, tu sais, de la grosseur dans les ailiers, il manque un deuxième joueur de centre nanti.
2: Il manque un peu de harne aussi le bottom six.
1: Oui, c'est ça, puis il manque un vrai quatrième trio.
2: Oui, mais on remarque une chose, puis tu sais, c'est vrai qu'il manque un vrai quatrième trio. Mais au-delà du 16, je pense que si t'avais certains joueurs qui jouaient gros, mais qui sont pas nécessairement des 6-4, 2-30, ça pourrait aider aussi. Tu sais, quand dans ton personnel de profondeur, un gars qui applique l'échec avant, qui se pose pas de questions, c'est un automatisme des mises en échec, tu sais.
1: Non, mais des gars, Bic, quand t'as vu la rondelle dans le fond, ils peuvent aller la chercher. Là, dans cette série-là, ce qu'on a remarqué, c'est qu'on est forcé à domper la rondelle, puis c'est pour ça que les Hurricanes forcent le Canadien à le faire. Parce que quand on voit la rondelle dans le fond, on sort pas avec. Mais Gonzo, question pour toi. Quand les Hurricanes vont jouer contre Vegas, quand Vegas va domper la rondelle dans le fond, tu penses qu'ils vont avoir pas mal moins de misère d'aller la chercher, la rondelle? Tu sais, c'est l'ADN des joueurs que tu décides de prendre aussi dans ton équipe. Des gars qui sont capables, qui sont petits, mais qui jouent gros. Tu sais, Brad Marchand, big, il est petit.
2: Ouais, ouais.
1: Il joue gros. Il va-tu y chercher les rondelles? Tu sais, c'est pour ça qu'il y a beaucoup de travail pour Kent Hughes à faire, pour pas juste faire de Montréal une équipe qui fait les séries à chaque année. Les 10 prochaines années, les Canadiens, en fermant les yeux, font faire les séries. Là, maintenant, c'est de s'assurer que, OK, une fois les séries sont terminées, est-ce qu'on a une équipe pour aller à la guerre? C'est pour ça que là, il va savoir quoi identifier, quoi faire. Mais la bonne nouvelle, Gonzo, c'est que notre tandem qu'on a, qui va être un demandeur de la Ligue, avec ce qu'on a vu là, pendant des années à venir, faites juste pas... Échangez-moi pas de bêche cet été là, pour un deuxième centre. Là. Ça, faites pas ça. Mais...

0: tu sais, c'est moi aujourd'hui, là, encore 24 heures après, c'est, je dirais, encore plus encourageant. Puis là, il y a des gens qui sont plus pognés sur « Hey, il y a une game à soir, puis Gallagher joue pas, puis Saint-Louis aurait dû faire ci, puis aurait dû faire ça. » Je comprends. Mais reste que, moi, quand je regarde devant, je vois beaucoup de bons. On le rappelle, plafond salarial, contrat favorable, tous les choix sont encore là pour le Canadien de Montréal. Il reste un bassin d'espoir qu'on va pouvoir peut-être prendre certains de ces joueurs-là puis les sacrifier pour un deuxième centre.
1: Ouais, exact.
0: Fait que c'est de bon augure. Il y a eu la reconstruction. Il y a eu des années qui ont été difficiles avant la reconstruction également. Là, je sens que je dis pas qu'on va se rendre au carré d'as à chaque année, les gars. Mais dans les 5-10 prochaines années, mettons que c'est encourageant pour avoir des plus longues runs éliminatoires pour le CH.
1: Ouais, on a au moins une coupe big. D'ici 3 ans, on en a au moins une.
0: Ben, regarde.
1: Au moins une.
0: Ne serait-ce que juste ça, là, d'avoir... Tu sais... Rappelez-vous, quand Gorton et Hughes sont débarqués, eux, ils ont dit « On veut pas une équipe qui va faire les séries une fois. On veut construire une équipe qui va être parmi les meilleures pour les 10-15 prochaines années. »
1: Ouais.
0: C'est ça qu'on essaie d'installer. Puis, mon Dieu, que ça ferait du bien, les boys, qu'à chaque année, quand le Canadien débarque, on se demande pas s'ils vont faire les séries. Qu'on se demande s'ils vont finir plus premier de la division ou top 3. Il y en a des équipes comme ça où on se pose pas cette question-là année après année, puis ça ferait du bien, puis ça ferait du bien aux partisans du Canadien de Montréal.
1: Ben, notre coupe, on la gagne en finale contre qui? Anaheim ou San Jose?
0: Je sais pas, je m'en fous. C'est pourvu que le Canadien en gagne une 25e,
1: Je sais, mais je peux te dire à la joke, là, comme montrer comme quoi que les prévisions, comme quoi que ça va changer, puis c'est plus Vegas qui va être en finale.
0: Ouais, Vegas, ils vont essayer encore le faire, puis d'aller acheter des joueurs, puis.
1: Ouais.
0: Moi, je dis que c'est deux bonnes équipes que tu as nommées. Là. C'est deux excellentes équipes. Est-ce que le Mammouth va être capable de se joindre à ce groupe-là?
1: Non.
0: Non?
1: Non, pas une place assez sexy, je pense. Non.
0: Est-ce que la reconstruction des frères Cédine à Vancouver va être accélérée et ils vont être capables de le faire?
1: Eux autres sont condamnés.
0: Ils sont pognés un petit peu, hein?
1: Oui, oublie ça.
0: Pourquoi ce ne serait pas les Oilers avec McDavid et Draisaitl?
1: Big. Dans... Belle de voir où McDavid va aller.
0: OK, fait que toi, il est déjà parti.
1: Big, t'as pas un an, t'as 6 mois pour monter une équipe avant le deadline de l'an prochain qui va te montrer que lui va avoir confiance.
0: Puis t'as le même DG que l'année passée.
1: Ouais.
0: Bonne chance.
1: Qu'est-ce que tu vas faire?
0: Pas grand-chose.
1: Parce que McDavid, s'il accepte pas une prolongation l'an prochain... Tu gardes pas, là.
0: Non, il est parti.
1: Tu comprends? Tu gardes pas. Puis si tu gardes pas, il s'en va dans l'Est. Pour gagner la Coupe, tu veux-tu la gagner avec lui ou tu veux jouer contre lui? Parce que si lui, il s'en va dans l'Est, il s'en va pas dans une équipe d'un bas fond, là. Il s'en va dans l'équipe la plus susceptible de gagner. Je veux pas voir McDavid à Buffalo. Je veux voir Montréal.
0: Buffalo, on l'a dit hier, là. L'attraction principale, c'est le Whole Foods.
1: Ouais, mais McDavid, il s'en va pas dans une... McDavid, là, il cherche pas l'attention, il n'aime pas l'attention. Il veut une coupe.
0: OK, ben lui, si va aller, une coupe, lui, tu vas pas aller... à Buffalo, Georges.
1: Ben, dans un an, je te parle dans l'Est, les deux équipes les plus proches, pour le gagner, ça va être qui?
0: Ils ont la poisse, là.
1: Non, je comprends, Big, mais... Big, Montréal, d'abord, Montréal.
0: Montréal, il y a une histoire. C'est un marché de hockey.
1: Big, moi, c'est ce que je dis
0: marché
1: depuis le
0: canadien.
1: Début.
0: Canadien.
1: C'est ce que je souhaite, c'est ce que je dis depuis le début. C'est ce que je souhaite.
0: C'est du beau rêve, tout ça. C'est du beau rêve.
1: Ouais, mais c'est... Big, Attends. C'est réaliste quand même.
0: Ben, c'est réaliste. Il reste encore beaucoup de choses
1: pour que
0: ça se place.
1: Oui, mais c'est quand même réaliste pareil.
0: Ben, comme si c'était réaliste de parler de Crosby à Montréal.
1: Oui. Oui, mais plus réaliste que Crosby.
0: Ah, moi, je trouvais que c'était plus réaliste Crosby que McDavid. En raison du fait que c'était son équipe, le
1: parce
0: Canadien,
1: que, parce
0: son
1: que
0: paternel.
1: Quand McDavid a signé 2 ans, là, c'était plus réaliste, McDavid. Parce qu'il a lancé un message à l'équipe.
0: À l'organisation.
1: Oui, je vous donne un an.
0: Même ce qu'il a dit là, au bilan. Là,
1: ben oui.
0: Ça voulait dire quelque chose aussi. OK, on va aller en pause. Au retour, hommage à Claude Lemieux. Et on a une question pour vous. Pour rendre hommage à Claude Lemieux, qui est votre joueur, votre guerrier ultime en séries éliminatoires dans l'histoire de la Ligue nationale de hockey?
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12: Bon, on est de retour. On le disait. Et d'ailleurs, je vous invite à aller réécouter l'hommage et le montage de Ben en début d'émission sur Claude Lemieux. C'était de revivre beaucoup de souvenirs, messieurs, et de voir à quel point il a une carrière, il a eu une carrière fructueuse. Ouais. C'est bizarre de parler de lui au passé. C'est pas encore rentré et c'était un gagnant, Claude Lemieux. C'était un gars qui se levait dans les grands moments et on a voulu un peu lui rendre hommage aujourd'hui avec une petite discussion là-dessus.
13: Ouais, non, puis en même temps, quand vous écoutez le montage de Ben, écoutez aussi le bloc au complet qu'on a fait au premier, là, bloc sur beaucoup d'éléments importants qui vont au-delà du sport. On vous invite tous à écouter le début de l'émission, le premier bloc, et je pense que il y a beaucoup de personnes qui nous écoutent que ça va probablement énormément vous aider.
12: Ouais, ça peut être bien. Il y a le sport et il y a la vie, messieurs. Pour rendre hommage à ce type de joueurs, les gars, des fameux guerriers, des joueurs clutch, des joueurs qui se lèvent dans les grands moments, dans les matchs numéro 7, dans les matchs où on fait face à l'élimination, des gagnants qui ont, peu importe l'équipe pour laquelle ils jouaient, qui ont levé le gros trophée, Si on vous demandait, là, mettons, mis à part Claude Lemieux, pour vous, c'est qui le guerrier ultime? Quand vous entendez guerrier ultime des séries éliminatoires au hockey, vous pensez à qui?
13: Mais je vais tellement te surprendre, là. Je vais te surprendre, OK? Parce que.
12: Vas-y.
13: Je vais dans la lignée de Claude Lemieux, OK?
12: OK.
13: Fait que je veux que tu essaies de deviner, OK? OK. Fait que. Déjà, le premier indice, c'est que je vais avec un joueur dans la lignée Claude Lemieux. Est-ce que tu as besoin d'un autre indice ou tu es capable, juste en disant ça, si tu as déjà une idée?
12: C'est quand même bref. Okay. Dans la lignée, tu veux dire dans son style?
13: Oui, dans son style.
12: OK, fait que tu veux un joueur qui a le style à Claude Lemieux. Est-ce
13: mais
12: que
13: peut-être,
12: c'est un
13: peut-être pas aussi. Non, mais pas aussi baveux, mais un gars là, qui est chien. Puis en série, c'est un gamer aussi. Puis il a performé en série. Il a 295 points en 236 matchs. Puis en série, il est chien. Puis il est tough de jouer contre.
12: Hmm. OK, est-ce que c'est un...
5: C'est le, de... c'est le nombre de matchs qu'il vient de me donner.
13: Ah, oh, tu sais déjà?
5: Je pense que oui.
12: Ah, oh, ouais?
13: Ben, attends, ben. C'est ça, Ben, t'es...
5: Tu veux que je te dise? Marc Messier.
13: Tabarnak, que t'étais écœurant. T'étais écœurant, Ben. Gonzo.
12: Solide.
13: Quand, depuis que ce gars-là... Ce qu'il a fait à New York.
12: Ah, ben oui.
13: Quand il a fait sa garantie, we will win game 6.
5: Ouais, ça.
13: Tu sais, y a-tu quelqu'un qui se souvient pas de ça?
5: Non.
13: Un gars big qui a gagné la Coupe à Edmonton sans Wayne. Pendant des années, le monde disait sans Wayne, il pourra pas. L'année que Wayne se fait échanger l'année d'après avec Mark Messier comme capitaine, tu gagnes la Coupe. Puis à New York, que t'as gagné aussi, t'es capitaine. Ce gars-là, big, en série, il a du chien, il fait mal. Puis tu sais, quand on parle, tu sais, on aurait Claude Lemieux, là. Marc Messier, son nom à côté de Claude Lemieux. Tu sais, un gars qui a du chien comme ça. C'est pour ça que pour moi, Marc Messier, big, était reconnu comme un joueur des séries qui avait pas peur.
12: Ben oui. Non, mais ma prochaine question avant d'y répondre, c'est de savoir dans quelle époque.
13: Parce que... Mais comment ça, Ben, le nombre de matchs?
5: Sais-tu pourquoi?
12: Tu l'as en face, quoi?
5: C'est mon choix.
13: C'est ton choix?
5: Ah. Je suis pas si hot que ça.
13: Okay,
5: c'était mon choix, moi aussi.
13: Celle-là, comment ça se fait, Ben? Celle-là, ça se peut pas. Là.
12: C'est quand même fou là, avec le nombre. C'est quoi? C'est le nombre de points que t'as donné?
5: Nombre de matchs.
13: Non, nombre de matchs. Quand j'ai dit nombre de matchs.
12: Le nombre de matchs.
13: Puis le Ben a fait.
5: Ben là, ben, c'est parce que tout de suite, j'ai fait Ben. On a le même.
13: Parce que, tu sais, Big, je répète la question, puis on a hâte de vous entendre. Basé sur Claude Lemieux, sachant comment c'était un gamer, comment il était. Quelqu'un que tu veux nommer en série, qui avait comme du chien comme ce gars-là, qui était dur à jouer contre. Hein, c'est pour ça que Marc Messier est big.
12: Ben, c'est un trophée du leadership, là, aussi, dans la Ligue nationale de hockey.
13: Il y a une fois, quand j'ai joué contre lui, un moment donné, là, il était sur le bord de la bande, là. Puis là, je l'ai vu. Puis là, je dis, yes, j'étais allé pour le geler, OK?
12: Pour vrai.
13: Puis là, j'étais allé geler Marc Messier, je pensais qu'il m'avait pas vu, puis à la dernière seconde, il m'a fait un 6 pouces avec sa maillotche d'un coat.
12: Ouf.
13: J'ai eu mal pendant un mois, puis j'ai plus jamais frappé ce gars-là. Oublie ça. Puis il y a personne qui a rien vu, là. Je pensais qu'il m'avait cassé les côtes. Et boy, que ça a fait mal. J'étais plus intéressé de le geler après. Ah, il était chien, il était salaud, il était... Mais c'était un gamer. C'était un vrai.
12: C'est un méchant choix, les boys. C'est un méchant
13: genre,
12: choix.
13: J'ai hâte d'entendre le vôtre, gars.
5: Ben, moi, c'est bien,
13: mais Gonzo, j'ai hâte d'entendre le tien.
12: Ben, veux-tu que je t'en parle du mien?
13: Ben oui, je veux que tu m'en parles. Là, le moment... Ah! ouais, drette là sur YouTube, on le voit. Patrick, ben oui.
12: Ben, y en a-tu un qui était plus clutch que ça?
13: Ben, big.
12: Patrick Roy.
13: Si tu as sa fameuse quote?
12: Tu sais.
13: T'en souviens-tu de sa fameuse quote?
12: Laquelle? Celle des bagues dans les oreilles?
13: Non. Les gars.
12: Ah ouais?
13: Donnez-moi. Je pense que c'est quoi? Donnez-moi juste deux buts à soir? C'est quoi la quote avec les buts, Mané, qu'il avait fait?
5: C'est ça.
12: Ouais.
13: Donnez-moi deux buts à soir, les gars, puis on gagne. Tu sais, quelque chose de même.
12: Allez marquer un but, on est correct. Là,
13: ouais, quelque chose de même. Je sais plus c'est quoi la quote.
5: C'était même pas deux, je pense que
13: c'était un. C'était un, sa quote? Ah non, c'était. Ah non, Big, Patrick, c'est un excellent choix aussi.
12: Tu sais, Patrick, puis parce que là, on parle de Claude Lemieux, on parle de Marc Messier, puis on est tout le temps. On est tout le temps porté à penser au nombre de buts, au nombre de points, au nombre de si. Mais s'il y en a un gardien de but dans l'histoire qui était un gamer puis qui carburait à ce genre de match-là.
13: Ouais.
12: Tu sais, quand on dit tout le temps, mettons, puis on s'est fait tant ça la question, mettons, quand t'as un match 7 puis que tu veux mettre quelqu'un dans le net, pour moi, la hargne, la combativité, le désir de gagner de ce gars-là, ça va être difficile de pouvoir répliquer ça un jour. Fait que,
13: non, c'est un excellent choix. C'est juste, je pensais pas que t'allais dans les goalers vu que vu qu'on parle de Claude Demieux, on parle de quelqu'un qui est le chien du raccord. Mais,
12: oui, mais okay, il a ce chien-là. Il n'y a pas beaucoup de gardiens de but qui l'ont, ce chien-là.
13: Okay.
12: Mettons, à travers les années, on peut dire que Billy Smith avait du chien, on peut dire que Ron Extall avait du chien. Patrick Roy, il l'avait, ce chien-là. Il avait cette arme, il avait le côté baveux, il avait le côté...
13: Si on enlève le goaler, avec qui tirait?
12: Ben, Marc Messier est un excellent choix.
13: Non, t'aurais Marc Messier aussi, OK.
12: Ben oui, c'est ça, c'est un...
13: Ouais.
12: T'sais, pour moi, c'est quand même un top, là. C'est un top. Puis la raison pour laquelle j'ai juste rien dit avant mon choix pour ceux qui écoutent la radio, c'est que j'ai un cadre de Patrick Roy sur le mur en arrière. Alors, je n'ai que pointé mon cadre.
13: Tu devrais lui faire signer ce cadre-là.
12: J'ai jamais.
13: Il était écœurant, le cadre.
12: J'ai jamais eu la chance. Ouais, ouais. D'ailleurs, c'est drôle que tu me parles de ça parce que l'artiste Benoît Tardif qui a fait ce dessin-là, il en a fait sur Dobesh.
13: Ah, pas vrai?
12: Dernièrement, il a repris la route éliminatoire, puis il a fait sur Dobesh. Il a fait Dominique Hachek, j'ai pensé à toi également. C'est un maniaque de gardien de but. Il a sorti un livre dernièrement.
13: Mais
12: Pizza Punk Arena, Benoît Tardif. Allez voir ça. C'est un artiste.
5: Pizza Punk Arena.
12: C'est écœurant comme titre.
13: Le seul gardien big que je tapisserais sur mes murs chez nous, c'est pas Dominique Hachek. C'est pas Dobesh, c'est Patrick Roy.
12: Bon, et voilà.
13: Oublie ça. C'est de ma génération, là. On gaulait dans les rues. J'étais Patrick Roy. Une version bronzée de Patrick Roy, mais j'étais Patrick. On était tous Patrick. Je l'ai gaulé à cause de lui, là. Tout est à cause de lui, là.
12: Et voilà.
13: Oublie ça, là.
12: Moi aussi. C'est pour ça qu'il est sur le mur derrière moi.
13: Oui.
12: Puis il est aussi dans la feuille de OPG à côté.
13: Ouais, ouais, ouais. Sauf que c'est pas son année recrue, par exemple.
12: Ah, il est là. Il est juste là.
13: Ouais.
12: 89-90, ça, c'est l'année de rookie de Sakic.
13: Ouais, qui vaut comme 10$, c'est un mint.
12: Oh, ben, elle est belle. Elle est magnifique. C'est plus, c'est pas pour l'argent, c'est plus pour la.
13: Ouais, je sais.
12: Le look. Beaucoup de votes pour Justin Williams,
5: c'est
12: les gars, il avait raison.
5: C'est un truc, là, ton Pizza Punk Arena, c'est une BD.
13: Moi, Gazo,
12: tu vas aimer, Ben.
13: Big, Justin Williams, la raison pour laquelle je peux pas. On parle de Claude Lemieux, OK? Oui, mais monsieur Game Overtime, là, puis tout ça, Game 7, c'est correct, là, c'est sa réputation qu'il y a là. Mais la réputation de Claude Lemieux, là, comment il dérangeait l'adversaire, comment il... Hey, c'était game... En série, c'est un poison, ce gars-là.
12: Pensez à la rivalité Avalanche-Red Wings.
13: Oh, man! McCarthy, y avait-tu sauté dessus, tu penses? Il voulait-tu le tuer?
12: Hein? C'était sur Draper, le geste. Tu sais, cette rivalité-là de l'Avalanche contre les Red Wings, puis Claude Lemieux était directement au centre de tout ce qui se passait.
13: Oh man, c'était malade. Tu sais, quand tu rentrais dans la peau des adversaires, là, comment il était bon pour faire ça.
12: Tu sais, quand on parle de rivalité, je m'ennuie de ce type de rivalité-là dans la Ligue nationale de hockey.
13: Là, big, on est plus content.
12: Ouais, on est un petit peu en retard.
13: On est tout en retard.
12: On va faire une petite pause au retour.
13: On est né en retard.
12: Un petit mot, et tranquillement, on s'en va vers la dérape du vendredi avec le montage de l'année de Ben et également Jervy Boy, Gervais, qui débarque avec une belle surprise.
13: Il fait ses vocalises, là.
12: Pour vrai, ses vocalises. OK, on va faire nos vocalises à la pause. On revient dans deux minutes.
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13: Lui, quand il a entendu Benji, il s'est senti challengé.
12: Oh.
13: Puis il a dit, non, Benji est venu, mais il l'a pas fait live. Jivy Board veut nous rappeler qu'un vrai rapper... ça fait ça live. En passant, Gonzo, Benji, il est venu aujourd'hui chercher son chandail plus petit. Merci à l'Organisation du Canadien de Montréal. Merci à Luma. J'ai commandé un chandail plus petit pour Benji qui est venu chercher
12: fait,
13: aujourd'hui.
12: Il
13: ouais,
12: bien.
13: Il était parfait. Ouais, on est passé de 60
12: à 50.
13: À 52.
12: 52?
13: Un large. Un large. Fait que c'était parfait, c'était parfait pour lui.
12: Ben ouais. Oui, un large. Ça, c'est parfait. Les gars, j'ai des bonnes nouvelles. J'ai des bonnes nouvelles parce que je trouve que c'était sage, nos paroles du premier bloc, sur le repos, sur le plaisir de savourer, de profiter aussi. La piscine est presque prête, donc l'invitation s'en vient. On va tomber en vacances bientôt et vous pourrez venir à la maison, pouvoir venir vous baigner, partager un beau petit repas, on va pouvoir se baigner.
13: On peut se baigner commando?
12: Non.
13: Je pensais qu'on était tête.
12: Ben, on est tight, oui. Mais je veux dire, j'ai mes enfants ici.
13: Ah, mais non, moi. Si tes enfants sont là, je ferais pas ça, Big.
12: Tu pourras faire une bombe, si tu veux.
13: On fait ça un concours de bombe?
12: Juste une, par exemple.
13: Ah, puis t'as peur qu'il y ait plus d'eau?
12: Ben, c'est parce que j'ai pas quatre hoses, moi, pour re-remplir la piscine.
13: Mais tes voisins en ont?
12: Ouais, je sais, mais là, tu veux que j'aille emprunter les hoses dans toutes les autres cours? C'est ça qui arrive. Hein?
13: Et d'ailleurs, Ben est en train de découper notre premier bloc. On va le partager dans nos pages Facebook. Je pense que c'est important pour les gens d'entendre le premier bloc, ce qu'on a fait.
12: D'accord.
13: Fait que Ben est en train de faire un découpage audio. Ça va être audio, là.
12: OK.
13: Parce que c'est trop gros. Puis après ça, on va le partager. Je pense que c'est bon pour les gens d'entendre ça et tout, et que les gens comprennent.
12: Ben oui, c'est très important, on le dit comme ça, mais de passer des bons moments également avec vos proches, avec les gens avec qui vous entourent. Et là, les gens me demandent, oui, j'ai trouvé. Les gens veulent savoir si finalement, sur la messagerie texte, il y en avait qui me demandaient, t'as-tu trouvé ton gars pour la piscine? Oui,
13: Gonzo,
12: je l'ai dit plus tôt cette semaine, c'est nos amis de chez Piscine Hippocampe. Georges, ça lui a rappelé des souvenirs, Hippocampe.
13: Ouais. Big, j'ai une idée, Big. Cet été, on devrait faire un party de piscine du peuple chez vous?
12: Non.
13: Pourquoi non?
12: Moi, je pense que ce serait plus facile de le faire chez vous vu que tu vis seul.
13: J'ai pas de piscine.
12: Ben, on peut s'arranger. Piscine Hippocampe en vente des piscines. Ils en installent.
13: T'as une piscine, t'as le setup chez vous. Pourquoi qu'on fait pas le party du peuple chez vous?
12: Parce que c'est pas assez gros chez nous.
13: Ben, les gens se mettront en ligne.
12: Tu le sais, la cour est belle, est grande, elle est fun, là.
13: Genre, on fait un concours de bombes. Les gens se mettent en ligne, là, le peuple, pour faire un concours de bombes, celui qui a fait la plus haute.
12: Ça, on peut le faire à la piscine municipale. Moi, je vais dire une chose, OK? Puis ça va pouvoir peut-être donner un indice là-dessus. Tu sais, dans la vie, il y a du monde qui aime recevoir. Tu sais, il y a du monde qui aime ça avoir... Tu sais, il y a du monde qui aime ça avoir du monde chez eux. Moi, je suis complètement l'opposé.
13: Big, on est pareil, moi, plutôt.
0: On est trois.
12: Hey, moins je reçois dans la vie, plus je suis un homme heureux.
13: Big,
0: on est trois.
13: Big, j'ai jamais reçu personne chez nous.
12: Le problème là-dedans, c'est...
13: Je suis comme toi, là.
12: C'est que ma blonde est l'inverse. Elle, s'il y avait du monde 8 jours par semaine, elle serait contente. Fait que tu comprends-tu le combat de tous les jours?
13: Ouais,
12: sur, on peut inviter tel ami, tel ami, tel ami. Là, on se retrouve 14. Il y a 8 enfants. Le man, ça va tout creux. Là, la bouffe, la préparation, le ci, le ça.
0: Le ménage avant, le ménage après.
12: Moi, là, quand je suis seul à la maison... Je roucoule.
0: Et voilà.
13: Mec, je suis quand même pareil comme toi.
0: On est trois pareils.
13: On est pareil. Moi, je veux rien savoir que le monde vienne chez nous. Oublie ça.
12: Et disons que c'est vraiment rare que je suis seul à la maison.
13: Ouais.
12: Mettons, là, présentement, je suis seul à la maison avec vous.
13: Ouais.
12: Tu sais, et je fais le show, là, je travaille. Mais il y a une petite partie de moi qui est comme... « Man, t'es tout seul chez vous? » Et j'aime ça.
13: Ouais, je comprends. Non,
12: je souhaite dire que je vous aime l'armée, je vous aime le peuple, mais non, je ferai pas de party de piscine chez nous. C'est rien de personnel.
13: Je faisais une joke, mais on a ça similaire, moi et toi.
12: Tu vois. Alors, fait que j'envoie piscine Hippocampe chez vous, Georges, puis ils vont te creuser une piscine, puis on fera ça chez vous dans ta cour. On va être
13: Ben non, il y a personne qui vient ici. De toute façon, avec mes deux thermopompes, puis sans niaiser, je l'ai mis à 15 degrés chez nous. Il n'y a personne qui rentre qui est confortable. Parce que il fait 15 degrés, tu gèles chez nous, faut que tu mettes un manteau. En partant.
12: Oui, fais-toi couler un bain puis t'es correct.
13: Man, ma femme de ménage, quand elle vient, là, elle met un manteau d'hiver. Parce qu'au début, elle voulait l'éteindre. J'ai dit non, parce que si t'éteins, la température va remonter puis elle n'aura pas le temps de redescendre. Il faut que ça reste de même. Tu connais-tu du monde l'été, Big, qui font des ménages avec un manteau d'hiver, des gants puis une tuque?
12: Ben, je connais les gens qui magasinent des manteaux chez Canuck, là, où on était allé, puis il y avait une pièce réfrigérée où tu rentres puis tu mets ton manteau.
13: Ouais.
12: À part c'est ça, il y avait une poissonnerie où j'allais des fois qui était vraiment tellement froid qu'avant, tu pouvais mettre un manteau pour rentrer dans la pièce pour aller acheter ton poisson. Mais...
13: Ben, c'est ça chez nous, c'est ça.
12: C'est à peu près ça.
13: Ouais. On va faire la pause là-dessus.
12: Ouais, là, faut y aller.
13: Puis là, Jervy est là, il est prêt. Là.
12: Let's go, Jervy.
13: Let's go.
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14: Gonzo, juste avant... deux secondes, Jerv. Gonzo, juste avant, merci aux gens du peuple de nous rappeler sur YouTube. On avait dit que si le Canadien faisait face à l'élimination sur YouTube, t'allais ramener la gicleuse.
15: Ouais, là...
14: t'es pas obligé de le faire avec de l'eau.
15: Je suis pas supposé être avec vous autres déjà aujourd'hui, fait que je pense pas que je vais faire ça. De toute façon, je vais devoir...
14: Non, mais sans eau, juste avec ta joue.
15: Je vais dire une chose.
14: Juste avec ta joue.
15: Je le ferai pas avec de l'eau pour une super bonne raison. C'est que mon sous-sol a assez vu d'eau. Dans sa vie.
14: Bon point.
15: Fait que je vais pas mettre de l'eau au plancher après l'avoir vécu assez souvent.
14: Fait que ça, la gicleuse pour la victoire de ce soir, une belle gicleuse bien sentie assez long.
15: Je peux te faire un petit flapping, le fun. Si
14: OK, OK.
15: C'est un vrai. Là.
14: OK, OK.
15: Je vais aller du côté droit. Ça a l'air que j'ai comme un excès de salive un peu plus du côté droit.
14: Ça, c'est ton meilleur aveu pour la victoire de ce soir.
16: Il était tiré, hein?
14: Oui, pour la victoire de ce soir. C'était merci, Greg.
15: C'était possiblement le plus long.
0: Le plus juteux. Le plus allongé.
14: Oh, man. Good job, Nick. Good job. Oh, l'énergie change tranquillement.
15: Jerry. Ben oui,
0: hey, what's up, les boys?
15: Comment ça va, Jerry Boy?
0: Hey, si vous parlez des limites, faire ce qu'on aime dans la vie, ben, je me suis gâté pour celle-là, pour la dernière de l'année. J'ai été dans un style qui m'appartient, qui est quelque chose que j'aime beaucoup. Dans le rap, c'est un classique un peu américain, on appelle ça un freestyle. C'est pas de l'improvisation. Ce qu'on fait, c'est un ramassis de plein de lines. Puis on les bouche une après l'autre, sans arrêt. Puis je vais le faire en live, prestation live. C'est plein de références à votre émission. Puis j'espère que vous allez apprécier
14: malade.
0: Le tout.
14: Malade.
15: Ah oh, ouais, non.
0: Yeah! C'est Gervais! Raiden, 4e régiment sur le beat! Freestyle LG! Okay!

0: Jervy boy, Jervy boy. Lara Gonzalez, BPM Sport. Let's go.
1: C'est le plus beau rap que j'ai entendu de toute ma vie.
2: Wow, Jervy boy.
1: C'est le plus beau rap que j'ai jamais entendu de toute ma vie. Big, t'es Marc Eminem. Big, pour vrai, là.
3: Comment scraper un beau compliment?
1: Tout ce que j'ai jamais entendu de ma vie, là, c'est écœurant.
4: C'est
1: le meilleur rap que j'ai jamais entendu à vie. À vie.
2: Jervy boy, bravo. Honnêtement,
1: combien de temps ça t'a pris?
3: 72 minutes.
1: Non, non, pour non vrai.
3: Ben moi, j'écris, je travaille en effet cumulé. Fait que c'est dur à calculer. Là, quand j'ai du temps un peu en auto, là, je vais composer, ça, mais c'est après que je raboute tout. Hey, fait que c'est dur à calculer en
1: Tommy,
3: temps.
1: Tommy,
2: ah, ils sont
1: Tommy,
2: il
1: faut te mettre ça partout. Là, oublie ça.
2: Partout.
1: Là. Oh, ouais. Les références toutes, c'est le travail que c'est de loin.
4: C'est
1: que, écoute, tout le monde dit de loin.
2: Non, le monde est en train de capoter.
1: C'est fini, là, ça-là, c'est comme...
3: Ça s'appelle Freestyle LG. LG pour la Rack Gonzalez. Ça va être partout sur les médias sociaux.
4: Tu vas mettre ça sur ton YouTube.
3: Je me fie. C'est déjà sur YouTube, sur ma page Gervais Freestyle LG. Puis avant la fin du week-end, ça va même être disponible sur les plateformes numériques.
1: Alors, ben, il faut. C'est
2: un Jervy boy, écoute, je vais le dire, quel beau cadeau de fin de saison.
4: Bien
2: comme, tu sais, c'est un peu, on est en mode quasiment bilan, là. Mais ça, là, c'est...
3: Je me garde beaucoup.
4: C'est-tu hier ou avant-hier que je t'ai dit, là, faut que tu mettes des bips si t'as le mammifère aquatique?
3: C'est hier matin que... D'ailleurs, un gros merci à Benji. Là, vous allez l'entendre dans la version originale. Là, on a fallu qu'on censure celle-là. Benji se sentait quand même mal, là, mais... gros merci à lui d'avoir participé à ça. Raiden, 4e régiment, avec qui j'ai travaillé le morceau encore une fois.
1: Puis,
3: écoute, c'est moi, j'ai, tu sais, je le dis tout le temps, je me sens privilégié d'être avec vous parce que, tu sais, on parle de profiter de la vie, ben j'ai le privilège de pouvoir amener dans mon émission préférée mes propres créations, puis je me trouve vraiment privilégié, c'est le mot qui me revient. Là.
4: Ah, fait que, écoute, on est privilégié aussi que tu crées des œuvres comme ça, c'est vraiment fort.
3: Ben, on est dans une situation gagnant-gagnant.
2: On l'a tout le temps dit, c'était une rencontre qui devait se faire, c'est une rencontre qui s'est faite et qui maintenant, je veux dire, tu débarques quand tu veux, tu le sais, la porte est ouverte.
1: T'as fait sauter un message texte, t'as fait sauter YouTube, les gens capotent. Les références toutes que t'as faites, c'était vraiment bon, c'était écœurant.
3: Et vu que c'était un freestyle aussi, je trouvais que c'était cool de le faire en live aussi, je trouve que ça amenait une saveur encore plus.
4: C'est un malade.
1: La job de faire ça. Là, c'est pas fou, man. Tu fais jamais d'erreur live. Jamais.
3: Ben oui, c'est non, ça. J'ai dit une fois le mot en P en live. Ouais. Mais ouais, puis juste, je sais que le temps, il défile, puis là, il y a Big Montage qui s'en vient aussi. Si vous voulez me voir en spectacle cet été, c'est pas compliqué, j'ai une date. C'est dans deux semaines, c'est le 13 juin.
2: C'est où?
3: Festival des bières de Varennes. C'est mon chum Sim Demers, Zone Bière à Varennes. C'est la 2e édition seulement. L'année dernière, c'était la première édition.
4: Oh, Georges ouvre son agenda.
2: C'est quand? Samedi 13?
3: Samedi le 13 juin, dans deux semaines.
1: Je suis là.
2: C'est à quelle heure?
3: Moi, je performe à 13h l'après-midi.
1: Ah, je suis là.
2: 13h l'après-midi?
3: J'ai un bloc d'une heure.
1: Bien que je suis là.
2: Puis, ben là, moi, je vais m'arranger pour être là, Jervy Boy.
3: Ah, ben là, si vous êtes là,
1: à quelle heure?
3: Moi, je suis à 13h.
1: Je suis là.
3: Je vais ajouter en story ceux qui veulent se procurer des billets pour être là. Moi, je performe à 13h. Après moi, il y a un concours de sauce piquante. Il y a de l'animation. Il y a de l'animation.
1: Est-ce que je peux participer?
2: Ben non, mais c'est Georges qui le gagne.
3: Ben, tu vas être sur place. Hey, Georges, connais tes limites, par exemple, pour ce qui est de la sauce piquante.
2: On va pas plus loin.
1: C'est vrai. OK, je vais pas
3: parler. L'artiste principal en fin de soirée.
1: Je vais t'écouter, puis après ça, je m'en vais me coucher.
2: Non, mais si tu veux, après, on regardera le concours de sauce piquante, si tu veux.
1: Tu vois, on le réflexe de voir tout faire encore.
3: Tu peux le commencer, puis tu peux le reconnaître.
1: Si tu commences... Après ça finira plus, puis là, je vais avoir gagné.
2: C'est pas une bonne nouvelle. Dans une année où tu viens de l'entendre rap, là, de la couche à la fusée, tu veux pas finir avec la sauce piquante.
1: Je vais venir te voir, puis après ça, je m'en vais.
3: Soit j'avais pas encore prévu mon setlist. Si vous êtes présent, je vais complètement l'adapter.
1: Mais on vient te voir. On invite l'armée à venir te voir. D'ailleurs, avec ce que tu viens de faire là, je pense que tout le monde va venir.
2: Attends un peu. Ça pourrait être le dernier rassemblement.
3: De qui?
2: De l'armée, tous le 13 juin.
1: Demande à Patuard s'il est disponible, on pourrait faire le roast cette journée-là.
2: Tu vois, là, c'est la couche de trop.
1: Ah, c'est vrai.
4: Faut le ramener.
2: C'est là que je t'arrête.
4: Les gars, là, je vous ramène à l'ordre. On va faire le rappel de l'événement Jer. Tu vas rester pour les montants. Là, il faut faire la pause. On va avoir le temps de passer le montant.
1: À tout de suite.
4: On vous revient.
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4: OK, alors on y va avec la première partie du spectacle pour le montage fin de saison. C'est l'apéritif, OK? La deuxième partie rock un peu plus. Là, c'est l'apéritif, mais je dois quand même faire une mise en garde.
2: Ouais, ouais, ouais.
4: C'est pour auditoire averti. Alors, c'est les moments les plus fous de la saison depuis le retour des fêtes.
1: Puis oubliez pas, c'est un ramassis, là. C'est pas, ça arrive pas tout dans la même chose.
2: C'est pas live. C'est pas live. Ton cousin est encore traumatisé, là.
3: Oh, alors, de quoi, hein?
4: Première partie, montage fin de saison. Alors, oreille chaste, veuillez vous abstenir pour auditoire averti.

0: Monsieur Pierre Charles.
1: Bonjour, c'est Pierre.
2: Oui, bonjour, monsieur.
3: Oui, bonjour.
2: J'ai entendu votre publicité à la radio.
0: Oui.
2: Ça que là, nous autres, on vient d'avoir un problème là, à la SAC. Ma femme a été pour faire comme quoi un training avec parce qu'une affaire pratique.
0: Hein. Oui, oui,
3: oui, oui.
0: Affaire pratique.
3: Oui,
4: oui.
0: On vous écoute?
2: Et, oui. Et puis, moi, ma femme, ça fait plus que 30 ans qu'elle conduit, OK?
0: OK, ouais. OK. Monsieur Pierre Charles, vous pensez que vous appelez où présentement?
2: Oh, je sais pas, à une place, je sais pas où.
0: Ouais, vous savez pas où vous appelez présentement. J'ai une question, vous avez attrapé le numéro où exactement?
3: Où le font plainte.
0: Monsieur okay. Pierre Charles, un instant, on vous transfère au service à la clientèle, restez en ligne.
5: Oui, on peut prendre votre plainte, monsieur. Qu'est-ce qui se passe, monsieur?
2: Oui, bonjour.
5: Oui, oui, on vous écoute.
2: OK, ben, est-ce que je parle à un haïtien ou un québécois?
5: Québécois, allô.
2: Bon, OK, c'est bon, parce que l'autre m'avait répondu en haïtien.
5: Est-ce que vous préférez parler à un haïtien ou un québécois?
2: Non, j'ai pas de trouble. Non, je vais expliquer l'affaire, là. Ma femme, ça fait plus que 30 ans qu'elle conduit.
0: Un instant, monsieur, on vous met en attente.

0: mwen si ton tout bay lan kwa ap di dan telefon lan, panse son problem pou gen avèk menaj ou an kou gen kounyen. Désolé avec situation là, mais nous pas qu'à faire rien, mon cher, parce que Kounia ou après dans station de radio de sport.
1: Ouais, voilà.
0: Monsieur, vous appelez chez BPM Sport.
1: Ouais, vous appelez chez BPM Sport.
0: Vous êtes
1: monsieur.
0: Trompé le numéro de téléphone.
1: Vous pensez vous appelez où?
2: On a dit le 514-790-0919, appelez l'avocat.
1: Moi, j'ai une dernière question pour vous, monsieur Pierre-Charles, avant de poursuivre. Et je vous mettrai pas en attente. Est-ce que le Canadien gagne ce soir?
2: J'aimerais ça parce que s'il gagne pas, là, je pourrais pas dormir.
1: Bonne chance, M. Pierre-Charles.
0: Bonne
1: salue
0: chance.
1: Votre femme.
0: Que votre femme peut conduire.
1: 30 ans au volant.
0: Nous autres, on la laisserait conduire.
1: Let's go! Let's go!

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0: Mas bem. Un sex bar de peanuts.
2: Non, non, non, non, non, non. On appelle ça un esti de sandwich. Faut vouloir pour pouvoir. Puis là, on suait. Salutations à Claude Hamelin. Faut vouloir pour pouvoir.
3: Juste pour finir, Georges, t'avais-tu mon message de texte vocal qui est stressé? Allô? Allô? Allô? Ah. Allô?
0: On est revenu, on a pris une petite pause pendant ton
2: monologue. Faut y aller, Bruno, faut y aller, mais bon match.

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1: C'est original.
2: C'est
1: bon ça.
0: Let's go nos Canadiens lol. Comme la gang de USA, la gang Aguirre, comme tu n'as pas de base qui marche toute la base. Bonne bon game les filles, let's go.
3: T'as vu combien d'écureuils dans ta vie tu penses?
1: Pas mal. Je vois des faux packs.
3: Il est nourri.
1: En grignon,
3: non, non, c'est des milliers, là. Je veux dire. Ouais. T'en as-tu déjà vu un chien?
1: Non.
3: Comment?
1: Non, j'ai jamais vu un écureuil.
3: Comment ça se peut, ça?
2: On s'en va vers Martin.
3: Salut, salut Martin.
4: Paul Lapitte, l'arbitre. Hey, les boys, je voudrais juste vous féliciter, les trois Gonzo. Vous êtes.
2: Dans cette console-là, elle est analogique.
1: Elle est quoi?
2: Analogique. Tu sais, je veux dire, dans le sens que si.
5: Ah non, mais non, arrête, là.
2: Ah non, mais.
1: C'est comment tu l'as dit?
2: J'ai quel mot ouais. Anal dedans.
5: Mais parce que Ben il est bon pour faire des contractions de mots.
1: Il fait extrait.
2: C'est
1: pas
2: vrai! T'es un épais. T'es vraiment un épais, comme ça. T'es un câble.
5: Chez mon voisin. Et non, il n'y aura pas d'invitation pour uriner sur mon terrain cette année.
4: Arrêtez d'aider, là.

0: Oh man, il va falloir la pause.
1: Il faut aller à la pause tout de suite, parce que ça, c'est l'entrée. Il y a le dessert, yeah, on retourne.
0: OK, à tout de suite.
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2: Let's go. C'est le jour de match du CH en série.
1: Ouais, les gars, on n'a pas le temps de niaiser.
11: Bravo, mon Ben.
0: Si tu dis, Ben, bravo, que ben, le dessert s'en vient.
1: Ouais, le dessert s'en vient.
0: C'est, le premier était parfait. C'était ton meilleur de l'histoire.
1: Ouais, le premier était bon, mais celui-là, je pense qu'il est meilleur.
11: Un coup de pelle?
1: Ouais, c'est la deuxième partie. Alors, encore une fois, oreilles chastes, veuillez vous abstenir. C'est pour auditoire averti. D'accord? On tient à vous le préciser. Montage fin de saison, deuxième partie, le dessert.
11: Moi, j'ai pas de poignet, là. Non, mais écoute, c'est...
0: Montage.
11: Ben, voyons oui. Donc, montage.
0: Ben, montage.
1: J'ai pas de poignet.
11: J'ai, oui, pas, de, j'ai pas de poignet dans la vie.
0: Montage.
1: 15h22.
11: Un bassin. Pas de...
0: Il a dit j'ai un bassin. Montage, man.
1: C'est, genre, c'est sûr, j'en fais. Non, c'est mon troisième.
11: Troisième? En série, tu vas venir au moins un match. Là.
1: Bon, ben oui, c'est certain. Ah ouais. Mais c'est mon troisième quand même depuis le début de l'année. Mais je vais. Genre, c'est sûr que j'en fais d'autres. C'est sûr que j'en fais d'autres.
11: On va manger de brocoli. Hein? Pas manger de brocoli. D'après moi, c'est le marche-pit qui a fait ça aussi.
1: Qu'est-ce qui se passe?
11: Ah, il est touché. Il est touché par l'accueil des gens d'hier.
0: Je mangeais une graine qui n'a pas passé.
11: Ah bon?
1: Je le prends, ton pari. Il jouera pas.
0: Qu'est-ce que tu veux parier?
1: Je sais pas ce qu'on parie, mais je le prends. Il jouera pas avec le Canadien de Montréal.
0: Un char?
1: Non, pas un char. Char il pas.
11: Un char. Hey, Bob Barker, ça va faire. Là.
1: A new car! Méo qui est toujours à l'écoute en direct du Mexique.
0: Méo.
1: Méo.
11: Prudence.

0: sandwich, mon ami. Ça a l'air qu'il y en a dans les épiceries. Fait que.
1: Ouais, mais là, on n'a pas vraiment le temps.
0: Non, il y a des chips au vinaigre, ça fait-tu? Non.
1: Non, non. Non.
2: Comment?
1: J'ai jamais entendu ça.
2: Mais oui.
1: Tu mets la graine dans le sac, par en dessous.
0: Comment, les gars?
1: Je te jure, j'ai jamais entendu ça de ma vie.
0: Honnêtement, je sais pas, mais non.
1: Avez-vous déjà vu quelqu'un, entendu quelqu'un faire ça?
0: Ah, regarde, ben oui, le popcorn, le monde connaît ça. Ben oui, c'est ça, c'est sûr.
1: Mais j'ai jamais entendu ça, j'ai jamais vu ça.
2: C'est une simulation, donc, de popcorn. Il n'y a pas de maïs dedans?
0: Non, il y en a.
1: Mais il dit que le gars fait un trou, met sa graine dedans, puis qu'il se met sa main dedans, tu pognes sa graine. Hey, franchement, c'est des affaires de film comme ça. Lui, il est toujours dans les affaires de graines. Qu'est-ce que t'as?
2: Non, mais je suis convaincu qu'il y en a, que ça existe, qu'il y en a une qui existe. Tiens, je vais le faire. Anouk.
0: Non, mais c'est pas...
2: Regarde, Anouk Ross.
1: Il y en a combien sur Facebook?
2: J'en ai une.
0: T'en as une?
2: Hey, j'ai cinq amis en commun.
0: Ben, c'est elle. Je m'excuse.
2: C'est
0: ça, c'est
2: pour
0: elle.
2: Oui,
0: c'est ça. Donc, elle n'a pas changé son nom.
2: Attends une minute. Ouais.
0: Elle n'a pas changé son
2: nom. Date de 88. Ah non, attends une minute. Là. C'est une joke. Là. C'est une poupée. Ça.
0: Ah.
1: Oh, ça va la fond, ça va toi. Max Schumann. Oui, c'est une poupée, Max. C'est une poupée.
3: Je l'ai pas inséré, je te l'ai juste fourré. Mais c'est très bien spécifié quand même. Non, mais c'est important qu'elle l'ait dit.
1: C'est important.
3: En vrai, s'il me l'avait permis, je pense que je l'aurais fait. Ben, jamais personne dans l'histoire qui a réussi à convaincre Georges de s'insérer quelque chose dans les fesses à part moi.
0: En fait, c'est la presse allemande qui a été à l'origine de tout ça. Il y a une théorie qui dit que il y a des sauteurs à ski qui se feraient des injections d'acide hyaluronique. Et ça ferait épaissir leurs membres. Et donc, ça donnerait une plus grosse surface pour les sauteurs à ski pour comme avoir une amplitude et une vitesse plus grande. C'est complètement fou.
1: C'est allé aux Olympiques? Représenter Haïti?
0: D'après moi, t'as de bonnes chances de monter sous le podium.
1: Je représente Haïti, puis j'y vais.
0: C'est une médaille, ça, Georges. C'est une médaille.
2: C'est parce que toi, tu vas pogner dans le vent.
0: Il ira sur la lune.
2: Mais où est-il passé?
4: I can fly! Avec Louis et Olivier, là. Comment il s'appelle une chose, là? Les deux YouTubers, là. Allô? Allô? Arrêtez de m'aider, là.
5: Hey, monsieur Pixville, j'ai gagné un peu d'or au basketball.
1: T'as gagné! Bravo, basket!
5: Non, il n'y a pas de big, je crois pas. Puis là, j'ai demandé, je peux-tu prendre une photo avec toi? Il est venu rouge comme une tomate, il dit pas
1: de c'est impossible.
5: Il y avait des Nike rouges d'un pied, en culotte d'éducation, vert d'un pied, ça se vert sur la tête.
2: Elle était pas. Elle était vert, hein?
5: Ouais, elle était
1: verte. Le porc, c'est un animal sale, Big. Il mange ses excréments, c'est pas une bonne viande à manger.
2: Mange ses excréments, ouais.
1: Ouais, c'est.
2: On dit que c'est l'animal le plus intelligent.

0: chien.
1: Mais il mange quand même ses excréments. Ça mange n'importe quoi.
2: Il n'y a pas si intelligent que ça. Que ça, hein?
3: Hey, oh oui, un porc. Oui, oui, c'est un cerveau très développé. Oui, ça mange sa marde.
1: Prêt d'étaler. Vous voulez essayer, prêt d'étaler, confier. Qui aimerait ça, essayer un Schwappan. Faut pas être gêné dans la vie. Devant des milliers de personnes de dire ce qu'on aime.
2: Moi, je suis désolé, Fred, mais avec la taille, j'ai vu l'engin. D'après moi, ça te redonnait la vue. Ça.
3: Man!
1: Ça, c'est montage! Montage de l'année! Montage de la décennie! Montage du centenaire!
2: Tu sais que c'est comme ça qu'on fait les bains fourrés également?
4: Comment? Avec de l'air comprimé?
1: Ouais. Attends, quoi?
4: Les bains fourrés à.
2: Tu sais, les bains fourrés.
4: À costard ou.
2: J'avais un de mes chums qui travaillait au Dunkin' Donuts à l'époque.
1: Ah, oh, putain, mais fourré combien les bains?
2: J'en ai fourré en salle des bains au Dunkin' Donuts. On rentrait là, et là, tu mettais le donut. Regarde, c'est une pin de même. Là. Tu rentres le donut dedans, puis t'appuies sur le bouton. Là, ploup, ça remplit.
4: Ça fourre le bain.
2: Isabelle qui résume bien la situation. Georges, arrête de pousser. Quand ça rentre pas, abandonne.
1: Si je faisais ça,
3: on
1: là.
3: Reste là,
1: si je faisais ça, Isa, là.
3: Va pas là.
1: Un 49-year-old virgin.
3: Va pas là.
1: Pourquoi tu.
4: Non, non, c'est correct.
1: Mangez ça.
4: Tu vois,
1: c'est
4: ça, c'est toi, cette petite boîte-là qui m'énerve. De me faire la stine morale à chaque sacrement de midi. Oh. J'en ai plein de cul. Je vous dis, j'en ai plein de cul. Go avalanche! Ah, oh, ça!
3: Ben, on t'aime, mon Ben. Donne-le un câlin.
1: Hé, hey, Armé, envoyez de l'amour à Ben, là.
3: Ben oui.
4: Ah, envoyez-y de l'amour. Envoyez de l'amour. Sacrez-moi patience avec mon lunch. Et demain, vous allez m'envoyer de l'amour. Sacrez-moi patience avec mon hostie lunch.
3: Classique.
4: C'est clair.
2: Si on rentre en onde et que tu continues à faire la sirène, je la crise dans le mur. C'est ça, je t'ai dit. Je t'ai dit ça hors d'onde.
1: Fais-le. Je te laisse le faire. Fais-le.
2: C'était une manière de parler, genre.
1: Fais-le.
4: Tu me tends.
1: Ah oui, fais-le.
3: Tu veux-tu le faire ou tu veux
1: le faire? Pêche-le dans le mur.
2: T'essayes-tu de me chercher ou?
1: Pêche-le dans le mur, vas-y.
2: Tu veux que j'acquise dans le mur?
1: Oui, vas-y.
2: Arrête de le faire. Tout le monde le dit que c'est désagréable.

0: Quand on est assis à la table, on peut-tu manger un asti?
1: J'en ai pas, mais.
0: Ils n'en ont pas laissé?
1: Non, ils n'en ont pas laissé.
0: Caline! Moi, j'aurais mal à la tabarnak, puis j'aimerais manger une coupe entre les games.
1: Je dois te dire une chose.
0: C'est vrai? Ils sont dans les calices, les assis, tu savais? C'est vrai?
1: Oh, man.
2: T'as compté un but avec ton cul, Georges, quand tu joues le Canadien?
0: Oh. Non, Big.
2: Quand le pote, t'avais dévié ses
0: clubs, Big, là. Big, le seul but que j'ai marqué avec le Canadien, je m'en souviens, parce que c'est le but que j'ai marqué pour Haïti.
1: Haïti, ouais.
0: Puis c'était pas avec mon cul que j'ai marqué, c'était avec mon bâton de hockey, j'ai shoté dans le net. Tu peux voir la reprise sur YouTube. Non, non, non, il y en a juste un. C'était avec mon bâton. Pas avec mon cul. T'es pas là pantoute.
2: Ben voyons, il y avait un but.
0: Mais non! J'en ai marqué juste un avec mon bâton. Estine, t'as pas avec moi.
1: Il t'obstine sur ton propre but. Laisse-le parler.
0: OK, Big, t'as fait plaisir. Oui, j'ai marqué avec mon cul. T'es content?
2: Mais non!
0: J'ai marqué avec mon cul, Big. J'ai marqué avec mon cul, j'ai marqué avec mon cul.
1: Ça finit quand, curling? Je savais pas que c'était un marathon de curling, les Jeux olympiques. Honnêtement! Hey! Y'a Duncan à Chris de
0: Médard! C'est pas déjà fini,
1: oui, non?
0: C'est malade!
1: Oh mon Dieu!
0: Ben, c'est
1: Ben! Wow,
0: Ben, t'es incroyable! T'es incroyable!
1: Un grand cru, Ben.
0: Gozo,
1: mais
0: t'es la superstar.
1: Bravo.
0: Gozo, t'es la superstar.
1: Ouais, le call de l'année.
0: Gozo, le strap-on avec Fred qui redonne la vue.
1: Ça, je m'en rappelais pas. Je m'en rappelais pas.
0: Il faudrait demander à Fred s'il a écouté tes conseils puis l'a essayé.
1: C'est bizarre, ouais. Depuis qu'il a retrouvé la vue, il nous appelle.
3: Il appelle plus.
4: Allez, mot de la fin, on retourne.
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0: Il va y avoir un rassemblement à Tarbonne dimanche. Et je serai là à Tarbonne dimanche. Il va y avoir un écran dehors et tout. Donc, on va voir. On a prédit Montgonzo victoire du Canadien. Ben, non. Mais on va voir ce que ça va donner aujourd'hui. Je pense qu'on pense Montgonzo qui va gagner pour Claude Lemieux. Mais c'est à voir. Excellent rap, Big. Merci.
18: Merci, merci.
1: Bravo,
18: merci.
1: Jerry
18: les boys,
1: boy.
18: Merci pour la saison.
0: Donne la date de ton show. On va se voir là.
18: Le 13 juin à Varennes, au Parc Prévert. C'est le Festival des bières de Varennes. Je fais une prestation à une heure. J'ai à peu près une heure de temps pour rapper. Les gars disent qu'ils vont être là. Concours de sauce piquante. Je vais mettre ça en story, ceux qui veulent aller voir ça, là, soit sur Gervais Facebook ou gervais.jerveyboy sur Instagram. Réservez-vous votre place pour cette super journée. Merci pour la saison, les boys. Longue vie à l'armée du peuple.
0: Puis Gonzo, repose-toi bien.
1: Bon repos,
0: repose-toi
1: merci,
0: bien,
1: les
0: Gonzo,
1: gars.
0: Bon repos, Gonzo.
1: Merci, je suis content d'avoir fait le show avec vous autres, les boys.
0: Ouais, nous autres, Big. On est content que tu sois là, ouais. Big. Ben, tu dois être là.
4: Il faut que tu sois là. Il fallait que tu sois là pour les deux.
1: Oui, il fallait que je le fasse. C'est juste que ça m'a pris un appel de plus. Ouais. Mais ça c'est sûr, ça s'est bien fait.
0: Puis pour notre tournoi de golf, on se voit demain à Actonville. On a hâte de vous voir. À Calaban, les gants peuvent se pratiquer là-bas?
4: Oui, il y a un champ de pratique et il y a encore quelques foursomes disponibles si le cœur vous en dit.
0: Puis n'oubliez pas, il y a un excellent brunch qui est là. Il y a un souper
4: un brunch
0: après.
4: Avant la ronde de golf qui est à 12h30 le départ. Et il y a un buffet souper après la ronde.
1: Fait qu'on se voit. Un doggy bag, les boys.
0: La gang, on se voit demain. On va voir si on parle du Canadien qui a gagné ou si on a perdu. Puis si on a perdu, de toute façon, lundi, on est en onde pour la dernière de la Gonzalez. S'ils perdent aujourd'hui ou dimanche, on va être en onde quand même. Fait que s'ils gagnent, on continue cette série-là. On continue en finale, on continue avec vous. Sauf qu'il n'y aura juste plus de rassemblement en finale si on s'en va en finale.
1: Bon week-end à tous. Bon week-end.
0: Bon week-end, tout le monde. Profitez de votre week-end. Reposez-vous. Écoutez le premier bloc, si vous pouvez, de l'émission. Il est d'ailleurs publié sur Facebook, dans nos Facebook, partout, on l'a partagé. Le montage de Ben Roger aussi va être partagé. Et le rap de Benji aussi.
1: Ben
0: tout.
1: Oui.
0: De Gervais. Oui, de Gervais. De Berger. Pourquoi j'ai dit Benji?
18: T'as dit Benji, c'est pas grave.
0: Ouais, de Gervais.
18: Benji, il est dans le rap.
0: Oui, ouais.
1: Excellent.
0: De Gervais.
1: Il est dedans, ça, c'est
0: merci
1: sûr.
0: Merci tout le monde, on vous aime. Faites attention.
1: On vous aime.
0: Toi aussi, Gonzo. Faites attention, Gonzo. T'envoies
1: de l'amour, Gonzo. Toi aussi.
0: Pendant d'aller se baigner chez vous, Big.
1: Ça sent
0: on
1: bien.
0: Évite le pep!
18: Pisser sur la SL.
1: On mettra un maillot de bain. Okay?
0: On va pisser dans le cours.
1: On mettra un skier.
0: C'est bon.
1: Salut.
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0: m'en serais passé.
1: Quand tu te déhanches
0: par un vendredi. J'ai tout perdu mes idées.
1: Ben voyons donc, c'est plus raté. Voyons donc.
0: J'ai jamais vu un entrée ratée de match.
1: C'est le plus raté de l'année.
2: Ouais, mais là, c'est
0: ça,
2: sûr
0: c'est
2: que...
0: l'équivalent de chanter l'hymne national, mettre le pied sur le tapis et tomber sur le dos.
2: J'ai pas de rythme musical.
1: Non, mais c'est fini. Je te le fais plus fort.
2: Et je me fais dire 10 secondes avant de rentrer en onde, c'est toi qui le fais.
1: Non, mais... Quand tu te déhanches, tu le fais somme toute assez bien, mais tu fais exprès, ça rentre pas.
3: Non, ça fonctionne pas.
0: Fais exprès, répète après moi.
2: Tu fais exprès.
0: Ah!
2: T'es-tu si dur que ça? Un vendredi soir!
1: Bon, tu l'as fait au complet, là.
2: Ben oui, je le sais.
0: Hey, nous autres, il y a...
1: Attention, ça brille dans la garde-notte, là.
0: Ben, première... Première des choses, merci d'être là tout le monde.
1: Oui. Hein?
0: Merci d'être là sur YouTube. Merci d'être là sur les ondes radiophoniques au 91.9 Montréal, 100.9 à Québec, 96.5 Gatineau. Toutes les babelles technologiques, là, comme l'application, les TV, iHeart, je sais pas quoi, radio, toute la patente. Là. Merci d'être là.
1: Oui.
0: Peu importe où ce que vous êtes, on est contents. Mesdames, messieurs, avec nous autres jusqu'à 19h.
1: C'est important, si vous avez un téléphone, là, quand vous regardez votre téléphone avec vos amis, de faire « Oh! » de le garocher.
0: Non, c'est pas comme ça, c'est...
1: Ah, c'est ouais, ça.
3: Tiens-toi.
0: Garochez pas ça sur le plancher. Cela dit... Merci d'être là. Il y a bien du monde qui nous, il y a bien du monde qui nous écrit. Hey, merci pour ce dernier vendredi. Wow. Georges Gonzo s'en va en vacances.
1: Georges
0: est de retour lundi. Peut-être, si ça se continue. Parce que c'est comme ça nos vies depuis deux mois.
1: Mais Georges a déjà confirmé que peu importe une élimination du Canadien cette fin de semaine, il sera là pour une dernière émission lundi.
0: Si ça s'en va en 7, puis si on s'en va en finale de la Coupe, Georges y reste.
1: Oui, Georges y reste.
0: Mais c'est ce qu'il a dit, là.
1: Non, il va rester ici, mais tu sais... Les probabilités que cela se concrétise sont assez minimes.
3: Va pas là.
0: Ben est déjà, lui, il a hâte que ça finisse. Là. On s'en va pas là.
1: Mais j'ai hâte que ça finisse.
0: Un instant. Nous autres, on est là, les trois.
1: Pouah!
0: Jusqu'au mois de juillet encore.
1: Oui.
0: Pas fini le tailgate.
1: Non.
0: Cette saison. Notre saison n'est pas terminée encore. Nous restons... Il y a le repêchage qui s'en vient, le camp de développement du Canadien, les agents libres. Puis après ça, ça sera assez. Là. En vacances.
1: Oui, oui, absolument.
0: Pour l'été. Puis c'est ça.
3: On va se reposer rendu là. Ouais.
1: Pour ma part, c'est le 10 juillet. Là.
3: Ouais, moi, c'est un peu plus tard. Là.
0: Pour ma part, c'est le 3.
1: Ouais. Ah, c'est toi, c'est le 3.
0: Le 3.
1: Le 3!
0: Par le 3 juillet.
1: Tu pars le 3, pour c'est confirmé? À moins que le Canadien prolonge en série finale, c'est ça?
0: Ben, ils pourront pas étirer la saison jusqu'au 3 juillet.
1: Non, non.
0: Je te confirme, sa saison s'en va jusqu'au 3 juillet.
1: Alors, le montage...
0: Je vais faire comme mon téléphone.
1: Bam.
0: Exactement comme ça.
1: Montage fin de saison du tailgate, qui fait plus de 10 minutes, qui est excellent. Je l'aime beaucoup. C'est pour la dernière du tailgate, le 3 juillet.
0: Ouais, on va faire de quoi, là? On va amener de la bouffe.
1: On va
0: faire quelque chose de correct, là.
1: Oh, j'aime ça.
0: Quelque chose de correct. On va faire un tailgate dans le tailgate.
1: Parfait.
0: Tu sais, t'amènes ta game dans la game, tout ça. Puis je les salue, les amis, tu sais, comme on dit radiophoniquement, les chums Gonzo et Georges, on les salue, les chums. Reste en ligne, tu peux gagner un T-shirt. Gonzo, écoute, et Georges, et toi, Ben, qui avait fait un vibrant hommage sur la santé mentale et physique
1: l'équilibre.
0: En ouverture d'émission.
1: Connaître ses limites.
0: Puis l'équilibre, puis tu sais... On en a des exemples flagrants de ça ce printemps, tu sais. Puis pour un gars, une boule d'amour comme moi, qui aime pas mal tout le monde, puis qui est un hypochondriaque notoire, je trouve ça tough de voir ce qui arrive à mes amis, tu sais. Puis on voit plein d'affaires comme ça qui se passent, qui nous touchent de près ou de loin. Là. Bon, Gonzo en a parlé, rester à la maison avec sa condition. Vous pouvez aller écouter sur le... Il n'y a rien de grave là, du tout, là. Gonzo, il l'a dit. Mais de trouver l'équilibre, ça a été tout un printemps pour les boys. Là.
1: Ouais.
0: Les rassemblements, les ça n'arrêtait pas.
1: Les événements, ce qu'on appelle un stunt.
0: Il y a des gars qui m'ont parlé cette semaine, que j'ai croisé, ils disent « Greg, je fais juste suivre le parcours du Canadien en tant que fan.
1: Oui.
0: Je trippe Canadien, je capote, puis je veux qu'il lève la coupe. Mais rien qu'à regarder les games, je suis brûlé.
1: Ben, c'est ça.
0: Fait qu'imaginez, Georges Gonzo, tout ça. Puis il n'y a personne qui se plaint là-dedans.
3: Non.
0: Là. On le dit, on a les meilleurs jobs au monde, ouais. Tout ça. Mais, tu sais, l'équilibre, la santé mentale qui revient dans l'actualité, puis m'implique dans une fondation là-dedans. Puis c'est pas la première fois, Ben, tu le sais, FX, ça fait longtemps qu'on fait de la radio ensemble, qu'on est chum. Pour moi, c'est la santé mentale, c'est un défi quotidien, tout le temps, tout le temps, tout le temps. Donc, t'sais, le message, je pense qu'on peut envoyer, que ce soit de la santé physique, t'sais, des signaux d'alarme, que t'sais, Gonzo en a parlé. Georges a dit, garde, moi, Super George, c'est terminé. On a vu ce qui est arrivé à Renault il y a quelques semaines. Renault qu'on aime profondément, ça nous a touchés aussi. Donc, ça pour dire, les gars, mesdames aussi qui nous écoutent, les gars, t'es jamais trop fier pour consulter, pour aller te faire checker chez le médecin, c'est important. T'sais, Gilbert nous en parlait aussi hier de dire, tu sais, tu vieillis et des choses qui arrivent. Gilbert, il a eu son lot également dans les derniers mois, dans les dernières années. Donc, je pense que c'était important d'adresser ça quelques instants aujourd'hui et de prendre soin de notre monde. On vous aime nombreux avec nous autres. On vous aime en santé. Puis, depuis hier, on a reçu plein de messages aussi. Puis, ça arrive dans une saison qu'on reçoit des témoignages aussi. « Hey, les gars, une chance, vous êtes là. Tu sais, j'ai une passe tough pour telle ou telle ou telle raison que nous autres, on contrôle pas. Puis, merci de nous accompagner. La gang de BPM, pas juste nous autres dans le tailgate, mais du matin au soir. Tant mieux si on peut vous accompagner comme ça, vous faire sourire, puis vous divertir, vous informer. Mais jamais trop fier pour consulter un médecin, un psychologue, peu importe. Je pense que c'est important de puis de réfléchir peut-être là-dessus. Tu sais, l'été, habituellement, c'est une bonne saison peut-être pour réfléchir comme ça sur un équilibre ou pour prendre des résolutions.
1: Et maintenant, en 2026, ce ne fut pas toujours le cas, mais maintenant, de savoir mettre ses limites et de dire « Hey, là, ça va faire. Je vais me respecter d'abord et avant tout parce que là, c'est trop. » C'est pas mal vu. Même que c'est bien vu maintenant, les gens qui sont capables de dire, d'affirmer haut et fort, c'est assez. Là, je mets mes limites, voici mes paramètres, sinon, ça ne fonctionnera plus parce que je suis sur le bord du précipice. Alors, savoir mettre ses limites, ça, c'est un. Après ça, c'est pas toujours autour de nous qu'on trouve les meilleurs conseils. Des fois, il faut faire appel à des professionnels. Je suis passé par là. Et je dois avouer que les gens autour de nous savent pas toujours quoi dire. Puis moi, ben dans mon cas, tu sais, me faire dire « Hey, demain, là, botte-toi le cul, puis lève-toi, puis va régler tes problèmes », ça fonctionne pas. Alors des fois, faut aller plus loin que dans notre entourage, aller voir des professionnels, consulter. Et surtout, d'abord et avant tout, reconnaître ses limites.
0: Et ah, puis c'est être dur capable de faire ça dans
1: être capable de dire non.
3: Exact. Il y en a pour qui c'est beaucoup plus facile que d'autres.
0: Tu sais, puis c'est pas de dire, je sais pas. Ah, genre, c'est difficile à exprimer, là, mais tu sais, de mettre ses limites puis trouver l'équilibre. Puis, tu sais, moi, je suis extrêmement chanceux. La délicieuse s'occupe de ça. À un moment donné, c'est elle qui me dit, hey, le gros, ça va faire. Là ça, c'est. Tu sais, décroche là, fais ça, tu sais. Et sinon, moi, je suis tout le temps, ben oui, pas de trouble, let's go, let's go. Puis on est tous à peu près de même à des niveaux différents, tu sais, qu'on y va, puis parce qu'on est des passionnés, puis des passionnés, des entiers, tu comprends? Ben, et je suis certain qu'il y a des gens qui nous écoutent, des dirigeants, dirigeantes d'entreprise, là, du monde, tu sais, justement, là, ça y va, puis let's go, puis on lâche jamais, mais c'est important de le faire.
1: Vous deux, mes belles garluches, là, vous faites partie du lot, là.
3: Oui, c'est
1: ça. Sens que du 7 jours sur 7, là, un moment donné, c'est assez, là, tu sais. Ça, c'est une chose. Tu sais, je veux dire, FX, t'as pas 30 ans, ça va. Greg, tu viens de frapper le 40. Dans 10 ans, tu feras plus ça, je t'en passe un papier.
0: Ouais, je suis. Sais-tu quoi, je vais te dire quelque chose, là? Dans un an.
1: Bon.
3: Il savait pas dans quoi il s'embarquait, là.
0: Vous savez, non, mais c'est parfait comme ça. Oui. C'est un peu ça, l'idée 100%. Aussi, de dire, hey, on est en nombre jusqu'à temps que le Canadien soit éliminé. Puis pas qu'on y croyait pas, c'est juste tu passes ça. Puis là, à un moment donné, tu vois que j'ai eu une semaine de vacances depuis le début qu'on a parti cette aventure du tailgate. Puis écoute, regarde, je suis encore en parle. T'es encore en forme, là. Ça va bien.
1: Non, ça va bien.
0: Y a pas,
1: mais faut pas attendre de rentrer dans le mur.
0: Exact. C'est ça le point que...
1: C'est ça. Et si vous me permettez, en terminant, pour ma part...
0: En terminant.
1: tu sais, on dit, faut pas attendre, on voit des gens qui décèdent, tout ça. Faut pas attendre là, de réaliser ses rêves, de faire ce qu'on veut, ce qu'on a envie de faire, les projets qu'on a derrière la tête, ça c'est vrai. Mordre dans la vie, c'est vrai aussi. Mais être à fond de train, là, à 100 000 à l'heure tout le temps, ça c'est non, je vous le dis. Peut-être quand on est jeune, mais en prenant de l'âge, à un moment donné, savourer la vie, c'est pas d'être dans le fond du tapis tout le temps, là. Rouler à côté tout le temps, avoir 3, 4, 5, 6 affaires à faire par jour tout le temps, c'est de s'arrêter. Savoir s'arrêter et savoir justement l'apprécier, la dite vie qui passe rapidement en coup de vent. Savoir dire, hey, c'est merveillé devant une fleur.
3: Non, mais
1: c'est
3: merveillé devant, présent, Ben.
1: C'est ça. C'est merveillé devant un arbre. C'est merveillé devant les gens qui passent sur la rue.
3: Ouais.
1: Tout simplement. Vivre le moment présent tranquillement. Savoir s'arrêter. Ça, on le fait pas assez. On vit comme des débiles à 100 000 à l'heure. Ça, là, ce rectangle diabolique-là, là, et toute la technologie, c'était censé améliorer notre vie. C'était censé là, nous permettre d'avoir plus de loisirs. Je m'excuse, c'est totalement faux. On est encore plus loadé qu'on l'était dans le temps. Alors, prenez le temps d'arrêter et de savourer cette vie qui passe beaucoup trop vite.
0: Merci, Ben, pour ces paroles de sagesse. Et je te promets qu'en fin de semaine, je vais essayer de m'arrêter et d'apprécier un arbre pour toi.
3: Non, mais vive le moment présent.
1: C'est niaiseux, mais...
3: Non, c'est niaiseux. Hey, mais, c'est, drôle,
1: c'est pas niaiseux!
3: C'est drôle que tu dises ça, Ben. C'est drôle que tu dises ça, parce que souvent, moi,
4: parce
3: le problème...
4: Parce que un arbre hier.
3: Oh, non, attends une petite seconde. Là. Moi, je suis tellement dans ma tête comme personne. Là. Moi, dès que je regarde mon téléphone, tu me parles, il n'y a rien qui se passe.
1: Ah, ça,
3: je te réponds pas.
4: Ça, on est très au courant.
3: Et même quand j'ai une discussion un à un avec quelqu'un, souvent, je suis dans ma tête. J'écoute pas toujours ce que la personne me dit, puis j'ai beaucoup de difficultés à penser au moment présent. Souvent, là, je vais penser, ah, okay. Oh, attends, là, demain, là, ok, non, ce soir, qu'est-ce qu'il faut que... Tu comprends? C'est pas facile à faire de décrocher, mais vivre le moment présent, c'est super important. Puis souvent, je prends des marches avec ma blonde, puis souvent, elle me dit, là, t'es dans tes trous dans ta tête, là. Là, sors, vis le moment présent, on est à l'extérieur, fait beau, on va profiter. C'est niaiseux à dire, puis je sais que t'as réagi avec une blague sur l'arbre en question.
1: Non, mais
3: souvent, de juste remarquer ce qui se passe autour de toi,
1: exact.
3: De pas être dans ta tête, c'est super important. Bien dit, mon Ben. Je te sens zen aujourd'hui.
1: Je suis extrêmement zen.
3: Je sais que
1: moi,
3: t'es zen.
1: Même prêt
0: c'est important de prendre des marches aussi.
3: Ouais, non.
0: Surtout jusqu'au Dairy Queen.
3: Ouais.
1: Vous allez au Dairy Queen, mes deux calvaires?
3: Non, je l'ai fait cette semaine.
0: Non, mais fais
3: une bonne marche.
0: Une bonne marche de santé.
3: Ouais, 40 minutes aller, 40 minutes retour. Totalement, toutes les calories que j'ai dépensées. J'ai mangé.
0: Non, il y a une crémée qui me tanne, par exemple, au coin.
1: Ah ouais, ça, il y a du monde là en Saint-État.
0: Ouais, c'est une crémée haut de gamme, fancy, comme dirait
3: Gilbert.
1: On est dans un secteur fancy.
0: Les gars, ça paraît pas, là.
1: Mais on est jour de match.
0: J'ai jour de match numéro 5.
3: Aïe aïe.
1: Numéro 5.
0: Et on a une question du jour à cet effet.
3: Comment abordez-vous le match de ce soir? Match numéro 5, le Canadien a perdu ses 3 dernières rencontres dans cette série-là. C'est 3-1 pour les Hurricanes. les choix de réponse.
1: Il est déjà grimpé.
3: Faut la victoire. Pour vous, c'est primordial. C'est comme ça que vous abordez le match de ce soir. Faut la victoire pour le Canadien. Vous voulez que ça se poursuive? Vous êtes déjà nostalgique. Pour vous, le Canadien a vécu toute une saison, des bonnes séries. Vous êtes nostalgique.
1: On est
3: vous
1: déjà
3: êtes en paix. Ouais. Je suis nerveux. Vous autres, vous êtes nerveux. Vous dites, hey, moi, je sais pas, là. Je veux pas qu'ils perdent. Je suis vraiment nerveux. Ou si vous êtes en mode Zen Ben. Alors, Zen Ben, c'est quel type de mode, mon Ben, en vue du match numéro 5?
1: Ben, d'abord, je ne savais pas que tu t'en irais là. Alors, ça va me prendre une chanson de. Ben, une trame de circonstances. Merci, le Canadien, pour cette belle saison. Nous avons vibré.
0: Non, Ben, ils sont pas éliminés. Tu peux pas faire ça. Là, je sais que t'es en mode zen, mais tu peux pas.
1: Merci.
0: Le mode zen, Ben, c'est de dire c'est une belle saison.
1: Je n'ai pas eu le temps de compléter quoi qu'il arrive ce soir. Merci. Quoi? Laisse aller les choses, Greg. Lâche prise.
0: Mais c'est parce que t'as parlé au
1: passé. Lâche prise.
0: T'as parlé au passé.
1: Ouais, merci pour cette belle saison. Mais la saison, elle est au passé.
0: Non.
1: La saison est au passé, on est en série. Merci, car quoi qu'il arrive ce soir, que vous gagniez pour revenir à Montréal ou que vous perdiez pour subir l'élimination, Nous avons vibré au rythme du CH tout au long de la saison. Et pour cela, un immense merci.
3: J'espère que c'est pas le discours de Martin Saint-Louis, ça, le mode Zen Ben avant le match de ce soir.
0: À cette heure, allez gagner ce soir et venir ça à Montréal dimanche.
1: Hey, c'est-tu? Moi, ça serait ça. Ça serait... Hey, oh, les gars, ouais. Les gars, have fun. Amusez-vous. Vous savez quoi? Là, on le sait, c'est quoi le mot de trappe, là? Amusez-vous. Jouez au hockey. Tu sais, quand vous étiez ticu, là, dans la rue ou sur une patinoire dans votre secteur, amusez-vous puis jouez au hockey. Là, la maudite trappe, puis les X, puis les O, là, chez le yob, have fun. Moi, ce serait ça.
0: Très bon. C'est pareil comme le coach dans Any Given Sunday, les héros du dimanche.
1: Oh, et Al Pacino.
0: Al Pacino, quand le corps arrière qui est...
1: Non, on ne rappelle plus de son nom.
0: Comment il s'appelle? Ben, le corps arrière, dans le film, c'est Willie Beeman. Le nom de l'acteur.
1: Ah, l'acteur, tu cherches l'acteur, Willie Beeman. Tu avais le nom du personnage.
0: Willie Beeman. En tout cas. Lui. Il fait son speech parce qu'il vomit avant tous les matchs tellement qu'il est stressé. Là. And just go play football, mama ring the dinner bell.
1: Exact.
0: C'est à peu près ça.
1: Exact.
0: Have fun, les gars. Fait que, c'est quoi les résultats?
3: Mode Zen Ben Men.
0: Le mode Zen Ben Men?
1: Bon.
3: 45%.
0: Jamie Foxx.
3: Suivi de Faux la victoire à 32. Déjà nostalgique à 16 et 7% sont nerveux. Alors, pas trop de nervosité en match de ce soir.
1: Je pense qu'il garde. Ça va être correct.
0: Ben oui, ça prend de la gratitude pour la saison l'on vit. Pas que l'on a vécu parce qu'elle n'est pas terminée.
1: Pas finie.
0: Je comprends que les pronostics sont contre. C'est sûr.
1: Je répète ce que j'ai demandé en début de semaine, les gars. Levez la main, ceux qui avaient prédit le Canadien dans le corridor cette année. Levez la main. Ah, et donc, il n'y en a pas.
0: Personne.
1: Bon, c'est
0: ça.
1: Mais
0: c'est tant mieux. C'est une merveilleuse saison.
1: Voilà, on apprend.
0: Et comme on a dit hier, là, le test, il est fait.
3: Ouais.
0: On sait, tu sais, c'est la meilleure façon de tester des athlètes.
1: C'est ça.
0: La limite est là. On le sait, où est-ce qu'on est, on sait sur quoi travailler. Ça ne veut pas dire qu'on ne peut pas remporter un autre match.
3: Dans son histoire, les séries 4-7 où le Canadien tirait de l'arrière 3-1, trois fois il a été en mesure de revenir de l'arrière pour l'emporter. La dernière fois contre les Leafs, c'est en 2021, ce qui a mené à cette finale de la Coupe Stanley. Mais les équipes qui ont une avance de 3-1 en finale de conférence ont un dossier, les gars, de 72 victoires, une seule défaite. Et c'est arrivé en 2000, alors que les Devils avaient éliminé les Flyers en gagnant trois matchs consécutifs en 7.
1: 72-1.
3: Mais il y a un 1. Et il y a 72.
0: So you're telling me there's a chance.
3: 72. C'est un beau numéro, ça. Je sais pas s'il va être dans la formation ce soir.
0: Oui, on va répondre à ces questions-là dans les prochaines minutes. Mais là, pour l'instant, écoute, on est en retard. Sans bon sens. On vous revient dans deux minutes avec quelques petits débats avant de vous présenter les trois étoiles de la semaine. Le joueur Flex au Flex et surtout Jean-Sébastien Gigard, Jiggy s'en vient à la fin de l'heure.
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0: Allons écouter Dezo qui s'est prononcé sur l'importance du match de ce soir.
19: C'est facile de se dire... Ah, on l'avait pas cette année. On se reprend l'année prochaine. L'année prochaine,
0: c'est vraiment.
19: Tu sais pas, là. Il y a rien qui dit que tu vas te retrouver encore en finale de l'Est. En fait, il y a rien qui dit que pour le restant de ta carrière, tu vas te retrouver aussi loin en éliminatoire. Ça, il y a personne qui peut avancer ça. Tout le monde peut le croire. Y a, statistiquement parlant, c'est probable parce que le Canadien semble aller dans la bonne direction. Mais tu peux rien prendre pour acquis. Il faut être capable de reconnaître le moment. Il faut être capable de reconnaître que il y a 29 clubs présentement qui sont éliminés, qui aimeraient ça être à notre place présentement. De faire face à un défi de oui, ça prend 3 victoires de suite, peut-être. Mais toi, t'as encore la chance de te rendre en finale de la Coupe Stanley. Il faut que les joueurs soient capables d'avoir cet état d'esprit-là ce soir. Mais...
0: Ouais, puis Nick Suzuki qui a révélé que Lane Hudson avait été le voir dire contre Toronto, là.
3: Ça s'était passé comment en 2021?
0: C'est ce que vous avez fait.
3: Oui.
0: Il y avait une rencontre de vétérans à
3: aussi
0: l'époque.
3: Dans le
0: justement, ça s'était parlé dans les yeux.
3: Oui, dans le blanc des yeux.
0: Entre quatre yeux.
3: Mais tu vois, Ben, je comprends le discours Z-Ben de tantôt. Mais si t'es Martin Saint-Louis, t'arrives dans le vestiaire et t'as un discours un peu plus comme ça, puis parce qu'on n'arrête pas de le dire. Là. T'sais, quand le Canadien s'est qualifié pour la finale de conférence avant même le premier match, tu sais, je disais. T'es jamais assuré de retourner là. Tu sais pas c'est quand la prochaine fois. Puis il y a des équipes là, qui sont prétendantes à la Coupe Stanley année après année qui réussissent pas à se rendre là. Alors, profiter du moment présent, oui, mais il en reste 3 équipes là, parce que l'Avalanche est éliminée. Là. Il en reste pas beaucoup. Là. Je sais pas c'est quand la prochaine fois que tu vas te situer dans une situation comme celle-là. Ça se peut que l'an prochain, les Sabres t'éliminent. Là. T'as eu le dessus en 7 cette année. Ça, il peut arriver n'importe quoi. Les blessures, peu importe. Alors, je pense pas que c'est la dernière opportunité d'avoir un bon moment, mais quand même, faut que tu penses que c'est pas acquis que tu vas y retourner dans les prochaines années. Faut que tu pars avec cette mentalité-là.
0: Faut pas le prendre pour acquis.
3: Non,
0: absolument pas.
3: Et le Canadien va être bon longtemps, là, c'est clair.
0: Ben, ça regarde bien. Effectivement, ça regarde bien. Là, on l'a fait là, cette semaine de comparer des équipes parce qu'on se disait c'est une déception au niveau de l'Avalanche du Colorado, notamment de pas se rendre en finale de la Coupe Stanley. Ils l'ont fait une fois avec Nathan MacKinnon puis Cale Makar. Une fois. T'sais, t'en as d'autres que tu vois des équipes sur lesquelles la reconstruction des Canadiens a été basée, qui, elles, ont performé puis ils l'ont fait plusieurs fois se rendre dans le corridor puis s'en aller en finale.
3: Les Hurricanes là, ça fait combien de fois qu'ils se rendent en finale de conférence puis qu'ils sont éliminés là dans les dernières années puis qu'ils réussissent pas à atteindre le prochain niveau, tu comprends? Ce type d'équipe là qui cogne à la porte, 2002, mais sont pas capables de le faire.
0: En 2002, ils s'étaient rendus dans le corridor. c'était en finale de la Coupe, mais c'est.
3: Ils l'ont gagné en 2006.
0: Ils l'ont gagné en 2006.
3: Après ça, il y a eu 2000, il y a eu quatre finales de conférence.
0: Quatre finales de conférence, ils avaient gagné un match.
3: Exact.
0: Là, cette année, l'apprentissage a porté ses fruits.
3: Vas-y, Ben. Vas-y, Ben.
1: C'est beau tout ça, non? Des belles paroles, là. Il y a une chose, par contre. Je vais vous aiguiller là-dessus. N'était-il pas au courant, les gars, qu'en perdant le match le dernier, il serait 1-3 sur le bord du précipice? Il était-tu au courant ou pas? Je pense qu'il était au courant qu'il s'en allait en Caroline 1-3. Quel genre d'énergie vous avez vu sur la glace? Avez-vous vu des gars désespérés qui se disaient « Ah, ben là, on n'aura peut-être pas la chance de revenir dans le corridor ça chaque année, c'est peut-être la dernière fois que ça va se présenter comme occasion. » Moi, j'ai rien vu de ça. Moi, j'ai vu des gars au bout du rouleau. C'est ça que j'ai vu. C'est pas plus les gars qui veulent pas. Les gars veulent, ils sont pas capables de pénétrer la maudite barrière plate des Hurricanes de la Caroline. Alors, tu sais, c'est bien beau, là, les paroles, les belles paroles. Moi, je suis d'accord avec vous autres, les gars. C'est moi qui glisse sur des arcs-en-ciel habituellement, mais tu sais, je veux dire, le spectacle qu'on a vu lors du dernier match prouve hors de tout doute que les gars ont plus de jus dans le tank. That's it. Ils en ont plus de jus.
0: Non, mais Ben, mais tu fais quoi? Tu te présentes pas?
1: Tu te présentes.
0: Bon, mais c'est ça
1: puis
0: qu'on
1: tu donnes
0: dit.
1: Mais tu t'amuses. Puis, au yable la pression. Hey, comme dans le temps, comme quand un tatticu, on va aller jouer au hockey. Puis on verra ce que ça donnera. That's it. Tu peux pas lui mettre de la pression. Ils n'ont déjà eu assez de même depuis le début des séries. Deux fois ce match. Tu sais, à un moment donné. Oubliez pas qu'il n'y a pas juste le physique. Ils sont pas juste fatigués physiquement, ces gars-là. Ils sont fatigués psychologiquement et tout. Le cumulatif, le cumul des deux fait en sorte que les gars sont brûlés morts. On l'a vu sur la glace. Les trois premières minutes de la game ce soir vont nous montrer si le Canadien en a dedans ou si c'est vraiment fini. On va le savoir vite.
3: En même temps, il y a une différence entre tirer de l'arrière 2-1 et 3-1. Là, t'es sur le bord du précipice. Ben, tu sais que si tu perds, c'est fini, là. Je sais que.
1: Ben oui, mais.
3: Je sais qu'habituellement, tu te dis, ah, il va y avoir une urgence dans le jeu parce que tu sais de l'arrière en série, mais il y a quand même une différence. Tu te dis, ah, ben, regarde, j'ai encore un match pour me reprendre. Tu sais, tu comprends ce que je veux dire? Mentalement, il y a quand même une différence entre tirer de l'arrière 2-1 ou 3-1. Là, tu sais que c'est fini, là. C'est terminé si tu perds.
1: On va y aller mollo, là, parce que de toute façon, au pire, on a un autre match à reprendre. Moi, je suis convaincu que ces joueurs-là, pas juste les joueurs, je pense que l'équipe autour, là, le personnel d'entraîneur aussi, sont au bout de la corde. C'est ce que je te dis. C'est ce que je pense. C'est ce qu'on a vu lors des deux derniers matchs. Est-ce qu'ils vont ressusciter, renaître de leur centre tel le Phoenix ce soir? Espérons-le, mais permettez-moi d'en douter.
0: Sur ces paroles de sagesse, on a 3 étoiles et un joueur flex au flex à donner pour cette semaine. Jiggy s'en vient dans une quinzaine de minutes. Jean-Sébastien Giguère, justement, lui, il va nous en parler de ça. Tu y en parleras de la fatigue, là. Tu y diras ça, toi. Hey, les gars, suivez. On est fatigués, là. Allez avoir du fun ce soir.
1: Ouais, on va y en parler.
0: J'ai hâte de voir sa réponse, Jiggy. Voir s'il est d'accord avec toi ou non.
1: Ben, même s'il n'est pas d'accord, on ne me dérange pas pendant tout. Non, c'est ce que je pense. Je vais lui poser la question, lui. Il a joué le show. Lui, c'est un vrai.
0: Oui, il a joué le show.
1: Il a joué le show.
0: Oui, oui. Il a donné un show aussi. On revient, il sera pas là.
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0: Trois étoiles, parce que oui, nous avons trouvé trois étoiles chez le Canadien cette semaine. En fait, la première étoile, c'était facile.
1: Ça, c'est facile.
3: Non, mais ce qu'on va faire, les gars, là, il va y avoir deux mentions puis une première étoile.
1: Ah, il n'y aura pas d'ex-écho, là.
3: Non, non, mais des mentions, parce que pour moi, il n'y a personne d'autre que Jakub Dobesch qui mérite une étoile.
1: OK, puis deux mentions.
3: Dans les trois derniers matchs, là, trois défaites pour le Canadien, deux en prolongation et 4-0 lors du dernier match. Les deux meilleurs pointeurs. Hey, je pose la question suivante, je la pose, Ben. Qui sont les deux joueurs du Canadien, qui sont les deux joueurs du Canadien qui ont récolté deux points dans ces trois matchs-là? Il y en a deux seulement qui ont récolté deux points.
1: Matheson?
3: Non. Dano et Anderson. Dans le même match, rappelle-toi, dans le match numéro 2 qu'on a perdu en prolongation. Pour le reste, on parle d'un point pour la majorité des joueurs. Dano, deux mentions d'aide. Anderson avait marqué deux buts dans le même match. Alors, deux petites mentions à faire pour Josh Anderson et Phil Dano. Anderson, 15-15, son utilisation moyenne par match, marqué deux buts quand même dans les dernières rencontres. Phil Dano est quand même très bon au cercle des mises en jeu, 60,4%. Ça a été plus compliqué, par contre, pour ce trio-là lors du dernier match pour le Canadien, celui d'Anderson. Mais quand même, deux petites mentions pour Phil Dano et pour Josh Anderson. Sans équivoque, les gars, sans lui, ce serait des dégelés match après match.
1: Ouais.
3: Jakub Dobesch, trois défaites, mais un pourcentage d'efficacité de 917, une moyenne de buts alloués de 2,75. Il était là, lui, lors du dernier match. Mm-hmm. Il s'est présenté lors du dernier match, alors que personne dans l'équipe s'est présenté. Il a donné une chance à son équipe d'aller chercher deux matchs dans cette série-là qui sont soldés en prolongation pour les Hurricanes. Jakub Dobesch mérite d'avoir son nom à côté d'une étoile cette semaine. Et c'est probablement un... C'est pas le seul qui mérite de faire mention dans les étoiles de la semaine, Jakub Dobesch. Quel parcours, pareil.
0: Puis même encore à la fin du match, à la fin du dernier match, il abandonne jamais, ce gars-là. Il abandonne jamais.
3: C'est 3-0, il continue à faire des arrêts sensationnels pour essayer de garder son équipe dans le match, alors que l'équipe se présente pas du tout. Il y a personne qui s'est présenté devant lui. Mais il est là, le jour de son anniversaire, à tenter de sauver les meubles, alors que le Canadien aurait pu manger des dégelés dans les dernières rencontres.
0: Merci beaucoup.
1: Merci, Jakub.
0: Et merci,
3: Jakub. Non, mais quelle saison de Jakub Dobesch.
1: C'est une saison spectaculaire.
0: Mais moi, je peux pas m'empêcher de penser... Puis tu sais, ça a été correct, les décisions qu'on a prises. T'sais, facile d'arriver après, puis de revenir là-dessus, puis de dire, ouais, tu sais, là, moi, j'aurais pas fait ça de même, mais c'était la chose à faire au moment où ça s'est fait. Imagine si on avait laissé Jakub dans les dispositions qu'on laisse présentement. Tu sais, si on n'avait pas dit, il faut relancer mon tambour. Il faut relancer mon tambour.
1: Ouais.
0: Moi, j'aurais vraiment aimé ça voir qu'est-ce qu'il nous aurait donné comme saison complète. Parce qu'on dirait que c'est quand on le retirait que sa confiance baissait. Puis ses statistiques baissaient également. Parce qu'il a commencé la saison complètement en feu, Jakub Dobesch.
1: Oui, il y a eu un beau ralentissement, si. Ça on le sait.
3: Mais jumelé à beaucoup de décisions
1: ouais,
3: aussi.
1: Par rapport à ce que vient de dire Greg, ouais. Là, je pense que ça a peut-être joué dans sa confiance. Mais personne ne s'attendait à ce que Sam casse de la sorte, par exemple.
0: Non, exactement. T'sais, on peut pas revenir là-dessus et dire que c'était des mauvaises décisions. Pis c'était la décision à prendre au moment où ça s'est pris.
1: Exact.
0: Tu peux pas revenir là-dessus. Ton joueur flexo-flex de la semaine, j'ai hâte de voir c'est qui.
1: Un joueur flexo-flex, hein, là où ça fait mal.
3: Oui.
1: Et Dieu seul sait que des joueurs du Canadien qui ont mal, qui ont des bobos, et on aura la liste des blessures, comme c'est le cas après chaque élimination là, des équipes de la Ligue depuis le début des séries. Je sens qu'il a particulièrement mal et il aurait besoin d'une bonne couche de flexo-flex. 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
1: 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On salue la famille du CEP à l'écoute. Donc, le joueur flexo-flex, en ce moment, je le donne à Noah Dobson.
0: Ah, ouais.
1: Noah Dobson ne joue pas nécessairement du si gros hockey que ça. Et je le sens...
0: On n'a pas eu le temps de poser la question en fiche hier, mais
1: Ouais, je le sens courbaturé, magané, usé. Je sens qu'il traîne des bobos. Alors, un bon massage à la bonne place, là où ça fait mal. Une bonne dose de flexo-flex pour Noah Dobson cette semaine. Voilà.
3: Très bon choix. Très bon choix.
0: J'aurais aimé Lane Hudson.
3: Mais il y avait pas mal d'options. Ça aurait pu être Alex Carrier, Lane Hudson, Noah Dobson. Les défenseurs du Canadien se font frapper, là, comme ça n'a pas de bon sens. Là.
1: Mais Noah Dobson, depuis la fin de la saison aussi, je pense qu'il est revenu un peu tôt.
0: Ouais. Un peu de flex-o-flex sur le pouce. Là.
1: Ouais, là. C'est toujours du bien.
0: Sur le pouce et sur la main également. Les gars, écoutez, avant qu'on passe à Jiggy... Et puisque tu nous as donné des paroles de sagesse comme ça, tantôt, tu as eu ton
1: vas-y,
0: Zen
1: vas-y.
0: Ben.
1: Je pense à quelque chose.
0: Ouais, c'est parce que j'avais besoin que tu sois en arrière de la console, par exemple. Ça a l'air de rien, mais. Je sais pas pourquoi il. Peux-tu me repartir la musique Zen Ben maintenant?
1: Ah, tu veux ça?
0: Ouais.
1: Ah, je sais où tu nous amènes.
0: Voilà.
3: Dans l'imaginaire.
1: Non, tu nous amènes à un endroit.
0: Ça commence par Zen, mais ça finit pas par Ben.
1: Ah oui. Allons-y tous ensemble.
0: Vas-y donc. Ah. Les gars, Jean à l'écoute. Auriez-vous envie de décrocher pour vrai?
1: Ah oui.
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0: Là, tu te dis, hey, j'ai besoin d'action un peu. Ben, qu'est-ce que tu fais? T'en vas au voyagegendron.com.
1: Ouais, voilà.
0: Là, tu regardes, tu te dis, il y a un voyage à Philly. Allez voir là-bas. Les Blue Jays contre les Phillies dans un stade incroyable. La bouffe là-bas, débile.
1: Ouais.
0: Et en plus, tu peux jaser avec Ben dans l'autobus. 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
1: 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On s'en va. Tu parles de Zanaos et de la détente, mais là, on s'en va, oui, voir de la balle. Il va y avoir du monde, mais on sera aussi en mode détente. Je vous en passe un papier.
0: Moi,
1: je ne stresse pas cet été. Moi, cet été, il y a zéro stress dans ma vie, je vous le dis. Zéro stress dans ma vie cet été.
0: Je vous en passe un papier.
1: Je t'en passe un papier. Ouais. Jiggy, il nous passe ça des papiers.
0: Moi, aller voir un match de balle, ça me relaxe presque autant que d'aller au Zen House.
1: Il n'y a rien de stressant, là, un match de
0: balle. Non. Hey, c'est le fun. Hein?
1: C'est le fun.
0: Mange des peanuts, tu garoches les écarts à terre, prends une petite gorgée de breuvage, ça va bien.
1: Hein? 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
0: Est-ce qu'une équipe qui tire derrière 1-3, c'est zen?
1: Pense pas, moi.
0: Pose la question à Jiggy au retour.
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2: On avait hâte d'y reparler à notre légende de la Ligue nationale, Jean-Sébastien Gigard. Comment ça va, Jiggy?
3: Salut, Jiggy!
4: Allez, les gars, comment ça va?
2: Écoute, ça va super bien. Et
3: ça
2: toi?
3: Ça va 1-3, mettons.
4: Ouais, ça va 1-3. Un petit peu moins confiant aujourd'hui.
2: C'est ça. Ouais, c'est as-tu sûr. Déjà vécu ça, toi, une série de même, là? T'es en arrière, 1-3, puis les coéquipiers, là, tu te fais dominer, puis tu dois trouver des solutions à l'interne, dans l'équipe.
4: Ça m'est arrivé en 2004, là, après que on avait été en finale en 2003,
2: ouais,
4: contre les Stars de Dallas, puis ça avait été comme... Tu sais, on n'avait pas la même énergie, on n'avait pas la même enthousiasme. Puis quand on est arrivé à 1-3, c'est sûr que dans notre tête, je pense qu'il y en avait plusieurs qui avaient déjà abandonné. Mais tu sais, on était en première ronde, c'est pas pareil. Là, t'es rendu en finale de conférence. T'as une chance de faire quelque chose d'exceptionnel si tu gagnes cette ronde-là. Donc, pour moi, je pense que les gars vont trouver un moyen de trouver de l'énergie quelque part. T'sais, ils vont trouver un moyen là, de faire quelque chose d'exceptionnel, de au moins se battre un autre match. Puis tu sais, c'est sûr que si tu regardes ça, faut gagner 3 matchs en ligne pour battre les Hurricanes. C'est quasi impossible de faire ça, tu sais, on s'entend là. Mais faut y aller un match à la fois, une période à la fois, essayer de trouver un momentum, essayer de trouver quelque chose, réallumer le feu. Puis y a rien d'impossible. Au final, là, si tu gagnes le match ce soir, les Hurricanes, croyez-moi, les gars, là, ils veulent pas revenir à Montréal.
2: Non, bien d'accord avec toi.
4: Ça a bien été pour eux autres à Montréal.
2: Ouais, c'est ça.
4: Ils ont gagné deux matchs. Tu veux quand même pas revenir. Tu veux pas laisser ça à la chance ou que tu reviens à Montréal. Ouais. Puis là, finalement, les gars décident de finalement bien jouer à Montréal. Je me souviens, en 2007, quand on avait gagné contre Ottawa, on était le match numéro 5 à la maison, j'étais complètement vidé, complètement brûlé. Je voulais pas perdre ce match-là pour après ça retourner à Ottawa puis jouer un match numéro 6. Ça aurait été l'enfer. Donc pour moi, là, j'étais content. Les gars, ils ont joué un match incroyable devant moi. Ils ont tout donné, ce qui m'avait vraiment aidé. Mais de retourner pour un match numéro 6 à Ottawa, ça aurait été là, leur donner tellement de momentum, tellement de d'espoir. Ça aurait été difficile de gagner ça en 6 après.
2: C'est sûr qu'en plus, Anaheim, Ottawa, c'est pas à porte, là.
3: Non.
4: C'est pas Philadelphie, Pittsburgh.
5: Si t'étais le gardien du Canadien de Montréal, Jiggy, en ce moment, là, tu vois que ton équipe lance 12, 13, 18 fois au fil adverse, puis qu'ils sont pas en mesure de générer grand-chose offensivement, comment tu te sentirais? Ce serait quoi ton état d'esprit? Comment tu réussirais peut-être à parler avec des coéquipiers ou essayer de changer le vent de bord? Parce que c'est un peu ce qui se passe en ce moment avec le Canadien dans cette série-là.
4: C'est pas évident. T'sais, c'est sûr que comme gardien de but, toi, faut que tu te concentres vraiment sur ce que tu as à faire pour aider l'équipe. Tu peux pas créer de l'attaque. T'sais, tu dois juste t'assurer que les gars ils ont confiance en toi. Tu fais les arrêts clés, tu donnes une chance à ton équipe. Puis t'espères que les gars vont trouver un moyen de trouver de l'attaque. Tu sais que les gars, là, ils essayent, mais que l'autre équipe joue bien, sont disciplinés dans leur système. Donc, tu peux pas commencer à les critiquer ou quoi que ce soit. Ça nous avait arrivé, nous, en 2003, en finale, on avait perdu nos deux premiers matchs contre les Devils qui jouaient le même genre de système, la trappe.
2: Puis, ouais,
4: tu sais, on avait généré justement là, 14-15 lancés au New Jersey. François Allaire était venu me voir après le deuxième match. Il dit, il faut absolument que tu essaies de créer quelque chose dans les médias. Faut que tu, sans critiquer tes joueurs, faut que tu essaies de trouver d'allumer un feu ou quoi que ce soit.
2: Ouais.
4: Ce qui était pas évident parce que j'avais l'âge à Dobert justement, puis tu sais, je me sentais pas nécessairement à l'aise de faire ça. Puis on était d'une conférence de presse, justement, moi puis Paul Kariya, avant de partir pour le New Jersey. Puis j'ai coupé Paul en pleine phrase, il est en train de parler, je l'ai coupé. Puis là, j'ai dit, non, c'est pas vrai qu'on va être comme ça puis qu'on va accepter notre comment on joue présentement. On joue pas de la bonne façon, on joue pas bien, on est capable de mieux que ça. Ça avait créé peut-être un petit peu de controverse, mais on avait beaucoup mieux joué après ça à la maison.
2: Y avait-tu des gars dans le vestiaire qui étaient pas contents, qui t'en avaient parlé ou comment ça... T'enquêtes sur l'anecdote?
4: Non, ben, t'sais, comme... Ben, je me sentais mal parce que tu sais j'avais tellement de respect pour Paul Kariya, c'était tellement un capitaine exceptionnel, mais il voulait rester poli, je pense, face aux journalistes. Il voulait pas vraiment provoquer l'équipe adverse ou quoi que ce soit. Donc tu sais, c'est un peu la discussion que j'avais eue avec François. Je me sens pas vraiment à l'aise à faire ça, mais qu'est-ce qu'il m'avait expliqué? Il dit, Si tu fais pas ça, on va perdre en 4 ou en 5. Tu dois essayer de créer quelque chose. Tu as assez fait dans tes séries présentement pour essayer d'emmener l'équipe à un autre niveau. Tu t'es emmené en finale présentement. T'as assez bien joué pour les emmener en finale. Donc, tu dois te sentir à l'aise puis essayer de provoquer quelque chose. Puis ça avait bien réussi. Je pense pas que les gars étaient vraiment fâchés après. Là.
2: Mais, tu sais, et là, tu parles de comment toi, t'as réagi là-dedans. Puis là, la situation est comme, on dirait, inverse présentement, dans le sens où celui qui a le plus d'énergie dans cette équipe-là présentement, c'est le gardien de but. C'est le Jiggy du Canadien, c'est Jakub Dobesch qui est tout feu tout flamme, qui va très bien, qui inspire déjà ses coéquipiers. Je veux dire, de frapper un mur, tu dis, j'étais complètement brûlé rendu en finale de la Coupe Stanley de cette façon-là. Comment, on te repose la question peut-être un petit peu différemment, là, mais je veux dire, y a-tu des conversations qui peuvent avoir lieu, tu sais, parce que des défis, t'as dû en vivre dans ta carrière sans nécessairement dire cette situation-là. C'est un toit dans lequel, tu sais, tu dois trouver des ficelles à tirer pour remporter un match, alors que tu sais l'adversaire devant toi, tu le sais qu'ils sont probablement de meilleure formation, tu sais.
4: Ouais, c'est comme c'est pas la même recette pour tu sais comme à chaque année c'est des recettes différentes, des choses différentes qui se présentent. Mais ça prend quelqu'un à moi, là, qui va inspirer l'équipe, qui va soit en parlant, soit en faisant une action sur la glace, soit moi, j'avais peut-être parlé dans les médias, essayer de provoquer les gars, essayer de provoquer, de réallumer le feu. Ça peut être l'entraîneur-chef qui est quand même excellent là, à aller chercher les bons mots, à motiver ses gars et tout. Fait que il y a une façon de faire ça. Ça va prendre quelqu'un quelque part qui va prendre l'équipe en charge. Ça peut être Dobesch en ayant un 10 minutes aujourd'hui, le premier 10 minutes de la game incroyable où ce qu'il va, il vole l'équipe puis. Il vole l'équipe adverse puis il donne vraiment une chance à son équipe. Ça peut être une grosse mise en échec, ça peut être peut-être une bagarre, on sait jamais ce qui peut arriver, mais ça va prendre quelque chose, un genre de mini miracle pour essayer de donner de l'énergie aux gars, parce que les gars, il y en a encore d'énergie là, tu sais. Et on peut dire, là, on n'a pas d'énergie, on est fatigué. C'est normal, mais tout le monde est fatigué rendu au mois de mai, la fin mai. Donc, il faut que tu trouves un moyen, puis c'est des fois, c'est juste d'avoir quelqu'un qui va te réallumer en tant que tel.
5: Il y a quelques joueurs Jiggy dans ce vestiaire-là qui ont connu la remontée de 1-3 en première ronde en 2021. Les Nick Suzuki étaient là, Cole Caulfield, Jake Evans, Josh Anderson. Ces gars-là tiraient de l'arrière 1-3 en première ronde et sont revenus de l'arrière pour l'emporter en 7 contre les Maple Leafs de Toronto. Est-ce que ça a une importance, ça, dans une situation comme là où se trouvent les joueurs? Lane Hudson qui a dit devant les médias qu'il avait demandé à Nick Suzuki c'était quoi à ce moment-là en 2021 l'état d'esprit, c'était comment vous aviez fait pour remonter dans cette série-là. Est-ce que ça compte, cette expérience-là, de l'avoir déjà vécu, de l'avoir déjà fait dans une situation comme celle-là?
4: Moi, je crois que oui, ça compte, parce que tu sais, l'exemple, là, des fois, tu dis, il y a déjà une équipe qui l'a faite, là, dans les années 50 ou whatever. Mais là, tu l'as déjà fait, toi. Tu l'as, tu sais, comme tu fais partie d'un des gars qui a déjà vécu.
5: Ouais, puis Martin l'a déjà vécu aussi là, en tant que joueur, l'a déjà fait deux fois là, en tant que joueur. Là.
4: Exactement. Donc, tu sais, tu peux aller puiser dans ces expériences-là. C'est ça que c'est aussi, faire les séries, vivre des situations différentes. C'est comme jouer des matchs numéro 7. Tant que tu ne l'as pas vécu, tu peux dire, ouais, eux autres, ils l'ont fait, lui, il l'a fait, ce gars-là, il l'a fait. Mais tant que toi, tu ne l'as pas vécu, tu ne peux pas dire, moi, je l'ai vécu, je l'ai déjà fait, je sais à quoi m'attendre. Donc, ces gars-là, ils savent exactement à quoi s'attendre. Puis, tu sais, j'imagine que dans ces années-là, contre Toronto, justement, ils sont revenus à la base. Ils sont revenus à pas penser qu'il faut gagner les trois prochains matchs, mais il faut juste gagner le prochain match. Puis, je pense que c'est cette expérience-là qu'ils ont déjà vécue. Ils vont en parler aux gars, puis c'est ça qu'ils vont essayer de refaire. Est-ce que ça va fonctionner? Je ne sais pas, j'ai mes doutes. On s'entend, là, la Caroline joue très, très bien. Mais c'est possible et c'est faisable. Faut juste essayer d'y aller un match à la fois.
2: Ouais, c'est vraiment intéressant. Mais, tu sais, est-ce que selon toi, c'est une discussion que les joueurs ont ensemble aussi de dire, tu sais, eux autres, ils ont joué 14 matchs avant, tu sais, ce que je comprends, là, parce que. Non, mais 14 matchs dans un autre sens, tu sais, le tableau avantage certaines équipes et en désavantage d'autres. On dirait que c'est le format des séries éliminatoires. Puis je suis pas en train de dire ça, le Canadien se ramasse dans cette situation-là. C'est pas ce que je veux dire, mais tu sais, on a eu un premier tour exceptionnel dans l'Est, dans l'Ouest, puis t'arrives en finale. T'as une série qui se règle en 4, l'autre qui a le potentiel de se régler en 5. Ça donne des séries finales qui sont pas si intéressantes que ça à comparer de ce qu'on a vécu au premier tour. Puis en plus, ben dans l'Est, on a une situation où c'est une équipe qui s'est reposée pendant 11-12 jours avant de jouer et que l'autre a dû faire face à des séries extrêmement serrées de 7 jours. Penses-tu qu'on peut optimiser ça? Tu penses quoi de ça? Ou tu me dis, hey Greg, c'est de la bouillie ce que tu penses. Là, pis, non, mais ça se peut. Nous autres, on regarde ça puis on observe ça. Puis en tant qu'amateur de hockey, tu te dis, hey, je trouve ça plate, moi, que le meilleur spectacle qu'on a en première ronde puis qu'à la fin de la journée, ben les finales de conférence ou même la finale de la Coupe Stanley, ben ça va peut-être être un petit peu décevant, tu sais.
4: Ouais, mais c'est dur parce que je comprends ce que la Ligue essaie de faire, c'est de créer des rivalités. Puis il n'y a pas meilleure façon de faire ça que de jouer contre ta division même, tu sais, en première ronde. C'est ça qui crée vraiment des rivalités, non seulement dans les séries, mais dans les saisons régulières aussi. Mais moi, je pense que la seule chose que je n'ai pas aimé, c'est que la deuxième ronde a commencé avant que la première ronde soit terminée. Ça, je trouvais ça un peu ordinaire. Là, je comprends qu'il y a toujours les problèmes d'aréna puis de disponibilité des amphithéâtres et tout, mais tu sais, on aurait peut-être pu attendre une journée ou deux avant de commencer la deuxième ronde, puis laisser le temps aux équipes de la première ronde de souffler un peu avant de penser à la deuxième ronde. Pour ce qui est des, tu sais, c'est certain que les gars, tu fais deux séries en sept, tu sais, comme tu fais la première et la deuxième série, puis tu vas en sept matchs. C'est éreintant, ça, c'est, il y a aucun doute là-dessus. Et j'ai fait une entrevue avec TVA Sport, là, avant le début de cette ronde-là, que je disais, tu sais, j'aimerais bien mieux être dans la position des Hurricanes que les Canadiens, parce que, au final, plus la série avance, plus ils sont avantagés parce qu'ils sont reposés. Il y a beaucoup moins de petits bobos. Donc, c'est sûr que le Canadien est désavantagé de ce côté-là. Mais présentement, il ne faut pas penser à ça. Si c'est un joueur du Canadien, je suis d'obèche. Je pense pas à, tu sais, est-ce que je suis fatigué ou est-ce que j'ai des bobos ou quoi que ce soit. Je veux rester dans le moment présent. J'ai une occasion incroyable de jouer dans un match que, tu sais, quand t'es jeune, là, tu rêves à ça, de jouer en finale de conférence, les quatre derniers clubs de la Ligue nationale. Donc, il faut que tu essaies de donner tout ce que tu as puis essayer de sortir avec des victoires. Je sais que c'est facile à dire.
3: Ouais, c'est ça, Juggy. Ce sont de belles paroles. Oui. Puis c'est sûr que la majorité des joueurs se disent ça, même s'ils n'ont plus de jus. Là, on le voit sur la glace. Là, il n'y en a plus de jus. Là. Le citron est pressé. Non, mais tu sais, Juggy, tu t'as joué dans le show, toi. Moi, là, mon plus haut niveau, ça a été Bantam. Tu sais? Alors, Bantam, là, je veux dire, on dit plus ça, c'est un sacrilège de dire ce mot-là maintenant, mais c'était ça dans le temps. Tu sais? Ouais. Et toi, t'as joué dans le gros show. Ça se peut-tu des joueurs qui se disent, OK, là, c'est assez? Des joueurs qui n'y croient plus. Qui se disent, là, on est brûlé, on n'a plus de jus, on n'est pas capable de pénétrer cette défensive-là, ce maudit mur-là de la Caroline, où tout le monde y croit encore. Moi, c'est pas ça que j'ai vu sur la glace lors du dernier match. C'est sûr, Juggy, qu'il y a des gars dans le vestiaire qui y croient plus eux autres-mêmes, là.
4: Ben, il y a des gars qui ont des doutes, il n'y a aucun doute, parce que, tu sais, on a vu le niveau de frustration le dernier match. C'était palpable, là. Les gars étaient frustrés, t'as pas capable de rien générer, pas capable de remplir dans la zone adverse, créer des lancers au filet. Donc, c'est sûr que tu le sens, mais, tu sais...
3: Non, je sais, c'est pas la
4: dureté du mental.
3: Ouais, ouais, je
4: la
3: sais.
4: La dureté du mental, c'est important. Tu te rends pas là sans avoir été mentalement vraiment fort. Puis, ouais. Tu sais, c'est beaucoup demandé. C'est beaucoup demandé d'essayer de puiser dans ton énergie pour essayer d'avoir un autre bon match. Mais, tu sais, c'est des gars, c'est des pros qui sont capables. C'est une équipe qui est jeune. Tu sais, je pense que c'est une des plus jeunes de la Ligue, ou c'est pas ouais. La plus jeune. Donc, pour moi, là, côté énergie, j'ai pas de doute. S'ils commencent le match, puis ça va bien, voir l'énergie, elle va être là, pis les gars vont être heureux. Puis, tu sais, s'ils sont capables de générer un petit peu d'attaque, tout ça, ces gars-là, ils ont été habitués toute l'année à marquer des buts, puis à bien jouer offensivement. Donc, si on commence le match, puis on met la rondelle profondément, puis on crée des chances de marquer, tu vas voir que leur énergie va revenir, puis le goût de jouer va revenir. Moi, je suis pas inquiet.
2: Juggy, merci beaucoup pour ces anecdotes, ton expertise. Passe un très, très beau week-end. Puis on se parle la semaine prochaine, mon ami.
4: Ben merci, les gars. Puis on espère revoir un match à Montréal.
2: Dimanche.
4: Je sais pas oui, quand. Monsieur. Dimanche, c'est ça. Dimanche, exactement.
5: Merci, mon Juggy.
4: Salut, Juggy. Merci, les gars. Bye. Bye. Sport.
1: Flash.
3: Jour de match numéro 5. Ce soir, le Canadien fait face à l'élimination dans cette série contre les Hurricanes. Gallagher, Kapanen étaient sur la glace ce matin, ce qui indiquerait qu'ils ne joueront pas ce soir. Aucune indication en ce qui concerne Jack Eye ou Struble. Martin Saint-Louis a déjà vécu un scénario similaire lorsqu'il était joueur et explique ce que ça prend pour revenir de l'arrière.
6: Mais je me souviens qu'on avait eu des bonnes performances des gros joueurs. Puis ça prend ça, c'est sûr. Ton gardien qui fait les arrêts clés aussi, tu sais. C'est pas une chose qui te fait revenir d'une série. C'est beaucoup d'action. Puis c'est rester dans le meilleur, avoir le mindset, tu sais, que t'es capable de revenir.
3: Les Saguenayens jouent un match sans lendemain ce soir en demi-finale de la Coupe Memorial. Chicoutimi affronte les Silver Tips d'Everett à compter de 21h. Et les Alouettes disputent un dernier match préparatoire ce soir contre le Rouge et Noir d'Ottawa. Le botté d'envoi est prévu pour 19h. Les Alouettes qui annonceront leur formation finale au cours du week-end. Montréal dispute son premier match de la saison le jeudi 4 juin contre les Tiger Cats à Hamilton. Question du jour est fixe.
5: Comment abordez-vous le match de ce soir? Est-ce que vous êtes en mode Zen Ben? Est-ce que vous êtes nerveux, déjà nostalgique ou il faut absolument la victoire? Et à 43%, les gars, c'est le mode Zen Ben.
3: Soyons zen.
5: Qui mène au sondage.
2: On va aller voir si nos deux mangers de puck sont zen. François Gagnon et le beau mapper s'amènent maintenant.
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2: Comme à tous les vendredis, c'est le beau Marc-André Perrault, D. Mapper et François Gagnon, qui, en direct du Temple de la Renommée et de RDS également. Comment ça va, mon Frank?
3: Allô, François!
8: Bonjour, ça va très bien. Est-ce que M. le Mapper aurait pu ramener de la chaleur de Las Vegas?
9: Ben, on aurait apprécié. Il y a un petit 38 là, à Vegas, là, c'était pas pire.
8: mais t'aurais pu mettre 4-5 degrés dans les valises puis les amener avec nous autres. Par contre, c'est l'automne qui est revenu.
2: Ouais, mais un peu, t'as pas honte?
8: Je t'en veux, mais un peu, c'est de ta faute.
9: Je m'aille, sachez-le. Pas deux secondes, là, je cherche mes écouteurs.
2: Ben, pendant que tu cherches tes écouteurs, on va demander à François comment va-t-il? Quel est son état d'esprit face à ce match numéro 5, François?
8: Moi, ça va très bien. J'ai aucun problème. J'essaie de me mettre dans le pot des joueurs du Canadien puis d'essayer de me convaincre que c'est pas fini. Martin Saint-Louis a livré un beau témoignage. Il l'a fait 3 fois en carrière. Il a rappelé que le Canadien l'a fait l'année COVID, quand on est revenu de 1-3 à Toronto contre les Maple Leafs. Mais tu sais, ça, c'était dans le passé. Et là, il faut se mettre dans le présent. Et dans le présent, le Canadien affronte une équipe qui est vraiment très bonne, à certains égards qui est meilleure que le Canadien, plus complète en tout cas. Et puis, la Caroline, les 3 dernières finales d'association, ils ont gaspillé, entre guillemets. Ton chalet du Canadien, garde-toi une gêne un peu. J'essaie de me mettre dans le pot des deux équipes, et puis je me dis que la Caroline a plus à perdre ce soir. Évidemment, le Canadien tombe en vacances, mais la Caroline ne veut pas donner une espèce de petit tremplin aux Canadiens pour se mettre à croire en leur chance de revenir.
2: Mapper, comment te sens-tu face à ce match numéro 5? Avant qu'on tombe dans les analyses, là, tu revêts ton plus beau coton ouaté des Canadiens.
9: Hey, le pire, c'est que je savais que François allait réagir. François, qui est un puriste là, jusqu'à la moelle. Mais Frank, moi, je suis plus journaliste. Fait que j'ai pris le premier coton ouaté sur le bord, puis ça donne que c'est celle-là des Canadiens. Mais écoute, moi, j'espère que ça se finira pas ce soir. Parce que je veux juste voir une dernière fois ce que cette équipe-là a dans le ventre. C'est la seule chose. Je pense que cette équipe-là peut se prouver beaucoup de choses ce soir. Pas juste, on oublie là, les journalistes, les ceux qui sont pas journalistes, fait qu'ils peuvent porter un coton ouaté pour faire rire François Gagnon. Les parties. Je veux que les joueurs se prouvent quelque chose pour le futur. Sème une graine.
2: C'est bon, ça.
8: Hey, elle est déjà semée, cette graine-là. Sont rendues en finale d'association. Bataille.
9: Oui, François, tu as raison à 100%, mais toute l'année, cette équipe-là, quand il y avait des difficultés, rebondissait. Puis, juste une dernière fois, comme chantait Jerry.
8: OK. Mais c'est parce que s'ils le font à soir, la dernière fois, ça va-tu être dimanche? Puis après ça,
9: non, après ça, je suis correct.
8: Après ça, t'es correct. OK.
9: Après ça, je suis correct.
2: Toi, tu veux juste un match numéro 6. Ouais, tu veux juste un match numéro 6, là.
9: Ben, écoute, un match numéro 6 à maison, pour moi, c'est un gros merci aux partisans qui ont payé le gros prix lors des deux derniers matchs, surtout le dernier, puis que ça a été une catastrophe. Puis juste, tu sais, moi, je pense que c'est le même groupe, le même noyau qui va être là dans les années futures, les années qu'on va penser que cette équipe-là peut se rendre aussi loin, sinon plus. Fait, j'ai comme les, en tout cas, amenez-moi en justice si vous voulez. Moi, je veux voir une dernière fois.
2: Ah, à force,
8: je m'excuse, je t'interromps, là.
2: Non, non,
8: je t'amènerai pas en justice, mon petit gars. Mais là, je te soupçonne, puis là, je vais poser, je vais faire comme Guillaume Lepage, je vais peser sur mon petit piton la question qui tue avec les lumières qui partent. As-tu fait le tour des casinos pour gager Caroline en 6, toi, mon bleu?
9: J'ai mis toutes les soupes BPM m'ont versé.
8: Oh!
9: Mais m'ont dit de quoi? En US, ça donne pas le goût de gager.
5: Mais non, c'est une méchante cagnotte, ça, quand même.
2: Oui, oui, écoute, tabarouette, on connaît ton salaire, nous autres. C'est des bidous. C'est des bidous. Hey. Là, l'aspect le plus important pour le match de ce soir, là, pour le Canadien, est de marquer le premier but. Ça, c'est vrai ou c'est faux, François?
8: Ben, ça aiderait, mais c'est faux. L'aspect le plus important, c'est de marquer le but de la victoire. C'est ça qui est le plus important. Tu me diras que ça commence par le premier but, mais pas nécessairement. C'est sûr que le Canadien a tellement donné le premier but, pas juste dans cette série-là,
5: non.
8: Pas, c'est arrivé à tous les soirs, mais dans la deuxième ronde, puis même dans la première ronde, qu'à un moment donné, c'est bien beau le hockey de rattrapage, puis on s'est mis à faire des jokes en disant, bon, ils ont la Caroline là où ils veulent, ils ont la Caroline... Ah, là, je te reconnais. C'est un vire capot, c'est extraordinaire. Il a mis son chandail des Whalers.
5: Oh, ma peur!
2: Ça, les Whalers, correct.
8: Les Whalers, correct. C'est un beau clin d'œil à l'histoire.
2: Oui, les couleurs étaient pas mal plus belles que le bol de toilette qui floche là en avant du chandail.
8: C'est drôle, j'avais jamais pensé à celle-là. J'ai bien des affaires. Mais là, j'ai une image qui me traverse l'esprit, puis j'ai de la misère à poursuivre ma réflexion. C'est très, très... Non, le premier but aiderait, mais c'est la victoire qui est le plus important pour le Canadien.
2: J'aime ça. Tu t'inscris dans le même registre que Martin Saint-Louis, François, qui dit « J'aime mieux perdre de bonheur qu'à la fin du match. »
8: C'est ça, exactement.
2: Toi, Mapper?
9: Ben, moi, je pense que c'est le début de match est super important parce que... moi, tu sais, c'est Bruno hier qui disait qu'il était pas d'accord avec ça, que ça appartient aux joueurs, mais il y a tellement de coachs qui m'avaient dit qu'ils prenaient la responsabilité souvent pour les débuts de rencontre. Fait que j'aimerais ça voir. Tu sais, j'aurais vraiment aimé voir un Gallagher. Je pense que ça aurait pu donner une dose d'énergie spéciale en début de rencontre. Mais oui, pour moi, tu sais, dans les choses, puis je vous le dis, là, en toute honnêteté, je ne pense vraiment pas que le Canadien peut revenir dans cette série-là. Ça se peut, là, mais gagner 3 matchs de suite contre cette équipe-là, je ne pense pas que c'est possible. J'espère que je me trompe, puis ça se peut. Sauf que je veux voir certaines choses, comme je disais tantôt, pour pouvoir aller chercher une certaine expérience, bâtir quelque chose. Puis je pense que je veux pas voir le Canadien se faire péter un but tôt dans le match, parce que pour moi, ça va être... ça va être plus... Comment je dirais bien ça? Pour moi, ça va m'en dire beaucoup. Ça va m'en dire beaucoup.
2: Mais justement, t'sais, vous parlez de le peu d'espoir qu'on a de revenir dans cette série-là. Puis regarde, les statistiques le prouvent. Puis les fans peuvent y croire et tout ça. Puis avec raison, parce que c'est pas fini. T'sais. Mais quand tu regardes présentement cette série-là puis le fait que les Hurricanes mènent 3-1... Si je vous pose la question, quel est l'élément qui manque le plus aux Canadiens et que cette équipe-là devra corriger rapidement? François.
8: Ben, c'est la même chose qui manquait l'année passée à ce temps-ci. Puis c'est la même chose qui a moins manqué en saison régulière parce que la saison, c'est pas aussi intense que les séries, mais c'est un deuxième centre. C'est Kapanen qui a fait pas des miracles, mais qui a rempli beaucoup plus qu'on s'attendait, moi le premier, le rôle de deuxième centre du Canadien en saison régulière. Il joue même pas. Tu sais, Jake Evans, que j'aime beaucoup, qui est un joueur utile et qui est un joueur d'utilité, mais c'est pas un top 6. Alors, de voir ce gars-là au centre d'un, entre guillemets, deuxième trio, ça n'a pas d'allure. Alors, il manque cet élément-là. Et puis, c'est clair qu'il manque cet élément-là parce que contre une équipe aussi bonne en échec avant que la Caroline, ben, une fois que le premier trio est balayé du revers de la main, ils regardent les autres et ils disent « OK, on met le bâton ici, puis on met le bâton là, puis on est capable de les contenir. » Alors, pour moi, c'est vraiment ce qui manque le plus.
9: Non, 100%. C'est, on a beau essayer de pousser l'analyse à gauche, à droite, puis effectivement, Frank, un deuxième centre de qualité que je pense que le Canadien va être capable d'aller chercher pendant la saison. Moi, ça a fait toute la différence pendant. Puis, tu sais, Kapanen, oui, il a été très bon, puis moi, je trouve que ça en dit encore plus sur l'équipe au complet, d'avoir un Kapanen comme deuxième centre puis avoir une telle saison, c'est chapeau, mais comme là, c'est ça. T'sais, pour passer à la prochaine étape, là, des fois, tu dois ajouter des morceaux très, très précis, puis je pense qu'on s'entend là-dessus. T'as le goaler. Je pense que défensivement, oui, un autre défenseur droitier de qualité, évidemment, là, ça nuit jamais, mais comme deuxième centre, là, ça presse, là.
5: Les gars, on peut s'entendre, je pense, pour dire qu'il y a quatre joueurs en ce moment dans le top 6 qui vont possiblement être dans le top 6 pendant longtemps. Les Suzuki, Caulfield, Slav, Demidov. Pour moi, c'est clair. Par la suite, il y a des jeunes qui sont pas encore arrivés qui vont finir par se greffer autour de ce top 6-là, peut-être en attaque, mais il manque encore ce joueur, un autre joueur qui peut dynamiser un deuxième trio avec Ivan Demidov. Ivan Demidov et Kapanen, ça a été bien cette année. Grosse saison recrue pour Ivan Demidov, mais il lui manque quand même, là, puis vous l'avez dit, ce joueur de centre ou ce joueur d'impact-là qui va pouvoir redynamiser un peu l'attaque du Canadien et pas en faire nécessairement une équipe qui est juste basée sur un premier trio, ce qui a été le cas au cours des dernières années. Mais c'est mon avis. Mais il en manque pas gros, là. Cette équipe-là va continuer à se bâtir cet été. Il en manque pas gros. Mais
2: on va ressortir ma toune de l'année passée. Là. Mon centre rêvé.
5: Bon.
2: On va vous chanter ça dans les prochaines semaines. Vous allez voir les meilleurs succès, François. Ouais, ouais. François,
9: j'avais fait une dose à moi.
2: C'est basé sur la chanson Chantal Maccabée de Bob Bissonnette.
9: Voilà. Je t'entends.
2: On va vous sortir ça. Peut-être au retour de la pause.
5: Oh, vous voulez l'avoir?
2: Oui,
5: je veux ça.
2: OK, au retour de la pause. On va faire ça. C'est bon, ça. Si François et Mapper le demande, on va le faire. On revient avec une petite chanson, puis ben des questions.
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1: Je suis en amour avec Mason McTavish. Mon centre rêvé, Mason McTavish.
2: Aïe, aïe.
1: Et voilà.
2: François va être content.
3: J'avais chanté. On dirait un ange qui est descendu du ciel pour faire vibrer nos oreilles.
1: Ouais.
3: Et là, je pourrais tailler du diamant.
1: C'était l'effet escompté. Mais je pense que t'es bien seul, ma peu, avec ce sentiment présentement. J'aurais jamais pensé rechanter ça suite au long contrat qu'il a signé.
2: Ouais, 7 millions jusqu'en 2031.
1: Mais on en reparlera dans les prochaines semaines parce que je sais que le beau François en a parlé dans les dernières semaines, lui. Et après les séries éliminatoires, là, ce sera parfait pour jaser de tout ça. Les gars, sur une échelle de 1 à 10, quelle importance donnez-vous à l'expérience de certains joueurs en 2021 contre les Leafs? Qui étaient dans l'alignement du Canadien, qui sont revenus 1-3 pour cette série-là. François.
4: J'ai répondu 8, et je pense que j'ai été généreux un petit peu. J'aurais dû dire 7. Parce que quand on revient dans l'histoire... Là,
3: arrête-moi ça, les regrets, François.
4: On est rendu des nuances. On n'est pas des regrets. j'aurais dû mettre 7 parce que quand je reviens puis que j'analyse cette remontée-là, il y a Carey Price qui avait joué un rôle de premier plan, puis l'expérience, c'est bien beau, mais le gardien fait ce qu'il a à faire. Et il ne faudra jamais, quand on va repenser à ces séries-là, jamais sous-estimer le fait que Shea Weber et Carey Price jouaient très amochés, puis un comme l'autre savait qu'il n'en restait plus pour longtemps. Alors ça a canalisé beaucoup, beaucoup d'énergie au sein du groupe.
3: J'avais mis 3, puis là, je me suis dit, ça n'a pas de bon sens, il faut que tu en mettes beaucoup plus. Fait que je vais donner un 4.
1: J'étais sûr qu'elle allait là.
3: Ça fait 5 ans. Il y a tellement d'éléments qui sont différents que je pense pas que ça soit un. Ils en ont parlé. Oui, tu peux te fier à ça pour te dire, regarde, c'est pas fini, on n'est pas en mode bilan, c'est toujours possible. Mais tu sais, moi, je vais pas fou avec ça. Il y a tellement de choses qui sont différentes. Ça fait longtemps. Tu sais, la joute du hockey, l'expérience, là, tu sais, je suis pas en train de minimiser ça du tout. Mais l'expérience d'un événement arrivé il y a 5 ans, je pense pas que tu peux te rallier à ça. Je pense qu'il y a d'autres choses à se rallier, là.
4: Ouais, mais moi, j'ai pas compris la question comme ça, là. Moi, j'ai compris l'impact des joueurs d'expérience quand c'est arrivé contre Toronto, parce qu'on avait rapatrié du côté de Montréal beaucoup de vétérans.
2: Ah, ouais.
4: Moi, c'est de même que j'avais compris la question, là. Peut-être que c'est moi qui est dans l'erreur.
3: Non, François, tu ne seras jamais dans l'erreur et je prends tout le blâme sur mes épaules.
4: Je l'ai entendu, je le prends en note. J'écris.
1: Ouais, prends-le en note. On a sorti l'extrait d'ailleurs et rappelez-vous que dans cet extrait des mangeux de Puck, on a posé autant de questions que Mapper a changé de fois de chandail aussi. C'est quand même une édition assez spectaculaire. Les gars, quel est le joueur le plus dangereux des Hurricanes en vue du match de ce soir? Là? Celui que vous dites, lui, il pourrait faire mal aux Canadiens et mettre le clou de cette saison. Mapper.
3: Ben moi, je suis un gars fidèle en amour.
1: Ouais. Hein,
3: fait que j'y vais avec Nick Ehlers. Pour moi, c'est le joueur le plus dynamique, le plus dangereux, je trouve, présentement dans cette équipe-là en série. C'est un joueur que j'affectionne particulièrement. C'est pas. Tu sais, il a juste 8 points en 11 matchs, là, mais je trouve qu'il amène un dynamisme qui est contagieux. Puis je l'ai observé de près dans les deux derniers matchs dans la série contre les Flyers. Pour moi, ce gars-là, c'est une bougie et je veux bien croire que c'est pas un joueur de centre, là, mais mon Dieu, quel top 6 du Canadien aurait été sexy avec Nick Ehlers.
1: Effectivement, ça c'est indéniable. François?
4: Ben, moi je suis allé un peu dans le champ gauche avec ma réponse, puis ma réponse, ça a été l'échec avant. Et je sais que l'échec avant, c'est pas le prénom puis le nom de famille d'un joueur, là, on s'entend là-dessus. Mais un peu, tu viens de parler d'Ehlers, ce qui aurait été bon sur un top 6 du Canadien. Ehlers, il est sur le 3e trio en Caroline.
3: Ouais.
4: Et là, moi, pour moi, là, la Caroline représente le plus bel exemple d'une équipe, d'un club qui joue de la même manière, du premier joueur jusqu'au dernier. Que ce soit les quatre trios, les trois duos de défenseurs, ce club-là joue en équipe. Alors, le joueur le plus dangereux de cette équipe-là, c'est l'échec avant. Parce que peu importe le trio, peu importe le joueur qui est sur la glace, il ne va pas faire son petit show à lui, puis il ne va pas essayer de faire quelque chose. Il va tout faire pour respecter le plan de match, la stratégie de venir éteindre le Canadien avant qu'il ait le temps de se mettre en marche. Et c'est pour ça que les Kings ont gagné le dernier match comme ils l'ont gagné. C'est pour ça qu'ils ont gagné les deux autres matchs en prolongation, qui n'auraient jamais dû se rendre en prolongation anyway. Et c'est ça qui va faire la différence dans le match de ce soir. Si le Canadien peut trouver une manière de sortir des griffes de la Caroline, ils ont des chances. Mais s'ils ne sont pas capables de sortir des griffes de la Caroline, il va falloir que Dobesch arrête tout ce qu'il va voir. Puis, à un moment donné, il y a des limites à tout. Alors, moi, pour ça, là, c'est la Caroline représente ce qu'il y a de mieux, en fait, de performance collective. Puis, j'aimerais ça que les partisans du Canadien, des fois, arrête de juste regarder de leur bord. Arrête de dire que si le Canadien a gagné, c'est parce qu'il a été bon, et que si le Canadien a perdu, c'est parce qu'il a été mauvais. Ça se peut que l'autre bord, le club joue mieux que lui, des fois. Et c'est ça qui arrive en finale d'association depuis le début.
1: Mais François, et Mapper, tu me permettras, je vais poser une question à notre membre du
3: permission
1: temps de la
3: accordée. Renommée.
1: Merci beaucoup, t'es très gentil de m'accorder cette permission. François, parce qu'on se parle une fois semaine, Mapper, on le prend pas du tout pour acquis, mais on l'a chaque jour, donc on a déjà discuté de ces points-là, mais à quel point t'es impressionné par le rendement de la Caroline? T'sais, on disait que c'était une équipe qui avait peut-être pas été testée en séries éliminatoires, qui avait balayé ses deux premiers adversaires en quatre, puis là, on voit que c'est des cliniques de hockey là, qui donnent dans les derniers matchs.
4: Tu as tellement raison là-dessus. Mon niveau, moi, j'aime le hockey, OK? Et j'aime pas une équipe ou deux équipes, cinq équipes. J'aime ouais. Le hockey et j'aime des joueurs de hockey. Et j'aime voir une équipe qui est unie, qui joue toutes dans la même direction comme le fait la Caroline. Puis c'est vrai que les Sénateurs d'Ottawa et les Flyers de Philadelphie étaient moins forts que le Canadien. On se le cachera pas, là. Alors, c'était normal de penser « Ah, ben c'était facile contre ces deux clubs-là ». Mais quand tu regardes ce qu'ils font subir aux Canadiens qui a sorti Tampa Bay puis qui a sorti Buffalo, tu te dis « Hey, ben, il faut qu'ils soient forts en Simonac pour arriver à faire ça aux Canadiens et peut-être, éventuellement, les sortir en cinq ce soir ». Alors ça, pour moi, là, c'est phénoménal. Puis, je complète avec une petite anecdote. Il y a l'année passée, Caroline, ils sont venus ici, tu sais, quand il y avait eu la grosse transaction avec Colorado. Puis là, ben, tu sais, là, on se rendait compte que Rantanen, ben, finalement, il jouerait peut-être pas en Caroline. Puis là, ça serait difficile. J'avais parlé à Rod Brind'Amour, puis après un petit point de presse, puis on se connaît depuis longtemps. Puis, tu sais, je disais, comment ça va être ta grosse vedette? Puis il m'avait regardé, puis il dit, vous avez remarqué, Brind'Amour, des fois, fait des grimaces, tu sais, puis il est torturé. Il m'avait dit, Gabin, là, il est bon, il a toutes les qualités, c'est un excellent joueur de hockey, mais il n'est pas capable de rentrer dans ce qu'il faut qu'on fasse, nous autres, collectivement, pour gagner. Et tu vois, Rantanen est parti à Dallas, il fait ce qu'il fait le mieux, puis il fait son show, c'est correct, il est excellent. Mais ils ont rentré un petit gars qui s'appelle Stan Coven, que tu peux mettre sur n'importe lequel des quatre trios puis qui te donne exactement ce que Brind'Amour demande à tous ses joueurs. Et c'est pour ça que cette équipe-là est si bonne.
2: Mais quand les Hurricanes ont été chercher Mikko Rantanen, il n'y avait pas les données à savoir s'il allait, oui ou non, faire partie, être capable de faire partie d'un système comme celui-là. Puis je pose la question à vous deux, là.
4: Où on Moi, je vais te donner ma réponse en commençant, puis ma peu, tu continueras. Moi, je demeure à ce jour convaincu que la transaction pour aller chercher Rantanen venait du grand boss. Elle venait de Thomas Dundon. Souvenez-vous, là, qui était venu chercher Kotkaniemi après que le Canadien a essayé d'aller chercher Aho. Il veut montrer à la Ligue nationale au complet qu'il a les reins assez solides puis qu'il il est aussi riche que tout le monde, il connaît le hockey autant que tout le monde et que même s'il est dans un minuscule marché, ben, il est capable d'amener les plus gros joueurs. Alors, c'est pour ça, là, j'ai l'impression que c'est ça qui est arrivé. Écoute, il y avait plein de clubs qui le voulaient, Rantanen, puis Colorado voulait le sortir. Il y avait des problèmes d'argent. Ouais. Il a dit, moi, l'amener ici pour faire un stunt. Mais les Hurricanes de la Caroline, c'est pas un stunt, c'est une équipe. Et ça, pour moi, c'est important. Puis je finis avec ça, là, il y a du monde là, Twitter l'autre soir qui disait « Ah, les maudits arbitres, la Ligue paye les arbitres parce que la Ligue va absolument avoir Caroline en finale. » Bon, vous le dire une chose, puis ouvrez grande vos oreilles. Là. Le pire scénario au monde pour la Ligue nationale, c'est d'avoir Ottawa ou Caroline en finale de Coupe Stanley. C'est les deux marchés les moins attrayants de la Ligue nationale au grand complet. Il aimerait mieux avoir Winnipeg, Batins. Et là, de dire que la Ligue va avoir Caroline, c'est parce que vous ne connaissez rien de rien à la Ligue nationale.
3: Non, écoute, là, François, j'ai une chance que je suis bien assis parce que s'il y a quelqu'un sur cette planète qui pense sérieusement que la Ligue veut avoir Caroline et Vegas en finale pour les marchés de télévision, c'est pas ce qu'il y a de plus sexy. Là. Je veux dire, on s'entend que bon, Vegas peut-être un petit peu plus, mais il n'y a pas grand monde dans l'Est qui risque de s'arracher le linge puis se huiler le chest en regardant Caroline. Tu sais, c'est pas.
2: Ah non, non.
3: C'est pas. Ben, écoute, peut-être un match du samedi soir, là, je veux dire, on sait jamais, là, mais tu sais, non, regarde, là, c'est pas ce qu'il y a de plus sexy. Puis ça fait une coupe de finale ou de carré d'as un petit peu moins sexy pour la Ligue. Tu sais, je me souviens plus quelle année qu'il y avait justement Caroline, Dallas, Vegas, puis Floride dans le carré d'as ou quelque chose de même, là, puis il m'a dit ça paniquait dans les bureaux parce que, tu sais, peu importe ce que tu dis, là, c'est au Canada qu'on regarde du hockey. Là. Fait que, en tout cas, bref.
1: Ah, écoute, Mapper, écoute, le premier tour, par exemple, ça, c'est important. Hey, le premier tour, il est bon. Ah, que c'est compétitif dans le premier tour. C'est écœurant. Les finales, par exemple, c'est pas grave, mais le premier tour, c'est le meilleur du sport professionnel. C'est incroyable. J'espère que vous avez senti mon sarcasme.
3: Ben, ouais. Toi, maintenant, va voir, tu m'expliques ta montée de lait parce que.
1: C'est le format actuel des séries éliminatoires, puis là, on rembarque là-dedans, on en reparlera la saison, mais le format actuel des séries avantage un premier tour ultra compétitif, spectaculaire. Je veux dire, tu peux regarder 3 matchs de hockey par soir, tu veux rien manquer, c'est incroyable. T'arrives dans des finales de conférence de même, cette année, ça se règle en 4, puis peut-être en 5, puis à la finale de la Coupe Stanley, personne va regarder. Là, on va dire les vraies affaires.
3: T'as un bon point, puis François, ça fait, je pense, 86 ans que tu suis le hockey. Peu importe l'équipe que tu. C'est de l'humour, mon chum.
2: C'était gratuit, ça.
3: Non, mais pour vrai, Frank, est-ce que je me trompe en disant que peu importe les équipes, rivalité ou pas, en première ronde, tu es sûr d'avoir un spectacle sensationnel?
4: Oui. Et ça, écoute, je sais pas si on voulait aller là, mais les séries du hockey, de la Ligue nationale, sont en compétition avec les séries de la NBA.
2: Exactement.
3: Exact.
4: Les séries de la NBA, c'est complètement le contraire de la Ligue nationale. Les premières rondes, tu ne veux même pas perdre une demi-heure de ton temps à regarder ça parce que tu sais d'avance qu'est-ce qui va arriver.
2: Ouais.
4: Mais là, plus tu avances, plus ça devient intéressant. Alors, Bettman, qui a plein de défauts, mais qui a des grandes qualités, lui, il pense comment je peux rentabiliser mes playoffs. Alors, la première ronde va m'apporter un plus gros auditoire aux États-Unis parce que tout le monde va être intéressé de voir qui c'est qui va tomber en première ronde à cause justement des rivalités de division. J'appelle ça des rivalités presque régionales. Alors ça, c'est là où ils vont. Est-ce que je suis d'accord avec ça? Non. Parce que moi, comme amateur, comme gars qui aime le hockey, j'aimerais mieux voir dans le corridor, ça m'aurait d'une surprise, des 4 meilleurs clubs ou les 2 meilleurs de chaque association.
1: Ben oui, certainement.
4: Ça, on est tous d'accord avec ça, mais sa gestion est faite différemment pour rentabiliser au niveau des codes d'écoute puis au niveau de l'argent ces séries éliminatoires.
1: Les gars.
4: Puis à date, là, ils se trompent pas trop souvent, le petit gars.
1: C'est un sujet fascinant, puis on va reprendre ça. On se promet de reprendre ça vendredi prochain quand on aura plus de temps.
2: Je vais le noter.
1: Là, avec la parade de mode de Mapper et tout ça, on n'a même pas eu le temps de dire câlin à Ben Roger en partant.
3: Hey, gros câlin à Ben Roger. Ah. Oh, tu me salues. Immense câlin à Ben Roger.
2: Je vous retourne tout cet amour, messieurs.
1: Merci beaucoup, messieurs. Merci. François, bon match, bon week-end, puis on se reparle la semaine prochaine.
4: Et Mapper, là, retourne te builler le chest. On sait que tu fais ça 7 jours sur 7 et 2 fois
2: le surtout dimanche. Le samedi, ouais. Salut les gars.
5: Salut les gars.
2: Bon match.
1: Marco D'Amico s'amène dans 2 minutes.
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5: C'est déjà assez compliqué dans la circulation à cette heure-ci, capitale dans les deux directions, secteur Pierre-Bertrand et Laurentienne. C'est lourd pour traverser les ponts Henri-IV-Duplessis, les deux. À partir de Charest, c'est très compliqué. La 20 ouest entre Président Kennedy et Taniata aussi. C'est le bordel sur les routes en ce vendredi soir. 88-670-1009 pour nous signaler d'autres choses. 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
12: Marco D'Amico, comment ça va, Marco?
2: C'est le paysano!
13: Ça va très bien, les gars, vous autres?
1: Ça va très bien, merci. Ça va très bien. J'aurais pris du soleil à la place de la petite pluie, mais on contrôle pas ça. On contrôle pas ça. C'est soir de match. L'énergie est au maximum. L'événement est incroyable. Mais est-ce qu'on aurait pris Gallagher dans l'alignement selon toi, Marco? Est-ce que c'est une erreur qu'il ne soit pas là?
13: Je pense que ça démontre le besoin, un des besoins les plus flagrants de l'équipe durant cette saison morte. C'est des joueurs avec cette intensité-là qui vont au filet sur une base régulière. Je pense que c'est plus ça. Le joueur, je pense que ce serait plus symbolique dans le contexte, là, mais je pense que si la peur était que Brendan Gallagher ne pourrait pas suivre le rythme, ben écoute, il y a des joueurs qui sont beaucoup plus rapides que lui en ce moment qui ne suivent pas le rythme. Donc, je me dis simplement, peut-être un changement de choses, un joueur qui apporte la rondelle au filet et qui tire d'à peu près n'importe où et tente sa chance. Je pense que ça prend un peu plus de ça dans cette équipe-là et moins de joueurs qui cherchent le jeu parfait et qui préfèrent la deuxième ou troisième passe sur un jeu. Donc, j'aurais aimé le voir dans l'alignement. Là, ça a l'air qu'il ne sera pas de l'alignement, au moins jusqu'à la dernière minute, on verra. Là, mais pour moi, c'était une opportunité ratée de façon symbolique parce que si on l'utilise pas dans un match comme celle-ci, à quoi va ressembler son sort pour la saison prochaine? C'est aussi ça je me demande.
2: Est-ce que tu t'attends à un rachat? Est-ce que ça pourrait être un rachat pour Brendan Gallagher dès cet été?
13: J'ai pas d'informations là-dessus, fait que je peux pas vraiment me prononcer. Mais je crois que si tu n'es pas à ce stade-ci, où ce que c'est la vie ou la mort dans la série, si Brendan Gallagher ne rentre pas dans l'alignement, il ne figure plus dans les plans, selon moi. Et ça, c'est très malheureux, mais c'est la réalité de la business quand tu es rendu à ce stade-ci, comme l'est le Canadien de Montréal.
1: Chez les extras ce matin, c'est parce qu'on a vu... voulais-tu ajouter quelque chose?
13: Mais j'allais juste dire, c'est malheureux. C'est un joueur qu'on a tous beaucoup apprécié.
2: Ouais.
13: Que ça soit un rachat, moi, personnellement, je pense qu'on tenterait plus d'y aller vers une transaction, même s'il faudrait retenir un peu de salaire pour une saison, il y a moins de conséquences à long terme.
2: J'ai l'impression que dès le moment où on le laissait de côté, là, dès que cette décision-là a été prise vers la fin de la saison pour le laisser de côté un match, j'ai l'impression qu'à partir de ce moment-là, on s'est dit, bon, ben, le la décision difficile a été faite. Alors, tu peux le ramener dans l'alignement pour un éteint. Ça a fonctionné contre l'alignement de Tampa Bay. C'est pour ça que je comprends pas pourquoi on le fait pas non plus contre les Hurricanes.
13: Pour ça, je te
2: non, mais l'étincelle Brendan Gallagher a fonctionné. Il a marqué dès sa première présence. Pourquoi tu le fais pas jouer? Je comprends pas.
13: Puis, je pense que qu'est-ce qui m'a le plus marqué, puis c'est là au moment que j'ai fait « oh, c'est quand que il a été inséré comme étincelle. Ils ont gagné la série contre Tampa. Et c'est Veleno qui a pris sa place le premier match contre Buffalo.
2: Ouais.
13: C'est là où j'ai commencé à penser que ça pourrait, qu'on pourrait être sur le point de voir Brendan Gallagher à sa fin. Mais encore une fois, quel guerrier ce joueur-là a été pour le Canadien de Montréal. J'aurais voulu que ça soit son dernier match avec eux ce soir, si c'était bel et bien le dernier match du Canadien en série.
2: Le gars devant moi, il se fout de ma gueule parce que je voulais dire Lightning de Tampa Bay.
14: T'as raison, un fait que ça a marché contre le Lightning de Tampa Bay.
13: Dirty Doulotte.
14: Dirty Doulotte.
2: Hey, fatigue. J'espère que les joueurs du Canadien soient en forme ce soir pour le match.
1: C'est pour ça qu'on rit, parce qu'on est fatigué. Hey, ce que j'allais dire tantôt, c'est que chez les extras, Marco, il n'y avait ni Jack Eye ni Strobel ce matin sur la patinoire. Donc, le mystère est grand de ces deux-là. Qui ferait jouer si tu étais l'entraîneur-chef du Canadien, toi?
13: Ben écoute, si j'ai un choix entre les deux, je pense que cette série manque un peu qu'est-ce que Jack Eye apporte en termes de physicalité. Pas que que Jaden Struble n'est pas capable d'être physique, mais c'est pas la même chose que Arbor Jack Eye. Arbor Jack Eye occupe beaucoup plus de place à 6 pieds 4, beaucoup plus grande portée. C'est certain qu'il n'a pas nécessairement les skills avec la rondelle qu'un Jaden Struble en termes de relance, mais c'est un joueur qui a un bon tir, c'est un joueur qui est capable d'être physique le long des bandes, c'est un joueur qui fait peur à l'adversaire, spécialement quand il s'en vient en vitesse vers l'enclave. Donc, j'aimerais plutôt voir un Jack Eye, puis ça, je le dis depuis à peu près le troisième match. Puis le fait que la dernière fois que Martin Saint-Louis a joué cette game-là, où ce que il était pas sûr lequel allait rentrer, puis le mystère planait, c'était Jack Eye qui rentrait. Donc, je crois qu'on va voir Jack Eye ce soir juste pour essayer de donner une petite étincelle. Et si Jack Eye joue, Martin Saint-Louis a confirmé qu'il allait le jouer beaucoup plus souvent que 2 minutes. Donc, c'est là où ce que ça devient intéressant. Un Jack Eye qui joue 10 à 15 minutes et qui est capable de s'imposer sur le rythme d'un match, c'est là où ce que ça pourrait être intéressant, parce que si t'es capable de mettre un niveau d'hésitation sur les Hurricanes de la Caroline quand il va rentrer dans la zone du Canadien ou jouer dans la zone payante ou autour de la zone payante du Canadien, c'est là où ce que ça pourrait être un peu plus facile pour le Canadien d'être capable de prendre avantage de cette hésitation et repartir avec la rondelle.
2: Et à quoi ressembleraient tes paires en défense si jamais Jack Eye joue le match de ce soir?
13: Mais Jack Eye jouerait avec Carrie. Je pense que cette paire-là ont beaucoup joué ensemble depuis le début. Mais comme Martin Saint-Louis fait depuis le début de la saison avec ses paires défensives, je m'attends à ce que ça soit un mélange de contexte à chaque fois. Donc, s'il y a un début de match qui commence bien, ben, ils vont rester avec les paires. Mais s'il y a une mise au jeu offensive, tu vas voir Hudson avec Dobson. Peut-être que la prochaine paire va être Gouli avec un gars comme Arbor Jack Eye qui est capable, on l'a vu, de jouer à la droite aussi. Et je pense que c'est aussi cet aspect-là qui me ferait opter pour lui versus Struble, parce qu'en ayant Jack Eye, tu peux lui le mettre à la droite et remettre Hudson à la gauche dans sa position de force. Et ça aussi, c'est un élément à considérer.
1: Ouais, une autre question aussi, c'est, je pense, suite au dernier match, là, oui, l'état de santé de plusieurs joueurs, mais l'état de santé de Caden Gooley. Il y en a plusieurs qui nous posent la question présentement. On l'a vu qui

0: Moi, j'espère qu'on va voir des changements. J'espère qu'on retourne pas avec les mêmes quatre trios. Puis quand je dis les mêmes quatre trios, je pense que tout le monde pense un peu la même chose. Je pense qu'il y a besoin d'une étincelle avec le premier trio. Il y a besoin d'un changement. On en a vu en fin de match, du match numéro 4, on a vu Alex Newhook jouer sur le premier trio, on a vu Josh Anderson jouer sur le premier trio, et Juraj Slafkovský a été rétrogradé au deuxième trio pour jouer un peu plus avec un gars comme Ivan Demidov. Ces deux-là jouent bien ensemble. Mais éventuellement, les gars, j'aimerais voir Ivan Demidov avec Nick Suzuki. Je pense que cette combinaison, qu'elle soit à 4 contre 4, à 5 contre 5, à 5 contre 4, ces deux-là se trouvent très bien sur la glace. Et j'aimerais voir qu'est-ce que cette combinaison-là pourrait faire avec un Slafkovský, avec un Caulfield, peu importe. Mais c'est la combinaison que je pense que ce qui va éventuellement permettre aux Canadiens de passer à la prochaine étape, ça va être quand ces deux-là vont être réunis sur une base quotidienne.
1: Merci Marco de tes observations. Écoute, faut aller parler de ce qui se passe sur le marché à travers la Ligue nationale, justement dans ta chronique qui s'appelle « Sur le marché ». On parlait des Sharks, des Blues et tout le monde semble attendre la signature d'un nouveau contrat dans ce marché-là. On vous revient là-dessus avant l'arrivée de Renaud Lavoie dans deux minutes.
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5: C'est toujours très compliqué sur les routes capitales dans les deux directions. Là, à pas mal à grandeur, c'est très, très lourd pour traverser les ponts. Henri IV, c'est très compliqué par Duplessis aussi. C'est le bordel à partir de Charest au moins. Robert Bourassa Nord à l'approche de Capitale aussi. Plusieurs ralentissements. La 20 ouest entre Brisbane-Kennedy et Taniata, c'est jamais bien raide. 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
2: Marco, on a enregistré d'autres épisodes du podcast Sur le marché cette semaine et il y en a un qui se concentre sur les Blues de Saint-Louis qui ont été d'à peu près toutes les rumeurs avant la date limite des transactions et qui cherchent encore et toujours à bouger.
3: Ouais, ils vont l'être encore pour les prochains deux mois, je peux vous le garantir. Les Blues, pas juste du changement sur la glace, mais aussi hors glace. T'as le nouveau DG Alex Steen, qui était l'assistant DG qui va maintenant prendre contrôle du club à partir de la, je pense que c'est le 1er juillet. Donc, ça va être quand même assez intéressant de voir comment cette transition-là va se passer. Mais on entend déjà le nom de Jordan Kyrou. On entend déjà l'intérêt des autres équipes envers Colton Parayko. Et c'est certain que le nom de Robert Thomas et Jordan Binnington vont continuer à planer à travers les rumeurs de transactions. Ce qu'on me dit, c'est qu'il y a plusieurs clubs qui commencent déjà à voir qu'est-ce qui se passe dans le cas de ces quatre joueurs-là. Parce que, d'un côté, les Blues aimeraient se rajeunir. Ils trouvent que, spécialement dans le cas de Kyrou, qu'ils ont une assez bonne profondeur à l'aile pour s'améliorer ailleurs, que ce soit en défensive ou au centre. Mais de l'autre côté, ils veulent absolument tenter d'aller chercher un joueur étoile. Et selon Alex Steen et le groupe qui est là, ceci se passerait par le repêchage. Donc, c'est un club à surveiller pour le repêchage de 2026. Ils veulent essayer de tenter quelque chose pour monter et essayer d'aller chercher un joueur de premier plan.
2: Ouais, peut-être que leur destin serait lié justement aux Sharks de San Jose, là, d'une certaine façon.
3: Ben, c'est certain que les Sharks sont prêts à discuter du deuxième choix au total. On en a discuté la dernière fois. C'est un club qui cherche à nettement s'améliorer, les Sharks en défensive. Donc, il y a deux défenseurs signés pour la saison prochaine, dont Sam Dickinson. Donc, ça a besoin de, un, des joueurs de qualité et deux, des joueurs d'expérience. On a entendu des noms comme Darnell Nurse, Morgan Riley, Dougie Hamilton, qui, lui, l'année passée, a refusé une transaction envers les Sharks de San Jose. Donc, c'est un club qui va être assez agressif dans ce dossier-là pour essayer d'apporter, si c'est pas juste un, potentiellement deux défenseurs d'expérience pour bien entourer leurs jeunes parce que, un peu comme on l'a vu avec le Canadien de Montréal en ce moment, c'est un club qui pense que la saison prochaine serait le step nécessaire pour partir en série. Donc, ils veulent essayer de donner des munitions à les Celebrini, les Misa, les Will Smith, etc., en ayant une défensive digne de la Ligue nationale.
2: Ouais, écoute, ça va être intéressant de voir quelles seront les prochaines étapes avec les Sharks. Là, ton talent, tu l'as repêché, tu as la possibilité de le repêcher ou de transiger ton choix cette année. Mais comment tu vas bien entourer tout ça, là, c'est... À date, en tout cas, je pense qu'il faut célébrer le travail qui est fait avec les Sharks. T'as passé quand même près de te qualifier en séries éliminatoires cette année. Ça aurait été spectaculaire de les voir aller. Voyons voir.
4: Ben, les Sharks avaient autant de victoires que les Golden Knights en saison régulière, les gars, 39.
2: Fou, là. C'est fou.
3: Ouais. C'est fou, Red.
2: Et voyons voir s'ils ramènent aussi Vincent Desharnais. C'est une troisième paire, là. Va être intéressant de voir ça. Écoute, parle-nous du contrat de Connor Bedard. Tout le monde semble attendre qu'il signe son nouveau contrat dans le marché.
3: Il y a beaucoup de surplace en ce moment parce que tout le monde veut voir comment il va, lui, en fait, va setter le marché. On a parlé de Macklin Celebrini. Je crois que la situation est un peu différente parce que Macklin Celebrini peut juste commencer à négocier sa prochaine entente le 1er juillet 2026, tandis que Connor Bedard, lui, s'il arrive au 1er juillet, il n'est pas signé, il serait éligible à une offre hostile. Donc, il y a un peu de pression du côté des deux clans pour essayer de confirmer et de signer une entente avant qu'on y arrive là et qu'on commence à se poser des questions. Ce qu'on entend, c'est que ça va être, il s'enligne vers un contrat à long terme. Pas nécessairement garanti que ça va être un contrat de 8 ans, ce qui est encore possible jusqu'au 16 septembre 2026. Mais on entend ou 5 ou 8 ans. Okay. Les deux vont offrir des options où tu peux aller acheter une année d'autonomie complète du côté de Bedard ou tu le signes le maximum. Mais on entend que c'est le salaire. Et c'est là que ça devient intéressant. C'est non seulement la structure en termes d'année, mais le salaire. Connor Bedard, selon moi, si c'est 8 ans, il signera pas en bas de 15 millions de dollars. Je pense fermement.
2: Wow.
3: C'est le prochain step.
4: Ah ouais,
3: et à ce point-là. Il a tout le pouvoir de négociation possible parce que FX, on va se le dire, là, c'est l'équipe en ce moment, c'est le meilleur joueur de son équipe.
4: Je suis entièrement d'accord avec toi, Marco.
3: T'sais, Frank Nazer, ça peut bien être le deuxième centre pour l'instant, mais il n'a pas suivi la cadence.
4: Non.
3: Frundell vient d'arriver, mais ça va être une recrue l'année prochaine. Donc, c'est vraiment lui sur une île en ce moment. Il a tout le pouvoir de négociation et c'est lui qui va vraiment setter le nouveau marché pour les agents libres avec restrictions qui sont des étoiles. Et tu sais qui va être content de ça? Les Adam Fantilli,
4: ouais.
3: Les Leo Carlson, les Macklin Celebrini, les Will Smith, tous ces gars-là qui sont tous éligibles pour signer des nouveaux contrats à partir de maintenant ou cet été, c'est eux autres qui vont en bénéficier parce que ça va forcer les autres DG à augmenter.
4: Tu pourrais ajouter possiblement le nom d'Ivan Demidov là-dedans aussi?
3: Ah, Ivan Demidov, vous allez voir. Personnellement, on va discuter pendant tout l'été, là. Mais Ivan Demidov, je pense que ça va être l'exception à la règle, comme l'était Lane Hudson.
2: OK. Hey, c'est intriguant, c'est le fun ce que ouais. Tu nous amènes là.
4: C'est intéressant, Bédard, parce que je regardais, là, on a quand même signé à bon prix le Frank Nazer. Je sais qu'il y a eu un ralentissement, là, c'était un bon début de saison, on se rappelle à quel point il était bon Frank Nazer, mais il a ralenti par la suite, mais c'est 6,6 jusqu'en 2033. Alors c'est un bon contrat là, ouais. Pour les Blackhawks, Frank
3: oui.
4: Nazer.
3: Écoute, ils ont signé de très bons contrats de leur côté. Là. Même le contrat d'Alex Vlasic est
4: ouais.
3: excellent, mais
4: il ouais.
3: faut aussi prendre en considération que Frank Nazer a pris ce contrat-là pour la sécurité.
4: Exact.
3: Parce que Frank Nazer a eu une blessure sérieuse au genou. Et c'est pas le plus gros des joueurs. Et on l'a vu encore une fois cette saison-ci, il y a eu des blessures qui l'ont ralenti. Donc, c'est normal qu'il a sauté sur une offre comme ça. Et écoute, go get the bag, comme on dit. Là. Va,
4: exact,
3: va chercher ton argent. Quand tu gagnes 6,6 garanti pour les 6 prochaines années ou 7 prochaines années, c'est ça que tu veux. Mais je pense qu'il a pris le bon pari parce qu'il a très bien fini l'année passée, Nazer, et il a très bien fait au championnat du monde senior.
4: Ouais.
3: Utiliser ça pour aller se négocier un nouveau contrat. Je pense que s'il signerait son contrat en ce moment, il n'aurait pas le même pouvoir de négociation qu'il avait l'été passé.
2: Merci beaucoup, Marco. 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
5: Vous êtes pas obligé d'être choqué là pour aller écouter l'épisode, là.
3: Ouais, c'est ça. Je sais pas pourquoi FX il crie à chaque fois, mais c'est vraiment
5: non, choqué.
2: Parce que la dernière fois, il a pas été capable d'appeler billet.
4: Exact.
3: Ah, OK.
2: Ben, il va le faire dans à peu près une quinzaine de minutes.
4: Oupalaï.
2: Merci beaucoup, Marco.
5: Merci, Marco.
4: Salut, Marco.
3: Gros plaisir. Bonne fin de semaine.
4: Bon match, Marco. Profitez-en. Bon match ce soir.
3: Bon match à vous autres.
2: Bon match. On se parle demain dans le Tailgate Weekend. Renaud
4: Samane
2: dans une couple de minutes, mais pour l'instant, c'est l'inévitable Sport Flash avec
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2: Ben Roger.
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5: Match numéro 5 ce soir, alors que les ours que vous entendez grognent.
2: Râlent.
5: Font tous les temps. Sont inquiets puisque le Canadien fait face à l'élimination en retard 1-3. Gallagher Kapanen sur la glace ce matin. Ce qui indique qu'ils ne joueront pas ce soir. Aucune indication en ce qui concerne Jack Eye ou Struble. Martin Saint-Louis a déjà vécu un scénario similaire lorsqu'il était joueur. Il explique ce que ça prend pour revenir de l'arrière.
7: Mais je me souviens qu'on avait eu des bonnes performances des gros joueurs. T'sais, ça prend ça, c'est sûr. Ton gardien qui fait les arrêts clés aussi. T'sais. C'est pas une chose qui te fait revenir d'une série. C'est beaucoup d'action. Et puis c'est rester dans le meilleur, avoir le mindset, tu sais, là, que t'es capable de revenir.
5: Les Saguenayens qui jouent un match sans lendemain ce soir en demi-finale de la Coupe Memorial. Chicoutimi affronte les Silver Tips d'Everett dès 21h. Et les Alouettes disputent un dernier match préparatoire ce soir contre le Rouge et Noir à Ottawa. Botté d'envoi prévu à 19h, les Alouettes qui annonceront leur formation finale au cours de la fin de semaine. Montréal dispute son premier match du calendrier régulier.
4: Hey, ça s'en vient.
5: Jeudi prochain.
4: La semaine prochaine.
5: Le 4 juin contre les Ticats à Hamilton.
4: Wow.
5: Ouverture locale vendredi le 12 juin contre les Argonauts. On reçoit les Argonauts sur la montagne.
2: FX va vouloir prendre une marche pour y aller.
5: Oui.
2: Il y a un Derrick Quinn,
5: sur la route.
4: En plus.
5: Absolument. Question du jour, François-Xavier Bénard.
4: Comment abordez-vous le match de ce soir? Les options, être en mode zen-ben, vous êtes nerveux, déjà nostalgique ou faut absolument la victoire. Et c'est le mode zen-ben qui mène au sondage. À 42%.
5: C'est bon.
2: On va aller jaser tout ça avec notre chum, Renaud Lavoie, dans les prochains instants.
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12: Yo, Renaud bébé!
13: Comment ça va, les gars?
12: Ça va bien.
14: Même pas ébranlé. Même pas ébranlé.
13: Il y a rien. Non, ça m'en prend plus que ça.
15: Notre gouverneur du tailgate.
14: Se faire dérouler le tapis rouge, j'étais habitué.
13: Non, quand même, faut pas exagérer. En passant, les gars, hier, j'ai oublié de vous le dire parce que le contexte ne l'amenait pas. Là, mais vous savez que notre ami Greg a payé son sandwich.
15: Oui. La dette est payée.
14: C'est fait, c'est réglé.
15: Payé cash.
13: La dette est payée. Payer cash, même payer le café après, on le remercie.
15: Ouais.
13: Et ça m'amène quand même, Ben, à une réflexion, toi et moi, qu'on doit avoir.
14: Oui.
13: Parce qu'on a quand même, on n'a pas encore scellé le dossier des victoires ou des points des Canadiens par mois. Si je ne m'abuse, on est arrivé à égalité. Est-ce que je ne...
15: Non, non, non, tu as tout à fait raison. Vous avez vous êtes arrivé
14: on a terminé à égalité.
15: Oui, absolument.
13: Okay. Ouais, alors, attendons encore quelques jours pour voir quel genre de finale de Coupe Stanley on va avoir. Qu'est-ce que tu en penses si on décide de régler ça avec une finale de la Coupe Stanley?
14: Aucun problème, Renaud, sauf que dans la vie, les gens préfèrent les underdogs. Alors, entre toi et moi, tu es l'expert, je suis le sous-chien. Alors, moi, je te dirais, paye-moi le sandwich, puis on est quitte, là.
13: Non. Moi, j'ai entendu celle-là. Très bonne. Très, très bonne.
15: Ça, c'est toute une proposition.
14: Quel crosseur.
15: Merci. Ça pas d'aller. Il s'est essayé.
14: Un gars s'essaye.
15: Never know.
13: Un gars s'essaye. Mais oui, you never know. Oui, mais non.
15: Never know. Non, ça, pour une prédiction de finale de la Coupe Stanley, je pense.
14: Ça va être bon.
13: Oh, oui.
15: Vous allez régler ça sur la finale de la Coupe Stanley. Tout le plaisir était pour moi, Renaud. Si ça me coûte un sandwich pour aller manger avec toi, j'ai aucun problème.
13: Dire de quoi? C'est très agréable d'être en ta compagnie, mon cher Greg.
15: Tout le plaisir était pour moi. Et Renaud, pas de changement en vue en attaque pour le match de ce soir.
13: Non.
15: Là, toi qui es tout le temps optimiste, qui nous trouve des angles et des... À date, t'as eu raison également dans plusieurs de tes prédictions. D'ailleurs, t'avais mis le Canadien pour te rendre en finale de la Coupe Stanley. En finale de la Coupe Stanley dès le début des séries éliminatoires. Là, je pense qu'on essaye de trouver des bonnes nouvelles. Tu sais, les deux derniers matchs, là, on va dire comme toi, Azure, c'était tough.
13: Oui. Puis là, il y en a peut-être une mauvaise nouvelle qui se rajoute. Là. Caden Gooley. Moi, je pense pas que Caden Gooley va être en mesure de disputer le match de ce soir. Là,
9: C'est pour cette raison-là que les deux étaient pas ni Jack Eye ni Schuball et ils faisaient de la...
13: C'est ça. C'est ça. Écoute, c'est sûr qu'on va tout faire pour que Caden Gooley joue. Il a quand même terminé le match. OK? Mais je sais pas si vous avez remarqué, mais il s'est blessé à un genou durant la rencontre, a poursuivi le match, mais tu voyais qu'il était vraiment pas à l'aise. Donc, ça explique probablement pourquoi Arbor Jacquet n'était pas sur la patinoire ce matin. Est-ce qu'on dit à Arbor, prépare-toi pour le match? Est-ce qu'on emmène quand même Caden Gooley dans la période d'échauffement? On verra, mais vous savez comme moi, les gars, qu'un genou qui est blessé, tu peux poursuivre si tu veux ta rencontre, mais le lendemain, quand t'es rendu, évidemment, quand tu tombes à froid, là, je pense pas que c'est que tu peux vraiment pousser autant là, et te remettre de ce genre de blessure-là, parce que ça avait l'air quand même, sans dire grave, là, ça avait quand même l'air d'un malaise qui le dérangeait énormément, même en troisième, l'aurait aggravé.
15: Il est arrivé pour se relever, là, puis il a comme poussé avec ses bras. Il a ramené ses patins vers lui en levant ses hanches pour pas plier sa jambe. Là.
13: C'est ça. Visiblement, il y a un problème. De ce côté-là.
9: Je sais, Renaud, il faut parler du match de ce soir et de ça, match numéro 5. Mais faut-tu s'inquiéter devant les blessures à répétition de Caden Gooley?
13: C'est sûr que là, à un moment donné... de répondre non, c'est obligé de t'es force d'admettre que c'est dommage que ce défenseur-là, qui est si important au succès des Canadiens, te blesse régulièrement. C'est pas une question de... ça arrive une fois ou trois ans, là, ou une fois par saison, puis il va rater 3-4 matchs dans la saison. Non, ce sont des blessures souvent qui sont importantes. Dans le cas de Caden Gooley.
9: Il y a eu des malchances, là, ça, faut le dire. Là.
13: Il y a eu des malchances, mais souvent, ces malchances, en parlant aux gens des Oil Kings à Edmonton, sur le club junior, on disait, oui, mais il jouait comme ça, junior aussi. Il ne fait pas attention à son corps. Le terme qu'on utilisait là-bas, c'était « reckless ».
9: Ouais, il se met dans des situations souvent où qu'il l'avantage pas du tout, Renaud, là, des situations dangereuses.
13: Écoute, on va toucher du bois, OK? On va souhaiter qu'il joue le match de ce soir. On va souhaiter que si c'est une blessure, que ça ne soit pas trop grave.
9: Ouais.
13: Mais quand je l'ai vu tomber, puis quand je l'ai vu prendre son genou, puis se relever, Oui, oui, je me suis dit, tiens, ça recommence, là. Puis Kaden, je le connais. Probablement qu'il était blessé. Puis il s'est dit, non, moi, je sors pas du match. C'est correct, ça aussi, d'avoir cette philosophie-là. Je le comprends. T'es un guerrier. Exact. Je veux pas dire, encore une fois, je me sors de la formation. Mais est-ce que, en continuant de jouer, tu risques d'aggraver ta blessure? La question mérite quand même d'être posée.
9: Ouais,
13: alors, on verra la
9: direction. Non, mais la direction, tu sais, il est important, cette équipe-là, quand il est à 100%. C'est un des meilleurs défenseurs de cette brigade défensive-là. Il est extrêmement solide. Il amène une autre dimension. Mais tôt ou tard, la direction va devoir se poser des questions sur est-ce que c'est rentable d'avoir un défenseur comme ça aussi, qui est aussi souvent blessé dans ta formation. Un défenseur aussi important, Renaud, tu comprends, là? Tu sais, qui a son utilité au sein de ces brigades défensives-là, sur lequel tu peux te fier en théorie, là.
13: Je comprends. Mais en même temps, est-ce qu'on a un autre défenseur dans l'organisation présentement qui est prêt à prendre cette charge de travail-là?
9: Non.
13: C'est ça. Ça, c'est la première des choses.
9: Non.
13: Peut-être dans quelques années, on verra. Mais en attendant, je pense que Kent Hughes va devoir quand même, OK, regarder la situation le 1er juillet et voir est-ce que je suis capable d'aller chercher un peu plus de profondeur à la ligne bleue. Je sais que David Rennbacker va arriver éventuellement. C'est un droitier, évidemment. Mais est-ce qu'on peut aller chercher ce type de défenseur-là aussi, qui a un côté un peu plus théâtre, qui sacrifie son corps? C'est le joueur chez les Canadiens qui donne le plus de mises en échec depuis le début des séries. Donc, il y a quand même une importance là pour les Canadiens sur le point de vue bloquer des lancers, tout ce qui est la job plate à faire, puis la job difficile à faire, puis la job qui fait en sorte que des fois, comme c'est arrivé dans le dernier match, malheureusement, ça se peut que tu te blesses parce que tu vas te placer dans ces positions-là.
9: Ouais.
13: C'est ça qu'Aaron Goulet. Alors, allons voir la période d'échauffement ce soir qui va être à 19h30, 19h36 environ. Comme je dis, touchons du bois, souhaitons qu'il y soit, mais le fait qu'Arber Jacky n'était pas sur la glace ce matin me donne une indication, évidemment, qu'il va y avoir un changement de ce côté-là. Puis pour ce qui est des attaquants, je pense que comme tout le monde, en tout cas, j'ai pas entendu beaucoup de monde dire que Brendan Gallagher n'avait pas sa place dans le match de ce soir. Lui était sur la glace à l'entraînement. Visiblement, ne jouera pas. Mais la composition des trios va être extrêmement importante pour Martin Saint-Louis. Là, il faut plus de papier sablé, puis il faut plus de joueurs qui vont jouer un match de route. Un match de route, c'est quoi? C'est souvent plate en tabarouette. Je voulais pas que ça rime, mais il y a une chose qui est claire, c'est que il va falloir que tu joues un match qui va être difficile à regarder pour les yeux là. Puis pour ça, bien, il faut des gars qui sont prêts à se sacrifier énormément, puis à faire des jeux qui sont aussi très très plates. Puis il va falloir qu'il y en ait plus que moins, je dirais, dans cette rencontre
16: là. Ah, il va falloir que tu trouves le moyen de te rendre au filet là. T'auras pas le choix. Puis écoute, on voit que c'est vraiment une difficulté contre les Hurricanes de la Caroline dans cette série-là. Puis tu sais, regarde, je pense que ça va être très important, cet aspect-là, pour prolonger la saison du Canadien.
13: Oui, puis écoute, c'est faisable, c'est possible. C'est un club qui est fier, c'est un groupe qui est fier, c'est un groupe qui nous a souvent fait mentir. Alors, attendons là, avant de dire, là, c'est sûr à 100% que le Canadien n'a aucune chance ce soir. Tu sais, l'autre côté, là, de la manière qu'on joue au hockey aussi, là, oubliez pas une chose, là, je comprends qu'ils ont eu beaucoup de repos, là, mais c'est épuisant aussi jouer de la façon dont les Hurricanes jouent. Là. On en dépense de l'énergie là, pour, si tu veux, étouffer les Canadiens. Là. Pas comme si les joueurs des Canadiens ne travaillaient pas, là. On se fait étouffer. Mais pour ça, le système de jeu de Rod Brind'Amour est un système de jeu qui est extrêmement exigeant physiquement. C'est possible qu'à 3-1, ce groupe-là se dise « Hey, c'est-tu quoi, on n'a pas besoin de forcer autant pour gagner ce soir, puis c'est là que tu peux te faire jouer un tour. »
16: D'après moi, ils vont leur faire mettre des petits films, là, films d'horreur. de ce qu'ils ont vécu face aux Panthers dans les dernières saisons, puis ça va être pas mal ça pour tenter de régler le cas du Canadien. Puis tu sais, on regarde ça FX, puis moi là, habituellement la Coupe Stanley, ça se gagne en quoi là? 20 23. Je pense que les Kings l'avaient gagné en 24 matchs là, tu sais, c'était beaucoup de hockey. Et là, les Hurricanes, s'ils gagnent ce soir là, vont se qualifier avec quoi? 13 matchs de jouer à date en série éliminatoire.
13: Ouais.
16: Et t'as eu combien de temps de repos également, là? T'sais, c'est.
13: Ouais, ouais.
16: Donc, ouais, ouais. Pendant ils ont l'énergie, là.
13: Ouais, ouais. Pendant ce temps-là, les Golden Knights aussi se reposent, là. Donc, ça aussi, c'est une situation qui est à leur avantage.
16: Mais les Golden Knights, ils n'ont pas eu facile quand même, là.
13: Non. Je suis d'accord avec toi. C'est pas la même chose que les Hurricanes de la Caroline. Ça, c'est certain. Mais en attendant, regarde, là. Tu sais, il faut que tu trouves une façon de générer de l'attaque, d'envoyer des rondelles à Frederick Anderson. Ça, c'est clair. Je sais pas si vous avez vu cette statistique-là passer. J'écoutais un poste de TV américain hier. Puis, les Canadiens ont 43 lancés dans leurs 197 dernières minutes. C'est une moyenne de 13,1 lancés par tranche de 60 minutes, OK, dans les trois derniers matchs. C'est la première fois de l'histoire en saison régulière et en série qu'on voit aussi peu de lancers par 60 minutes. Ben depuis, dans le fond, qu'on a commencé à enregistrer les lancers en 1955-56, pour ceux qui sont fervents d'histoire. Alors, c'est la première fois qu'on s'est mis à calculer les lancers. Imaginez-vous, en 1955-56, c'est longtemps que la Ligue était en vie. Ça leur a pris du temps de comprendre que c'était peut-être une statistique qui était importante.
16: Ouais, effectivement. C'est vraiment. Puis on en a parlé, on a glissé un mot avec Mapper et avec François Gagnon un petit peu plus tôt, Renaud. Puis c'est vraiment dommage de voir à quel point on avait un spectacle époustouflant, spectaculaire. Spectaculaire, ouais, exactement.
13: Ah ouais.
16: En première ronde et que, tu sais, malheureusement, t'arrives avec deux finales de conférence qui sont comme ça.
13: C'est la faute de qui?
16: C'est la
13: faute de Gary.
16: Ben, c'est ce que j'allais dire, effectivement, de Call Me Gary.
13: Ben oui, parce que lui nous a dit que la première ronde était la plus spectaculaire de tous les sports dans le sport professionnel. Ça n'a pas été le cas cette année. Là.
16: Ça, le problème, c'est qu'il y a une belle finale. Là,
13: c'est ça. À part les Canadiens qui ont été en 7, là, honnêtement, là, la première ronde, là, c'est un désastre partout, là. À part les Canadiens de Montréal contre le Lightning. Alors, c'est faux ce que Gary Bettman dit. Mais écoute, ça donne ce que ça donne. Gary tient à son bracket. On en a parlé ensemble. Ça ne changera pas tant que Gary va être là. C'est bien important le bracket.
16: Mais
13: comme
16: est-ce
13: si tout le monde parlait du bracket dans la Ligue nationale. Personne ne parle de ça.
16: Oui, ben c'est ça. Mais tu sais, il a fait des très bons coups. Puis je te pose la question, parce que toi, tu as des antennes partout à travers la Ligue. Là. Mais d'avoir deux finales de conférence qui se règlent... Tu sais, puis là, on spécule. Le Canadien peut tirer ça en 7. Là. Ça se peut. Mais
13: ça se peut.
16: Ça se peut, mais les probabilités disent que ça se peut pas. Ben, tu sais. Mais en même temps, de l'autre bord, ça s'est réglé en 4. Et d'avoir une finale Vegas-Caroline, qui risque de pas attirer les foules autant aux États-Unis qu'au Canada de regarder ça. Est-ce que ça peut faire réfléchir le commissaire? Là?
13: Hey boy! Écoute, ils ont tout essayé, là, Greg. Là. Ils ont tout essayé. Les directeurs généraux ont essayé, se sont fait fermer la porte au bout du nez. Il n'est pas question que ça change. Gary Bettman tient à ça. Écoute, sortez tous les synonymes que vous voulez, là. Il tient à ça de façon. Écoute, c'est comme si le Parti québécois arrivait, là, puis disait, nous autres, l'indépendance du Québec, on n'en veut plus. Écoute, là, on serait mêlé comme un jeu de cartes, là, on comprendrait plus ce qui se passe, là. Tu comprends ce que je veux dire?
16: Non, mais à un moment donné, alors, si tes diffuseurs, ils arrivent, ils disent, garde le big, là. Nous autres, on arrive à la finale de la Coupe cette année même, puis d'avoir aucun rating comme ça.
13: Les diffuseurs, là, je vais te dire de quoi, là. Gary les étourdit assez, là. Que quand que t'as pas vraiment le temps de réfléchir à qu'est-ce que t'aimerais qu'il change, si tu veux, dans la façon dont les séries sont faites, etc. Tu sais, je pense que Gary Bettman là-dessus ne changera pas d'idée, malheureusement, même si on a toutes les raisons et tous les bons arguments pour lui dire, écoute, ça ne fonctionne pas. Et lui va dire, ben voyons, donc ça fonctionne, c'est vous autres qui hallucinez. Puis oui, ça se peut qu'il y ait une année que les dés roulent pas nécessairement pour vous, là, mais en bout de ligne, sur, si tu veux, là, une dizaine d'années, vous allez voir, vous allez être content. Mais ça reste que c'est problématique. C'est une situation que les directeurs généraux n'aiment pas dans la Ligue nationale de hockey, mais ils se butent à un mur et à quelqu'un d'extrêmement borné dans ce dossier. Okay. Alors, qu'est-ce que vous voulez que je vous dise? On a beau en parler, vous et moi, on va en reparler l'an prochain, on va faire nos gorges chaudes là-dessus, mais ça ne changera pas.
16: Les gorges chaudes, j'aime ça comme expression. On ne l'avait pas entendu cette saison du tout.
13: Non, tu vois, plusieurs expressions, je dirais, dans les derniers jours qui sont sorties dans cette émission, qui n'avaient pas été encore, si tu veux, qu'on avait gardé dans notre petite poche.
16: J'espère que tu en as d'autres, mon Ren, parce qu'on repart ça lundi, mon chum.
13: Il en reste d'autres, on se part ça lundi. Écoute, j'aimerais ça en tabarouette lundi de parler de la Caroline.
14: Oui, nous aussi.
16: OK.
13: Ben, c'est le fun, hein? Écoute,
16: c'est toujours bien toi qui décides de quoi tu nous parles, là.
13: Mais peut-être que d'une manière ou d'une autre, je vais te parler de la Caroline, mais je parlerai plus dans un contexte d'un match numéro 7 et non pas d'un début d'une finale de la Coupe Stanley.
16: On va suivre ça, mon Renaud. On se tient au courant.
13: Salut les gars. Passe un bon week-end.
16: Salut, Ren. Un excellent week-end à toi. Salut, mon chum. Au retour, les trois extras. Pat Friolet s'amène. Jean-Sébastien Gigard. Toute une heure de radio d'ici 17h.
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15: Les trois extras, c'est ce qui a retenu notre attention sur la planète sportive. Maintenant, oui. On n'a pas eu le temps de jaser parce qu'il y a du stock dans ce show-là. Impossible. Du stock, du stock, du stock. En terminant, Ben.
14: Ouais, en terminant.
15: Ton extra.
14: Je veux saluer l'ami Johan Benson.
15: Ah bon?
14: Qui, encore une fois, a été couronné de succès lors d'un tournoi de golf. C'était le championnat national des adjoints. PGA du Canada. Alors, pas PGA Québec, là. PGA Canada, championnat national des adjoints. Et il a remporté cet événement hier.
15: Quel homme!
14: Johan, là, faut pas oublier une chose. Vous le voyez, vous l'entendez sur nos ondes, vous le voyez à RDS. Johan n'a pas le temps de pratiquer. Il donne des cours, il est toujours dans un événement ou un autre. Il n'a pas le temps de jouer tant que ça non plus. Alors, ce gars-là, si au début de sa carrière avait été comme les pilotes de F1, s'il y avait eu des gens qui avaient eu beaucoup de sous pour l'aider à se concentrer uniquement sur le golf, il aurait eu une carrière et il serait peut-être encore sur le PGA Tour. C'est un golfeur exceptionnel. On a la chance de l'avoir ici au Québec. Si vous avez cette chance un jour de jouer en sa compagnie, c'est de la poésie golfique. Il donne des cours au Mirage si vous voulez parfaire votre golf. Johan Benson, mon ami, bravo.
15: FX?
9: Je change d'extra. À la base, ben, je vais faire une mention quand même. Là. Je voulais parler des Saguenayens qui jouent ce soir la Coupe Memorial, mais c'est dans les manchettes de Ben, demi-finale, très important pour les Saguenayens ce soir. Mais je veux vous parler de Roland Garros. J'ai l'impression de le faire chaque jour, mais il y a des surprises, ça n'arrête pas. Et là, Novak Djokovic a été éliminé. Il menait 2-0 contre la jeune sensation brésilienne de 19 ans, Fonseca. Et Fonseca a remonté la pente pour l'emporter en 5 manches. C'est la deuxième fois seulement dans sa carrière que Novak Djokovic échappe une avance de 2-0. Alors 2-0 dans une rencontre de au meilleur de 3-5, alors de 5 manches. Et là, la porte s'ouvre. Le Félix Auger-Aliassime.
14: Grande ouverte.
9: Est grande ouverte. Du côté du tableau à Félix Auger-Aliassime, il va affronter, lui, le japonais Nakashima dans les prochains jours, prochain match de troisième tour. Mais il y a des têtes de série qui n'arrêtent pas de tomber. Et vraiment, là, la FNAC.
14: Nakashima est classé combien, lui?
9: 31e.
14: Ben, c'est ça. Puis Félix est 6e.
9: Ouais, puis 4e dans ce tournoi-là parce qu'Alcaraz ne joue pas. Même chose pour un autre joueur.
16: Ouais, il est de loin le favori maintenant pour remporter le tournoi.
9: Ben, avec Alexander Zverev qui joue en ce moment et qui mène 5-4 la première manche. Mais
14: Félix Auger-Aliassime, Roland Garros, me semble que c'est un mariage parfait, ça.
9: Ouais, 100%.
14: Ça, parfait, ça. Let's go, Félix. On est avec toi.
9: C'est la meilleure tête de série de son côté du tableau jusqu'à la finale. Alors vraiment, là, à Félix Auger-Aliassime de profiter de cette opportunité-là.
14: Commande, Félix.
15: Comme vous savez, messieurs, on se dirige peut-être vers un conflit de travail dans le baseball majeur. Ça brasse, il y a eu ça fait longtemps d'ailleurs là que on discute de cette prochaine entente, de la prochaine convention collective chez les joueurs. Il y a eu une offre de la part des joueurs vers les propriétaires et déjà une contre-offre des propriétaires dans laquelle on a fait ce que les joueurs ne veulent pas. On a établi un plafond salarial dans le baseball majeur. Et c'est sûr que les joueurs sont pas contents de ça. Et je peux vous dire que si on reste aussi campé sur nos positions, appréciez le baseball qu'on a là parce que on risque de pas en avoir au début de la saison prochaine. L'offre des propriétaires serait d'avoir un plancher à 171,2 millions par équipe. Ça, c'est le plancher, Ben.
14: Mm-hmm.
15: Et un plafond à 245,3 millions de dollars US. Il y a 8 équipes qui devraient se conformer à ce plafond-là, donc changer leur effectif pour se conformer à ce plafond-là. Et il y a 12 équipes présentement qui sont en dessous du plancher proposé par les propriétaires. Donc là, c'est sûr qu'il y a plusieurs
16: tu sais, un revenu de 50-50 sur les recettes de la ligue qui est avec les joueurs. Puis tout ça,
14: le plus important, tu viens d'en parler.
16: Ouais, c'est ça. Il y a plusieurs détails dans tout ça qui font que c'est un peu flexible, là, surtout sur le plancher salarial, mais cette offre-là, et ça passe pas vraiment.
14: Ben, sais-tu quoi? Le baseball majeur n'a pas le choix, puis il y aura un début de saison tardif l'an prochain, on s'en fout. Le baseball est malade en ce moment. Tu peux pas, la taxe de luxe, ça fonctionne pas, ce concept-là. Il faut absolument qu'il y ait une parité dans cette ligue-là. Les Dodgers peuvent pas s'acheter des championnats à chaque année. Le baseball est malade et moi, je garde, sérieusement, c'est une bonne chose.
9: Ouais, je suis d'accord.
14: Une bonne chose.
16: Oh oui, écoute, oui, il y a personne qui veut un conflit de travail, mais c'est sûr qu'à un moment donné, quand tu vois des équipes comme les Dodgers qui se, puis les autres qui n'ont pas le choix de suivre, mais c'est pas tout le monde qui peut suivre non plus. Ben. Hey, t'as 12 équipes qui sont en dessous du plancher salarial qui est proposé. 12!
14: Ah oui, mais ils vont s'ajuster. S'ils ont plus de chances de compétitionner et que les monstres qu'eux autres s'en foutent de payer des 100 millions, des 200 millions de taxes de luxe sont contraints à revoir leur masse salariale, ça va faire du bien à la balle, Greg. Toi, tu suis ça pas mal, la balle, là. En ce moment, tu le sais, ça va pas.
16: Non, je suis tout à fait d'accord. Puis je suis fan d'une des équipes qui devra s'ajuster au plafond salarial. Si toutefois, bon, est-ce qu'on va accepter un plafond salarial plus haut que ça? Probablement, on verra, mais les négociations qui sont amorcées en vue de cette prochaine convention collective. Patrick Friolet s'amène dans les prochains instants. Jour de match et il couvre le tout pour RDS.
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4: Il y a toujours plusieurs ralentissements sur les routes à cette heure-ci. Traverser les ponts dans les deux directions, c'est quand même compliqué, surtout en direction sud, où il y a plusieurs ralentissements par Henri IV, par Duplessis. La 20 ouest, entre Président Kennedy et Taniata aussi, c'est très compliqué. Capitale dans les deux directions, secteur Pierre-Bertrand et Laurentienne, c'est lourd. Ça va même un peu plus loin que Laurentienne. Et Robert Bourassa Nord à l'approche de Capitale aussi, quelques ralentissements. Si vous voyez d'autres choses, 88-670-1009. 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

0: Avec Patrick Friolet qui couvre la série. Il est à Raleigh pour le compte de RDS. Comment ça va, le beau Pat?
1: Salut, Frio.
2: Salut, les boys.
3: Oh, Frio, quel costard. Quel costard.
2: Je fais mon possible. Je fais mon
3: j'ai
2: possible,
3: jamais
2: mon
3: été beau de même, même à l'époque où j'animais des noces.
2: T'as animé des noces?
3: Hey, j'ai animé des noces, des centaines, mon chum. Inquiète-toi pas.
0: Oh, il a sorti celui des grands soirs. Mais ah ouais, ça arrive souvent avec Pat, ça a l'air du costard des grands soirs.
2: Ben, c'est le tout je remercie mes amis d'Ernest qui nous habillent, toute la gang d'RDS.
3: As-tu vu? Nous autres, on voilà, fait des passes à la palette.
2: Ben voilà, la plug est faite. Vous m'avez forcé à faire ça.
0: La plug est faite, une cravate gratis la prochaine fois.
1: C'est ça.
0: Écoute, s'il y a une mission pour le Canadien ce soir, parce que là, tu peux pas commencer à penser à revenir gagner 107. Tout ce que tu veux faire, c'est gagner une période à la fois ce soir. C'est de briser la structure des Hurricanes, Pat.
2: Oui, puis... Tu n'as pas le choix d'aller avec des objectifs à court terme. Martin Saint-Louis l'a bien dit après le dernier match. Il y a une montagne, on essaie de l'escalader. Lui, il a déjà vécu cette situation-là trois fois comme joueur. Il dit ce qui se passe de l'autre côté, c'est vraiment extraordinaire. Mais avant de se rendre là, puis avant de penser à peut-être gagner puis remporter la série, faut commencer par gagner une période, peut-être une présence à la fois. C'est des clichés, là, mais dans le contexte actuel, où le Canadien a été tellement dominé dans le dernier match contre les Hurricanes, ben là, c'est d'y aller simplement. Oui, on dit les choses simples. Là. Ben, une des choses qui est simple au hockey, c'est de gagner ses batailles. Puis là, ben, quand on arrive constamment deuxième sur la rondelle, quand on n'exécute pas bien, puis qu'en plus, on n'est pas capable d'enlever la rondelle à l'adversaire, ou que quand c'est 50-50, on sort jamais avec, ben, c'est sûr que ça nous tire dans le pied. Puis Martin Saint-Louis ne l'a pas caché. C'est quelque chose dans... C'est un aspect dans lequel les Hurricanes nous ont dominés. Ils ont été meilleurs que nous jusqu'à présent dans cette série-là. Donc, on y va comme ça, on travaille, puis on développe les choses une étape à la fois. Ça paraît simple à dire, mais du côté du Canadien, on est capable de le faire. T'sais. On a été capable de marquer des buts tout au long de la saison. Là, faut juste essayer de déranger un peu cette structure-là, peut-être causer un peu de panique chez les Hurricanes, marquer un but rapide, créer du chaos dès le départ, parce que les Hurricanes, en plus, c'est pas une équipe qui marque beaucoup de buts. Donc, si on les bouscule un peu en partant, puis qu'on est capable d'aller chercher un but, comme on l'a fait lors de la première rencontre, ben c'est là où le jeu va peut-être s'ouvrir davantage.
1: T'as volé ma question, Pat. C'est exactement ce que j'allais dire. Marquer le premier but pour le Canadien, ça va forcer les Hurricanes à ouvrir le jeu, peut-être commettre plus de revirements. Et de cette manière-là, au moins, tu tires pas de l'arrière, tu cours pas après l'avance. Les Hurricanes, on sait, c'est un système de jeu qui est hermétique, qui est très bon pour protéger les avances. T'es en mesure de marquer le premier but. Puis je suis content que tu l'as mentionné, Pat. T'ouvres le jeu et tu te permets d'avoir un peu plus de revirements ou de séquences offensives, à mon avis.
2: Ben justement, parce que si tu veux provoquer des revirements, il faut que tu t'assures que les Hurricanes ne sont pas confortables. Là, en ce moment, c'est ce que les Hurricanes réussissent à faire aux Canadiens. Ils les rendent inconfortables dans tous les aspects du jeu. Donc, pourquoi le Canadien ne serait pas capable de faire ça? Là, on parle pas d'aller marquer 5 buts. On parle pas de faire des jeux spectaculaires. On parle de rendre l'adversaire inconfortable dans ce qu'il est à l'aise de faire. Donc, les Hurricanes, eux, ils veulent travailler, ils veulent avoir de la structure. Ben, faut les déranger, faut essayer d'aller gagner ces batailles-là, faut leur rendre la tâche difficile, faut leur mettre cette pression-là de notre côté aussi. Mais pour être capable de faire ça, faut avoir du rythme. Puis pour avoir du rythme, faut avoir de l'exécution, parce qu'on sera jamais capable sinon sans anticipation, sans lecture de jeu, sans être capable de battre chacun de nos joueurs. Tu sais, c'est une chose de dire que le joueur qui a la rondelle doit battre son couvreur, mais le joueur qui essaye de se démarquer d'un couvreur qui a pas la rondelle, là, ben il doit faire la même chose lui aussi pour se rendre disponible. Donc c'est là où l'effort peut prendre le dessus puis déranger un peu les choses, puis à ce moment-là, ben peut-être qu'on va être capable de réussir à déstabiliser les Hurricanes.
0: Ouais, je pense que tu sais, on parle de cette offensive là puis déstabiliser puis tout ça, mais tu sais, ça va prendre un premier trio aussi qui est capable de générer de l'offensive. Tu sais, Pat, là, on pose la question, puis tu sais, c'est difficile de savoir exactement tout ce qui se passe, mais tu sais, est-ce que tu penses qu'il leur reste quelque chose dans le réservoir à ce premier trio-là? Est-ce qu'il y a une diminution physique? Comment tu vois ça?
2: Je pense que oui, je pense qu'il leur reste quelque chose. Je pense que ça a été très frustrant, puis je leur en ai parlé ce matin, justement, comment comment cette frustration-là qu'on vit match après match, quand les choses sont difficiles, comment on arrive à garder un peu la tête froide puis à se dire, OK, il faut qu'on fasse telle chose, il faut qu'on fasse telle chose, parce qu'à un moment donné, ça devient juste frustrant puis on s'enlise un peu là-dedans. J'ai l'impression que c'est ça présentement que le Canadien vit, parce que le premier match, on a eu 8 points au total pour les 3 joueurs du premier trio. Depuis ce temps-là, il y a seulement un joueur qui a 1 point, c'est Cole Caulfield qui a 1 but. Mais sinon, qu'il y a une passe, je pense. Donc, ça veut dire que du côté du Canadien, on a été dominé, oui, mais ce trio-là en particulier veut s'élever. Juraj Slafkovský, qui est un gars qui est toujours fier, qui prend toujours ses responsabilités, ben il l'a dit, il faut que je bouge mes pieds un peu plus, il faut que je sois impliqué, il faut que j'utilise mon corps. Nick Suzuki aussi, qui veut s'inspirer un peu de l'adversité puis des gros matchs qu'il a connus aux Jeux olympiques pour amener un peu de leadership dans ce genre de moment-là. Quand il y a de la pression, c'est de savoir être capable de s'élever dans ces moments-là. Est-ce qu'on est capable encore de le faire parce qu'on a dépensé beaucoup d'énergie? C'est sûr qu'on n'a pas les jambes aussi fraîches qu'en début de série, mais malgré tout, il faut trouver une solution. Puis honnêtement, je pense sincèrement que juste en faisant tout un peu plus fort puis un peu plus vite, on va être capable de sortir un peu les Hurricanes de leur zone de confort, parce que pour l'instant, eux, ils se réfugient dans leur structure. Puis ils sont bien confortables là-dedans, puis il y a personne qui les dérange. Donc, je pense que c'est là le nerf de la guerre pour le Canadien, si on va être capable de renverser la vapeur.
0: Ouais, c'est ça. Puis on dit générer plus d'offensives, ça veut dire générer plus de lancers, c'est-à-dire, mais facile à dire. C'est plutôt dans le comment. Puis faut que tu surmontes ta frustration également. Il y avait des signes clairs au dernier match là, que les attaquants du Canadien étaient frustrés par la défensive des Hurricanes.
2: Ben, puis Martin Saint-Louis l'a dit, tu sais, puis ça, c'est très symptomatique de quand tu as de la pression constamment, à un moment donné, tu as une ouverture, puis là, tu paniques quasiment un peu parce que tu te dis, mon Dieu, il faut que je fasse quelque chose.
1: Comme Suzuki en début de match, là, en première
2: exactement.
1: Période.
2: Exactement. Puis, mais malgré tout, tu sais, les Hurricanes ont toujours le don d'avoir un bâton au bon endroit, un gars qui se précipite au bon endroit. Je repense à la séquence de Lane Hutson qui arrive dans l'enclave puis qui s'en vient pour décocher un tir. Puis là, tu te dis, waouh, finalement un tir. Puis là, whoops, Shane Gostisbehere arrive, bloque le tir, contre-attaque, but de Stankoven. Ça, c'était le troisième du match. Donc, tu sais, ces petits moments-là, il faut avoir la lucidité, parce que Martin Saint-Louis l'a dit, on les a, ces petits moments-là, mais on prend des mauvaises décisions. Est-ce qu'on prend des mauvaises décisions parce qu'on est peut-être un peu fatigué mentalement? Est-ce que c'est parce qu'on est nerveux dans ces moments-là, parce que justement, il y a une petite panique qui s'installe parce qu'on est stressé de vouloir faire le bon jeu? Puis là, ben, on pense un peu trop, puis on force en voulant faire une passe de trop, un jeu trop cute. Là, c'est là où je pense honnêtement, il n'y en a pas des lignes de tir. Là. Si on regarde comment le dernier match s'est passé, mais je pense qu'aujourd'hui, plus que jamais, dès qu'il y a une chance, on l'envoie au filet. C'est aussi simple que ça. Tu peux pas commencer à dire, ouais, c'est-tu le meilleur jeu? Non. Envoie ça au filet. Puis là, ben, après ça, il y a peut-être un retour. Il y a peut-être un rebond devant le filet. On va peut-être avoir quelqu'un qui fonce au filet, qui crée du chaos. C'est ce genre de situation-là qui va devoir arriver, parce que sinon, ben, on va se regarder ce soir, les joueurs du Canadien dans le vestiaire, puis on va se dire, ben, on est éliminé, c'est terminé. Si on cherche le jeu parfait, ça arrivera pas.
0: Et finalement, écoute, en défensive, c'est là qu'on risque de voir des changements, mon cher Pat, de voir peut-être Harbert Jacky revenir dans l'alignement. Mais tu sais, il patinait pas avec les extras ni Struble. Est-ce que la situation de Caden Goulet retient l'attention? Je pense qu'on va le voir juste avant le match, là.
2: Ouais, ben évidemment, Martin Saint-Louis dévoile pas ses cartes, on le sait depuis longtemps. Caden Goulet, on l'a vu quand même se faire, il est mal tombé là avec son genou lors du dernier match.
1: Il
2: y a eu un match difficile physiquement. Il est rentré au banc, il se tenait, là, il était en douleur visiblement. Est-ce qu'on va l'écarter du match de ce soir? À ce moment-là, Struble et Jacky entreraient. Puis la question a été posée directement à Martin Saint-Louis par rapport à Struble. Puis a dit, je suis pas inquiet, là. Il est capable de jouer du bon hockey. C'est un bon joueur. Je pense que dans une situation comme celle-là où Harbert Jacky...

0: Je ne te l'ai pas posé souvent, celle-là.
1: Non.
0: Prédiction pour le match de ce soir?
1: Ah ouais, c'est vrai, hein? J'aime ça, moi, les prédictions. j'ai pas l'impression que c'est fini ce soir. Je pense que le Canadien va étirer ça au moins pour un autre match. Mais écoute, c'est rendu là, les prédictions, hein? Qu'est-ce que ça vaut?
0: Ouais, exact.
2: Ben, écoute,
0: victoire du Canadien,
2: au moins on l'a, puis on met ça dans le tas de prédictions. Merci, mon Pat. Bon match et on se reparle très bientôt.
1: Merci, les boys. Bon match.
0: Salut
2: mon chum. Au retour, c'est Jean-Sébastien Giga.
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8: On avait hâte d'y reparler à notre légende de la Ligue nationale, Jean-Sébastien Giguère. Comment ça va, Jiggy?
9: Salut, Jiggy!
10: Salut, les gars, comment ça va?
8: Écoute, ça va super bien. Et
9: ça
8: toi?
9: Ça va 1-3, mettons.
10: Ouais, ça va 1-3. Un petit peu moins confiant aujourd'hui,
8: c'est ça. As-tu déjà vécu ça, toi, une série de même, là? T'es en arrière, 1-3, puis les coéquipiers, là, tu te fais dominer.

0: Puis tu dois trouver des solutions à l'interne dans l'équipe.
1: Ça m'est arrivé en 2004, là, après que qu'on avait été en finale en 2003,
0: ouais,
1: contre les Stars de Dallas. Puis ça avait été comme, tu sais, on n'avait pas la même énergie, on n'avait pas la même enthousiasme. Puis quand on est arrivé à 1-3, c'est sûr que dans notre tête, je pense qu'il y en avait plusieurs qui avaient déjà abandonné. Mais tu sais, on était en première ronde, c'est pas pareil. Là, t'es rendu en finale de conférence. Tu as une chance de faire quelque chose d'exceptionnel si tu gagnes cette ronde-là. Donc, pour moi, je pense que les gars vont trouver un moyen de trouver d'énergie quelque part. T'sais, ils vont trouver un moyen là, de faire quelque chose d'exceptionnel, de au moins se battre un autre match. Puis, tu sais, c'est sûr que si tu regardes ça, faut gagner 3 matchs en ligne pour battre les Hurricanes. C'est quasi impossible de faire ça, t'sais, on s'entend, là. Mais faut y aller un match à la fois, une période à la fois, essayer de trouver un momentum, essayer de trouver quelque chose, réallumer le feu. Puis il n'y a rien d'impossible. Au final, là, si tu gagnes le match ce soir, les Hurricanes, croyez-moi, les gars, là, ils veulent pas revenir à Montréal.
0: Non, bien d'accord avec toi.
1: Ça a bien été pour eux autres à Montréal.
0: Ouais, c'est ça.
1: Ils ont gagné deux matchs. Pas revenir. Tu veux pas laisser ça à la chance ou que tu reviens à Montréal. Ouais. Puis là, finalement, les gars décident de finalement bien jouer à Montréal. Je me souviens, en 2007, quand on avait gagné contre Ottawa, on était le match numéro 5 à la maison. J'étais complètement vidé, complètement brûlé. Je voulais pas perdre ce match-là pour après ça retourner à Ottawa puis jouer un match numéro 6. Ça aurait été l'enfer. Donc pour moi, là, j'étais content. Les gars, ils ont joué un match incroyable devant moi. Ils ont tout donné, ce qui m'avait vraiment aidé. Mais de retourner pour un match numéro 6, à Ottawa, ça aurait été là, leur donner tellement de momentum, tellement de d'espoir, ça aurait été difficile de gagner ça en 6 après.
0: C'est sûr qu'en plus, Anaheim, Ottawa, c'est pas à porte, là.
2: Non.
1: C'est pas Philadelphie, Pittsburgh.
2: Si t'étais le gardien du Canadien de Montréal, Jiggy, en ce moment, là, tu vois que ton équipe lance 12, 13, 18 fois au fil adverse, puis qu'ils sont pas en mesure de générer grand-chose offensivement, comment tu te sentirais? Ce serait quoi ton état d'esprit? Comment tu réussirais peut-être à parler avec des coéquipiers ou essayer de changer le vent de bord? Parce que c'est un peu ce qui se passe en ce moment avec le Canadien dans cette série-là.
1: C'est pas évident. T'sais, c'est sûr que comme gardien de but, toi, faut que tu te concentres vraiment sur ce que tu as à faire pour aider l'équipe. Tu peux pas créer de l'attaque. T'sais, tu dois juste t'assurer que les gars ils ont confiance en toi. Tu fais les arrêts clés, tu donnes une chance à ton équipe. Puis t'espères que les gars vont trouver un moyen de trouver de l'attaque. Tu sais que les gars, là, ils essayent, mais que l'autre équipe joue bien, sont disciplinés dans leur système. Donc, tu peux pas commencer à les critiquer ou quoi que ce soit. Ça nous avait arrivé, nous, en 2003, en finale, on avait perdu nos deux premiers matchs contre les Devils qui jouaient le même genre de système, la trappe. Puis,
0: ouais,
1: on avait généré justement là, 14-15 lancés au New Jersey. François Allaire était venu me voir après le deuxième match. Il dit, il faut absolument que tu essaies de créer quelque chose dans les médias. Faut que tu, sans critiquer tes joueurs, faut essayer de trouver d'allumer un feu ou quoi que ce soit.
0: Ouais.
1: Ce qui était pas évident parce que j'avais l'âge à Dobert justement, puis tu sais, je me sentais pas nécessairement à l'aise de faire ça. Puis on était d'une conférence de presse, justement, moi puis Paul Kariya, avant de partir pour le New Jersey. Puis j'ai coupé Paul en pleine phrase, il est en train de parler, je l'ai coupé. Puis là, j'ai dit, non, c'est pas vrai qu'on va être comme ça puis qu'on va accepter notre comment on joue présentement. On joue pas de la bonne façon, on joue pas bien, on est capable de mieux que ça. Ça avait créé peut-être un petit peu de controverse, mais on avait beaucoup mieux joué après ça à la maison.
0: Y avait-tu des gars dans le vestiaire qui étaient pas contents, qui t'en avaient parlé ou comment ça... T'enquêtes sur l'anecdote?
1: Non, je me sentais mal parce que tu sais j'avais tellement de respect pour Paul Kariya, c'était tellement un capitaine exceptionnel, mais il voulait rester poli, je pense, face aux journalistes. Il voulait pas vraiment provoquer l'équipe adverse ou quoi que ce soit. Donc tu sais, c'est un peu la discussion que j'avais eue avec François. Je me sens pas vraiment à l'aise à faire ça, mais qu'est-ce qu'il m'avait expliqué? Il dit, si tu fais pas ça, on va perdre en 4 ou en 5. Tu dois essayer de créer quelque chose. Tu as assez fait dans tes séries présentement pour essayer d'emmener l'équipe à un autre niveau. Tu t'es emmené en finale présentement. T'as assez bien joué pour les emmener en finale. Donc, tu dois te sentir à l'aise puis essayer de provoquer quelque chose. Puis ça avait bien réussi. Je pense pas que les gars étaient vraiment fâchés après. Là.
0: Mais, tu sais, et là, tu parles de comment toi, t'as réagi là-dedans. Puis là, la situation est comme, on dirait, inverse présentement, dans le sens où celui qui a le plus d'énergie dans cette équipe-là présentement, c'est le gardien de but. C'est le Jiggy du Canadien, c'est Jakub Dobesch qui est tout feu tout flamme, qui va très bien, qui inspire déjà ses coéquipiers. Je veux dire, de frapper un mur, tu dis, j'étais complètement brûlé rendu en finale de la Coupe Stanley de cette façon-là. Comment, on te repose la question peut-être un petit peu différemment, là, mais je veux dire, y a-tu des conversations qui peuvent avoir lieu, tu sais, parce que des défis, t'as dû en vivre dans ta carrière sans nécessairement dire cette situation-là, c'est un toit dans lequel, tu sais, tu dois trouver des ficelles à tirer pour remporter un match, alors que tu sais l'adversaire devant toi, tu le sais qu'ils sont probablement de meilleure formation, tu sais.
1: Ouais, c'est pas la même recette pour tu sais, comme à chaque année, c'est des recettes différentes, des choses différentes qui se présentent. Mais ça prend quelqu'un à moi, vers moi, là, qui va inspirer l'équipe, qui va soit en parlant, soit en faisant une action sur la glace, soit moi, j'avais peut-être parlé dans les médias, essayer de provoquer les gars, essayer de provoquer, de réallumer le feu. Ça peut être l'entraîneur-chef qui est quand même excellent là, à aller chercher les bons mots, à motiver ses gars et tout. Fait que il y a une façon de faire ça. Ça va prendre quelqu'un quelque part qui va prendre l'équipe en charge. Ça peut être Dobesch en ayant un 10 minutes aujourd'hui, le premier 10 minutes de la game incroyable où ce qu'il va, il vole l'équipe puis. Il vole l'équipe adverse puis il donne vraiment une chance à son équipe. Ça peut être une grosse mise en échec, ça peut être peut-être une bagarre, on sait jamais ce qui peut arriver, mais ça va prendre quelque chose, un genre de mini miracle pour essayer de donner de l'énergie aux gars, parce que les gars, il y en a encore d'énergie là, tu sais. Et on peut dire, là, on n'a pas d'énergie, on est fatigué. C'est normal, mais tout le monde est fatigué rendu au mois de mai, la fin mai. Donc, il faut que tu trouves un moyen, puis c'est des fois, c'est juste d'avoir quelqu'un qui va te réallumer en tant que tel.
2: Il y a quelques joueurs Jiggy dans ce vestiaire-là qui ont connu la remontée de 1-3 en première ronde en 2021. Les Nick Suzuki étaient là, Cole Caulfield, Jake Evans, Josh Anderson. Ces gars-là tiraient de l'arrière 1-3 en première ronde. Ils sont revenus de l'arrière pour l'emporter en 7 contre les Maple Leafs de Toronto. Est-ce que ça a une importance, ça, dans une situation comme là où se trouvent les joueurs? Lane Hutson qui a dit devant les médias qu'il avait demandé à Nick Suzuki, c'était quoi à ce moment-là en 2021, l'état d'esprit? C'était comment vous aviez fait pour remonter dans cette série-là? Est-ce que ça compte, cette expérience-là, de l'avoir déjà vécu, de l'avoir déjà fait dans une situation comme celle-là?
1: Moi, je crois que oui, ça compte, parce que, tu sais, l'exemple, là, des fois, tu dis, il y a déjà une équipe qui l'a faite, là, dans les années 50 ou whatever. Mais là, tu l'as déjà faite, toi. Tu l'as, tu sais, comme tu fais partie d'un des gars qui a déjà vécu.
2: Ouais, puis Martin l'a déjà vécu aussi là, en tant que joueur, l'a déjà fait deux fois là, en tant que joueur.
1: Exactement. Donc, tu sais, tu peux aller puiser dans ces expériences-là. C'est ça que c'est aussi, faire les séries, vivre des situations différentes. C'est comme jouer des matchs numéro 7. Tant que tu ne l'as pas vécu, tu peux dire, ouais, eux autres, ils l'ont fait, lui, il l'a fait, ce gars-là, il l'a fait. Mais tant que toi, tu ne l'as pas vécu, tu ne peux pas dire, moi, je l'ai vécu, je l'ai déjà fait, je sais à quoi m'attendre. Donc, ces gars-là, ils savent exactement à quoi s'attendre. Puis, tu sais, j'imagine que dans ces années-là, contre Toronto, justement, ils sont revenus à la base. Ils sont revenus à pas penser qu'il faut gagner les trois prochains matchs, mais il faut juste gagner le prochain match. Puis, je pense que c'est cette expérience-là qu'ils ont déjà vécue. Ils vont en parler aux gars, puis c'est ça qu'ils vont essayer de refaire. Est-ce que ça va fonctionner? Je ne sais pas. J'ai mes doutes. On s'entend, là. La Caroline joue très, très bien. Mais c'est possible et c'est faisable. Faut juste essayer d'y aller un match à la fois.
0: Ouais, c'est vraiment intéressant. Mais, tu sais, est-ce que selon toi, c'est une discussion que les joueurs ont ensemble aussi de dire, tu sais, eux autres, ils ont joué 14 matchs avant, tu sais, ce que je comprends, là, parce que. Non, mais 14 matchs dans un autre sens, tu sais, le tableau avantage certaines équipes et en désavantage d'autres. On dirait que c'est le format des séries éliminatoires. Puis je suis pas en train de dire ça, de dire, hey, le Canadien se ramasse dans cette situation-là. C'est pas ce que je veux dire, mais, tu sais, on a eu un premier tour exceptionnel dans l'Est, dans l'Ouest. Puis t'arrives en finale, t'as une série qui se règle en 4, l'autre qui a le potentiel de se régler en 5. Ça donne des séries finales qui sont pas si intéressantes que ça à comparer de ce qu'on a vécu au premier tour. Puis en plus, ben dans l'Est, on a une situation où c'est une équipe qui s'est reposée pendant 11-12 jours avant de jouer et que l'autre a dû faire face à des séries extrêmement serrées de 7 jours. Penses-tu qu'on peut optimiser ça? Tu penses quoi de ça? Ou tu me dis, hey Greg, c'est de la bouillie ce que tu penses. Là, pis, non, mais ça se peut. Nous autres, on regarde ça puis on observe ça. Puis en tant qu'amateur de hockey, tu te dis, hey, je trouve ça plate, moi, que le meilleur spectacle qu'on a en première ronde, puis qu'à la fin de la journée, ben les finales de conférence, même la finale de la Coupe Stanley, ben ça va peut-être être un petit peu décevant, tu sais.
1: Ouais, mais c'est dur, parce que je comprends ce que la Ligue essaie de faire, c'est de créer des rivalités. Puis il n'y a pas meilleure façon de faire ça que de jouer contre ta division même, tu sais, en première ronde. C'est ça qui crée vraiment des rivalités, non seulement dans les séries, mais dans les saisons régulières aussi. Mais moi, je pense que la seule chose que je n'ai pas aimé, c'est que la deuxième ronde a commencé avant que la première ronde soit terminée. Ça, je trouvais ça un peu ordinaire. Là, je comprends qu'il y a toujours les problèmes d'aréna puis de disponibilité des amphithéâtres et tout, mais t'sais, on aurait peut-être pu attendre une journée ou deux avant de commencer la deuxième ronde, puis laisser le temps aux équipes de la première ronde de souffler un peu avant de penser à la deuxième ronde. Pour ce qui est des, tu sais, c'est certain que les gars, tu fais deux séries en sept, tu sais, comme tu fais la première et la deuxième série, puis tu y vas en sept matchs. C'est éreintant, ça, il n'y a aucun doute là-dessus. Et j'ai fait une entrevue avec TVA Sports là, avant le début de cette ronde-là, que je disais, tu sais, j'aimerais bien mieux être dans la position des Hurricanes que les Canadiens, parce que au final, plus la série avance, plus ils sont avantagés, parce qu'ils sont reposés. Il y a beaucoup moins de petits bobos. Donc, c'est sûr que le Canadien est désavantagé de ce côté-là. Mais présentement, faut pas penser à ça. Si c'est un joueur du Canadien, je suis d'abèche, je pense pas à, tu sais, est-ce que je suis fatigué ou est-ce que j'ai des bobos ou quoi que ce soit. Je veux rester dans le moment présent. J'ai une occasion incroyable de jouer dans un match que, tu sais, que quand t'es jeune, là, tu rêves à ça, de jouer en finale de conférence, les quatre derniers clubs de la Ligue nationale. Donc, faut que tu essaies de donner tout ce que tu as puis essayer de sortir avec des victoires. Je sais que c'est facile à dire.
3: Ouais, c'est ça, Juggy. Ce sont de belles paroles. Oui. Puis c'est sûr que la majorité des joueurs se disent ça, même s'ils n'ont plus de jus. Là, on le voit sur la glace. Là, il n'y en a plus de jus. Là. Le citron est pressé. Non, mais tu sais, Juggy, tu t'as joué dans le show, toi. Moi, là, mon plus haut niveau, ça a été Bantam. Alors, Bantam, là, je veux dire, on dit plus ça, c'est un sacrilège de dire ce mot-là maintenant, mais c'était ça dans le temps. Ouais. Et toi, t'as joué dans le gros show. Ça se peut-tu des joueurs qui se disent, OK, là, c'est assez. Des joueurs qui n'y croient plus, qui se disent, là, on est brûlé, on n'a plus de jus, on n'est pas capable de pénétrer cette défensive-là, ce maudit mur-là de la Caroline, où tout le monde y croit encore. Moi, c'est pas ça que j'ai vu sa glace lors du dernier match. C'est sûr, Juggy, qu'il y a des gars dans le vestiaire qui y croient plus eux autres-mêmes, là.
1: Ben, il y a des gars qui ont des doutes, il n'y a aucun doute, parce que, tu sais, on a vu le niveau de frustration le dernier match. C'était palpable, là. Les gars étaient frustrés, t'as pas hâte de rien générer, pas capable de rentrer dans la zone adverse, créer des lancers au filet. Donc, c'est sûr que tu le sens. Mais, tu sais...
3: Je sais, c'est pas
1: la dureté du mental.
3: Ouais, je sais.
1: La dureté du mental, c'est important. Tu te rends pas là sans avoir été mentalement vraiment fort. Puis, ouais. Tu sais, c'est beaucoup demandé. C'est beaucoup demandé d'essayer de puiser dans ton énergie pour essayer d'avoir un autre bon match. Mais, tu sais, c'est des gars, c'est des pros. Ils sont capables. C'est une équipe qui est jeune. Tu sais, je pense que c'est une des plus jeunes de la Ligue, ou c'est pas ouais. La plus jeune. Donc, pour moi, là, côté énergie, j'ai pas de doute. S'ils commencent le match, puis ça va bien, voir l'énergie, elle va être là, pis les gars vont être heureux. Puis, tu sais, s'ils sont capables de générer un petit peu d'attaque, tout ça, ces gars-là, ils ont été habitués toute l'année à marquer des buts, puis à bien jouer offensivement. Donc, si on commence le match, puis on met la rondelle profondément, puis on crée des chances de marquer, tu vas voir que leur énergie va revenir, puis le goût de jouer va revenir. Moi, je suis pas inquiet.
0: Juggy, merci beaucoup ces anecdotes, ton expertise. Passe un très, très beau week-end. Puis on se parle la semaine prochaine, mon ami.
1: Ben merci, les gars. Puis on espère revoir un match à Montréal.
0: Dimanche.
1: Je sais pas oui, quand. Monsieur. Dimanche, c'est ça. Dimanche, exactement.
3: Merci, mon Juggy.
2: Salut, mon Juggy.
1: Salut, okay, Juggy. Merci, les gars. Salut. Bye. Sport.
3: Flash. Jour de match numéro 5 ce soir. Le Canadien qui fait face à l'élimination contre les Hurricanes. Gallagher et Kapanen étaient sur la glace ce matin, ce qui indiquerait qu'ils ne joueront pas ce soir. Aucune indication en ce qui concerne Jack Eye ou encore Struble. Martin Saint-Louis a déjà vécu ce scénario lorsqu'il était joueur. Scénario de tirer de l'arrière 1-3 dans une série. Il explique ce que ça prend pour revenir de l'arrière.
4: Mais je me souviens qu'on avait eu des bonnes performances des gros joueurs. T'sais, pis ça prend ça, c'est sûr. Ton gardien qui fait les arrêts clés aussi. T'sais. C'est pas une chose qui te fait revenir d'une série. C'est beaucoup d'action. Et puis c'est rester dans le meilleur, avoir le mindset là, que t'es capable.
3: Ouais, hein? Les Saguenayens qui jouent un match sans lendemain ce soir en demi-finale de la Coupe Memorial. Chicoutimi affronte Silver Tips d'Everett dès 21h. Et les Alouettes qui disputent un dernier match préparatoire ce soir contre le Rouge et Noir. Ça se passe du côté d'Ottawa. Le botté d'envoi est prévu à 19h. Les Alouettes qui vont annoncer leur formation finale au cours de la fin de semaine. Pour le calendrier régulier, ça débute jeudi le 4 juin. Alors que les Alouettes seront à Hamilton pour y affronter les Ticats. Quant à l'ouverture locale sur la montagne, c'est vendredi le 12 juin, donc, qu'on aura la chance de les voir en action. FX à la question du jour.
2: Comment abordez-vous le match de ce soir? Les choix de réponse en mode Zen Ben? Vous êtes nerveux? Vous êtes déjà nostalgique? Ou faut la victoire? Vous êtes confiant que le Canadien va gagner ce soir? Et la réponse la plus populaire, le mode Zen Ben à 42%.
5: Soyons ouais! Zen. Comme ça, il y en a un site qui pense que la saison est déjà finie?
3: Oui, monsieur.
5: On va aller jaser de ça avec nos mangers de Pâques.
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7: Comme à tous les vendredis, c'est le beau Marc-André Perrault, D-Mapper et François Gagnon qui, en direct du Temple de la Renommée et de RDS également. Comment ça va, mon Frank?
8: Hello, François!
9: Ça va, bonjour, ça va très bien. Est-ce que monsieur le Mapper aurait pu ramener de la chaleur de Las Vegas?
10: Ben, hey, on aurait apprécié. Il y a un petit 38 là, à Vegas, là, c'était pas pire.
9: mais t'aurais pu mettre 4-5 degrés dans les valises puis les amener avec nous autres. Parce que c'est l'automne qui est revenu.
7: Ouais, mais un peu, t'as pas honte?
9: Je t'en veux, mais un peu, c'est de ta faute.
10: Je m'aille, sachez-le. pas deux secondes, là, je cherche mes écouteurs.
7: Ben, pendant que tu cherches tes écouteurs, on va demander à François comment va-t-il? Quel est son état d'esprit face à ce match numéro 5, François?
9: Moi, ça va très bien. J'ai aucun problème. J'essaie de me mettre dans la peau des joueurs du Canadien, ouais, puis d'essayer de me convaincre que c'est pas fini. Martin Saint-Louis a livré un beau témoignage. Il l'a fait trois fois en carrière. Il a rappelé que le Canadien l'a fait l'année COVID, quand on est revenu de 1-3 à Toronto contre les Maple Leafs. Mais tu sais, ça, c'était dans le passé. Et là, il faut se mettre dans le présent. Et dans le présent, le Canadien affronte une équipe qui est vraiment très bonne, à certains égards, qui est meilleure que le Canadien, plus complète en tout cas. Et puis, la Caroline, les trois dernières finales d'association, ils ont gaspillé, entre guillemets. Ben, ton chandail du Canadien, garde-toi une gêne un peu. Alors j'essaie de me mettre dans la peau des deux équipes, et puis je me dis que la Caroline a plus à perdre ce soir. Évidemment, le Canadien tombe en vacances, mais la Caroline ne veut pas donner une espèce de petit tremplin aux Canadiens pour se mettre à croire en leur chance de revenir.
7: Mapper, comment te sens-tu face à ce match numéro 5? Avant qu'on tombe dans les analyses, là, tu revêts ton plus beau coton ouaté des Canadiens. Hey,
10: le pire, c'est que je savais que François allait réagir. François, qui est un puriste là, jusqu'à la moelle. Mais Frank, moi, je suis plus journaliste. Fait que j'ai pris le premier coton ouaté sur le bord, puis ça donne que c'est celle-là des Canadiens. Mais écoute, moi, j'espère que ça se finira pas ce soir. Parce que je veux juste voir une dernière fois ce que cette équipe-là a dans le ventre. C'est la seule chose. Je pense que cette équipe-là peut se prouver beaucoup de choses ce soir. Pas juste, on oublie là, les journalistes, les ceux qui sont pas journalistes, fait qu'ils peuvent porter un coton ouaté pour faire rire François Gagnon. Les parties. Je veux que les joueurs se prouvent quelque chose pour le futur. Sème une graine.
7: C'est bon, ça.
9: Hey, et déjà semé, cette graine-là, sont rendues en finale d'association.
10: Oui, François, tu as raison à 100%, mais toute l'année, cette équipe-là, quand il y avait des difficultés, rebondissait. Puis, juste une dernière fois, comme chantait Jerry.
9: OK. Mais c'est parce que s'il le font à soir, la dernière fois, ça va-tu être dimanche? Puis après ça.
10: Non, après ça, je suis correct.
9: Après ça, t'es correct. OK.
10: Après ça, je suis correct.
7: Toi, tu veux juste un match numéro 6, là.
10: Ben, écoute, un match numéro 6 à maison, pour moi, c'est un gros merci aux partisans qui ont payé le gros prix lors des deux derniers matchs, surtout le dernier, puis que ça a été une catastrophe. Puis juste, moi, je pense que c'est le même groupe, le même noyau qui va être là dans les années futures, les années que on va penser que cette équipe-là peut se rendre aussi loin, sinon plus. Fait, j'ai comme les, en tout cas, amenez-moi en justice si vous voulez. Moi, je veux voir une dernière fois.
7: Là, en force.
9: Je m'excuse, je t'interromps, là.
7: Non, non,
9: je t'amènerai pas en justice, mon tia. Mais là, je te soupçonne, puis là, je vais faire comme Guillaume Lepage, je vais peser sur mon petit piton la question qui tue avec les lumières qui partent. As-tu fait le tour des casinos pour gager Caroline en 6, toi, mon bleu?
10: J'ai mis toutes les sous que BPM m'a versées.
7: Oh!
10: Mais m'a dit de quoi? En US, ça, ça donne pas le goût de gager.
0: Et non, c'est une méchante cagnotte, ça, quand même.
7: Oui, ouais, écoute, tabarouette, on connaît ton salaire, nous autres. C'est des bidous. C'est des bidous. L'aspect le plus important pour le match de ce soir, là, pour le Canadien, est de marquer le premier but. Ça, c'est vrai ou c'est faux, François?
9: Ben, ça aiderait, mais c'est faux. L'aspect le plus important, c'est de marquer le but de la victoire. C'est ça qui est le plus important. Tu me diras que ça commence par le premier but, mais pas nécessairement. C'est sûr que le Canadien a tellement donné le premier but, pas juste dans cette série-là.
7: Non.
9: Pas, c'est arrivé à tous les soirs, mais dans la deuxième ronde, puis même dans la première ronde, qu'à un moment donné, c'est bien beau le hockey de rattrapage, puis on s'est mis à faire des jokes en disant, bon, ils ont la Caroline là où ils veulent, ils sont la Caroline. Ah, là, je te reconnais. C'est un vire capot, c'est extraordinaire. Il a mis son chandail des Whalers.
7: Ah, oh, ma peur!
8: Ça, les Whalers, correct.
9: Les Whalers, correct. C'est une belle, un beau clin d'œil à l'histoire.
7: Oui, les couleurs étaient pas mal plus belles que le bol de toilette qui floche là en avant du chandail.
9: C'est drôle, j'avais jamais pensé à celle-là. Je me suis dit bien des affaires. Mais là, là, j'ai une image qui me traverse l'esprit, puis j'ai de la misère à poursuivre ma réflexion. C'est très, très... Non, le premier but aiderait, mais c'est la victoire qui est le plus important pour le Canadien.
7: J'aime ça. Tu t'inscris dans le même registre que Martin Saint-Louis, François, qui dit « J'aime mieux perdre de bonheur qu'à la fin du match. »
9: Exactement.
7: Toi, Mapper?
10: Ben, moi, oui, moi, je pense que c'est le début de match est super important parce que... moi, tu sais, c'est-tu... voyons, c'est Bruno hier qui disait qu'il était pas d'accord avec ça, que ça appartient aux joueurs, mais il y a tellement de coachs qui m'avaient dit que ils prenaient la responsabilité souvent pour les débuts de rencontre. Fait que j'aimerais ça voir... Tu sais, j'aurais vraiment aimé voir un Gallagher. Je pense que ça aurait pu donner une dose d'énergie spéciale en début de rencontre. Mais oui, pour moi, tu sais, dans les choses... Puis je vous le dis, là, en toute honnêteté, je ne pense vraiment pas que le Canadien peut revenir dans cette série-là. Ça se peut, là, mais gagner 3 matchs de suite contre cette équipe-là, je ne pense pas que c'est possible. J'espère que je me trompe, puis ça se peut. Sauf que je veux voir certaines choses, comme je disais tantôt, pour pouvoir aller chercher une certaine expérience, bâtir quelque chose. Puis je pense que je veux pas voir le Canadien se faire péter un but tôt dans le match, parce que pour moi, ça va être... ça va être plus, comment je dirais bien ça? Pour moi, ça va m'en dire beaucoup. Ça va m'en dire beaucoup.
7: Mais justement, tu sais, vous parlez de le peu d'espoir qu'on a de revenir dans cette série-là. Puis regarde, les statistiques le prouvent. Là. Puis les fans peuvent y croire et tout ça. Puis avec raison, parce que c'est pas fini. T'sais. Mais quand tu regardes présentement cette série-là, puis le fait que les Hurricanes mènent 3-1, si je vous pose la question, quel est l'élément qui manque le plus aux Canadiens et que cette équipe-là devra corriger rapidement? François.
9: Ben, c'est la même chose qui manquait l'année passée à ce temps-ci. Puis c'est la même chose qui a moins manqué en saison régulière parce que la saison, c'est pas aussi intense que les séries, mais c'est un deuxième centre. C'est Kapanen qui a fait pas des miracles, mais qui a rempli... beaucoup plus qu'on s'attendait, moi le premier, le rôle de deuxième centre du Canadien en saison régulière, il joue même pas. Tu sais, Jake Evans, que j'aime beaucoup, qui est un joueur utile et qui est un joueur d'utilité, mais c'est pas un top 6. Alors, de voir ce gars-là au centre d'un, entre guillemets, deuxième trio, ça n'a pas d'allure. Alors, il manque cet élément-là. Et puis, c'est clair qu'il manque cet élément-là parce que contre une équipe aussi bonne en échec avant que la Caroline, ben, une fois que le premier trio est balayé du revers de la main, ils regardent les autres et ils disent « OK, on met le bâton ici, puis on met le bâton là, puis on est capable de les contenir. » Alors, pour moi, c'est vraiment ce qui manque le plus.
10: 100%. C'est, on a beau essayer de pousser l'analyse à gauche, à droite, puis effectivement, Frank... Un deuxième centre de qualité que je pense que le Canadien va être capable d'aller chercher pendant la saison. Moi, ça a fait toute la différence cependant. Puis, tu sais, Kapanen, oui, il a été très bon. Puis moi, je trouve que ça en dit encore plus sur l'équipe au complet. D'avoir un Kapanen comme deuxième centre puis avoir une telle saison, c'est chapeau, mais... Comme là, c'est ça. T'sais, pour passer à la prochaine étape, là, des fois, tu dois ajouter des morceaux très, très précis. Puis je pense qu'on s'entend là-dessus. Tu as le goaler. Je pense que défensivement, oui, un autre défenseur droitier de qualité, évidemment, là, ça nuit jamais. Mais comme deuxième centre, là, ça presse. Là.
0: Les gars, on peut s'entendre, je pense, pour dire qu'il y a 4 joueurs en ce moment dans le top 6 qui vont possiblement être dans le top 6 pendant longtemps. Les Suzuki, Caulfield, Slav, Demidov. Pour moi, c'est clair. Par la suite, il y a des jeunes qui sont pas encore arrivés qui vont finir par se greffer autour de ce top 6-là, peut-être en attaque, mais il manque encore ce joueur, un autre joueur qui peut dynamiser un deuxième trio avec Ivan Demidov. Ivan Demidov et Kapanen, ça a été bien cette année. Grosse saison recrue pour Ivan Demidov, mais il lui manque quand même, là, puis vous l'avez dit, ce joueur de centre ou ce joueur d'impact-là qui va pouvoir redynamiser un peu l'attaque du Canadien et pas en faire nécessairement une équipe qui est juste basée sur un premier trio, ce qui a été le cas au cours des dernières années. Ben, c'est mon avis. Mais il en manque pas gros, là. Cette équipe-là va continuer à se bâtir cet été. Il en manque pas gros. Mais.
7: On va ressortir ma toune de l'année passée, là. Mon centre rêvé.
0: Bon.
7: On va vous chanter ça dans les prochaines semaines. Vous allez voir les meilleurs succès, François. Ah, ouais, François.
10: Ça fait une dollar, ça, moi.
7: C'est basé sur la chanson Chantal Maccabée de Bob Bissonnette.
10: Voilà. Je t'entends.
7: On va vous sortir ça. Peut-être au retour de la pause. Oh, vous voulez l'avoir?
8: Oui, je veux ça.
7: OK, au retour de la pause. On va faire ça. C'est bon, ça. Si François et Mapper le demandent, on va le faire. On revient avec une petite chanson, puis ben des questions.
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1: Je suis en amour avec Mason McTavish. Mon centre rêvé, Mason McTavish.
2: Aïe, aïe.
1: Et voilà.
2: François va être content.
3: J'avais chanté. On dirait un ange qui est descendu du ciel pour faire vibrer nos oreilles.
1: Ouais.
3: Et là, je pourrais tailler du diamant.
1: C'était l'effet escompté. Mais je pense que t'es bien seul, ma peur, avec ce sentiment présentement. J'aurais jamais pensé rechanter ça suite au long contrat qu'il a signé.
2: Ouais, 7 millions jusqu'en 2031.
1: Mais on en reparlera dans les prochaines semaines parce que je sais que le beau François en a parlé dans les dernières semaines, lui. Et après les séries éliminatoires, ce sera parfait pour jaser de tout ça. Les gars, sur une échelle de 1 à 10, quelle importance donnez-vous à l'expérience de certains joueurs en 2021 contre les Leafs? Qui étaient dans l'alignement du Canadien, qui sont revenus 1-3 pour cette série-là. François.
4: J'ai répondu 8. Je pense que j'ai été généreux un petit peu. J'aurais dû dire 7. Parce que quand on revient dans l'histoire... Là,
3: arrête-moi ça, les regrets, François.
4: On est rendu dans les nuances. On n'est pas des regrets. j'aurais dû mettre 7 parce que quand je reviens puis que j'analyse cette remontée-là, tu sais, il y a Carey Price qui avait joué un rôle de premier plan, puis l'expérience, c'est bien beau, mais le gardien fait ce qu'il a à faire. Et il ne faudra jamais, quand on va repenser à ces séries-là, jamais sous-estimer le fait que Shea Weber et Carey Price jouaient très amoché, puis un comme l'autre savait qu'il n'en restait plus pour longtemps. Alors ça a canalisé beaucoup, beaucoup d'énergie au sein du groupe.
3: J'avais mis 3, puis là, je me suis dit, ça n'a pas de bon sens, il faut que tu en mettes beaucoup plus. Fait que je vais donner un 4.
1: J'étais sûr qu'elle allait là.
3: Non, écoute, ça fait 5 ans. Il y a tellement d'éléments qui sont différents que je pense pas que ça soit un. Ils en ont parlé. Oui, tu peux te fier à ça pour te dire, regarde, c'est pas fini, on n'est pas en mode bilan, c'est toujours possible. Mais tu sais, moi, je vais pas quoi avec ça. Il y a tellement de choses qui sont différentes. Ça fait longtemps. Tu sais, l'ajout du hockey, l'expérience, là, tu sais, je suis pas en train de minimiser ça du tout. Mais l'expérience d'un événement arrivé il y a 5 ans, je pense pas que tu peux te rallier à ça. Je pense qu'il y a d'autres choses à se rallier, là.
4: Ouais, mais moi, j'ai pas compris la question comme ça, là. Moi, j'ai compris l'impact des joueurs d'expérience quand c'est arrivé contre Toronto, parce qu'on avait rapatrié du côté de Montréal beaucoup de vétérans.
2: Ah, ouais.
4: Moi, c'est de même que j'avais compris la question, là. Peut-être que c'est moi qui est dans l'erreur.
3: Non, François, tu ne seras jamais dans l'erreur et je prends tout le blâme sur mes épaules.
4: Je l'ai entendu, je
1: le
4: prends en note,
1: ça,
4: j'écris.
1: Ouais, prends-le en note. On a sorti l'extrait d'ailleurs et rappelez-vous que dans cet extrait des Mangeurs de Puck, on a posé autant de questions que Mapper a changé de fois de chandail aussi. C'est quand même une édition assez spectaculaire. Les gars, quel est le joueur le plus dangereux des Hurricanes en vue du match de ce soir? Là? Celui que vous dites, lui, il pourrait faire mal aux Canadiens et mettre le clou de cette saison. Mapper.
3: Ben moi, je suis un gars fidèle en amour. Ouais. Hein, fait que j'y vais avec Nick Ehlers. Pour moi, c'est le joueur le plus dynamique, le plus dangereux, je trouve, présentement dans cette équipe-là en série. C'est un joueur que j'affectionne particulièrement. C'est pas. Tu sais, il a juste 8 points en 11 matchs, là, mais je trouve qu'il amène un dynamisme qui est contagieux. Puis je l'ai observé de près dans les deux derniers matchs dans la série contre les Flyers. Pour moi, ce gars-là, c'est. C'est une bougie et je veux bien croire que ce n'est pas un joueur de centre, là, mais mon Dieu, quel top 6 du Canadien aurait été sexy avec Nick Ehlers.
1: Effectivement, ça c'est indéniable. François?
4: Ben, moi je suis allé un peu dans le champ gauche avec ma réponse, puis ma réponse, ça a été l'échec avant. Et je sais que l'échec avant, c'est pas le prénom puis le nom de famille d'un joueur, là, on s'entend là-dessus. Mais après, tu viens de parler d'Ehlers, ce qui aurait été bon sur un top 6 du Canadien. Ehlers, il est sur le 3e trio en Caroline.
3: Ouais.
4: Et là, moi, pour moi, là, la Caroline représente le plus bel exemple d'une équipe, d'un club qui joue de la même manière, du premier joueur jusqu'au dernier. Que ce soit les quatre trios, les trois duos de défenseurs, ce club-là joue en équipe. Alors, le joueur le plus dangereux de cette équipe-là, c'est l'échec avant. Parce que peu importe le trio, peu importe le joueur qui est sur la glace, il ne va pas faire son petit show à lui, puis il ne va pas essayer de faire quelque chose. Il va tout faire pour respecter le plan de match, la stratégie de venir éteindre le Canadien avant qu'il ait le temps de se mettre en match. Et c'est pour ça que les Kings ont gagné le dernier match comme ils l'ont gagné. C'est pour ça qu'ils ont gagné les deux autres matchs en prolongation, qui n'auraient jamais dû se rendre en prolongation anyway. Et c'est ça qui va faire la différence dans le match de ce soir. Si le Canadien peut trouver une manière de sortir des griffes de la Caroline, ils ont des chances. Mais s'ils ne sont pas capables de sortir des griffes de la Caroline, il va falloir que Dobesch arrête tout ce qu'il va voir. Puis à un moment donné, il y a des limites à tout. Alors moi, pour ça, là, c'est la Caroline représente ce qu'il y a de mieux, en fait, de performance collective. Puis j'aimerais ça que les partisans du Canadien, des fois, arrête de juste regarder de leur bord. Arrête de dire que si le Canadien a gagné, c'est parce qu'il était bon, et que si le Canadien a perdu, c'est parce qu'il était mauvais. Ça se peut que l'autre bord, le club joue mieux que lui, des fois. Et c'est ça qui arrive en finale d'association depuis le début.
1: Mais François, et Mapper, tu me permettras, je vais poser une question à notre membre du
3: temps de la Renommée. Permission accordée.
1: Merci beaucoup, tu es très gentil de m'accorder cette permission. François, parce qu'on se parle une fois semaine, Mapper, on le prend pas du tout pour acquis, mais on l'a chaque jour, donc on a déjà discuté de ces points-là, mais à quel point tu es impressionné par le rendement de la Caroline? T'sais, on disait que c'était une équipe qui avait peut-être pas été testée en séries éliminatoires, qui avait balayé ses deux premiers adversaires en quatre, puis là, on voit que c'est des cliniques de hockey là, qui donnent dans les derniers matchs.
4: Tu as tellement raison là-dessus. Mon niveau, moi, j'aime le hockey, OK? Et j'aime pas une équipe ou deux équipes, cinq équipes. J'aime le hockey et j'aime des joueurs de hockey. Et j'aime voir une équipe qui est unie, qui joue toutes dans la même direction comme le fait la Caroline. Puis c'est vrai que les Sénateurs d'Ottawa et les Flyers de Philadelphie étaient moins forts que le Canadien. On se le cachera pas, là. Alors, c'était normal de penser « Ah, ben c'était facile contre ces deux clubs-là ». Mais quand tu regardes ce qu'ils font subir aux Canadiens qui a sorti Tampa Bay puis qui a sorti Buffalo, tu dis « Hey, ben, il faut qu'ils soient forts en Simonac pour arriver à faire ça aux Canadiens et peut-être, éventuellement, les sortir en 5 ce soir. » Alors ça, pour moi, là, c'est phénoménal. Puis, je complète avec une petite anecdote. Il y a l'année passée, Caroline, ils sont venus ici, tu sais, quand il y avait eu la grosse transaction avec Colorado. Puis là, ben, tu sais, là, on se rendait compte que Rantanen, ben, finalement, il jouerait peut-être pas en Caroline. Puis là, ça serait difficile. J'avais parlé à Rod Brind'Amour, puis après un petit point de presse, puis on se connaît depuis longtemps. Puis tu sais, je disais, comment ça va être ta grosse vedette? Puis il m'avait regardé, puis il dit, vous avez remarqué, Brind'Amour, des fois, fait des grimaces, tu sais, puis il est torturé. Il m'avait dit, Gabin, là, il est bon, il a toutes les qualités, c'est un excellent joueur de hockey, mais il n'est pas capable de rentrer dans ce qu'il faut qu'on fasse, nous autres, collectivement, pour gagner. Et tu vois, Rantanen est parti à Dallas, il fait ce qu'il fait le mieux, puis il fait son show, c'est correct, il est excellent. Mais ils ont rentré un petit gars qui s'appelle Stan Coven, que tu peux mettre sur n'importe lequel des quatre trios, puis qui donne exactement ce que Brind'Amour demande à tous ses joueurs. Et c'est pour ça que cette équipe-là est si bonne.
2: Mais quand les Hurricanes ont été chercher Mikko Rantanen, il n'y avait pas les données à savoir s'il allait, oui ou non, faire partie, être capable de faire partie d'un système comme celui-là. Puis je pose la question à vous deux, là.
4: Où on Moi, dit... je vais te donner ma réponse en commençant, puis Mapper, tu continueras. Moi, je demeure à ce jour convaincu que la transaction pour aller chercher Rantanen venait du grand boss. Elle venait de Thomas Dundon. Souvenez-vous, là, qui était venu chercher Kotkaniemi après que le Canadien a essayé d'aller chercher Aho. Il veut montrer à la Ligue nationale au complet qu'il a les reins assez solides, puis qu'il est aussi riche que tout le monde, il connaît le hockey autant que tout le monde, et que même s'il est dans un minuscule marché, ben, il est capable d'amener les plus gros joueurs. Alors, c'est pour ça, là, j'ai l'impression que c'est ça qui est arrivé. Écoute, il y avait plein de clubs qui le voulaient, Rantanen, puis Colorado voulait le sortir. Il y avait des problèmes d'argent. Il a dit, moi, l'amener ici pour faire un stunt. Mais les Hurricanes de la Caroline, c'est pas un stunt, c'est une équipe. Et ça, pour moi, c'est important. Puis je finis avec ça, là, il y a du monde là, sur Twitter l'autre soir qui disait « Ah, les maudits arbitres, la Ligue paye les arbitres parce que la Ligue va absolument avoir Caroline en finale. » Bon, vous le dire une chose, puis ouvrez grande vos oreilles. Là. Le pire scénario au monde pour la Ligue nationale, c'est d'avoir Ottawa ou Caroline en finale de Coupe Stanley. C'est les deux marchés les moins attrayants de la Ligue nationale au grand complet. Il aimerait mieux avoir Winnipeg, Batins. Et là, de dire que la Ligue va avoir Caroline, là, c'est parce que vous connaissez rien de rien à la Ligue nationale.
3: Non, écoute, là, François, j'ai une chance que je suis bien assis parce que s'il y a quelqu'un sur cette planète qui pense sérieusement que la Ligue veut avoir Caroline et Vegas en finale pour les marchés de télévision, c'est pas ce qu'il y a de plus sexy, là. Je veux dire, on s'entend que, bon, Vegas peut-être un petit peu plus, mais il y a pas grand monde dans l'Est qui risque de s'arracher le linge puis se huiler le chest en regardant Caroline, hein. Tu sais, c'est pas...
1: Ah non.
3: C'est pas. Ben, écoute, peut-être un match du samedi soir, là. Je veux dire, on sait jamais, là, mais tu sais, non, regarde, là, c'est pas ce qu'il y a de plus sexy. Puis ça fait une coupe de finale ou de carré d'as un petit peu moins sexy pour la Ligue, là. Tu sais, je me souviens plus quelle année qu'il y avait justement Caroline, Dallas, Vegas, puis Floride. Dans le corridor, c'est quelque chose de même, là, puis il m'a dit que ça paniquait dans les bureaux parce que, tu sais, peu importe ce que tu dis, là, c'est au Canada qu'on regarde du hockey. Là, fait que, en tout cas, bref.
1: Ah, écoute, Mapper, écoute, le premier tour, par exemple, ça, c'est important. Hey, le premier tour, il est bon. Ah, que c'est compétitif dans le premier tour. C'est écœurant. Les finales, par exemple, c'est pas grave, mais le premier tour, c'est le meilleur du sport professionnel. C'est incroyable. J'espère que vous avez senti mon sarcasme.
3: Ben, ouais. Toi, maintenant, va voir, tu m'expliques ta montée de lait parce que si tu veux m'allaiter,
1: c'est que le format actuel des séries éliminatoires, puis là, on rembarque là-dedans, on en reparlera encore une fois après la saison, mais le format actuel des séries avantage un premier tour ultra compétitif, spectaculaire. Je veux dire, tu peux regarder 3 matchs de hockey par soir, tu veux rien manquer, c'est incroyable. T'arrives dans des finales de conférence de même, cette année, ça se règle en 4, puis peut-être en 5, puis à la finale de la Coupe Stanley, personne ne va regarder. On va se dire vraies affaires.
3: T'as un bon point, puis François, ça fait, je pense, 86 ans que tu suis le hockey. Peu importe l'équipe que tu...
4: c'est minimum.
3: C'est de l'humour, mon chum.
1: C'était gratuit, ça.
3: Non, mais pour vrai, Frank, est-ce que je me trompe en disant que peu importe les équipes, rivalité ou pas, en première ronde, t'es sûr d'avoir un spectacle sensationnel?
4: Oui. Et ça, écoute, je sais pas si on voulait aller là, mais les séries du hockey, de la Ligue nationale, sont en compétition avec les séries de la NBA.
2: Exactement.
3: Exact.
4: Les séries de la NBA, c'est complètement le contraire de la Ligue nationale. Les premières rondes, tu ne veux même pas perdre une demi-heure de ton temps à regarder ça parce que tu sais d'avance qu'est-ce qui va arriver.
2: Ouais.
4: Mais là, plus tu avances, plus ça devient intéressant. Alors, Bettman, qui a plein de défauts, mais qui a des grandes qualités, lui, il pense comment je peux rentabiliser mes playoffs. Alors, la première ronde va m'apporter un plus gros auditoire aux États-Unis parce que tout le monde va être intéressé de voir qui c'est qui va tomber en première ronde à cause justement des rivalités de division. J'appelle ça des rivalités presque régionales. Alors ça, c'est là où ils vont. Est-ce que je suis d'accord avec ça? Non. Parce que moi, comme amateur, comme gars qui aime le hockey, j'aimerais mieux voir dans le corridor, ça m'aurait d'une surprise, des 4 meilleurs clubs ou les 2 meilleurs de chaque association.
1: Ben oui, certainement.
4: Ça, on est tous d'accord avec ça, mais sa gestion est faite différemment pour rentabiliser au niveau des codes d'écoute puis au niveau de l'argent ces séries éliminatoires.
1: Les gars.
4: Puis à date, là, ils se trompent pas trop souvent, le petit gars.
1: C'est un sujet fascinant, puis on va reprendre ça. On se promet de reprendre ça vendredi prochain quand on aura plus de temps.
2: Je vais le noter.
1: Là, avec la parade de mode de Mapper et tout ça, on n'a même pas eu le temps de dire câlin à Ben Roger en partant.
3: Hey, gros câlin à Ben Roger. Ah. Oh, toi, tu me salues. Immense câlin à Ben Roger.
5: Je vous retourne tout cet amour, messieurs.
1: Merci beaucoup, messieurs. Merci. François, bon match, bon week-end, puis on se reparle la semaine prochaine.
4: Puis, mais un peu, là, retourne te builder le chest. On sait que tu fais ça 7 jours sur 7, puis 2 fois.
5: Surtout le samedi, ouais. Salut, salut les gars.
2: Salut les gars. Salut.
5: Bon match.
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1: Tu tires toujours de l'arrière par 4.
2: Oui.
1: Quelle est ta cote favorite?
2: J'ai pas le choix d'oser, tu le sais. Ben, je viens de le mentionner.
1: Je suis trop osé.
2: Je viens de le mentionner quand même. Là.
1: FX est un gars osé.
2: Je prends un but d'Ivan Demidov. Ce soir, la cote est à 4,35. Mais un but d'Ivan Demidov. Voilà.
1: Fais pas genre trois fois cette semaine?
2: Ah, deux fois. J'ai pris New York, je pense, dans le match de lundi. Mercredi, Demidov. Et là, je reprends Demidov dans le match de ce soir.
1: Les Phillies rendent visite aux Dodgers.
2: Oui.
1: Ce soir, 22h15. C'est Zach Wheeler qui est au monticule pour les Phillies, pour mon équipe. Et la cote est à 2. Les Dodgers sont favorisés à 1,83. Je prends une victoire des Phillies, moi. De mon côté, je ne l'ai pas fait cette semaine à date. Et c'est ma cote favorite sur bet99.net. Sur ce, on va aller joindre notre chum Renaud Lavoie.
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8: Yo, Renaud bébé!
9: Comment ça va, les gars?
10: Ça va bien.
11: Même pas ébranlé. Même pas ébranlé.
9: Ça va prendre plus que ça.
12: Notre gouverneur du tailgate.
11: Se faire dérouler le tapis rouge, j'étais habitué.
9: Non, quand même, faut pas exagérer. En passant, les gars, hier, j'ai oublié de vous le dire parce que le contexte ne l'amenait pas. Là, ouais. Vous savez que notre ami Greg a payé son sandwich.
12: Oui. La dette est payée.
11: C'est fait, c'est réglé.
12: Payé cash.
9: La dette est payée. Payé cash. Même payé le café après, on le remercie.
12: Oui.
9: Et ça m'amène quand même, Ben, à une réflexion, toi et moi, qu'on doit avoir.
11: Oui.
9: Parce que on a quand même, on n'a pas encore scellé le dossier des victoires ou des points des Canadiens par mois. Si je ne m'abuse, on est arrivé à égalité. Est-ce que je ne...
12: Non, tu as tout à fait raison. Vous êtes arrivé à égalité. Oui, absolument.
9: Okay. Alors, attendons encore quelques jours pour voir quel genre de finale de Coupe Stanley on va avoir. Qu'est-ce que tu en penses si on décide de régler ça avec une finale de la Coupe Stanley?
11: Aucun problème, Renaud. Sauf que dans la vie, les gens préfèrent les underdogs. Entre toi et moi, tu es l'expert, je suis le sous-chien. Alors, moi, je te dirais, paye-moi le sandwich, puis on est quitte, là.
9: Non. Moi, j'ai entendu celle-là. Très bonne. Très, très bonne.
12: Ça, c'est toute une proposition.
11: Oui. Ouais, quel crosseur. Ouais.
12: Merci. Ah, ça ouais. Pas d'aller. Il s'est essayé.
9: Il s'est essayé.
11: Un gars s'essaye.
12: Never know.
9: Un gars s'essaye. Mais oui, you never know. Oui, mais non.
12: Never know. Non, ça, pour une prédiction de finale de la Coupe Stanley, je pense.
11: Ça va être bon.
9: Oui.
12: Vous allez régler ça sur la finale de la Coupe Stanley.
9: Exact.
12: Ça. Hey, tout le plaisir était pour moi, Renaud. Si ça me coûte un sandwich pour aller manger avec toi, j'ai aucun problème.
9: Dire de quoi? C'est très agréable d'être en ta compagnie, mon cher Greg.
12: Tout le plaisir était pour moi. Et Renaud, écoute.
9: Oui.
12: Pas de changement en vue en attaque pour le match de ce soir.
9: Non.
12: Là, écoute, toi qui es tout le temps optimiste, qui nous trouve des angles et des... À date, t'as eu raison également dans plusieurs de tes prédictions. D'ailleurs, t'avais mis le Canadien pour te rendre en finale de la Coupe Stanley. En finale de la Coupe Stanley dès le début des séries éliminatoires. Là, je pense qu'on essaye de trouver des bonnes nouvelles. Tu sais, les deux derniers matchs, là, on va dire comme toi, à jeun. C'est tough.
9: Oui. Puis là, il y en a peut-être une mauvaise nouvelle qui se rajoute, là. Caden Gooley. Moi, je pense pas que Caden Gooley va être en mesure de disputer le match de ce soir. Là, parce que,
13: c'est pour cette raison-là que les deux n'étaient pas ni Jack High ni Schuball et tu faisais de la.
9: C'est ça. Écoute, C'est sûr qu'on va tout faire pour que Kieran Goulet joue. Il a quand même terminé le match.

0: OK, mais je ne sais pas si vous avez remarqué, mais c'est blessé à un genou durant la rencontre, a poursuivi le match, mais tu voyais qu'il était vraiment pas, mais vraiment pas à l'aise.
1: Ouais. Non,
0: donc,
1: pas.
0: Donc, ça explique probablement pourquoi Arbor Jacquet n'était pas sur la patinoire ce matin. Est-ce qu'on dit Arbor, prépare-toi pour le match? Est-ce qu'on emmène quand même Caleb Goulet dans la période d'échauffement? On verra, mais vous savez comme moi, les gars, qu'un genou qui est blessé, tu peux poursuivre si tu veux ta rencontre, mais le lendemain, quand tu es rendu, évidemment, quand tu tombes à froid, là, ça je pense pas que c'est que tu peux vraiment pousser autant là, et te remettre de ce genre de blessure-là, parce que ça avait l'air quand même, sans dire grave, là, ça avait quand même l'air d'un malaise qui le dérangeait énormément, même en troisième, l'aurait aggravé. Donc,
2: ouais, moi, il est arrivé pour se relever, là, puis il a comme poussé ça. Avec ses, ses bras. Il a ramené ses patins vers lui en levant ses hanches pour pas plier sa jambe. Là. C'était.
0: C'est ça. Ouf, non, non.
2: Ça avait pas de l'air.
0: Visiblement, il y a un problème. Il y a un problème de ce côté-là.
3: J'essaie, Renaud, il faut parler du match de ce soir et de ça, match numéro 5. Mais faut-tu s'inquiéter devant les blessures à répétition de Caleb Goulet?
0: Mm. C'est sûr que là, à un moment donné, de répondre non, c'est obligé de t'es force d'admettre que c'est dommage que ce défenseur-là,
3: ouais,
0: qui est si important au succès des Canadiens, te blesse régulièrement. C'est pas une question de ça arrive une fois ou trois ans, là, ou une fois par saison, puis il va rater 3-4 matchs dans la saison. Non, ce sont des blessures souvent qui sont importantes. Dans le cas de Caden Goulet.
3: Il y a eu des malchances, là, ça, faut le dire. Là,
0: Il y a eu des malchances, mais tu sais, souvent, ces malchances, en parlant aux gens des Oil Kings à Edmonton, ouais, sur le club junior, on disait, oui, mais il jouait comme ça, junior aussi. Il ne fait pas attention à son corps. Le terme qu'on utilisait là-bas, c'était reckless.
3: Ouais, il se met dans des situations souvent où qu'il l'avantage pas du tout, Renaud, là, des situations dangereuses.
0: Écoute, on va toucher du bois, OK? On va souhaiter que regarde, qu'il joue le match de ce soir. On va souhaiter que si c'est une blessure, que ça ne soit pas trop grave.
3: Ouais.
0: Mais quand je l'ai vu tomber, puis quand je l'ai vu prendre son genou, puis se relever,
3: ouais,
0: j'ai fait...
3: Ouais,
0: ouais, je me suis dit, tiens, ça recommence, là. Puis Caden, je le connais. Probablement qu'il était blessé, puis il s'est dit, non, moi, je sors pas du match. C'est correct, ça aussi, d'avoir cette philosophie-là. Je le comprends. T'es un guerrier.
3: Exact.
0: Tu veux pas dire, encore une fois, je me sors de la formation. Mais est-ce que, en continuant de jouer, tu risques d'aggraver ta blessure? La question mérite quand même d'être posée.
3: Ouais,
0: alors,
3: direction. Non, mais la direction, tu sais, il est important, cette équipe-là, quand il est à 100%. C'est un des meilleurs défenseurs de cette brigade défensive-là. Il est extrêmement solide. Il amène une autre, ouais, dimension. Mais tôt ou tard, la direction va devoir se poser des questions sur est-ce que c'est rentable d'avoir un défenseur comme ça aussi qui est aussi souvent blessé dans ta formation. Un défenseur aussi important, Renaud, tu comprends, là? Tu sais, qui a son utilité au sein de ces brigades défensives-là sur lesquelles tu peux te fier en théorie, là.
0: Je comprends. Mais en même temps, là, est-ce qu'on a un autre défenseur dans l'organisation présentement qui est prêt à prendre cette charge de travail-là?
3: Non.
0: C'est ça. Ça, c'est la première des choses.
3: Non.
0: Peut-être dans quelques années, on verra. Mais en attendant, je pense que Kent Hughes va devoir quand même, OK, regarder la situation le 1er juillet et voir est-ce que je suis capable d'aller chercher un peu plus de profondeur à la ligne bleue. Je sais que David Rennbacher va arriver éventuellement. C'est un droitier, évidemment. Mais est-ce qu'on peut aller chercher ce type de défenseur-là aussi, qui a un côté un peu plus théâtre, qui sacrifie son corps? C'est le joueur chez les Canadiens qui donne le plus de mises en échec depuis le début des séries. Donc, il y a quand même une importance là pour les Canadiens sur le point de vue bloquer des lancers, tout ce qui est la job plate à faire, puis la job difficile à faire, puis la job qui fait en sorte que des fois, comme c'est arrivé dans le dernier match, malheureusement, ça se peut que tu te blesses parce que tu vas te placer dans ces positions-là.
3: Ouais.
0: C'est ça, Kaelin Goulet. Alors, allons voir la période d'échauffement ce soir, qui va être à 19h30, 19h36 environ. Comme je dis, touchons du bois, souhaitons qu'il y soit, mais le fait qu'Arber Jacky n'était pas sur la glace ce matin me donne une indication, évidemment, qu'il va y avoir un changement de ce côté-là. Puis pour ce qui est des attaquants, je pense que comme tout le monde, en tout cas, j'ai pas entendu beaucoup de monde dire que Brendan Gallagher n'avait pas sa place dans le match de ce soir. Lui était sur la glace à l'entraînement. Visiblement, ne jouera pas. Mais la composition des trios va être extrêmement importante pour Martin Saint-Louis. Là, il faut plus de papier sablé, puis il faut plus de joueurs qui vont jouer un match de route. Un match de route, c'est quoi? C'est souvent plate en tabarouette. Je voulais pas que ça rime, mais il y a une chose qui est claire, c'est que il va falloir que tu joues un match qui va être difficile à regarder pour les yeux là. Puis pour ça, bien, il faut des gars qui sont prêts à se sacrifier énormément puis à faire des jeux qui sont aussi très très plates. Puis il va falloir qu'il y en ait plus que moins, je dirais, dans cette rencontre
2: là. Ah, il va falloir que tu trouves le moyen de te rendre au filet là. T'auras pas le choix. Puis écoute, on voit que c'est vraiment une difficulté contre les Hurricanes de la Caroline dans cette série-là. Ouais. Puis tu sais, regarde, je pense que ça va être très important, cet aspect-là, pour prolonger la saison du Canadien.
0: Oui, puis écoute, c'est faisable, c'est possible. C'est un club qui est fier, c'est un groupe qui est fier, c'est un groupe qui nous a souvent fait mentir. Alors, attendons là, avant de dire, là, c'est sûr à 100% que le Canadien n'a aucune chance ce soir. Là. Tu sais, de l'autre côté, là, de la manière qu'on joue au hockey aussi, là, oubliez pas une chose, là, je comprends qu'ils ont eu beaucoup de repos, là, mais c'est épuisant aussi jouer de la façon dont les Hurricanes jouent. Là. On en dépense de l'énergie là, pour, si tu veux, étouffer les Canadiens. Là. Pas comme si les joueurs des Canadiens ne travaillaient pas, là. On se fait étouffer. Mais pour ça, le système de jeu de Rob Brind'Amour est un système de jeu qui est extrêmement exigeant physiquement. C'est possible qu'à 3-1, ce groupe-là se dise « Hey, c'est-tu quoi, on n'a pas besoin de forcer autant pour gagner ce soir, puis c'est là que tu peux te faire jouer un tour. »
2: D'après moi, ils vont leur faire mettre des petits films, là, films d'horreur. De ce qu'ils ont vécu face aux Panthers dans les dernières saisons, puis ça va être pas mal ça pour tenter de régler le cas du Canadien. Puis tu sais, on regardait ça FX, puis moi, là, habituellement, la Coupe Stanley, ça se gagne en quoi, là? 20, 23, je pense que les Kings l'avaient gagné en 24 matchs, là, tu sais, c'était beaucoup de hockey. Et là, les Hurricanes, s'ils gagnent ce soir, là, vont se qualifier avec quoi 13 matchs de jouer à date en série éliminatoire.
0: Ouais.
2: Et t'as eu combien de temps de repos également là, tu sais, c'est
0: Pendant
2: l'énergie là.
0: Ouais, ouais, pendant ce temps-là, les Golden Knights aussi se reposent là, donc ça aussi c'est une situation qui est à leur avantage.
2: Mais
0: là,
2: les Golden Knights n'ont pas eu facile quand même là.
0: Non, je suis d'accord avec toi. Là, c'est pas la même chose que Hurricanes de Caroline, ça c'est certain. Mais en attendant, regarde là, tu sais, il faut que tu trouves une façon de générer de l'attaque, d'envoyer des rondelles à Frederick Anderson, ça c'est clair. Je sais pas si vous avez vu cette statistique-là passer. J'écoutais un poste de TV américain hier, puis les Canadiens ont 43 lancés dans leurs 197 dernières minutes. C'est une moyenne de 13,1 lancés par tranche de 60 minutes, OK, dans les trois derniers matchs. C'est la première fois de l'histoire en saison régulière et en série qu'on voit aussi peu de lancers par 60 minutes. Mais depuis, dans le fond, qu'on a commencé à enregistrer les lancers en 1955-56, pour ceux qui sont fervents d'histoire. Alors, c'est la première fois qu'on s'est mis à calculer les lancers. Imaginez-vous, en 1955-56, c'est longtemps que la Ligue était en vie. Ça leur a pris du temps de comprendre que c'était peut-être une statistique qui était importante.
2: Ouais, effectivement. C'est vraiment. Puis on en a parlé, on a glissé un mot avec Mapper et avec François Gagnon un petit peu plus tôt, Renaud. Puis c'est vraiment dommage de voir à quel point on avait un spectacle époustouflant, spectaculaire, spectaculaire, ouais, exactement.
0: Ah ouais.
2: En première ronde et que, tu sais, malheureusement, t'arrives avec deux finales de conférence qui sont comme ça.
0: C'est la faute de qui? C'est la faute de Gary.
2: Ben, c'est ce que j'allais dire, effectivement, de Call Me Gary.
0: Ben oui, parce que lui, il nous a dit que la première ronde était la plus spectaculaire de tous les sports. Dans le sport professionnel. Ça n'a pas été le cas cette année.
2: Le seul problème, c'est les Canadiens, une belle finale.
0: C'est ça. À part les Canadiens qui ont été en 7, honnêtement, la première ronde, c'est un désastre partout, à part les Canadiens de Montréal contre le Lightning. Alors, c'est faux ce que Gary Bettman dit. Mais écoute, ça donne ce que ça donne. Gary tient à son bracket. On en a parlé ensemble. Ça ne changera pas. Tant que Gary va être là, c'est bien important le bracket.
2: Mais comme est-ce
0: tout le monde parlait du bracket dans la Ligue nationale. Personne ne parlait de ça.
2: Ouais, ben c'est ça. Mais tu sais, il a fait des très bons coups. Puis je te pose la question, parce que toi, t'as des antennes partout à travers la Ligue. Là. Mais d'avoir deux finales de conférence qui se règlent... Tu sais, puis là, on spécule. Le Canadien peut étirer ça en 7. Là. Ça se peut. Mais
0: ça se peut.
2: Ça se peut, mais les probabilités disent que ça se peut pas. Ben, tu sais, mais en même temps. De l'autre bord, ça s'est réglé en 4. Et d'avoir une finale Vegas-Caroline qui risque de pas attirer les foules autant aux États-Unis qu'au Canada de regarder ça. Est-ce que ça peut faire réfléchir le commissaire? Là?
0: Hey boy! Écoute, ils ont tout essayé, là, Greg. Là. Ils ont tout essayé. Les directeurs généraux ont essayé, se sont fait fermer la porte au bout du nez. Il n'est pas question que ça change. Gary Bettman tient à ça. Écoute, sortez tous les synonymes que vous voulez, là. Il tient à ça de façon... Écoute, c'est comme si le Parti québécois arrivait là puis disait, nous autres, l'indépendance du Québec, on n'en veut plus. Écoute, là, on serait mêlé comme un jeu de cartes, là, on comprendrait plus ce qui se passe. Là. Tu comprends ce que je veux dire?
2: Non, mais à un moment donné, alors, si tes diffuseurs y arrivent, ils disent, garde le big. Là. Nous autres, on arrive à la finale de la Coupe cette année même, puis d'avoir aucun rating comme ça.
0: Les diffuseurs, là, je vais te dire de quoi, là. Gary les étourdit assez. Là. Que t'as pas vraiment le temps de réfléchir à qu'est-ce que t'aimerais qu'il change, si tu veux, dans la façon dont les séries sont faites, etc. Tu sais, je pense que Gary Bettman là-dessus ne changera pas d'idée, malheureusement, même si on a toutes les raisons et tous les bons arguments pour lui dire, écoute, ça ne fonctionne pas. Et lui va dire, ben voyons, donc ça fonctionne. C'est vous autres qui hallucinez. Puis oui, ça se peut qu'il y ait une année que les dés ne roulent pas nécessairement pour vous, là, mais en bout de ligne, si tu veux, là, une dizaine d'années, vous allez voir, vous allez être content. Mais ça reste que c'est problématique. C'est une situation que les directeurs généraux n'aiment pas dans la Ligue nationale de hockey, mais ils se butent à un mur et à quelqu'un d'extrêmement borné dans ce dossier.
2: Okay.
0: Alors, qu'est-ce que vous voulez que je vous dise? On a beau en parler, vous et moi, on va en reparler l'an prochain. On va faire nos gorges chaudes là-dessus, mais ça ne changera pas.
2: Les gorges chaudes. J'aime ça comme expression. On ne l'avait pas entendu cette saison du tout.
0: Non, tu vois, plusieurs expressions, je dirais, dans les derniers jours qui sont sorties dans cette émission, qui n'avaient pas été encore, si tu veux, puis qu'on avait gardé dans notre petite poche.
2: J'espère que tu en as d'autres, mon Ren, parce qu'on repart ça lundi, mon chum.
0: Il en reste d'autres, on se part ça lundi. Écoute, j'aimerais sans tabarouette lundi de parler de la Caroline.
3: Oui, nous aussi.
2: OK.
0: Ben, c'est le fun, hein?
2: Écoute, c'est toujours bien toi qui décides de quoi tu nous parles, là.
0: Mais peut-être que d'une manière ou d'une autre, je vais te parler de la Caroline, mais je parlerai plus dans un contexte d'un match numéro 7 et non pas d'un début d'une finale de la Coupe Stanley.
2: On va suivre ça, mon Renaud. On se tient au courant.
0: Salut les gars. Passe un bon week-end.
3: Salut, Ren.
2: Un excellent week-end à toi. Salut, mon chum.
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